Que la maison Périglioni, ses différents choix de cercueils, avec différentes essences de bois, du bois des îles au bois de Cagette. On rappelle que la maison Périglioni offre au bout de 10 cercueils un petit verre de sangria. C'est ce qu'on appelle le petit plus Périglioni. Tout à fait, madame, on envoie la musique tout de suite.

0: là là, c'est la boulette, là.
1: On a confondu avec les Antillettes de ce matin, madame. Tout à fait, madame. On envoie la musique tout de suite. Madame, il faut pas vous mettre avec cet appareil, madame. Vous savez, la mort, ça peut arriver à tout le monde. Qu'est-ce qui est arrivé au petit monsieur? Ah oui, c'est cette personne qui nous est arrivée en deux fois, oui. Comme je dis souvent, madame, un train peut t'en cacher tant. C'était votre petit-fils, madame. Oui, je comprends, c'était... Vous avez quel âge, madame? 86 ans? Puis-je me permettre de vous laisser? Je vous rappelle que nous faisons une petite promotion qui s'arrête fin janvier. Alors, mesdames et messieurs, on ne dit plus, voilà, c'est cuit. Nous allons lire, faire lecture de l'horizon funèbre. Cher Achille, tu es parti trop tôt, mais le soleil des Antilles brûlera à jamais. Cher Jean-Paul, toi aussi, tu es parti trop tôt. Ton licenciement ne t'a pas laissé indifférent. Ton départ fut un déchirement non seulement pour ta famille, mais aussi surtout pour toi. Mesdames et messieurs, veuillez respecter, s'il vous plaît, la petite minute de silence réglementaire. C'est mignon. René, ou... C'est bon, tu peux faire partir le four. Comment? Thermostat 4. Et... Mesdames et messieurs, nous allons passer dans ce que nous appelons, dans notre jargon, la salle de chauffe.
2: C'est vous la petite fille, là?
1: Non, elle est mignonne.
2: Tu sais, petite fille, il faut pas s'approcher de la machine. C'est chaud, sinon tu vas finir comme papa.
1: Oh, madame, vous savez, faut pas être choquée comme ça. Vous savez, les jeunes, faut leur parler comme ça. Tiens, regarde. Regarde. Monsieur le clown, il va mettre ton papa dans une grande boîte magique. Et quand il réapparaîtra dans une boîte plus petite. Pardon. Bien, mesdames et messieurs, nous allons passer, procéder à la crémation de la dépouille mortelle de Blatini Jean-Paul. Qui va effectuer son dernier voyage sur ce tapis roulant... Dernier modèle. Pardon, monsieur. Oui, tout à fait, oui, c'est plus de 1500 degrés minute. Hein. C'est un système hydraulique, hein. Bâtissons, là, on est géré par ordinateur, mais c'est pas moi qui m'en occupe, hein, nanana. Actuellement, on est sous Windows 98. Hein.
3: Bon, c'est bon, René, tu peux faire partir,
2: Fais coucou à papa.
3: Ah, attends, il y a un problème là. Oh, attends, hop. Attends, arrête tout là, reviens à la position de départ. Attends, t'es en première ou en seconde là?
1: Je comprends rien là. Les lentilles, elles étaient parties comme une fusée ce matin. Bien, mesdames et messieurs, vous allez pouvoir passer un dernier instant avec Blatini Jean-Paul. Comme quoi, on croit que c'est fini et puis. Ouais, ça... Passe-moi une clé douce, toi. Allez, vas-y, démarre.
3: Oui, à fond, oui, vas-y, oui.
1: De toute façon, il peut rien lui arriver de pire.
3: Ouais.
1: Pardon.

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1: Écoute ma chérie, je crois que t'as pas bien compris. Moi, je ne baise pas, je fais l'amour. Je prends mon temps. Et je vais prendre mon temps pour te faire jouir. Alors on a toute la nuit, c'est parti pour l'orgasme de luxe. Orgasme 4 étoiles. Oh, ah, voilà, je sais pas si ça t'a plu, mais moi j'ai trouvé ça super. J'éteins, hein, bonne nuit. Mais non, ça craint rien, on est en sécurité. Il n'y a jamais eu de cambriolage. Et puis oh, s'il y a un problème, ils savent pas à qui ils ont affaire. Il y a l'homme quand même. Et je crois que je viens de te le prouver. Bon, tu permets, j'envoie juste un texto à ma femme pour lui dire que tout s'est bien passé. Enfin, que j'ai mis l'alarme. Mais n'aie pas peur, on est en sécurité, je te dis, c'est le bois qui grince. J'ai énormément de commodes Louis XIV. Attends, t'as pas entendu quelqu'un marcher là? Attends, tais-toi, ta gueule. Oh merde, l'alarme. Oh putain, y a quelqu'un. Putain. Ah, tu veux pas aller voir là? Merde, ça s'est bloqué. Pourquoi? Bah parce que si c'est une femme, ils te feront rien. Ah, oh, ça va, j'y vais, j'ai toujours su que t'étais une connasse. Y'a quelqu'un? Oh putain, merde. Il est où cet interrupteur de merde? Ok. Vous avez neutralisé l'électricité? Je vois que j'ai affaire à des pros, à du lourd. Ok, j'attends vos ordres. Enfin, si vous voulez de l'argent, on peut en discuter, mais j'ai pas grand-chose. Moi, je suis pas blindée, c'est plutôt ma femme qui est riche. Oh là, attendez, vous énervez pas. Vous avez une arme, c'est ça? Ok. 97 boulevard Excelmans, c'est l'adresse de mes beaux-parents. Le code du coffre-fort, Ardèche, Dordogne. Je sais, parce que je les ai déjà volés. Je leur ai volé des actions et des bijoux. J'ai même fait accuser la femme de ménage. Et voyez les mecs, je suis un des vôtres, moi, je suis un rebelle. Et je balance tout. C'est bon les mecs, on est copains là? Allez, vous remettez l'électricité, vous allumez la lumière, je vous paye un pot. Mais merde! Vous vous êtes trompé d'adresse! Ok, on va faire simple. À côté, c'est la maison de mon meilleur ami. Il est pas là. Le pognon, je sais où il le planque. C'est dans un gros nounours bleu, dans la chambre du gamin. Le fric est dans son cul. Enfin, pas dans le cul du gamin, dans le cul du nounours. Vous savez que j'ai des origines algériennes? Allah Wakba. Non, je dis ça au cas où vous seriez maghrébin. Que paraît-il, d'après les statistiques de TF1, j'ai énormément de maghrébins dans le milieu du vol. Attendez, je dis ça, je suis pas raciste. Hein, oh putain. Vous êtes là pour un viol? J'ai ce qu'il vous faut. Une petite de 25 ans, elle est à poil dans mon lit. Je parle pas trop fort parce que si elle m'entend, elle risque de mal le prendre. Vous avez de la chance, hein. Vous seriez venu hier soir, c'est ma femme que je vous refilais. Qu'est-ce que je peux me faire chier avec elle? D'ailleurs, je suis bien content que vous soyez là ce soir. C'est vrai, ça fait comme si j'avais de la visite. Bon, c'est rare, à minuit, mais bon... Oh, putain. Vous êtes quand même pas intéressé par les hommes? Vous avez une tranche et je suis gaulée comme un asticot. Filer une petite et du liquide, ça vous suffit pas? J'ai pas envie de crever. J'ai 50 ans, je perds mes cheveux, je fais du cholestérol, je me branle tous les jours. Je trompe ma femme avec ses amis, je vole mes meilleurs amis, je suis une pourriture, une merde, un fumier, mais j'ai pas le droit de crever comme ça. Allez, je vais canner, mais je vais canner la conscience tranquille. L'année dernière, je suis partie en Thaïlande avec l'argent de ma femme. Putain, je me suis tapé tout ce qui bougeait. Je me suis même tapé des mecs. Je lui ai fait croire que je faisais un stage de plongée à cette connasse. J'en ai vu des poissons. Enfin, surtout des raies. Mais dites quelque chose.

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1: Gabin, mon chéri, tu regardes ton papa, tu m'écoutes, tu me regardes et tu m'écoutes. Oui, le sable, c'est pas comestible, mon chéri. Et puis ça, c'est pas des M&M, c'est des crottes de chien. Voilà, puis tu lâches le joujou, ça t'appartient pas, ça appartient à la petite fille. Puis tu arrêtes de crier parce que tu casses les oreilles à tout le monde. Bonjour madame. Non, je sais pas où sont tes cartes Pokémon. Eh ben, je sais pas. Eh ben, tu demandes à ton papa. Non, à ton papa numéro 2, la limace qui est affalée sur le banc, là. Ça va, je te dérange pas, Benoît, pas trop fatigué. Oh là là. Oh mon Dieu, mais qu'est-ce que je déteste te voir lire l'équipe au parc. Enfin, avant, quand je t'ai rencontré, ben, enfin, t'étais comme tout le monde. Tu lisais Têtu, tu regardais Quotidien, t'écoutais Mylène Farmer, tu t'habillais Jean-Paul Gaultier. Enfin, c'est quoi, ça? Enfin, avec ce jogging, là, tu ressembles à rien, on dirait Giroud. Tu veux que je te dise une chose, Benoît, et on va s'engueuler, hein? Tu sais à quoi tu me fais penser? À un hétéro. Donc, qu'est-ce qu'elle fait, la gamine, là? Oh, c'est à vous, la... Oh, vous lui dites d'arrêter de tirer sur le pull de mon fils? C'est un Saint-Laurent. Elle va le déchirer. Eh ben, voilà, c'est fait. Eh ben, vous me devez 260 euros, madame. Et encore, vous avez de la chance, il est en solde. Complètement hystérique, cette gamine. Faut lui faire du yoga. Nous, la dernière fois que notre fils a fait une crise, on lui a donné un Xanax. Bon, il a dormi 2 jours. Quand il s'est réveillé, il parlait suédois couramment, puis on n'en parle plus. Complètement hystérique, cette gamine. Bonjour, madame. Vous êtes qui? Comment ça, vous êtes la maman de qui, de quoi? Elle a combien de mamans, cette gamine? D'accord, bah, il fallait me le dire que vous étiez de la fanfare, vous aussi. Oh, d'accord. Bah, je me serais pas énervée comme ça, d'accord. C'est à vous, le petit monstre. Hein, d'accord. Mais comment vous avez fait pour l'avoir? GPA, PMA, PMU, KFC, RATP, je ne sais. Comment? D'accord. Vous avez utilisé le sperme du beau-frère de la sœur de la compagne de votre tante qui elle-même est la cousine de son front. Oh là là, c'est compliqué, votre truc. Enfin, c'est pas grave, ça reste en famille, puis ça coûte moins cher. Hein, oui. Parce que nous, avec Benoît, c'était un vrai casse-tête. Oh, on a attendu que sa vieille tante meure pour toucher l'héritage, pour se payer une belle petite GPA. Mais bon, parfois, je regrette. Oh non, pas le gamin, je l'adore. Oh non, je l'aime. Oui, oh non, il est formidable. Non, c'est le père. La limace qui est affalée sur le banc, là. Oh, quand je l'ai rencontré, t'es tellement beau. Je l'ai rencontré sur un Paris-Brest. Non, pas le gâteau, le vol. Il était steward sur Air Finistère. Il était... J'étais pas bien à l'époque. J'avais un volcan émotionnel à l'intérieur. J'étais pas... Je venais de quitter mon premier mari, j'étais pas bien, j'avais envie de mourir. Je me revois à plus de 20 km/h sur ma trottinette électrique. Je frôlais la mort. J'ai eu une expérience de mort, hein, oui. Ah oui, un long couloir blanc avec les néons blancs, comme ça j'entendais une musique, les Bee Gees. Alors me demandez pas pourquoi, je sais pas. Et puis je voyais des anges blancs, vous voyez, avec comme un bruit de sèche-cheveux. Puis quand je me suis réveillée, ben, je me suis aperçue que je m'étais éclatée sur la vitrine d'un Franck Provost. Et... C'est tellement beau. Avec son balayage californien, son jean à clous, son petit cul en forme de marteau. Hein, non, c'est... Et puis, depuis que le gamin est arrivé, je vis avec un beauf. Je suis passée de Patrick Swayze à Patrick Sébastien. Alors, vous voyez... Ça va, Benoît? Je te dérange pas trop? Pas trop fatigué? Ah oui, oh là là, c'est fatigant de s'occuper de son gamin 4 minutes par jour. Ah oui, pardon. Hein. Tu l'emmènes à la crèche. Oui, c'est ça. Oui. Ben, on sait pourquoi, hein? C'est pour mater le cul du papa du petit Nathanaël. Bah dis quelque chose, réponds, là, j'ai l'impression de parler à une chaise vide. Je rêve ou tu viens de péter? Non mais je m'occupe de tout dans cette baraque, hein. Je fais la vaisselle, je fais le ménage, je fais les pipes, enfin bon. Faut pas que je le suce non plus. Non mais ces jours, je vais partir. Ah oui, je vais prendre Gabin sous le bras, je vais partir à Ibiza. J'ai un ami qui a une paillote vegan, là il fait des chouchous bio. Bon, il sent plus la crevette que la lavande, mais enfin. Je vais me casser, Benoît, je vais partir. Hein. Tu m'entends? Bah réponds quelque chose, dis quelque chose, merde! Jésus, Marie, Joseph. Oui, qu'est-ce qu'il y a, mon chéri? Quoi? Comment ça, tu veux pas jouer avec la petite fille? Tu n'aimes pas les filles? Tu veux pas qu'elles soient ton amoureuse? Putain! Benoît, lâche ton équipe. Je crois que notre fils est pédé.
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2: Nous, on est de la régie plateau, hein, c'est pour ça, hein, veuillez nous excuser. Hein, disons, actuellement, nous avons un problème, je dirais, avec les deux connards, les deux artistes. Donc moi, je suis Monsieur Jean-Louis, chef de plateau. Hein, décrispez-vous, Gérard. Ils vont pas vous manquer, allez-y, approchez, ouais, approchez.
3: Ah, il a bon peur, hein.
2: Non, c'est sa première intervention, c'est pour ça qu'il est un petit peu...
3: Gérard, je m'appelle Gérard Lourbier.
2: Voilà, c'est ça, dites votre cœur et votre... Enfin, c'est qu'est-ce que vous avez fait, enfin...
3: Ce matin.
2: Non, pas ce matin. Ça va pas être facile. Que vous avez travaillé avec Monsieur Jean-Louis, que ça se passe très bien.
3: Je suis régisseur plateau, je travaille avec Monsieur Jean-Louis.
2: Voilà, c'est ça.
3: Et ça se passe très bien.
2: C'est bien.
3: Mais pour nous, je dirais personnel technique, le monde du show business, c'est beaucoup le monde des homosexuels.
2: Exact, ouais.
3: Mais pas chez les techniciens. Hein. C'est vrai.
2: D'ailleurs, Gérard, vous les connaissez, là, les deux musulmans, là
4: Non.
2: Élie et Vieux Bonnet, hein, je sais pas quoi.
3: Ils ne connaissaient pas.
2: Non, moi, j'avais jamais entendu parler. Non. Au début, je croyais que c'était des danseuses, mais non.
3: Mais le petit, c'est un vrai con, le petit. Hein.
2: Le beau gosse, là.
3: Non, l'autre.
2: Lequel?
3: Mais l'autre, le petit rat, là, le petit...
2: Ah, ouais, d'accord. Donc, moi, c'est le gorille qui me fait peur.
3: Oui.
2: Ouais. Je l'ai vu, là, tout à l'heure, il m'a fait peur.
3: Ouais.
2: Ouais, oui.
3: C'est vrai qu'il
2: il a l'air méchant, puis ouais, dis donc, ça, ça cocotte.
3: C'est vrai, hein.
2: Ah, ouais.
3: C'est vrai. Je me suis approché de lui. Oh, mais j'ai remarqué, c'est souvent les gens de couleur
2: qui ont ça. Exact.
3: Ils ne sentent pas comme
2: nous. Oui.
3: Ils ne sont pas faits pareil
2: exact,
3: que nous.
2: Exact. Et que vous, par contre, on n'a jamais de problème comme ça.
3: Ah non, puisque je ne suis pas de couleur.
2: Ah oui, c'est vrai, oui. Ah, oui.
3: Mais si je t'ai, oui.
2: Oui, tout à fait.
3: Enfin bon,
2: de toute façon, vous auriez des griffes. Hein,
3: oui, oui. Le petit, vous savez ce qu'il me dit, le petit?
2: Oui. Moi,
3: je repars là-dessus.
2: Oui, bien sûr, vous avez tout à fait raison.
3: Il me dit, le petit, oui, il commence à m'engueuler, faire ce petit... Disons, oui, j'avais demandé des pépitons dans ma linge, et tu me dis, oui... Alors j'ai dit, excusez-moi, monsieur Ali, mais vu l'heure qu'il est, on est en week-end, moi, je pourrais pas vous trouver des biscuits chocolatés, que je lui dis. Alors il me dit, oui, mais bouge-toi le cul, je sais pas quoi, je veux pas le savoir, c'est pas mon problème, moi je joue pas si j'ai pas des pépitos. Alors bon, heureusement, bon, moi je connais, comme vous le savez, je suis natif du quartier, bon ben
2: oui.
3: Je connais bien Kamel.
2: Kamel, hein, oui, monsieur Kamel, hein, celui qui nous a fourni les blouses,
3: oui,
2: hein, c'est ça,
3: ça,
2: voilà.
3: Celui qui a la halle aux fruits, là, juste à côté, il a pu me dépanner, il avait une caisse de granola qu'il avait, hein, qui lui restait. Un carton qui était tombé d'un camion, enfin bon, bref...
2: Ouais, enfin, ça, Gérard, vous n'êtes pas obligé de le signaler.
3: Oui, c'est
2: hein,
3: pour ça que
2: s'il vous plaît, hein, quand même, un certain respect.
3: Je passe. Hein. Alors,
2: oui.
3: Et alors, bon, on a compté avec Kamel qu'on lui aura ramené en loge 1950 granola.
2: Ah, ouais.
3: Alors, hein, je ne sais pas ce qu'il fout avec, s'il se les fout dans le cul ou quoi, mais...
2: Non, c'est sûr, moi c'est pareil, moi Gérard, moi aussi j'étais confronté à ce milieu un petit peu spécial.
3: Non, ils sont bizarres.
2: J'étais en coulisses, je faisais ma tournée d'inspection, c'est normal, je suis chef de plateau.
3: Ouais.
2: Donc je passe près de la loge du gros, et j'entends comme des bruits de sangliers, vous voyez.
3: Ah ouais, ça ne m'étonne pas.
2: Ah, je me dis, c'est pas normal, c'est pas normal.
3: Il y a
2: peut-être un mort d'homme, c'est pas normal, vous voyez. Donc je me dis, je vais pénétrer en loge. Qu'est-ce que j'avais pas fait? Il était en boule, je sais pas ce qu'il faisait, il faisait ses besoins, je sais pas quoi, je veux pas le savoir. Je lui dis, ça va, monsieur Banania, enfin... il me répond pas. À un moment, je me suis dit, bon, mais qu'est-ce que je fais? Je reste, je reste pas. J'ai foutu le camp, j'ai claqué la portée. Et pourtant, je suis courageux. c'est spécial, hein, comme il... Non, dis donc.
3: Le petit, c'est pareil, il sort de sa douche. Moi, j'étais en train de passer un coup de balai, bon, je faisais un peu de propre. Je le vois, il sort de sa douche, le petit.
2: Oui.
3: Il me regarde fistement, comme ça.
2: Ouais, vous me faites peur, là, Gérard.
3: Je me dis, c'est pas vrai, il a quelque chose. Et il me regarde. Vous savez, il se déplace doucement, comme ça, sans bouger les jambes.
5: Oui, oui.
3: Il se déplace vers moi, comme ça.
5: Sans
3: comme,
5: bouger les jambes.
3: Comme une anguille.
5: Oui, oui, oui.
3: Il se plante devant moi, comme ça. Il me regarde, il me sourit, comme ça.
5: Oui.
3: Puis il me fout une claque, comme ça. Puis après, il se barre, le cul à l'air. Il crie, comme ça.
5: Oh là là là là.
3: C'est quoi, ces gens-là,
5: hein? C'est spécial, hein. Ah non, non, hein? Non, non,
3: non. Non, mais les deux, là, bizarre.
5: Sous prétexte qu'on les a vus deux fois à la radio, ça se prend tout de suite pour... non, non, non, c'est spécial, hein. De toute façon, Gérard, c'est pas compliqué à faire marrer les gens.
3: Ah, j'aime bien faire marrer, quoi.
5: Hein? Hé, hey, Gérard, hein?
3: Mais cours quand je fais des conneries.
5: Hein? Hein? Le coussin pétard, c'est pas moi qui l'ai mis, hein? Hein?
3: Ouais, c'est,
5: hein? C'est pas moi qui ai poussé Mme Martinez du haut de l'escalier, là. Hein?
3: C'est
5: vrai. Ah ouais, deux jambes cassées, quand même. Ah non. Tiens, allez, Gérard, je vous donne l'autorisation. On a un peu de temps, là. Racontez la blague aux gens de Toto, là.
3: Laquelle?
5: À un moment, il va à la pharmacie. Allez-y, Gérard. Allez-y, si, si, si, allez-y.
3: Elle est con, celle-là.
5: Si, si, si, si.
3: Non, celle est nulle, celle-là.
5: Stan, elle est bien.
3: Non, non, je vais raconter celle.
5: Laquelle?
3: Celle avec les deux putes.
5: Avec les deux putes? Non, je préfère pas Gérard, hein.
3: Ici, elle est marrante.
5: S'il vous plaît, Gérard, il y a quand même un respect.
3: Coquine,
5: c'est un motif de licenciement, Gérard, hein?
3: Mais non, c'est.
5: Il y a quand même un respect vis-à-vis de.
3: C'est l'histoire de jeunes putes, elles sont au bois de Boulogne. Alors, il y en a une qui regarde l'autre, elle dit, c'est pas vrai, tu pues de la chatte, il y a un truc qui.
5: Bon, allez, noir! Et noir! Ça va pas, non?
3: Mais pourquoi?
5: Alors.
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6: Oh, il y a le bordel là-dedans! Janine, faudrait voir à réparer mon sonotone! Benjamin! Benjamin! Oh, mais il est quand même pas aussi sûr que moi, le petit! Benjamin! Janine! Dis à ton fils que papy Pétou veut lui donner ses étrennes! Comment ça, c'est une fille? Mais je vois rien d'ici! Il est pas là, Benjamin! Ah, mais j'avais prévu de lui offrir un petit nounours. Combien tu dis qu'il a? 34 ans? Ah, ça fait longtemps que Benjamin n'est pas venu voir Papy Pétou. Ben oui, mais c'est loin, c'est loin. Ben oui, mais quand je serai mort, je serai encore plus loin. Ouais, t'es venu avec ta fille? Ben comment qu'elle s'appelle? Benjamin. Ah, ben oui, c'est pratique. Ah, ben oui, en effet, oui. Là, on est sûr de ne pas se tromper, hein, dis donc, hein. Il y a tout ce qu'il faut là où il faut, dis donc. Vous l'avez gonflé à l'hélium ou quoi? Hein? Quoi? Qu'est-ce qu'il dit? Que? Papy, il sent mauvais. Mais ma chérie, il faut le dire à ta maman. L'infirmière n'est pas passée ce matin. Si, elle est passée. Ah. Ma pupille a dû remettre la gomme. Qu'est-ce que vous lui avez mis, là, sur le nombril, là, c'est quoi? On dirait un serre-joint, là, un boulon de 14, là, c'est quoi? Hein? Un piercing? Ah, c'est à la mode, ça? Ah, bah, de mon temps, mettez ça aux vaches. Ah, mais les gens, elles sont bien mignonnes, hein? Hein? Papy Pétou aurait 50 ans de moins, il en prendrait bien une chambre d'hôtel avec la petite, hein? Oh! C'est ta fille, c'est ta fille, nom de Dieu, ça reste dans la famille, écoute! Papy Pétou plaisante! Grand-père a une grande culotte, mais il n'y a plus rien dedans! T'as quel âge maintenant? 13 ans? Oh, bah j'ai le permis de conduire dans cette année! Où est-ce que t'emmènes, papy? Hein? Elle n'a pas dit au cimetière quand même! Avec votre téléphone portable, vous êtes en train de vous bousiller, là. Ah. T'as des petits copains, hein? C'est que grand-père a une petite copine qui vient le voir tous les matins, l'infirmière Françoise. Elle a une grande éponge et puis elle passe partout. De temps en temps, grand-père fait semblant de dormir, puis de temps en temps, il monte le chapiteau. Ah, ça commence, nom de Dieu! Il y a le bordel là-dedans. Oh, j'entends une voix. Allô? Non, monsieur, c'est une erreur. Non, vous appelez sur un sonotone, là. Non, c'est pas un restaurant. Oh, comment ça, pour une réservation? Jenny! Oh, combien de personnes? 150? Oh, pour un banquet? Oh, mais c'est petit ici, monsieur. Oh, bon, bah ça sera jambon purée, alors, hein. Oui, c'est... Bon, bah ce soir, oui, c'est ça. Oh. Tu dis rien, Jeannine. Hein? On t'entend plus, quoi? Oui, oui, on va en parler du virement. Oh. Il te faut combien cette semaine? 20 000 euros. Pour quoi faire? Pour acheter un vélo pour la petite? C'est le même prix que tu m'as demandé la semaine dernière pour acheter la voiture. Ben oui, mais faudrait voir à pas vous faire avoir, les enfants. Il y a des filous. Oh, ça commence, de Dieu. Oh, j'ai un double appel, là. Non, monsieur, c'est pas moi qui ai commandé une 4 saisons de Margarita. Mais non, c'est pas une auberge de jeunesse, c'est tout le contraire. Mais on n'a plus de temps ici, ça peut pas être nous. Comment ça, il me fout de ta gueule? Dis donc, je vais te faire bouffer mes béquilles, moi, tu vas voir s'il me fout de ta gueule. Petit con, dis donc, tu vas voir où je vais te les coller, les olives noires, petit merdeux. T'as raccroché? Oh, on m'explosait mon forfait, c'est con là. Jeannine, tu me feras penser à passer chez Darty pour m'acheter un climatiseur. Parce que cet été, l'infirmière a été bien gentille, mais nous a fait dormir dans le congélateur. C'est petit. Madame, Jeannine, Madame, oh, ils sont partis ou quoi? Madame, oh, ils ont pensé à prendre le chéquier et la procuration. Ils ont oublié de faire un bisou à Papy Pétou. Oh, mais il va être mal garé, alors. Mais jamais, Jeannine. Oh, yes, bordel.
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8: Bonjour, mesdames. Bonjour, messieurs. Excusez-nous de vous importuner. Non, nous ne sommes pas des violeurs. Non, nous ne sommes pas des voleurs.
9: Nous ne vous demandons pas l'aumône.
8: Nous ne faisons pas la quête, mais juste à vous demander un franc ou deux afin de nous acquitter du montant de notre titre de transport.
9: Oui, monsieur, j'ai tué et massacré des innocents pour me nourrir. Oui, madame, j'ai violé mes propres enfants sous l'emprise de la drogue. Mais si je nuis à autrui, c'est toujours dans le respect de la personne humaine. Malgré quelques remords, la justice m'a infligé d'une peine de 17 années de prison. Depuis mon évasion de Fleury-Mérogis, je cherche à regagner le droit chemin.
8: Désespéré, atteint d'une cécité totale de l'épaule droite, j'ai voulu mettre fin à ma vie ainsi qu'à celle de toute ma famille. Seul survivant de cette embouchurie, condamné à mort par contumace, persécuté par l'alcool, recherché par un certain Interpol, je viens crier mon innocence. Ne vous rendez pas complice par votre indifférence du malheur d'homme qui ne demande qu'à travailler.
9: Travailler
8: dans l'honnêteté et la sobriété. Aidez-nous à payer notre dette à la société.
10: Ancien employé des établissements Alexandre, fruits des bois. Licencié au bout de 48 heures pour un banal braquage et une banale prise d'otage. Ayant entraîné la mort accidentelle de plus d'une centaine de personnes. Je fus mis sur le banc de la société et par voie de conséquence atteint d'une paralysie nerveuse de l'index droit.
9: Mon jeune frère... ici présent,
10: madame,
9: dont l'honneur fut bafoué au physique ingrat, à la couleur terne, pastille de la nation, au fait... On fait de lui une locumène. Étant son seul soutien, je vous demanderai, mesdames, messieurs, de nous venir en aide. afin de quitter ce cruel destin qui t'acharne sur nous.
10: Non, nous ne sommes pas des violeurs.
9: Non, nous ne sommes pas des voleurs. En tout cas, pour ce qui me concerne. Ouais. Mais quoi, 1000 euros, 50 balles divisé par deux, j'ai jamais fait 10 balles que j'ai.
11: Tu veux peut-être nous griller vis-à-vis de la clientèle, non, c'est ça?
9: Oui.
11: Tu veux peut-être que je te rafraîchisse la mémoire?
10: La petite Martine, 6 ans, découverte en forêt de Fontainebleau.
11: Couverte de stigmates, ayant suivi des sévices en sein mensuel. T'as peut-être quelque chose à dire aux parents, hein?
9: Excusez-moi.
10: Bien. Mesdames et messieurs, afin de vous échapper de votre grisaille du quotidien, nous allons vous interpréter une chanson Nathan.
9: Salut, c'est moi, Tintin.
10: Salut, c'est moi, Milou.
9: Quand c'est pas bien.
10: Quand c'est pas beau.
9: C'est Tintin et Milou.
10: Merci, monsieur l'homme. Merci bien. Merci pour les
9: services.
10: Merci, monsieur l'homme. Merci bien. Merci bien.
11: Oui, c'est un monsieur. Merci, monsieur. Merci bien. Merci bien.
9: Vous n'avez pas de monnaie, mademoiselle. Ce n'est pas grave, mademoiselle. Votre sourire est une nourriture.
11: Ben, j'ai fait les comptes, si on enlève la taxe patronale, la parafiscale...
5: Ça, pour toi, ça fait rien. C'est tout bête.
9: Je crois que nous en sommes arrivés à une extrémité qui clôt 15 ans d'amitié et de partenariat et qui vont engendrer la destruction totale de cette merde. De plus, je t'apprends que tu n'es pas mon frère. Par conséquent, je chie sur ta famille et pisse sur ta descendance.
5: Ceci est un tournevis. Je vais lui prendre la température à 50.
1: Oh, viens de Milou, dis-moi.
9: Pourquoi?
10: Parce que, mesdames et messieurs, mon frère étant mort dans d'atroces souffrances, victime d'une hernie fiscale, je vous demanderai, mesdames, messieurs...
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12: Bonjour, je me prénomme Micheline. Je sais, ce n'est pas très original, mais après tout, j'aurais pu m'appeler Gilbert. Si j'étais coquette, je vous dirais que j'ai 18 ans et vous ne me croiriez pas, et pourtant je les ai. Merci. À l'époque où j'ai consulté le professeur Judor, c'était dû à deux soucis d'ordre physique et d'une concernant une surcharge pondérale importante, puisqu'à l'époque je dépassais le quintal. Merci. Et de deux concernant une pilosité désordonnée. Durant 5 ans, il m'a été impossible de porter des décolletés. Bonjour. Mais là où nous avons dit stop avec le professeur, c'est quand les poils ont commencé à coloniser toute la partie visagale. C'est un monsieur. Mais être obligé de se raser tous les matins, comme je l'ai vu faire ma mère pendant 10 ans. S'il vous plaît, monsieur. Merci. Rien. Il y en a qui laissent pas que des pièces, hein. Mais là où j'ai senti que j'intéressais le professeur, c'était concernant la partie plantifère de ma personne, mes pieds, puisqu'ils sont pourvus de...

0: faire.
1: Qui ?
0: Que je n'avais pas vu puisqu'il était dans mon dos. Là, le professeur a été choqué. Là, il a été choqué. Ça a été par la découverte de mes écailles. Là, il m'a dit, mais comment faites-vous, Jacqueline ? Il ne se souvient jamais de mon prénom. Mais comment faites-vous pour avoir des relations sexuelles ? Je lui ai dit que pour le moment, elles étaient inexistantes, mais que je ne désespérais pas. Croquer la pomme. Enfin, 18 opérations en 3 jours, c'est dur, c'est très dur. Enfin, ça me change un peu d'ici.
1: Bonjour, messieurs.
0: Vous allez me trouver coquine, et pourquoi pas mutine. Mais depuis que je deviens belle, je pense de plus en plus à l'amour. Je l'imagine. Il est là à mes genoux. Il est grand, blond. Les cheveux coupés courts sur le dessus, long derrière. Il a une énorme personnalité. Quand nous faisons l'amour, il me dit des poèmes. Le dimanche, il aime à enfiler le survêtement violet que je lui ai déjà tricoté. Nous courons sous la pluie. Enfin, je suis bien. Seul, bien. Entouré de ma chère clientèle, avec mes rêves de femme. En vous remerciant.
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3: Ouais, tu raccroches maman, c'est pour moi. Tu raccroches, s'il te plaît. Ouais, je vais le faire, mais m'engueule pas, parce que sinon je le fais pas, après tu seras bien quand t'accrocherai Marthe. Ouais, Kevina, c'était ma mère. Elle est trop hystérique. Elle veut toujours que je range ma chambre. En plus, soi-disant que je passe des heures au téléphone, n'importe quoi. Non, il a toujours pas appelé. Oh, je suis trop amoureuse. Non, avec Abdelatif, c'est fini. Non, les hommes, je préfère quand ils sont plus mûrs. À 14 ans, c'est des vrais bébés. Alors que Julien, il a déjà une mobilette et une petite moustache. En plus, Nadia m'a dit qu'il a sûrement déjà fait l'amour. Remarque, c'est normal, il a quand même 14 ans et demi. T'as vu ce matin dans la cour? Il a cassé la bandoulière de son sac à dos. On était trop morts de rire. En plus, en cours d'anglais, il n'arrêtait pas de mater mes seins. En plus, j'ai même pas mis de soutien-gorge. J'étais trop gênée. Ah, attends, j'ai un double appel. C'est peut-être lui. Allô? Ah, c'est toi, papa? Ouais, tu vas rentrer plus tard que prévu. T'as une réunion? Ok, je vais le dire à maman. Ouais, Kevina, c'était mon père, il est chez sa maîtresse. Qu'est-ce qu'on disait? Ouais, Julien, trop mignon. Oh, j'ai grave les boules. Tu sais quoi, ce matin, il parlait à Nadia, et tu sais quoi? Il bandait. C'est elle qui me l'a dit, j'aurais bien voulu être là. Oh, j'arrête pas d'y penser. À chaque fois que j'écoute Hélène Segarra, je me mets à pleurer. J'ai jamais été amoureuse aussi longtemps. 3 jours. Je m'en fous, s'il veut pas sortir avec moi, je me suicide. Ou alors je sors avec un autre. Comment tu le trouves, Kader? Ouais, sans ses boutons, il serait trop mignon. Te rends compte, je suis déjà en train de tromper Julien. Et toi, avec Kevin?
0: Non. Oh, les mecs, c'est tous des porcs.
3: J'aimerais bien que Julien me le fasse. Et vous l'avez fait combien de temps? Toute l'après-midi? Il a voulu que t'enlèves tout? Même ton pull?

0: T'as quand même gardé ton appareil dentaire? Ouais, je l'ai déjà fait, ouais.
1: Ouais, mais je m'en souviens plus. On était trop bourrés, on avait bu trop de panaché.
0: Attends, c'est encore mon père. Ouais, papa, je suis en ligne.
2: Julien, c'est toi? Ne bande pas, ne quitte pas.
0: Kevina, c'est Julien, si tu veux sortir avec moi, je t'appelle.
2: Ouais, Julien, ça va?
3: Ouais, tranquille. Ouais, on est allé au centre commercial avec Kader et José. On a fait des photomatons avec la perruque de mon père, on a trop kiffé. Il m'a gueulé, mais j'en ai rien à foutre, les parents, c'est tous des connards. Surtout mon père et ma mère.
0: Ouais, c'est clair. Moi, avec ma mère, on est vachement complices, on se tape des bigs délires. Dans la rue, on nous prend pour des sœurs. Parfois, elle me prête ses strings.
3: Ah ouais, tu portes des strings?
0: T'avais pas remarqué? Les mecs, ils passent leur temps à mater le cul des nanas. Au moins, t'es pas comme les autres. T'as qu'à faire comme Kader, t'as qu'à mettre des lunettes.
3: Un Kader? Avec ses spots sur la gueule. Il a un grave les boules. Ce matin, il s'est fait traiter de biactol dans la cour. De toute façon, on en a marre de la France. On va fuguer, on va partir sur Strasbourg. On va vendre des bracelets sur la plage. On attend juste que Kader fasse réparer sa mob. Au fait, je voulais te demander un que tru.
0: Ouais, quoi? Ça va?
3: Ouais, j'ai un peu la tonne.
0: C'est à propos d'amour? T'inquiète pas, je le dirai pas à ma mère.
3: Je voulais savoir... si tu voulais pas me filer le numéro de téléphone de ta copine Kevina.
0: Elle n'a pas le téléphone. Bon, bah, je te laisse. Je dois appeler mon mec. Ça fait 2 mois qu'on sort ensemble sur Internet.
1: Je suis trop dégoûtée.
0: Cher journal intime, tu ne devineras jamais ce qui vient de m'arriver. Julien en aime une autre et l'autre, c'est Kevina, ma meilleure amie, ma confidente, virgule. Cette petite pute va peut-être se faire dépuceler avant moi. J'ai 13 ans et demi et ma vie s'arrête comme une vague sur un océan de larmes. J'ai décidé de mettre fin à mes jours. Comme ça, ma connasse de mère arrêterait de m'emmerder. PS, hier, j'ai eu mes règles. Ça y est, je suis une femme.
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5: Bonsoir, monsieur Frontini, comment allez-vous? Je me présente, je suis le professeur Judex. Bienvenue à Fort-de-France, bienvenue à l'hôpital Aimé Césaire. Non, non, restez à l'IT, monsieur Frontini, parce qu'avec ce que je vais vous annoncer, ben, le lit, c'est mieux. Voilà, monsieur Frontini. J'ai une bonne et une mauvaise nouvelle à vous apprendre. La bonne nouvelle, c'est que vous êtes sorti du coma. Et la mauvaise, c'est que vous y êtes resté 30 ans. Accident de voiture, carambolage, 74 morts, 34 blessés. On vous a retrouvé encastré sur le fronton du gymnase Aimé Césaire. Ah non, non, non, vous pouvez pas fumer. Non, on peut plus fumer dans les endroits publics. C'est terminé depuis 30 ans, ça, monsieur Frontini. Ah non, non, vous pouvez pas appeler une infirmière. Non, il y en a plus que 2 pour 300 lits. Ah non, vous pouvez pas appeler votre femme. Oui, elle existe toujours, mais enfin, ce n'est plus votre femme, monsieur Frontini. C'est la mienne. Avec les visites, tout ça, le courant est passé. Hein. On a fait 2 beaux enfants, 2 grands garçons, Aimé et Césaire. Il vous adore, il vous appelle Tonton Dodo. Monsieur Frontini, faites pas cette tête-là. C'est certain que vous alliez vous prendre des petits coups de pelle. En 30 ans, il s'en est passé des choses, hein. Ah, si vous voulez, je vous remets dans le coma, hein, histoire de digérer l'affaire. Désolé, monsieur Frontini. Ah non, non, non, vous pouvez pas appeler votre mère, oui. Ah oui, le téléphone existe toujours, mais enfin, c'est votre mère qui n'existe plus. Et votre père non plus, non, non, non. Ils sont venus vous voir jusqu'à avant-hier, voyez-vous. Vous seriez réveillé un jour plus tôt, vous les auriez vus, mais enfin là, c'est dommage. Ah, vous avez pas de chance avec les accidents de la route, tout ça. Hein. Ils se sont pris un camion en pleine tronche sur le rond-point Aimé Césaire. Ah, votre fils, oui, oui, il va très bien, bien sûr. Oh là là, il est dans l'import-export, hein. Il est dans le commerce du coco. Ah non, non, non, pas le fruit, non, non, la drogue. Ouais. Ah, vous pourrez le voir dans 5 ans à la sortie de la prison Aimé Césaire. Oh, monsieur Fontini, il faut pas faire cette tête-là. Vous avez encore de beaux jours devant vous. Vous avez plein d'activités qui vous attendent. Hein, la dialyse, la rééducation, hein, l'orthophonie aussi, hein, parce qu'on comprend rien ce que vous dites. Avec les tuyaux, on dirait du créole, là. Oui, vous allez rentrer chez vous. Enfin, chez vous. C'est l'hôpital Aimé Césaire, quand même. Hein. Hein, il va falloir faire de la rééducation avant de bouger cette petite gambette. Ah, ben c'est certain que... Ah oui, quoi. C'est pas une grippe ounette que vous nous avez fait, hein. Ah, bien creusé le trou de la sécu, hein. Ah, quand vous êtes arrivé, c'était tout en kit à l'intérieur, monsieur Fontini. On n'a pas compris, hein. On a reçu une boule, hein. Ah, on a retrouvé quand même votre sphincter derrière vos mâchoires, monsieur Fontini. C'est du jamais vu, hein. Ah, si vous sentez une petite gêne quand vous déglutissez, ben, vous saurez ce que c'est. Oh, monsieur Fontini, hein, au fond, je sais pas si vous avez bien fait de vous réveiller. Là, c'est la merde, hein. Le réchauffement climatique, Kim Jong-un, Donald Trump, Cyril Hanouna, Internet, le sida, les animaux qui disparaissent, les djihadistes qui apparaissent. Oh, non, non, non, c'est... Enfin, attention, je vous dresse un portrait catastrophique. Il y a quand même des choses bien. Bien. Alors, à la semaine prochaine, pour la chimio.
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7: Il y a l'autre jour, là, je faisais un jogging, là, je revenais de la pharmacie qui est juste en face de chez moi. Et de loin, je vois arriver un vieux, un très très vieux, en forme d'abricot, comme ça, avec un animal mort sur la tête. Il est roulé à deux à l'heure, comme ça. Et plus il se rapproche de moi, plus je me dis, ben non, c'est pas à chaque réveil qu'il a sur la tronche, c'est ses cheveux. Et il me fait, ben alors, tu me reconnais pas? Moi, je fais... Je me disais, mais qui c'est, ce con? Et je continuais à faire... Ce qui me laissait quelques secondes pour chercher qui c'était. Et je fais, comme tout le monde, hein, j'imagine, dans ces cas-là, on fait tous la même chose, on fait que des phrases qui finissent jamais. T'es toujours avec... T'as revu... Mais tu bosses toujours dans la... J'étais dans la merde... Le vieux, il me regarde comme ça, encore en blocage d'abricot, comme ça. Ah! Et il me fait, ben alors, tu me reconnais pas, Mulot! Ah oui, Mulot, mais oui, bien sûr! Mais oui, Benoît Mulot, j'étais à l'école avec votre fils! Mais non, c'est moi, Mulot! Pardon, excuse-moi, je suis désolé, mais quand on était à l'école, on avait le même âge, t'avais le même âge que moi à l'époque? Oui? Mais plus maintenant, quand même! Oh, le mec! Ah, il s'était pris un coup de pelle dans la tronche! Oh là là! Oh, excusez. Ah non, mais non, mais c'était pas de la petite pelle à tarte, hein. C'était de la bonne grosse pellasse, c'était de la S349 avec manche en titane, avec incurvé, piqueté, bouleté de 12, là, le temps était passé, là, attention! Wow. Oh là. En plus, avec sa coupe de cheveux de mutant, le mec, il s'était pas loupé, hein. Il avait dû se regarder dans la glace un matin en se disant « Oh merde, je perds mes cheveux, merde !»« Vite, vite, j'ai une idée, vite, un peigne !»« Ouais, je vais tous les mettre sur le côté !»« Comme ça, ça se verra pas que je les perds, je suis un génie !» Et probablement, comme des milliers d'hommes sur cette terre, peut-être dans cette salle, il devait penser qu'il était le seul à avoir eu cette idée au monde et que ça ne se verrait jamais, alors qu'on ne voit que ça. Il devait penser qu'on allait tous imaginer que c'était ses cheveux qui avaient pris eux-mêmes l'initiative de changer de place. Oh, les mecs, les cheveux! Réunion de chantier, réunion de cheveux, venez là, les mecs. À partir de maintenant, les mecs, on va tous pousser sur le côté droit et pousser en l'air, en concave et en hauteur. Hein? On va entourer le crâne. Allez, c'est parti, on se déracine, on s'enracine, allez, allez! Et voilà mon mulot là, avec sa voile de catamaran sur la tronche là, parce que quand il y a du vent, ça doit se déplacer. Un coup à droite, un coup à gauche, bâbord, tribord. Franchement, de le voir, là, le mulot, ça m'a foutu un sacré coup de jeune. Hein, non. Ah non, mais moi, à côté, moi, je suis un gamin, hein, un vrai gamin. Hein. Ah non, mais moi, quand je passe derrière une copine, hein, moi, je lui fais une frite encore. Hein. À mes potes, je leur fais des béquilles, hein, paf, là. À ma mère aussi, tiens, maman, ça t'en fera deux, paf. Non, mais moi, depuis que je suis tout petit, même encore, je le pense, hein, moi, pour moi, un mec de 50 ans, mais c'est très, très vieux. Hein. Mais c'est très, très vieux, mais c'est apparenté à l'homme préhistorique, hein, pour moi. Hein. Moi, c'est des mecs, ils ont plus que 2 ou 3 jours à vivre, hein, pas plus. Hein. Inutile qu'ils fassent des projets. Hein. Moi, si j'ai un mec de cet âge-là qui vient me voir et qui me fait « Oh, là, je suis content, là, je vais me faire construire une baraque, là, pris un crédit sur 15 ans avec ma femme, là. » J'ai plutôt envie de lui dire « Mon pote, va plutôt te faire construire un caveau, hein. » Non, mais il faut savoir quand même que les mecs de 50 ans, ils ont quand même connu le noir et blanc, les mecs. Hein. Le téléphone à cadran, le franc, Georges Pompidou, Valéry Giscard d'Estaing, le Minitel. Hein. Faut savoir que les mecs, ils ont eu leur première gaule en regardant Daniel Gilbert et Denis Fabre. Hein. Faut le faire quand même. Hein. Pour eux, Interville, c'était Avatar. Hein. Ils étaient là. Wow. Tiens, s'il y a des yeuves dans la salle. Yeuves, ça veut dire vieux en verlan. Ça, vous êtes vraiment des neuneux, hein. Bah, neuneux, c'est neuneux en verlan aussi. Hein. Bon, s'il y a des yeuves dans la salle, je me permets en tant que jeune hein, de vous donner quelques conseils. Hein, parce que franchement, entre nous, entre parenthèses, ça doit être très bien d'être vieux. Hein. Moi, je sais pas, hein, j'en sais rien. Hein. C'est pas pour la sagesse, l'expérience. Bon, quand t'es jeune, qu'on te pique ta place de parking, t'as envie de te lever pour en coller une au mec. Bon, bah, quand t'es vieux, tu restes dans ta bagnole. C'est ce qui s'appelle la sagesse. Hein. De toute façon, tu peux pas bouger parce que t'as ta ceinture gibot. Hein. Puis le temps que tu sors, de toute façon, t'as déjà pris la place, c'est déjà fini, enfin là, le magasin est fermé, enfin tout est fini. Oui, je me permets en tant que jeune hein, de vous donner quelques conseils. Les vieux, si vous êtes en maillot de bain, que vous allez à la plage, hein, inutile de rentrer votre bidon hein, pour pas que ça se voit.
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7: Les vieux, quand vous recevez un texto, hein, arrêtez de nous faire croire que c'est mieux de voir de loin, qu'on a une bonne vue d'ensemble. Hein. À moins que vous préfériez avoir une gueule de singe hein, perpétuellement, mettez des lunettes, assumez, allez-y. Hein. Hein, quand vous avez vu un bon film à la télé, ne dites pas « Oh, j'ai vu un super film sur Antenne 2 hein, !» Ça fait 20 ans que ça n'existe plus. Hein. Quand vous perdez vos dents, inutile de les mettre sous l'oreiller. Hein. La petite souris, elle est morte depuis longtemps. Hein. Les mecs, arrêtez de vous teindre les cheveux, s'il vous plaît. Hein. Le marron, ça n'existe pas dans la nature. Hein. Quand il pleut, ça coule. Ça fait pas plus jeune, ça fait plus bizarre. Les vieux aussi, n'insistez pas pour faire un tennis avec un jeune. Hein. Vous savez, la balle, elle arrive très très vite. Hein. Eh, une bonne pétanque, hein, 2 boules en plastique, un petit cochonnet, hop là, nous la belle vie. Non, voilà, bon, c'est la nature. Hein. Il y a des vieux, il y a des jeunes. Il y en a qui prennent, il y en a qui prennent pas. Moi, j'ai pas pris, puis c'est tout. Hein. Hein, puis depuis tout à l'heure, là, il y en a certains, là, je vois dans la salle, là, qui me regardent d'un mauvais œil, là, parce que je me fous de la gueule des mecs de 50 ans. Mais enfin, hé, hey, oh, moi, je peux, hein, j'y suis pas encore. Hein. Tiens, par contre, il y a un signe qui trompe pas. Hein. Si vous passez devant un miroir et que vous dites à votre femme, enfin, si vous en avez encore une, chérie, viens voir! Il y a un vieux qui s'est installé dans la salle de bain! C'est pas bon!
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7: C'est vrai que cette époque est très inspirante, hein. Pour nous, les humoristes, c'est magnifique, hein. Là, en ce moment, là, c'est de la folie. Là. On sait plus qui est un homme, qui est une femme, qui veut devenir un homme, qui veut devenir une femme. Alors, c'est extraordinaire. Alors, ça m'a inspiré une situation, là. J'ai imaginé un fils annonçant la bonne nouvelle à un père qui est pas du tout adapté.
9: Bien, papa, il faut que je te parle. Voilà, j'ai quelque chose d'important à te dire. Papa, voilà, j'ai décidé de devenir une femme.
10: Ah, quoi? Qu'est-ce que tu dis, Benoît? Ah, ça y est, t'as couché avec une femme, hein? T'es plus puceau, hein? Ah, bah, avec ta mère, on se demandait, là, avec ta petite gaule de moineau, là, ce que t'allais faire. Ah, alors ça y est, t'as touché des nichons, hein? T'as vu, ça a fait bizarre. Non, papa, putain. On part de loin, là. Tu n'as pas compris, je veux devenir une femme, je suis en train de prendre des hormones pour ça. Des hormones? Tu me racontes comme connerie, là. Hein? Eh, si tu veux devenir une femme, va faire la vaisselle et va passer l'aspirateur.
9: Oh, putain. Papa, à partir de ce soir, je ne désire plus que tu m'appelles Benoît, je veux que tu m'appelles Simone.
10: Simone? Comme ta la sœur à ta mère, là, ta Simone, là, elle est dégueulasse, on dirait un 4x4, c'est une fin de série, là, c'est quoi, ça? Hein? C'est plus en voiture Simone, c'est en tracteur Simone. Ah!
9: Non, papa, comme Simone de Beauvoir ou Simone Veil.
10: C'est qui, ces connasses? C'est des fiottes de chez Michou, là, c'est ça? Hein? Ah, c'est pour ça, les petites boucles d'oreilles, là, puis le rouge à lèvres. Bah, je peux te dire qu'avec ta barbe de 3 jours, on aura un travelot qui sort du bois.
9: Papa, s'il te plaît! Je suis en transition.
10: Oui, bah moi aussi, je suis en transition. Dans un an, c'est la retraite. C'est pas pour ça que je vais défiler avec une pub dans le champ. Ah, c'est pour ça la facture qu'on a retrouvée, là, dans ta chambre, là, de chez Body Minute, là, blanchiment de l'anus. Ah, bah j'ai tout de suite su que c'était pas ta mère, hein.
9: Putain, papa, on est en 2025. Je hais cette société patriarcale que tu représentes, je la vomis. Je ne suis pas bien dans ma peau d'homme, je veux me déconstruire, tu comprends ça?
10: Et ma main dans ta gueule, elle est déconstruite? Tu sais, t'as foutu dans la tête des idées comme ça, là. C'est ton pote Cédric, là, celui qui s'identifie à une fougère, là. Qui veut qu'on l'arrose tous les soirs, là. Hein? Ses parents, ils sont complètement paumés, ils savent pas s'ils doivent le déposer à l'école ou qu'il est Truffaut. Hein? Hein? La semaine prochaine, il va se prendre pour un chat, là, il va manger des croquettes, il va chier sur la moquette, ils vont lui acheter une litière.
9: Papa, merde! Je veux pas devenir un chat ou une fougère, je veux devenir une femme!
10: Eh ben, c'est bien dommage, parce que les croquettes, c'est moins cher qu'une chatte et des nichons. Ben, moi, je veux bien être un père moderne et tolérant. Voilà. Et ce qui te rend heureux me rend heureuse. Heureux. Oh, tu vas pas que je devienne PD, moi aussi. Hein? Ah non, c'est pas comme ça que vous dites, non. LGBT, KFC, CRDT.
9: Papa, je suis queer.
10: Eh ben, je te l'achète, ton blouson en queer, et puis on n'en parle plus, merde! Mais qu'est-ce que c'est que cette époque, là? Ouais, à mon époque, un homme, c'était un homme, et puis une femme, c'était une femme. Merde! Johnny Hallyday était pédé? Michel Sardou était pédé? Freddie Mercury était pédé? Merde! Et je te présente une fille, moi! La fille à Janon, voilà, elle est blanche! Si, elle est bien, elle est différente, elle est comme toi, c'est une LGBT, voilà. Elle louche, elle est grosse, elle boite, elle est triso, LGBT, voilà. Moi aussi, j'en ai fait des conneries, voilà. Hein, si tu veux tout savoir. Hein, tu vois ton Bernard, par un Bernard. Eh ben, quand on était jeune, on était queer, on s'est cherché, voilà. Bon, je l'ai branlé 2 fois, puis j'ai compris que c'était pas mon truc, merde! Bon, allez, tu réfléchis à tout ça, puis tu viens manger, hein? C'est bien qu'on ait pu discuter comme ça, calmement, entre hommes. Enfin, pour l'instant.
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12: Allô, ouais. Ouais, c'est Béatrice, ouais. Ouais, non, finalement, je suis libre ce soir. Ouais, non, je vais annuler. Ouais. Non, le mec, il se fait appeler Beau Gosse 93. Je me suis dit, c'est chelou. J'ai demandé à le voir sur Skype. Putain, j'ai pas été déçue. Un vrai Goliot, le mec. Mais je te dis, un vrai Goliot, c'est un vrai Goliot. Attends, le mec, il a 42 ans. Il vit encore chez sa mère. Il fabrique des cendriers en pâte à sel, le mec. J'ai pas compris l'histoire, là. Attends, physiquement, on était entre eux, faites entrer l'accusé et confession intime. Hein. Ah non, mais j'y allais, c'était rendez-vous en terre inconnue, là, carrément. Ah non, j'ai pas compris, là. Attends, j'aime pas dire du mal, mais attends, le mec, s'il baisse comme il parle, je veux dire, tu chopes le mal de mer direct. Je sais pas ce qu'il avait, le type. La maladie d'Al Capone, ou je sais pas quoi, je l'ai compris. Ah, putain, mais c'est con, parce que moi, je m'étais préparée. Je veux dire, tant tu me connais, je suis une romantique. Tant j'étais au spa, Empire des Sens, gaieté santé par les formes. Mon copain Fabrice, là, je veux dire, c'est un artiste, le mec, hein. Attends, il m'a décoloré le minou. Façon Polnareff. Bon, l'ammoniaque, ça pique, mais... Je veux dire que le résultat, c'est magnifique, hein. Toi, tu me crois pas? Attends, je te fais un cell-phone. T'as reçu? C'est beau, hein. Attends, c'est con que ça serve pas. Oh, c'est pas grave, je passerai la soirée avec William. Au moins, lui, William, on est sûr de lui à 100%. D'ailleurs, faut que je pense à le recharger. Mon petit God Elmaleh, comme je l'appelle. Ah, oh, j'en ai marre des plans foireux, j'en peux plus. Putain, je tombe que sur des nazes, des hommes mariés, des pervers narcissiques, des nains, des branleurs. Ah, j'en peux plus, putain, je mérite pas ça. Attends, moi, je veux dire, je me désinscris de tous les réseaux sociaux, c'est de la merde, hein. Ah non, mais attends, Internet, c'est terminé dans 2 ans, hein. Ah, mais je l'ai lu dans Google, alors laisse tomber. Ah, c'est pourri. Attends, mais comment ils faisaient, les hommes préhistoriques? Attends, ils prenaient leur bagnole, ils allaient dans des bars. Putain, à l'ancienne, je veux dire, on se regarde les yeux dans les yeux, voilà. On a une vraie complicité. Et après, je le suce. Oh, je t'ai pas dit, je me suis fait un piercing au téton. T'as reçu? C'est classe, hein, c'est distingué, hein. Je me suis fait un tatouage aussi. Attends, je te fais un selfion. C'est du tibétain. Bah, c'est une phrase de Serge Lama, je crois. Du Dalai Lama, je crois. Ça va, fais pas ta prétentieuse. T'es pas plus intelligente que moi. Attends, je te fais un selfie de mon cerveau. Bim. T'as reçu? Comment ça, y'a rien?
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13: Je te reconnais, toi, t'es depuis le tourneuse, toi.
14: Attends, mis ta gueule dedans, non?
13: Chut, t'es depuis le tourneuse, toi, je reconnais ta gueule, t'es depuis le tourneuse, toi.
14: Hé, arrête, toi. Je te dis que je suis pas de mis ta gueule.
13: Mais chut, t'es depuis le tourneuse, toi, je reconnais ta gueule, t'es depuis le tourneuse, toi.
14: Hé. Et arrête, ouais!
13: Ouais, puis à un certain moment, j'étais là, je fais ta gueule, je me suis dit, il est vu le tournage, lui! T'es vu le tournage, toi?
14: Hé! Tu te drogues ou quoi?
13: Non, je me drogue pas, moi! T'es vu le tournage, toi?
14: Je te suis pas, t'es vu le tournage!
13: Si, t'es vu le tournage, je reconnais ta gueule, t'es vu le tournage, toi!
14: Hé! Et arrête, ouais! Je vais te faire du mal, moi, là.
13: Mais là, tu vas pas me faire du mal, toi. T'es vite ton oeuf,
14: je ne suis pas de ta gueule.
13: Si, t'es vite ton oeuf. Même que ta soeur, elle s'appelle Bruno.
14: Mais j'appelle Froidjou.
13: Si, elle s'appelle Bruno, ta soeur. Même à un certain moment, elle bosse au Castorama, à Posto Combo.
14: Hé, hey, laisse-moi, toi.
13: Mais
14: je suis pas de... Arrête,
13: toi. Mais là, pas, moi. Même à un certain moment, il y a un type qui est rentré dans le magasin, il a brûlé un nu quand ta soeur, t'es vite en oeuf, toi.
14: Hé, je vais te détruire, moi.
13: Non, tu vas pas me détruire, toi.
14: Je suis pas de Jojo, moi.
13: Si, t'es vite en oeuf, toi, je connais ta gueule, t'es vite en oeuf. À un certain moment, je suis ta gueule, t'es vite en oeuf, t'es vite en oeuf.
14: Mais j'ai pas vite en oeuf. Je suis pas pédé, moi.
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12: Je voudrais un menu Micmac, un son des fraises à la banane, un Coca Light. Il vous reste des bandanas, frère des ours. Et toi, tu veux quoi?
15: Un menu nuggets.
12: Ah.
0: place ou à emporter?
3: À emporter sur place.
0: Oh, t'es trop fan. Trop pas. Oh, t'as vu la tête de la caissière, comment elle fait trop la gueule.
3: Laisse. C'est moi qui t'invite.
12: T'es sûr que tu ferais preuve de galantisme? Marc, c'est normal, à 15 ans et demi, on a plus de maturation.
3: T'aurais pas 2 euros?
12: Je t'attends là-bas.
0: Allô, Sarah? Ouais, c'est Kevin. Ah, ça se passe méga bien. Non, il arrête pas de me draguer. Non, on est dans un restaurant américain. Il est trop bien habillé. Il a un t-shirt Van Dutch, un diesel taille basse, une paire de Puma rouge, une casquette Gap à l'envers. Oh, c'est un vrai rebelle. Par contre, j'arrive pas à voir la marque de son caleçon. J'espère que c'est un Calvin Klein. Non, je lui ai encore rien dit. Mais il devrait comprendre. En partant, mon beau-père a dit que j'étais habillée comme une pute. Ah, j'aimerais trop me faire un plan love. Ça se trouve, cette semaine, je serai une vraie femme. Attends, je te laisse, Eric. Ouais? Ouais, j'ai 2 jours de retard. J'espère que je suis pas encore enceinte. Ciao.
3: C'était qui?
12: Mon gynéco. Pour des problèmes de femmes.
3: Des problèmes de femme? Carrément.
12: Julien, il faut que je te parle.
3: Quoi? Ta mère est morte?
12: Non, c'est bien plus grave. C'est à propos de l'anniversaire de Laetitia. Je sais pas si je dois mettre mes Converse ou mes New Balance. L'autre jour, j'ai vu Britney à la télé, elle avait des Converse camouflage. Et hier, dans son clip, elle les avait plus. Je suis complètement déboussolée. Qu'est-ce que t'en penses? Ouais, t'as raison. Je vais mettre mes Nike. Et toi, tu vas comment?
3: En mobilette.
0: Oh, c'est trop fun. J'adore trop ton humour.
12: Mais je suis sûre que tu n'es pas le pitre que tu veux laisser paraître. Le clown. Tu sais, dans mon journal intime, à la page 7, je dis que si l'humanité était un gâteau au chocolat, il faudrait que chacun puisse s'y croquer dedans. Sauf ceux qui n'aiment pas trop de chocolat. Qu'est-ce que t'en penses?
3: Je pense que tu devrais mettre tes Converse.
0: Oh, ça me saoule trop. Oh, j'ai trop les boules. Je les ai prêtées à la fille de la nouvelle femme de mon père. En plus, elle est partie en Bretagne avec ma chatte.
3: Quoi? T'as un budget?
0: Attends, j'ai déjà un demi-frère, une demi-sœur. J'ai pas envie d'avoir une demi-chatte. Et toi, tu l'aimes bien, ta belle-mère?
3: J'en ai pas.
0: Tes parents sont pas divorcés?
3: Non, ils s'aiment encore, ces bouffons.
0: Oh, la honte.
12: Tu sais, Victor Albert Camus de la Star Academy française disait que l'amour est éphémère et en plus ne dure pas longtemps. J'en sais quelque chose, j'ai vécu 2 jours avec mon ex, mais on n'a pas fait l'amour le premier soir. Dans ma classe, je suis la seule à l'avoir fait. Par contre, j'ai un principe, je refuse les fellations.
3: Ouais, moi aussi. Ah, c'est ma mère qui les fait. Moi, je suis nul en cuisine.
12: En tout cas, j'espère que l'homme qui me fera un enfant sera sérieux et mettra un préservatif.
16: Nous, les femmes, on est très romantiques en matière d'amour. On adore quand les hommes nous parlent, quand un homme sache nous parler. Vraiment important. S'il sait bien nous parler, il peut tout obtenir de nous. T'as peut-être envie de me dire quelque chose? Vas-y, lâche-toi.
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18: C'est ma petite voisine. Elle joue du piano. Ça fait 3 ans qu'elle est sur le même morceau. Elle est tenace, hein. C'est joli. Oh, à chaque fois, elle me le rate, ce passage. Pourquoi? Oh, c'est joli. J'adore le piano. Qu'est-ce qu'elle me fait là? Ah ben oui, elle a mis un disque, je suis bête. C'est un immeuble, on entend tous les voisins. Moi ça me dérange pas, je dirais même plutôt que c'est bien agréable. Tiens, il est 5 heures. C'est Madame Vasseur qui passe l'aspirateur. À la bonne heure. Elle est comme moi, c'est une maniaque, elle aime bien que tout soit propre. Mais je préférais qu'elle passe le balai. Ben oui, c'est plus musical, le balai. 5 heures. Qu'est-ce qu'ils font les petits? Je suis inquiète. Oh non, pas les miens. Non, les cochons. Oui, à gauche, ils s'appellent les cochons. Ils sont 3. Les 3 petits cochons. Ah, oh, ben tiens, quand on parle du loup, on voit arriver les 3 petits cochons. Oh, ils se ruent dans la cuisine. Ils ont faim, c'est normal, c'est la jeunesse. Hein? Ils mangent des gaufrettes. Elle leur a pas acheté de chocobéen ce matin? Mais pourtant, le petit lui avait demandé, je suis témoin. Il a une voix qui porte, le petit cochon. Oh, elle a pris le piano, c'est joli. Remarquez, heureusement qu'elle joue pas du clairon. Ben oui, le clairon, ça fait ta ta ta ta ta ta ta ta ta. Alors que le piano, ça fait... Remarquez, des concertos pour clairon, il doit pas y en avoir des paniers non plus. Qu'est-ce qu'ils font, les paillettes? Oh, ils ont allumé leur télé. Ah, moi, j'ai pas la télé. Oh non, pas la peine. J'écoute ce qu'ils regardent. Il y a que pour zapper que c'est pas pratique. Oh, hier soir, on s'est fait un beau film. À la fin, ils s'embrassent. J'adore les films d'amour, ça me... Oh, ça me... Oh. Ah, c'est Monsieur Mandrin, ça. Mais c'est pas Madame Mandrin. Non.
7: Pardon?
18: Madame Mandrin, elle crie pas pareil. Madame Mandrin, elle fait... Non, je peux pas vous le faire. Oh non, Madame Mandrin, elle est pas là à cette heure-ci. Non, elle est bénévole dans une association. Une association de bègues boulimiques. Je sais pas ce qu'ils foutent là-dedans. Ils doivent manger du choco-co-co-co-co-cola. Oh, en tout cas, ils ont des problèmes. Il doit y en avoir une ambiance là-dedans. Enfin, elle est bénévole. Alors que l'autre, pas du tout. Mais non, l'autre, c'est une pute.
16: Ah, oh, moi, j'aurais...
18: jamais pu faire ça, hein. Non.
19: Oui, oh. Oui.
18: Voilà. 300 balles et c'est plié.
16: Ah, ben, je le sais, hein,
18: c'est les tarifs dans le quartier.
16: Ah, moi, j'aurais jamais pu faire ça, non.
18: Comment on dit déjà?
16: Oh, moi je dis la pauvre.
18: Parce que Monsieur Mandrin, il faut se le faire. Qu'est-ce qu'elle fait, Madame Tocard? Oh, elle passe l'éponge sur son évier. Ah, j'entends tout. Vous me direz, les parois ne sont pas épaisses, mais j'ai l'ouïe très fine. voyez, par exemple, là, on n'entend rien. Oh, on a passé une drôlement bonne soirée.
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19: Je suis une mouette. Un poisson qui vole, un escargot turbulent. Ce soir, je me sens dingo. Il fait froid ce soir. Je suis seule dans cette maison. Mais que vois-je? Qu'entends-je? Comme un joyeux froufrou venu de part de la montagne. Amandine, tu disais... La vie est comme les chevaux qui galopent dans la pampa. Maintenant, tu es comme les pétons d'une rose. Aïe! Morte!
17: Ah, Zephira, n'entends-tu pas cet appel?
19: Qu'acoustiquais-je? Comme le son du joyeux flageolet qui traduisait si bien la chanson de la poule à l'heure du pendant. Amandine?
17: Je suis la muse. Fée illusoire, chimère du pays des songes. Pas à pas. Fave chère, écoute plutôt la complainte d'Amandine. Débiras-tu un mutin? Un baladin bien qu'un âne soit plus malin.
19: Je revis. C'était la mélopée d'Amandine. Je suis un phoque cher au rigueur, un pain d'épices, un serpent passé sur. Mais. Qui es-tu?
17: Je suis Merluche! Fille de Dame Claude! Dis Anthropolidas, dis Manès. Dis le félon fourbe des cités, dis l'enculé. Je détiens Amandine, mais es-tu prêt pour la récupérer à me donner ce que tu as de plus précieux?
19: Mais je ne possède sur moi qu'une paire de... Il fait froid ce soir. Je suis seule dans cette maison. Quand tu dis que tu aimes les fleurs, tu les coupes. Quand tu dis que tu aimes les oiseaux, que tu les mets en cage... Alors, quand tu dis que tu m'aimes, j'ai un peu peur.
17: Tu n'es qu'un moineau parmi les moineaux. Je n'ai pas dit, j'ai d'abord dit. Viens, joyeux flûtio, et que tes notes me guident jusqu'au couvent de Saint-Flouin où j'incarcère la dentelle. Puisque tu es incourbable, adieu.
19: Enculé?
17: Oui.
19: La bave du crapaud n'atteint pas la blanche colonne. Voici une paire de noix. En les pressant, tu obtiendras un cocktail. Tu te plongeras dans un sommeil léthargique dont je profiterai pour aller rejoindre mamie au couvent de Saint-Flouan.
20: Qu'est-ce qu'il a dit?
17: J'accepte! Mais ne tente pas de me duper!
19: Loin de moi cette idée!
17: Jeune cabri! Plein de zèle et d'audace! Oh! Reprends tes noix! Et ne me casse pas les miennes! J'accepte de boire ton breuvage, mais à une seule condition. Si je suis pris de somnolence, n'en profite pas pour aller retrouver Amandine au couvent de Saint-Flouan.
19: Loin de moi cette idée.
17: siflange. Tu mens, ton nez a bougé. Tu n'es pas digne d'Amandine.
19: Ah, encore eût-il fallu que je le sachiasse. Oh, je te reconnais bien là, Choco parmi les chacals.
2: Et c'est ainsi qu'Amandine, Francis, Jean-Jacques et Raymond s'aimèrent pour des siècles et des siècles, et que les villageois de Saint-Flouan célèbrent encore leurs amours.
19: Non, Jean-Louis, oui, Jean-Louis, oui, tout à fait, c'est toi le metteur en espace. Oui. Non, Jean-Louis, j'ai du mal à pulsionner avec Francis.
21: Oh, oui. Oui, mais là...
19: Non, je pense que pour la scène du baiser final, il vaudrait mieux qu'on se serre la main, Jean-Louis.
21: Jean-Louis, tu es là? Ah, écoute, cette scène, je la trouve extraordinaire. Ouais, même indispensable pour la suite. Super. Non, bon, on y va, Jean-Louis. Hein. C'est ridicule. Pour un simple blocage, on y va, Jean-Louis. Super.
19: Non, Jean-Louis, j'ai plus mal à pulsionner avec Francis. Non, je pense que pour jouer le rôle d'une jeune pucelle gasconne, ce n'est pas le bon
21: choix. Jean-Louis, tu es là. On est comédien ou quoi? Excuse-moi, Jean-Louis, merde. Non, mais c'est pas vrai. Écoute, il est bientôt 11h, on termine. C'est ridicule. Allez, on termine.
19: Non, Jean-Louis, je pense qu'on est ridicule avec ces chapeaux. Non, Jean-Louis, je ne joue pas ce soir.
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18: Oh Patrick, mon Dieu. Ça fait une heure que je tourne dans ton hôpital de merde, là. Pour essayer de trouver ta chambre d'hôpital de merde, là, Patrick. Excuse-moi, là. Il y a un con, là, qui m'a envoyé au troisième étage, là, au service neurologique, là. Il y a un interne, il m'a chopé, ils m'ont fait une radio du cerveau direct, ces cons-là. Eh ben, ils ont rien trouvé, c'était tout vide à l'intérieur. Ils voulaient me garder, je te jure, je suis en boule, la merde. Bon, excuse-moi de m'énerver, hein, dans des conditions pareilles, hein, Patrick, ça. Ça va, toi? Hein? Eh ben, finalement, t'es bien, là, dans ta petite chambrette, là. Ils t'ont bien installé, là. Mais t'as même mis un mini-bar, dis donc. Ah non, c'est une poubelle. C'est sympa, par contre, ça. Ça cogne, hein, Patrick, ça. Ça pue, hein, enfin. Sans vouloir te vexer, là, je sais pas si ça vient de l'intérieur ou de l'extérieur. Enfin, j'ai bien ma petite idée, là, Patrick, mais. Permets, j'ouvre la fenêtre, là, parce que c'est intenable, là. Ouh! Ah ouais, non, ça vient pas de l'extérieur, là. Ouais. Non, ils t'ont retiré l'odorat, en plus, ou quoi?
19: Non, c'est intenable, là.
18: Ça va, toi, sinon? Tu veux boire quelque chose, non, Patrick? Peut-être un coca, non? Avec une paille, hein? Remarque, les pailles, hein, c'est pas ça qui manque, hein. Ils t'en ont foutu partout, des tuyaux, dis donc. On dirait le centre Pompidou, là, carrément. Ça correspond à quoi, les petites bouteilles, là, qui font douille, Patrick? Hein? Whisky ananas, gin tonic, là. Ça correspond à quoi, le petit robinet, là, Patrick? Hein? Je suis curieux, là, excuse-moi. Quoi? J'entends pas avec les pailles. Ok. J'entends pas. Quoi? C'est l'oxygène, le petit robinet? Ah, d'accord! Oh, bah ça va, mon pote, t'as même pas la peine de respirer, carrément, c'est la coule douce, là. Ah, d'accord. Ah, le robinet, d'accord, là, ça le met, là, ça le coupe, ok. Là, ça le met, là, ça le coupe. Merde, fais une connerie, moi. Mademoiselle, vite, une infirmière, venez, je fais une connerie, là, mon copain, là. Pas une couleur normale, là, hein. Excusez-moi, mademoiselle, hein, je suis un peu bricoleur, alors, vous voyez, je... Qu'est-ce que vous lui mettez dans les petites bouteilles, là, mademoiselle? Ça m'intéresse, je suis curieux. Hein? C'est de la vitamine. Oh, d'accord, bah ça n'a pas l'air de faire effet tout de suite, hein, par contre. Hein, Patrick? Tu vois, la demoiselle, elle s'occupe bien de toi, hein? Avec ça, tu vas nous péter le feu, hein, Patrick? Il entend quand on lui parle, là? Hein, lui, on mettait pas trop, là, mademoiselle, parce qu'il serait capable de vous sauter dessus. Hein. Et pas tout seul, d'ailleurs.
1: repasser dans 5 minutes, on sait jamais, là, c'est une bouteille qui nous pète à la gueule, on serait bien emmerdé. Voilà, merci beaucoup.
5: Oh là là. Oh putain, elle est bonne. Oh. Tu crois qu'elle a un poil sous sa blouse, Patrick? T'as rien vu, toi?
1: Patrick? Oh merde, c'est endormi, ce qu'on... Oh, Patrick! Oh, Patrick! L'accident! Oh là! Ça réveille, hein? Ah, moi, on est sûr que t'as pas perdu la mémoire. C'est déjà ça, hein? Ah non, moi, là, c'est fini, là. Depuis l'accident, là, je la touche plus, la Mercedes, là. Ah, remarque, hein, dans l'état où elle est, hein, je risque pas d'aller bien loin. Tu sais qu'ils me l'ont dit, les pompiers, hein. Ils m'ont dit, monsieur, c'est un miracle ce qui vous est arrivé, hein.
22: Hein?
1: Oui, à moi, pas à toi, ouais. Te rends compte que moi, j'ai traversé le pare-brise, hein, pendant que toi, t'es resté assis, je sais pas pourquoi. Je suis passé au-dessus du ruisseau, dis donc, et même pas une égratignure, hein, te rends compte?
22: Hein?
1: Si, oh, une petite foulure au poignet, là, ça me fait chier, d'ailleurs, tiens, regarde, là. La semaine prochaine, là, j'ai un tournoi de tennis, et sur le revers, là, ouh! Je vais être un peu handicapé, là. Ça va, toi, sinon? Alors finalement, ils te disent quoi, là, Patrick, les toubibs, là, alors? Alors, parce que j'ai parlé un peu avec eux, là, dans le couloir, alors... Alors, un coup, tu marches, un coup, tu remarches plus. Ah, qui se décident, ces cons-là, hein? Hein? T'as envie de quoi, toi? On va prendre l'air un peu, Patrick, hein? On va rouler jusqu'à la fenêtre? Allez. Oh, qu'est-ce qu'elle est mignonne, l'infirmière. Oh là là, c'est elle qui s'occupe de toi, Patrick? Eh, tu vois, mon pote, y a pas que des désavantages, y'a mon salaud, hein. Oh, eh ben, je me la tape bien, je te le dis. Allez, tant pis, là, je te le dis cash, là. Oh, pas toi, non? Quoi, qu'est-ce que tu dis, Patrick? J'entends rien, je comprends rien du tout. Quoi, c'est le tableau de bord qui t'a écrasé les... Oh. T'as demandé à ce qu'il fouille dans la boîte à gants? Alors là, Patricia... Enfin, Patrick... Ah, je sais pas quoi te dire, là. Ben, dis-toi que la semaine dernière, t'aurais pu te la faire, pas... Ouais, je vais te remettre à côté du placard. Ah, eh ben, dis donc.
22: Ah oui, tiens, dis donc, Patrick, tiens, tu vas me donner ton avis, là. Ça tombe bien que tu sois sur place, là. Parce que ça y est, figure-toi, je me suis décidé pour la piscine, ça y est, hein. C'est sûr, ça y est, je me fais installer une piscine. Et ben, je sais pas, j'hésite, tu vois, je sais pas ce que je mets autour, dis donc. Je sais pas si je mets du teck ou du carrelage, dis donc, hein. Alors, le teck, c'est joli, c'est exotique, c'est bien, hein. Le carrelage aussi, c'est sympa, mais le problème avec le carrelage, c'est que, hop là! T'as vite fait de te casser une patte, hein. Hein? Qu'est-ce que t'en penses, toi, qui est dans la partie? Ah, tu dis rien, là, Patrick, qu'est-ce qu'il y a? Tu m'en veux pour l'accident, c'est ça? Mais Patrick, t'es marrant, toi! Mais fallait me le dire aussi, qu'on conduit pas bourré aussi, Patrick! Fallait m'empêcher aussi, t'es marrant! Moi, j'endors pas de la nuit de cette connerie, si tu veux savoir! Moi, je suis venu en métro, Patrick! Égoïste! Bon, allez, je vais y aller, parce que pas que ça... Hein, j'ai quand même passé au service neurologique, là, parce que l'histoire du cerveau, ça m'a énervé, hein. Bon, allez, allez, Patrick, debout les bras, enfin, allez, oh, merde, Patrick, oh, dis-toi qu'ils vont pas te laisser en kit comme ça pendant 3 semaines, allez, Patrick, allez, bon, je te serre pas la main, parce que t'en as plus, enfin, bon, oh, merde, allez, Patrick, oh, dis-toi que ça va aller comme sur des roulettes.
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1: Ah, Valérie, je suis ravie de rencontrer tes parents. Mais dis donc, il aura fallu que j'insiste, hein. Je sais, tu me l'as dit 15 fois. Ton papa a séjourné à l'hôpital. Et il a pris des médicaments, il est fatigué, très fatigué. Mais enfin, oh, t'as honte de ta famille ou quoi? Ta maman mange des cailloux. Ton frère va passer. Eh ben, tant mieux, je suis ravie. C'est important pour moi si on se marie un jour. Chippy. Je suis heureux. Bonjour madame, j'imagine que vous êtes la mamie. Ah, c'est ton papa? Effectivement, il est fatigué.
7: Entrez, entrez, j'allume la lumière, j'allume partout. Hein. Entrez, entrez, alors tout de suite, hein, pour pas que vous soyez choqués. Choqués. J'ai pris de la drogue pendant un certain moment de ma vie, mais j'ai arrêté. Hé, 1, 2, 3, 4, 5, 6, 7, 8. Le lundi au soleil. Donc, bienvenue dans la famille. Ah ! Oula. Attendez, oh, je suis pas encore dans la famille. Hein. Ah ben, Valérie m'avait caché ça. Bon, on prend l'apéro. Apéro, Didier, tais-toi. Où ça? Où ça? Où ça? Pute! Hé, 1, 2, 3, 4, 5, 6, 7, 8. Le lundi au soleil. Hey. Où on mange direct? On mange direct. Bon, Martine, on mange direct. Elle va nous rejoindre. Didier, tais-toi. Je te vois, Didier, tais-toi. Où ça? Où ça? Où ça? Où ça? Pute! Hé, hey. 1, 2, 3, 4, 5, 6, 7, 8. Le lundi au soleil. Hé, hey. Ah bah, c'est indiscret de vous demander ce que vous preniez comme drogue. Ah, de tout. Col UU, térébenthine, alcool à 90, alcool à brûler, mais essentiellement de la coke et du white spirit. Et je remercie Bouddha, Dieu, Jésus et Barba Papa et Barbibule. Hein? Barbibule? Mais de quoi? Bah, de plus avoir de séquelles. Didier, je te vois, Didier, tais-toi. Tais-toi, Didier. Où ça? Où ça? Où ça? Où ça? Où ça? Où ça? Où ça? Où ça? Mais j'en sais rien, moi. Mais dis quelque chose, Valérie. D'habitude, c'est les enfants qui font les bêtises. Et puis là, bah, c'est le papa. Ah, mais je suis pas le père de Valérie. Hein? Ah bon? Mais vous êtes qui, alors? C'est qui? Bah, je suis son fils. Je plaisante, dis donc, il est speed, hein, ton mari. Hein. Didier, tais-toi. Tais-toi, Didier, je te vois. Je te vois quand tu parles, je t'entends. Tais-toi, tais-toi, tais-toi. Pute. Serge, je m'attendais pas à ça. Je t'avoue, Valérie, que j'ai un peu le trac de rencontrer ta maman. Ah, ma femme, y a pas de problème, elle prend que de l'Ajax. Hein? Quoi? Bah oui, pour le faire le ménage. Allez, non, il est speed, hein, ton mari. Hein. Ha! Ça a dû être dur de voir ton papa partir en sucette comme ça. Ha! Ha! Pute! Ah, mais je suis pas du tout parti en sucette, hein. Hé! 1, 2, 3, 4, 5, 6, 7, 8. Simplement, je voyais des couleurs partout. Tout le monde avait des oreilles de canard et des pattes de serpent. Didier, tais-toi. Un jour, j'étais sous Krakostapek. Quoi? Krakostapek, c'est quoi ce truc-là? Bah, crack, coke, extra et pec. Citron, hein. C'est comme le Malibu ananas, mais en citron. Ah bah, c'est sûr, hein, quand on fait des expériences comme ça, on n'a plus la lumière dans toutes les pièces. Hein. Un jour, je suis sorti de mon propre corps. J'ai joué à « Je te tiens, tu me tiens » par la barbichette avec moi-même. J'ai perdu, hein. J'ai rigolé avant moi-même. Je ne sais pas si vous vous rendez compte.
8: Non, pas du tout, non.
7: Ah, mais moi, ça va, on peut encore avoir une conversation normale. Non, il y en a, ça rend mal à l'aise, hein. Didier, tais-toi. Bon, Martine, on a dit qu'on mangeait direct.
22: Attends, Valérie, Valérie, viens là. Là, il faut qu'on parle parce que pour moi c'est un choc là. Là, je m'en remets. Ah oui, ça a sonné, ok, je vais ouvrir. Ah, c'est ton frère. Bah, je suis ravi de vous rencontrer. Ah, qu'est-ce qu'il fait ton frangin? Il se met à quatre pattes. Il est en train de me pisser dessus.
7: Oh, Bobby, arrête d'embêter le monsieur, retourne dans sa niche. Alors lui, par contre, il a pas arrêté, hein, il est plein pot. Hein.
22: Ah oui. Alors quand vous allez voir ma femme, soyez pas surpris. Ah, pourquoi? Elle prend de la drogue, elle aussi?
7: Ah non, la drogue, c'est mon chien et moi. Non, vous allez voir, c'est le portrait de Jean-Pierre Foucault. Mais en chauve, avec des cheveux. Alors, quand vous lui parlerez jamais de face, mais toujours de biais. Parce qu'elle peut penser que c'est une attaque agressive, elle peut vous attaquer parce qu'elle a des petites griffes rétractables. Ah, c'est sûr, on est une bonne famille de déglingos. Hein.
9: Didier, tais-toi. Où ça? Où ça? Où ça?
18: 1, 2, 3, 4, 5, 6, 7, 8, le lundi au soleil.
22: Oui, je confirme, ouais, vous êtes une bonne famille de déglingos. Ouais. Sauf Valérie.

0: Et puis pour les crépus, ouais. Ben voyez ça en direct avec eux.
1: Ça,
0: hein,
1: je m'en occupe. Ça.
0: Allez, c'est parti, réunion de chantier.
1: Alors, attends, alors, c'est parti, alors on y va. Faire. Pablo.
0: Pablo.
1: Jojo.
0: Jojo.
1: Abdel.
0: Abdel.
1: Sardine, là, Nordine, sur les poutrelles métalliques, hein. Et si je chope celui qui s'amuse à pisser du haut des poutrelles. Oui, ben direction la NPE, hein, y aura pas de case départ ou de...
0: De toute façon, chef, y a pas de problème, j'ai la liste, hein. Alors, c'est Pablo, Jojo et Abdel, chef, voilà.
2: Bon, ben tu leur fous un blâme.
0: D'accord, hein. je peux en mettre un Da Silva, chef, et je l'aime pas, Da Silva.
2: Ouais, ben tu en mets deux, Da Silva.
0: Merci, chef, je l'aime pas, Da Silva.
1: Et autre chose, là, au lieu de ricaner, là... Si je chope celui qui s'est amusé à chier dans le casque à l'architecte samedi soir... Alors attention les jeunes, il y a des blagues qui se font pas sur des chantiers à 300 briques. Hein. Après c'est Bibi qui trinque. Hein.
0: C'est moi chef. J'ai voulu faire un bésétage.
1: C'est toi qui as déféqué dans le casque à l'architecte.
0: Oui chef, petite note d'humour. Je peux coller ça sur le doigt d'un Silva chef.
1: Oui ben mets ça sur le doigt d'un Silva.
0: Merci chef, je l'aime pas d'un Silva. Voilà.
3: Dis donc les Antillais, là, on va travailler quand même un peu ce matin, quand même, Richard. Hein? Qu'est-ce qu'il y a, Richard? Quoi? Tu t'es fait mal au pied? Ouais, mais tu vas à la caravane, tu vas boire un coup. Hein? Mais oui, les parents, ils ont travaillé pour nous, n'inquiète pas.
0: Son nom.
1: Elle fait marrer de
0: Je les aime bien, les bamboulas. Alors, là, Pablo, je suis jeune.
1: Oh, la patte folle, oh.
0: Oui, chef, qu'est-ce qui se passe?
1: Mais qu'est-ce qui se passe? Tu veux finir coulé dans un pylône ou quoi, toi, à parler comme ça, là?
0: Je sais bien, chef, quand je l'ai dit, je me suis dit, je commets une boulette, là, mais... Bon, sinon, chef, on a un problème actuellement, là, avec Zoubir, là.
1: Quoi?
0: Hein, Zoubir, il est pas content parce qu'on a oublié de leur descendre de la poutrelle du 14e, là.
1: Oui, bon, bah, ça va, ouais, hein, chef, ça va.
0: Il a passé son week-end là-haut. Qu'est-ce qu'on fait, chef?
1: Quoi, qu'est-ce que tu veux qu'on fasse, quoi? On va pas lui compter ça en heures supplémentaires, Zoubir.
0: Ouais, bien sûr, chef.
1: Il faut pas qu'il oublie que le renouvellement de sa carte de séjour, ça se fait pas sans mon tampon, Zoubir.
0: D'accord, chef.
1: Comment ça m'amuser, lui, gentiment.
0: C'est comme Da Silva, je l'aime pas, Da Silva. Voilà.
1: Bon, alors, le raccordement, on va...
0: Ben non, chef, je vous ai garé le 4x4, là, hein. Je vous l'ai garé, il est garé devant le préfabriqué.
1: T'as foutu un petit coup de géno?
0: Oui, c'est hein, bon, chef.
1: Il était dégueulasse,
0: ouais. Ouais, c'est des bons véhicules, ça, c'est super hein, comme véhicule, hein, ça.
1: Attention,
0: ça se condait avec un doigt. Ah ouais, ça compte bonbon, chef. Hein. Hey, chef, la femme, elle doit être contente. Hein. Hey, chef, ça suce pas mal, ça. Alors, là. Là, les copines, là, voilà.
1: Oh, l'astico, oh.
0: Oui, chef, qu'est-ce
1: qui t'arrive? T'es pas rentré chez toi ce week-end ou quoi, toi? Qu'est-ce que tu nous fais, là? Hein? Puis le jour où tu pourras t'en payer un comme ça, de 4x4, t'en profiteras pour te faire refaire la gueule, ça sera pas un luxe, l'astico.
0: Encore demandez-vous.
1: Ouais, les mecs ont téléphoné, faut que ça soit fait avant ce midi. Tu vas me prendre Mahmoud, là, je sais pas quoi, et Portos, là, puis tu vas me faire ça, Fissa, hein, les mecs ont téléphoné encore ce
0: matin. D'accord, chef. Bon, alors, je vous mets Mahmoud, je vous mets du melon, je vous mets du Portos, je vous mets du spaghetti, et c'est parti pour la une, voilà. Ah bah non, chef, il y a un problème, là, actuellement.
1: Qu'est-ce qu'il y a?
0: Bah, Mahmoud, il est malencontreusement décédé, là.
1: Ah oui?
0: C'est éclaté de la poutrelle du 14e, là, comme une galette,
1: c'est,
0: là.
1: C'est des choses qui arrivent, ah hein, ouais, sur un chantier à 300 briques. Hein. De toute façon, je t'avais prévenu, on va encore en perdre une quinzaine. Hein. Faut pas compter moins. Hein.
0: On va pas dépasser les...
1: Tu fais pas d'omelette sans casser les œufs. Hein.
0: Bien sûr, chef. On est dans les quotas, là. Non. Non, seulement dans sa chute, il a failli entraîner un Martiniquais, là. C'est pour ça que j'étais pas content. J'ai levé la voix, mais j'étais pas...
1: Comment ça, il a failli entraîner un Martiniquais? Je t'ai dit pas de Martiniquais au-dessus de 2m50.
0: Je sais bien, chef, mais il avait fumé, on sait pas comment qu'il a fait pour grimper là-haut, chef, comme s'il y a rien cocotier. Bon, alors,
1: Je t'ai dit pas de martiniquer sur les postes, Horace. Tu sais que celle-là, elle va te dire bonjour sur la gueule tout à l'heure, tu sais pas d'où ça va t'arriver, que ça va être...
0: Rassurez-vous, chef, dans sa chute, il a entraîné un Portos, les frères Da Silva.
1: Oh, ouais, c'est un mois de ramage.
0: Je sais bien, chef.
1: Bon, allez, j'ai rendez-vous avec la mairie et une histoire de pot de vin, je te laisse.
0: Bon. C'est compris, la réunion de chantier. Oh, les crépus, c'est fini la sieste, hein, Finias. T'es nouvelle, toi? Il passera me voir au bureau.
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5: Oui, Skype, vous me voyez bien, là? Alors, hashtag djihad, je veux devenir un martyr.com. Hein? Oui, non, j'ai pas été suivi. Non, je n'ai parlé à personne, ne vous inquiétez pas. Dis donc, vous êtes parano, moi. Hein? Oui, d'accord, vous énervez pas. Donc alors, Guillaume Dubois.

0: Ah, Guillaume Dubois. Oussama Mohamed Saddam Ben Dubois. Chevalier de l'Apocalypse, hein. Hein? Oui, non, parce que moi, ça met du temps à pousser, c'est pour ça. Mais j'en ai vu des très belles chez Toys R Us, alors... Par contre, la vôtre est magnifique, hein. Elle est fournie, elle est belle, c'est une vraie, non? Je te tiens, tu me tiens par la Barbie. Oui, d'accord, d'accord, vous énervez pas, il n'y a pas de problème. Oui, alors j'ai été faire les courses, hein. Alors j'ai acheté le tapis, le couteau, la bouteille de gaz, la ceinture. J'étais chez Caston. Chez Caston, il y a tout ce qu'il faut. Bon, bonne, j'ai là-bas. Ben, je plaisante, en fait, hein. D'accord. Oui, il faut pas, oui, non, il n'y a pas de problème, vous énervez pas. Alors oui, donc j'ai tout lu, tout reçu, hein, martyr à la plage, martyr à l'aéroport, martyr prend l'avion, martyr va au musée et tout. Hein. Qu'est-ce que je voulais dire? Le seul jour férié, ce sera le 11 septembre. D'accord, oui. Alors oui, je me suis entraînée. Hein. Oui, j'ai tué 200 personnes la semaine dernière. Hein. Sur Call of Duty, alors je ne sais pas si... Qu'est-ce que je voulais dire Oui, sur Bagdad, il n'y a pas trop de moustiques. Parce que j'ai la peau fine, alors... Puis je suis allergique au gluten, alors... Tout ce qui est semoule, tout ça, je ne suis pas très fan. Hein. Oui, alors je... Comment dire Oui, alors je me suis renseignée hein, pour les transports. J'ai pas trouvé de vol direct. Hein. Alors peut-être faudrait penser à faire un Air Jihad ou un truc comme ça, parce que là, je suis sur un Paris-Ankara, Ankara-Berlin, Berlin-Bastia, Bastia-New York, New York-Londres. Moi, j'ai pensé à une chose. Vous me dites pas, peut-être prendre une petite croisière Costa. Je débarque en Sicile, puis vous venez me chercher... D'accord, non, on verra sur place, il n'y a pas de problème, vous n'énervez pas, oui, tout à fait. Qu'est-ce que je voulais dire Oui, sur Bagdad, ça bouge un peu. Enfin, je veux dire, il y a de la meuf. Enfin, on n'est pas que entre Père Noël, quand même. Enfin, je veux dire, Non, parce que j'avais d'autres questions sur la literie, tout ça, parce que je suis sensible du nez aussi. D'accord, bon, on verra sur place, y a pas de problème, tout à fait. Bon, jeudi, alors, hein, gros bisous. Là, j'ai l'impression que tous les deux, on va bien s'éclater. Oui, hashtag djihad, je veux revenir à la maison.com. Tu me vois, maman? Oui, c'est moi, c'est Guigui, c'est Guillaume. Non, je suis pas chez Mémé dans le Luberon. Hein, je suis à Bagdad dans la merde, là. Je veux rentrer, maman. Je veux rentrer à la maison. Il te reste des miles, Air France. Ah, je veux rentrer, maman. C'est pire que dans Koh-Lanta, là. Ils m'ont mis dans l'équipe rouge, celle qui coupe toutes les têtes. J'ai essayé de prendre un bateau de migrants, mais c'était complet. Je veux rentrer, maman, je veux rentrer, ils sont fous. Oui, oui, oui, Toufika. En plus, je parle pas leur patois, alors je comprends rien du tout. Oui, alors, maman, il faut que je t'annonce, je suis mariée, hein. Voilà, avec Toufika. Ils m'avaient promis 900 vierges, bon... Pff. Ils m'ont fourgué une fin de série, là. Même en burqa, elle est moche. En plus, elle pique, alors bon. Oui, alors tu vas être grand-mère, maman, hein, voilà. Alors Toufika est enceinte, hein. Alors, je lui ai dit que si c'était un garçon, je voulais qu'on l'appelle Charlie, mais bon. Ça n'a pas plu. Voilà, alors sinon, dans les bonnes nouvelles, je me suis fait copain avec un Américain, un otage américain, là. J'apprends à parler anglais. Bon, enfin, je connais que deux mots pour l'instant. Help me, help me! Bon, va falloir que j'y aille, maman, hein, là, parce que j'ai une mission à remplir, là, il faut que je dépose un colis à l'ambassade américaine. À mon avis, c'est pas une pizza. Ils arrivent, maman. Oui, femme impure qui m'a donné la vie, je te maudis. Annemahal, Inch'Allah. Je veux rentrer, maman.
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2: Bonjour. Petit chemin, que je m'appelle Toufi.
0: Tu te fais marrer, toi, Bata.
2: Je suis actuellement stage emploi jeune. Désirez-vous répondre à un questionnaire de sondage, mademoiselle? Mademoiselle? Eh, va te faire enculer, ouais. Eh, madame. Pour répondre à un questionnaire de sondage, stage emploi jeune.
0: Hein? Quoi? Qu'est-ce que tu me baffes, toi? Quoi? Speak English? Vas-y, je vais te coller une speak English. Je pique pas English, moi, qu'est-ce que tu me racontes comme connerie? Hein? Boulevard Rythmon? Vas-y, je connais pas le boulevard Rythmon, moi, qu'est-ce que tu... Hein, boulevard Rythmon? Ouais, bien sûr, ouais. Tu prends ma main dans ta gueule. Tu tournes à droite, là, tu vas te faire foutre.
2: Ouais, vive la France.
0: Mademoiselle, s'il vous plaît, pour répondre à un questionnaire de sondage.
2: Sans déconner, mademoiselle, vous êtes trop charmante et tout.
0: Vas-y, je vais pas vous agresser comme ça. Vas-y, pourquoi vous disiez que je ressemble à un moniteur de ski? Pas gentil, ça, mademoiselle. Je débute dans le questionnaire, rien, moi, c'est tout, hein.
2: Vas-y, fais pas ta pute non plus, hein. Hé, hey, t'as de la chance que je sois un stage en plein jeune, sinon je t'ai remis une golden. Espèce de fin de série.
0: Hé, hey, monsieur, s'il vous plaît, pour répondre à un questionnaire de sondage. Ouais, trop sympa. Alors, quelle est votre profession? Hein? Agent de police?
2: Vas-y, le bâtard.
0: Ouais, respect, bien sûr, ouais, respect, ouais. Mais comment dirais-je, vous êtes en vacances, là?
2: Non, parce que normalement, il y a le déguisement et tout.
0: Hein? Comment je m'appelle? Je m'appelle Jean-Baptiste. Je suis né le 34 septembre.
2: C'est pas moi, monsieur, je vous jure, c'est un voleur, il a mis ça dans ma poche, je vous jure.
0: Excusez-moi, c'est un réflexe. Alors... Donc, questionnaire grammatical. Donc, toujours. Prend-il toujours un S quand il est suivi de... Utilise-t-on le prétérit en faveur du COD,
2: complément d'objet direct?
0: Si et seulement si. Si oui, pourquoi?
2: Vas-y, je comprends même pas les questions.
0: Hein? Affirmatif? Je mets non, alors? Ok, c'est terminé.
2: Au revoir, monsieur le... Hey, monsieur le commissaire, ça déconne. Vive la police, hein, ça déconne. Trop...
0: Si je raconte, moi, je suis ouf ou quoi?
2: Hé, bâtard. Hé, cousin. Viens là, bâtard. Viens, on va répondre à un questionnaire de sondage.
0: Hein? Non, c'est pas payé.
2: Hé, reviens! Vas-y, va griffer les mains de ta mère, toi aussi.
0: Là, je te balance de la caillasse.
2: Mademoiselle, s'il vous plaît, pour répondre à un questionnaire de sondage. Ouais, sans déconner, vous êtes trop charmante et tout.
0: Donc, sachez que ce questionnaire est ultra confidentiel. Par contre, vous pouvez accéder à mes coordonnées sans problème, hein.
3: Alors, pour vous, l'homme idéal, doit-il forcément sortir de HEC?
0: Ou s'il sort des gardes à vue, c'est pas grave.
2: C'est excellent, ça.
3: Êtes-vous costume ou jogging?
0: Costume? Costume de footballeur? Jogging?
2: C'est bon, ça.
3: Pratiques-tu la fellation?
0: Oh! Excusez-moi, mademoiselle. C'est mon frère, ce bâtard, il a trafiqué le questionnaire, et donc.
3: Mais sinon, je mets oui ou non? Ne se prononce pas?
2: Ah, tu vas voir, tu vas te prononcer.
3: Adorez-vous les mélanges?
0: Café ou lait, tartines, poivre et sel? Pensez-vous que le chinchilla est-il un petit animal gentil? Ou porteriez-vous un écharpe?
2: Hein? Comment ça, c'est quoi ces questions?
0: Un sondage de cette poche, mademoiselle, hein? Pour savoir comment la France va et tout, hein? Ça va sinon? Tranquille? Wesh? Sinon, vous avez un prénom, non?
2: Hein? Henriette?
0: Vas-y, c'est périmé, ça, comme prénom.
2: Et sinon, il y a un numéro qui va avec.
0: Ah, trop sympa.
2: À bientôt, Henriette.
0: Hé, Abdelatif, j'ai son numéro. C'est le 12.
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5: Ouais, Béné, c'est Kevina, tu m'as bipé. Ouais, il est 18h, je te rappelle, avec mon forfait Néo illimité. Par contre, je peux plus t'envoyer de SMS, je suis bloquée à 50 textos par jour. Bon, sinon, je vais mettre sur MSN. Sinon, laisse-moi un message sur mon MySpace, sur mon blog. De toute façon, on se voit dans un quart d'heure. Bon, je te laisse, j'ai rendez-vous avec mon mec, Dylan. Ça fait 2 jours qu'on sort ensemble sur Facebook. Il habite à New York. Avec le décalage, je suis crevée. J-S-T-E, je suis toute excitée. Là. Cher beau gosse 69, c'est top modèle 93. Est-ce que tu es en ligne, smiley d'interrogation?
6: Hello, it is beau gosse 69. How do you do?
5: Yes, it is. Why not?
6: I am in the kitchen with Mr. and Mrs. Smith.
5: Je préfère qu'on s'écrive en français si ça te dérange pas. Ouais, Béné, t'as eu mon message? Ouais, je suis en ligne avec lui. J'ai fait croire que j'étais mannequin. Vas-y, donne-moi des conseils. Ah, comment ça se voit trop que tu t'y connais en mec? J'aimerais trop avoir 15 ans et demi comme toi. Excuse-moi, j'ai eu un appel de l'étranger. En plus, je suis actuellement en train de desserrer mon soutien-gorge. En effet, il est beaucoup trop petit. Donc mes seins doivent être trop gros.
6: C'est pas grave, je suis en train de faire mes exercices de muscu. Il fait très chaud à New York. Ouais, c'est ça, la Californie.
5: Cet été des F, comment ça le fait trop pas? Moi, je rentre d'une séance photo pour une marque très très classe de string ficelle.
6: Moi, mon boulot de directeur de chez Coca-Cola Monde me prend la teuté. Mais ce qui est cool, c'est que j'ai des canettes gratuites.
5: C'était TDEAUUUUUUUUUUUUUUUUUUUUUUUUUUUUUUUUUUUUUUUUUUUUUUUUUUUUUUUUUUUUUUUUUUUUUUUUUUUUUUUUUUUUUUUUUUUUUUUUUUUUUUUUUUUUUUUUUUUUUUUUUUUUUUUUUUUUUUUUUUUUUUUUUUUUUUUUUUUUUUUUUUUUUUUUUUUUUUUUUUUUUUUUUUUUUUUUUUUUUUUUUUUUUUUUUUUUUUUUUUUUUUUUUUUUUUUUUUUUUUUUUUUUUUUUUUUUUUUUUUUUUUUUUUUUUUUUUUUUUUUUUUUUUUUUUUUUUUUUUUUUUUUUUUUUUUUUUUUUUUUUUUUUUUUUUUUUUUUUUUUUUUUUUUUUUUUUUUUUUUUUUUUUUUUUUUUUUUUUUUUU
6: Pas personnellement, mais j'ai vu son chien.
5: J'adore les chihuahuas. Ma mère veut pas m'en acheter un, je suis allergique aux poils.
6: Tu vis encore chez ta mère ? Smiley de gros doute.
5: Bien sûr que non, la honte. Je vis seule depuis l'âge de 10 ans. Et toi ?
6: Moi, je suis divorcée, mais mon ex a la garde de mes 3 enfants. C'était une mannequin, elle aussi. Salut, Kevin A14, c'est Jérôme 56, t'es en ligne ?
5: Ouais, je suis en ligne avec Dylan, mon mec de New York.
6: Comment ça le fait trop pas ? T'es qu'une mytho. Lol, PTDR.
5: Comment ça le fait trop pas non plus de critiquer ? Au moins, je suis sûre que c'est pas un puceau, lui. Attends, il y a Béné qui vient de se connecter. Béné, je suis en ligne avec Jérôme 56 et Bogos 69.
6: Top Model 93, je viens de recevoir tes photos. C'est ouf, on dirait trop Carla Bruni.
5: Je sais, on me le dit souvent, mais je trouve que c'est elle qui me ressemble.
7: Salut, c'est Adolescent 19. Je viens de finir mes cours. C'est dur, la troisième. J'espère que je vais avoir mon certificat d'études. Ce serait trop fun et trop cool si tu m'envoyais une photo de toi en mini maillot de bain. En plus, je viens de me faire installer mon système Wi-Fi. EDR, éclat de rire.
6: Kevina, c'est Jérôme 56. Je voudrais savoir si Béné a reçu mon texto. J'aimerais grave sortir avec elle. Mais surtout, tu lui dis pas.
5: Bien sûr, compte sur moi. Béné, Jérôme me demande si tu veux baiser avec lui. Ok, t'as raison, c'est mieux d'en prendre un plus vieux. À 16 ans, ils ont plus d'expérience. En plus, ça tronche, on dirait trop le clavier de mon PC.
6: Jérôme, c'est Julien. Je suis en train de monter un mytho à une meuf. Elle est trop bonne, on dirait trop Carla Bruni. Lol, PTDR, PCK, CGT, PTT, RATP, TDLC. Attends, ça veut dire quoi, TDLC ? Tu l'as dans le cul ?
8: Hola, soy Pablo, soy de España. ¿Cómo te llamas ?
5: Beau gosse 69, c'est top modèle 93. J'aimerais en savoir un peu plus sur toi d'une manière un peu intimiste. T'es SFR ou Bouygues?
6: Ouais, j'arrive, maman. Je suis obligé de te laisser, j'ai une réunion avec Paris Hilton.
7: Salut, c'est toujours adolescent 19. Je n'ai toujours pas reçu ta photo. Ou sinon, branche ta skateboard, enfin, ton webcam.
5: Béné, ça y est, c'est décidé. J'ai décidé de partir vivre avec Dylan à New York. Il est hors de... Oh merde, j'ai été déconnecté. Thomas, c'est toi qui as shooté dans la livebox? Oh non, j'ai plus d'électricité. J'ai plus d'amis.
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8: Karine, merci, merci d'être venue. Dans un moment aussi tragique, merci d'être venue d'aussi loin. Elle marche bien, la BM. Il y a du bourrin là-dessous. Ça s'use beaucoup. Nicole aussi. Gilbert, mon bon Gilbert, oh là là, qu'est-ce que je suis content que tu sois là. Te rends compte, Nicole. Oh, 20 ans de mariage. Comment vous l'appeliez déjà au bureau? Le barracuda. Oh. Faut dire qu'elle avait beaucoup forci ces derniers temps. Là, j'ai eu du mal à trouver la boîte. Hein. Enfin, la boîte. L'armoire. Paraît-il qu'ils se sont mis à 8 pour la porter, tu te rends compte? Hein. Ils ont morflé. Hein. Enfin bon, eux, ils étaient 8, ça a duré 5 minutes. Moi, j'étais tout seul, ça a duré 20 ans. Bienvenue chez nous, enfin chez moi maintenant, hein, je vais pouvoir enfin pisser sur la lunette des chiottes, décrocher cet affreux tableau que Nicole avait tricoté, péter au lit sans me faire pourrir la gueule. Je plaisante, hein, évidemment, je suis là un petit peu pour détendre l'atmosphère aussi. D'ailleurs, à ce propos, mamie, vous nous avez bien détendu. Hein. Qu'est-ce qui vous a pris de tomber dans le trou comme ça? On était morts de rire. Soyez pas si pressés. Ah, c'est jamais évident, hein, les amis, d'organiser une collation après un enterrement, hein, un after, hein, comme disent les jeunes. Ah là là, depuis le début, là, j'entends un bruit, c'est insupportable. C'est qui? Ah, pardon, c'est toi, Jean-Pierre. Tu pleures, d'accord, pardon. J'arrivais pas à identifier le bruit, d'accord. C'est un mélange de bruit d'animaux et... Oui, d'accord, excuse-moi. Dis-moi, Jean-Pierre, tu pleures parce qu'elle est morte ou parce que c'est toi qui conduisais? Un enterrement, comme je le disais, ça nous permet à tous d'être réunis. Hein, bah merci, Jean-Pierre. Ah, Nicole, c'était la joie de vivre. Hein. C'était un bon caractère aussi. Hein. Tiens, tout le monde se souvient de la communion du petit Vincent. Au bout de seulement 2 Jet 27, elle nous a fait 17 minutes du hurlement d'une truie. Enfin, les amis, si je vous ai réunis là tous ce soir, c'est pour une raison bien précise. C'est que Nicole, avant de rejoindre le pays des morts, a eu le temps de dicter une lettre. Une lettre que j'ai ici, que je vais vous lire et que je vais, figurez-vous, découvrir exactement en même temps que vous. Hein, voilà. Mon con. Ah. Ça doit être moi. Je suppose qu'au moment où tu lis cette lettre, tu as déjà raconté qu'à la communion du petit Vincent, j'ai imité la truie pendant 17 minutes. Tu as dû faire ton petit effet. Je te remercie donc pour cette délicate attention. Tu n'as jamais brillé ni par ta finesse, ni par ton tact. Ah, rien. J'aurais mieux fait de la lire tout seul, cette lettre. Hein. Je vais profiter de cette occasion d'être morte pour faire un petit bilan sur quelques-uns de nos amis qui ne sont sûrement pas là pour moi, mais pour se bourrer la gueule gratuitement. Oh, oh. Et alors, je continue, les copains, là, parce que ça commence sur les chapeaux de roue. Hein, hein, Jean-Pierre, les chapeaux de roue. Allez. Karim, t'es là, Karim. Karim, tu vas rire. Ou pas. Tu sais comment on t'appelait à la maison? Par les initiales HC. Non pas pour tes hautes capacités, cherche pas, ça veut dire haleine de chacal. Regarde autour de toi, tu dois constater qu'il y a un périmètre de sécurité. Karim que j'aimais bien de loin, bien sûr. Karim qui au passage trompe sa femme depuis 2 ans, j'espère d'ailleurs que Laurence n'est pas là. Voilà, là c'est fini. Laurence est là, enfin elle est plus là, Karim non plus. Bon, merci Nicole, hein. Julie, tu es là, Julie. Julie, toi, je tiens à te remercier pour toutes ces merveilleuses parties de Scrabble. Ah, quand même, du positif, hein, il était temps. Hein. Hein, tu vas voir qu'elle va nous faire chialer maintenant. Hein. Mais en orthographe, je te mets 0. Je sais que W vaut 10 points, mais j'aurais pu te tuer le jour où t'as posé oiseau en mot compte triple. Je sais pas quoi te dire, là, Julie, sur ce coup-là, je sais pas quoi te dire. T'y mets pas du tien non plus, hein, avec W, on peut faire plein de mots, hein, vacances, voiture, y a le choix. Hein. Au revoir, Julie, merci, Nicole. Gilbert, t'es là, Gilbert. Gilbert, tu te rappelles des vacances à Morzine en 2004. Tu te souviens de ta gastro, Gilbert. Quand on est à 4 dans un studio de 20 mètres carrés, on ne peut que s'en souvenir. Oh, oh. Même sur les pistes, on te suivait à la trace. T'as flingué mes vacances, de toute façon, j'ai jamais pu te piffrer, je sais pas pourquoi je suis parti avec toi. Oh là là, non, c'est carrément du règlement de compte, là, Gilbert, je suis désolé. Hein. Au revoir, Gilbert. Et merci, Nicole. Ben, il reste plus que toi et moi, Jean-Pierre. Dis-moi, Jean-Pierre, tu couchais pas avec ma femme ? Non, parce que je vois, heureusement, que mon JP me baisait toutes les après-midi, pas comme l'autre tocard. Non, c'est pour ça, JP, Jean-Pierre. Arrête de chialer, c'est insupportable. Pour les oreilles, c'est insupportable. Arrête. Bah oui, bah elle est morte. C'est toi qui conduisais. Qu'est-ce que je te dise, mon pote? T'inquiète pas, si t'as une bonne assurance, bah ça te coûtera que ta franchise.
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9: Bonsoir. Quelle ambiance ce soir. Bonsoir. Merci.
10: Bonsoir Paris, bonsoir Washington. Alors, ce soir, avant de commencer cette soirée sous le signe du rire, j'ai envie de vous parler d'une personne qui a beaucoup compté pour nous. Cette personne ne pourrait pas nous voir aujourd'hui puisqu'elle a perdu la vue, mais elle reste très présente dans notre cœur.
9: Extraordinaire.
10: Cette personne, et vous l'aurez compris, c'est la grande chanteuse à texte, c'est Annie Cordy. Nous étions tous jeunes artistes, vous savez, et nous avons eu ce privilège, cette chance inouïe d'avoir accès aux loges de la diva.
9: Complètement, ce sont des moments inoubliaux, vraiment. Ouais.
10: Et donc nous sommes rentrés donc dans la loge d'Annie, Annie Cordy, je le répète, et elle était là, elle était sur le sol, elle était nue, elle était complètement nue, et elle nous a regardé, elle a eu ce regard que peut avoir une bête malade parfois. Elle nous a regardé. Et alors là, j'ai pris mon courage à deux mains. Je lui ai dit, mais Annie, quand même, vous êtes là, nous sommes là.
9: Extraordinaire.
10: Pour nous, vous êtes... Comment gagne-t-on autant d'argent avec ce que vous faites? Et elle nous a regardé, elle nous a dit... vous me souviendrez toute ma vie. Elle nous a dit, toi, l'ami chocolat et le rat, vous foutez le camp. Aujourd'hui, on comprend mieux ce qu'elle a voulu dire. Excuse-moi.
9: Merci, merci Dieudonné. Alors moi ce soir, j'ai envie de vous raconter une histoire, j'ai envie de vous faire rêver, j'ai envie de vous faire réfléchir, hein, pourquoi pas. Molière a dit un jour à Jean-Claude Brialy cette phrase extraordinaire que m'a répété un grand monsieur de la chanson. Ce grand monsieur de la chanson, c'était Édith Piaf, évidemment. Eh bien, cette phrase, je m'en souviendrai toute ma vie. Merci, Édith. Merci.
10: Merci.
9: Alors, mesdames et messieurs, avant de s'éclater de rire, avant de rouler par terre, d'avoir une crise cardiaque pour certains.
10: Oui, de rouler par terre, à s'en taper le cul sur le sol, hein, tel que le voudrait l'expression populaire.
9: Eh bien, mesdames et messieurs, j'aimerais que nous ayons une pensée pour ceux qui souffrent sur cette terre, pour ceux qui meurent de faim en Espagne ou au Portugal.
10: S'il vous plaît, pour tous ceux qui sont victimes du terrorisme aveugle ou de la maladie.
9: Eh bien, à tous ces gens-là, nous disons...
10: Pas de chance, hein. La prochaine fois, peut-être.
9: En tout cas, nous, ça va.
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9: Pablo, Momo, Jeannot, hop là. Dernière réunion avant le casse du siècle. Lundi, 10h30, Crédit Agricole, Argenteuil. Hein?
7: Oui, non, c'est plus la BNP, parce qu'il y a un parking payant devant, faudrait pas non plus que ça nous coûte de la thune. Ok, question de pro. Personne n'en a été suivi dans la bande. Hein, Jeannot ? Il y a ta femme qui t'attend dans l'escalier ? J'espère que tu l'as pas dit qu'on allait faire un braquage, quand même. Hein ? Elle s'est déjà acheté un manteau de fourrure ? Toi, t'as déjà pris un crédit à Roche-Beaubois ? Et toi, t'as pris un leasing sur deux mobilettes ? Putain, les mecs, faudrait peut-être faire le braquage avant de dépenser notre oseille ! J'ai l'impression que j'ai embauché la bonne bande, moi. Bon, question importante. Est-ce que quelqu'un a une connexion pour nous fournir des armes pour demain matin ? Parce que je m'aperçois qu'on n'a pas pensé à ça. Momo, ta belle-sœur, elle bosse toujours à Jouer Club ? Tu crois qu'elle peut nous fournir des flingues ? Hein ? Mais on s'en fout qu'ils soient chargés ou non. De toute façon, c'est des billes en plastique. Putain, les mecs, vous vous reposez jamais ou quoi ? Non, Pablo, on ne fait pas un braquage avec une truelle. À moins que t'aies l'intention de leur poser du carrelage, mais c'est pas le but. Même si on est venu voler sans briques. C'est bien, Jeannot, tu feras de l'humour en prison. Moi, je trouve, les mecs, que vu ce qu'on est en train d'organiser, ça rigole beaucoup trop. On rigolera demain sur la plage de Copacabana, mais pas avant. J'aimerais que chacun se mette en mode boulot. Et c'est pas sûr qu'on aille au Brésil, parce que c'est la saison des pluies actuellement. Ah, si j'étais pas là. Non, non, tu réponds pas aux appels téléphoniques, on est peut-être sur écoute. Non, non, tu la rappelleras plus tard, ta femme. T'es un homme ou quoi ? Comment tu vas faire demain matin devant le caissier ? Je commence à douter sérieusement. Bon, messieurs, je vous rappelle qu'il s'agit actuellement d'un casse chic. À la rediffusion de Océan Eleven hier soir sur France 2, j'ai eu un flash. On va faire comme eux. Et je dis pas ça parce que je ressemble à Georges Clooney. Oui, bah ça peut peut-être te faire marrer, Pablo, mais c'est pas avec ta gueule de Shrek que tu vas la ramener. Je veux que ce casse ait du panache. Je veux voir tout le monde demain matin en costard cravate, messieurs. Bah si t'as un bleu, tu mettras un e-pop et puis c'est tout. Parce que les Held, les Leader Price, les 8 à 8, les Lidl, c'est fini. Faut que chez Vuitton, ils se préparent parce qu'on va leur reprendre des valoches. Et puis, je vous le dis droit dans les yeux, les mecs, hein. On va tous se meubler désormais chez Fly. À partir de dorénavant et de désormais, nous allons, messieurs, nous exprimer en code ultra secret. On est sur écoute via Los Angeles, les États-Unis, je peux pas vous en dire plus. Code secret, langage codé. L'écureuil rouge nous attendra sur la branche blanche. Je répète. Et qui aurait... Putain, les mecs, va peut-être falloir s'habituer au langage qu'on est. Regardez avec des gueules de poisson pané, là, tous. Bon, on va tout refaire du début, parce que j'ai l'impression que vous n'avez pas tout imprimé. OK. Demain matin, nous n'allons pas braquer une banque, mais une boîte de granola. Comme ça, si on se fait choper, ce sera moins grave. Jeannot, tu seras la tapette. Oui, bah vous commencez pas à gueuler sur vos noms de code, on n'est pas des gamins quand même. C'est Batman qui décide, ok ? Pablo, tu seras la morue. Putain, ça n'a rien à voir avec du racisme, tu sais très bien que j'adore le Portugal, mais c'est plus pratique. Momo, tu seras couscous. Pour la même raison que la morue. Ok, j'appelle couscous la morue... La tapette, couscous, tu nous attendras dans la pêche Melba. Dans la kangou, si tu préfères. Putain, les mecs. La morue, tu surveilleras la cuisson des escalopes milanaises. Je répète, tu surveilleras la... Putain, tu nous attendras à la sortie. Moi, je supervise depuis chez moi. Toi, la tapette, tu feras le guet. Attends, il y a un problème. Il y a un problème dans l'infrastructure là, parce que j'ai l'impression qu'on a personne à l'intérieur, moi. Comment ça, qu'est-ce que ça change? Mais s'il y a personne à l'intérieur, comment tu fais pour braquer le caissier? Putain, les mecs, vous êtes vraiment des prix Nobel, hein? Bon, couscous, tu te sens de le faire? Vas-y, braque-moi pour voir. Ah, j'y crois pas du tout. Ah non, pas une seconde. Mais qu'est-ce que t'as à trembler, la tapette? Mais c'est une fourchette en plastique qu'il a dans la main! Putain, les mecs, va falloir être un peu moins émotif demain matin! Bon, la morue, c'est toi qui le feras, puis pas la peine que tu mettes un masque, hein, ça ira. À part la morue, qu'est-ce qu'il parle brésilien, là, pour les vacances ? Hein ? On s'en fout que t'aies fait allemand deuxième langue. Toi, t'es millionnaire, tu vas passer tes vacances à Stuttgart. Bon, tout est prêt, ok. Hein, Jeannot, tu préfères que ce soit demain à 10h30, t'as les gamins à déposer à l'école? Bon, oui, Pablo, tu fasses un bricorama dans l'après-midi, t'as un chantier. Ouais, Momo, t'as peut-être des babouches à prendre chez le cordonnier, non? Bon, ça tombe bien, parce que moi, j'ai déposé ma mère à la chorale. Ok. En tout cas, les mecs, hein, je vous le dis droit dans les yeux, hein, va se faire des couilles en or. Monsieur le juge, Abdelkrim Caillou dit couscous. Moi, j'ai rien compris à cette histoire, monsieur le juge. J'ai pas compris, c'est dit langage codé. À un certain moment, je devais aller chercher une boîte de granola dans une pêche Melba. J'avais rendez-vous avec une morue. C'est Batman qui décidait, monsieur le juge. Oui, j'ai rien à voir avec cette histoire, j'ai rien compris. Donc, Jérôme Paco dit à ta pète. Mais moi, j'ai rien à voir avec cette histoire, monsieur le juge. Puis ça tombe bien que je sois en direct avec vous, parce que, pour vous dire, j'ai rien à voir avec cette histoire, monsieur le juge. Mais moi, je suis prêt à rembourser le manteau de fourrure à ma femme. D'ailleurs, je sais pas ce qu'il lui a pris à cette connasse. Donc, Jean-Louis, dit Batman. Ben, moi, je suis le cerveau de ce casse. Enfin, si j'avais pas eu cette bande de bras cassés, je serais pas là, monsieur le juge. Hein? Pourquoi on a choisi un lundi de Pentecôte? Ben faut voir ça avec couscous, t'abruti, c'est même pas lire un calendrier. Ça, pour le faire le ramadan, t'es toujours à l'heure, toi. Oui, monsieur Jus, j'ai rien compris, il m'insulte, c'est un antisémite. Monsieur Jus, j'ai rien compris, c'est les pêches Melba, c'est la... Mais qu'est-ce que tu me racontes comme connerie? Les pêches Melba, je vais t'en foutre dans la gueule. Mais monsieur Jus, moi, j'ai rien compris, c'est Jérôme Paco, moi, j'ai rien à voir avec cette histoire. Mais qu'est-ce que ça va, t'as rien à voir avec ça? Monsieur Jus, je vous gère ça en enculé, tu... Bon. Ok, les mecs, on en a pris pour 4 ans, je trouve qu'on s'en tire pas trop mal. Mais avec moi, je vous le dis, hein, ça va faire 4 jours. Hein. Parce que vous allez dire que je regarde un peu trop la télé, mais je viens de me faire tatouer le plan du métro dans le dos. Comment ça, qu'est-ce que ça change? Espèce d'abruti, on creuse un tunnel, on arrive à la porte maillot et c'est jette les directs. Alors, c'est qui le meilleur?
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0: Vous êtes sûr que c'est obligé, docteur? Parce que moi, je vais bien, hein. Ah non, mais moi, si je suis là, c'est pour rassurer ma famille, hein. Non, mais je vous dis que je vais bien, docteur. Non, mais rangez vos gants et vos tuyaux, là. Non, mais appelez ça comme vous voudrez, toucher rectal, coloscopie. Moi, la seule différence que je vois avec une sodomie, bah, c'est que c'est remboursé par la Sécurité sociale. Mais je vous dis que je vais bien dans une pipe. Tout va bien. Je n'ai pas de cholestérol. Je ne suis pas essoufflé quand je fais mes lacets. La semaine dernière, je me suis inscrit à Netflix tout seul, sans demander à mon petit-neveu. Je vous dis que je vais bien, docteur. Je suis en bonne santé. Tiens, ben, vous avez quel âge, vous? 32 ans? Ben, vous faites pas plus âgé que moi. On pourrait nous prendre pour deux frères. Tiens, hey, par contre, docteur, si vous tenez absolument à faire une coloscopie, eh ben, je peux vous présenter ma femme, hein. Elle a pris un sacré coup de pelle. La dernière fois qu'elle s'est baignée, il y a Greenpeace qui est venu la repêcher. Eh, vous trompez pas, quand vous lui mettez le tuyau, hein, lui mettez pas dans la bouche. Elle a une tête de cul. Allez, je suis un peu vulgaire, docteur. Je plaisante. Allez, je vais pas vous faire perdre votre après-midi. On n'a rien à faire ensemble, hein, si ce n'est un élément de sympathie, puis voilà, c'est tout. Hein? Quoi? Mon âge? Ah, mais c'est... Eh, c'est fou, ça, mais vous êtes têtus, c'est dingue, hein. On s'en fout de l'âge. C'est j'ai 50 balais. Voilà, c'est ça que tu veux savoir, petit con. J'ai commencé à monter dans les tours. Je vais pas commencer à recevoir des ordres d'un petit con de 32 baloches. Et en plus, il veut m'enculer. Oh, oh. Le premier qui touchera à mon fion, il est pas encore né. Tiens, regarde, tu sais faire ça, petit con, à ton âge, lui, pop. Tiens, t'en as entendu parler de ça, petit merdeux. Attends, putain. Je vais pas bien. Appelez un docteur, docteur. Ah ben non, je suis con. Ah, c'est pas la première fois que ça me le fait. La dernière fois, ça me l'a fait, je suis rentré dans ma salle de bain. J'ai regardé dans le miroir, j'ai demandé à mon père ce qu'il foutait là. Ça me l'a fait l'autre soir, docteur. J'étais avec une petite dans un restaurant branché. La lumière était tamisée, la musique était forte, j'entendais rien, je voyais rien. J'essayais de voir le menu, c'était tout flou. Je voulais pas sortir mes loupes pour pas faire trop vieux. Je lui ai dit, bah, je prends comme toi. Elle a pris un homard, cette connasse. Ça m'a coûté 200 euros. J'ai pas dormi de la nuit parce que je digère pas. Quand je mange après 21h, docteur, je vais pas bien, docteur, je vous ai menti. Je sens que je commence à pourrir de l'intérieur. Je suis vieux, j'aime le jardinage, docteur. J'ai passé une après-midi entière chez Gamme Vert, docteur. J'ai ramené un couple de nains en plastique et un pot de géranium. Je m'intéresse aux travaux en bas de chez moi, docteur. Je descends avec tous les petits vieux de mon quartier. On est là devant les palissades, les mains dans le dos. Et on commente les grues, docteur. Je regarde le journal de TF1. De 13h jusqu'à la fin. J'ai même vu un reportage sur un type qui fabrique des espadrilles en mousse. Ça m'a tellement ému que j'en ai chialé, docteur. Je parle tout seul. Ce matin, je me suis entendu dire « Tiens, mon petit loulou, tu te ferais pas un petit kawa ?» Allez-y, docteur, faites ce que vous voulez. Si vous me trouvez un cancer ou plus que 3 jours à vivre, vous me le dites. Parce qu'avant de crever, je voudrais faire une croisière Costa. Je voudrais m'acheter une paire de Mephisto et rencontrer Daniel Guichard en vrai. Et si vous faites une petite vidéo de l'opération, vous me la mettez de côté. Ça me fera un dernier petit souvenir.
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2: Nicole, comme tu le sais, ce week-end avec Pierrot, c'est pêche. Hein, j'ai mis ma veste à crevettes, là. J'entends Pierrot qui arrive dans l'escalier, là. Allez, bon week-end, mon poussin.
10: Toc, toc, toc. Ça va, Pierrot, toi?
2: Ça va.
10: Hein? Bon, allez, elles sont dans la bagnole,
2: ouais,
10: on se dépêche.
2: Il y a Nicole. C'est bon, elles sont là?
10: Ouais, comment ça?
2: Ouais, c'est bien. Elles sont là?
10: Comment elles sont?
2: Ouais.
10: 12 ans, attends, 14 ans et 16 ans.
2: Bien, deux petites jeunes filles,
10: elles viennent d'Allemagne de l'Est.
2: Bien, t'as pris.
10: Elles parlent pas la langue, mais on fait ce qu'on veut.
2: Forte poitrine, t'as
10: pris. Ouais, il y a tout ce qu'il faut.
2: Ouais, d'accord. Bien.
10: T'as tes capotes avec toi ou quoi?
2: Ouais, j'ai pris une boîte de 250.
10: Ah, il faut pas qu'on invite ou quoi que ce soit.
11: C'est qui va niquer les petits fions, c'est qui.
2: Comment, Nicole?
10: Comment ça, Nicole? Eh, salut, Nicole. Ben, Nicole est pas chez sa mère, tu m'as dit qu'elle était malade.
2: Non, sa mère va mieux, c'est pour ça.
10: Ah ouais?
2: Oui.
10: Oh, merde. Tant mieux, Nicole, tu rigoles ou quoi? Quand il m'a dit ça, j'étais sur le cul. Merde, c'est moche pour ta mère. Oh, la vache.
2: Oui, Nicole me fait remarquer, à juste titre, qu'elle désirait venir en pêche avec nous.
10: Ouais, exact.
2: Donc je lui disais que ça ne posait a priori aucun problème. Il fallait juste, et là Nicole, je te demanderai d'être attentive, mon poussin, se renseigner auprès de Pierrot concernant le gros temps. Hein, parce que Pierrot, on est quasiment le spécialiste. Alors Pierrot, je te pose la question en toute amitié, en toute honnêteté. Pour ce week-end, Nicole, est-il possible, n'est-il pas possible? Voilà.
10: Ce week-end-là?
2: Ce week-end, Pierrot.
10: Oh, attention, ce week-end-là, Nicole. Hein.
2: Aïe.
10: Oh non, jouez pas au con avec ça. Hein. Je préfère te prévenir tout de suite.
2: Oui,
10: hein.
2: Oui.
10: Ah non, ce week-end, il y a gros temps, hein, ce week-end.
2: Aïe, ouais.
10: Sylvain, le mec de l'EDF, là, il est parti avec sa femme hier soir, lui.
2: Ah, mais je ne savais pas, Pierrot!
10: Comment ça, t'es pas au courant?
2: Ah non, je n'étais pas au courant, Pierrot, et je te le jure sur la tête de mes enfants. Je ne savais pas que Sylvain était parti en pêche.
10: Mais sa femme s'est pris un retour de canne en pleine gueule. Là, elle est à l'hôpital, elle a une phlébite, sa femme.
2: Alors à ce moment-là, Pierrot, je te demanderai de m'accorder une petite minute d'entretien privé avec mon épouse.
10: Ah bah fais ta tambouille, tu rigoles, et puis dépêche-toi, parce que...
2: Nicole, en tant que chef de famille, je me dois de prendre une grave décision. Nicole, autant tu sais que j'aimerais que tu viennes en pêche avec nous. Mais là, non, ce n'est pas possible, mon poussin, c'est un non négatif. Voilà.
10: Je crois que c'est mieux.
2: Je pense.
10: Je crois que c'est plus raisonnable.
2: Je pense, Nicole.
10: Non, faut pas jouer avec ça.
2: Bien sûr, tout à fait.
10: Nathalie, ma femme, pourquoi tu crois qu'elle vient pas en pêche?
2: Mais ben, on ne s'est même pas posé la question, alors tu vois.
10: Mais parce que moi, je lui ai dit, Nathalie, s'il y en a un de nous deux qui doit partir, je préfère que ce soit moi, hein. Parce que pour les gosses, tu remplaces pas une mère. C'est pas vrai, celui qui te dit ça, c'est un menteur. Vous avez pensé à vos gosses?
2: Non.
10: Qu'est-ce que vous avez dans le crâne, tous les deux?
2: Hein? Qu'est-ce que tu veux, on s'aime?
10: Allez, on va casser
2: la moyenne, Nicole.
10: Allez, salut, Nicole.
2: C'est qui va niquer?
10: Non, arrête tes conneries.
2: Comment, Nicole? Quoi? J'entends pas ce que tu me dis.
12: Quoi, qu'il y a ? Deux jeunes filles qui attendent en bas devant la voiture à Pierrot. Ah, mais je ne savais pas, mon poussin.
13: Hein ? Si j'ai pas entendu la question de Nicole. Qu'est-ce qu'il y a, Nicole ? Qu'est-ce qu'il y a encore ?
12: Nicole me fait remarquer, à juste titre, qu'apparemment, il y avait deux jeunes filles du sexe féminin, c'est ouais. ça ?
13: Exact.
12: Qui attendent en bas devant la voiture.
13: Exact. Je t'ai pas raconté la meilleure.
12: Quoi ? C'est pas possible, Pierrot, mais dis-moi que je rêve, c'est pas vrai !
13: Mais c'est la cerise sur le cajou, mon vieux. Ça m'est arrivé hier soir, il y a un mec qui me téléphone.
12: Quoi ?
13: Le mec se présente et il me dit « Je m'appelle Paul Poul, bonjour. »
12: Quoi ? Qu'est-ce que c'est que ça, Pierrot ?
13: Écoute,
12: Et on est au XXe siècle, Nicole, tu me l'accorderas.
13: Ah ouais, non, mais moi j'étais...
12: Ah non, mais je suis,
13: j'étais comme toi, moi.
12: Ah, tout à fait, oui.
13: Le mec commence à me dire, oui. Il commence à me baratiner, tu vois, le mec, il me fait...
12: Oui.
13: Oui, commence à gueuler.
12: Quoi ?
13: Attends,
12: oui, bien sûr.
13: Tu vois, le genre.
12: Bien sûr, bien sûr.
13: Hein ouais. Tu sais, il commence à me dire, oui. On doit faire un reportage sur la pêche. Tu
12: quoi ?
13: Commence à me dire... Hein ? Hey.
12: Ouais, bien hein sûr. Hein.
13: Il me dit oui, alors je vous envoie deux reporters, oui. Vous pouvez pas me faire ça. Oui. Ce matin, moi je descends comme un con, je descends en bas, au congélo pour mes asticots. Mm. Je descends, les deux reporters, elles s'étaient installées dans ma bagnole, mon vieux, dans le garage.
12: Ah non, tu mais je suis, mais tu je suis, mais tu sais, mais je suis
13: j'étais
12: complètement ébobie, mais.
13: Tu vois le truc?
12: D'autant que ça peut prêter à confusion, hein. Hein ? Comment, Nicole ? Que ? On se fout de ta gueule ?
13: Oh, faut d'accord. pas le prendre comme ça, Nicole, c'est complètement ridicule,
12: Pierrot,
13: là, tu sais.
12: Je pense que tu t'es assez foutu de notre gueule. Si tu veux tromper ta femme, c'est ton problème. En tout cas, je trouve ton attitude dégueulasse. Voilà, j'ai été trop naïf et je me suis fait complètement embobiner.
13: Bon, je t'attends dans la bagnole.
12: Ça va, ta gueule, hein? Ta gueule.
13: C'est pas du tout ce que tu crois, Nicole. Alors là, je sais pas ce qui arrive à ta femme en ce moment, si c'est la ménopause ou quoi, mais alors, je te jure.
12: Tu te rends compte, Nicole ? Un ami de 15 ans. Je vais te faire une promesse comme jamais je n'en ai fait. Le Pierrot, on va le sortir de cette merde, qu'il le veuille pas. Pierrot, joue pas au con, attends-moi.
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0: Je suis ravi d'être là ce soir et mesdames et messieurs, comme vous le savez, ceux qui me connaissent savent que je suis une personne généreuse. Donc, j'offre ma première partie à un jeune stand-upper et j'espère que vous allez lui faire un triomphe, c'est Jean Abdoul. Donc, bonsoir, déjà merci à Élie Zemmour là, de me laisser faire sa première partie. Hein, j'aurais préféré que ce soit Dieudonné, mais bon, on prend ce qui reste. Hein. Donc, pour ceux qui me connaissent pas, c'est-à-dire tout le monde, apparemment, je me prénomine Jean Abdoul. Hein, Jean, c'est pour le côté français, Abdoul, c'est pour le côté américain. Donc, pour vous donner mon curriculum vite fait, je suis issu de la double culture, c'est-à-dire mon père, il est d'Alger et ma mère, elle est de Quimper. Je suis mi-crêpe, mi-halal. Hein, c'est-à-dire, ma mère, elle nous mettait du cidre et mon père, il nous mettait des claques. Donc, pour vous raconter un petit peu mon début de carrière, moi, j'ai commencé dans le cinéma. Film d'auteur, film policier, blockbuster. Puis bon, au bout d'un an, ça m'a saoulé de vendre des pop-corns à l'UGC Créteil. De toute façon, nous, les Bretons, on nous propose toujours le même genre de rôle. Chauffeur Uber, djihadiste, homme qui bat sa femme. Alors qu'on est capable d'autre chose. Prix Nobel de la paix, danseur de l'opéra, astrophysicien. Pourquoi toujours les clichés, bande de fils de pute. Donc, c'est parti. Donc, là, je vais vous faire du stand-up. Donc, Jean Abdoul, le bigouda. Les vannes, elles viennent directement de Quimper, ça va tirer à balles réelles. Je suis excité comme un gitan au salon de la caravane. Là. Donc, moi, mesdames et messieurs, je vais faire quelque chose d'original que personne en France ne fait jamais. Je vais clasher les gens du premier rang. Je suis le seul à le faire. Allez, c'est parti. Pourquoi vous êtes gros, vous, là-bas? À mon avis, votre cours préféré à l'école, c'était la cantine. Bim, c'est parti. Vous êtes en couple, là-bas?
14: On dirait que vous êtes frères et sœurs. Hey, vous êtes du nord de la France. Ah, excellent. Hey, madame, c'est quoi votre prénom, s'il vous plaît?
15: Muriel.
14: Muriel. Merde, j'ai pas de vin. Bref, donc voilà, maintenant je vous ai bien clashé. Je vais aborder le volet vie privée. Donc moi, mesdames et messieurs, ça fait 3 ans que je suis avec Caroline et on attend un heureux événement. Elle va bientôt me larguer. Franchement, je me suis mis avec la meuf la plus casse-couille de France. Hein. À chaque fois, c'est tout le temps des reproches. Je suis obligé de faire le canard, je suis obligé de m'excuser. Oh, excuse-moi, bébé. J'aurais pas dû écraser le mégot de cigarette sur le dos du chat. À chaque fois, tout le temps dire « Hey, Jean-Abdoul, lave-toi les mains, lave-toi les pieds. Jean-Abdoul, crache pas par terre, c'est la cuisine. Jean-Abdoul, lâche ta chicha, on est aux toilettes. Jean-Abdoul, lâche ton drapeau algérien, on est au lit. » Hey, franchement, Caroline, c'est une raciste. Hein. Hey, la dernière fois, elle m'a dit « Ouais, ton seul talent, Jean-Abdoul, c'est de faire la queue à la CAF. Hey, je la fais aussi au Pôle emploi. Hein. » D'ailleurs, ils m'ont demandé une preuve de recherche d'activité. Je leur ai envoyé une photo de moi en train de réfléchir. Voilà, donc maintenant, j'ai abordé le volet vie privée. On va aborder le volet politique. Par applaudissement. C'est qui pense que les hommes politiques, c'est toutes des petites tapettes? Ouais, bien sûr. Hey, franchement, c'est quoi ce délire, là, les impôts, là? J'ai appris ça il n'y a pas longtemps. Les impôts. Pourquoi on devrait avoir des impôts, plus on travaille, plus on a des impôts? C'est quoi ce délire là? Moi j'ai trouvé la solution, je travaille pas, comme ça je paye pas d'impôts, puis c'est tout, hein. C'est ça. Pourquoi payer pour quand on est malade là pour les hôpitaux? Pourquoi je paierais pour que mon fils il aille à la crèche là à Paris? Déjà, le temps de trouver une place à Paris, mon fils il est majeur. C'est quoi son délire là, Hidalgo là? Faut plonger dans la Seine et tout. Mais là-dedans, c'est radioactif. Il y a que des cadavres et des vélibres. Tu ressors de là-dedans, t'as 3 bras, t'es devenu non-binaire. Je sais pas si vous les connaissez, les bobos parisiens, là. Eux, ils fument des clés USB, là. Ils ont des vélos vegan électriques. Ils ont des poussettes 6 roues. C'est quoi ce délire, là? Sur les trottoirs, il y en a que pour eux. Il y en a pour les vieux, les piétons. Comment je fais pour circuler en scooter, moi? Je vole. Déjà qu'on a une mauvaise réputation, nous, les rebeux. Voilà, c'est sur cette vanne raciste que je vais vous laisser. Donc, pour ceux qui ont apprécié mon travail, vous pouvez me retrouver sur Rire et Chanson. Voilà, donc maintenant, mesdames et messieurs, je vous demande d'accueillir et d'acclamer... ce gros boomer là, il est sorti de son EHPAD pour vous faire marrer. Élie Semoun.
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16: Excusez-moi, patronne, c'est moi, c'est Brigitte. Je suis encore en retard, j'ai eu un problème avec ma Fiat Punto. Je suis gentil, jour, c'est moi qui vais péter une durite. Hein. Alors figurez-vous, j'étais obligée de prendre le métro, je me suis même pas fait violer. Franchement, il y a des jours qui commencent mal. Justine. Bon alors, qu'est-ce que j'ai fait de ma musique, moi? Hein, moi, qu'est-ce que je fais, patronne? Ah je mets de la musique, hein. Non, moi, sinon, c'est du boys band toute la journée. Je suis désolée, j'impose mes goûts, j'aime la qualité.

0: quoi ce matin? Bonjour madame, qu'est-ce que vous désirez comme modèle? Ah non, non, non, ce modèle-là on n'en a plus, non, non, non. Ah, ah, ah, ah. Non, c'est parti comme des petits gras, madame. Ah bah oui, mais la mode, c'est la mode, j'y peux rien. Je vais voir s'il m'en reste dans médium, mais je vous garantis rien. Jocelyne, il nous reste des supermen à t-shirt en médium. Non. Ah, ah, ah, ah. Non. Va juste des small. Alors soit faudra revenir, soit faudra maigrir. Alors faudra revenir, madame. À ce moment-là, on a des super moonlight t-shirts jogging. Ça met bien à valeur la partie festière, madame. Hein, c'est ce que je porte, hein. Hein, c'est pour la dissimuler. Hein, tu m'étonnes. À ce moment-là, on a des t-shirts qui descendent jusqu'aux genoux. Non, ça descend pas plus bas. Plus bas, c'est un poncho et on fait pas. Oui, patronne, j'ai vu le client, il n'y a pas marqué aveugle. Oh, lâche pas ce matin. Bonjour, monsieur. Oh, pardon. Monsieur, mais en caisse, s'il vous plaît. Alors, le monsieur, combien il a pris de caleçons? Un caleçon, deux caleçons, un caleçon, un caleçon, un caleçon. La semaine des caleçons, hein. Si je peux me permettre un conseil, monsieur. C'est ça, ces caleçons-là, c'est... C'est pas la mode, monsieur. Hein. Bah, ça faisait un tabac la semaine dernière, mais là, c'est fini. Hein. Moi, ce que je vous conseille, monsieur, c'est prendre le modèle. Les formes sont plus moulées maintenant. C'est le modèle poutre apparente, monsieur. Hein. Ah, ouais. Attendez une seconde. Jocelyne, il nous reste un modèle poutre apparente, mon ami. Vous allez comprendre, vous inquiétez pas. Hein? Modèle poutre apparente. Oui. Allez-y, allez-y, monsieur, vous l'essayez en cabine. Allez-y, monsieur, ça va prendre 5 minutes. Les cabines sont là, monsieur. Voilà, allez-y, allez-y, je vous ouvre la porte, monsieur. Allez-y, pénétrez. Voilà, je vous laisse l'enfiler, monsieur. Et je vous reprends dans un instant. Vous me remettrez. Voilà. Ça va, monsieur, ça se passe bien?
1: Ah, oui, ça va bien.
0: Ah, oui, qu'est-ce qu'il y a, patronne? Ben oui, mais vous permettez que je finisse les clients? Ben oui, je vais ranger les t-shirts, mais j'ai qu'un cerveau, moi. Il a été bien secoué depuis ce matin. Ah, lâche pas. Oui, super modèle t-shirt Brigitte, j'écoute. Non, elle n'est pas encore arrivée, rappelée dans 10 minutes. Mais Jocelyne, elle travaille plus chez nous, Monique. Mais pourquoi je lui dis ça, moi? Ça fait 6 mois en plus. Elle est décédée? Ah, ça a dû se passer pendant les soldes, j'ai rien vu. Ça y est, monsieur, c'est super, monsieur. Allez-y, tournez-vous, tournez. Ah, oh, c'est bien, là, au fessier, il est bien là. Jocelyne, à moi. Vous de face, monsieur. C'est super. Ah bah là, là, on voit que vous êtes un homme. Là, c'est bien, là. Non, il a l'air d'y avoir du monde là-dessous. Comment vous êtes... Ah oui, excusez-moi. Oui, qu'est-ce qu'il y a? Oui, patron, oui. Bon, bah tant pis, allez-vous changer, monsieur. Ah, bah, c'est pas comme ça, vous avez provoqué une émeute, là. Ah oui. Non, on n'en a plus de pantacourt. Non, non, non, non. Non, c'était un 59, j'ai vendu le dernier la semaine dernière. Oh, vous auriez vu la cliente. J'avais jamais vu une baleine en vrai. Je vais dire, Jocelyne, qu'est-ce qu'on fait? On appelle Greenpeace. Mais figurez-vous, pour lui essayer son pantacourt, il a fallu l'allonger sur la banquise. Enfin, sur la banquette. On n'arrivait même pas à lui fermer sa fermeture éclair. Il a fallu appeler un monsieur de chez Castorama. Elle était tellement contente qu'elle est repartie avec son pantacourt. On aurait dit Moby Dick qui va la pêche au moule. Non, je rigole pas pour vous, monsieur. Vous me suivez en caisse, monsieur? Alors, poutre apparente. Vous payez comment, monsieur? Chaque espèce, carte bleue, carte de crédit, son espèce, une petite monnaie. Carte bleue, carte de crédit, monsieur, je vous laisse faire votre top. Ça passe pas. Jocelyne, le caleçon du monsieur, il passe, mais pas la carte bleue. Oh, allez-y, monsieur, restez, excusez-moi. Oh, dans la main, Jocelyne, t'as pas de main, Jocelyne, t'as pas de main, t'as pas de main. Excusez-moi, je suis nerveuse. Voilà, monsieur. Oh, qu'est-ce qui était mignon. Et qu'est-ce qui puait. Jocelyne, va nous passer un coup de bombe dans la cabine, va nous empester le magasin. Hein? Oh non, c'est pas vrai. Oh, le salaud. Il nous avait laissé son vieux caleçon. Oh non, les gens sont des porcs. C'est dégueulasse. Et qu'est-ce qu'on va en faire? Tiens, je vais le mettre dans le sac de la patronne. Tiens, viens, c'est dans ta gueule. Super, moi, la t-shirt Brigitte, j'écoute. Non, monsieur, elle n'est pas encore arrivée. Rappelez. Non, monsieur, puis elle n'est pas prête d'arriver, monsieur, parce qu'apparemment, elle est morte, hein. Je sais pas, monsieur, rappelez dans 10 minutes.
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3: Oui, Nadège, qu'est-ce qu'on a ce matin? Comment? Une mammoplastie. Vous savez que ce sera ma 100e. Si on multiplie par 2, ça fera 200 nichons. Des nichons, des gros, des petits, des durs, des mous, des montagnes de nichons, des forêts de nichons. Hein? Bah écoutez, c'est bien simple, je vois la vie en nichons. Hein? Ma BM, 18 nichons. Ma maison de campagne, 38 nichons. Une paire de pompes, 2 tétons. Des nichons, toujours des nichons, des gros nichons, des petits nichons, des petits nichons, des nichons. Oh, ça va, la dèche, arrêtez de faire la gueule, sinon je vous la refais. Hein? Encore bourré de la semaine dernière, moi. Bon, allez, donnez-moi les fiches, qu'est-ce qu'on a ce matin? Alors, liposuction abdominale, rhinoplastie, lifting, dépose du fessier.

0: Dépêche. Alors attendez, je vais vous aider. Attendez, on va la poser sur le cercueil, sur le billard, pardon.
1: Voilà. Bonjour, madame de cœur enchantée. Je suis le docteur Pichon. C'est moi qui vais vous arnaquer. Vous opérez. Alors écoutez, c'est bien simple. On va commencer par vous endormir, hein, c'est la marche à suivre. Hein. Ah non, l'opération ne durera pas une heure. Non, avec tout le boulot qu'on a, on en a moins pour 2 mois. Ah, je plaisante. Hein. Hein, d'habitude, c'est une simple, une campagnarde. Enfin là, c'est une 4 fromages quand même. Hein. Gérard, mon Gégé, vous préparez la sauce et vous trompez pas dans les picouses. Hein. La dernière fois, une patiente s'est réveillée en pleine opération. Ça fait bizarre quand on a le nez d'une personne dans les mains. Plaisante, évidemment. Et qu'on est toujours un petit peu stressé avant une opération, alors ça détend, non? Non, bien. Bien, là, l'hypochichon abdominale, c'est-à-dire qu'on va aspirer la graisse. Ensuite, dermoplasticémie, c'est-à-dire qu'on va retirer la peau du ventre qui pend. Si on en a en rab, écoutez, on vous en met de côté, puis bon, bah, avec les chutes, hein, vous pourrez toujours vous faire un sac de voyage. À mon avis, vous pourrez partir loin, parce que ça va faire un gros sac, hein. Madame Samsonite, madame de queue, pardon. C'est votre jour de chance, c'est ma 100e aujourd'hui, je vous offre un dégraissage des poteaux, des cuisses. D'abord parce que vous êtes une très grosse patiente, et puis on dirait, vous avez 2 ballons de foot à la place des genoux, ça donne envie de sauter dedans. Plaisante, toujours plaisanterie, quand tu nous tiens. En touche finale, on enlève évidemment cette petite moustache. Pour faire plus jeune, est-ce que vous voulez qu'on vous pose des petits boutons d'acné par-ci, par-là? Non? Bien, d'accord. On va pouvoir y aller, mon Gégé, elle va s'endormir. Elle est endormie. Madame de queue! Ça va te coûter bonbon, ma grosse! Oui, elle est endormie. Dis donc, c'est spécial, un nom de famille, pareil, j'ai jamais entendu ça. Hein. Vous imaginez, Gérard, hein. Chérie, ce soir, on a les 2 queues à manger. Qu'est-ce que vous feriez, Gérard, si vous aviez 2 queues, hein? Déjà qu'avec une seule, c'est pas la fête du slip. Vous, Nadège, je sais ce que vous feriez, par contre, hein, coquille, hein? Oui, d'accord. Allez, on y va. Allez, trêve de galéjade. On y va. Alors, par quoi on commence? C'est toi que j'opérerai en premier. Lénibar, comme par hasard, toujours Lénibar. Allez, on y va. Scalpel. Merci. Ça va, vous, Nadège? Hein, nous, pas du tout. On est en plein travaux, ils me font chier, mes ouvriers. Ça fait 15 jours qu'ils devraient avoir terminé la cuisine et ça traîne. Parpaing, carrelage, compresse. Allez, on y va. Qu'est-ce qu'on a dit qu'on faisait pour la poitrine? Je vous écoute, prothèse, réduction, allez-y. Comment? Vous n'avez pas noté? Nadège, je vais tout de même pas réveiller la patiente pour lui demander ce qu'elle voulait. Enfin, c'est un petit peu fort de café, Nadège. Bah, faites-moi le numéro du mari, passez-moi le téléphone. Alors, là, Nadège, je suis fou de rage. Oh. Allô, monsieur Dequeux, enchanté, mes hommages. Docteur Nichon, Pichon à l'appareil. Écoutez, je vous appelle en urgence, pardon de vous déranger, mais je suis en compagnie de votre femme, elle est endormie, enfin, je pense. Madame Dequeux! Complètement oublié de noter, mon assistante a commis une petite boulette, a complètement oublié de noter les déshydratats de votre épousée. Voilà, on est un petit peu embêté, on en est à la poitrine. Je vous les rends. Oui, d'accord. On ne fera pas de miracle. Non, d'accord. Pardon pour le dérangement. Mes hommages à votre femme. Oui. D'accord. Apparemment, il s'en fout. Allez, on fera au mieux. Allez, on y va. Oh là là. J'ai les doigts pleins de whisky coca, moi j'y arriverai jamais. Idée de génie. Nadège, allez me chercher la petite stagiaire. Nelly, venez là. Écoutez Nelly, pour votre 2e jour de stage, j'ai une bonne nouvelle à vous apprendre, c'est vous qui allez opérer. Hein? Oh bah écoutez, vous verrez ça directement avec Nadège. Oh bah écoutez, je sais pas ce qu'il faut faire, apparemment le mari s'en fout, moi aussi je m'en fous, je sais pas moi. Collez-lui la chatte sur le nez. Faites-lui un gros sein, un petit sein, un droit à un gauche, je sais pas. À la place du nez, vous lui mettez une truffe, comme ça, s'ils vont aux champignons, ce sera bien utile. Hein. Si vous trouvez pas de truffe, prenez un groin, il y a une ferme à côté. Et puis vous savez quoi? On va lui faire 2 trous de balle à madame de queue.
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0: Alors, je suis l'avocat de Madame Simone. Elle est en train de se garer là dans le quartier, c'est impossible de trouver une place. En tout cas, j'espère que vous avez gardé votre humour, hein, Monsieur Simone, parce que vous allez en avoir besoin. Hein. Oui, consultez votre dossier, là, vous êtes riche, hein, vous êtes très riche. Enfin, c'est une situation qui va rapidement évoluer. Hein. Ça aussi, on en parlera tout à l'heure. En tout cas, votre femme, elle a du caractère, hein. Elle sait ce qu'elle veut, hein, hein. Ça aussi, on en parlera tout à l'heure. Vous voulez un café? Non? Ça va vous énerver? Oui, remarquez, à ce niveau-là, on a ce qu'il faut. Attendez, excusez-moi. Allô? Oui, oui, Madame Simone. Oui, mais je suis avec votre mari, là. Elle dit ex-mari. N'allons pas trop vite. Enfin, dépêchez-vous quand même, hein. Oui, je suis avec lui, là, je suis au cabinet. Oui, j'oublierai pas de tirer la chasse d'eau. Ok, je commence sans vous. D'accord, je le prépare. Comme ça, quand vous allez arriver, il sera cuit. D'accord, à tout à l'heure. Excusez-moi, monsieur, c'est vous. Je me permets ce petit trait d'humour. Comme je sais que vous êtes de la partie, ça détend. Enfin, moi, ça me détend. Bien, comme vous le savez, hein, vous êtes marié sous le régime de la communauté. Hein, donc, tout ce qui vous appartient, lui appartient. Et tout ce qui lui appartient, vous appartient. Voilà. Sauf que dans le cas présent, comme elle n'a pas de revenus, c'est surtout tout ce qui vous appartient qui va quasiment lui appartenir. Hein. Alors évidemment, hein, si vous prenez l'envie de dissimuler une certaine somme, hein, je vous le déconseille, hein, avant un divorce, hein, c'est toujours un petit peu louche. Hein. Non, je dis ça parce que sur votre dossier, 7000 euros là, qui ont disparu, là, subrepticement de votre compte, là, hein, vous n'êtes pas fait voler votre carte bleue dernièrement, non? Ah d'accord, donc vous avez vraiment tenté de dissimuler la somme. C'était pour prêter à votre sœur, hein? Bah, il faudra lui prêter la moitié. Elle partira en vacances moins loin et moins longtemps. Je sais ce que c'est, monsieur Simon. C'est sordide, ces histoires d'argent. Pff, au début, tout est beau, tout est rose. Et après... Je te préviens, si tu prends l'argent triste à mon père, je te fous ma main dans ta gueule! Puis le petit meuble, là, tu peux le prendre, tu peux même te le foutre au cul, de toute façon, il y a de la place, t'as là. C'est moche. Hein, moi, j'ai résolu le problème. Hein. Je suis célibataire. Et pédé. Hein, c'est pas demain la veille que je me laisserai plumer par une fiotte, hein, je vous le dis. Hein. Excusez-moi. Oui, Madame Simone, oui. Bah, écoutez, c'est bien ce qu'on pensait. Hein. Bah, pour les 7000 euros, c'était pour prêter à sa sœur. Ah, il n'a pas de sœur. Oh. C'est un petit cachotier. Un enculé. Ah, bah écoutez, j'irai pas jusque-là, mais enfin, c'est pas fait pour me déplaire. Hein? Bon, bah écoutez, je vais me le faire.
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3: Gabin, mon chéri, tu regardes ton papa, tu m'écoutes, tu me regardes et tu m'écoutes. Oui, le sable, c'est pas comestible, mon chéri. Et puis ça, c'est pas des M&M, c'est des crottes de chien. Voilà, puis tu lâches le joujou, ça t'appartient pas, ça appartient à la petite fille. Puis tu arrêtes de crier parce que tu casses tes oreilles à tout le monde. Bonjour, madame. Non, je sais pas où sont tes cartes Pokémon. Eh ben, je sais pas. Eh ben, tu demandes à ton papa. Non, à ton papa numéro 2, la limace qui est affalée sur le banc, là. Ça va? Je te dérange pas, Benoît? Pas trop fatigué? Oh là là. Oh mon Dieu, mais qu'est-ce que je déteste te voir lire l'équipe au parc. Enfin, avant, quand je t'ai rencontré, ben, enfin, t'étais comme tout le monde. Tu lisais têtu, tu regardais Quotidien, t'écoutais Mylène Farmer, tu t'habillais Jean-Paul Gaultier. Enfin, c'est quoi, ça? Enfin, avec ce jogging, là, tu ressembles à rien, on dirait Giroud. Tu veux que je te dise une chose, Benoît, et on va s'engueuler, hein? Tu sais à quoi tu me fais penser? À un hétéro. Donc, qu'est-ce qu'elle fait, la gamine, là? Oh, c'est à vous, la... Oh, vous lui dites d'arrêter de tirer sur le pull de mon fils! C'est un Saint-Laurent! Elle va le déchirer! Eh ben, voilà, c'est fait! Eh ben, vous me devez 260 euros, madame. Et encore, vous avez de la chance, il est en solde. Complètement hystérique, cette gamine, faut lui faire du yoga! Nous, la dernière fois que notre fils a fait une crise, on lui a donné un Xanax. Bon, il a dormi 2 jours. Quand il s'est réveillé, il parlait suédois couramment, puis on n'en parle plus. Complètement hystérique, cette gamine. Bonjour, madame. Vous êtes qui? Comment ça, vous êtes la maman de qui, de quoi? Elle a combien de mamans, cette gamine? D'accord, mais il fallait me le dire que vous étiez de la fanfare, vous aussi. Oh, d'accord. d'accord. Ah ben, je me serais pas énervé comme ça, d'accord. C'est à vous, le petit monstre, hein, d'accord. Mais comment vous avez fait pour l'avoir? GPA, PMA, PMU, KFC, RATP, je ne sais. Comment? D'accord, vous avez utilisé le sperme du beau-frère de la sœur de la compagne de votre tante qui elle-même est la cousine de son front.
4: Oh là là, c'est compliqué votre truc.
3: Enfin, c'est pas grave, ça reste en famille puis ça coûte moins cher. Hein, oui. Parce que nous, avec Benoît, c'était un vrai casse-tête. Oh, on a attendu que sa vieille tante meure pour toucher l'héritage, pour se payer une belle petite GPA. Mais bon, parfois je regrette... Oh non, pas le gamin, je l'adore. Oh non, je l'aime. Oui, oh non, il est formidable. Non, c'est le père. La limace qui est affalée sur le banc, là. Oh, quand je l'ai rencontré, t'es tellement bon. Je l'ai rencontré sur un Paris-Brest. Non, pas le gâteau, le vol. Il était steward sur Air Finistère. Il était... J'étais pas bien à l'époque. J'avais un volcan émotionnel à l'intérieur. J'étais pas... Je venais de quitter mon premier mari, j'étais pas bien, j'avais envie de mourir. Je me revois à plus de 20 km/h sur ma trottinette électrique. Je frôlais la mort. J'ai eu une expérience de mort, hein, oui. Ah oui, un long couloir blanc avec les néons blancs, comme ça j'entendais une musique, les Bee Gees. Alors me demandez pas pourquoi, je sais pas. Et puis je voyais des anges blancs, vous voyez, avec comme un bruit de sèche-cheveux. Puis quand je me suis réveillée, ben, je me suis aperçue que je m'étais éclatée sur la vitrine d'un Franck Provost. Et... C'est tellement beau. Avec son balayage californien, son jean à clous, son petit cul en forme de marteau. Hein, non, c'est... Et puis, depuis que le gamin est arrivé, je vis avec un beauf. Je suis passée de Patrick Swayze à Patrick Sébastien. Alors, vous voyez... Ça va? Ça va, Benoît? Je te dérange pas trop? Pas trop fatigué?
4: Oh oui, oh là là, c'est fatigant de s'occuper de son gamin 4 minutes par jour. Ah oui, pardon. Hein. Tu l'emmènes à la crèche. Oui, oui, c'est ça. Oui.
3: Ben, on sait pourquoi, hein? C'est pour mater le cul du papa du petit Nathanaël. Bah dis quelque chose, réponds, là, j'ai l'impression de parler à une chaise vide. Je rêve ou tu viens de péter? Non mais je m'occupe de tout dans cette baraque, hein. Je fais la vaisselle, je fais le ménage, je fais les pipes, enfin bon. Faut pas que je le suce non plus. Non mais ces jours, je vais partir. Ah oui, je vais prendre Gabin sous le bras, je vais partir à Ibiza. J'ai un ami qui a une paillote vegan, là il fait des chouchous bio. Bon, il sent plus la crevette que la lavande, mais enfin. Je vais me casser, Benoît, je vais partir. Hein. Tu m'entends? Bah réponds quelque chose, dis quelque chose, merde! Jésus, Marie, Joseph. Oui, qu'est-ce qu'il y a, mon chéri? Qu'est-ce qu'il y a, mon chéri? Quoi? Comment ça, tu veux pas jouer avec la petite fille? Tu n'aimes pas les filles? Tu veux pas qu'elles soient ton amoureuse? Putain! Benoît, lâche ton équipe! Je crois que notre fils est pédé.
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5: Je suis Marie-Pierre Fontanache. Mapi, pour ceux qui sont sur Mythique. La Goulue. Pour ceux qui sont sur adopteunmec.com, la Chaudière. Sur Tinder. Ceux qui m'ont déjà pratiqué savent qu'il y a un V8 sous ce capot. Et ceux qui s'y connaissent en mécanique savent qu'un V8, ça suce. Divorcé de Robert Fontanache, propriétaire des boucheries Fontanache, 500 000 euros net de bénéfices par an, et oui, ça paye la barbaque. Mais j'en ai soupé de la viande faisandée. J'ai déjà donné dans la viande avariée. Maintenant, je veux de la chair fraîche, du filet mignon. Robert, tu as gâché les plus belles années de ma vie. Tu as déformé mon corps pour que je mette bas. De Nicolas et de Philippe, tes deux viandards de fils. Ils ont les mêmes doigts boudinés que toi. Les mêmes grosses paluches. Le même regard porcin. La même petite queue en tire-bouchon. Maman ne vous aime pas. Alors, je viens de vous faire gagner 2 ans de psychanalyse. On ne me reverra plus jamais derrière un comptoir à vendre du boudin ou du pâté de tête. Maintenant, ma pie s'envole. Ma pie est libre. Ma pie monte à la capitale. J'ai bien l'intention de devenir l'un des monuments les plus visités de Paris. Quand ma pie est en chasse, elle a 32 ans. Certains ingrats diront qu'au réveil, j'en ai 68. Et ceux-là, je les encule. Ce soir, ma pie se prend une cuite au mojito. Seul. Ah non, pas seul. Avec toi, le mulet des Cévennes. J'ai fait un feu de joie avec mes géox. Mes bas de contention. Mes damars. Je suis allé m'encanailler chez Princesse Tam Tam. Là-dessous, il y en a pour 75 boules. Alors, je m'adresse à toutes ces femmes qui étouffent dans leur gaine. Faites péter les élastiques! Il y a une vie après la ménopause. On a le droit à l'orgasme, merde! Cet orgasme, c'est à toi que je le dois, mon Kylian.

0: et j'ai baissé en te voyant mon soutien-gorge. J'ai mis de l'encre dans mes cheveux, du collagène sous mes yeux. Ça t'a fait fuir. Quand tu t'es approché de moi, j'aurais donné n'importe quoi. Mon livret A. Bah, tout pris, mon Kylian. Grâce à toi, j'ai rencontré le professeur Benny Charles. Maintenant, il y a du monde au balcon. Tout était au rez-de-chaussée. Puis tu m'as quitté, mon Kylian, pour une jeune pute de 62 ans. Ma pie s'envole. Ma pie est libre. Ma pie kiffe, salive. Il ne manque qu'une seule petite chose à ma pie. L'amour.
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3: Ouais, je kiffe, ça y est. Je suis sorti de l'hôpital. Et je peux te dire que le thème de la soirée, c'est fou, fou. Eh, j'espère que t'as accroché ta ceinture de sécurité, parce que mon pote en est parti sur l'autoroute de la rigolade. Fou, fou. Et dire, eh, j'ai mis le turbo de la connerie, je vais me faire flasher direct, mon pote. Fou, fou, fou, fou. Oh, qu'est-ce que je me sens mieux depuis que je suis célibataire. Oh là là là là. Eh, elle me va pas bien, cette veste, hein? C'est elle qui me l'avait offert. Ah, je m'en suis pris une bonne de veste avec cette salope. Tiens, allez, j'enlève. À partir de maintenant, je m'habille comme je veux. J'ai ma propre personnalité. Tiens, allez, je vais la remettre comme ça. Ça la fera bien chier, tiens. C'est vrai que ça y est, je suis parti à faire le con, hein, mon Jackie. Hein. À faire le con, mais vitesse au grand V, je vous le dis. Hein. Tu sais ce que j'ai fait hier soir? J'ai croisé un type dans la rue. J'ai dit « Bonjour, Bernard !» Alors que le mec, je le connaissais même pas. T'as vu que je peux aller très, très loin, Jackie. Hein. Pou, pou, pou. Et c'est parti, là. Là, la connerie, elle a commencé, là. Tiens, regarde, regarde, regarde, regarde, la serveuse, là. Mademoiselle, mademoiselle, est-ce que je pourrais avoir un whisky on the rocks, mais à la place des glaçons, vous êtes gentil, vous me mettez des apéricubes. T'as vu que je peux être complètement taré, mon Jackie, hein. Pou, pou, pou. Et la gamine, la serveuse, elle va être obligée de me servir, mon Jackie. Et tu sais pourquoi? Parce que selon l'expression bien connue, le client est roi, mon Jackie. Et est-ce que tu sais d'où vient l'origine de l'expression « le client est roi, Jackie » ? Du Moyen-Âge, de l'époque de Louis XIV, mon pote. Parce que l'époque, les mecs, les rois, les empereurs, tout ça, ils s'arrêtaient dans les brasseries, tout ça, commandaient des Monaco, des Pepsi, des Coca, tout ce que tu veux. Ils étaient clients, mais ils étaient rois. T'as, les serveurs, ils étaient « Oh, dis donc, c'est pas Charlemagne et Louis XVI, là-bas ?» Si, c'est des clients, mais c'est des rois. C'est pour ça, le client est roi, Jackie. C'est pas ça. Hein? Ça paye pas de mine, hein? Tiens, paye pas de mine! Est-ce que tu sais d'où vient l'expression? Paye pas de mine! Des mérovingiens, mon pote, de l'époque de la mérovingie. Hein? C'est l'époque, les mecs, ils étaient à cheval, toi, ils étaient en mode équitation, perpétuellement, toi, et ils avaient besoin de dessiner, toi, les architectes des Jocondes, des châteaux de la Loire, des bagnoles, des conneries comme ça, toi. Mais ils avaient posté des mecs toi, sur les routes toi, qui tenaient des crayons toute la journée, jour et nuit. Toi. Et eux, ils étaient là comme ça, ils passaient, toi, ils prenaient les crayons au vol, mais comme ils étaient au galop, ils n'avaient pas le temps de le payer. C'est pour ça, ça paye pas de mine. C'est ça l'expression de qui. Hein? Ça t'embouche un coin? Tiens, bouche un coin, j'ai dit. Ah non, j'arrête mes conneries, d'accord. Et toi, arrête avec ton portable, là, tripoter le portable. Là. Qu'est-ce que vous avez tous avec vos portables là? C'est pas vrai. Hein. Parce que mon pote, t'as pas conscience, mon pote, que t'as une grenade explosive pouvant exploser à la minute. Hein. Et la grenade, elle va faire des victimes, mon pote. Tiens, regarde, regarde, regarde. Mademoiselle, mademoiselle. Oui, il est midi et pourtant c'est la pleine lune. Fou, fou, fou. Oh là là là là, qu'est-ce que je me sens mieux là depuis que je suis sorti de l'hôpital. Fou. Tiens, je vais te poser une question qui va te paraître farfelue. Est-ce que j'ai encore mes sourcils, mon Jackie? Je te pose la question, je t'en pose pas une, je t'en pose pas deux. Ok, bah d'accord, ils ont dû se replanter dans la nuit, alors ok. Ça, je suis rassuré. Non, parce que je les avais plus l'autre fois. Ah, vous avez foutu le camp. C'était descendu comme ça, sur le plancher. Ils se baladaient. Ça fait bizarre, hein. Ah non, là, je te dis. Hein. Tu vois, voulant probablement m'écrire un message de l'espace, des extraterrestres. Parce que le sourcil, mon Jackie, est très intelligent. C'est pourquoi? Parce que le sourcil est posté proche du cerveau, toi. Alors, il a les informations directement, par les petits filaments des cheveux, quoi. C'est le premier à être au courant de tout. C'est pour ça qu'on dit l'expression « con comme des pieds », parce que le pied est loin du cerveau. Ça, parce que, tu vois, le sourcil, tu vois, n'est pas doté de la langue, tu n'est pas doté de la parole. On ne peut pas faire « Oh, Jean-Louis, tu vas faire une boulette, fais gaffe, attention !» Il est obligé d'essayer de créer des mini-lettres, toi. Hein? Oui, on s'en fout, oui, t'as raison. Hein. Parce que j'ai commis une boulette, hein, mon chéquier. Ah, grosse boulette, ouais. Tu sais ce que j'ai fait? J'ai foutu mes deux doigts dans une prise électrique. Mais attention, hein, j'ai pas été chercher du 220 volts. Hein. Non, j'étais directement à la maison mère, hein, chez EDF. Hein. Ah, je me suis pris de la haute tension, là. Pouh! Et depuis, ça me donne une patate! Mais les pompiers, ils me l'ont dit. Hein. Ils m'ont dit, monsieur, vous vous êtes éclairé de l'intérieur, hein, carrément. Et tout mon système capillaire s'est complètement déglingué, hein, complètement. Hein. T'as chaque cheveu, toi, a décidé de changer de place, toi. Chacun. Oh, tiens, tu vas où, toi, vraiment? Tiens, moi, je vais là. Bon, ah bon, mais je vais me balader dans ce coin-là. Ça tournait, toi. Tu vois, ceux-là qui sont devant, toi, ben, ils étaient derrière, toi. Et ceux-là, toi, je te dis pas d'où ils viennent. C'est fou. Et après, tu vois, j'ai eu un flash électrique. Je me suis dit, tu vois, après l'accident électrique, l'électrocutation, tu vois, je me suis dit, tiens, je veux bouffer du crépi. J'ai foutu le camp, toi. À la vitesse de la lumière, j'ai été bouffer du crépi. Et les pompiers, ils ont dit, mais il est où le monsieur qui s'est fait électrocuter? Il est parti bouffer du crépi. Ils n'ont pas compris, ils n'avaient jamais entendu ça. Ça m'a mis 2 jours, hein, j'ai tout bouffé, hein, du sol au plafond, entièrement. C'est délicieux, le crépi, hein. Ah bah tu passes à la maison, moi je te fais un croque crépi ou une crêpe au crépi, hein. Je peux... Bouh. Oh putain, je me sens bien là. Après je me suis fait un week-end gastronomique, là j'étais à Castorama, Bricorama, le Roi Merlin, j'ai tout bouffé, placo, ciment, plat, délicieux. Ah c'est bon, après j'ai chialé pendant 2 heures quand même aux toilettes, mais... Hein? Ticia, j'entends pas. Quoi? Si elle revenait? Excuse-moi. Là, de temps en temps, j'ai des petits coups de déprime. Là, je passe en basse tension, haute tension, basse tension. Je suis crispé là parce que je viens de déposer un brevet là pour une tondeuse à gazon d'appartement. Là, alors, j'attends la réponse. Mais te rends compte que j'ai 0 séquelles, hein, rien du tout. Rien. Bon, le seul problème, c'est que je peux plus prendre de douche. Voilà, c'est ça le problème. Ah oui, parce que l'eau est conducteur d'électricité. Il conduit. Ah, oh, c'est pas grave. Je me lave au lave-glace. Au pchit, pchit, pchit, pchit. D'ailleurs, est-ce que tu sais d'où vient l'expression pchit, Jackie? Du Maroc. Parce que là-bas, ils fument du pchit. J'ai chaud, hein, j'ai trop chaud, là. J'ai chaud, puis j'ai faim, là. Hein, mademoiselle, oui, c'est bon, le fou, hein, je pourrais avoir un verre de ciment, s'il vous plaît? Ah, non, je déconne, non, ah, non, sans beaucoup, s'il vous plaît, j'ai faim. T'en veux un, toi? 2 aussi, Boki. Quoi, Ticia, vous n'aimez pas les fou, hein? Qu'est-ce que t'as, qui est avec ton portable, à tripoter, là, t'appelles qui, là? L'hôpital? Pourquoi faire? C'est pour toi. Oh, je me disais aussi, Jackie, depuis le début, je te trouvais bizarre.
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4: Ouais, Béné, c'est Kevina. Ouais. Ouais, je suis devant chez mamie Madeleine. Bah, c'est la mère de mon père. Non, pas mon vrai père, mon beau-père. Celui que ma mère a épousé quand elle a quitté mon vrai père. Le père de mon demi-frère. Mais bon, je le considère comme mon quart de frère parce que c'est un bouffon. Du coup, c'est ma demi-mamie Madeleine. Mais je l'aime comme si c'était ma mamie Madeleine. Attends, j'ai un demi-appel. Un double appel.
5: Ouais, c'est Julien. Pourquoi t'as mis sur ton statut Facebook en couple avec Béné? On est ensemble, on n'est pas ensemble. En plus, je t'ai poké, tu m'as ignoré.
4: Vas-y, commence pas à me chauffer, sinon je me mets en mode avion. C'est pas parce que tu m'as smacké au quick que t'es mon mec. En plus, je veux dire, j'ai déjà fait l'amour. Avec un Tibétain. Un habitant d'Antibes. En plus, avec Béné, on sait pas trop. On a peut-être envie d'être lesbienne, mais on sait pas avec qui. Non, pas avec toi. Non, je préfère avec une femme. Parce que maintenant, tu me lâches, Julien. Ce serait préférable qu'on fasse un break. Ouais, on se voit dans un quart d'heure. Ouais, Béné, c'était Julien. Les mecs, ils pensent qu'à baiser. Mais bon, je suis peut-être acceptée. La tête de ma rhum quand elle va savoir qu'on est lesbienne. Et qu'on a fait une fugue en Thaïlande. Mais bon, je lui enverrai un texto pour lui dire qu'on n'a pas été kidnappé par un pédophile, ça va la rassurer. Bon, vas-y, je te laisse. Ouais, lol, Kikou, MDR, XPTDR. Ouais, KFC, CGT, UMP. Ouais, d'accord. Mamie, c'est moi. Mamie, ça te dérange pas que j'ouvre la fenêtre parce qu'on dirait que t'es déjà morte, mamie? Oh, mais ma chérie, mais ma fenêtre, elle est condamnée. La dernière fois que je l'ai ouverte, c'était pour voir passer le général Logo. Et puis, je voudrais pas que ma chatte, elle s'envole. Mais si, ça vole pas une chatte, mamie. Mais si, elle vole. Je l'ai dit à madame Picon. Tu sais, celle qui a son caniche qui tricote. Ça tricote pas un caniche, mamie. En plus, madame Picon, elle est morte il y a un an. Mais je sais, je l'ai vue hier soir. Ça va, toi, ma chérie? Tu m'ignores comme ça, mais tu as attrapé froid. Pourquoi t'es venue en slip? C'est pas un slip, mamie. C'est un shorty. Ah ben justement, quand on est de sortie, on met un pantalon. Et puis tu t'es trompée, t'as mis tes boucles d'oreilles dans ton nez. C'est un piercing, mamie. Ah bon? Ah ben comme ça, tu pourras accrocher tes clés. Et puis qu'est-ce que t'as sur la cuisse, là? Un tag? LOL, MDR, XPTDR. C'est pas un tag, mamie. C'est un tatouage. C'est du chinois. Ça veut dire « Le bonheur a des ailes de géant. Mais quand le corbeau de la mélancolie passe sur le lac de l'espoir, quand le soleil couchant de l'amour plonge dans... Mais en fait, j'en sais rien. Mamie, je voudrais te poser une question importante. T'as déjà été lesbienne?
6: Oh, oui, bien sûr. Deux fois, c'était magnifique.
4: Ah bon, mais avec qui?
6: Mais avec ton papy. Tu ne connais pas Vienne, les valses de Vienne.
4: Oh, rien compris. Vas-y, assieds-toi, mamie, ce que tu me stresses. Mamie, je voudrais te parler de sexe avec toi. Il y a qu'à toi et à Béné que je peux en parler.
6: Oh, le sexe, ma chérie, c'est formidable. Profite. Avec ton papy, on n'arrêtait pas de baiser. Il s'est servi de son roudoudou jusqu'à la dernière minute. Même quand il était en soins palliatifs. Oh, à l'époque, j'avais un sacré pétard. Mais bon, maintenant, il est tout mouillé. Qu'est-ce que tu veux savoir, ma chérie?
4: Mamie, comment on fait pour savoir si un homme t'aime pour toi-même ou pour ton physique?
6: Ah, oh, ça, c'est une question importante, ma chérie, et d'une grande profondeur, et que toutes les femmes se posent depuis des milliers d'années. Mais j'ai pas la réponse.
4: Mamie, à ton époque, enfin, à l'époque de Louis XVI, comment ça se passait, l'amour?
6: Mais pareil que maintenant, ma chérie. Et c'est pas avec vos Facebook, vos tweets, vos pressings que ça change quelque chose. Ça complique même tous les rapports. Les hommes ne vivent pas sur la même planète que les femmes. Les hommes ont deux cerveaux. Un ici, un autre dans le slip. Je me souviens de ton... Ton grand-père, la sécurité sociale. Il ne peut pas le lever. On était à l'époque civilité.
4: Oh là là, elle s'est mise en mode vibreur, là. Vas-y, je te laisse, mamie. Je t'aime. T'es la plus belle des mamies. Je t'aime, Kikou.
6: Moi aussi, je t'aime, ma chérie. Allô, Lucien? T'as reçu mon texto? Tu peux venir, je suis toute seule.
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8: Bonjour mesdames, bonjour messieurs. Excusez-nous de vous importuner. Non, nous ne sommes pas des violeurs. Non, nous ne sommes pas des voleurs.
9: Nous ne vous demandons pas l'aumône.
8: Nous ne faisons pas la quête, mais juste à vous demander un franc ou deux afin de nous acquitter du montant de notre titre de transport.
9: Oui, monsieur, j'ai tué et massacré des innocents pour me nourrir. Oui, madame, j'ai violé mes propres enfants sous l'emprise de la drogue. Mais si je nuis à autrui, c'est toujours dans le respect de la personne humaine. Malgré quelques remords, la justice m'a infligé d'une peine de 17 années de prison. Depuis mon évasion de Fleury-Mérogis, je cherche à regagner le droit chemin.
8: Désespéré, atteint d'une cécité totale de l'épaule droite, j'ai voulu mettre fin à ma vie ainsi qu'à celle de toute ma famille. Seul survivant de cette embouchurie, condamné à mort par contumace, persécuté par l'alcool, recherché par un certain Interpol, je viens crier mon innocence. Ne vous rendez pas complice par votre indifférence du malheur d'homme qui ne demande qu'à...
1: Travailler
8: dans l'honnêteté et la sobriété. Aidez-nous à payer notre dette à la société.
10: Ancien employé des établissements Alexandre, Frifray, Fruits des Bois. Licencié au bout de 48 heures pour un banal braquage et une banale prise d'otage. Ayant entraîné la mort accidentelle de plus d'une centaine de personnes. Je fus mis sur le banc de la société et par voie de conséquence atteint d'une paralysie nerveuse de l'index droit.
9: Mon jeune frère, ici présent,
10: Génial.
9: Dont l'honneur fut bafoué au physique ingrat, à la couleur terne, pastille de la nation, au fait... Fait de lui une locumène. Étant son seul soutien, je vous demanderai, mesdames, messieurs, de nous venir en aide afin de quitter ce cruel destin qui est Charlotte Tourneau.
8: Non, nous ne sommes pas des violeurs.
1: Non, nous ne sommes pas des voleurs.
9: En tout cas, pour ce qui me concerne. Ouais. Mais quoi, 1000 euros, 50 balles divisé par deux, j'ai jamais fait 10 balles que j'ai.
11: Tu vas peut-être nous griller vis-à-vis de la clientèle, c'est ça?
9: Oui.
11: Tu veux peut-être que je te rafraîchisse la mémoire?
8: La petite Martine, 6 ans, découverte en forêt de Fontainebleau.
10: Couverte de stigmates, ayant suivi des sévices en sein mensuel. T'as peut-être quelque chose à dire aux parents, hein?
9: Excusez-moi.
8: Bien. Mesdames et messieurs, afin de vous échapper de votre grisaille du quotidien, nous allons vous interpréter une chanson Nathan.
9: Salut, c'est moi, Tintin.
8: Salut, c'est moi, Milou.
9: Quand c'est pas bien.
8: Quand c'est pas beau.
1: C'est Dada et Milou.
8: Merci, monsieur l'homme. Merci bien. Merci pour les
9: services.
8: Merci, monsieur l'homme. Merci bien. Merci bien.
11: Oui, c'est un monsieur. Merci, monsieur. Merci bien.
9: Vous n'avez pas de monnaie, mademoiselle. Ce n'est pas grave, mademoiselle. Votre sourire est une nourriture.
11: Ben, j'ai fait les comptes, si on enlève la taxe patronale, la parafiscale...
3: Ça, pour toi, ça fait rien. C'est tout bête.
9: Je crois que nous en sommes arrivés à une extrémité qui clôt 15 ans d'amitié et de partenariat et qui vont engendrer la destruction totale de cette merde. De plus, je t'apprends que tu n'es pas mon frère. Par conséquent, je chie sur ta famille et pisse sur ta descendance.
3: Ceci est un tournevis. Je vais lui prendre la température à 5 con.
11: Oh, bien de Milou, dis bien.
1: Pourquoi?
8: Parce que, mesdames et messieurs, mon frère étant mort dans d'atroces souffrances, victime d'une hernie fiscale, je vous demanderai, mesdames, messieurs...
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7: Bonjour, je me prénomme Micheline. Je sais, ce n'est pas très original, mais après tout, j'aurais pu m'appeler Gilbert. Si j'étais coquette, je vous dirais que j'ai 18 ans et vous ne me croiriez pas, et pourtant je les ai. Merci. À l'époque où j'ai consulté le professeur Judor, c'était dû à deux soucis d'ordre physique et d'une concernant une surcharge pondérale importante, puisqu'à l'époque je dépassais le quintal. Merci. Et de deux concernant une pilosité désordonnée, puisque durant 5 ans, il m'a été impossible de porter des décolletés. Bonjour. Mais là où nous avons dit stop avec le professeur, c'est quand les poils ont commencé à coloniser toute la partie visagale. C'est un monsieur. Mais être obligé de se raser tous les matins, comme je l'ai vu faire ma mère pendant 10 ans. S'il vous plaît, monsieur. Merci. Rien. Il y en a qui laissent pas que des pièces, hein. Mais là où j'ai senti que j'intéressais le professeur, c'était concernant la partie plantifère de ma personne, mes pieds, puisqu'ils sont pourvus de petites griffounettes, comme les palmipèdes, comme les pandas. Ma mère le disait souvent, ma fille grimpe au bambou avec une très grande facilité. Alors nous avons tout fait retirer, je n'ai plus mes griffounettes, mais j'ai encore mes 6 doigts de pied. Merci. Et puis la semaine prochaine, je me fais retirer mon 3e sein. Merci. Que je n'avais pas vu puisqu'il était dans mon dos. Là, le professeur a été choqué, ça a été par la découverte de mes écailles. Là, il m'a dit, mais comment faites-vous, Jacqueline? Et il ne se souvient jamais de mon prénom. Mais comment faites-vous pour avoir des relations sexuelles? Je lui ai dit que pour le moment, elles étaient inexistantes, mais que je ne désespérais pas. Croquer la pomme. Enfin, 18 opérations en 3 jours, c'est dur, c'est très dur. Enfin, ça me change un peu d'ici.
12: Ça va, messieurs?
7: Vous allez me trouver coquine, et pourquoi pas mutine. Mais depuis que je deviens belge, je pense de plus en plus à l'amour. Je l'imagine. Il est là à mes genoux. Il est grand, blond. Les cheveux coupés courts sur le dessus, long derrière. Il a une énorme personnalité. Quand nous faisons l'amour, il me dit des poèmes.
13: Le dimanche, Hilaire m'a enfilé le survêtement violet que je lui ai déjà tricoté. Nous courons sous la pluie.
14: Enfin, je suis bien.
13: Seule?
7: Bien.
14: Entourée de ma chère clientèle, avec mes rêves de femme. En vous remerciant.
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3: Pauvre con. Hein, non, chérie, non, tu me fous la paix. Non. Tu fermes, tu te tais. Voilà, ferme ta boîte à camembert. Hein, c'est ça, ferme ta gueule. Voilà. Non, tu me laisses bosser. Je suis actuellement en train de créer probablement la chanson du siècle et de la décennie. Tu me fous la paix, ma chérie, ok? Messieurs Mozart et Beethoven, je veuillez me donner votre musicalité, s'il vous plaît. Je suis en création artistique. Merci. Inspiration. Expiration. Bambou, bambou, c'est la bamboula. Génial, merci. Bambou, bambou, c'est la grosse bamboula. Boum, bambou, bambou, c'est la bamboula. Génial, on va s'en fout, mais jusque-là. Quoi, qu'est-ce qu'il y a? Non, j'irai pas faire pisser le chien et je descendrai pas la poubelle. Elle se serait jamais permis de demander ça à son mari, la femme de Frank Sinatra. Alors tu me fous la paix, ok? Merde! Veuillez m'excuser, messieurs. C'était ma femme. Boubou, bambou, c'est la bamboula. Bambou, bambou, c'est la grosse bamboula. Bambou, bambou, bambou, quoi? Putain, merde, il faut que t'aies la paix, merde! Obligé de s'exprimer, d'élever la voix, merde! Je suis en concentration, déjà que c'est pas facile de se concentrer à trois dans un studio de 20 mètres carrés. Comment ça, c'est de ma faute? Eh ben, ça fait 10 ans que je cherche et j'ai trouvé, figure-toi, la bamboula! Oh, foutez-moi la paix! On l'emmerdait pas comme ça, Mozart! Comment tu crois qu'il a fait pour créer les 4 saisons de Vivaldi? Fous-moi la paix, merde! Chier! Bon,

fais dire comme connerie, là, dans la chanson. Oui, du poulet et la cuisse, tu sais très bien. Tu me fous la... Non, tu dis au gamin, il se démerde. Je ne veux pas entendre... Qu'est-ce que je viens de dire à ta mère? Mais j'en sais rien, moi. Il bouge, genou, caillou, je sais pas. Ça prend un S et puis voilà. Ça se conjugue au prétérit. Alors tu me fous la paix, maintenant. Merde. Tu laisses papa travailler. Comment ça, c'est la première fois? Dis donc, tu es à la tendance, toi. Pour péter les conneries de ta mère, là. Hein? Tu sais, mon chéri, que ton papa a été à une époque une vedette, hein? Non, ça n'a rien à voir avec la machine à laver, petit con. Hein. Ton papa était une vedette. Ton papa a vendu plus de 15 000 45 tours. Je sais pas si tu te rends compte. C'est comme ça que ton papa a séduit ta maman. Ah, avec son tube. Allez. Tu laisses papa travailler. Ton papa va se chauffer vocalement. Tu restes là, si tu veux, tu écoutes, tu apprends, mon chéri, c'est comme ça qu'on devient adulte. Tu vas être probablement surpris.

Oh putain. Oh, oh. Oh, les souvenirs qui remontent à la gueule. Hein? Tu le vois autrement, ton papa, hein, mon chéri? Réveille-toi. Tu sais que ton papa a chanté devant plus de 149 personnes, mon chéri? Hein? Non, c'est pas comme la dernière fois à Pizzeria Pino. Ça s'est passé, ton papa avait oublié son chéquier, hein? Alors, eh bien, si ton papa a fait la vaisselle, c'est parce que les chansons n'ont pas plu. Voilà, tout simplement, ça arrive. Artiste maudit, voilà, bon, tu comprendras. Allez, tu me te laisses tranquille, mon chéri, excuse-moi. Ton papa va remonter la pente du show business devant toi par un simple appel téléphonique, un coup de fil. Allô, bonjour, pourrais-je parler au producteur musical bien connu, Jimmy Bénichou, s'il vous plaît? De la part du chanteur à texte, Louis Fignon. Vous ne voyez pas qui je suis? Ah, ben sachez, mademoiselle, que j'ai vendu plus de 15 045 tours à mon époque. Hein? Qu'est-ce que c'est, un 45 tours? Ah ben, c'est plus petit qu'un 33 tours, hein? Qui lui-même est plus petit qu'un 78 tours. Bon, écoutez, vous me passez Jimmy, parce que je vais commencer à pousser la gueule, puis tu vas me reconnaître tout de suite, hein? Voilà. Oui, Jimmy! C'est Loulou! C'est Fifi! C'est Louis Fignon! Eh ben, ça fait 10 ans, mon pote, et ça y est, j'ai le tube, la bamboula! Ah, écoute, là, je suis en studio, là, enfin, dans mon studio. Ça y est, hein. Ah, dis-moi, oh, tu bosses dans la musique, tu me fais le plaisir de virer ta secrétaire. Attends, c'est même pas qui je suis, cette connasse. C'est ta fille, hein, d'accord. Ah, à l'époque des raviolis, il m'aurait peut-être parlé autrement, la gamine, hein. Bon, écoute, ça y est, hein, là, c'est parti, je remonte la pente, hein. Allez, tu bosses plus dans la musique. Ah, merde. T'es dans le sous-vêtement, d'accord, ah, ouais. Bah écoute, moi je fais un petit 38, si t'as des invendus, tu penses à Bibi, hein, propre, hein. Ok. Bon, bah écoute, t'as 5 minutes pour écouter le tube, là Ok, t'es pressé, t'es en clientèle, ok, bisous à ta femme. Toutes mes condoléances, ok, d'accord. Hein? Bon, bah ce sera pour la prochaine fois. Allez, ça suffit, tu laisses papa travailler, mon chéri, le talent n'attend pas. Comment? Qu'est-ce que c'est que le talent? Le talent, c'est ton géniteur, mon chéri. Il est devant toi, le talent. Naïveté de la jeunesse. Le talent, c'est aussi ça, mon chéri. Regarde bien.

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1: Robert, les enfants, je suis heureuse de vous avoir réunis ce soir. Quel beau tableau de famille. Le gros-papa Boucher de 75 ans et ses deux jumeaux bien gras de 32. On dirait un sanglier et ses deux marcassins. Oh, ça va, Robert? Ce soir, c'est moi qui parle, alors tu fermes ta gueule! Ce soir, ma pie se libère. Elle fait péter les élastiques de son slip panthère. Ça fait 30 ans que j'attends ça, alors je peux te dire que ça va claquer! Les enfants, vous devez savoir que papa sanglier s'est trouvé une autre truie que maman. Elle s'appelle Chantal Gaillard. C'est l'esthéticienne qui s'est installée face à la boucherie. Chantal Gaillard. Jeune pute botoxée. Mi-femme, mi-zodiaque. Vous êtes tous les mêmes, les hommes. Vous n'aimez que la chair fraîche. Elle a à peine 71 ans, tu n'as pas honte? Tu l'as fait jouir, elle? Tu ne dois pas déboucher grand-chose avec ta petite queue en tire-bouchon. La dernière fois que votre père a bandé les enfants, c'était lors de la Coupe du Monde, 98. Ce soir, Marie-Pierre Fontanas se libère. Elle est libérée, délivrée, ménopausée. On string, ficelle et moi, on vous emmerde. Je préfère avoir une ficelle entre les fesses qu'un porc entre les cuisses. J'ai encore en mémoire les doigts boudinés de votre père glissant sur ma peau. Son regard libidineux, ses yeux porcins. Ses 110 kilos de graisse qui s'agitaient sur moi comme un gros lapin de garenne. Il prétendait me faire monter au 7e ciel. On n'a jamais dépassé le rez-de-chaussée. Non, Robert, il ne m'a jamais fait jouir. Difficile de faire autrement avec ta saucisse cocktail et tes deux olives vertes. On peut rêver mieux comme amuse-bouche. Je simulais. Et vous, les enfants, lorsque maman vous disait qu'elle vous aimait, elle simulait aussi. Maman ne vous aime pas. Voilà, je viens de vous faire gagner 2 ans de psychanalyse. Ce soir, Marie-Pierre Fontanas se libère. Marie-Pierre Fontanas est morte. Vive ma pie la gourmande. Je suis sur le marché, faites vos jeux, messieurs. Premier arrivé, premier servi. Une prime à celui qui me donnera un orgasme. Sachez, messieurs, que ceux qui partiront à la conquête de ma gaine ne seront pas déçus. Mon buisson ardent a été désherbé dans les règles de l'art. Dépêchez-vous, ça repousse en 3 jours. À ceux qui iront planter leur drapeau sur le mont de Vénus, n'hésitez pas à prendre des photos faites des selfions ou des selfounes. Robert, les enfants, et c'est pour ça que je vous ai réunis ce soir, je vais bientôt vous présenter votre nouveau beau-père, Boubacar. Je vais aller le chercher à Abidjan. Et c'est toi qui vas payer le billet d'avion, Robert. Boubacar, jeune Ivoirien de 25 ans, ça va amener un peu de couleur dans cette famille. J'ai toujours préféré le boudin noir à la quenelle. Il est beau comme un dieu, il a l'air d'en avoir dans le slip. Ça aussi, ça va changer. On communique depuis 1 mois avec sa famille sur Facebook. Ils sont gentils, ils m'appellent tous Maman Passeport. Maman Passeport va s'occuper de toi, mon petit Boubacar, et de ta famille. Oh, ça va, Robert, ne fais pas cette gueule-là, c'est violent, mais tu t'en remettras. Ce soir, Marie-Pierre Fontanas est morte et ma pie balance son porc. Hakuna Matata.
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2: Oui, bonjour, monsieur Front, c'est docteur Frontini. Vous me voyez bien, là? Ah, sur Skype? C'est pas évident, hein, parce qu'on n'a pas toujours une bonne connexion. avec ce qui est à l'île Maurice. Bien. Vous êtes assis, monsieur Front, hein. En même temps, hein, c'est normal, vous êtes en chaise roulante. Alors, je dirais, ça roule. Hein, toujours des petites plaisanteries, surtout quand on a des... à annoncer. Bien. J'ai reçu vos résultats, hein. C'est pas... à voir, hein, quand même, hein. Alors, vous voyez ce qui s'appelle, dans notre jargon médical, hein, généralisé, hein. Ah bon, rassurez-vous, hein, il vous reste quand même à vivre, hein, quand même, hein. Alors, pensez quand même, soyez prudents, pensez matin, midi, soir à prendre vos gélules, hein, vos trois PCF, on se réveille avec les quatre pousserons, on se réveille à si rien n'est. Hein, surtout ne mélangez pas avec les francs, on sera. Et les prix s'approchent. Allez, hein. Sinon, vous risquez de prescrire atroce souffrance, hein. Bien, je vous donnais mon numéro, hein, c'est un numéro d'urgence, hein, notez bien. 06 Frostrétrim 47 3 Frostrétrim. Hein, notez-le bien, ça peut vous sauver la vie quand même. Hein. Bien, bonnes vacances. Non, ça c'est pour moi. Bon repos, hein, c'est pratique ce Skype, au moins les choses sont dites clairement.
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4: Monsieur Grandjean, pouvez-vous m'accorder une minute de votre temps ô combien précieux? C'est monsieur Fion, là. Oui, c'est concernant les licenciements surprises du mois de septembre. J'ai la liste. Alors, son nominé. Madame Bénissa. Alors, même Bénissa, son poste est perpétuellement occupé, monsieur Grandjean. Ah bah écoutez, coup de fil personnel ou quoi, au caisse, mais enfin, il est impossible de la joindre, monsieur Grandjean. Mme Bénissa, vous voyez pas de qui je parle, monsieur Grandjean? Mme Bénissa, d'origine portugaise, que son mari avait chuté d'un échafaudage. On s'était tous cotisés au bureau pour lui offrir un sac de ciment, vous venez pas, monsieur Grandjean? Ah bah j'estime, monsieur Grandjean, que les coups de fil au Portugal ne sont pas utiles. Nous n'avons pas une succursale à Madrid, que je sache. Hein? Bon, alors Bénissa, viré. Comme ça, elle s'habillera en noir pour quelque chose, celle-là. Alors, qu'est-ce que nous avons? Oui, madame Cohen. Bon, madame Cohen, ce n'est pas le fait qu'elle soit d'obédience judaïque qui me dérange, hein, encore que... mais c'est plutôt le fait qu'elle soit handicapée, monsieur Grandjean. On a réellement besoin d'handicapés au bureau, monsieur Grandjean. Je vous pose la question, comme ça, ipso facto. Non, hein. D'autant qu'un jour, madame Cohen était en couloir, elle a chuté de sa chaise de souffrance. Elle était là, gigotait comme un petit poisson rouge. C'était d'un ridicule. Bon, j'admets que ça nous a tous fait rire, mais enfin bon... On n'est pas lourde, hein, non plus, hein. Hein? D'autant que madame Cohen volait des stylos, monsieur Grandjean. Quatre couleurs, quand même, hein. Alors, Cohen, viré. Voilà, je vais plus la voir, celle-là. Ça fera plus de place dans l'ascenseur. Qu'est-ce que nous avons? Je passe du phoque à l'âne, là. Oui, Fournier, le petit Christophe Fournier. Alors, lui, il est beau comme un dieu, mais enfin, c'est une véritable feignasse, monsieur Grandjean. Ah bah écoutez, un exemple, comme ça, recto verso. Un soir, j'ai l'amabilité de lui proposer de venir travailler un dossier chez moi à la maison. Vous savez ce qu'il m'a répondu, monsieur Grandjean? J'en ai encore le rouge à joues, monsieur Grandjean. Il m'a dit, toi, la petite fiotte, tu ferais mieux d'aller sucer la bite à Grandjean. Ah non, j'étais furax, là, j'ai mon

0: Non, hein? Tant pis. Alors, Fournier, tu es viré. Je veux plus la voir, celle-là. Qu'est-ce que nous avons? Oui, Ponton. Alors, Ponton, en plus, ça veut rien dire, son nom. Alors, lui, ça fait 6 mois qu'on l'a pas vu. Tranquille, en vacances. Ça fait 6 mois qu'on l'a pas vu. Comment, monsieur Grandjean? Il est décédé? Oui, mais là, monsieur Grandjean, tant qu'il n'est pas là, il est absent. Hein. Ah, bah oui, mais quand même. Hein. Alors, qu'est-ce que je mets? Bon, bah, licenciement pour cause de décès suivi de mort. Voilà. Service comptabilité, mademoiselle Catin. Alors, elle porte bien son nom, celle-ci. Hein. Mais alors, elle habite aux toilettes, cette petite jeune fille. Écoutez, il y a tout le temps fourré, monsieur Grandjean. Et vas-y, que je te tire la chaise d'eau. Et vas-y, que je te tire la chaise d'eau. On se croirait aux chutes de l'Himalaya, là. Non! Enfin, on ne vient pas au bureau pour effectuer ses besoins naturels. Hein? Bon, alors, virez celle-là, je ne veux plus la voir. Ah oui, alors j'ai gardé le meilleur pour la fin, monsieur Grandjean, Blatini. Blatini, alors lui, c'est la cerise sur le bateau. Alors là, depuis que je lui ai annoncé son licenciement surprise, il n'est pas à l'aise dans ses pantoufles, cet homme-là. Écoutez, ce matin, je le croise en couloir, je dis « Bonjour Jean-Paul, ça s'organise bien le chômage ?» Il l'a mal pris, dis donc. S'est approché de moi, il m'a craché des noix de cajou au visage, comme ça. Et oui, et il a foutu le gant direction son bureau. Alors je me suis dit, c'est pas normal. Je me suis approché de son bureau et j'ai entendu, par hasard que j'écoutais, qu'il émettait comme des bruits de sanglier. Et là, monsieur Grandjean, l'individu s'est mis en boule. Et là, il s'est collé au plafond. Faut pas nous chier dessus non plus. Et là, monsieur Grandjean, il nous a sorti une langue comme ça. On se serait cru dans l'exormiste, écoutez.
1: C'est, sa tête, la partie tétale, finalement. Je sais pas. S'est mis à tourner comme plus de 180 degrés minutes comme dans le film. Il m'a regardé, il m'a dit ta mère est une pute, ta mère.
0: Oh, j'ai tout balancé, hein, de l'ail, des fines herbes. Oh, j'ai fermé à clair, hein. Ah bah, il doit y être encore, monsieur Grandjean. Voilà, monsieur Grandjean.
1: Mission accomplie.
0: Comment, monsieur Grandjean? Vous désirez rajouter un nom?
1: Bien sûr, monsieur Grandjean.
0: J'adore votre costume pied de poule, hein. Vous êtes superbe avec.
2: Ah oui, d'accord.
0: Alors, monsieur Grandjean, pour votre gouverne, Fion, ça prend un Y.
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4: Mon Jeannot, qu'est-ce que tu vois là? Qu'est-ce que tu vois, mon Jeannot? Hein? Oui, je sais, je suis le mec le plus moche du monde, mais enfin, hey, après toi, parce que excuse-moi, mais quand je vois ta tronche, j'ai quand même envie d'appeler le SAMU, mon Jeannot. Hein? Je crois qu'au niveau de la mochitude, on est quand même sur le même podium. À part ça, qu'est-ce que tu vois, mon Jeannot? J'ai la banane, je suis heureux! Je viens de rencontrer une petite! Un avion de chasse à réaction, mon pote. Natacha, 25 ans. Je vais te la décrire, tu vas être sur le fion. Attention à ton Justin Bridau, mon Jeannot. Une paire de loches, étalonnée à 90 cc, en forme de poire. Une courgette de 1m74 au garrot. Au niveau des pare-chocs arrière, 2 citrouilles calibrées de 14. Je peux te dire qu'au niveau des fruits et légumes, je vais t'en bouffer 5 par jour. Et cerise sur le gâteau, mon Jeannot, t'es assis, t'es debout, je m'en fous. Tiens-toi bien, ma demoiselle est aveugle. Aveugle, je te dis. Elle voit que dalle. Je serai même pas obligé de changer de slip tous les jours. Hein? Ah bah non, je lui ai pas dit que j'étais gaulé comme un sandwich SNCF. Que j'avais 57 ans, que j'étais au chômage, que je roulais bon en métro, que j'étais marié. Hein? Tu fermes ta gueule, si tu la vois, tu gâches pas la chance de ma vie. Hein? Ben, je lui ai dit que j'étais pété de thunes. Je suis dans le pétrole, mon pote. Dans le samplon 95, tel que tu vois. Et j'ai été skipper à la Bourse de Londres.

0: Hein? Ben, je l'ai rencontré, je sortais du Pôle emploi. Elle m'a bousculé. J'ai dit, non, tu peux pas regarder où tu es, toi. Oh, quand j'ai vu la canne, le chien, le petit cul, je me suis dit, ça, c'est pour moi. Hein? Non, je suis pas un salaud. Je la fais rêver. Et une femme a besoin de rêver. Et moi, j'ai envie de baiser. Il faut pas qu'elle se plaigne non plus, eh oh. Ça fait une semaine qu'on se connaît, elle a déjà une robe de chez Dior, un manteau de chez Chanel, un carré Hermès. Hein? Mais on est passé chez Tati. La semaine prochaine, je vais l'emmener respirer l'air frais de la montagne. Là, on va aller chez Picard. Ah, c'est pratique. Ah, je te conseille l'aveugle, hein, mon pote. Là, l'autre jour, je lui ai fait rencontrer Johnny Hallyday en personne. Elle tremblait, la gamine. Tu vois qui c'est, Kader? Il l'imite à la perfection. Ah, c'est pratique. Bon, allez, tu vas me foutre le camp parce qu'elle est dans la salle de bain. Apparemment, ça fait une heure, elle trouve pas la sortie. Je vais lui ouvrir. Allez, fous-moi le camp. Oui, oui, oui, je te raconterai si j'y mets un coup de canne. Ah, tu sais, tu peux être vulgaire, alors. Hein. Natacha, c'est par ici la sortie. Oh. Mais quelle tristesse. Mais alors, mais à quoi ça sert qu'on donne son argent au Téléthon si les aveugles ne peuvent pas voir, hein? Par contre, Natacha, le rouge à lèvres, ça se met pas sur le front, hein. Pas grave, t'es bonne. T'es mignonne quand même. Hein? Allez, on va se mettre une petite ambiance musicale, hein, si tu le veux bien. Qu'est-ce que je vais bien pouvoir te mettre comme musique, hein? Stevie Wonder? Ray Charles? Gilbert Montagnier? On va s'aimer! Allez, ma chérie. Tiens, tu prends mon bras, puis je te fais visiter mon loft parisien. Alors, donc, 450 mètres carrés à deux pas des Champs-Élysées dans le quartier latin, attention, hein, vu sur le Mont Saint-Michel, hein, c'est très rare. Au plafond, bah, tu peux pas voir parce que t'es mis rouge, je dirais. Il y a des écailles de tortue, il y a de la moulure d'Alsace, il y a du parquet de Versailles, c'est extraordinaire. Hein. Sur les murs, bah, incroyable, que des œuvres d'art, hein, un écran en plasma. T'as la Vénus de Mouloud, hein, très rare. Je sais pas, t'as une sculpture de Van Gogh, hein, en braille, hein, c'est très rare dans sa période Picasso bleue. Hein, tu peux aller toucher d'ailleurs, parce que paraît-il, d'après ce qu'on dit, les aveugles, vous, c'est le toucher. Hein. Puis nous aussi, de temps en temps, on aime bien toucher, hein, même si on n'est pas aveugle. Hein. Pardon. Bon, je sens que ça te plaît pas, non, non. Ah oui, je suis trop pressé. Ça fait une semaine qu'on se connaît, mais enfin... Enfin, Natacha, tu connais tout de moi. J'ai joué Frangin, je garde sur table avec toi dès le premier jour. Enfin, j'ai 27 ans, je suis née en 63. J'aime la chasse à courre, j'étudie la littérature celte. Qu'est-ce que tu veux savoir de plus? Oui, je t'ai menti, voilà. Et je te le dis droit dans les paupières. Dans les yeux, j'ai deux défauts, voilà. Je suis romantique et perfectionniste. Voilà, c'est possible d'avoir son petit jardin secret. Mais je suis simple, moi. Je peux tout quitter, tout lâcher à l'instant. Je peux retrouver mon ancienne vie. Tiens, allez, tu vois rien là, mais je sors un chéquier là. Hein. Voilà, hein, je fais un chèque pour la recherche pour les aveugles. Allez, hop, j'appuie bien fort, ça fera en braille en plus. Allez, voilà, tiens. Et tu sais ce que je vais faire, Natacha, par affection pour toi? Je vais fermer les yeux, comme ça je verrai ce que tu vois. Que dalle, hein. Allez, je serai aveugle. Allez, on y va. Oh là là, oh, on voit rien du tout. Oh, c'est comme ça tout le temps. On fait un cache-cache.
1: Plaisante.
0: Et depuis le début, je parle, je parle, je plaisante. Tu dis rien, t'es muette. T'es muette? Oh merci, mon Dieu. Oh, j'ai rencontré la femme parfaite.
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0: Madame. Madame. Qu'est-ce qu'elle est fou, cette connasse. Madame.
4: Ouais.
0: C'est sous... Vous voyez, madame. Ouais, exact. Ouais, je suis d'accord avec vous. Un plafond, ouais, je suis d'accord. Mais là où je ne suis pas d'accord avec vous, madame, c'est qu'il y a des infiltrations et c'est très grave. Hein. Alors, qu'est-ce qu'on fait, madame? On attend que le plafond il tombe sur la gueule à votre enfant et qu'il le tue ou on dépense 3000 balles? C'est vous qui voyez, hein? Attends, excusez-moi, madame. Attends, c'est qui le con là, avec la Jaguar sur le chantier? Oh, c'est privé le chantier, monsieur. Oh, vous reculez la Jaguar, tu recules ta belle chiotte et tu fous le camp. Le chantier est privé. Oh, tu comprends le français, tu vas mal dans ta gueule. Hein? C'est votre mari? Ah, pardon. Je le connais, ce con.
4: J'ai déjà vu à la télé. Ah, d'accord, Elie Mouloudi. Oh, d'accord. Oh, ça fait bizarre.
0: Ah bah, enchanté, hein, en chantier, hein. Ah, c'est marrant, quand je vous ai vu, je me suis dit, c'est pas possible, c'est une fausse imitation. Mais on m'a le fait. Ah, vous faites plus petit sur la télé, hein. Surtout dans la Jaguar, là, vous êtes ridicule, là. Ah, c'est marrant, non, ça fait bizarre, je vous aurais plutôt vu avec une blonde à forte poitrine, hein. Que votre femme, elle est pas terrible, hein. Hein. Ah ouais, d'accord, non, ça fait bizarre. Vous savez à quoi je vous ai reconnu? À votre visage. Ça fait bizarre. Kevin! Kevin, viens voir, regarde, c'est mon gamin, il va halluciner. Tiens, regarde la tête de con, regarde le charlot, regarde, hein. Bon, ça va, c'est pas la peine d'être mal à l'aise non plus. Tu vas pas faire ta star non plus, bah fallait faire un autre métier, puis c'est tout, hein. Tiens, tu reconnais pas, hein? Un monsieur qui fait des conneries à la télé, hein? Non, pas celui qui est mort, l'autre. Voilà, Elie Semoule. Hey, monsieur Semoule, on doit pas vous le dire souvent, mais j'aime bien ce que vous faites. Oui, donc je disais à madame Semoule, là, que y a des... on a envie de zapper, là. Bon, donc je disais, il y a des infiltrations, hein, c'est pas bon ça, hein. C'est mauvais, hein. Là, les enculés, les salauds, là, ils l'ont caché sous un faux plafond, hein. C'est qui vous a revendu la baraque, hein? C'est les juifs? Ah, oh, ça m'étonne pas, ça. Ah, ça, les juifs, hein, c'est tout. Ben, qu'est-ce que t'as, Kevin, un gardien de ce moule? T'as jamais vu une personne d'obédience judaïque? Eh ben, tu dis shalom et tu fous le camp, voilà. Espèce de mal poli, là, fils de con. Bon, qu'est-ce que je voulais dire, monsieur, sur le niveau électricité, qu'est-ce qu'on fait? On garde comme ça, tout pourri, ou on change tout? Hein? On change tout, hein, bien sûr. Non, c'est un conseil, là, que je donnais à un collègue à vous, qui est dans le métier, comme vous, qui fait le con aussi. Dindon. Vincent Dindon. Je connais bien monsieur Dindon, hein. On lui a refait toute sa plomberie à celui-là. Par contre, c'est un vrai connard, hein. Il est là, comme ça, avec son petit peignoir, là, il était grosse tête et tout, hein. Hein? C'est pourri comme milieu, non? C'est combine et compagnie, non? C'est ça, hein? C'est de la merde, ça, hein? Et puis le dimanche, quand on s'emmerde, on se téléphone, puis on fait une partouze générale, non? Le resto du cul, je sais pas quoi. Hein? C'est comme l'autre, là, l'autre Mireille Robin, là, avec son sketch du chantier. Fait du tort aux petits artisans, celle-là! Elle nous a fait passer pour des voleurs! Faudra pas qu'elle s'étonne si elle se réveille avec un coup de truelle dans la gueule, à celle-là, hein? C'est une belle connasse! Non, je me permets, quoi, parce que disons que... Bah, disons, moi aussi, à une époque, j'étais dans la branche. Ah non, j'ai eu ma période de show business, ouais, exact, hein. À une époque, je sortais avec une des sœurs Castagnetta. Enfin, maintenant, elles sont inaccessibles, hein, mais c'est à l'époque où elles étaient pas connues, quoi. Hein? Elles sont toujours pas connues, hein? Bon, bref. Bon, niveau plomberie, monsieur Semoule, là, rien à dire, hein. Champion, bravo, hein. Sauf si vous avez l'intention de faire une salle de bain ou des toilettes. Oui, bon, faut tout changer, hein. Voilà. Oui, les cheminées, là, j'imagine qu'on les garde pas, c'est pourri, de toute façon, on les a déjà détruites avec le gamin. Les portes, les fenêtres, on les a brûlées. Hein? Du 17e siècle? Ah, c'est pour ça, ça a bien pris, Je pouvais pas savoir que vous aimiez les vieilleries, moi, monsieur Semoule. Hein? C'est pas grave, on ira chez le roi Merlin, c'est aussi mieux, hein. Bon, le mur, là, vous pouvez l'abattre, hein. C'est bon, ça, hein. Ça va agrandir les toilettes de 30 à 40 mètres carrés, hein. Ça, c'est bon, hein. Hein? C'est un mur porteur? Ah, faut pas y toucher, monsieur Semoule, hein. Sinon, la baraque, elle se casse la gueule, hein. Heureusement que je vous l'ai dit, celui-là, hein. Bon, bah voilà, je crois qu'on a tout vu, hein. On va voir le plus important, monsieur Semoule. La partie financière, monsieur Semoule. Qu'est-ce que vous aviez prévu niveau budgétisation, monsieur Semoule? Ah, il faut rajouter un zéro, là, hein. Ah non, là, je vous le dis, le devis va faire des petits, là, hein. Ah non, croyez-moi, moi, ça fait 15 ans que je suis dans l'arnaque, dans les travaux. Non, puis vous, vous y connaissez rien niveau bâtiment. Hein, c'est pour ça le devis n'est pas pareil. Hein. Eh, monsieur Semoule, oh. Eh, un petit billet de 100 000, c'est rien pour vous, hein. C'est trois conneries chez Arthur, hein, faut pas me la faire à moi non plus, hein. Pas de paresseux, on les connaît. Bon, allez, au plaisir, monsieur Semoule, hein, vous me laisserez vos coordonnées. Eh, oh, monsieur Semoule, attendez. Eh, monsieur Semoule, allez pas faire un sketch sur moi, hein.
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4: Je te connais, toi, t'es plus le tourneuse, toi.
5: Attends,
4: tu vis ta gueule, toi. Je reconnais ta gueule, tu vis ta gueule, toi.
5: Hé, arrête, toi. Je te dis que je suis bon de ta gueule.
4: Mais chier, tu vis ta gueule, toi. Je reconnais ta gueule, tu vis ta gueule, toi.
5: Hé, arrête, toi.
4: Ouais, puis à un certain moment, j'étais là, je vis ta gueule, je me suis dit, tu vis ta gueule, toi. Tu vis ta gueule, toi.
5: Tu te drogues ou quoi?
4: Mais je me drogue pas, moi. T'es une tanneuse, toi.
5: Je te suis pas, t'es une tanneuse.
4: Si, t'es une tanneuse, je reconnais ta gueule, t'es une tanneuse, toi.
5: Hé, arrête, toi. Hé, je vais te faire du mal, moi, là.
4: Mais tu vas pas me faire du mal, toi. T'es une tanneuse,
5: toi. Je te suis pas, t'es une tanneuse.
4: Si, t'es une tanneuse. Même que ta soeur, elle s'appelle Bruno.
5: Mais j'appelle Fratio.
4: Tiens, ça passe Bruno, ta soeur. Même à un certain moment, elle bossait au Castorama, à Posto Combo.
5: Hé, hey, laisse-moi, toi.
4: Mais
5: je suis pas, tu... Arrête,
4: toi. Mais j'arrête pas, moi. Même à un certain moment, il y a un type, il est rentré dans le magasin, il a emprisonné quand ta soeur, qui est une tanneuse, toi.
5: Hé, je vais te détruire, moi.
4: Toi.
5: Je suis pas de Jojo, mais...
4: Si, tu vis ton âge, toi. Je connais ta gueule, tu vis ton âge. C'est un moment, je suis ta gueule, tu vis ton âge, tu vis ton
5: âge. Mais j'ai pas du canu, je suis trop pédé, moi.
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1: Si on s'est séparés, c'est de ma faute. Voilà. Hein, peut-être que vous en foutez, mais je vous le dis. Voilà, Dieudo, bah, il s'est aperçu un soir que j'étais juif. Voilà. Non, bah, blague à part. C'est vrai que ça me manque l'époque où moi, je ne savais pas que j'étais juif et où Dieudo ne savait pas qu'il était noir. Hein. Voilà, on s'en foutait de ces différences, on en profitait juste pour faire marrer les gens. On n'avait pas de tabou, on foutait des coups de pied partout, on se foutait de la gueule de tout le monde, de toutes les communautés. Hein. Contrairement à maintenant, on est dans des cases, hein, c'est horrible. On se foutait de la gueule de je sais pas, de Dieu, la religion. Car la religion, moi je suis pas très croyant, pardon pour ceux qui sont croyants dans cette salle, mais moi j'ai l'impression que c'est une histoire qu'on raconte à des enfants. Hein. Alors, tu vois, Nicolas, là-haut, il y a un nuage, là, et il y a une personne qui habite là-bas. Hein, il a une barbe, une tunique. Hein. Il s'appelle Dieu. Comment ? Son prénom, c'est Caprice. Voilà. Il a une femme qui est vierge, hein, ou Capricorne. Enfin, personne ne sait exactement. Et alors, ils ont réussi, ils ont fait un enfant. Hein. Alors, l'enfant, lui, c'est un mytho. Enfin, il marche sur l'eau, il transforme l'eau en vin. Il meurt quand il ressuscite. Enfin, c'est une famille de déglingos. Hein. Ah non, mais ils sont complètement tarés. Et Dieu, personne ne l'a jamais vu, par contre. Hein. C'est l'homme invisible. Hein. Ah, sauf ceux qui fument du crack, peut-être. Ah, hey. C'est fou, hein. Non, mais c'est dingue. Non, mais par contre, c'est bien fait, la religion. Hein. Il y a des récompenses. Ah, si un djihadiste s'éclate dans un concert, il a le droit à 72 vierges. Les catholiques, bon, ils vont directement au paradis. Les juifs, ils ont des Rolex. Ah non, c'est super bien fait. Mais si Dieu existe, hein, c'est un malade mental. Mais avec les pouvoirs incommensurables qu'il a, mais pourquoi est-ce qu'il n'arrête pas les guerres, les viols, les meurtres? Enfin, je sais pas, je comprends pas. Les Michel Fourniret, les Guy Georges, les Jean-Luc Mélenchon, enfin, c'est pas possible. Non, mais c'est pas, il y a un mec qui a dû faire des mauvais réglages là-haut, c'est pas possible, ils ont dû faire appel à une équipe de Portugais. Bon, Pablo, Momo, Jojo, oh, hé, les portos, venez là. Allez, on a 7 jours pour fabriquer tout le bordel là, on se dépêche, allez. Me mettez pas du carrelage partout par contre, hein, les gars, hein. Allez, qu'est-ce qui s'occupe des arbres et des girafes là? C'est toi, maman? D'accord. Les lamas, c'est qui? C'est toi, Serge? Ah, super, hein. Génial. Allez, les mecs, merde. Allez, toi, qu'est-ce que tu veux faire, toi, Pablo, hein? Les courgettes, les abricots, les bananes, les raies, les moules. Ah, c'est le pervers de l'équipe, tu vois. Ah, qu'est-ce qu'il nous fait, là, Momo? Ah, je l'adore, lui, c'est un artiste. Qu'est-ce que tu nous fais? Hein? Ah, un être humain! Ah, c'est super! C'est quoi les deux tiges, là? C'est des jambes, d'accord. Et le truc qui pend entre les deux, là, avec les raisins secs et les petites cacahuètes, là, c'est quoi? C'est le cerveau! Le cerveau du mâle? D'accord, bon. Il y a une femelle là-dedans, là? Oui, 3 pastèques devant, t'es sûr? Moi, j'en mettrais 2, je mettrais un abricot, je mettrais un melon derrière, un melon ici, hein. Ça fait 5 fruits et légumes, puis on est d'accord, hein. Voilà. Hein? Comment tu vas appeler ça, l'arrière? Le fion, d'accord, bah écoute. Ok, bah c'est très poétique. Et alors, attends, juste une petite question. Ça risque pas de poser un problème si la femelle est plus intelligente que le mâle? Ça va pas rendre le mâle plus méchant, plus violent, plus jaloux? Non. D'accord, t'es sûr? Ok, très bien. Et attends. Si un mâle veut devenir femelle, et si une femelle veut devenir mâle, et si le mâle qui est devenu femelle veut redevenir un mâle, et si la femelle qui est devenue mâle veut devenir ni mâle ni femelle, et si deux mâles veulent se reproduire, hein? T'as prévu un trou pour ça? D'accord. Et comment tu vas appeler ça? L'homme et la femme? Ben on est dans la merde.
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7: Allô, ouais? Ouais, c'est Béatrice, ouais. Ouais, non, finalement, je suis libre ce soir. Ouais, non, je vais annuler. Ouais. Non, le mec, il se fait appeler Beau Gosse 93. Je me suis dit, c'est chelou. J'ai demandé à le voir sur Skype. Putain, j'ai pas été déçue. Un vrai Goliot, le mec. Mais je te dis, un vrai Goliot, c'est un vrai Goliot. Attends, le mec, il a 42 ans. Il vit encore chez sa mère. Il fabrique des cendriers en pâte à sel, le mec. J'ai pas compris l'histoire, là. Attends, physiquement, on était entre eux, faites entrer l'accusé et confession intime. Hein. Ah non, mais j'y allais, c'était rendez-vous en terre inconnue, là, carrément. Ah non, j'ai pas compris, là. Attends, j'aime pas dire du mal, mais attends, le mec, s'il baisse comme il parle, je veux dire, tu chopes le mal de mer direct. Hein. Je sais pas ce qu'il avait, le type. La maladie d'Al Capone, ou je sais pas quoi, je vais compris. Ah, putain, mais c'est con, parce que moi, je m'étais préparée, je veux dire... Attends, tu me connais, je suis une romantique. Attends, j'étais au spa, Empire des Sens, gaieté santé par les formes. Mon copain Fabrice, là, je veux dire, c'est un artiste, le mec, hein. Attends, il m'a décoloré le minou, façon Polnareff. Bon, l'ammoniaque, ça pique, mais... Je veux dire que le résultat, c'est magnifique, hein. Toi, tu me crois pas? Attends, je te fais un cell-phone. T'as reçu? C'est beau, hein. Attends, c'est con que ça serve pas. Oh, c'est pas grave, je passerai la soirée avec William. Au moins, lui, William, on est sûr de lui à 100%. D'ailleurs, faut que je pense à le recharger. Mon petit God Elmaleh, comme je l'appelle. Ah, j'en ai marre des plans foireux, j'en peux plus. Putain, je tombe que sur des nazes, des hommes mariés, des pervers narcissiques, des nains, des branleurs. Ah, j'en peux plus, putain, je mérite pas ça. Attends, moi, je vais te dire, je me désinscris de tous les réseaux sociaux, c'est de la merde, hein. Ah non, mais attends, Internet, c'est terminé dans 2 ans, hein. Ah, mais je l'ai lu dans Google, alors laisse tomber. Ah, c'est pourri, attends, mais comment ils faisaient, les hommes préhistoriques? Attends, ils prenaient leur bagnole, ils allaient dans des bars. Putain, à l'ancienne, je veux dire, on se regarde les yeux dans les yeux, et voilà, on a une vraie complicité. Et après, je le suce. Oh, je t'ai pas dit, je me suis fait un piercing au téton. T'as reçu? C'est classe, hein, c'est distingué. Hein. Je me suis fait un tatouage aussi. Attends, je te fais un selfion. C'est du tibétain. Bah, c'est une phrase de Serge Lama, je crois. Du Dalai Lama, je crois. Ça va, fais pas ta prétentieuse. T'es pas plus intelligente que moi. Attends, je te fais un selfie de mon cerveau. Bim. T'as reçu? Comment ça, y'a rien?
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8: Je suis une mouette. Un poisson qui vole, un escargot turbulent. Ce soir, je me sens dingo. Il fait froid ce soir. Je suis seule dans cette maison. Mais que vois-je? Qu'entends-je? Comme un joyeux froufrou venu de part de la montagne. Amandine, tu disais, la vie est comme les chevaux qui galopent dans la pampa. Maintenant, tu es comme les pétons d'une rose. Aïe! Morte!
9: Ah, Zéphira, n'entends-tu pas cet appel?
8: Qu'acoustiquais-je? Comme le son du joyeux flageolet qui traduisait si bien la chanson de la poule à l'heure du pendant. Amandine?
9: Je suis la muse. Fée illusoire, chimère du pays des songes. Pas à pas. Fais de chair. Écoute plutôt la complainte d'Amandine. Zéphira, tu es un mutin. Un baladin bien qu'un âne soit plus malin.
8: Je revis. C'était la mélopée d'Amandine. Je suis un phoque cher au rigueur, un pain d'épices, un serpent passé sur. Mais. Qui es-tu?
9: Je suis Merluche! Fille de Dame Claude! Dit Anthropolidas, dit Manès. Dit le félon fourbe des cités, dit l'enculé. Je détiens Amandine. Mais es-tu prêt pour la récupérer à me donner ce que tu as de plus précieux?
8: Mais je ne possède sur moi qu'une paire de. Il fait froid ce soir. Je suis seule dans cette maison.
7: Quand tu dis que tu aimes les fleurs, tu les coupes.
8: Quand tu dis que tu aimes les oiseaux, que tu les mets en cage. Alors, quand tu dis que tu m'aimes, j'ai un peu peur.
9: Tu n'es qu'un moine-homme parmi les moineaux. Tu n'es pas digne d'avoir dit. Viens, joyeux flûtion, et que tes notes me guident jusqu'au couvent de Saint-Flouant où Jacques Arseille la dentelle. Puisque tu es incourbable, adieu.
8: Enculé?
9: Oui.
8: La bave du crapal n'atteint pas la blanche colonne. Voici le père de Noix. En les pressant, tu obtiendras un cocktail. Tu te plongeras dans un sommeil léthargique dont je profiterai pour aller rejoindre mamie au couvent de Saint-Flouant.
10: Qu'est-ce qu'il a dit?
9: J'accepte! Mais ne tente pas de me duper!
8: Loin de moi cette idée!
9: Jeune cabri! Plein de zèle! Et d'audace! Oh. Reprends tes noix! Et ne me casse pas les miennes! J'accepte de boire ton breuvage, mais à une seule condition. Si je suis pris de somnolence, n'en profite pas pour aller retrouver Amandine au couvent de Saint-Flouant.
8: Loin de moi cette idée.
9: Persiflage, tu mens, ton nez a bougé. Tu n'es pas digne d'Amandine.
8: Oh, encore eût-il fallu que je le sachiasse. Oh, je te reconnais bien là, chapeau parmi les chacals. Et c'est ainsi qu'Amandine, Francis, Jean-Jacques et Raymond s'aimèrent pour des siècles et des siècles, et que les villageois de Saint-Flourens célèbrent encore leurs amours.
11: Non, attends, non, non. Jean-Louis, oui, tout à fait, c'est toi le metteur en espace. Oui. Non, Jean-Louis, non, j'ai du mal à pulsionner avec Francis.
12: Ah, oui. Oui, mais là...
11: Non, je pense que pour la scène du baiser final, il vaudrait mieux qu'on se serre la main, Jean-Louis.
12: Ah, Jean-Louis, tu es là. Ah, écoute, cette scène, je la trouve extraordinaire, Jean-Louis. Ouais, même indispensable pour la suite. Ah, super. Non, bon, on y va, Jean-Louis. Hein. C'est ridicule. Pour un simple blocage, on y va, Jean-Louis, super.
11: Non, Jean-Louis, non, Jean-Louis, non, j'ai du mal à pulsionner avec Francis. Non, je pense que pour jouer le rôle d'une jeune pucelle gasconne, ce n'est pas le bon
12: choix. Jean-Louis, tu es là. On est comédien ou quoi? Excuse-moi, Jean-Louis, merde. Non, mais c'est pas vrai. Écoute, il est bientôt 11h, on termine. C'est ridicule. Allez, on termine.
11: Non, Jean-Louis, non. Je pense qu'on est ridicule avec ces chapeaux. Non, Jean-Louis, je ne joue pas ce soir.
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4: Darné, tu me mets un quénon, un morpion et une bière.
0: Alors, Max, c'est un peu tôt pour la bière. Mets-moi un Ricard. Bah non, j'ai plus de moumoute, j'ai plus de perruque. C'est fini cette période. Non, puis je pouvais plus faire croire que j'avais 22 ans. Tu sais quand c'est, qu'est-ce que je m'en suis aperçu? Le jour de mes 50 ans. Tiens, viens, un Game Boy. C'est Laetitia qui me l'a offert pour nous un an de liaison.
4: Hein?
0: 17 ans en novembre. Non, mais là, il y a de l'eau dans le casque, là. J'essaie de mettre de la distance, là, non. Depuis que je l'ai foutue enceinte, c'est insupportable. Je me rappelle ma femme, quand elle attendait la petite, elle était là. Non, il y a un tracteur, là. On lui ça pendant 15 ans, bon, bref. Non, je lui écoute, hein. Oh, les filles, oh. 5 minutes, là, oh. J'ai même pas sifflé, tiens. Laisse-moi le temps de respirer, là-haut. Déjà que, bon, bah, faut que j'annonce la nouvelle à tes parents. Et que je me présente. Bon, c'est certain, ça va leur faire un choc. Au téléphone, je pouvais encore déguiser ma voix, mais enfin, là... Non, puis le père, il a pas l'air commode, hein. Mais attention, hein. Faudrait pas non plus qu'il manque de respect, hein. J'ai 5 ans de plus que lui, hein. Oh non, la petite est insupportable.
11: Tiens, un exemple typique. L'autre après-midi, après l'école, on faisait un monopoly. J'avais les trois hôtels, hein. Hôtel de la Paix, hôtel de Bosse de Bretagne, plus un Formule 1 que je m'étais mis de côté. Bon, bref. Plus la caisse des communautés. Il manquait plus que la gare du Nord, hein. Ben, elle a refusé de me le vendre. J'étais obligé de revendre tous mes hôtels. Qu'est-ce que t'aurais fait à ma place? Ah non, de temps en temps, se comporte comme une gamine. Ah non, j'étais furieux. J'ai pris l'Opel Vectra, je suis retourné chez ma femme.
0: En même temps, ça m'a permis de renouer des liens, quoi. Mais bon, bah, de refaire l'amour avec elle, bah, c'est comme de refaire l'amour avec une autre femme, quoi. Mais plus grosse. Je me suis même surpris à lui dire je t'aime à ma femme, franchement. En même temps, ça m'ennuie d'avoir trompé Laetitia avec Martine.
11: Mais c'est ma femme, merde, un minimum de respect, merde!
0: Tu sais, c'est pas évident de plaire aux femmes, hein, je te le souhaite pas. remarque, ça risque pas de t'arriver. Mais je dis ça, tu vois. Bah moi, j'aimerais bien être à ta place de temps en temps. Je suis sûr que t'es bien toi le plus heureux. Tiens, voilà, tranquille, sur mes petites béquilles. Ça fait combien de temps que t'es dans le plâtre? 5 ans. Ben voilà. Bien toi le plus heureux, tiens. Pas de projet, pas d'avenir. Tu sais, c'est marrant qu'en ce moment, j'ai en réflexion, tu vois. Je fais marcher la boîte à cerveau, tu vois. Tout m'intéresse, tu vois. Quand je vois une poussière, par exemple, tiens, comment ça se fait qu'elle a été constituée? Comment elle a été fabriquée? Pourquoi? Hein? Je vois un piaf qui vole, qui passe au-dessus de moi, et je dis, tiens, comment ça se fait qu'il arrive à voler alors qu'il a constitué deux plumes, tu vois? Pourquoi? Pourquoi t'es jeune, toi? Pourquoi t'es vieux? Pourquoi? Je vois, il y a des gamines de 16 ans, là. Mais elles en paraissent 17. Tiens, exemple. L'autre soir, on était en te bois. En boîte, connard. Avec Laetitia et ses copains-copines. Bon, entre autres, petite copinette, bien excitante, bien sympathique. Bon, petite Fiona, là, mini-jupette, enfin, tout le pack complet. Bon, bref, là-dessus, je me suis pas posé de questions. Bon, bref, et donc, bon, comment ça liait connaissance avec la petite Fiona, tu vois, comment ça, comme ça, de fil en conversation, tu vois, putain, regarde, Fiona, il y a une poussière, d'accord, d'après toi, comment t'es... Oh, enfin, elle s'en foutait, mais... La maman, elle vient s'asseoir à côté de moi. Enfin, je m'assois pour t'aider. Et bon, je lui dis, gentiment, comme ça, je lui dis, bon, ben, Fiona, Fion, si je peux me permettre. Bon, parce qu'à un moment, je mets ma main sur sa cuisse, accidentellement. Bon, je lui dis, bon, ben, Fiona, imagine que je sois, attiré par ton fion, par ta personne. Et que je te propose gentiment et galamment de se raccompagner chez toi. Bon, je te cache pas que je t'emmène dans le PEP Vectra. Bon, j'actionne le verrouillage des portes automatiques. Et là, je te fais l'amour comme un dieu de force pendant 5 minutes. Comment réagis-tu, s'il te plaît, Fiona? Sois gentil de répondre. C'est ce qu'elle me dit, la petite. Droit dans les yeux, hein. Elle me dit, pourquoi pas? Eh ben, de la chance que ce soit son père qui l'a raccompagné, hein. Heureusement que j'ai une certaine morale, que j'ai une certaine éthique. Mais les jeunes, là, mais je les voyais en boîte, les petits branleurs, hein. Ils savent pas draguer, non. Mais j'avais envie de leur dire, mais invite-la à danser un blues. Fais-lui sortir ton after-chef. Et puis dans le creux de l'oreille, tu lui glisses un poème de Daniel Guichard. Fais-la rêver, merde. Ouais. Et les jeunes, hein, ils ont plus de repères. Ils pensent qu'ils ont fumé leur boulette de pied. Alors ça, hein. Petit con. Tiens, remets-moi, Ricard.
13: Oh putain, ça va pas du tout en ce moment. Je dors mal. Depuis que je deviens intelligent. Oh, ça va pas du tout. Oh, j'ai besoin de vacances, là. Et partir au soleil, là. Aller sur Dunkerque.
0: Et je vais emmener ma fille. Oh oui, c'est bien, ça, c'est une bonne idée. Et peut-être une copine à elle.
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14: Télécharge l'application Hello Facho. Hello Facho, l'application qui facilite les rencontres amoureuses entre racistes.
15: Jeanne, ouais, Jeanne, c'est moi, Goebbels 94. Ah bah, je suis ravi de te rencontrer. Ah, je t'ai reconnu tout de suite quand t'es rentré dans le restaurant, t'as pas dit bonjour au serveur noir. Ça nous fait un point commun. Ah, je me suis dit, c'est ta petite raciste qui vient d'arriver. Ah bah, je suis ravi de te rencontrer. C'est génial, ce site. Ah bah avant j'étais sur Tinder, zéro rencontre, rien du tout. Hein. Pourtant j'avais mis ma meilleure photo de profil, un selfie avec Marion Maréchal à la fête de la saucisse. Zéro crush. Ah bah assieds-toi, on peut savoir de quelle région tu es, hein? Des Pyrénées, région montagneuse? Ah bah vous avez de la chance, hein, au moins les migrants ils peuvent pas nager jusque chez vous. Excellent. Ouais. Ah, j'ai adoré ta phrase d'accroche sur ton profil. La vie ne vaut rien, mais rien ne vaut la vie sans les Arabes. Ça prouve que t'es une femme sensible. C'est de toi, non? De Laurent Wauquiez. Ah. Il est très très fort. Mais j'ai vu que tu chassais aussi. Ah ben j'ai vu ta photo avec les petits sans-papiers là. Non, pas facile à attraper ces petites bêtes-là. Remarque, ils sont pas en voie de disparition. Hein. Et les flics, ils doivent être contents quand tu les ramènes au commissariat. Hein? T'as ton permis de flashball et ton permis de taser? Non, t'es pas loin d'être la femme parfaite. Oh, ben moi, j'ai vécu à l'étranger. Là, j'ai été 2 ans à Marseille. Et je me suis dit, allez, on remonte à la capitale. Allez, non, bon mot. Ah, c'est super. Ah, c'est super, t'es belle. Et puis, t'as rencontré beaucoup d'hommes sur ce site, hein? Que des hommes qui voulaient te sauter? Ah bah, tant que c'est pas des mecs qui veulent se faire sauter. Excellent aussi. Ah, quand je te vois, j'ai envie de romantisme. J'ai envie de t'emmener en balade dans Paris. On irait se balader sur le pont Alexandre III. Balancer un punk à chien dans la Seine. On irait faire un petit détour dans le Marais pour taguer une synagogue et tabasser un mendiant. Et bah si c'est pas un mendiant, bah ce serait un PD. Ah, je suis trop fleur bleue. Oh, moi, j'ai pas eu une enfance facile. Mes parents étaient socialistes. Il y avait un portrait de François Mitterrand dans la cuisine. Je me souviens que tous les matins, avant d'aller à l'école, mes parents m'obligeaient, mon frère et moi, à porter un pins de SOS Racisme. Je me souviens de ce jour de Noël où mes parents ont eu l'idée saugrenue d'inviter une famille de réfugiés cambodgiens. Je les revois en train d'essayer de manger des huîtres avec leurs baguettes. Qu'une envie, c'était de leur fourrer ma fourchette dans la gueule à ces Niakoué. Et pourtant, j'ai l'esprit ouvert. Mon ex était métisse, mi-bretonne, mi-basque. Puis il y a eu ce soir tragique où je suis rentré à la maison un samedi soir et je l'ai surprise en train de regarder un concert de Maître Bims. Fait 6 mois de dépression. Là, j'ai remonté la pente quand on a fait 30% aux européennes. C'est sûr que j'aurais pu aller voir un psy si seulement ils n'étaient pas tous juifs. Je t'embête plus avec mes histoires privées. Et toi, ta famille, hein? Un frère légionnaire, une mère gendarme, ah, un frère prof d'allemand, il y en a qui ont de la chance. Tu m'annonces que ta sœur est CRS, je t'épouse sur le champ. Oh pardon, dis donc, je ne me suis même pas présenté. Jean-Mohamed, je... Hein? Oui, non, mais attends, Jeanne, non, mais c'est parce que mon père a épousé une kabyle, c'est pour ça que je suis à moitié bougnoule, mais c'est pas de ma faute. Non, mais je vais me faire changer de prénom, je vais aller à la mairie, je vais me faire appeler Helmut. Non, mais attends, mais Jeanne, reviens, Jeanne. Raciste.
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16: Docteur, la chambre 432, s'il vous plaît.
17: Oui, une petite seconde, s'il
16: Merci.
17: Vous plaît. Nadège, ouais. Le petit Benjamin, là, l'accident de moto, là, ce matin, là. Ouais, il y a peut-être une solution, tu sais. Non, on peut peut-être essayer de récupérer le foie de Madame Piche.
16: Piche, Nicole Piche.
17: Hein? Tu regardes?
16: Piche?
17: Ouais, elle est arrivée hier soir, ça va être au frigo maintenant.
16: Piche? Nicole Piche, bonjour docteur.
17: Alors là, ça s'appelle la boulette. Vous êtes parent avec la défunte, j'imagine.
18: Non, non, non, pas du tout. Moi, je suis le mari de Madame Piche. Ça va? Elle va bien? Vous a pas embêté?
17: Non, oh non, oh non, oh. Ah,
16: tant mieux, tant mieux.
17: Oh non, non, non, non, non,
18: elle a son caractère. Hein.
17: Oui, mais enfin, là, ça a changé. Là, c'est...
16: D'accord.
17: Vous savez, c'est ce que je dis toujours dans ces circonstances un petit peu douloureuses.
18: Mais... Oui, oui, oui, bien sûr.
17: Ah, mais pour nous, malheureusement quotidiennes.
18: Oui, oui, oui, tout à fait. Oui.
17: Vous savez, quand... Quand à l'automne d'une vie qui s'éternise un petit peu...
18: Oui, attendez moins vite, là, parce que...
17: Hein?
18: Ah, oui.
17: Dans le grand tourbillon du temps...
18: Dans le grand tourbillon du temps...
17: Il faut forcément y implanter une limite, et votre femme est arrivée à cette limite.
18: Votre femme est arrivée à cette limite. D'accord, bien, bien, bien, bien, bien, bien, bien, d'accord.
17: Pour vous, maintenant, bien sûr, c'est... Il vous faut du courage.
18: Oui, bien sûr, tout à fait.
17: Eh ben docteur, vous savez que c'est très bien de le prendre comme ça,
18: oui,
17: parce que vous savez que c'est très rare.
18: Oui, exact, hein? Exact, tout
17: Bravo.
18: À fait. Oui.
17: Maintenant, il vous faut du courage.
18: Oui, oui, oui, bien sûr. Tiens, ça va bien, vous ça pas embêté?
17: Sur la, de qui parlons-nous là? Parce que là,
18: nous parlons de Madame Piche, Piche, Piche, Piche, Nicole Piche. C'est pour ça que je vais monter lui faire une bise.
17: Non, non, non, non, non, non. Linda, on n'a pas retrouvé la tête. Hein. C'est toujours comme ça dans les accidents de voiture. Vous savez, votre femme a eu un accident très grave.
18: Oui, oui, oui, tout à fait. Oui, je sais, j'y étais, je suis reparti à la nage, c'est pour ça.
17: Non, je parle de Madame Piche.
18: Oui, tout à fait, Nicole Piche, oui.
17: Oui, elle a eu un accident de voiture extrêmement grave.
18: Oui, oui, oui. Hein?
17: Sa voiture aurait quitté la route, le TGV serait passé dessus. Enfin, j'ai pas eu tous les détails, bien sûr, mais ce que je sais, c'est qu'elle nous est arrivée ce matin en 3-4 fois. Vous savez, moi, j'ai fait ce que j'ai pu. Hein. J'ai passé 8 heures dessus.
18: Ouais, ouais. Hein. Ben moi, j'ai passé 15 ans. Hein. Ouais. 15 ans d'une vie pleine d'amour. Quand on est séparés plus de 2 jours, c'est la panique. Ça va bien, vous a pas embêté?
17: Excusez-moi de vous cueillir dans un moment aussi douloureux.
18: Oui, oui, oui, bien sûr.
17: Mais là, il y a le petit Benjamin qui nous est arrivé 14 ans, un accident de moto.
18: Ouh là, là, là, là.
17: Et oui, il est sorti en discothèque, un petit peu arrosé.
18: Bon, là, c'est le visage, là.
17: Non, non, là, on a une perforation abdominale, c'est très grave. Hein.
18: Ouais.
17: Là, les parents sont à son chevet, on ne sait pas trop s'il va s'en sortir. Bon, il y aurait bien une solution, bien sûr.
18: Oui,
17: hein, ça serait de pouvoir vraiment prélever le foie de votre femme, en fait. Ça serait
18: D'accord, bien.
17: Hein,
18: ça serait
17: la solution pour la famille, quelque chose d'inespéré, parce que là, vraiment, la situation est
18: critique.
17: Oui, je comprends,
18: un décès, bien sûr.
17: Ben là, il y aurait une solution, ça serait quand même de...
18: Ben à ce moment-là, il faut demander à mon épouse. Ou à moi, remarquer, comme ça...
17: C'est plus pratique. Hein,
18: d'accord, là, bien.
17: Parce que Madame Piche fait poser c'est terminé, là, pour Madame Piche.
18: Oui, tout d'accord. À fait, oui, d'accord.
17: Ouais, elle est en bas, elle est au frigo, si vous voulez aller jeter un œil, c'est...
18: Non, j'ai pris un petit encas, là, ça va aller.
17: Madame Piche?
18: Oui, Madame Piche, oui, Nicole Piche, oui.
17: Elle est décédée ce matin.
18: Oui, d'accord. Ah, oui, d'accord, oh là là!
17: Excusez-moi.
18: Non, c'est moi,
17: parce qu'à un moment donné, j'ai cru que vous n'aviez pas compris ce que
18: non,
17: je vous disais. C'est toujours extrêmement gênant
18: non,
17: pour
18: nous. C'est
17: pour
18: ça que je me suis demandé pourquoi vous étiez en blouse blanche.
17: C'est bien sûr toutes nos condoléances, hein, bien sûr.
18: Écoutez, vous de même. Ça va?
17: Vous savez ce que je vais faire, là?
18: Oui.
17: Je vais descendre en bas à l'étage.
18: D'accord, bien.
17: Je vais aller vous chercher un petit décontractant, quelque chose.
18: D'accord, bien.
17: Ça va vous faire du bien.
18: Bien.
17: On va vous allonger sur une table, on va prendre votre tension.
18: D'accord,
17: hein?
18: Bien.
17: Tout va bien se passer.
18: Bien.
17: Vous m'attendez là?
18: Excusez-moi, mademoiselle. La direction Lausanne-Perpignan, c'est à droite ou à droite? Parce que mes raisins secs n'ont pas été poinçonnés.
17: Je vais vous chercher le contrôleur. Vous m'attendez là?
18: D'accord, bien.
17: Gentil. Oui, il y a un problème.
18: Ça va, elle va bien, vous a pas embêté?
19: Ici, je suis particulièrement heureux et fier de vous retrouver aujourd'hui ici à l'hôtel de Brienne.
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21: Je me prénomine Micovine. Ah!
7: Je ne vous avais pas vu entrer, monsieur Duchesne. Comment allez-vous? Apparemment bien. Ah, je connais bien ma clientèle. Voilà 10 ans et quelques poussières que je suis hôtesse à formation sanitaire. Un bon mercure. Quand j'étais plus gaine, mon petit surnom était Dumbo. Je pesais déjà mon quintal. Désormais, on me prénomine Babar. J'aime me fendre la pipe, moi aussi. Ce qui est le plus lourd chez moi, c'est mon cœur. Ah, ça c'est Monsieur Guérôme. Un bon mercien. Comment allez-vous? Ah. Je suis ravie de l'entendre. Un paix, c'est oui, deux, c'est non. Alors, à la semaine prochaine. Bon, ben alors, bonnes vacances. Et vous passerez le bonjour à Brigitte, votre épousée. Et à Ganguérôme, votre enfant. Et savez-vous où se situera votre lieu de vacation? Oula! C'est loin! Mais c'est joli, la Martinique! Pour certains, c'est le langage des signes. Pour d'autres, celui du vent. D'ailleurs, il a bien tourné. Depuis qu'ils nous ont installé un kebab dans le quartier, c'est le Vietnam! Allez, senteur pistache et violette, ça vient de sortir! Ah, ça aussi. J'aime rêvasser. Dame nature sera-t-elle se montrer généreuse avec la gomme fille que je suis, puisqu'en 35 ans, aucun représentant de la gante masculine n'a dédaigné me picorer le bonbon, me déterrer le hérisson, me faire reluire le paillasson. Mais j'y crois encore. Et puis un jour, il y a eu cet homme pressé, tellement pressé qu'il en a oublié son portefeuille. Il s'appelle Louis Gourdin. Il est né à Londres, aux États-Unis. En 69, tout un programme. Il est beau comme un dieu. Et je l'attends comme on attend l'amour.
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3: Pas en pire des sens, gaieté santé par les femmes Fabrice, j'écoute. Oui, maman Ganas. Oui, comment allez-vous? C'est encore pour le maillot? Bah, on n'avait pas tout éradiqué la semaine dernière. Ah bah dis donc, ça pousse vite chez vous, hein. C'est humide, hein, une vraie plante tropicale. Bon, écoutez... Tant mieux pour nous, puis tant pis pour Patoche, parce que c'est lui qui va s'y coller. Pato, tu fais manganas? Oui, bah écoute, tu te démerdes, tu vas chez Truffaut, tu me prends une débroussailleuse, tu te démerdes. On va encore nous péter une tondeuse, celle-là. Oui, ma manganas, on va s'occuper du matou. À la semaine prochaine. Oh, Jérôme, attends, dis-moi, pince-moi où je rêve, là, c'est qui? C'est pas Elise Moon? Oh, putain. Non, tu laisses. Les VIP, c'est moi. Bonjour, monsieur Semoun. Oh, bah, écoutez, ça fait bizarre de vous voir en vrai. Oh, c'est bizarre. Bah, écoute, nous sommes ravis de vous avoir dans notre établissement. Comment allez-vous? Ah, bah, dis donc, vous avez une petite mine. C'est une blonde à forte poitrine qui vous a fatigué comme ça. Hein? Parce que c'est pas des cernes, c'est le Grand Canyon, hein? Bon, c'est pas grave, on va vous faire un massage pakistanais et un gommage au pruneau, puis on y vira avec du feu. Vous sortirez de chez nous fraîche comme une première communiante. Écoutez, vous êtes là, alors là, je ne vous lâche pas. Je vous fais la visite guidée de notre établissement. Allez, pour une fois, c'est moi qui passe devant. Nous sommes ici dans le vestibule équipé du Wi-Fi. Ambiance coco-rotin. Le coco, c'est cosy, le rotin, c'est coquin. Laissez-moi vous présenter notre hôtesse Serge. Venez là, Serge. Voilà. Notre hôtesse CCP, cellulite capiton peau d'orange. Oh, mais elle est toute timide, la Serge. Regarde ses mules. Oh, mais dis donc, pourquoi t'es impressionnée comme ça? C'est que monsieur Semoun, hein. Il fait caca comme tout le monde, hein. Ah, ben chez nous, il n'y a pas de langue de bois, il n'y a que des langues de pute. Merci. Merci Serge. Alors, nous sommes ici dans notre atelier Black Point, notre atelier point noir. C'est une méthode à l'américaine. Hein. C'est le palping pressing. On palpe, on presse, on palpe, on presse, on palpe, on presse. Vous n'avez jamais fait palper presser, monsieur Simon? Ça ne devrait pas tarder. Alors, laissez-moi voir si notre hôtesse est disponible. Moustapha, venez là. Moustapha, monsieur Simon. Moustapha étant le spécialiste du porc. Hein. De la peau, hein. Qu'est-ce que vous pouviez diagnostiquer, Mousse, épidermiquement sur monsieur Simon? Hein? D'accord. Bon, ben on vous fera un gommage au placenta et on y verra avec du feu. Hein? Merci, Moustapha. Et enfin, notre salon de massage naturiste, le Jardin d'Éden, où officie notre ami Walter dans le plus simple appareil. Ah, ben je vois que le simple appareil de Walter est ravi de vous rencontrer. On va contourner, venez là. Venez là, monsieur Simon. Voilà, il faut que je m'entretienne avec vous. Voilà, vous savez que j'en suis du métier, hein, je veux dire. Hein. Voilà, je me suis permis de commettre un spectacle à vocation humoristique. Ça s'appellera Viril mais correct. Ah, bah, c'est, bah, disons que voilà, quand on voit tous ces nazes qui passent à la télé, hein, ah, parce que non, mais je parle pas de vous, hein. Oh là là, vous et Franck Dubosc, non, je vous adore. Hein. Mais d'ailleurs, il est passé à l'établissement il y a 2 mois. Hein, très gentil. Hein. Oh, très sensible, très à l'écoute. Il est venu se faire épiler les couilles. Ça reste entre nous, hein. Attendez une seconde. C'est pas Empire des Sens, Gaieté Santé par les femmes Fabrice. J'écoute. Oui, monsieur Manganas. Oui, on a eu votre épousée. Oui, ce sera un ticket de métro. Oui. Oui, enfin bon, on va plus se rapprocher du passe-navigo qu'autre chose, hein. Ouais, bah on fait ce qu'on peut avec ce qu'on a. Voilà, c'est ça. Merci, bisous. Pardon, excusez-moi. Oui, alors mon spectacle, bah écoutez, bah, c'est les travers de la vie quotidienne. Hein. Bah, disons, quand mon père a appris que j'étais homosexuel et qu'il m'a planté un coup de couteau dans la cuisse. Ou bien quand j'ai glissé sur une capote dans un backroom. Vous pensez que ça peut être grand public? Je vais pas au casse-pipe. Allez, je vous laisse tranquille. Je vous laisse enfiler votre peignoir, votre Charlotte, vos mules. Par contre, je vous laisse pas enfiler Moustapha, il est pris. C'est pas Empire des Sens, Gaieté Santé par les femmes Fabrice. J'écoute. Oui, mon Laurent, comment tu vas? Oui, ben, je pouvais pas te parler, j'étais en clientèle. J'étais avec monsieur Lissémoun en personne, figure-toi. Oh, ben dis donc, il a une peau dégueulasse, hein. Ah, ben c'est une vraie connasse, hein. Ben, il a dragué toutes nos hôtesses, oui. PD, oui, sûrement, oui. Alors, le PD, la méchante, hein, la pathétique. Hein. Oh, dis-moi, mon Laurent, t'es toujours fan de Franck Dubosc? Tu vas être contente, ma poule. Je t'ai mis de côté 4 poils de couilles.
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7: Je voudrais un menu Micmac. Un sundae des fraises à la banane, un coca light, il vous reste des bandanas, frère des ours. Et toi, tu veux quoi?
5: Un menu nugget.
7: Sur place ou à emporter?
5: À emporter sur place.
7: Ah, t'es trop fan. Trop pas. Ah, t'as vu la tête de la caissière, comment elle fait trop la gueule.
5: Laisse. C'est moi qui t'invite.
3: T'es sûr que tu ferais preuve de galantisme? Marc, c'est normal, à 15 ans et demi, on a plus de maturation.
5: T'aurais pas 2 euros?
7: Je t'attends là-bas. Allô, Sarah? Ouais, c'est Kevina. Ah, ça se passe méga bien. Non, il arrête pas de me draguer. Non, on est dans un restaurant américain.
1: Il est trop bien habillé. Il a un t-shirt Vendange, un diesel taille basse, une paire de Puma rouge, une casquette Gap à l'envers. Oh, c'est un vrai rebelle. Par contre, j'arrive pas à voir la marque de son caleçon. J'espère que c'est un Calvin Klein. Non, je lui ai encore rien dit. Mais il devrait comprendre. En partant, mon beau-père a dit que j'étais habillée comme une pute. Ah, j'aimerais trop me faire un plan love. Ça se trouve, cette semaine, je serai une vraie femme. Attends, je te laisse, Hilary. Ouais, j'ai 2 jours de retard. J'espère que je suis pas encore enceinte. Ciao.

0: Qu'est-ce que t'en penses? Ouais, t'as raison. Je vais mettre mes Nike. Et toi, tu vas comment?
1: En mobylette.
0: Oh, c'est trop fun. J'adore trop ton humour. Mais je suis sûre que tu n'es pas le pitre que tu veux laisser paraître. Le clown. Tu sais, dans mon journal intime, à la page 7, je dis que si l'humanité était un gâteau au chocolat, il faudrait que chacun puisse s'y croquer dedans. Sauf ceux qui n'aiment pas trop de chocolat. Qu'est-ce que t'en penses?
1: Je pense que tu devrais mettre tes converses.
0: Oh, ça me saoule trop. Oh, j'ai trop les poules. Je les ai prêtées à la fille de la nouvelle femme de mon père. En plus, elle est partie en Bretagne avec ma chatte.
1: Quoi? T'as un budget?
0: Attends, j'ai déjà un demi-frère, une demi-sœur. J'ai pas envie d'avoir une demi-chatte. Et toi, tu l'aimes bien, ta belle-mère?
1: J'en ai pas.
0: Tes parents sont pas divorcés?
1: Non, ils s'aiment encore, ces bouffons.
0: Oh, la honte. Tu sais, Victor Albert Camus de la Star Academy française disait que l'amour est éphémère et en plus ne dure pas longtemps. J'en sais quelque chose, j'ai vécu 2 jours avec mon ex, mais on n'a pas fait l'amour le premier soir. Dans ma classe, je suis la seule à l'avoir fait. Par contre, j'ai un principe, je refuse les fellations.
1: Ouais, moi aussi. Ah, c'est ma mère qui les fait. Moi, je suis nul en cuisine.
0: En tout cas, j'espère que l'homme qui me fera un enfant sera sérieux et mettra un préservatif. Nous, les femmes, on est très romantiques en matière d'amour. On adore quand les hommes nous parlent, quand un homme sache nous parler. Vraiment important. S'il sait bien nous parler, il peut tout obtenir de nous. T'as peut-être envie de me dire quelque chose? Vas-y, lâche-toi.
1: Je peux finir ton Big Mac?
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3: Je suis probablement le seul artiste juif au monde à commencer son spectacle sur une musique de Richard Wagner. Ce qui prouve que je ne suis pas rancunier. En tout cas, merci, merci de votre accueil. Moi aussi, je vous aime. Je ne vous connais pas. Je ne vous connais pas, mais je vous aime. Et c'est certainement parce que je ne vous connais pas que je vous aime autant. On s'aime de loin, vous et moi. C'est peut-être mieux comme ça. Nos rapports sont pas pourris par le quotidien. À chaque fois qu'on se voit, c'est la fête. Ouais. Si vous imaginez si on devait vivre ensemble, dormir ensemble, coucher ensemble, faire nos courses ensemble. Non, non. Il vaut mieux qu'on garde ce genre de rapport, on risquerait d'être déçus. Enfin, surtout moi. Je voudrais commencer ce spectacle en vous parlant d'une passion un petit peu personnelle. C'est... Attendez, deux secondes, hein, excusez-moi, deux secondes. Hein. Qu'est-ce qui se passe là en coulisses? Quoi, qu'est-ce qui se passe, espèce de bâtard? Qu'est-ce qui se passe? Voilà ce qui se passe, donc comment... Bonjour. Et je m'appelle Toufi. Je suis de la cité des Bois Fleuris, je suis en stage emploi jeune. Donc voilà, je voulais savoir s'il y avait moyen et tout, de moyenner et tout, être dans le spectacle et tout. Enfin, si je suis en galère de caillasse et tout, je voulais savoir si... Non, Toufi, là ça va pas être possible. Là, je commence le spectacle, je vais commencer à leur parler de ma passion des plantes, du jardinage, donc... Vas-y, c'est quoi ce discours de tapette, la plante, jardinage? Les gens, ils en ont rien à foutre des plantes du jardinage.

0: j'en ai des plantes, mais je les fume, bouffon, moi. Donc, comment... Les gens, ils ont envie de gaulerie, c'est tout, hein. Donc, tu peux... donc, tu peux... bonjour. Donc, je suis en stage... Eh, sans déconner, mademoiselle, vous êtes trop bonne, hein. Au premier rang, là. Ça vous dirait qu'on fasse un échange de slip et tout? Non. On n'échange pas son slip avec une personne. En plus, elle n'est pas toute seule. Donc, voilà, je te remercie maintenant. Ah, c'est ça. Tu t'es fait de la thune avec tes personnages. Maintenant, tu te débarrasses de nous, espèce de bâtard, va. Bouffon, va. Ça m'étonne pas, toi, espèce d'enculé, va. Voilà, pardon. Excusez-moi. Donc, les plantes, le jardinage, c'est vrai que j'ai envie de... Ah, merde! J'avais dit que je voulais personne en coulisses, merde! Comment ça, personne? Et Jean-André Gaillard, c'est personne? Jean-André Gaillard, mesdames et messieurs. Comment allez-vous? Moi, je vais très bien. Vous avez vu Carlo? Oui, j'ai vu Monte Carlo. Elle est bonne, mais elle ne fait pas le ménage. Bonsoir, comment allez-vous? Je vais très bien, Jean-André Gaillard. Je suis le garant de l'humour gaulois, de l'humour grivois, de l'humour bleu-blanc-rouge. Papa, si tu veux bien m'envoyer la musique, s'il te plaît. Je veux bien que tu aies tes 80 balais, mais je n'accepterai pas au grand jamais que tu me pourrisses mon show, tout simplement parce que tu confonds la droite et la gauche, même si ça plaît à une personne dans la salle. Alors t'es gentil, tu me balances... la musique, tu me branches ton son entonne, tu me prends tes médocs et tu me balances la musique. Spectacle rigolade, c'est parti. Là, on y est. Ma femme est tellement grosse qu'elle bouffe pour 4. Résultat, quand je réserve au restaurant, je suis obligé de réserver pour 5. Ben oui, ma femme et moi. Excellent. Faut dire que ma femme est pas commode, mais enfin, c'est pas souvent que je joue son tiroir. Enchaîne. L'autre jour, je prends un taxi, le chauffeur était noir. Juliette, si vous pouvez me déposer place blanche. Heureusement que j'avais pas pris un bridé, parce qu'il m'aurait dépassé la ligne jaune. Oh, toi, tu m'emmènes pas sur ton bouctou. Et maintenant, mesdames et messieurs, la partie ventriloquie avec la marionnette Gaspard. Marionnette Gaspard que je vais chercher tout de suite. La marionnette... Non, il n'y a pas de ventriloquie, il n'y a pas de marionnette Gaspard. La sécurité, vous me bloquez tous les personnages, s'il vous plaît. Hein. Pardon, excusez-moi. Hein. Normalement, c'est des problèmes qui se règlent en coulisses, en famille. Là, j'ai créé tellement de personnages qui veulent tous exister. Et c'est... bonjour, hein. C'est Monsieur Patel, pour dire rien du tout. Rodriguez, père et fils. Bonjour, c'est Mercedes, c'est Janine. Salut, c'est Kevin Hart. Oh là là, c'est chiant.
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procédions à la grémanation. Si je peux me permettre, madame, les Kleenex sont à droite. Ça, c'est un linceul. Oui, tout à fait, monsieur. Toutes mes condoléances. Oui, c'est une perte terrible. Oui, c'est terrible. Oui, tout à fait. Oui, monsieur, c'est une personne qui est partie et qui ne reviendra jamais. Oui, tout à fait. Oui, bonjour, monsieur. Ça va, vous? Oh, pardon. Oui, toutes mes condoléances. Oh, elle est mignonne, la petite fille. Pardon. Il manque personne, excepté, bien sûr. Bien, la maison Periglioni, qui vient d'ouvrir ses portes ce matin, a désiré dans un moment ô combien douloureux apporter une petite touche personnalisée en vous contant une petite blagounette. C'est Toto ? Ayant des problèmes intestinaux et désirant s'acheter des suppositoires. Malheureusement, la pharmacienne se trompe et lui vend des cartouches de chasse. Alors, forcément, quand Toto va aux toilettes, ça fait des trous partout. Bien, je vous rappelle que la maison Periglioni, c'est différents choix de cercueil. Avec différentes essences de bois, du bois des îles au bois de cagette. On rappelle que la maison Periglioni offre au bout de 10 cercueils un petit verre de sangria. C'est ce qu'on appelle le petit plus Periglioni. Tout à fait, madame, on envoie la musique tout de suite.

0: c'est la boulette, là.
1: Confondu avec les Antillais de ce matin, madame. Tout à fait, madame. On envoie la musique tout de suite. Madame, il faut pas vous mettre dans cet appareil, madame. Vous savez, la mort, ça peut arriver à tout le monde. Qu'est-ce qui est arrivé au petit monsieur? Ah oui, c'est cette personne qui nous est arrivée en deux fois, oui. Comme je dis souvent, madame, un train peut t'en cacher ta mort. C'était votre petit-fils, madame. Oui, je comprends, c'était... Vous avez quel âge, madame? 86 ans? Puis-je me permettre de vous laisser? Je vous rappelle que nous faisons une petite promotion qui s'arrête fin janvier. Alors, mesdames et messieurs, on ne dit plus, voilà, c'est cuit. Nous allons lire, faire lecture de l'horizon funèbre. Cher Achille, tu es parti trop tôt, mais le soleil des Antilles brûlera à jamais. Cher Jean-Paul, toi aussi tu es parti trop tôt. Ton licenciement ne t'a pas laissé indifférent. Ton départ fut un déchirement non seulement pour ta famille, mais aussi surtout pour toi. Mesdames et messieurs, veuillez respecter, s'il vous plaît, la petite minute de silence réglementaire. C'est mignonne. René, ou... C'est bon, tu peux faire partir le four. Comment? Thermostat 4. Et... Mesdames et messieurs, nous allons passer dans ce que nous appelons, dans notre jargon, la salle de chauffe.
2: C'est vous la petite fille, là? Non, elle est mignonne. Tu sais, petite fille, il faut pas s'approcher de la machine. C'est chaud, sinon tu vas finir comme papa.
1: Oh, madame, vous savez, faut pas être choquée comme ça. Vous savez, les jeunes, faut leur parler comme ça. Tiens, regarde. Regarde. Monsieur le clown, il va mettre ton papa dans une grande boîte magique. Et quand il réapparaîtra dans une boîte plus petite. Pardon.
3: Bien, mesdames et messieurs, nous allons passer, procéder à la crémation de la dépouille mortelle de Blatini Jean-Paul. Il va effectuer son dernier voyage sur ce tapis roulant...
1: Dernier modèle? Pardon, monsieur?
3: Oui, tout à fait, oui, c'est plus de 1500 degrés minute. Hein. C'est un système hydraulique, hein. Bâtissons, là, on est géré par ordinateur, mais c'est pas moi qui m'en occupe, hein, nanana.
2: Actuellement, on est sous Windows 98, là.
1: Bon, c'est bon, René, tu peux faire partir,
2: Fais coucou à papa.
1: Ah, attends, il y a un problème là. Oh, attends, hop. Attends, arrête tout là, reviens à la position de départ. Attends, t'es en première ou en seconde là?
4: Je comprends rien là. Les Antillais, ils étaient partis comme une fusée ce matin.
3: Bien, mesdames et messieurs, vous allez pouvoir passer un dernier instant avec Blatini Jean-Paul. Comme quoi, on croit que c'est fini et puis... Comme
1: ça. Allez, passe-moi une clé douce, toi. Allez, vas-y, démarre. Oui, à fond, oui, vas-y, oui. Oui,
4: de toute façon, il peut rien lui arriver de pire.
1: Ouais. Pardon.

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2: Bonsoir, monsieur Frontini, comment allez-vous? Je me présente, je suis le professeur Judex. Bienvenue à Fort-de-France, bienvenue à l'hôpital Aimé Césaire. Non, restez à l'IT, monsieur Frontini, parce qu'avec ce que je vais vous annoncer, ben, le lit, c'est mieux. Voilà, monsieur Frontini. J'ai une bonne et une mauvaise nouvelle à vous apprendre. La bonne nouvelle, c'est que vous êtes sorti du coma. Et la mauvaise, c'est que vous y êtes resté 30 ans. Accident de voiture, carambolage, 74 morts, 34 blessés. On vous a retrouvé encastré sur le fronton du gymnase Aimé Césaire. Ah non, vous pouvez pas fumer, non, on peut plus fumer dans les endroits publics, c'est terminé depuis 30 ans ça, monsieur Frontini. Ah non, vous pouvez pas appeler une infirmière, non, il y en a plus que deux pour 300 lits. Ah non, vous pouvez pas appeler votre femme. Oui, elle existe toujours, mais enfin, ce n'est plus votre femme, monsieur Frontini. C'est la mienne. Avec les visites, tout ça, le courant est passé, hein. On a fait deux beaux enfants, deux grands garçons, Aimé et Césaire. Ah, il vous adore, il vous appelle Tonton Dodo. Oh, monsieur Frontini, faites pas cette tête-là. C'est certain que vous alliez vous prendre des petits coups de pelle. En 30 ans, il s'en est passé des choses, hein. Ah, si vous voulez, je vous remets dans le coma, hein, histoire de digérer l'affaire. Désolé, monsieur Frontini. Ah non, vous pouvez pas appeler votre mère, oui. Ah oui, le téléphone existe toujours, mais enfin, c'est votre mère qui n'existe plus. Et votre père non plus, non. Ils sont venus vous voir jusqu'à avant-hier, voyez, vous seriez réveillé un jour plus tôt, vous les auriez vus, mais enfin là, c'est dommage. Ah, vous avez pas de chance avec les accidents de la route, tout ça, hein, ils se sont pris un camion en pleine tronche sur le rond-point Aimé Césaire. Ah, votre fils, oui, il va très bien, bien sûr. Oh là là, il est dans l'import-export, hein, il est dans le commerce du coco. Ah non, pas le fruit, non, la drogue. Ouais. Bah, vous pourrez le voir dans 5 ans à la sortie de la prison Aimé Césaire. Oh, monsieur Frontini, il faut pas faire cette tête-là. Vous avez encore de beaux jours devant vous. Vous avez plein d'activités qui vous attendent, hein, la dialyse, la rééducation, hein, l'orthophonie aussi, hein, parce qu'on comprend rien ce que vous dites. Avec les tuyaux, on dirait du créole, là. Oui, vous allez rentrer chez vous. Enfin, chez vous. C'est l'hôpital Aimé Césaire, quand même. Hein. Hein, il va falloir faire de la rééducation avant de bouger cette petite gambette. Ah, ben, c'est certain que... Ah oui, quand... c'est pas une grippe ou nette que vous nous avez fait, hein. Ah, bien creusé le trou de la sécu, hein. Ah, quand vous êtes arrivé, c'était tout en kit à l'intérieur, monsieur Frontini. On n'a pas compris, hein. On a reçu une boule, hein. Ah, on a retrouvé quand même votre sphincter derrière vos mâchoires, monsieur Frontini. C'est du jamais vu, hein. Ah, si vous sentez une petite gêne quand vous déglutissez, ben, vous saurez ce que c'est. Oh, monsieur Frontini. Hein, au fond, je sais pas si vous avez bien fait de vous réveiller. Là, c'est la merde, hein. Pff, le réchauffement climatique, Kim Jong-un, Donald Trump, Cyril Hanouna, Internet, le sida, les animaux qui disparaissent, les djihadistes qui apparaissent. Oh, non, c'est... Enfin, attention, je vous dresse un portrait catastrophique. Il y a quand même des choses bien. Bien. Alors, à la semaine prochaine, pour la chimio.
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3: Oh Patrick, mon Dieu, ça fait une heure que je tourne dans ton hôpital de merde, là, pour essayer de trouver ta chambre d'hôpital de merde, là, Patrick, excuse-moi, là, il y a un con, là, qui m'a envoyé au troisième étage, là, au service neurologique, là. Il y a un interne, il m'a chopé, ils m'ont fait une radio du cerveau direct, ces cons-là. Eh ben, ils ont rien trouvé, c'était tout vide à l'intérieur. Ils voulaient me garder, je te jure, je suis en boule, la merde! Bon, excuse-moi de m'énerver, hein, dans des conditions pareilles, hein, Patrick, ça va, toi? Hein? Eh ben, finalement, t'es bien, là, dans ta petite chambrette, là, ils t'ont bien installé, là. Mais t'as même mis un mini-bar, dis donc. Ah non, c'est une poubelle. Ouais, c'est sympa, par contre, ça... Ça cogne, hein, Patrick, ça... Ça pue, hein, enfin... Sans vouloir te vexer, là, je sais pas si ça vient de l'intérieur ou de l'extérieur. Enfin, j'ai bien ma petite idée, là, Patrick, mais... permets, j'ouvre la fenêtre, là, parce que c'est intenable, là. Ouh ! Ah ouais, non, ça vient pas de l'extérieur, là. Ouais. Non, ils t'ont retiré l'odorat, en plus, ou quoi ?
1: Non, c'est intenable, là.
3: Ça va, toi, sinon ? Tu veux boire quelque chose, non, Patrick ? Peut-être un coca, non ? Avec une paille, hein ? Remarque, les pailles, hein, c'est pas ça qui manque, hein. Ils t'en ont foutu partout, des tuyaux, dis donc. On dirait le sang de Pompidou, là, carrément. Ça correspond à quoi, les petites bouteilles, là, qui pendouillent, Patrick ? Hein ? Whisky ananas, gin tonic, là. Ça correspond à quoi, le petit robinet, là, Patrick ? Hein ? Je suis curieux, là, excuse-moi. Quoi ? J'entends pas avec les pailles. Ok. J'entends pas. Quoi, c'est ? L'oxygène, le petit robinet ? Ah, d'accord ! Oh bah ça va mon pote, t'as même pas la peine de respirer, carrément ça coule douce là. Ah d'accord. Ah le robinet, d'accord, là ça le met, là ça le coupe, ok. Merde, fais une connerie moi. Mademoiselle, vite, une infirmière, venez, je fais une connerie là, mon copain là. Pas une couleur normale là. Excusez-moi mademoiselle, hein, je suis un peu bricoleur, alors vous voyez, je... Qu'est-ce que vous lui mettez dans les petites bouteilles, là, mademoiselle ? Ça m'intéresse, je suis curieux.
2: Hein ?
3: C'est de la vitamine ! Oh !
2: D'accord, bah ça... Ça n'a pas l'air de faire effet tout de suite, hein, par contre.
3: Hein, Patrick ? Tu vois, la demoiselle, elle s'occupe bien de toi, hein ? Avec ça, tu vas nous péter le feu, hein, Patrick ? Il entend quand on lui parle, hein ? Hein, lui, on mettait pas trop, là, mademoiselle, parce qu'il serait capable de vous sauter dessus, hein. Mais pas tout seul, d'ailleurs.
2: Repasser dans 5 minutes, on sait jamais, là, c'est une bouteille qui nous pète à la gueule, on serait bien emmerdé.
3: Voilà, merci beaucoup. Oh là là. Oh putain, elle est bonne. Oh. Tu crois qu'elle a un poil sous sa blouse, Patrick ? T'as rien vu, toi ? Patrick ? Oh merde, c'est endormi, ce qu'on... Oh, Patrick ! Oh, Patrick ! L'accident ! Oh là ! Ça réveille, hein ? Ah, moi, on est sûr que t'as pas perdu la mémoire. C'est déjà ça, hein. Ah non, voilà, c'est fini, là, depuis l'accident, là. Je la touche plus, la Mercedes, là. Ah, remarque, hein, dans l'état où elle est, hein, je risque pas d'aller bien loin. Hein. Tu sais qu'ils me l'ont dit, les pompiers. Hein. Ils m'ont dit, monsieur, c'est un miracle ce qui vous est arrivé, hein.
2: Hein ?
3: Oui, à moi, pas à toi, ouais. Te rends compte que moi, j'ai traversé le pare-brise, hein, pendant que toi, t'es resté assis, je sais pas pourquoi. Je suis passé au-dessus du ruisseau, dis donc, et même pas une égratignure, hein, te rends compte ?
2: Hein ?
3: Si, oh, une petite foulure au poignet, là, ça me fait chier, d'ailleurs, tiens, regarde, là. La semaine prochaine, là, j'ai un tournoi de tennis, c'est sur le revers, là, ouh ! Je vais être un peu handicapé, là. Ça va, toi, sinon ? Hein ? Alors, finalement, ils te disent quoi, là, Patrick, les toubibles, là, alors ? Alors, parce que j'ai parlé un peu avec eux, là, dans le couloir, alors...
2: Alors, un coup, tu marches, un coup, tu remarches plus,
3: Ah, qui se décide, ces cons-là, hein ? Hein ? T'as envie de quoi, toi ? On va prendre l'air un peu, Patrick ? Hein ? On va rouler jusqu'à la fenêtre ? Allez. Il est con, ça. Oh, mignonne. Oh, qu'est-ce qu'elle est mignonne, l'infirmière. Oh là là. C'est elle qui s'occupe de toi, Patrick ? Eh, tu vois, mon pote, y a pas que des désavantages, y a mon salaud, hein ? Oh, eh ben, je me la taperai bien, je te le dis. Allez, tant pis, là, je te le dis cash, là. Oh, pas toi, non ? Quoi, qu'est-ce que tu dis, Patrick ? J'entends rien, je comprends rien du tout. Quoi, c'est le tableau de bord qui t'a écrasé les... Oh, t'as demandé à ce qu'il fouille dans la boîte à gants ? Alors là, Patricia... Enfin, Patrick... Voilà, je sais pas quoi te dire, là. Ben, dis-toi que la semaine dernière, t'aurais pu te la faire. Pas... Ouais, je vais te remettre à côté du placard. Oh. Eh ben, dis donc. Ah oui, tiens, dis donc, Patrick. Tiens, tu vas me donner ton avis, là. Ça tombe bien que tu sois sur place, là. Parce que ça y est, figure-toi, je me suis décidé pour la piscine, ça y est. Hein. C'est sûr, ça y est, je me fais installer une piscine. Et ben, je sais pas, j'hésite, tu vois, je sais pas ce que je mets autour, dis donc. Je sais pas si je mets du teck ou du carrelage, dis donc, hein. Alors, le teck, c'est joli, c'est exotique, c'est bien, hein. Le carrelage aussi, c'est sympa, mais le problème avec le carrelage, c'est que, hop là! T'as vite fait de te casser une patte, hein. Hein? Qu'est-ce que t'en penses, toi, qui es dans la partie? Ah, tu dis rien, là, Patrick, tu... Qu'est-ce qu'il y a? Tu m'en veux pour l'accident, c'est ça? Mais Patrick, t'es marrant, toi! Mais fallait me le dire aussi, qu'on conduit pas bourré aussi, Patrick! Fallait m'empêcher aussi, t'es marrant! Moi, j'entends pas de la nuit de cette connerie, si tu veux savoir! Moi, je suis venu en métro, Patrick! Égoïste! Bon, allez, je vais y aller, parce que pas que ça... Hein, j'ai quand même passé au service neurologique, là, parce que l'histoire du cerveau, ça m'a énervé, hein. Bon, allez, allez, Patrick, debout les bras, enfin, allez, oh, merde, Patrick, oh, dis-toi qu'ils vont pas te laisser en kit comme ça pendant 3 semaines, allez, Patrick, allez, bon, je te serre pas la main, parce que t'en as plus, enfin, bon, oh, merde, allez, Patrick, oh, dis-toi que ça va aller comme sur des roulettes.
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5: Pablo, Momo, Jeannot, hop là. Dernière réunion avant le casse du siècle. Lundi, 10h30, Crédit Agricole, Argenteuil. Hein? Oui, non, c'est plus la BNP parce qu'il y a un parking payant devant. Faudrait pas non plus que ça nous coûte de la thune. Ok, question de pro. Personne n'en a été suivi dans la bande. Hein, Jeannot? Il y a ta femme qui t'attend dans l'escalier? J'espère que tu l'as pas dit qu'on allait faire un braquage quand même. Hein? C'est déjà acheté un manteau de fourrure? Toi, t'as déjà pris un crédit à Roche-Beaubois? Et toi, t'as pris un leasing sur 2 mobilettes? Putain, les mecs, faudrait peut-être faire le braquage avant de dépenser notre oseille. J'ai l'impression que j'ai embauché la bonne bande, moi. Bon, question importante. Est-ce que quelqu'un a une connexion pour nous fournir des armes pour demain matin? Parce que je m'aperçois qu'on n'a pas pensé à ça. Momo, ta belle-sœur, elle bosse toujours à Jouer Club? Tu crois qu'elle peut nous fournir des flingues? Hein? Mais on s'en fout qu'ils soient chargés ou non. De toute façon, c'est des billes en plastique. Putain, les mecs, vous vous reposez jamais ou quoi? Non, Pablo, on ne fait pas un braquage avec une truelle. À moins que t'aies l'intention de leur poser du carrelage, mais c'est pas le but. Même si on est venu voler sans briques. C'est bien, Jeannot, tu feras de l'humour en prison. Moi, je trouve, les mecs, que vu ce qu'on est en train d'organiser, ça rigole beaucoup trop. On rigolera demain sur la plage de Copacabana, mais pas avant. J'aimerais que chacun se mette en mode boulot, mais c'est pas sûr qu'on aille au Brésil, parce que c'est la saison des pluies actuellement. Ah, si j'étais pas là. Non, non, tu réponds pas aux appels téléphoniques, on est peut-être sur écoute. Non, non, tu la rappelleras plus tard, ta femme, t'es un homme ou quoi? Comment tu vas faire demain matin devant le caissier? Je commence à douter sérieusement. Bon, messieurs, je vous rappelle qu'il s'agit actuellement d'un casse chic. À la rediffusion de Ocean Eleven hier soir sur France 2, j'ai eu un flash. On va faire comme eux. Et je dis pas ça parce que je ressemble à George Clooney. Oui, bah ça peut peut-être te faire marrer, Pablo, mais c'est pas avec ta gueule de Shrek que tu vas la ramener. Je veux que ce casse ait du panache. Je veux voir tout le monde demain matin en costard cravate, messieurs. Ben, si t'as un bleu, tu mettras un EPAP et puis c'est tout. Parce que les Aides, les Leader Price, les 8 à 8, les Lidl, c'est fini. Faut que chez Vuitton, ils se préparent parce qu'on va leur reprendre des valoches. Et puis, je vous le dis droit dans les yeux, les mecs, hein. On va tous se meubler désormais chez Fly. À partir de dorénavant et de désormais, nous allons, messieurs, nous exprimer en code ultra secret. On est sur écoute via Los Angeles, les États-Unis, je ne peux pas vous en dire plus. Code secret, langage codé. L'écureuil rouge nous attendra sur la branche blanche. Je répète. Écureuil. Putain, les mecs, va peut-être falloir s'habituer au langage codé. Regardez avec des gueules de poisson pané, là, tous. Bon, on va tout refaire du début, parce que j'ai l'impression que vous n'avez pas tout imprimé. Ok, demain matin, nous n'allons pas braquer une banque, mais une boîte de granola. Comme ça, si on se fait choper, ce sera moins grave. Jeannot, tu seras la tapette. Oui, bah vous commencez pas à gueuler sur vos noms de code, on n'est pas des gamins quand même. C'est Batman qui décide, ok? Pablo, tu seras la morue. Putain, ça n'a rien à voir avec du racisme. Tu sais très bien que j'adore le Portugal, mais c'est plus pratique. Momo, tu seras couscous. Pour la même raison que la morue. Ok, j'appelle couscous la morue, la tapette. Couscous, tu nous attendras dans la pêche Melba. Dans la kangou, si tu préfères. Putain, les mecs. La morue, tu surveilleras la cuisson des escalopes milanaises. Je répète, tu surveilleras la... Putain, tu nous attendras à la sortie. Moi, je supervise depuis chez moi. Toi, la tapette, tu feras le guet. Attends. Il y a un problème. Il y a un problème dans l'infrastructure, là, parce que j'ai l'impression qu'on a personne à l'intérieur, moi. Comment ça? Qu'est-ce que ça change? Mais s'il y a personne à l'intérieur, comment tu fais pour braquer le caissier? Putain, les mecs, vous êtes vraiment des prix Nobel, hein? Bon, couscous, tu te sens de le faire? Vas-y, braque-moi pour voir. Ah, j'y crois pas du tout. Ah non, pas une seconde. Mais qu'est-ce que t'as à trembler à la tapette? Mais c'est une fourchette en plastique qu'il a dans la main! Putain, les mecs, va falloir être un peu moins émotif demain matin! Bon, la morue, c'est toi qui le feras, puis pas la peine que tu mettes un masque, hein, ça ira. À part la morue, qu'est-ce qu'il parle brésilien, là, pour les vacances? Hein? On s'en fout que t'aies fait allemand deuxième langue. Toi, t'es millionnaire, tu vas passer tes vacances à Stuttgart. Bon, tout est prêt, ok? Hein? Jeannot, tu préfères que ce soit demain à 10h30, t'as les gamins à déposer à l'école? Bon, oui, Pablo, tu passes à Bricorama dans l'après-midi, t'as un chantier. Ouais, Momo, t'as peut-être des babouches à prendre chez le cordonnier, non? Bon, ça tombe bien, parce que moi, j'ai déposé ma mère à la chorale. Ok. En tout cas, les mecs, hein, je vous le dis droit dans les yeux, hein. Va se faire des couilles en or. Monsieur le juge, Abdelkrim Caillou dit couscous. Moi, j'ai rien compris à cette histoire, monsieur le juge. J'ai pas compris s'il dit langage codé à un certain moment. Je devais aller chercher une boîte de granola dans une pêche Melba. J'avais rendez-vous avec une morue. C'est Batman qui décidait, monsieur le juge. Oui, j'ai rien à voir avec cette histoire. J'ai rien compris.
6: Donc, Jérôme Paco dit à la tapette. Mais moi, j'ai rien à voir avec cette histoire, monsieur le juge. Puis ça tombe bien que je sois en direct avec vous, parce que, pour vous dire, j'ai rien à voir avec cette histoire, monsieur le juge. Ben moi, je suis prêt à rembourser le manteau de fourrure à ma femme. D'ailleurs, je sais pas ce qu'il lui a pris à cette connasse. Donc, Jean-Louis, dit Batman. Ben moi, je suis le cerveau de ce casse. Enfin, si j'avais pas eu cette bande de bras cassés, je serais pas là, monsieur le juge. Hein? Pourquoi on a choisi un lundi de Pentecôte? Ben faut voir ça avec couscous, t'as bruté, c'est même pas lire un calendrier. Ah, ça, pour le faire le ramadan, t'es toujours à l'heure, toi. Oui, monsieur, j'ai rien compris, moi, c'est le sang antisémite. Monsieur, j'ai rien compris, c'est la pêche Melba, c'est la... Mais qu'est-ce que tu me racontes comme connerie? La pêche Melba, je vais t'en foutre dans la gueule. Mais monsieur, moi, j'ai rien compris, c'est Jérôme Paco, moi, j'ai rien à voir avec cette histoire. Mais qu'est-ce que ça va, t'as rien à voir avec ça? Monsieur, je vous gère ça en enquête, tu... Bon. Ok, les mecs. On en a pris pour 4 ans. Je trouve qu'on s'en tire pas trop mal. Mais avec moi, je vous le dis, hein. Ça va faire 4 jours, hein. Parce que vous allez dire que je regarde un peu trop la télé. Mais je viens de me faire tatouer le plan du métro dans le dos. Comment ça? Qu'est-ce que ça change? Espèce d'abruti. On creuse un tunnel, on arrive à la porte maillot et c'est jette les directs. Alors, c'est qui le meilleur?
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2: Nicole, comme tu le sais, ce week-end avec Pierrot, c'est pêche, hein. J'ai mis ma veste à crevettes, là. J'entends Pierrot qui arrive dans l'escalier, là. Allez, bon week-end, mon cousin.
8: Toc, toc, toc. Ça va, toi?
2: Ça va.
8: Hein? Qu'est-ce que tu fous? Bon, allez, elles sont dans la bagnole, on dépêche, là, mon
2: gars. Ouais, il y a Nicole. C'est bon, elles sont là?
8: Ouais, comment ça?
2: Ouais, c'est bien. Elles sont là?
8: Comment elles sont?
2: Ouais.
8: 12 ans, attends, 14 ans et 16 ans.
2: Bien.
8: Deux petites jeunes filles, elles viennent d'Allemagne de l'Est.
2: Bien, t'as pris.
8: Elles parlent pas la langue, mais on fait ce qu'on veut.
2: Fort ta poitrine, t'as
8: pris. Ouais, il y a tout ce qu'il faut.
2: Ouais, d'accord.
8: T'as tes capotes avec toi ou quoi?
2: Ouais, j'ai pris une boîte 250.
8: Ah, il faut pas qu'on invite ou quoi que ce soit.
9: C'est qui va niquer les petits fions, c'est qui?
2: Comment, Nicole?
8: Comment ça, Nicole? Ah, salut, Nicole. Mais Nicole est pas chez sa mère, tu m'as dit qu'elle était malade.
2: Non, sa mère va mieux, c'est pour ça.
8: Ah ouais?
2: Oui.
8: Merde. Tant mieux, Nicole, tu rigoles ou quoi? Quand il m'a dit ça, j'étais sur le jus. Merde, c'est moche pour ta mère. Oh, la vache.
2: Oui,
10: Nicole me fait remarquer, à juste titre, qu'elle désirait venir en pêche avec nous.
8: Ouais, exact.
10: Donc je lui disais que ça ne posait a priori aucun problème. Il fallait juste, et là Nicole, je te demanderai d'être attentive, mon poussin, se renseigner auprès de Pierrot concernant le gros temps. Hein, parce que Pierrot, on est quasiment le spécialiste. Alors Pierrot, je te pose la question en toute amitié, en toute honnêteté. Pour ce week-end, Nicole, est-il possible, n'est-il pas possible? Voilà.
8: Ce week-end-là?
10: Ce week-end, Pierrot.
8: Oh, attention, ce week-end-là, Nicole. Hein.
10: Aïe.
8: Oh non, jouez pas au con avec ça. Hein. Je préfère te prévenir tout de suite.
10: Oui,
8: hein.
10: Oui.
8: Ah non, ce week-end, il y a gros temps, hein, ce week-end.
10: Aïe, ouais.
8: Sylvain, le mec de l'EDF, là, il est parti avec sa femme hier soir, lui.
10: Ah, mais je ne savais pas, Pierrot!
8: Comment ça, t'es pas au courant?
10: Ah non, j'en étais pas au courant, Pierrot, et je te le jure sur la tête de mes enfants. Je ne savais pas que Sylvain était parti en pêche.
8: Mais sa femme s'est pris un retour de canne en pleine gueule. Là, elle est à l'hôpital, elle a une phlébite, sa femme.
10: Alors à ce moment-là, Pierrot, je te demanderai de m'accorder une petite minute d'entretien privé avec mon épouse.
8: Ah bah fais ta tambouille, tu rigoles, et puis dépêche-toi, parce que...
10: Nicole, en tant que chef de famille, je me dois de prendre une grave décision. Nicole, autant tu sais que j'aimerais que tu viennes en pêche avec nous. Mais là, non, ce n'est pas possible, mon poussin, c'est un non négatif. Voilà.
8: Je crois que c'est mieux.
10: Je pense.
8: Je crois que c'est plus raisonnable.
10: Je pense, Nicole.
8: Non, faut pas jouer avec ça.
10: Bien sûr, tout à fait.
8: Nathalie, ma femme, pourquoi tu crois qu'elle vient pas en pêche?
10: Mais ben, on ne s'est même pas posé la question, alors tu vois.
8: Mais parce que moi, je lui ai dit, Nathalie, s'il y en a un de nous deux qui doit partir, je préfère que ce soit moi, hein. Parce que pour les gosses, tu remplaces pas une mère. C'est pas vrai, celui qui te dit ça, c'est un menteur. Vous avez pensé à vos gosses?
10: Non, hein? Non.
8: Qu'est-ce que vous avez dans le crâne, tous les deux? Hein?
10: Qu'est-ce que tu veux, on s'aime? Allez, on va casser ensemble. La moyenne, Nicole.
8: Allez, salut,
10: c'est
8: Nicole.
10: C'est Kiki. Va, Nicole.
8: Non, arrête tes conneries.
10: Comment, Nicole? Comment, Nicole? Quoi? J'entends pas ce que tu me dis. Quoi? Il y a deux jeunes filles qui attendent en bas devant la voiture à Pierrot. Ah, mais je ne savais pas, mon poussin.
8: Hein? J'ai pas entendu la question de Nicole. Qu'est-ce qu'il y a, Nicole? Qu'est-ce qu'il y a encore?
10: Nicole me fait remarquer, à juste titre, qu'apparemment, il y avait deux jeunes filles du sexe féminin, c'est ça?
8: Exact.
10: Qui attendent en bas devant la voiture.
8: Exact. Je t'ai pas raconté la meilleure.
10: Quoi? C'est pas possible, Pierrot! Mais dis-moi que je rêve, c'est pas vrai!
8: Mais c'est la cerise sur le cajou, mon vieux. Ça m'est arrivé hier soir, il y a un mec qui me téléphone.
10: Quoi?
8: Le mec se présente, il me dit « Je m'appelle Paul Poule, bonjour. »
10: Quoi? Qu'est-ce que c'est que ça, Pierrot?
8: Écoute,
10: et on est au XXe siècle, Nicole, tu me l'accorderas.
8: Ah ouais, non, mais moi, j'étais...
10: Ah non, mais je suis,
8: j'étais comme toi, moi.
10: Ah, tout à fait, oui.
8: Le mec commence à me dire, il commence à me baratiner, tu vois, le mec, il me fait...
10: Oui,
8: il commence à gueuler.
10: Quoi?
8: Attends,
10: oui, bien sûr.
8: Tu vois, le genre.
10: Bien sûr, bien sûr.
8: Tu sais, il commence à me dire, on doit faire un reportage sur la pêche. Tu commences à me dire...
10: Bien sûr.
8: Il me dit oui, alors je vous envoie deux reporters, vous pouvez pas me faire ça ce matin. Moi je descends comme un con, je descends en bas au congélo pour mes esticots. Je descends, les deux reporters et c'était installé dans ma bagnole, mon vieux, dans le garage.
10: Ah non, mais je suis complètement immobile, mais
8: tu vois,
10: d'autant que ça peut prêter à confusion, hein. Comment, Nicole? Que on se fout de ta gueule?
8: Alors, faut pas le prendre comme ça, Nicole, c'est complètement ridicule,
10: Pierrot,
8: là, tu sais.
10: Je pense que tu t'es assez foutu de notre gueule. Si tu veux tromper ta femme, c'est ton problème. En tout cas, je trouve ton attitude dégueulasse. Voilà, j'ai été trop naïf et je me suis fait complètement embobiner.
8: Bon, je t'attends dans la bagnole.
10: Ça va, ta gueule, hein? Ta gueule.
8: C'est pas du tout ce que tu crois, Nicole. Alors là, je sais pas ce qui arrive à ta femme en ce moment, si c'est la ménopause ou quoi, mais alors, je te jure.
10: Tu te rends compte, Nicole? Un ami de 15 ans. Je vais te faire une promesse comme jamais je n'en ai fait. Le Pierrot, on va le sortir de cette merde, qu'il le veuille pas. Pierrot, joue pas au con, attends-moi.
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11: C'est vrai que cette époque est très inspirante, hein. Pour nous, les humoristes, c'est magnifique, hein. Là, en ce moment, là, c'est de la folie. Là. On ne sait plus qui est un homme, qui est une femme, qui veut devenir un homme, qui veut devenir une femme. Alors, c'est extraordinaire. Alors, ça m'a inspiré une situation. Là, j'ai imaginé un fils annonçant la bonne nouvelle à un père qui n'est pas du tout adapté. Bien, papa, il faut que je te parle. Voilà, j'ai quelque chose d'important à te dire. Papa, voilà, j'ai décidé de devenir une femme.
2: Ah, quoi? Qu'est-ce que tu dis, Benoît? Ah, ça y est, t'as couché avec une femme, hein? T'es plus puceau, hein? Ah, bah, avec ta mère, on se demandait, là, avec ta petite gaule de moineau, là, ce que t'allais faire. Ah, alors ça y est, t'as touché des nichons, hein? T'as vu, ça a fait bizarre. Non, papa. Putain. On part de loin, là. Tu n'as pas compris, je veux devenir une femme, je suis en train de prendre des hormones pour ça.
11: Des hormones? Tu me racontes comme connerie, là. Hein? Eh, si tu veux devenir une femme, va faire la vaisselle et va passer l'aspirateur.
2: Oh putain. Papa, à partir de ce soir, je ne désire plus que tu m'appelles Benoît, je veux que tu m'appelles Simone.
11: Simone? Comme ta la sœur à ta mère, là, ta Simone, là, elle est dégueulasse, on dirait un 4x4, c'est une fin de série, là, c'est quoi, ça? Hein? C'est plus en voiture Simone, c'est en tracteur Simone. Ah!
2: Non, papa, comme Simone de Beauvoir ou Simone Veil.
11: C'est qui, ces connasses? C'est des fiottes de chez Michou, là, c'est ça? Hein? Ah, c'est pour ça, les petites boucles d'oreilles, là, puis le rouge à lèvres. Bah, je peux te dire qu'avec ta barbe de 3 jours, on aura un travaux qui sort du bois.
2: Papa, s'il te plaît! Je suis en transition.
11: Oui, bah moi aussi, je suis en transition. Dans un an, c'est la retraite. C'est pas pour ça que je vais défiler avec une plume dans le champ.
2: Ah, c'est pour ça la facture qu'on a retrouvée, là, dans ta chambre, là, de chez Body Minute, là, blanchiment de l'anus. Ah, bah j'ai tout de suite su que c'était pas ta mère, hein.
11: Putain, papa, on est en 2025. Je hais cette société patriarcale que tu représentes, je la vomis. Je ne suis pas bien dans ma peau d'homme, je veux me déconstruire, tu comprends ça?
2: Et ma main dans ta gueule, elle est déconstruite? Tu sais, t'as foutu dans la tête des idées comme ça, là. C'est ton pote Cédric, là, celui qui s'identifie à une fougère, là. Qui veut qu'on l'arrose tous les soirs, là. Hein? Ses parents, ils sont complètement paumés, ils savent pas s'ils doivent le déposer à l'école ou chez Truffaut. Hein? Hein? La semaine prochaine, il va se prendre pour un chat, là, il va manger des croquettes, il va chier sur la moquette, ils vont lui acheter une litière. Papa, merde! Je veux pas devenir un chat ou une fougère, je veux devenir une femme!
11: Eh ben, c'est bien dommage, parce que les croquettes, c'est moins cher qu'une chatte et des nichons.
2: Ben, moi, je veux bien être un père moderne et tolérant. Voilà. Et ce qui te rend heureux me rend heureuse. Heureux. Oh, tu en crois que je devienne PD, moi aussi. Hein? Ah non, c'est pas comme ça que vous dites, non. LGBT, KFC, CRDT.
11: Papa, je suis queer.
2: Eh ben, je te l'achète, ton blouson en queer, et puis on n'en parle plus, merde. Mais qu'est-ce que c'est que cette époque, là? Ouais, à mon époque, un homme, c'était un homme, et puis une femme, c'était une femme. Merde! Johnny Hallyday était pédé? Michel Sardou était pédé? Freddie Mercury était pédé? Merde! Et je te présente une fille, moi! La fille à Janon, voilà, elle est bien! Si, elle est bien, elle est différente, elle est comme toi, c'est une LGBT, voilà. Elle louche, elle est grosse, elle boite, elle est triso, LGBT, voilà. Ouais. Moi aussi, j'en ai fait des conneries, voilà. Hein, si tu veux tout savoir. Hein, tu vois ton Bernard, par un Bernard. Eh ben, quand on était jeunes, on était queer, on s'est cherché, voilà. Bon, je l'ai branlé 2 fois, puis j'ai compris que c'était pas mon truc, merde! Bon, allez, tu réfléchis à tout ça, puis tu viens manger, hein? C'est bien qu'on ait pu discuter comme ça, calmement, entre hommes. Enfin, pour l'instant...
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12: Michel. Michel. M-I-C-H-E-L.
13: On entend pas son con ou quoi?
12: Michel, c'est moi. M-O-Y. Michel. Oui.
13: Venez, il faut que je vous parle, Michel.
12: Oui, hein, Catimini, oui.
13: Venez, Michel. Dites-moi, Michel, on a un sérieux... Attendez, excusez-moi une seconde.
14: Oui, madame, Jean-Luc à votre service. Que puis-je vous aider? Qu'est-ce que vous cherchez? Un petit tissu? Un tissu féminin? Oui, étant vous-même d'origine féminine, je crois. Qu'est-ce que nous pouvons proposer? Un cardigan trois quarts souple, un demi-tweed, un tissu écossais espagnol, comme vous voulez. Faites voir, madame, bougez un petit peu. Bougez. Je veux vous voir bouger dans l'espace, comme ça, bougez, bougez. Allez-y, détendez. Allez, roulez, si vous voulez. Qu'est-ce qu'elle fait comme taille, la dame? 44. Un 38? Ah, c'est pas pour vous, alors? Si!
15: Ah, quand même, hein?
14: Bon, Abdelhassan, oui, vous vous occupez de la menteuse. De la dame! Ah. Venez, Michel. On va se mettre en cabinet. Ça va, hein? C'est mignon, cette petite liquette, là, que vous portez, un petit jacket. Ça vous va bien, la liquette? La jaquette aussi, oui, c'est bien. C'est quoi? C'est du coton de bœuf? La laine de poule? Hein? C'est bien. Faites voir, bougez un petit peu, Michel, je vous vois. Ça vous va bien, ce petit cycliste, là? En poutre apparente. Il y a l'air d'y avoir du monde, là-dessous. Ah bien, un petit tour du propriétaire, moi. Hein? Non? Hein? Ah bon, attends, tu vas voir tout à l'heure. On va passer la casserole. Dites-moi, Michel, si j'étais sur les pouvoirs de manière privatisée, c'est concernant un problème grave. Je vous annonce, Michel, en toute solennité, que nous avons été victimes au magasin d'un vol. Une dérobade, une rapine, une volade, appelez ça comme vous voulez, vous avez un petit billet. Oh, on ne prend pas rien. Un petit billet de 15 000 balles, quand même. Ah bah, je vous prête croire que la patronne était furieuse. J'ai dit, écoutez, Gérard, calmez-vous. On va trouver la solution, mais il était complètement fou, hein. Il était sur un monde complètement hystérique. Il était là, 15 000 balles, 15 000 balles. Il griffait le vide, comme ça, je l'appelais mon petit tigre. Il griffait. C'est jeté à quatre pattes, là, sur le grand canapé en cuir qu'on avait ramené de Suède. Oui, de chez Ikea, bon. Eh ben, nous l'a griffé de l'or, là. 15 000 balles. Ben, ça s'est passé, Michel, juste avant vos vacances. C'était bien, Tahiti? Oh, bon, on a tout de suite pensé à Abdelhassan, hein. Notez qu'on aurait pu lui mettre sur le dos, hein, étant originaire de Maghrébie. Ça va, Abdelhassan, ça se passe bien? Non, mais c'est pas lui, non, parfaitement honnête. Alors, ben, il reste vous et moi. Attention, Michel, ça peut très bien être moi, hein. Enfin, si c'était moi, je le saurais, hein. Je me serais vu sur les caméras de surveillance. Vous savez, moi, c'est du noir et blanc, mais vous passez bien l'image, hein. Vous pourriez faire du cinéma au lieu de faire de la prison. Oh, dis donc, oh! Montez pas sur... Regardez là, celle-là, là, oh! Montez pas sur vos escargots, là, hein! Et puis me regardez pas sur ce petit ton-là, vous me donnez la chair de moule, là. Attention, hein. C'est pas moi, j'étais pas là, je gonflais des ballons pour la Gay Pride. Voilà. Parce qu'on a visionné la cassette avec la patronne. Notamment la séquence des toilettes, Michel. Et je peux vous dire que c'est pas joli joli ce que vous faites. Moi, j'attends d'être chez moi pour me tripoter le pinceau. Comment ça, votre intimité, disons? Vous savez très bien que l'intimité des autres s'arrête là où celle des autres s'arrête. Bon, ça va, hein? Et faites pas votre fanfaron parce qu'à fanfaron, fanfaron et demi. Et n'élevez pas le ton à des clientes. Oui, qu'est-ce que tu veux, toi? Qu'est-ce que vous voulez, pardon? Oui, eh ben, les t-shirts Moby Dick sont à droite. Voilà. Non, Michel, je vous avoue que dans cette affaire, nous sommes quasiment dans une enquête policière. J'espère que tu es un bon avocat. Sache que tout ce que tu diras pourra être dit contre toi. Voilà, c'est fait. Non, Michel, je vous le dis de but en blanc. Je vous aime beaucoup. Je suis très embêté dans cette affaire. Soit je vous fais mettre en prison, soit c'est moi qui vous mets tout court.
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18: Je suis Marie-Pierre Fontanache. Mapi, pour ceux qui sont sur Mythique. La Goulue. Pour ceux qui sont sur adopteunmec.com, la Chaudière. Sur Tinder. Ceux qui m'ont déjà pratiqué... Sauf qu'il y a un V8 sous ce capot. Et ceux qui s'y connaissent en mécanique savent qu'un V8, ça suce. Divorcé de Robert Fontanas, propriétaire des boucheries Fontanas, 500 000 euros net de bénéfices par an, et oui, ça paye la barbaque. Mais j'en ai soupé de la viande faisandée. J'ai déjà donné dans la viande avariée. Maintenant, je veux de la chair fraîche, du filet mignon. Robert, tu as gâché les plus belles années de ma vie. Tu as déformé mon corps pour que je mette bas. De Nicolas et de Philippe, tes deux viandards de fils. Ils ont les mêmes doigts boudinés que toi. Les mêmes grosses paluches. Le même regard porcin. La même petite queue en tire-bouchon. Maman ne vous aime pas. Alors, je viens de vous faire gagner 2 ans de psychanalyse. On ne me reverra plus jamais derrière un comptoir à vendre du boudin ou du pâté de tête. Maintenant, ma pie s'envole. Ma pie est libre. Ma pie monte à la capitale. J'ai bien l'intention de devenir l'un des monuments les plus visités de Paris. Quand ma pie est en chasse, elle a 32 ans. Certains ingrats diront qu'au réveil, j'en ai 68. Et ceux-là, je les encule. Ce soir, ma pie se prend une cuite au mojito. Seul. Ah non, pas seul. Avec toi, le mulet des Cévennes. J'ai fait un feu de joie avec mes géox. Mes bas de contention. Mes damars. Je suis allé m'encanailler chez Princesse Tam Tam. Là-dessous, il y en a pour 75 boules. Alors, je m'adresse à toutes ces femmes qui étouffent dans leur gaine. Faites péter les élastiques! Il y a une vie après la ménopause. On a le droit à l'orgasme, merde! Cet orgasme, c'est à toi que je le dois, mon Kylian.

0: du collagène sous mes yeux. Ça t'a fait fuir. Quand tu t'es approché de moi, j'aurais donné n'importe quoi. Mon livret A. Bah, tout pris, mon Kilian. Grâce à toi, j'ai rencontré le professeur Benny Charles. Maintenant, il y a du monde au balcon. Tout était au rez-de-chaussée. Oui, tu m'as quitté, mon Kilian. Pour une jeune pute de 62 ans. Ma pille s'envole. Ma pille est libre. Ma pille kiffe, salive. Il ne manque qu'une seule petite chose à ma pille. L'amour.
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2: Gabin, mon chéri, tu regardes ton papa, tu m'écoutes, tu me regardes et tu m'écoutes. Oui, le sable, c'est pas comestible, mon chéri. Et puis ça, c'est pas des M&M, c'est des crottes de chien. Voilà, puis tu lâches le joujou, ça t'appartient pas, ça appartient à la petite fille. Puis tu arrêtes de crier parce que tu casses les oreilles à tout le monde. Bonjour madame. Non, je sais pas où sont tes cartes Pokémon. Eh ben, je sais pas. Eh ben, tu demandes à ton papa. Non, à ton papa numéro 2, la limace qui est affalée sur le banc, là. Ça va, je te dérange pas, Benoît? Pas trop fatigué? Oh là là. Oh mon Dieu, mais qu'est-ce que je déteste te voir lire l'équipe au parc. Enfin, avant, quand je t'ai rencontré, ben, enfin, t'étais comme tout le monde. Tu lisais têtu, tu regardais Quotidien, t'écoutais Mylène Farmer, tu t'habillais Jean-Paul Gaultier. Enfin, c'est quoi, ça? Enfin, avec ce jogging, là, tu ressembles à rien, on dirait Giroud. Tu veux que je te dise une chose, Benoît, et on va s'engueuler, hein? Tu sais à quoi tu me fais penser? À un hétéro. Donc, qu'est-ce qu'elle fait, la gamine, là? Oh, c'est à vous, la... Oh, vous lui dites d'arrêter de tirer sur le pull de mon fils? C'est un Saint-Laurent. Elle va le déchirer. Eh ben, voilà, c'est fait. Eh ben, vous me devez 260 euros, madame. Et encore, vous avez de la chance, il est en solde. Complètement hystérique, cette gamine. Faut lui faire faire du yoga. Nous, la dernière fois que notre fils a fait une crise, on lui a donné un Xanax. Bon, il a dormi 2 jours. Quand il s'est réveillé, il parlait suédois couramment, puis on n'en parle plus. Complètement hystérique, cette gamine. Bonjour, madame. Vous êtes qui? Comment ça, vous êtes la maman de qui, de quoi? Ben, elle a combien de mamans, cette gamine? Ah, d'accord, il fallait me le dire que vous étiez de la fanfare, vous aussi. Oh, d'accord. Ah, ben, je me serais pas énervée comme ça, d'accord. C'est à vous, le petit monstre, hein, d'accord. Mais comment vous avez fait pour l'avoir? GPA, PMA, PMU, KFC, RATP, je ne sais. Comment? D'accord, vous avez utilisé le sperme du beau-frère de la sœur de la compagne de votre tante qui elle-même est la cousine de son front. Oh là là, c'est compliqué votre truc. Enfin, c'est pas grave, ça reste en famille puis ça coûte moins cher. Hein, oui. Parce que nous, avec Benoît, c'est un vrai casse-tête. Oh, on a attendu que sa vieille tante meure pour toucher l'héritage, pour se payer une belle petite GPA. Mais bon, parfois je regrette... Oh non, pas le gamin, je l'adore. Oh non, je l'aime. Oui, oh non, il est formidable. Non, c'est le père. La limace qui est affalée sur le banc, là. Oh, quand je l'ai rencontré, t'es tellement bon. Je l'ai rencontré sur un Paris-Brest. Non, pas le gâteau, le vol. Il était steward sur Air Finistère. Il était... J'étais pas bien à l'époque. J'avais un volcan émotionnel à l'intérieur. J'étais pas... Je venais de quitter mon premier mari, j'étais pas bien, j'avais envie de mourir. Je me revois à plus de 20 km/h sur ma trottinette électrique, je frôlais la mort. J'ai eu une expérience de mort, hein, oui. Ah oui, un long couloir blanc avec les néons blancs, comme ça j'entendais une musique, les Bee Gees. Alors me demandez pas pourquoi, je sais pas. Et puis je voyais des anges blancs, vous voyez, avec comme un bruit de sèche-cheveux. Puis quand je me suis réveillée, ben, je me suis aperçue que je m'étais éclatée sur la vitrine d'un Franck Provost. C'est tellement beau. Avec son balayage californien, son jean à clous, son petit cul en forme de marteau. Hein, non, c'est... Et puis, depuis que le gamin est arrivé, je vis avec un beauf. Je suis passée de Patrick Swayze à Patrick Sébastien. Alors, vous voyez... Ça va, Benoît? Je te dérange pas trop? Pas trop fatigué? Oh oui, oh là là, c'est fatigant de s'occuper de son gamin 4 minutes par jour. Ah oui, pardon. Hein. Tu l'emmènes à la crèche. Oui, c'est ça, oui. Ben, on sait pourquoi, hein. C'est pour mater le cul du papa du petit Nathanaël. Bah, dis quelque chose, réponds, là, j'ai l'impression de parler une chaise vide. Je rêve ou tu viens de péter? Non mais je m'occupe de tout dans cette baraque, hein. Je fais la vaisselle, je fais le ménage, je fais les pipes, enfin bon. Faut pas que je le suce non plus. Non mais de ces jours, je vais partir. Ah oui, je vais prendre Gabin sous le bras, je vais partir à Ibiza. J'ai un ami qui a une paillote vegan, là il fait des chouchous bio. Bon, il sent plus la crevette que la lavande, mais enfin... Je vais me casser, Benoît, je vais partir, hein. Tu m'entends? Bah réponds quelque chose, dis quelque chose, merde! Jésus, Marie, Joseph. Oui, qu'est-ce qu'il y a, mon chéri? Qu'est-ce qu'il y a, mon chéri? Quoi? Comment ça, tu veux pas jouer avec la petite fille? Tu n'aimes pas les filles? Tu veux pas qu'elles soient ton amoureuse? Putain! Benoît, lâche ton équipe! Je crois que notre fille s'est pédée.
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3: L'époque a changé, moi ça me bouleverse, ça me choque, c'est dingue. Non mais franchement, on peut plus rire de tout. Avant, on me posait la question, est-ce qu'on peut rire de tout? Je disais oui, bien sûr, mais là, non, on peut plus rire de tout. Le seul espace de liberté, c'est la scène. Avant, on pouvait se foutre de la gueule, je sais pas, des noirs, des gros, des handicapés, des juifs, bon, ça c'est pareil.

0: Mais c'est triste.
1: Non, français, nous demandez papier à français, eux donnez PQ. Moi, feu rouge, porte de la chapelle, moi renversé 7 fois par voiture. Moi, carrière de cascadeur maintenant. Moi, toute la famille, sans plomb et diesel dans les poumons. Hein. Moi, beaucoup amis animaux. Moi, chapeau avec hérisson mort et gants avec pigeon écrasé. Non, mais c'est vrai que la société, je la trouve hyper anxiogène, hyper... c'est horrible. Il y a un truc qui me fait peur aussi, c'est le homejacking. Alors ça, oh là là, l'angoisse. Vous êtes à poil dans votre lit, vous avez un crétin qui pointe un canon de revolver sur votre tempe, là. Vas-y, donne-nous ton pognon, enculé! Sinon, on tue ta fille! Mais c'est pas ma fille, c'est ma copine, vous pouvez la tuer! Donc forcément, j'ai pris rendez-vous avec un gars qui pose des alarmes, là, monsieur Beretta, grand, costaud, une armoire à glace, 1m80. Et c'est marrant comme... parfois, il y a des gens, la voix ne correspond pas au physique. Ah, bonjour, monsieur Semoun. Bah, je suis ravi de vous rencontrer, déjà. Bah, déjà, je voulais dire que j'appréciais ce que vous faites, les petites annonces, tout ça. Oui, oui, vous auriez pu en être, hein. Comment? Non, non, rien. Et, pardon, monsieur Beretta, comment ça se fait, enfin, la voix, pardon, de, peut-être ça vous vexe, mais je comprends pas le... Ah non, mais c'est pas sûr, j'ai fait 5 AVC, monsieur Serum. Alors, le docteur Bénichou était pas là. Alors, finalement, c'est un interne qui m'a soigné. Ils sont passés directement par les cordes vocales. Et ils ont complètement niqué, hein. Bon, mais j'en veux pas au gamin, hein. Parce que sans lui, moi, je serais pas là pour vous arnaquer, pour vous faire un devis.
0: Et les mecs, en fait, qui ont des soucis médicaux, tout ça, n'ont aucune pudeur, hein. Alors, je sais pas si vous avez remarqué ça, mais moi, j'ai remarqué, en tout cas, ils vous montrent les radios, les photos, les vidéos des opérations.
1: Non, parce qu'après, les cordes vocales, ils sont passés par l'anus. Bah, je vais vous montrer, monsieur, c'est vous.
0: Bon, bref. Le mec m'a posé une alarme et ça n'a pas loupé. La semaine suivante, je me suis fait cambrioler par un mec en cagoule et c'est quand il m'a fait
1: « Je sais où tu planques ton pognon, reculé !»
0: J'ai compris.
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3: Ouais, Béné, c'est Kevina. Ouais. Ouais, je suis devant chez mamie Madeleine. Bah, c'est la mère de mon père. Non, pas mon vrai père, mon beau-père. Celui que ma mère a épousé quand elle a quitté mon vrai père. Le père de mon demi-frère. Mais bon, je le considère comme mon quart de frère, parce que c'est un bouffon. Du coup, c'est ma demi-mamie Madeleine. Mais je l'aime comme si c'était ma mamie Madeleine. Attends, j'ai un demi-appel, un double appel.
4: Ouais, c'est Julien. Pourquoi t'as mis sur ton statut Facebook en couple avec Béné? On est ensemble, on n'est pas ensemble. En plus, je t'ai poké, tu m'as ignoré.
3: Vas-y, commence pas à me chauffer, sinon je me mets en mode avion. C'est pas parce que tu m'as smacké au quick que t'es mon mec. En plus, je veux dire, j'ai déjà fait l'amour. Avec un Tibétain. Un habitant d'Antibes. En plus, avec Béné, on sait pas trop. On a peut-être envie d'être lesbienne, mais on sait pas avec qui. Non, pas avec toi. Non, je préfère avec une femme. Parce que maintenant, tu me lâches, Julien. Ce serait préférable qu'on fasse un break. Ouais, on se voit dans un quart d'heure. Ouais, Béné, c'était Julien. Les mecs, ils pensent qu'à baiser. Mais bon, je suis peut-être acceptée. Ah, la teuté de ma rhum quand elle va savoir qu'on est lesbienne. Et qu'on a fait une fugue en Thaïlande. Mais bon, je lui enverrai un texto pour lui dire qu'on n'a pas été kidnappé par un pédophile. Ça va la rassurer. Bon, vas-y, je te laisse. Ouais, lol, kikou, MDR, XPTDR. Ouais. KFC, CGT, UMP. Ouais, d'accord. Mamie, c'est moi. Mamie, ça te dérange pas que j'ouvre la fenêtre parce qu'on dirait que t'es déjà morte, mamie? Oh, mais ma chérie, mais ma fenêtre, elle est condamnée. La dernière fois que je l'ai ouverte, c'était pour voir passer le général de Gaulle. Et puis, je voudrais pas que ma chatte, elle s'envole. Vas-y, ça vole pas une chatte, mamie. Mais si elle vole, je l'ai dit à madame Picon. Tu sais, celle qui a son caniche qui tricote. Ça tricote pas un caniche, mamie. En plus, madame Picon, elle

0: Mortiano.
1: Ben je sais, je l'ai vu hier soir. Ça va toi ma chérie, t'es mignonne comme ça, mais tu as attrapé froid, pourquoi t'es venue en slip?
0: C'est pas un slip, mamie, c'est un shorty.
1: Ah ben justement, quand on est de sortie, on met un pantalon. Et puis tu t'es trompée, t'as mis tes boucles d'oreilles dans ton nez.
0: C'est un piercing, mamie.
1: Ah bon? Ah ben comme ça, tu pourras accrocher tes clés. Et puis qu'est-ce que t'as sur la cuisse, là? Un tag?
0: LOL MDR XPTDR. C'est pas un tag, mamie. C'est un tatouage. C'est du chinois. Ça veut dire « le bonheur a des ailes de géant ». Mais quand le corbeau de la mélancolie passe sur le lac de l'espoir, quand le soleil couchant de l'amour plonge dans Mais en fait, j'en sais rien. Mamie, je voudrais te poser une question importante. T'as déjà été lesbienne?
1: Oh, oui, bien sûr! Deux fois, c'était magnifique!
0: Ah bon, mais avec qui?
1: Ben avec ton papy! Tu ne connais pas Vienne, les valses de Vienne!
0: Bon, rien compris. Vas-y, assieds-toi, mamie, ce que tu me stresses. Mamie, je voudrais te parler de sexe avec toi. Il y a qu'à toi et à Béné que je peux en parler.
1: Oh, le sexe, ma chérie, c'est formidable! Profite! Avec ton papy, on n'arrêtait pas de baiser. Il s'est servi de son roudoudou jusqu'à la dernière minute. Même quand il était en soins palliatifs. Oh, à l'époque, j'avais un sacré pétard. Mais bon, maintenant, il est tout mouillé. Qu'est-ce que tu veux savoir, ma chérie?
0: Mamie, comment on fait pour savoir si un homme t'aime pour toi-même ou pour ton physique?
1: Ah, ça, c'est une question importante, ma chérie, et d'une grande profondeur, et que toutes les femmes se posent depuis des milliers d'années. Mais j'ai pas la réponse.
0: Mamie, à ton époque, enfin, à l'époque de Louis XVI, comment ça se passait, l'amour?
1: Mais pareil que maintenant, ma chérie, et c'est pas avec vos Facebook, vos tweets, vos pressings que ça change quelque chose. Ça complique même tous les rapports. Les hommes ne vivent pas sur la même planète que les femmes. Les hommes ont deux cerveaux, un ici, un autre dans le slip. Je me souviens de ton... ton grand-père, à la sécurité sociale. Il ne peut pas le lever, on était à l'époque civilisée.
0: Oh là là, elle s'est mise en mode vibreur, là. Vas-y, je te laisse, mamie. Je t'aime. T'es la plus belle des mamies. Je t'aime, Kikou.
1: Moi aussi, je t'aime, ma chérie. Allô, Lucien? T'as reçu mon texto? Tu peux venir, je suis toute seule.
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3: Oh, salut, Lévin, ça va?
4: C'est mon ballon. Mais
3: il est chouette
4: de prêter.
3: Il est chouette de ballon, ouais.
5: Ah ouais, ouais, il est à moi le gamin, ouais, ouais.
6: Apparemment, c'est à vous, enfin, je me comprends. Viens, on peut récupérer le ballon, là?
5: Ah non, on peut pas récupérer le ballon, non, non, Gwen.
6: Ah bon, parce que le petit vient d'être volanté, là. Il aurait peut-être les deux yeux crevés, alors je vous prie croire que ça va aller loin, enfin, je me comprends.
5: Oh, Gwen! Ah, tu vas trop loin, là, dis donc, Gwen. Moi, le gamin, il est à l'hôpital, Gwen, hein. Les médecins ne peuvent pas encore se prononcer, on ne sait même pas s'il pourra se reproduire un jour. Hein.
6: Ah ouais?
5: Les parties génitales, Cohen.
6: Ah ouais? Eh bien, ce ne sera peut-être pas un mal. Enfin, je me comprends. Parce que dans la résidence, vous êtes un peu trop nombreux. Alors, je ne sais pas s'il y avait un chien de coton ou quoi dans le quartier, je ne sais pas, je ne veux pas le savoir. Parce que déjà qu'on a le bruit des odeurs, enfin, je me comprends.
5: Oh, Cohen! C'est pas le mur de lamentation, Cohen, hein. Ce que je comprends, Cohen, moi, c'est qu'en 45, les poches, ils auraient pu finir le boulot, Cohen.
6: Quoi? Qu'est-ce que tu dis, hein?
5: C'est que je le répète, Cohen. Papa n'a foutu qu'en 45, avant nous terminer le boulot, mec. Ah ouais?
6: Mais dis-moi, chimpanzé, les orangs-outans, là, qui courent partout dans la résidence, là, ils sont numérotés, non? Parce qu'on va faire un safari bientôt, hein, parce que c'est pas du soin de moi. Enfin, je me comprends. Hein. Ça marche, les allocations, ça paye les bananes. Enfin, je me comprends.
5: Ah, Cohen! Ah, tu vas trop loin, là, dis donc, Cohen. Et puis, c'est pas dimanche, Cohen. T'as pas mis la galette et les guirlandes, là, hein, Cohen? Yo, Cohen, je sais pas si c'est depuis qu'ils t'ont coupé le kiki, là, mais avec ton look de moucheron, là, Cohen. Avec ton look de moucheron, là, mon gosse de 5 ans, il aurait pu s'occuper de toi, Cohen. Alors maintenant, tu files, Cohen, tu rentres chez toi, OK?
6: Hé, hey, pourquoi ça? Oh, pourquoi ça? La pirogue, là, que tu gardes en bas du parking, va falloir la mettre ailleurs, on est point d'Afrique, ici, hein? Hein? Attention, tu
5: attention,
6: vas finir...
5: Attention, Cohen!
6: Ah ouais, tu vas finir dans la rubrique négrologique, hein? Attention,
5: attention, Cohen!
6: Attention, ça va moins se passer!
5: Cohen.
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7: Bonjour! Je m'appelle Toufiche. J'ai de la cité des Canigous. J'ai actuellement stage emploi jeune. Ça te fait marrer, toi, bâtard? Bon, je stage emploi jeune en tant que comtesse d'accueil. Donc, si vous voulez bien me suivre, mesdames et messieurs, la visite de la basilique va commencer. Donc, la basilique fut créée 300 ans avant Jésus-Christ par les catholiques musulmans. Vous pouvez remarquer sur votre droite une voûte, dite voûte plantaire, qui n'est pas sans rappeler l'arche, le centre commercial Vilizy 2, car il a été construit à la même époque. Ici, juste à côté des stalagmites, vous pouvez remarquer ici un lac souterrain qui provoque un écho. Enculé ! Allez-y, mademoiselle, hein. Penchez où ? Hein, quoi ? Speak English ? Ah ouais, t'es bonne, toi. Vas-y, penche-toi, ouais. Donc, si vous voulez bien me suivre, mesdames et messieurs, donc ici, vous pouvez constater une paire de baskets ayant appartenu à Charlemagne en personne. Vous pouvez remarquer sur les trois bandes représentant les trois victoires. Waterloo, Samothrace, Didos. Ici, une paire de chaussettes ayant appartenu au duc de Burlington. Et une paire de nunchaku au duc de Guise. Donc, si vous voulez bien me suivre, mesdames et messieurs, la visite continue. Quoi ? Quoi, qu'est-ce qu'il y a ? Quoi, qu'est-ce que tu veux, toi ? Quoi ? Quoi ? Quoi ? Vas-y, répète, qu'est-ce que tu dis ? Quoi ? Quoi, j'entends mal ? Quoi ? Les toilettes ? Ah, les toilettes ! Excuse-moi. Ah, respect, respect. Ah, vous êtes un homme ou une femme, madame ? Ah, c'est au fond à droite. Là, il y a marqué vase de soissons. Donc, ici, mesdames et messieurs, sur cette fresque de Bernard de Vinci, vous pouvez remarquer ici le roi Lion. Alors, en guerre contre Guillaume le Conquérant, qui avait pour habitude de fêter ses victoires en organisant des balles et des menuets. Pardon, madame ? Oui, tout à fait, madame, vous avez raison de le notifier. Car c'est ici, en cet endroit même, que Louis XIV fut couronné, en présence de sa fille Louis XVI. On raconte, pour la petite histoire, que Robespierre et Jean-Marc Thibault ne put arriver à l'heure au rendez-vous, car ayant 2 heures de retard, d'où l'expression « chercher midi 14h ». Donc, si vous voulez bien, monsieur, mesdames et messieurs, si vous voulez bien approcher, approchez. Car c'est ici, en cet endroit même, que fut signé le traité de Versailles entre le général Pétain et le capitaine Doc. Donc, si vous voulez bien, monsieur, mesdames et messieurs, afin d'assister à cette reconstitution de cette page historique de l'histoire de l'Hexagone. Pétain, bonjour! Comme on disait à l'époque, C'est moi, c'est Félix. Bonjour, mais mon chat, mais... Ah non, c'est pas ça. Mais mon chat, mais je me vaut l'honneur de votre visite inopinée. Mais mon chat, c'est afin de signer le traité de Versailles. Il en va de l'avenir de l'Hexagone. Mais mon chat, je vais voir où je l'ai remisé. En attendant, prenez ces quelques qualités truites. Non. Bon, ça c'est fait. Mesdames et messieurs, faites attention en arrivant à ne pas chuter dans les oubliettes de Monte Cristo, oubliettes de plus de 35 mètres de profonde. Bah, qu'est-ce que vous faites là, madame? Mais je vous avais dit, les toilettes sont au fond à droite. Ouais, mais je suis pas sauveteur, moi. Tiens, vous pouvez lui balancer un sandwich? Voilà, donc la visite est finie. Ça vous a plu, monsieur? Hé, hey, monsieur! Hé, hey, le pourboire, c'est pour la gueule à ta mère! Enculé!
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8: Ok, papa, t'as branché le sonotone? T'as changé les médicaments? Ok. Bon, on récapitule si tu le veux bien. Je fais mon entrée sur scène. Tu balances la musique, j'enchaîne le spectacle. Tu me laisses une minute de concentration d'artiste dramatique, s'il te plaît. Ok, c'est parti. Ce matin, je me lève. Je me regarde dans la glace. Dis-nous, mon pote, j'avais une sacrée tête de bourricot. C'est normal, j'avais mis mes mules à l'envers. Je vais pour ouvrir mon placard. Dis-donc, mon pote, sur qui que je tombe? Sur l'amant de ma femme? Ah bah, je lui dis, mon pote, qu'est-ce que tu fous là? Ah bah, il me dit, je fais comme toi, je baisse ta femme. Ah, maintenant que je suis cornu, je peux vous assurer qu'à la maison, ça va être une sacrée corrida. Il faut dire que ma femme, c'était ma première conquête. Ma première conquête. Batterie! Oh! Alors? C'est simple, quéquette, batterie, quéquette, batterie. Merde! Oh, ne touche à rien! Et les mains sur la tête, ne touche à rien. On les sent, les 70 balais, hein. Ringard! À l'américaine! Gag, batterie, gag, batterie! Merde! Bon, on a combien de réservations ce soir? Combien? 4? Ah ben c'est bien, le bouche à oreille commence à fonctionner. Au bout de 15 ans, quand même. Ok, on passe à la revue de presse. On passe à la revue de presse! Sourd! Oh, je suis drôle. Dites-vous que ce matin, dans ma revue de presse, j'ai noté que notre cher président Pompidou... Attends, c'est quoi ces fiches, là, papa? Les fiches à Guy Bedos, ça, ou quoi? Enfin, quand j'utilise ta vieille veste, fais-moi le plaisir d'enlever tes vieilles fiches. Merde! Enfin, je veux bien que t'aies eu ta carrière, mais enfin, les coussins péteurs, le pet flambé, c'est fini. Maintenant, place aux jeunes. Place à l'humour en finesse. On passe à la blague des nichons. Je suis excellent. Ok. Dirais-vous qu'actuellement, la nouvelle mode, c'est les gros lolos. Figurez-vous qu'actuellement, la nouvelle mode, c'est les... Mais non! Quand je dis Lolo, tu envoies l'effet sonore correspondant. Je recommence! I recommence. Figurez-vous qu'actuellement, la nouvelle mode, c'est les gros Lolo. Ouais. Voilà! Là, on est dans l'humour, là. Merde, je sais plus où j'en suis. Non, je cherche mon texte, c'est pas un sketch là, j'ai un trou de mémoire, c'est possible? Oh mais qu'est-ce que tu fais? Je relève la tête! Tu t'es endormi sur le bouton play!
7: Relève la tête! Oh,
8: calme-toi, Georges André, je t'en supplie. Au nom du show business, calme-toi. Je suis au top de mon talent, là. J'estime que tu dois être au top de la régie. Merde! Mais les gens vont venir pour rêver, pour oublier leurs soucis quotidiens. Ils vont venir par millions, par dizaines, par unité. Ils ne sont pas là pour écouter péter les boucs. Excellente celle-là. Tu me la notes sur le cahier des blagues. Ah, qu'est-ce qui a mis de la vitelle dans mon Evian ? Ah, la bande de bras cassés, là, merde. Ok, on passe aux imitations. C'est une maison Bouygues. Je suis malade, j'ai mangé trop de salade. Le chômage, ça voulait dire on travaille pas. A-A-E-I-O-B. Ok. One, two. J'habite seul avec papa dans un très vieil. Arrête. Ta gueule, arrête. Alors, pas d'imitation, pas de revue de presse. Je rentre, je sors, je pète. C'est ça que tu veux? Tu n'as jamais rien compris à mon humour. Jamais. Mais les gens, le public, le grand public, eux, ils savent. Georges-André Gaillard, le Stade de France. Merci. Thank you. Kenavo. Ce matin, je me lève. This morning, I live. Je dis à ma femme, dis donc, tu trouves pas que ça sent le brûlé? C'est pas fini! Vous êtes dingue. Je dis à ma femme, c'est normal, c'est parce que j'ai foutu mémé dans le micro-ondes. Tu vois, papa, je vais être franc avec toi. Être franc avec toi, je vais être très dur en même temps, c'est comme ça qu'on est dans le showbiz. Et je trouve que tu es complètement nul. Bon. Alors maintenant, est-il possible, mon cher papa, que nous passions au moment d'émotion? Est-ce que les gens ont le droit de verser la larmichette? Est-ce que c'est possible? Un moment d'émotion. Oh, je suis ému. Ok. Je vous avais promis que je vous ferais pisser de rire, et ça, je crois que c'est fait. Seulement nous, les comiques professionnels, nous, les Bourvil, nous, les Fernandel, nous, les Molières et moi-même, on a parfois nos petits moments de blues. Et quand on pense à ce soldat de l'humour qui nous a quittés et qu'on avait coutume de l'appeler Coco Coluche, moi, je l'appelais Michou. Alors... Alors Michou, si tu nous regardes, et je sais que tu nous regardes, enfin...
9: Oh là là.
8: On pense à toi. Salut l'artiste. Et si tu vois Dieu,
9: ben dis-lui qu'on paye trop d'impôts.
10: Ici. Je suis particulièrement heureux et fier de vous retrouver aujourd'hui ici à l'hôtel de Brienne.
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0: Tout d'abord, bon goût. Merci. Toujours concernant cette recherche d'affection intensive et d'une solitude où je me sens seul finalement et qui pèse lourd certains soirs sur les frêles épaules d'une toute jeune fille qui, malgré tous ses efforts, dépasse le quintal. Merci. Mais qui ce soir se sent légère comme la plume qui vous écrit, mon cher Toufik, afin de vous remercier d'avoir répondu à ma petite annonce. Mais ce n'est pour moi qu'une mise en boucle. Qui êtes-vous vraiment?
1: Vous dites habiter cité des bois fleuris. Dois-je en conclure que vous résidez en campagne? Dans l'attente de votre courrier, par avance...
8: Merci. Vas-y, Abdelatif, c'est toi qui vas écrire, parce que moi, je sais pas écrire, ouais, ta gueule. Donc, tu notes, Abdelatif. Ma bien en chère Micheline. Vous vous disiez, c'est qui ce charmant touffiche qui habite dans cette belle cité de bois fleuris? En effet, je réside dans les quartiers chics de Ville-Tanneuse, où je suis issu des meilleures familles qui vont de Louis XIV d'Île-Gaulois à Saint-Jacques-de-Compostelle de Pam... Vas-y, pourquoi tu te fous de ma gueule, Abdelatif? Je vais pas lui dire que je descends de garde à vue, non? Vas-y, tu notes, dis-lui d'envoyer une photo, ça se trouve, elle est chaude du réchaud.
11: Cher Toufiche, j'ai bien reçu votre lettre du jeudi 12. Par contre, je n'ai point compris votre écriture. À moins que ce ne soit celle d'un enfant en bas âge. Ce qui ne me déranguerait pas outre mesure, puisque j'apprécie les bambins qui me le rendent bien, puisqu'ils m'ont affublé d'un gentil petit surnom, Babar. Ah, les quenapans. Je joins une photo de moi qui a été prise cet été sur la plage. En effet, je suis à droite de Miss Normandie. Bien à vous, votre coquine et pourquoi pas mutine, Micheline.
8: Cher Micheline, j'écris peut-être mal, mais je ne suis pas manchot. Et je vais bientôt te le prouver vu comment t'as l'air gaulé. Comment t'es trop bonne? Ta photo à côté de l'hippopotame est très sympathique. En plus, t'as pris des risques et c'est dangereux comme un émeraude. Grâce à cette photo, j'ai très envie de te baiser la main, si tu veux, de la tif, ouais. Concernant mes activités professionnelles, veuillez noter que je suis avocat à la cour de Sergi Pontoise. Je suis d'ailleurs sur une grosse affaire de drogue.
11: J'ai tout fait. Je suis flattée et honorée qu'un avocat de classe internationale puisse trouver le temps de m'écrire. Mes activités d'hôtesse à formation sanitaire me laissent peu de temps.
12: Bonjour, monsieur Pingo.
1: J'ai un trou entre 10h et 19h. Et quasiment tous les jours, mon cœur bat la camade à l'idée de te rencontrer, à l'idée de certains plaisirs partagés.
8: Chère machine, comment tu m'excites?
1: Avec ton prénom, tu viens de la préhistoire et tes petites allusions de cochonne, je te ferai dire que tu ne seras pas déçu par ton touffi-cou.
11: Je t'attends. J'aurai à la boutonnière une fleur d'hortensia.
8: Vas-y, Abdelatif, passe-moi les clés, j'ai rendez-vous.
7: Pardon, madame ou monsieur, j'arrive pas à déterminer. Vous auriez pas vu par hasard... une jeune fille avec un maillot de bain rouge, avec un bandeau, avec marqué Micheline, Miss Normandie, qui était comme une folle et tout, qui attendait avec impatience et tout. Hein? Comment? C'est vous, Micheline? C'est toi, Micheline? C'est tout. mais pourquoi ils t'ont fait ça? comment vous êtes plusieurs à l'intérieur?
1: Cher ami, vous êtes parti avec la vivacité d'un pur sang arabe. J'ai été séduite par votre discrétion et depuis je ne pense qu'à toi, que ce soit sur mon lieu de travail.
11: Va bientôt fermer, monsieur Pingo.
1: Ou à mon domicile. Quand reviendras-tu, prince?
11: de mes mille et une nuits.
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14: Karine, merci, merci d'être venue dans un moment aussi tragique. Merci d'être venue d'aussi loin. Elle marche bien, la BM. Il y a du bourrin là-dessous. Ça s'use beaucoup. Nicole aussi. Gilbert, mon bon Gilbert, oh là là, qu'est-ce que je suis content que tu sois là. Tu te rends compte, Nicole? Oh, 20 ans de mariage. Comment vous l'appeliez déjà au bureau? Le barracuda. Oh. Faut dire qu'elle avait beaucoup forci ces derniers temps. Ah, j'ai eu du mal à trouver la boîte. Hein. Enfin, la boîte, l'armoire. Paraît-il qu'ils se sont mis à 8 pour la porter, tu te rends compte, hein. Ils ont morflé. Hein. Enfin bon, eux, ils étaient 8, ça a duré 5 minutes. Moi, j'étais tout seul, ça a duré 20 ans. Bienvenue chez nous, pas chez moi maintenant. Hein. Je vais pouvoir enfin pisser sur la lunette des chiottes, décrocher cet affreux tableau que Nicole avait tricoté, péter au lit sans me faire pourrir la gueule. Je plaisante, hein, évidemment, je suis là un petit peu pour détendre l'atmosphère aussi. D'ailleurs, à ce propos, mamie, vous nous avez bien détendu. Hein. Qu'est-ce qui vous a pris de tomber dans le trou comme ça? On était mort de rire. Soyez pas si pressés. Ah, c'est jamais évident, hein, les amis, d'organiser une collation après un enterrement, hein. Un after, hein, comme disent les jeunes. Oh là là, depuis le début, là, j'entends un bruit, c'est insupportable. C'est qui? Ah, pardon, c'est toi, Jean-Pierre. Tu pleures, d'accord, pardon. J'arrivais pas à identifier le bruit, d'accord. C'est un mélange de bruit d'animaux et... Oui, d'accord, excuse-moi. Dis-moi, Jean-Pierre, tu pleures parce qu'elle est morte ou parce que c'est toi qui conduisais? Un enterrement, comme je le disais, ça nous permet à tous d'être réunis, hein. Bah, merci, Jean-Pierre. Ah, Nicole, c'était la joie de vivre. C'était un bon caractère aussi. Hein. Tiens, tout le monde se souvient de la communion du petit Vincent. Au bout de seulement 2 Jet 27, elle nous a fait 17 minutes du hurlement d'une truie. Enfin, les amis, si je vous ai réunis là tous ce soir, c'est pour une raison bien précise. C'est que Nicole, avant de rejoindre le pays des morts, a eu le temps de dicter une lettre. Une lettre que j'ai ici, que je vais vous lire et que je vais, figurez-vous, découvrir exactement en même temps que vous. Hein, voilà. Mon con. Ah. Ça doit être moi. Je suppose qu'au moment où tu lis cette lettre, tu as déjà raconté qu'à la communion du petit Vincent, j'ai imité la truie pendant 17 minutes. Tu as dû faire ton petit effet. Je te remercie donc pour cette délicate attention. Tu n'as jamais brillé ni par ta finesse, ni par ton tact. Ah, rien. J'aurais mieux fait de la lire tout seul, cette lettre. Hein. Je vais profiter de cette occasion d'être morte pour faire un petit bilan sur quelques-uns de nos amis qui ne sont sûrement pas là pour moi, mais pour se bourrer la gueule gratuitement. Oh, oh. Et alors, je continue, les copains, là, parce que sinon, ça commence sur les chapeaux de roue. Hein, hein, Jean-Pierre? Les chapeaux de roue. Allez. Karim, t'es là, Karim. Karim, tu vas rire. Ou pas. Tu sais comment on t'appelait à la maison? Par les initiales HC. Non pas pour tes hautes capacités, cherche pas. Ça veut dire haleine de chacal. Regarde autour de toi, tu dois constater qu'il y a un périmètre de sécurité. Karim, que j'aimais bien de loin, bien sûr. Karim, qui au passage trompe sa femme depuis 2 ans. J'espère d'ailleurs que Laurence n'est pas là. Voilà, là c'est fini. Laurence est là, enfin elle est plus là, Karim non plus, bon. Merci Nicole, hein. Julie, tu es là, Julie. Julie, toi je tiens à te remercier pour toutes ces merveilleuses parties de Scrabble. Ah, quand même, du positif, hein, il était temps, hein. Hein, tu vas voir qu'elle va nous faire chialer maintenant. Hein. Mais en orthographe, je te mets 0. Je sais que W vaut 10 points, mais j'aurais pu te tuer le jour où t'as posé oiseau en mot compte triple. Je sais pas quoi te dire, là, Julie, sur ce coup-là, je sais pas quoi te dire. T'y mets pas du tien non plus, hein, avec W, on peut faire plein de mots, hein, vacances, voiture, y a le choix. Hein. Au revoir, Julie, merci, Nicole. Gilbert, t'es là, Gilbert. Gilbert, tu te rappelles des vacances à Morzine en 2004. Tu te souviens de ta gastro, Gilbert. Quand on est à quatre dans un studio de 20 mètres carrés, on ne peut que s'en souvenir. Oh. Même sur les pistes, on te suivait à la trace. T'as flingué mes vacances, de toute façon, j'ai jamais pu te piffrer, je sais pas pourquoi je suis parti avec toi. Oh là là, non, c'est carrément du règlement de compte, là, Gilbert, je suis désolé. Hein. Au revoir, Gilbert. Et merci, Nicole. Il ne reste plus que toi et moi, Jean-Pierre. Dis-moi, Jean-Pierre, tu couchais pas avec ma femme ? Non, parce que je vois, heureusement, que mon JP me baisait toutes les après-midi, pas comme l'autre tocard. Hein, c'est pour ça, JP, Jean-Pierre. Arrête de chialer, c'est insupportable. Pour les oreilles, c'est insupportable. Arrête. Bah oui, bah elle est morte. C'est toi qui conduisais. Qu'est-ce que je te dise, mon pote ? T'inquiète pas, si t'as une bonne assurance, bah ça te coûtera que ta franchise.
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13: Y'a un mec qui bosse dans mon dos depuis une demi-heure. Ouais, bouge pas, je m'en occupe. Ouais, terminé. Oui, toi,
15: pardon, monsieur, la sortie, c'est par là.
13: Dis-le.
15: Qu'est-ce que tu fais, là? Il touche pas mon survêtement, c'est un taquinet, c'est fragile. Il le fouille dans ta poche, moi. Vas-y, comment qu'il me fait flipper ma race, lui?
13: Les clés du magasin, hein?
15: Mais non, monsieur, c'est pas les clés du magasin, c'est les clés de ma meule. D'ailleurs, je suis garant de double fil. Vas-y, la tête de Satan.
13: Ouais, c'est ça, alors toi, tu vas fermer ta gueule, ok? Puis moi, je vais te lire tes droits. Alors, bouge pas parce qu'ils nous ont filé 16 mètres, on y est. Mais ta gueule, ok?
15: C'est pas moi, monsieur! C'est un voleur, il a mis ça dans ma poche!
13: Et
15: ouais, à un certain moment, j'étais dans un rayon. Tout d'un coup, il y a une personne qui arrive vers moi. Et la personne pointe un bazooka sur ma tempe. Ouais, la personne m'a dit, jeune homme, prenez l'objet, sinon je te tue. À ce moment, j'ai paniqué. Je me suis dit, je vais prendre l'objet. Je me suis dit, je vais chercher M. Géville. Et là, je vous ai trouvé, M. Géville.
13: Et il serait où, ton voleur, maintenant?
15: Eh bien, justement, vous commencez à comprendre. Il était blond, mal habillé, costard cravate, genre bizarre, genre bon, monsieur. Et putain, je te jure, comment tu vas pas comprendre comment tu vas niquer les mains de sa mère, oh là là. Comment c'est mal fréquenté, les monoprès. Bon alors, toi, t'es pas là, moi, je pars pas là.
13: Mais toi, tu restes là, ok? Dis-moi, j'appelle Castor.
15: Vas-y, la tête de mort.
13: Oui, hey. Oui, j'arrête dans le magasin, qu'attendez-vous? Oui, j'en oui. Non, tu m'arrêtes tous les mecs en costard de race blonde, ok? Non, le mec vient de tout balancer, là, c'est toute une équipe.
15: Mais c'est pas moi, je t'ai dit, t'es bouché ou quoi? C'est un voleur, il a mis ça dans ma poche, faut te dire combien de fois? Hey, j'étais poli avec toi, sans poli avec moi, enculé de ta mère. Mais non, je voulais de l'aspirine pour ma soeur parce qu'elle est en train de mourir. Putain, je te préviens, si jamais je rentre que ma soeur est morte, putain, je te préviens, t'as plus de chico, t'as plus de roulette. Ça va, j'ai rien dit.
13: Alors toi, tu es la merveilleuse, ok, puis moi, je suis la réactive. Oui, j'ai tombé avec les orgues, attendez. Oui, ok. Oui. Non, c'est une bande organisée, là, il y aura le frère, là, sur malade. Ouais. Je prends son nom, son prénom. Ok. T'as le formulaire, là, sous les yeux, là, Jean-Jacques? Hein? Ah, je te dis ça parce que j'ai pas de stylo, moi, tu viens de la quoi? De toute façon, je sais plus écrire, ouais, ta gueule. Tu notes? Non, prénom.
15: Oh, j'ai mes prénoms. J'ai mes prénoms! Jean-Baptiste. Jean-Baptiste. Jean-Baptiste. Poquelin. Rue des Plantes-en-Pot. Paris 92-160, banlieue parisienne.
13: Ouais, banlieue, oui, c'est ça. Ouais. Oui. Ben oui, j'ai compris. Ben oui, que j'envoie chier le mec.
15: C'est pas mal si je veux dire ça, un peu là, la maison dans ma poche, je veux dire, j'étais avec un copain de façon,
13: Tu crois que je l'ai pas vu, ton petit manège? Pauvre pomme, tiens, viens là, tu piques une mob avec ton frère. Là, t'arrives dans le magasin, là, tu piques les clés du magasin. Tu les donnes à ta soeur qui est déguisée en costard avec une perruque blanche. Il y a cette conne d'aller faire le double parce que sa gueule est en train de mourir. Puis toi, tu reviens pour l'aspirine, hein? Tu croyais baiser, Marcel?
16: Bon, messieurs Béziers, messieurs Mercel. Je vais être honnête avec vous, je vais jouer franc jeu, je vais jouer carte sur table, c'est Mercel, c'est trop fort pour moi.
17: Si, vas-y, balance.
16: Messieurs Mercel, je vous annonce que nous sommes collègues. Eh ouais, j'ai fait partie de la police des polices.
17: Oui.
16: RATP, GIGN, PTT, Rotman Rouge.
17: Oh merde.
16: Ouais, je fais une petite enquête de routine là pour notre patron à tous les deux, monsieur Jean-François Monopé. Mais j'aime bien la façon dont tu travailles, hein,
17: enfin, ouais, c'est si, bien, ça, si, ça, si, ça, y est, compris, y est, compris.
16: C'est professionnel, c'est bien, c'est.
17: Si, surprise, surprise, si, ça. C'est Béliveau, hein.
16: Ouais, c'est moi, Maître Béliveau, monsieur Chien, t'as bossé la petite caméra qui est là.
17: Eh ouais, parce qu'à un moment donné, moi, j'avais ça, moi, j'avais ça,
16: moi, j'avais ça, moi, j'avais ça,
17: moi, j'avais
16: ça, moi, j'avais ça, moi, j'avais ça, moi, j'avais ça,
17: moi, j'avais ça, moi, j'avais ça, moi, j'avais ça, moi, bonjour à Tata Simone, bonjour à Tonton Paul.
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18: Oh, c'est ma petite voisine. Elle joue du piano. Ça fait 3 ans qu'elle est sur le même morceau. Elle est tenace, hein. C'est joli. Oh, à chaque fois elle me le rate ce passage. Pourquoi? C'est joli. J'adore le piano. Qu'est-ce qu'elle me fait là? Ah ben oui, elle a mis un disque, je suis bête. C'est un immeuble, on entend tous les voisins. Moi ça me dérange pas, je dirais même plutôt que c'est bien agréable. Tiens, il est 5h. C'est Madame Vasseur qui passe l'aspirateur. À la bonne heure. Elle est comme moi, c'est une maniaque. Elle aime bien que tout soit propre. Mais je préférais qu'elle passe le balai. Ben oui, c'est plus musical, le balai. 5h. Qu'est-ce qu'ils font les petits? Je suis inquiète. Oh non, pas les miens. Non, les cochons. Oui, à gauche, ils s'appellent les cochons. Ils sont 3. Les 3 petits cochons. Ah ben tiens, quand on parle du loup, on voit arriver les 3 petits cochons. Oh, ils se ruent dans la cuisine, ils ont faim, c'est normal, c'est la jeunesse. Hein? Ils mangent des gaufrettes. Elle leur a pas acheté de chocobéenne ce matin. Mais pourtant, le petit lui avait demandé, je suis témoin. Il a une voix qui porte, le petit cochon. Oh, elle a pris le piano, c'est joli.
19: Remarquez, heureusement qu'elle joue pas du clairon.
18: Ben oui, le clairon, ça fait ta ta ta ta ta ta ta ta ta, alors que le piano, ça fait.
19: Remarquez, des concertos pour clairon, il doit pas y en avoir des poignées non plus.
18: Qu'est-ce qu'ils font, les paillettes? Oh, ils ont allumé leur télé.
19: Ah, moi, j'ai pas la télé.
18: Oh non, pas la peine. J'écoute ce qu'ils regardent.
19: Il y a que pour zapper que c'est pas pratique. Hier soir, on s'est fait un beau film. À la fin, ils s'embrassent.
18: J'adore les films d'amour. Ça me... Oh, ça me...
19: Mmh. Oh. Ah, c'est Monsieur Mandrin, ça.
18: Mais c'est pas Madame Mandrin. Non.
19: Pardon?
18: Oh. Madame Mandrin, elle crie pas pareil. Madame Mandrin, elle fait... Non, je peux pas vous le faire. Oh non. Madame Mandrin... Elle n'est pas là à cette heure-ci. Non, elle est bénévole dans une association. Une association de bègues boulimiques. Je sais pas ce qu'ils foutent là-dedans. Ils doivent manger du choco-co-co-co-co-cola. Oh, en tout cas, ils ont des problèmes. Il doit y en avoir une ambiance là-dedans. Enfin, elle est bénévole. Alors que l'autre, pas du tout. Ben non, l'autre, c'est une pute.
19: Ah, moi, j'aurais
18: jamais pu faire ça, hein. Non.
20: Oui, oh. Oui.
19: Voilà. 300 balles et c'est plié.
18: Ah, ben je le sais, hein, c'est les tarifs dans le quartier.
19: Ah, moi, j'aurais jamais pu faire ça, non.
18: Comment on dit déjà? Pluripharmacétrie, plus strict, oh, moi je dis la pauvre. Oh, parce que monsieur Mandrin, il faut se le faire. Qu'est-ce qu'elle fait, madame Tocard? Oh, elle passe l'éponge sur son évier. Ah, j'entends tout. Vous me direz, les parois ne sont pas épaisses, mais j'ai l'ouïe très fine. Vous voyez, par exemple, là, on n'entend rien. Oh, on a passé une drôlement bonne soirée.
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18: Oh non, c'est pas vrai, Gwendo. C'est mon ex. Il continue de m'envoyer des textos. Il a toujours pas compris que je l'avais quitté. Il s'accroche comme un rocher à une moule. Excuse-moi, j'ai que ça comme image qui me vient. Je veux dire, ça m'a complètement détruite, cette histoire avec Jean-Louis. Je veux dire, les mecs de 40 ans, c'est fini. F-I-N-Y. Mais attends, Gwendo, je suis jeune, je suis belle, j'ai 26 ans, j'ai la vie devant moi. Il est pas beau, mon petit cul. Attends, je vais lui mettre des kilomètres au compteur, je vais faire voir du pays, moi, c'est parti. Je veux dire, ça m'a complètement détruite, cette histoire. Ah, j'ai besoin de me restructurer, j'ai besoin de blancheur, j'ai besoin de... Oh, je suis tellement contente que tu sois là, ma Gwendo. Tiens, tu m'aides à m'inscrire sur Mythique? Alors, qu'est-ce que je mets comme photo? Celle où je bouquine ou celle sur la plage? Oh non, celle où je bouquine, ça fait trop salope. Qu'est-ce que t'as mis, toi? Ah, t'es bien là-dessus! On dirait ta fille avec des gros seins. Merci, Photoshop. 22 ans, secrétaire de direction, célibataire. T'en as 32, t'as deux enfants, t'es au chômage. Et pourquoi il te manque un bras? Ah, t'as effacé Bernard, d'accord. On pensera à enlever la main sur l'épaule droite, hein. De toute façon, ces trucs-là, c'est fait pour baiser. On s'est pas fait rencontrer contre l'homme de sa vie. Mais attention, je veux pas qu'on me prenne pour une pute non plus. Hein. Alors, c'est quoi ça? C'est lui. Je t'aime, tu me manques, qu'est-ce que tu fais? Mais je cherche un plan cul avec une copine, connard! Chier. Alors, orientation sexuelle, qu'est-ce que je mets? Libertine? Oh non. Non, je vais mettre hétéro-curieuse. Alors. Oh putain, c'est pas vrai. Même en numéro masqué, je le sais que c'est lui, je te l'envoyais chier. Tu me fous la paix maintenant, tu vois pas que tu me pourris la vie, va te faire foutre, va te faire enculer. Oh, oui, maman. Oui, non, c'est Gwendo qui prend ma voix, là, c'est pas moi, là. Oui, non, je passe dans un tunnel, en plus, c'est plus... Qu'est-ce qu'il faut pas faire? Ça m'a fait du bien de faire l'amour avec toi, quand est-ce qu'on met ça? Oh, mais pourquoi j'ai rebaisé avec lui? Je suis trop conne. Ben je sais pas, Gwendo, un réflexe, une habitude. En plus, ce con-là, il est gentil, il venait de me rendre mes fringues, il les avait passées au pressing, ça a dû m'émouvoir. Et... Puis tu me connais, hein, moi, dès qu'on me met un doigt dans la prise, ça fait court-circuit. Attends, il comprend pas ce que ça veut dire, je veux faire un break. Attends, t'es d'accord, Gwendo, que quand tu dis à un mec, j'ai besoin de faire le point, faut que je réfléchisse, faisons un break, ça veut dire je veux pouvoir ta gueule au moins pendant 10 ans. Par contre, il y a un truc, hein, je pardonnerai jamais. C'est de m'avoir grillé avec mon amant. Ah oui, Claudio! Ah oui, Claudio, le mec avec qui je l'ai trompé depuis un an, tu sais ce qu'il a fait? Il a checké mon portable, ce fouille merde! Il est tombé sur un texto, j'ai envie de toi, 3 points. Ça, c'est super intime! Est-ce que je vais voir les textos qu'il envoie à sa mère, moi? Résultat, il a appelé Claudio, il lui a dit qu'il était mon mec. Claudio le savait pas. Résultat des courses, je suis passée pour une menteuse, je pardonnerai jamais. Il m'étouffait, hein. Tu sais qu'on s'est pas vu pendant 2 semaines avec Claudio, hein. Tu sais pourquoi? Parce que monsieur Jean-Louis a décidé de m'inviter en vacances au Caraïbes. Attends, je suis pas sa chose non plus. Alors, j'y suis allée, mais à reculons, hein, je te le dis, hein. Mais après, on s'est bien rattrapé avec Claudio. Oh. Ce niveau cul, hein, Jean-Louis, zéro, nul, hein, il m'a jamais fait jouir, hein, sauf quand je pensais à Claudio. Moi, je faisais semblant. En plus, il était gaulé comme une crevette. L'impression de faire l'amour à un sandwich SNCF. Il s'agitait sur moi, là, comme un petit lapin, là. Combien de fois j'ai eu envie de lui retirer ses piles à ce con-là. Moi, je faisais semblant.
19: C'est ce que c'est, les mecs, hein. Quand tu jouis pas après, t'en as pour une heure et demie d'explication, laisse tomber. Dès qu'il avait le dos tourné, c'était mon petit dauphin électrique, position 5. Je veux dire, on n'a jamais mieux servi de passe au même.
18: Moi, c'est pour ça que je l'ai trompé, hein. Je suis entièrement de sa faute, hein. Ah, moi, je suis comme une gamine, hein. Moi, quand on m'interdit de faire le mur, je le fais, hein. Puis je l'ai fait, je peux te dire, j'aurais pu faire installer des portes battantes. Ah, ça y est, j'ai un ami sur Mythique, c'est génial. C'est lui.
19: Gwendo, t'as trop de chance, t'es heureuse, toi. T'as deux enfants, un mari. Il te manque plus qu'un mec, quoi.
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21: Bonsoir. Quelle ambiance ce soir. Bonsoir. Merci.
22: Bonsoir Paris, bonsoir Washington. Alors, ce soir, avant de commencer cette soirée sous le signe du rire, j'ai envie de vous parler d'une personne qui a beaucoup compté pour nous. Cette personne ne pourrait pas nous voir aujourd'hui puisqu'elle a perdu la vue, mais elle reste très présente dans notre cœur.
21: Extraordinaire.
22: Cette personne, et vous l'aurez compris, c'est la grande chanteuse à texte, c'est Annie Cordy. Nous étions tous jeunes artistes, vous savez, et nous avons eu ce privilège, cette chance inouïe d'avoir accès aux loges de la diva.
21: Complètement, ce sont des moments inoubliaux, vraiment.
22: Et donc nous sommes rentrés donc dans la loge d'Annie Cordy, je le répète, et elle était là, elle était sur le sol, elle était nue, elle était complètement nue, et elle nous a regardé, elle a eu ce regard que peut avoir une bête malade parfois. Elle nous a regardé, et alors là j'ai pris mon courage à deux mains, je lui ai dit mais Annie, quand même, vous êtes là, nous sommes là,
21: extraordinaire.
22: Pour nous, vous êtes, comment gagne-t-on autant d'argent avec ce que vous faites? Et elle nous a regardé, elle nous a dit, vous me souviendrez toute ma vie, elle nous a dit, toi, l'ami chocolat et le rat, vous foutez le camp. Aujourd'hui, on comprend mieux ce qu'elle a voulu dire. Excuse-moi.
21: Merci, merci Dieudonné. Alors moi, ce soir, j'ai envie de vous raconter une histoire. J'ai envie de vous faire rêver, j'ai envie de vous faire réfléchir, hein, pourquoi pas. Molière a dit un jour à Jean-Claude Brialy cette phrase extraordinaire que m'a répété un grand monsieur de la chanson. Ce grand monsieur de la chanson, c'était Edith Piaf, évidemment. Eh bien, cette phrase, je m'en souviendrai toute ma vie. Merci, Edith. Merci.
22: Merci.
21: Alors, mesdames et messieurs, avant de s'éclater de rire, avant de rouler par terre, d'avoir une crise cardiaque pour certains...
22: Oui, de rouler par terre, à s'en taper le cul sur le sol, hein, tel que le voudrait l'expression populaire.
21: Eh bien, mesdames et messieurs, j'aimerais que nous ayons une pensée pour ceux qui souffrent sur cette terre... Pour ceux qui meurent de faim en Espagne ou au Portugal.
22: S'il vous plaît, pour tous ceux qui sont victimes du terrorisme aveugle ou de la maladie...
21: Eh bien, à tous ces gens-là, nous disons...
22: Pas de chance, hein. La prochaine fois, peut-être.
21: En tout cas, nous, ça va.
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18: Oui, Nadège, qu'est-ce qu'on a ce matin? Comment? Une mammoplastie. Vous savez que ce sera ma centième. Si on le divise par deux, ça fera 200 nichons. Des nichons, des gros, des petits, des durs, des mous, des montagnes de nichons, des forêts de nichons. Hein? Bah écoutez, c'est bien simple, je vois la vie en nichons. Hein? Ma BM, 18 nichons. Ma maison de campagne, 38 nichons. Une paire de pompes, 2 tétons. des nichons, toujours des nichons, des gros nichons, des petits nichons, des petits nichons, des nichons. Oh, ça va, Nadège, arrêtez de faire la gueule, sinon je vous la refais. Hein? Encore bourré de la semaine dernière, moi. Bon, allez, donnez-moi les fiches, qu'est-ce qu'on a ce matin? Alors, liposuction abdominale, rhinoplastie, lifting des poses du fessier, pose de silicone, réduction anale.
3: Rhinoplastie, liposuction. Non. Moi, j'ai dormi 4 heures, vous ne me collez pas 5 patientes. Comment? C'est tout sur la même? Oh la vache! Tu une 4 fromages alors? Hein? C'est qui? Madame Dequeu! Je serais, je penserais déjà à refaire faire mon nom de famille. Oh, je fais une bamboula, moi. Dormi 4 heures. Amenez-moi, Madame Dequeu, allez. On y va, allez, on se dépêche. Alors, attendez, je vais vous aider. Attendez, on va la poser sur le cercueil, sur le billard, pardon. Voilà. Bonjour, Madame Dequeu, enchantée. Je suis le docteur Pichon. C'est moi qui vais vous arnaquer. Vous opérez. Alors écoutez, c'est bien simple, on va commencer par vous endormir, hein, c'est la marche à suivre. Hein. Ah non, l'opération ne durera pas une heure, non, avec tout le boulot qu'on a, on en a moins pour 2 mois. Ah, je plaisante. Hein. Hein, d'habitude, c'est une simple, une campagnarde, enfin là, c'est une 4 fromages quand même. Hein. Gérard, mon GG, vous préparez la sauce et vous ne trompez pas dans les picouses. Hein. La dernière fois, une patiente s'est réveillée en pleine opération. Ça fait bizarre quand on a le nez d'une personne dans les mains. Je plaisante, évidemment. Et qu'on est toujours un petit peu stressé avant une opération, alors ça détend, non? Non, bien. Bien, même le queue. L'hypochichon abdominale, c'est-à-dire qu'on va aspirer la graisse. Ensuite, dermoplasticémie, c'est-à-dire qu'on va retirer la peau du ventre qui pend. Si on en a en rab, écoutez, on vous en met de côté, puis bon, avec les chutes, hein, vous pourrez toujours vous faire un sac de voyage. À mon avis, vous pourrez partir loin, parce que ça va faire un gros sac. Hein. Madame Samsonite, Madame le queue, pardon. C'est votre jour de chance, c'est ma 100e aujourd'hui, je vous offre un dégraissage des poteaux, des cuisses. Bah d'abord parce que vous êtes une très grosse patiente, et puis on dirait, vous avez 2 ballons de foot à la place des genoux, ça donne envie de sauter dedans. Plaisante. Plaisante, toujours plaisanterie, quand tu nous tiens. En touche finale, on enlève évidemment cette petite moustache. Pour faire plus jeune, est-ce que vous voulez qu'on vous pose des petits boutons d'acné par-ci, par-là? Non? Bien, d'accord. On va pouvoir y aller, mon Gégé, elle va s'endormir. Elle est endormie. Madame Dequeu! Ça va te coûter bonbon, ma grosse! Oui, elle est endormie. Dis donc, c'est spécial, un nom de famille, pareil, j'ai jamais entendu ça. Hein. Vous imaginez, Gérard? Hein. Chérie, ce soir, on a les deux queues à manger. Qu'est-ce que vous feriez, Gérard, si vous aviez 2 queues, hein? Déjà qu'avec une seule, c'est pas la fête du slip. Vous, Nadège, je sais ce que vous feriez, par contre, hein, coquine, hein? Oui, d'accord. Allez, on y va. Allez, trêve de galéjade. On y va. Alors, par quoi on commence? C'est toi que j'opérerai en premier. Lenny Barre, comme par hasard, toujours Lenny Barre. Allez, on y va. Scalpel. Merci. Ça va, vous, Nadège? Hein, nous, pas du tout. On est en plein travaux, ils me font chier, mes ouvriers. Ça fait 15 jours qu'ils devraient avoir terminé à la cuisine et ça traîne. Parpaing, carrelage, compresse. Allez, on y va. Qu'est-ce qu'on a dit qu'on faisait pour la poitrine? Je vous écoute, prothèse, réduction, allez-y. Comment? Vous n'avez pas noté? Nadège, je vais tout de même pas réveiller la patiente pour lui demander ce qu'elle voulait. Enfin, c'est un petit peu fort de café, Nadège. Bah, faites-moi le numéro du mari, passez-moi le téléphone. Alors, là, Nadège, je suis fou de rage. Oh. Allô, monsieur Dequeu, enchanté, mes hommages. Docteur Nichon, Pichon à l'appareil. Écoutez, je vous appelle en urgence, pardon de vous déranger, mais je suis en compagnie de votre femme, elle est endormie, enfin, je pense. Madame Dequeu! Complètement oublié de noter, mon assistante a commis une petite boulette, a complètement oublié de noter les déshydratats de votre épousée. Voilà, on est un petit peu embêté, on en est à la poitrine. Je vous les rends. Oui, d'accord. Non, parce qu'on est. Vous en. D'accord. Bah, apparemment, vous en. D'accord. Bon, on fera pas de miracle. Non. D'accord. Pardon pour le dérangement. Mes hommages à votre femme. Oui. D'accord. Apparemment, il s'en fout. Allez, on fera au mieux. Allez, on y va. Oh là là. J'ai les doigts pleins de whisky coca, moi j'y arriverai jamais. Idée de génie. Nadège, allez me chercher la petite stagiaire. Nelly, venez là. Venez là. Écoutez, Nelly, pour votre deuxième jour de stage, j'ai une bonne nouvelle à vous apprendre. C'est vous qui allez opérer. Hein? On va écouter, vous verrez ça directement avec Nadia. Je veux écouter, je sais pas ce qu'il faut faire. Apparemment, le mari s'en fout. Moi aussi, je m'en fous. Je sais pas, moi. Collez-lui la chatte sur le nez. Faites-lui un gros sein, un petit sein, un droit, un...

j'ai fait de ma musique, moi? Hein, quoi, qu'est-ce que je fais, patronne? Ah bah, je mets de la musique, hein. Non, moi, sinon, c'est du boys band toute la journée. Je suis désolée, j'impose mes goûts, j'aime la qualité.

0: madame, qu'est-ce que vous désirez comme modèle? Ah non, non, non, ce modèle-là, on n'en a plus. Non, non, non. Ah, ah, ah, ah. Non, c'est parti comme des petits gras, madame. Ah bah oui, mais la mode, c'est la mode, j'y peux rien. Je vais voir s'il me reste en médium, mais je vous garantis rien. Jocelyne, il nous reste des Superman à t-shirt en médium. Non. Ah, ah, ah, ah. Non. Va juste des small. Alors, soit faudra revenir, soit faudra maigrir. Alors, faudra revenir, madame. À ce moment-là, on a des super moonlight t-shirts jogging. Ça met bien à valeur la partie festière, madame. Hein, c'est ce que je porte. Hein, hein, c'est pour la dissimuler. Hein, tu m'étonnes. À ce moment-là, on a des t-shirts qui descendent jusqu'au genou. Non, ça descend pas plus bas. Plus bas, c'est un poncho et on fait pas. Oui, patron, j'ai vu le client. Il n'y a pas marqué aveugle. Oh, nage pas ce matin. Bonjour, monsieur. Oh, pardon. Monsieur, vais en caisse, s'il vous plaît. Alors, le monsieur, combien il a pris de caleçons? Un caleçon, deux caleçons, grand caleçon, grand caleçon, grand caleçon. La semaine des caleçons, hein. Si je peux me permettre un conseil, monsieur. C'est ça, ces caleçons-là, c'est pas la mode, monsieur. Hein. Bah, ça faisait un tabac la semaine dernière, mais là, c'est fini. Hein. Moi, ce que je vous conseille, monsieur, c'est prendre le modèle. Les formes sont plus moulées maintenant. C'est le modèle poutre apparente, monsieur. Hein. Ah, ouais. Attendez une seconde. Jocelyne, il nous reste un modèle poutre apparente. Ah, on comprend, vous inquiétez pas. Hein? Modèle poutre apparente. Oui. Allez-y, allez-y, monsieur, vous l'essayez en cabine. Allez-y, monsieur, ça va vous prendre 5 minutes. Les cabines sont là, monsieur. Voilà, allez-y, allez-y, je vous ouvre la porte, monsieur. Allez-y, pénétrez. Voilà, je vous laisse l'enfiler, monsieur. Et je vous reprends dans un instant, vous me remettrez. Voilà. Ça va, monsieur, ça se passe bien?
1: Ah, oui, ça va bien.
0: Ah, oui, qu'est-ce qu'il y a, patron? Ben oui, mais vous permettez que je finisse le client? Ben oui, je vais ranger les t-shirts, mais j'ai qu'un cerveau, moi. Il a été bien secoué depuis ce matin. Ah, lâche pas. Oui, super modèle t-shirt Brigitte, j'écoute. Non, elle n'est pas encore arrivée, rappelée dans 10 minutes. Mais Jocelyne, elle travaille plus chez nous, Monique. Mais pourquoi je lui ai dit ça, moi? Ça fait 6 mois, en plus. Elle est décédée? Ah. Ça a dû se passer pendant les soldes, j'ai rien vu. Ça y est, monsieur, là, c'est super. Monsieur, allez-y, tournez-vous, tournez. Ah, c'est bien, là, c'est bien. Là, au fessier, il est bien là. Justine, viens voir. C'est vous de face, monsieur. C'est super. Ah, ben là, là, on voit que vous êtes un homme. Là, c'est bien, là. Non, il y a l'air d'y avoir du monde là-dessous. Comment vous êtes... Ah, oui, excusez-moi. Oui, qu'est-ce qu'il y a? Oui, patron, oui. Bon, ben tant pis, allez-vous changer, monsieur. Hein? Restez pas comme ça, vous avez provoqué une émeute, là. Ah, oui. Non, on n'en a plus de pantacourt. Non, non, non, non. Non, c'était un 59, j'ai vendu le dernier la semaine dernière. Oh, vous auriez vu la cliente. J'avais jamais vu une baleine en vrai. J'ai dit à Jocelyne, qu'est-ce qu'on fait? On appelle Greenpeace. Mais figurez-vous, pour lui essayer son pantacourt, il a fallu l'allonger sur la banquise, enfin sur la banquette. On n'arrivait même pas à lui fermer sa fermeture éclair. Il a fallu appeler un monsieur de chez Castorama. Elle était tellement contente qu'elle est repartie avec son pantacourt. On aurait dit Moby Dick qui va la pêche au moule. Non, je rigole pas pour vous, monsieur. Vous me suivez en caisse, monsieur. Alors, poutre apparente. Hein, vous payez comment, monsieur? Chaque espèce, carte bleue, carte de crédit, c'est son espèce, c'est une petite monnaie. Carte bleue, carte de crédit, monsieur, je vous laisse faire votre top. Ça passe pas. Jocelyne, le caleçon du monsieur, il passe, mais pas la carte bleue. Oh, allez-y, monsieur, restez, excusez-moi. Oh, dans la main, je quitte la main. Excusez-moi, je suis nerveuse.

0: Dieu.
1: Oh, qu'est-ce qui était mignon. Et qu'est-ce qui puait. T'as Jocelyne, va nous passer un coup de bombe dans la cabine, va nous empester le magasin. Hein. Oh non, c'est pas vrai. Oh, le salaud. Il nous avait laissé son vieux caleçon. Oh non, les gens sont des porcs. C'est dégueulasse. Et qu'est-ce qu'on va en faire. Je vais le mettre dans le sac de la patronne. Tiens, viens, c'est dans ta gueule. Super, mon t-shirt, Brigitte. Non, monsieur, elle n'est pas encore arrivée, rappelez. Non, monsieur, puis elle n'est pas près d'arriver, monsieur, parce qu'apparemment, elle est morte, hein. Je sais pas, monsieur, rappelez dans 10 minutes.
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3: Marie-France, concernant l'affaire Ramirez, que je ne commente pas de boulette, le Portugal se situe bien en Afrique du Nord. Bah non, je suis con, c'est le Benelux. Ok, vous faites entrer le prévenu, s'il vous plaît.
4: Bonjour, José, tu t'assois, s'il te plaît. Bonjour, vous êtes le papa, j'imagine. La maman, hein.
3: Ah bah, prenez un balai, prenez une chaise, pardon.
4: On va prendre ton identité, Ramirez.
3: Bon, comment tu t'appelles, Ramirez? Ton nom de famille, c'est quoi? Ramirez?
4: Ramirez, Ramirez, bon. Ton prénom de famille, à ce moment-là? Ramirez, Ramirez, Ramirez. Bon, pourquoi pas. Le nom de jeune fille de ton père?
3: Dominguez.
4: D'accord, et ta sœur?
3: Rodriguez. Mais ta père, elle s'appelle comme ton mère? Non? Martinez? Merguez? Protez? Pierre Boulez? Jean-Louis Pontes? Charentez? Franck Pontes? Attends, Marie-France, ça va vous?
4: D'accord. Bon, pour ton adresse, on va mettre rez-de-chaussée, ce sera plus simple. Hein. Bon, tu es portugais, j'imagine que tu es né à Madrid. Tu vis de tes poches, s'il te plaît. Qu'est-ce que tu fais avec un rasoir, Ramirez?
3: Tu sais que c'est considéré comme une arme de catégorie 4. Comment? C'était pour un cadeau? Bah tu l'offriras à ta mère une prochaine fois.
4: Bon, on va voir dans le procès verbal, ce qu'on a commis comme un boulette, hein. Alors, je sous-signais. Alors, je sous-signais. Ramirez.
3: Son incarmagnon.
4: Pardon. T'es mal, Ramirez. T'es très mal.
3: Je sais pas comment ça se traduit en portugais, mais c'est pas demain que tu vas bouffer de la morue.
4: Excusez-moi, madame. Hein. Bon, on va voir dans le procès verbal la déposition de la victime. Hein. T'as de la chance, dans cette affaire, on n'a pas de témoin binoculaire. Hein.
3: Je sous-signais, madame Renée. Domicilié au 48 de la rue des Acacias. À capitale de la France. Déclare avoir été agressé par un individu de l'apparence d'un ours. Il était de petite corpulence, portait un tapis de poils, un casque de chantier, et de plus, était pourvu d'un regard belliqueux. Regarde-moi, José. Oui, tu as le regard belliqueux. Tu es le maillon faible. Le contrevenant a très rapidement sorti une énorme... qu'il a très rapidement tenté d'introduire dans mon... très rapidement compris qu'il désirait m'en... Mais qu'est-ce qui t'est passé par la tête, Ramirou? Quand t'es en face de cette personne âgée, qu'est-ce qu'il y a? Tu voulais lui mettre la main à la vieille? Qu'est-ce qu'elle va penser de toi, ta grand-mère à Lisbonne? Comment? Elle est décédée? Eh ben c'est peut-être de ta faute, José! Quoi? Je ne comprends rien à ce qu'il me raconte. Comprends pas. Quoi? Traduction. Que? Tu voulais lui demander l'heure?
4: Alors toi, t'as pas de montre, alors tu demandes l'heure. Hein?
3: Tout ça normal, toi. Vous avez une drôle de mentalité, vous les Portos. Je vais t'apprendre à poser du carrelage en prison, moi, tu vas voir. Et puis tu feras moins le fierro quand on t'aura fait couler du ciment dans la gueule. Et puis on va prendre les bigoudis à maman Ramirez et on va te les foutre dans le fion, tu vas voir. Commence à claquer du fessier, là, hein.
4: Excusez-moi, madame, hein, c'est des méthodes à l'américaine. Hein. Comment? Oui, c'est raciste aussi, oui. Non, ce qui m'ennuie, Ramirez, dans cette affaire, c'est pas que t'es tenté de violer une personne âgée. T'es jeune, t'as le droit de t'amuser. Hein, qui n'a pas cassé les mains d'une personne ou poussé un aveugle du haut de l'escalier? Non, ça je peux le comprendre. Non, ce qui m'ennuie, Ramirou, c'est que tu as 9 ans. Peut-être falloir que t'arrêtes tes conneries.
3: Mais tu crois pas que maman Ramirez, elle serait pas plus heureuse à te voir, je ne sais pas moi, au Brésil par exemple, voilà, hein, sur une plage de Copa ou de Cabana, hein, entourée de putes, de danseuses, hein. Oh, José, le Brésil, Copa Cabana,
4: Non, le problème, Ramirez, c'est que vu ton âge, on va te libérer. Alors ta maman va être contente, mais moi, je vais être pas content. Et puis tu vas recommencer, alors on va te reprendre, on va te relibérer. Alors ta maman va être recontente, mais moi, je vais être pas content. Et puis tu vas recommencer. On va te reprendre. Et puis on va te libérer. Ta maman va être content, mais moi je vais être pas content.
3: Comment, José? C'est chiant?
1: Oui, je sais.
4: Il fallait pas commencer.
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3: Mais je te reconnais, toi, t'es depuis le tourneuf, toi.
5: Attends, t'as mis ta gueule dedans.
3: Chut, t'es depuis le tourneuf, toi, je reconnais ta gueule, t'es depuis le tourneuf, toi.
5: Hé, hey, arrête-toi! Je te dis que je suis pas de ta tourneuse!
3: Mais chut, t'es une tourneuse, toi! Je reconnais ta gueule, t'es une tourneuse, toi!
5: Hé! Hey, hé, arrête-toi!
3: Ouais, puis à un certain moment, j'étais là, je fais ta gueule, je me suis dit, t'es une tourneuse, toi! T'es une tourneuse, toi!
5: Hé! Tu te drogues ou quoi?
3: Mais je me drogue pas, moi! T'es une tourneuse, toi!
5: Je ne suis pas une tourneuse!
3: Si, t'es une tourneuse, je reconnais ta gueule, t'es une tourneuse, toi!
5: Hé! Hé, arrête, toi! Hé! Tu te faire du mal, moi, là!
3: Mais tu vas pas me faire du mal, toi! T'es une tourneuse,
5: toi! Je ne suis pas une tourneuse!
3: Si, t'es une tourneuse! Même que ta soeur, elle s'appelle Bruno!
5: Mais j'appelle Froidou.
3: Tiens, ça s'appelle Bruno, ta soeur. Même à un certain moment, elle bossait au Castorama, à Posto Combo.
5: Hé, hey, laisse-moi, toi.
3: Mais
5: je suis pas... Arrête.
3: Mais je pas, moi. Même à un certain moment, il y a un type qui est rentré dans le magasin, il a brûlé un nu quand ta soeur. T'es vite en os, toi.
5: Hé, hey, tu vas te détruire, moi.
3: Toi.
5: Je suis pas de Jojo, mais...
3: Si, t'es vite tourneuse, toi. Je connais ta gueule, t'es vite tourneuse. Hey. C'est à un moment, je suis ta gueule, t'es vite tourneuse. Je suis vite tourneuse.
5: Mais j'ai pas vite tourneuse. Je suis trop pédé,
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3: Ah, Valérie... Je suis ravi de rencontrer tes parents. Mais dis donc, il aura fallu que j'insiste, hein. Je sais, tu me l'as dit 15 fois. Pff, ton papa a séjourné à l'hôpital. Et il a pris des médicaments, il est fatigué, très fatigué. Mais enfin, oh, t'as honte de ta famille ou quoi? Ta maman mange des cailloux. Ton frère va passer. Eh ben, tant mieux, je suis ravi. C'est important pour moi, si on se marie un jour. Chippy. Je suis heureux. Bonjour, madame. J'imagine que vous êtes la mamie. Ah, c'est ton papa? Effectivement, il est fatigué. Hein. Entrez, entrez, j'allume la lumière, j'allume partout. Hein. Entrez, entrez, alors, tout de suite, hein, pour pas que vous soyez choqués. Choqués! J'ai pris de la drogue pendant un certain moment de ma vie, mais j'ai arrêté. Hé! 1, 2, 3, 4, 5, 6, 7, 8. Hé! Le lundi au soleil. Donc, bienvenue dans la famille. Oh là. Attendez, oh, je suis pas encore dans la famille. Hein. Ah ben, Valérie m'avait caché ça. Bon, on prend l'apéro. Apéro, Didier, tais-toi. Où ça? Où ça? Où ça? Pute! Hé, hey, 1, 2, 3, 4, 5, 6, 7, 8. Le lundi au soleil. Hey. Où on mange direct? On mange direct. Bon, Martine, on mange direct. Elle va nous rejoindre. Didier, tais-toi. Je te vois, Didier, tais-toi. Où ça? Où ça? Où ça? Où ça? Pute! Hé, hey, 1, 2, 3, 4, 5, 6, 7, 8. Le lundi au soleil. Hey. Ah bah, c'est indiscret de vous demander ce que vous preniez comme drogue. Ah, de tout. Col UU, térébenthine, alcool à 90, alcool à brûler. Mais essentiellement de la coke et du white spirit. Et je remercie Bouddha, Dieu, Jésus et Barba Papa et Barbibule. Hein? Barbibule? Mais de quoi? Bah, de plus avoir de séquelles. Didier! Je te vois, Didier, tais-toi! Tais-toi, Didier! Où ça? Où ça? Où ça? Où ça? Où ça? Où ça, où ça, où ça? Mais j'en sais rien, moi! Mais dis quelque chose, Valérie! D'habitude, c'est les enfants qui font les bêtises, et puis là, bah, c'est le papa. Ah, mais je suis pas le père de Valérie. Hein? Ah bon? Mais vous êtes qui, alors? C'est qui? Bah, je suis son fils. Je plaisante, dis donc, il est speed, hein, ton mari. Hein. Didier, tais-toi! Tais-toi, Didier, je te vois! Je te vois quand tu parles, je t'entends! Tais-toi! Tais-toi! Tais-toi! Pute! Serge, je m'attendais pas à ça. Je t'avoue, Valérie, que j'ai un peu le trac de rencontrer ta maman. Ah, ma femme, y a pas de problème, elle prend que de l'Ajax. Hein? Quoi? Bah oui, pour le faire le ménage. Ah, dis donc, il est speed, hein, ton mari. Hein. Ha! Ça devait être dur de voir ton papa partir en sucette comme ça. Ha! Ha! Pute! Ah, mais je suis pas du tout parti en sucette, hein. Et 1, 2, 3, 4, 5, 6, 7, 8. Simplement, je voyais des couleurs partout. Tout le monde avait des oreilles de canard et des pattes de serpent. Didier, tais-toi. Un jour, j'étais sous Krakostapek. Quoi? Krakostapek, c'est quoi ce truc-là? Bah, crack, coke, exta et pec. Citron, hein. C'est comme le Malibu ananas, mais en citron. Ah bah c'est sûr, hein, quand on fait des expériences comme ça, on n'a plus la lumière dans toutes les pièces. Hein. Un jour, je suis sorti de mon propre corps. J'ai joué à Je te tiens, tu me tiens par la barbichette avec moi-même. J'ai perdu, hein. J'ai rigolé avant moi-même. Je ne sais pas si vous vous rendez compte.
6: Non, pas du tout, non.
3: Ah, mais moi, ça va, on peut encore avoir une conversation normale. Non, il y en a, ça rend mal à l'aise. Hein. Didier, tais-toi! Bon, Martine, on a dit qu'on mangeait direct.
7: Attends, Valérie, Valérie, viens là. Viens là, il faut qu'on parle, parce que pour moi, c'est un choc, là. Là, je m'en remets... Ah oui, ça a sonné, ok, je vais ouvrir. Ah, c'est ton frère! Ben, je suis ravi de vous rencontrer. Ah! Qu'est-ce qu'il fait, ton frangin? Il se met à quatre pattes! Il est en train de me pisser dessus!
3: Oh, Bobby, arrête d'embêter le monsieur, retourne dans sa niche. Alors lui, par contre, il a pas arrêté, hein, il est plein pot. Hein.
7: Ah oui, Alors quand vous allez voir ma femme, soyez pas surpris. Hein? Pourquoi? Elle prend de la drogue, elle aussi?
8: Non, la drogue, c'est mon chien et moi.
7: Vous allez voir, c'est le portrait de Jean-Pierre Foucault. Mais en chauve. Avec des cheveux. Alors, quand vous lui parlerez jamais de face, mais toujours de biais. Parce qu'elle peut penser que c'est une attaque agressive, elle peut vous attaquer parce qu'elle a des petites griffes rétractables. Ah, c'est sûr, on est une bonne famille de déglingos. Hein.
8: Didier, tais-toi! Où ça? Hé! 1, 2, 3, 4, 5, 6, 7, 8, le lundi au soleil!
7: Oui, je confirme, ouais, vous êtes une bonne famille de déglingos. Ouais. Sauf Valérie.
8: Tu lui as pas dit, Valérie, que tu t'appelais Jean-Marc?
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9: Chut. Je suis en rendez-vous avec le juge d'application des peines. Je suis en observation médicale, petit lapin, je suis en observation...
10: Oh, vous étiez là, monsieur le juge?
9: Nom de famille, galopin. Comme un petit galopin. Prénom de famille, boulevard Magenta. Galopin, comme un galopin qui galope, quoi, comme le petit poney, quoi, le petit poney d'Andalousie, quoi, qu'on connaît tous, quoi, qui galope, hein. Hein, vous êtes venu comment, vous, monsieur le juge? Par quel moyen de locomotive encore? En aviation, en hydravion, en format A4, en petit lapin? Non. En voiture? Ah oui, non, j'ai entendu parler, oui, bien. Non, vous auriez pu venir en poney, hein. Ah ben, le poney est plus petit, hein. Ah ben, le poney se faufile mieux dans les embouteillages, hein. Vous avez pensé à mettre du foin là-bas pour le petit poney? Hein? Non, je ne suis pas fou, pourquoi vous dites ça?
8: Avant, oui, à l'époque où j'ai commis la boulette, oui, exact. C'était un peu fou.
7: Disons, on a bien rigolé quand même, quoi.
8: Disons, c'est la famille de la victime, quoi, qui n'a pas apprécié l'humour, quoi.
9: Mais voyez, je dirais, monsieur le juge, à l'époque des faits, c'est que j'aurais dû commencer par la mamie.
8: Parce qu'elle gueulait trop, la vieille. J'ai pas apprécié son attitude. Elle était là...
7: Elle voulait toujours prendre mon couteau, là, elle était là, finalement je lui ai donné.
9: Et vous voyez, je dirais, concernant tout ce qui est acte de barbarie, violence, personnellement j'ai tout oublié.
7: Et si j'avais un conseil à donner aux familles de la victime, ce serait de faire comme moi. Ça ne sert à rien de rabâcher, de ressasser perpétuellement.
9: Hein? Comment? Ils sont décédés? Décédés à faire quoi? Comment? Ma date de naissance?
7: Je connais par cœur, là.
8: Alors là, je suis incollable. Marignan 1515. Question pour un champion, là, c'est parti.
9: Comment vous dites que je m'appelle, quoi? Jean-Marc Bouzin? Jean-Marc Bouzin?
7: Ah, ça me dit rien du tout, là.
8: Et puis alors, Bouzin, yon, hein, c'est moche, hein, comme nom de famille. Hein. Jamais j'aurais choisi ça comme nom de famille. Bouzin, présent! Oh non.
7: Oh non, ça m'intéresse pas.
9: Non, puis vous voyez, Jean-Marc, c'est pas conseillé d'avoir un prénom de fille comme ça en prison. Hein. Vous voyez, concernant la prison, là, ça fait 15 ans, là, c'est long, 15 ans. Hein. Oui, non, c'est... Ça...
8: Je préfère... Ça y est, j'ai compris le système. Je préfère sortir maintenant. C'est bon, vous avez mon autorisation. Hein. C'est bon, vous pouvez me libérer, là. Il n'y a pas de problème. Hein.
9: Ah ouais, non, c'est long, hein, là. Ah oui, d'ailleurs, je voulais vous signaler, monsieur le juge, là.
8: Je suis pas content, là.
9: Tais-toi. Parce que là, depuis 15 jours, là, on m'a collé un type là, dans ma cellule. Là.
8: Un fou, un malade mental, un barjot total. Hein. Alors là, celui-là, il est persuadé qu'il y a toute une équipe de mouches là, qui habite sur son épaule là, depuis 15 jours. Là. Alors il est là, il gigote, il se balade là, depuis 15 jours, de droite à droite là, dans la cellule. Là. Alors on est emmerdé avec le petit lapin.
9: Je me sens mieux, je me sens vraiment l'attaque quoi, pour attaquer une personne. Quoi, enfin... Est-ce que je... Oui, c'est pour ça que j'ai arrêté les médicaments. Ah oui, non, ça... Je les ai donnés à mon avocat. Et...
8: Il est reparti à quatre pattes, lui, carrément.
9: Non, trop fort. Non. Non, le matin, je me prends un tic-tac, l'après-midi, un cachou, puis pour dormir le soir, une fraise tagada, puis voilà, c'est bon. Ah oui, je me sens mieux. Qu'est-ce que je voulais dire? Vous avez prévenu ma femme, là, concernant la sortie, là? C'est bon, il n'y a pas de problème? Hein? Comment? Je n'ai plus de femme?
5: Ah bon?
8: Et peut-on savoir pourquoi?
7: Je l'ai mangé. C'est dégueulasse, ça. Vous l'avez trouvé, le type qui a fait ça? C'est Bouzin.
8: Bouzin, Jean-Marc Bouzin, Bouzin présent.
7: Oh, oh là là. Oh, ça colle, là, dans le clapier, là, ça. J'étais bien gentil jusque-là, mais je commençais à m'énerver, là. Je vais monter sur mon escabeau, là, hein.
8: Je vais voir le responsable de la boîte, vous me l'amenez tout de suite ici, vous me l'amenez. Toi, oh, ouais. Oh, plus grand que moi.
7: Alors, pourquoi? On veut savoir avec le petit lapin, on part ou on reste?
11: On reste. Ah, d'accord.
7: Combien de temps encore?
11: 20 ans.
7: 20 ans, c'est le bel âge, hein. Ça vit combien de temps, un petit lapin?
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12: Je suis Maître Barreau. Je suis l'avocat de Madame Simone. Elle est en train de se garer là dans le quartier. C'est impossible de trouver une place. En tout cas, j'espère que vous avez gardé votre humour, hein, Monsieur Simone, parce que vous allez en avoir besoin. Hein. Hein. Consultez votre dossier. Là, vous êtes riche. Hein. Vous êtes très riche. Enfin, c'est une situation qui va rapidement évoluer. Hein. Ça aussi, on en parlera tout à l'heure. En tout cas, votre femme, elle a du caractère, hein. Elle sait ce qu'elle veut, hein. Hein, ça aussi, on en parlera tout à l'heure. Vous voulez un café? Non? Ça va vous énerver? Vous remarquez, à ce niveau-là, on a ce qu'il faut. Attendez, excusez-moi. Allô? Oui, oui, Madame Simone. Oui, mais je suis avec votre mari, là. Elle dit ex-mari. N'allons pas trop vite. Enfin, dépêchez-vous quand même, hein. Oui, je suis avec lui, là, je suis au cabinet. Oui, j'oublierai pas de tirer la chasse d'eau. Ok, je commence sans vous. D'accord, je le prépare. Comme ça, quand vous allez arriver, il sera cuit. D'accord, à tout à l'heure. Excusez-moi, monsieur, c'est vous. Je me permets ce petit trait d'humour. Comme je sais que vous êtes de la partie, ça détend. Enfin, moi, ça me détend. Bien, comme vous le savez, hein, vous êtes marié sous le régime de la communauté. Hein, donc, tout ce qui vous appartient, lui appartient. Et tout ce qui lui appartient, vous appartient. Voilà. Sauf que dans le cas présent, comme elle n'a pas de revenus, c'est surtout tout ce qui vous appartient qui va quasiment lui appartenir. Hein. Alors évidemment, hein, si vous prenez l'envie de dissimuler une certaine somme, hein, je vous le déconseille, hein, avant un divorce, hein, c'est toujours un petit peu louche. Hein. Non, je dis ça parce que sur votre dossier, 7000 euros là, qui ont disparu, là, subrepticement de votre compte, là, hein, vous n'êtes pas fait voler votre carte bleue dernièrement? Non? Ah d'accord. Donc vous avez vraiment tenté de dissimuler la somme. C'était pour prêter à votre sœur, hein? Bah, il faudra lui prêter la moitié. Elle partira en vacances moins loin et moins longtemps. Je sais ce que c'est, monsieur Simon. C'est sordide, ces histoires d'argent. Au début, tout est beau, tout est rose. Et après... Je te préviens, si tu prends l'argent triste à mon père, je te fous ma main dans ta gueule! Puis le petit meuble, là, tu peux le prendre, tu peux même te le foutre au cul, de toute façon, il y a de la place, t'as là. C'est moche. Hein, moi, j'ai résolu le problème. Hein. Je suis célibataire. Et pédé. Ah, c'est pas demain la veille que je me laisserai plumer par une fiotte, hein, je vous le dis. Hein. Excusez-moi. Oui, Madame Simone, oui. Bah, écoutez, c'est bien ce qu'on pensait. Hein. Bah, pour les 7000 euros, c'était pour prêter à sa sœur. Ah, il n'a pas de sœur. Oh. C'est un petit cachotier. Un enculé. Ah, bah écoutez, j'irai pas jusque-là, mais enfin, c'est pas fait pour me déplaire. Hein? Bon, bah écoutez, je vais me le faire.
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13: Ouais, Béné, c'est Kevina, tu m'as bipé. Ouais, il est 18h, je te rappelle, avec mon forfait Néo illimité. Par contre, je peux plus t'envoyer de SMS, je suis bloquée à 50 textos par jour. Bon, sinon, je vais me mettre sur MSN. Sinon, laisse-moi un message sur mon MySpace, sur mon blog. De toute façon, on se voit dans un quart d'heure. Bon, je te laisse. J'ai rendez-vous avec mon mec, Dylan. Ça fait 2 jours qu'on sort ensemble sur Facebook. Il habite à New York. Avec les décalages, je suis crevée. J-S-T-E. Je suis toute excitée. Là. Cher beau gosse 69, c'est top modèle 93. Est-ce que tu es en ligne? Smiley d'interrogation.
14: Hello, it is Booker 69. How do you do?
13: Yes, it is. Why not?
14: I am in the kitchen with Mr. and Mrs. Smith.
13: Je préfère qu'on s'écrive en français si ça te dérange pas. Ouais, Béné, t'as eu mon message? Ouais, je suis en ligne avec lui. J'ai fait croire que j'étais mannequin. Vas-y, donne-moi des conseils. Ah, comment ça se voit trop que tu t'y connais en mec? J'aimerais trop avoir 15 ans et demi comme toi. Excuse-moi, j'ai eu un appel de l'étranger. En plus, je suis actuellement en train de desserrer mon soutien-gorge. En effet, il est beaucoup trop petit. Donc mes seins doivent être trop gros.
14: C'est pas grave, je suis en train de faire mes exercices de muscu. Il fait très chaud à New York. Ouais, c'est ça la Californie.
13: Cet été des F, comment ça le fait trop pas? Moi, je rentre d'une séance photo pour une marque très très classe de string ficelle.
14: Moi, mon boulot de directeur de chez Coca-Cola Monde me prend la teuté. Mais ce qui est cool, c'est que j'ai des canettes gratuites.
13: C'était comment c'est trop cool d'être aux États-Unis. Tu connais Britney?
14: Pas personnellement, mais j'ai vu son chien.
13: J'adore les chihuahuas. Ma mère veut pas m'en acheter un, je suis allergique aux poils.
14: Tu vis encore chez ta mère? Smiley de gros doute.
13: Bien sûr que non, la honte. Je vis seule depuis l'âge de 10 ans. Et toi?
14: Moi, je suis divorcée, mais mon ex a la garde de mes 3 enfants. C'était une mannequin, elle aussi. Salut, Kevina 14, c'est Jérôme 56, t'es en ligne?
13: Ouais, je suis en ligne avec Dylan, mon mec de New York.
14: Comment ça le fait trop pas? T'es qu'une mytho. Lol, PTDR.
13: Comment ça le fait trop pas non plus de critiquer? Au moins, je suis sûre que c'est pas un puceau, lui. Attends, il y a Béné qui vient de se connecter. Béné, je suis en ligne avec Jérôme 56 et Bogos 69.
14: Top Model 93, je viens de recevoir tes photos. C'est ouf, on dirait trop Carla Bruni.
13: Je sais, on me le dit souvent, mais je trouve que c'est elle qui me ressemble.
15: Salut, c'est Adolescent 19. Je viens de finir mes cours. C'est dur, la troisième. J'espère que je vais avoir mon certificat d'études. Ce serait trop fun et trop cool si tu m'envoyais une photo de toi en mini maillot de bain. En plus, je viens de me faire installer mon système Wi-Fi. EDR, éclat de rire.
14: Kevina, c'est Jérôme 56. Je voudrais savoir si Béné a reçu mon texto. J'aimerais grave sortir avec elle. Mais surtout, tu lui dis pas.
13: Bien sûr, compte sur moi. Béné, Jérôme me demande si tu veux baiser avec lui. Ok, t'as raison, c'est mieux d'en prendre un plus vieux. À 16 ans, ils ont plus d'expérience. En plus, ça tronche, on dirait trop le clavier de mon PC.
14: Jérôme, c'est Julien. Je suis en train de monter un mytho à une meuf. Elle est trop bonne, on dirait trop Carla Bruni. Lol, PTDR, PCK, CGT, PTT, RATP, TDLC. Attends, ça veut dire quoi, TDLC? Tu l'as dans le cul?
15: Hola, soy Pablo, soy de España. ¿Cómo te llamas?
13: Bogos 69, c'est Top Model 93. J'aimerais en savoir un peu plus sur toi d'une manière un peu intimiste. T'es SFR ou Bouygues?
14: Ouais, j'arrive, maman. Je suis obligé de te laisser, j'ai une réunion avec Paris Hilton.
15: Salut, c'est toujours Adolescent 19. Je n'ai toujours pas reçu ta photo. Ou sinon, branche ta skateboard, enfin, ton webcam.
13: Béné, ça y est, c'est décidé. J'ai décidé de partir vivre avec Dylan à New York. Il est hors de... Oh merde, j'ai été déconnecté. Thomas, c'est toi qui as shooté dans la livebox? Oh non, j'ai plus d'électricité. J'ai plus d'amis.
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17: L'autre jour, là, je faisais un...
9: un jogging, là, je revenais de la pharmacie qui est juste en face de chez moi. Et de loin, je vois arriver un vieux, un très très vieux, en forme d'abricot, comme ça, avec un animal mort sur la tête. Il est roulé à deux à l'heure, comme ça. Et plus il se rapproche de moi, plus je me dis, ben non, c'est pas à chaque réveil qu'il a sur la tronche, c'est ses cheveux. Il me fait, ben alors, tu me reconnais pas? Moi, je fais, je me disais, mais qui c'est ce con? Et je continuais à faire, ce qui me laissait quelques secondes pour chercher qui c'était. Et je fais comme tout le monde, hein, j'imagine, dans ces cas-là, on fait tous la même chose, on fait que des phrases qui finissent jamais. Ah, t'es toujours avec. T'as revu Mais tu bosses toujours dans la. J'étais dans la merde. Le vieux, il me regarde comme ça, encore en blocage d'abricot, comme ça. Et il me fait, ben alors, tu me reconnais pas, Mulot ? Ah oui, Mulot, mais oui, bien sûr. Mais oui, Benoît Mulot, j'étais à l'école avec votre fils. Mais non, c'est moi, Mulot.
17: Pardon, excuse-moi, je suis désolé, mais...
9: Mais quand on était à l'école, on avait le même âge, t'avais le même âge que moi à l'époque ? Oui ? Mais plus maintenant, quand même! Oh, le mec! Ah, il s'était pris un coup de pelle dans la tronche! Oh là là! Oh, excusez. Ah non, mais non, mais non, mais c'était pas de la petite pelle à tarte, hein. C'était de la bonne grosse pellasse, c'était de la S349 avec manche en titane, avec incurvé, piqueté, bouleté de 12, là, le temps était passé, là, attention! Oh. En plus, avec sa coupe de cheveux de mutant, le mec, il s'était pas loupé, hein. Il avait dû se regarder dans la glace un matin en se disant « Oh merde, je perds mes cheveux, merde !»« Vite, vite, j'ai une idée, vite, un peigne !»« Ouais, je vais tous les mettre sur le côté !»« Comme ça, ça se verra pas que je les perds, je suis un génie !» Et probablement, comme des milliers d'hommes sur cette terre, peut-être dans cette salle, il devait penser qu'il était le seul à avoir eu cette idée au monde et que ça ne se verrait jamais, alors qu'on ne voit que ça. Il devait penser qu'on allait tous imaginer que c'était ses cheveux qui avaient pris eux-mêmes l'initiative de changer de place. Oh, les mecs, les cheveux! Réunion de chantier, réunion de cheveux, venez là, les mecs. À partir de maintenant, les mecs, on va tous pousser sur le côté droit et pousser en l'air, en concave et en hauteur. Hein, on va entourer le crâne. Allez, c'est parti, on se déracine, on s'enracine, allez, allez! Et voilà mon mulot, là, avec sa voile de catamaran sur la tronche, là, parce que quand il y a du vent, ça doit se déplacer. Un coup à droite, un coup à gauche, bâbord, tribord. Franchement, de le voir, là, le mulot, ça m'a foutu un sacré coup de jeune. Hein, non. Ah non, mais moi, à côté, moi, je suis un gamin, hein, un vrai gamin. Hein. Ah non, mais moi, quand je passe derrière une copine, hein, moi, je lui fais une frite, encore. Hein. À mes potes, je leur fais des béquilles, hein, paf, là. À ma mère aussi, tiens, maman, ça t'en fera deux, paf. Non, mais moi, depuis que je suis tout petit, même encore, je le pense, hein. Moi, pour moi, un mec de 50 ans, mais c'est très, très vieux, hein. Mais c'est très, très vieux, mais c'est apparenté à l'homme préhistorique, hein, pour moi, hein. Moi, c'est des mecs, ils ont plus que 2 ou 3 jours à vivre, hein, pas plus, hein. Inutile qu'ils fassent des projets, hein. Moi, si j'ai un mec de cet âge-là qui vient me voir et qui me fait, oh, là, je suis content, là, je vais me faire construire une baraque, là, pris un crédit sur 15 ans avec ma femme, là. J'ai plutôt envie de lui dire, mon pote va plutôt te faire construire un caveau, hein. Non, mais il faut savoir quand même que les mecs de 50 ans, ils ont quand même connu le noir et blanc, les mecs. Hein. Le téléphone à cadran, le franc, Georges Pompidou, Valéry Giscard d'Estaing, le Minitel. Hein. Faut savoir que les mecs, ils ont eu leur première goal en regardant Daniel Gilbert et Denis Fabre. Hein. Faut le faire quand même. Hein. Pour eux, Interville, c'était Avatar. Hein. Ils étaient là. Wow. Tiens, s'il y a des yeuves dans la salle. Yeuves, ça veut dire vieux en verlan. Ça, vous êtes vraiment des neuneux, hein. Bah, neuneux, c'est neuneux en verlan aussi, hein. Bon, s'il y a des yeuves dans la salle, je me permets, en tant que jeune, hein, de vous donner quelques conseils, hein, parce que franchement, entre nous, entre parenthèses, ça doit être très bien d'être vieux, hein. Moi, je sais pas, hein, j'en sais rien, hein. C'est pas pour la sagesse, l'expérience. Bon, quand t'es jeune, qu'on te pique ta place de parking, t'as envie de te lever pour en coller une au mec. Bon, bah, quand t'es vieux, tu restes dans ta bagnole. C'est ce qui s'appelle la sagesse, hein. De toute façon, tu peux pas bouger parce que t'as ta ceinture gibot, hein. Puis le temps que tu sors, de toute façon, t'as déjà pris la place, c'est déjà fini, enfin là, le magasin est fermé, enfin tout est... fini. Oui, je me permets en tant que jeune de vous donner quelques conseils. Les vieux, si vous êtes en maillot de bain, que vous allez à la plage, hein, inutile de rentrer votre bidon hein, pour pas que ça se voit.
17: Parce que quand vous parlez, ça t'entend.
9: Les vieux, quand vous recevez un texto, hein, arrêtez de nous faire croire que c'est mieux de voir de loin, qu'on a une bonne vue d'ensemble. Hein. À moins que vous préfériez avoir une gueule de singe hein, perpétuellement, mettez des lunettes, assumez, allez-y. Hein, quand vous avez vu un bon film à la télé, ne dites pas « Oh, j'ai vu un super film sur Antenne 2 !» Hein, ça fait 20 ans que ça n'existe plus. Hein. Quand vous perdez vos dents, inutile de les mettre sous l'oreiller. Hein. La petite souris, elle est morte depuis longtemps. Hein. Les mecs, arrêtez de vous teindre les cheveux, s'il vous plaît. Hein. Le marron, ça n'existe pas dans la nature. Hein. Quand il pleut, ça coule. Ça ne fait pas plus jeune, ça fait plus bizarre. Les vieux aussi, n'insistez pas pour faire un tennis avec un jeune. Hein. Vous savez, la balle, elle arrive très très vite. Hein. Eh, une bonne pétanque, hein, deux boules en plastique, un petit cochonnet, hop là, nous la belle vie. Non, voilà, bon, c'est la nature. Hein. Il y a des vieux, il y a des jeunes, il y en a qui prennent, il y en a qui prennent pas. Moi, j'ai pas pris, puis c'est tout. Hein. Hein, puis depuis tout à l'heure, là, il y en a certains, là, je vois dans la salle, là, qui me regardent d'un mauvais oeil, là, parce que je me fous de la gueule des mecs de 50 ans. Mais enfin, eh, oh, moi, je peux, hein, j'y suis pas encore. Hein. Tiens, par contre, il y a un signe qui trompe pas. Hein. Si vous passez devant un miroir et que vous dites à votre femme, enfin, si vous en avez encore une, chérie, viens voir, il y a un vieux qui s'est installé dans la salle de bain, c'est pas bon.
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4: Bonjour, je me prénomme Micheline. Je sais, ce n'est pas très original, mais après tout, j'aurais pu m'appeler Gilbert. Si j'étais coquette, je vous dirais que j'ai 18 ans et vous ne me croiriez pas, et pourtant je les ai. Merci. À l'époque où j'ai consulté le professeur Judor, c'était dû à deux soucis d'ordre physique et d'une concernant une surcharge pondérale importante. Puisqu'à l'époque, je dépassais le quintal. Merci. Et de deux concernant une pilosité désordonnée. Durant 5 ans, il m'a été impossible de porter des décolletés. Bonjour. Mais là où nous avons dit stop avec le professeur, c'est quand les poils... On commença à coloniser toute la partie visagale. C'est un monsieur. Mais être obligé de se raser tous les matins, comme je l'ai vu faire ma mère pendant 10 ans. Non. S'il vous plaît, monsieur. Merci. Rien. Il y en a qui laissent pas que des pièces, hein? Mais là où j'ai senti que j'intéressais le professeur, c'était concernant la partie plantifère de ma personne, mes pieds, puisqu'ils sont pourvus de petites griffounettes, comme les palmipèdes, comme les pandas. Ma mère le disait souvent, ma fille grimpe au bambou avec une très grande facilité. Alors nous avons tout fait retirer, je n'ai plus mes griffounettes, mais j'ai encore mes 6 doigts de pied. Merci. Et puis la semaine prochaine, je me fais retirer mon 3e sein. Merci. Que je n'avais pas vu puisqu'il était dans mon dos. Mais là où le professeur a été choqué, là il a été choqué, ça a été par la découverte de mes écailles.
1: après, il m'a dit, mais comment faites-vous, Jacqueline? Il ne se souvient jamais de mon prénom. Mais comment faites-vous pour avoir des relations sexuelles? Je lui ai dit que pour le moment, elles étaient inexistantes, mais que je ne désespérais pas. Croquer la pomme. Enfin, 18 opérations en 3 jours, c'est dur, c'est très dur. Enfin, ça me change un peu d'ici.
18: Ça va, messieurs ?
1: Vous allez me trouver coquine, et pourquoi pas mutine. Mais depuis que je deviens belge, je pense de plus en plus à l'amour. Je l'imagine. Il est là à mes genoux. Il est grand, blond. Les cheveux coupés courts sur le dessus, long derrière. Il a une énorme personnalité. Quand nous faisons l'amour, il me dit des poèmes. Le dimanche, il aime à enfiler le survêtement violet que je lui ai déjà tricoté. Nous courons sous la pluie. Enfin, je suis bien. Seul, bien. Entouré de ma chère clientèle, avec mes rêves de femme. En vous remerciant.
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19: Allô, ouais, c'est Béatrice, ouais. Ouais, non, finalement, je suis libre ce soir. Ouais, non, je vais annuler. Ouais. Non, le mec, il se fait appeler Beau Gosse 93. Je me suis dit, c'est chelou, j'ai demandé à le voir sur Skype. Putain, j'ai pas été déçue. Un vrai Goliot, le mec. Mais je te dis, un vrai Goliot, c'est un vrai Goliot. Attends, le mec, il a 42 ans. Il vit encore chez sa mère. Il fabrique des cendriers en pâte à sel, le mec. J'ai pas compris l'histoire, là. Attends, physiquement, on était entre eux, faites entrer l'accusé et confession intime. Hein. Ah non, mais j'y allais, c'était rendez-vous en terre inconnue, là, carrément. Ah, j'ai pas compris, hein. Attends, j'aime pas dire du mal, mais attends, le mec, s'il baisse comme il parle, je veux dire, tu chopes le mal de mer direct. Hein. Je sais pas ce qu'il avait, le type. La maladie d'Al Capone, ou je sais pas quoi, j'ai pas compris. Oh putain, mais c'est con, parce que moi je m'étais préparée, je veux dire, attends, tu me connais, je suis une romantique, attends, j'étais au spa, Empire des Sens, gaieté santé par les formes, mon copain Fabrice, là, je veux dire, c'est un artiste, le mec, hein. Attends, il m'a décoloré le minou, façon Paul Naref. Bon, l'ammoniaque, ça pique, mais je veux dire que le résultat, c'est magnifique, hein. Attends, tu me crois pas? Attends, je te fais un self-food. T'as reçu? C'est beau, hein? Non, c'est con que ça serve pas. Oh, c'est pas grave, je passerai la soirée avec William. Au moins, lui, William, on est sûr de lui à 100%. D'ailleurs, faut que je pense à le recharger. Mon petit God Elmaleh, comme je l'appelle. Oh, j'en ai marre des plans foireux, j'en peux plus. Attends, je tombe que sur des nazes, des hommes mariés, des pervers narcissiques, des nains, des branleurs. Ah, j'en peux plus, putain, je mérite pas ça. Attends, moi, je vais te dire, je me désinscris de tous les réseaux sociaux, c'est de la merde, hein. Ah non, mais attends, Internet, c'est terminé dans 2 ans, hein. Ah, mais je l'ai lu dans Google, alors laisse tomber. Ah, c'est pourri. Attends, mais comment ils faisaient, les hommes préhistoriques? Attends, ils prenaient leur bagnole, ils allaient dans des bars. Putain, à l'ancienne, je veux dire, on se regarde les yeux dans les yeux, voilà, on a une vraie complicité. et après je le suce. Oh, je t'ai pas dit, je me suis fait un piercing au téton. Reçu, c'est classe, hein, c'est distingué. Hein. Je me suis fait un tatouage aussi. Attends, je te fais un selfion. C'est du tibétain. Bah, c'est une phrase de Serge Lama, je crois. Du Dalai Lama, je crois. Ça va, fais pas ta prétentieuse. T'es pas plus intelligente que moi. Attends, je te fais un selfie de mon cerveau. Bim. T'as reçu? Comment ça, y a rien?
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8: Dis donc, chérie, c'est marrant. Tu viens de m'envoyer un texto, là. Apparemment, tu t'es trompé de destinataire. C'est qui, ce Claudio? Rendez-vous là où tu sais pour ce que tu sais. Attends, tu m'entends? Attends, coupe ton sèche-cheveux, là, je comprends ce que tu me racontes. Quoi? C'est une copine? Claudio? Ah, c'est une faute de frappe. D'accord. Ah, c'est Claudia, d'accord. Ah, bah tu sais, ma chérie, qu'il y a une différence entre le A et le O, hein. Bah, le A, la queue est en bas, et le O, la queue est en haut, hein. Voyelle, ça change tout le sens, hein. Hein, par exemple, si t'écris Mykonos, ça peut rapidement faire Mykonas. Non, je te traite pas de connasse. Je te donne un exemple. Mais non, mais t'as le droit de te tromper de destinataire, t'as le droit de te tromper de voyelle, t'as le droit de me tromper, de te tromper. Tu vois, tu me fais dire des conneries, là. Tiens, dis donc, je viens de voir, là, au journal de 20h, là, il y a un type, là, il a bousillé toute sa famille, dis donc. Véritable boucherie. Tout ça parce qu'il s'est aperçu que sa femme le trompait. Pff, te rends compte, hein. Eh, tout ça pour une histoire de cul. Pff. Eh, nous, on est bien au-dessus de ça, hein. Eh, de toute façon, à la maison, ça craint rien parce qu'il n'y a que des fléchettes, alors. Ça prendrait beaucoup trop de temps. Bon, qu'est-ce que tu fous, là, dans la salle de bain, là? Vous êtes toutes pareilles, les bonnes femmes, là, des heures, là. Qu'est-ce que tu fous? Tu t'habilles? Ah oui, tu t'habilles? T'as fini de t'habiller, là? T'es sûr? Ah, là. Hein, t'es mignonne, là, avec la petite mini-jupe, là. Oh. Non, j'espère que ta copine, elle est pas lesbienne, hein, parce que tu te passes à la casserole directe, hein. Hein? Elle est hétéro, hein, bah, ça me rassure, hein, parce que c'est un coup être jaloux, ça. Hein? Et comment dirais-je... Je la connais, cette copine Claudio, là, parce que tu m'en as jamais parlé. Oui, non, remarque. Non, c'est vrai. Attends, ouais, c'est vrai. Non, hé, t'as tes copines, j'ai mes copains. Non, y a pas de problème, je respecte. Non. Hé, d'ailleurs, mes copains, tu les connais pas tous, d'ailleurs. Hein? Tu sais que j'ai un copain qui s'appelle Martine. Hein? Martin, Martine, Claudio, Claudia, Marton, Martha, Dominique, Nick, là où tu sais, parce que tu sais. Oh, c'est marrant de se marrer. Pouvoir rire avec la personne qu'on aime le plus au monde, c'est génial. J'ai envie de me marrer en ce moment, je peux pas savoir. Bon, allez, pas te retarder avec ma grande déclaration d'amour, hein. T'as autre chose à foutre. Si t'as besoin d'argent, ma chérie, tu prends mon portefeuille, tu l'as déjà pris, d'accord, tu me laisseras 50 euros quand même. T'as une seconde, je suis emmerdée là pour toi parce que... Rendez-vous là où tu sais pour ce que tu sais, c'est embêtant parce que si vous savez pas ce que vous allez faire, ni où vous allez vous rencontrer, vous êtes bien emmerdé. Je comprends même pas ce que je viens de dire là. Pas grave. Hein? Non, remarque, si vous avez rendez-vous à l'endroit où vous avez... Là, vous voyez, par exemple, je comprends pas ce que je dis là. Je fais une petite parenthèse, là, je me suis perdu. Hein? Oh, comment c'est, vous allez voir le comédien. Non, ma chérie, je suis embêtée là parce que rendez-vous là où tu sais pour ce que tu sais, c'est embêtant parce que si vous savez pas ce que vous... Bah, on va passer cet épisode, hein. Si vous savez pas ce comment on fait, si vous en savez pas, c'est moi, hein? C'est à répondre à ça. Bon, remarque, si vous avez l'habitude de vous rencontrer à cet endroit, c'est pas la peine de marquer le nom de l'hôtel. De l'endroit. Pas grave. C'est des codes, hein, finalement, les codes de l'amitié. C'est ça qui est bien dans l'amitié, c'est qu'on n'a pas besoin de donner beaucoup d'explications.
14: Non, je suis pas du tout jaloux. Oh, non, non.
7: Tu penses bien que si j'avais été jaloux, j'aurais pas cru une seconde à cette histoire de copine Claudio. Ah non, c'est beaucoup trop gros. Non, parce que tu sais ce qui t'aurait dit un véritable jaloux?
8: Espèce de petite pute, va! J'ai 20 ans de plus que toi et tu te fous de ma gueule! Tu vas me faire avaler, tu vas passer la soirée avec ta copine Claudio! En plus, tu me prends pour un con! Je veux dire que quand je trompais ma femme, je lui prenais un peu mieux que toi et si je me retenais pas, je te foutrais bien deux claques dans la gueule! Une pour te remettre tes idées en place, l'autre pour faire bouffer ton mascara, connasse!
7: Alors. Hein? Est-ce que je t'ai parlé comme ça?
14: Non.
7: T'as soif? Tu veux un cocu? Un coca? Excuse-moi. T'as pas entendu sonner, là?
8: Ah oui, monsieur Jackie! Oh, Jackie, comment ça va? Ah, les cheveux, c'est toujours pas ça, hein, mon pote. Hein? Hein?
7: Ben, comment ça? Ça fait un mois qu'on m'a pas vu. Mais mon pote, je vis mon histoire d'amour. Qu'est-ce que je te dis? Hein? T'as 5 minutes, là, pour prendre un café, là? Dépêche-toi, parce que la petite est à rendez-vous avec un copain, une copine, j'en sais rien. Hein? Quoi? Comment ça, y a personne? T'entends ça, chérie? Paraît-il que t'es pas là? Hein? Comment ça, ça fait un mois qu'elle m'a quitté? Tu me racontes, Jackie. Bien, pourquoi t'es venue en blouse blanche, Jackie? Vous n'êtes pas Jackie, hein? Z, le directeur de l'hôpital, enchanté. Peut-on savoir où est Jackie? Il a son boulot, hein? Et c'est qui les gens là, tous les gens là, tout le monde là? Hein? Je suis en observation, hein? Ça doit être grave, hein, parce qu'il y a du monde là, hein? Bon! Ben merci de m'avoir observé. C'est gentil. Je vous dois quelque chose, docteur? Bon, on y va, chérie?
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20: Madame Viala, s'il vous plaît, oui, c'est Monsieur Fion, là. Dites-moi, Madame Viala, qui est responsable, là, s'il vous plaît, je vous prie, pour les photocopies, là, le dossier Cogescus Thibault, là, c'est quoi, là? Hein, c'est quoi ce chiffon, là, s'il vous plaît, Madame Viala, hein?
21: Qu'est-ce que c'est?
22: C'est Brahim, moi.
20: Oui, d'accord, oui. C'est pourquoi? Qui demandez-vous?
22: Ah, c'est pour le stage, là.
20: Oui, d'accord, oui, je n'étais pas au courant. Madame Viala, il y a un jeune, là.
22: Ah, c'est Madame Viala.
20: Oui, Madame Viala, oui, ouais, je suis, oui.
22: Parce qu'on fait un stage, nous, c'est pour ça.
20: Oui, d'accord, oui, qui êtes-vous? C'est pourquoi?
22: Ah, c'est parce qu'on doit faire un stage, nous, c'est
20: oui,
22: pour ça.
20: Oui, d'accord, oui. C'est pourquoi?
22: Parce qu'on est des jeunes délinquants, c'est pour ça.
20: Oui, ben écoutez, je ne savais pas.
22: C'est Madame Fabrieux.
20: D'accord, qui êtes-vous?
22: Juge d'application des peines.
20: Bien, qui êtes-vous? Qui demandez-vous? Quelle formation avez-vous? C'est qui, là, Madame Viala, là?
22: C'est Madame Viala qui m'a demandé,
20: moi. Oui, Madame Viala, oui, Jocelyne, oui, pour l'instant.
22: C'est pour ça, parce qu'on fait un stage, nous.
20: Ça, je comprends, oui, c'est pourquoi. Qui êtes-vous? Quelle formation avez-vous? C'est pourquoi.
22: C'est Madame Viala qui m'a demandé.
20: Oui, Madame Viala, oui, d'accord.
22: Elle m'a demandé, Madame Viala.
20: Jocelyne, oui, Jocelyne.
22: Parce qu'on fait un stage, nous, c'est pour ça, nous.
20: Oui, d'accord, oui. Oui, alors c'est pourquoi. C'est qui, là?
22: Parce qu'on fait un stage,
20: oui,
22: nous, c'est Madame Viala qui m'a demandé.
20: Oh, dis donc, hé, Monsieur Fion, il est pas sourd, hein. Allez, on va reprendre du début. Qui êtes-vous?
22: C'est Brahim et moi.
20: D'accord, qui demandez-vous?
22: Quelle c'est Madame Viala, elle m'a demandé de faire les tontons compis. C'est pour ça, moi. Et maintenant, dit Madame Viala,
20: oui,
22: de faire les tontons compis.
20: Oh.
22: C'est pour ça, moi. C'est pour de faire les tontons compis.
20: Oh, oui, d'accord.
22: Parce qu'on fait un stage.
20: D'accord, oui, oui, ça va, tais-toi. Oui, d'accord, oui, oui.
22: Qu'on est des jeunes
20: délinquants. Oui, oui, j'ai compris.
22: On
20: oui.
22: doit faire un stage,
20: oui,
22: c'est
20: oui,
22: pour
20: c'est ça,
22: ça.
20: Oui, oui, la stocopie, d'accord.
22: Moi, c'est Madame Viala qui m'a demandé.
20: Oui, c'est toi qui as la stocopieuse.
22: Moi, c'est moi qui fais la stocopie parce qu'on fait un stage.
20: Très bien, bon. C'est toi qui es responsable de ce chiffon. Bon, il y a un problème. Jocelyne, Madame Viala, il y a un problème avec un jeune, là.
22: Qu'est-ce que tu me fais, toi?
20: Pardon, jeune homme? Pardon, jeune homme? Mais vous savez à qui vous vous adressez exactement dans ce bureau, là? Vous savez qui je suis exactement?
22: Oh, t'es un gros PD, toi.
20: Allez, hop. Allez, tu me débarrasses le plancher, je veux plus te voir. Allez, hop, tu me fous le camp. Allez, Madame Viala, il y a un problème avec un jeune, là. Hop, allez, tu me...
22: Hey, pourquoi tu me fais ça,
20: mais
22: toi?
20: Écoutez, mais ça va pas, non? Mais qu'est-ce que c'est que cette histoire? Veuillez me lâcher, s'il vous plaît.
22: Parce que je suis un délinquant, c'est ça?
20: Mais enfin, mais écoutez, c'est pas mon problème, là. Madame Viala, il y a violence, là.
22: Toi, tu me mets une bonne note pour le stage?
20: Mais écoutez, mais pas du tout, il n'en est pas question, enfin lâchez-moi.
22: Toi, tu me mets une bonne note pour le stage?
20: Ça va, oui, dis donc, oh, la gifle, elle peut partir aussi, hein? Ça va maintenant, hein?
22: Parce que moi, je retourne pas en prison, moi, tu comprends, toi?
20: Oui, mais pourquoi ils vous ont libéré, là? Hein? Allez, ça va maintenant, hein.
22: Parce que j'avais tué une personne, moi.
20: Tu sais que...
22: Toi, tu mets une bonne note pour le stage.
3: Écoutez, mais pas du tout, enfin, ça va, oui,
22: s'il vous plaît. Pour mettre une bonne note pour le stage, toi.
20: Police, secours!

0: bon, excuse-moi de m'énerver, hein, dans des conditions pareilles, hein, Patrick, ça. Ça va, toi? Hein? Eh ben, finalement, t'es bien, là, dans ta petite chambrette, là. Ils t'ont bien installé, hein. Mais t'as même mis un mini-bar, dis donc. Ah non, c'est une poubelle. Ah, c'est sympa, par contre, ça. Ça cogne, hein, Patrick, ça. Ça pue, hein, enfin. Sans vouloir te vexer, là, je sais pas si ça vient de l'intérieur ou de l'extérieur, enfin. J'ai bien ma petite idée, là, Patrick, mais... permets, j'ouvre la fenêtre, là, parce que c'est intenable, là. Ouh! Ah ouais, non, ça vient pas de l'extérieur, là. Ouais. Ils t'ont retiré l'odorat, en plus, ou quoi?
1: Non, c'est intenable, là.
0: Ça va, toi, sinon? Tu veux boire quelque chose, non, Patrick? Peut-être un coca, non? Avec une paille, hein? Remarque les pailles, hein, c'est pas ça qui manque. Hein. Ils t'en ont foutu partout, des tuyaux, dis donc. On dirait le centre Pompidou, là, carrément. Ça correspond à quoi, les petites bouteilles, là, qui pendouillent, Patrick? Hein? Whisky ananas, gin tonic, là. Ça correspond à quoi, le petit robinet, là, Patrick? Hein? Je suis curieux, excuse-moi. Quoi? J'entends pas avec les pailles. Ok, j'entends pas. Quoi? C'est l'oxygène, le petit robinet? Ah, d'accord! Ah oh bah ça va mon pote, t'as même pas la peine de respirer, carrément ça coule douce là. Ah d'accord. Ah le robinet, d'accord, là ça le met, là ça le coupe, ok. Merde, fais une connerie moi. Mademoiselle, vite, une infirmière, venez, je fais une connerie là, mon copain là. Pas une couleur normale là. Excusez-moi mademoiselle, hein, je suis un peu bricoleur, alors vous voyez je... Qu'est-ce que vous lui mettez dans les petites bouteilles, là, mademoiselle? Ça m'intéresse, je suis curieux. Hein? C'est de la vitamine! Oh! D'accord, bah ça n'a pas l'air de faire effet tout de suite, hein, par contre. Hein, Patrick? Tu vois, la demoiselle, elle s'occupe bien de toi, hein? Avec ça, tu vas nous péter le feu, hein, Patrick? Il entend quand on lui parle, hein? Hein, lui, on mettait pas trop, la mademoiselle, parce qu'il serait capable de vous sauter dessus. Hein. Et pas tout seul, d'ailleurs. Repasser dans 5 minutes, on sait jamais, là, s'il y a une bouteille qui nous pète à la gueule, on serait bien emmerdé. Voilà, merci beaucoup. Oh là là. Oh putain, elle est bonne. Oh. Tu crois qu'elle a un poil sous sa blouse, Patrick? T'as rien vu, toi? Patrick? Oh merde, c'est endormi, ce qu'on... Oh, Patrick! Oh, Patrick! L'accident! Oh là! Ça réveille, hein. Ah, moi, on est sûr que t'as pas perdu la mémoire. C'est déjà ça, hein. Ah non, moi là, c'est fini, là, depuis l'accident, là. Je la touche plus, la Mercedes, là. Ah, remarque, hein, dans l'état où elle est, hein, je risque pas d'aller bien loin. Tu sais qu'ils me l'ont dit, les pompiers. Hein. Ils m'ont dit, monsieur, c'est un miracle ce qui vous est arrivé, hein.
1: Hein?
0: Oui, à moi, pas à toi, ouais. Te rends compte que moi, j'ai traversé le pare-brise, hein, pendant que toi, t'es resté assis, je sais pas pourquoi. Je suis passé au-dessus du ruisseau, dis donc, et même pas une égratignure, hein, te rends compte? Hein? Si, oh, une petite foulure au poignet, là, ça me fait chier, d'ailleurs, tiens, regarde, là. La semaine prochaine, là, j'ai un tournoi de tennis, et sur le revers, là, ouh! Je vais être un peu handicapé, là. Ça va, toi, sinon? Hein? Alors, finalement, ils te disent quoi, là, Patrick, les toubibs, là, alors? Alors, parce que j'ai parlé un peu avec eux, là, dans le couloir, alors. Alors, un coup, tu marches, un coup, tu remarches plus. Ah, qui se décide, ces cons-là, hein? Hein? T'as envie de quoi, toi? On va prendre l'air un peu, Patrick, hein? On va rouler jusqu'à la fenêtre? Allez. Ah! Il est con, ça. Oh, qu'est-ce qu'elle est mignonne, l'infirmière. Oh là là. C'est elle qui s'occupe de toi, Patrick? Eh, tu vois, mon pote, hein, y a pas que des désavantages, hein, mon salaud, hein? Oh, eh ben, je me la taperai bien, je te le dis. Allez, tant pis, là, je te le dis cash, là. Oh, pas toi, non? Quoi, qu'est-ce que tu dis, Patrick? J'entends rien, je comprends rien du tout. Quoi, c'est le tableau de bord qui t'a écrasé les... Oh, t'as demandé à ce qu'il fouille dans la boîte à gants? Alors là, Patricia... Enfin, Patrick... Ah, je sais pas quoi te dire, là. Ben, dis-toi que la semaine dernière, t'aurais pu te la...

0: Ouais, je vais te remettre à côté du placard. Oh. Eh ben, dis donc.
1: Ah oui, tiens, dis donc, Patrick. Tiens, tu vas me donner ton avis, là. Ça tombe bien que tu sois sur place, là. Parce que ça y est, figure-toi, je me suis décidé pour la piscine, ça y est, hein. C'est sûr, ça y est, je me fais installer une piscine. Et ben, je sais pas, j'hésite, tu vois, je sais pas ce que je mets autour, dis donc. Je sais pas si je mets du teck ou du carrelage, dis donc, hein. Alors, le teck, c'est joli, c'est exotique, c'est bien, hein. Le carrelage aussi, c'est sympa, mais le problème avec le carrelage, c'est que, hop là! T'as vite fait de te casser une patte, hein. Hein? Qu'est-ce que t'en penses, toi, qui es dans la partie? Ah, tu dis rien, là, Patrick, qu'est-ce qu'il y a? Tu m'en veux pour l'accident, c'est ça? Oui, mais Patrick, t'es marrant, toi! Mais fallait me le dire aussi, qu'on conduit pas bourré aussi, Patrick! Fallait m'empêcher aussi, t'es marrant! Moi, j'endors pas de la nuit, de cette connerie, si tu veux savoir! Moi, je suis venu en métro, Patrick! Égoïste! Bon, allez, je vais y aller, parce que pas que ça... Hein, j'ai quand même passé au service neurologique, là, parce que l'histoire du cerveau, ça m'a énervé, hein. Bon, allez, allez, Patrick, debout les bords, enfin, allez, oh, merde, Patrick, oh, dis-toi qu'ils vont pas te laisser en kit comme ça pendant 3 semaines, allez, Patrick, allez, bon, je te serre pas la main, parce que t'en as plus, enfin, bon, bon, merde, allez, Patrick, oh, dis-toi que ça va aller comme sur des roulettes.
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0: Jeanne, ouais, Jeanne, c'est moi, Goebbels 94. Ah bah, je suis ravi de te rencontrer. Ah, je t'ai reconnu tout de suite quand t'es rentré dans le restaurant. T'as pas dit bonjour au serveur noir. Ça nous fait un point commun. Ah, je me suis dit, c'est ta petite raciste qui vient d'arriver. Ah, bah, je suis ravi de te rencontrer. C'est génial, ce site. Ah, bah, avant, j'étais sur Tinder. Zéro rencontre, rien du tout, hein. Pourtant, j'avais mis ma meilleure photo de profil, un selfie avec Marion Maréchal à la fête de la saucisse. Zéro crush. Ah ben, assieds-toi, on peut savoir de quelle région tu es, hein? Des Pyrénées, région montagneuse? Ah ben, vous avez de la chance, hein, au moins. Les migrants, ils peuvent pas nager jusque chez vous. Excellent. Ouais. Ah, j'ai adoré ta phrase d'accroche sur ton profil. La vie ne vaut rien, mais rien ne vaut la vie sans les Arabes. Ça prouve que t'es une femme sensible. C'est de toi, non? De Laurent Wauquiez. Ah. Il est très, très fort. Mais j'ai vu que tu chassais aussi. Ah ben, j'ai vu ta photo avec les petits sans-papiers, là. Non, pas facile à attraper, ces petites bêtes-là. Remarque, ils sont pas en voie de disparition, hein. Et les flics, ils doivent être contents quand tu les ramènes au commissariat, hein? T'as ton permis de flashball et ton permis de taser? Non, t'es pas loin d'être la femme parfaite. Oh ben moi j'ai vécu à l'étranger, là. J'ai été 2 ans à Marseille. Et je me suis dit, allez, on remonte à la capitale. Allez, non, bon mot. Ah, c'est super, t'es belle. Et puis t'as rencontré beaucoup d'hommes sur ce site, hein? Que des hommes qui voulaient te sauter? Ah bah, tant que c'est pas des mecs qui veulent se faire sauter. Excellent aussi. Ah, quand je te vois, j'ai envie de romantisme, j'ai envie de t'emmener en balade dans Paris. On irait se balader sur le pont Alexandre III, balancer un punk à chien dans la Seine. On irait faire un petit détour dans le Marais pour taguer une synagogue et tabasser un mendiant. Ouais. Ah bah, si c'est pas un mendiant, bah, ce serait un PD. Ah, je suis trop fleur bleue. Oh, moi, j'ai pas eu une enfance facile. Mes parents étaient socialistes. Il y avait un portrait de François Mitterrand dans la cuisine. Je me souviens que tous les matins, avant d'aller à l'école, mes parents m'obligeaient, mon frère et moi, à porter un pins de SOS Racisme. Je me souviens de ce Ce jour de Noël où mes parents ont eu l'idée saugrenue d'inviter une famille de réfugiés cambodgiens, je les revois en train d'essayer de manger des huîtres avec leurs baguettes. Qu'une envie, c'était de leur fourrer ma fourchette dans la gueule à ces niaqués. Et pourtant, j'ai l'esprit ouvert. Mon ex était métisse, mi-bretonne, mi-basque. Puis il y a eu ce soir tragique où je suis rentré à la maison un samedi soir. Et je l'ai surprise en train de regarder un concert de Maître Bims. Fait 6 mois de dépression. Là, j'ai remonté la pente quand on a fait 30% aux européennes. C'est sûr que j'aurais pu aller voir un psy si seulement ils n'étaient pas tous juifs. Je t'embête plus avec mes histoires privées. Et toi, ta famille, hein? Un frère légionnaire, une mère gendarme? Ah, un frère prof d'allemand? Et non, il y en a qui ont de la chance. Tu m'annonces que ta sœur est CRS, je t'épouse sur le champ. Oh pardon, et dis donc, je ne me suis même pas présenté. Jean-Mohamed, je... Hein? Oui, non, mais attends, j'ai... Non, mais c'est parce que mon père a épousé une kabyle, c'est pour ça que je suis à moitié bougnoule, mais c'est pas de ma faute. Non, mais je vais me faire changer de prénom, je vais aller à la mairie, je vais me faire appeler Helmut. Non, mais attends, mais Jeanne, reviens! Reviens, Jeanne! Raciste!
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0: C'est vrai que cette époque est très inspirante, hein. Pour nous, les humoristes, c'est magnifique, hein. Là, en ce moment, là, c'est de la folie. Là, on ne sait plus qui est un homme, qui est une femme, qui veut devenir un homme, qui veut devenir une femme. Alors, c'est extraordinaire. Alors, ça m'a inspiré une situation. Là, j'ai imaginé un fils annonçant la bonne nouvelle à un père qui n'est pas du tout adapté. Bien, papa, il faut que je te parle. Voilà, j'ai quelque chose d'important à te dire. Papa, voilà, j'ai décidé de devenir une femme. Hein? Quoi? Qu'est-ce que tu dis, Benoît? Ah, ça y est, t'as couché avec une femme, hein? T'es plus sourd, hein? Hein, bah, avec ta mère, on se demandait, là, avec ta petite goule de moineau, là, ce que t'allais faire. Hein? Alors, ça y est, t'as touché des nichons, hein? T'as vu, ça a fait bizarre. Non, papa. Putain. On part de loin, là. Tu n'as pas compris, je veux devenir une femme, je suis en train de prendre des hormones pour ça. Des hormones? Tu me racontes comme connerie, là. Hein? Eh, si tu veux devenir une femme, va faire la vaisselle et va passer l'aspirateur. Oh putain. Papa, à partir de ce soir, je ne désire plus que tu m'appelles Benoît, je veux que tu m'appelles Simone. Simone? Comme ta la sœur à ta mère, là, ta Simone, là, elle est dégueulasse, on dirait un 4x4, c'est une fin de série, là, c'est quoi ça? Hein? C'est plus en voiture Simone, c'est en tracteur Simone. Ah, voilà. Non, papa, comme Simone de Beauvoir ou Simone Veil. C'est qui ces connasses? C'est des fiottes de chez Michou, là, c'est ça? Hein? Ah, c'est pour ça, les petites boucles d'oreilles, là, puis le rouge à lèvres. Ben, je peux te dire qu'avec ta barbe de 3 jours, on aura un travelot qui sort du bois. Papa, s'il te plaît! Je suis en transition. Oui, ben moi aussi, je suis en transition. Dans un an, c'est la retraite. C'est pas pour ça que je vais défiler avec une pulpe dans le champ. Ah, c'est pour ça la facture qu'on a retrouvée là, dans ta chambre là, de chez Body Minute, là, blanchiment de l'anus. Ah, ben j'ai tout de suite su que c'était pas ta mère. Hein. Putain, papa, on est en 2025. Je hais cette société patriarcale que tu représentes, je la vomis. Je ne suis pas bien dans ma peau d'homme, je veux me déconstruire, tu comprends ça? Et ma main dans ta gueule, elle est déconstruite? Tu t'es foutu dans la tête des idées comme ça, là? C'est ton pote Cédric, là? Tu s'identifies à une fougère, là? Tu veux qu'on l'arrose tous les soirs, là? Hein? Ses parents, ils sont complètement paumés, ils savent pas s'ils doivent le déposer à l'école ou chez Truffaut, hein? Hein? La semaine prochaine, il va se prendre pour un chat, là, il va manger des croquettes, il va chier sur la moquette, ils vont lui acheter une litière. Papa, merde! Je veux pas devenir un chat ou une fougère, je veux devenir une femme. Eh ben, c'est bien dommage, parce que les croquettes, c'est moins cher qu'une chatte et des nichons. Ben, moi, je veux... Je veux bien être un père moderne et tolérant. Voilà. Et ce qui te rend heureux me rend heureuse. Heureux. Hein. Oh, tu en crois que je devienne pédé, moi aussi. Hein? Ah non, c'est pas comme ça que vous dites, non. LGBT, KFC, CRDT. Papa, je suis queer.
5: Eh ben, je te l'achète, ton blouson en queer, et puis on n'en parle plus, merde. Mais qu'est-ce que c'est que cette époque, là? Ouais, à mon époque, un homme, c'était un homme, et puis une femme, c'était une femme. Merde. Johnny Hallyday était pédé. Michel Sardou était pédé. Freddie Mercury était pédé. Merde. Mais je te présente une fille, moi. La fille à Janon, voilà, elle est bien. Si, elle est bien, elle est différente, elle est comme toi. C'est une LGBT, voilà. Elle louche, elle est grosse, elle boite, elle est triso, LGBT, voilà. Moi aussi, j'en ai fait des conneries, voilà. Hein, si tu veux tout savoir. Hein, tu vois, ton Bernard, par un Bernard. Eh ben, quand on était jeune, on était queer, on s'est cherché, voilà. Bon, je l'ai branlé deux fois, puis j'ai compris que c'était pas mon truc, merde! Bon, allez, tu réfléchis à tout ça, puis tu viens manger, hein? C'est bien qu'on ait pu discuter comme ça, calmement, entre hommes. Enfin, pour l'instant.
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7: Bien, bonjour messieurs. Je me présente, je suis Bruno. J'ai une formation de danseur classique contemporain. Je suis aussi préparateur physique. Et si je me suis porté bénévole ici à la prison de la santé, c'est pour une heure de détente corporelle, hein, pour rejeter les tensions qui s'accumulent, parce que... quand on arrive ici, on comprend tout de suite que la prison, c'est pas le Club Med. C'est mon premier jour, hein. Je suis un petit peu crispée. D'ailleurs, je compte sur vous pour me mettre à l'aise. Hein. Comme vous êtes tous assez patibulaires et costauds, je souhaiterais qu'il n'y ait pas de bizutage. Merci. Je tiens à vous signaler que si j'ai ce petit sifflet, c'est pour prévenir en cas de pépin, hein. Sachez que j'hésiterai pas à m'en servir. Ah, pardon, oh là là là, pardon. Non, j'ai cru, quand vous vous êtes gratté l'oreille, que c'était un signe de ralliement pour m'attaquer. Pardon, oh là là. Je suis tendue comme un arc, moi, hein. Hein, non, c'est rien, maton, on fait connaissance, c'est le premier jour. Ah, ben dis donc. Si j'avais une olive entre les fesses, je ferais de l'huile première pression, moi. Bien, messieurs. Vous allez me donner vos noms, prénoms, la raison de votre présence ici. Si vous le désirez, hein, on va commencer par le monsieur avec la belle moustache, là. Alors, comment, qui êtes-vous? Vous êtes Slobodan. Ben, enchanté, Slobodan. Vous êtes là pour quoi? Meurtre avec barbarie? Non, c'est moche, ça. Mais même si la personne âgée, comme vous dites, vous a provoqué en vous regardant... Faut pas tuer les gens comme ça pour un oui, pour un non, hein, Slobo. Bien, on passe à Jacques. Jacques, l'éventreur de Sergi Pontoise. C'est amusant, ça. C'est un surnom? Pas du tout. Ah bon? C'est un test, hein. Putain. Bien, on passe à monsieur, vous êtes Abdelkrim. Ah ben c'est amusant ça aussi, c'est raccord avec l'endroit finalement, hein. Vous êtes, comment? Je comprends, quoi? Ah non, je prends pas de message pour l'extérieur, non. Non, je ramène pas des lames de rasoir non plus. Non. Ni du coke, ni du pchit, non. Si vous voulez des boissons gazeuses, vous allez directement à la cafétéria, hein. Bien. Messieurs, nous allons faire un exercice de relaxation, hein, parce que je sais pas vous si vous en avez besoin, mais avec ce que je viens d'entendre, ça va pas me faire de mal. Bien, messieurs, on se met en ligne, on se place en 4/5, messieurs. On cambre le fessier, s'il vous plaît. On plie les genoux à l'inverse du cubitus, messieurs. On influe sur le plexus. En utérus et en... On plie, messieurs.
8: On assouplit, messieurs. On ferme les yeux et on relâche et on s'évade, voilà.
1: Ouais, non, alors attendez. Vous n'avez rien compris. Non, c'est une expression, hein. Ça veut pas dire que vous êtes libérés, vous dégagez tous des portes, vous revenez tous au centre. Attention, hein.
8: Oui, Jacques Léventreur de Sergi Pontoise. Vous n'êtes pas obligé de faire les exercices, hein. Non, je dis ça parce que depuis le début, vous êtes fixe. Vous me regardez, vous êtes figé, hein, ça donne la chair de moule, là, vos conneries. Moi, je n'ai rien contre vous, Jacques Léventreur de Sergi Pontoise, hein. Moi, je ne suis pas là pour juger la personne. Ça a été fait, d'ailleurs, hein. Putain. Bien. Allez, on va faire de la sophrologie. Ça va nous détendre. Allez, bah, par exemple, bah, c'est le printemps, il fait beau, vous sortez du boulot, vous avez votre petite mallette à la main, il y a un parc, il y a des fleurs, il fait beau, il y a une jolie jeune fille qui passe comme ça, en jupette, devant... Oui, alors non, on va changer d'exemple. Ça n'a pas l'air de vous détendre, Abdelviol. Abdelkrim ! Vous bavez en plus, non, non. C'est plus le printemps, il n'y a plus de jeune fille en jupette, hein. Oui, Jacques, l'éventreur de Sergi Pontoise. Excusez-moi de revenir vers vous, mais depuis le début, vous êtes fixe. Vous êtes figé sur moi. Je ne sais pas si vous avez une idée derrière la tête, mais je ne veux pas le savoir, hein, Jacques. Comment ? Je comprends rien ce que vous me racontez. Articulez, parce que je ne comprends pas. Quoi ? Vous pensez que vous avez eu tort de donner à bouffer les morceaux de votre femme à votre chien ? Oui, Jacques. Hein ? Et vous pensez que vous auriez mieux fait de les préparer en blanquette de veau pour les donner à bouffer vos beaux-parents ? Putain ! C'est rien, Jacques, hein ? C'est du stress, voilà. Ce qui est passé, c'est des idées toutes simples, mais vous savez, qui permettent de se recentrer un minimum. Mais qu'est-ce que vous foutiez, vous ? Ça fait une heure, j'ai le temps de me faire violer trois fois ! C'est arrivé au prof de piano, ah bon ? Ça devait être un piano à queue, alors ? Putain. Allez, messieurs, question artistique. Qui parmi vous a déjà pratiqué la danse classique, danse moderne, danse aquatique, ballet contemporain, ballet moderne, hein, un ballet dans ton cul, oh. Allez, messieurs, on va faire un exercice corporel, hein, on va laisser parler notre corps, pas complètement, vous reculez tous d'un pas, hein. Vous allez me mimer une situation de détente absolue et je vais tâcher de deviner, d'accord ? C'est empathique, ça, hein ? Allez, on y va, on commence par Abdel Meurtre. Allez, allez-y, mimez. Alors, qu'est-ce que vous faites, là ? Vous skiez, apparemment. Vous devez être sur une piste noire parce que c'est violent, votre truc. Là, qu'est-ce que vous faites, là ? Vous épongez vos gants mouillés par la neige et puis là... Et puis là, vous dégagez la neige qui encombre votre vie. Pas du tout. Vous violez, vous étranglez et vous enterrez. Bien. Écoutez, si c'est ça qui vous détend, je ne veux pas vous contrarier. Ah ben, dis donc. J'aimerais pas être à la place de la jeune fille. C'est pas une jeune fille. Ah bon ? C'est qui ? C'est moi ?
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procédions à la grémanation. Si je peux me permettre, madame, les Kleenex sont à droite. Ça, c'est un linceul. Oui, tout à fait, monsieur. Toutes mes condoléances. Oui, c'est une perte terrible. Oui, c'est terrible. Oui, tout à fait. Oui, monsieur, c'est une personne qui est partie et qui ne reviendra jamais. Oui, tout à fait. Oui, bonjour, monsieur. Ça va, vous? Oh, pardon. Oui, toutes mes condoléances. Oh, est mignonne, la petite fille. Pas bon. Il manque personne, excepté, bien sûr. Bien, la maison Periglioni, qui vient d'ouvrir ses portes ce matin, a désiré dans un moment ô combien douloureux apporter une petite touche personnalisée en vous contant une petite blagounette. C'est Toto ? Ayant des problèmes intestinaux et désirant s'acheter des suppositoires. Malheureusement, la pharmacienne se trompe et lui vend des cartouches de chasse. Alors, forcément, quand Toto va aux toilettes, ça fait des trous partout. Bien, je vous rappelle que la maison Periglioni, c'est différents choix de cercueils. Avec différentes essences de bois, du bois des îles au bois de cagette. On rappelle que la maison Periglioni offre au bout de 10 cercueils un petit verre de sangria. C'est ce qu'on appelle le petit plus Periglioni. Tout à fait, madame, on envoie la musique tout de suite.

0: là là, c'est la boulette, là.
1: Confondu avec les Antillais de ce matin, madame. Tout à fait, madame. On envoie la musique tout de suite. Madame, il faut pas vous mettre dans cet appareil, madame. Vous savez, la mort, ça peut arriver à tout le monde. Qu'est-ce qui est arrivé au petit monsieur? Ah oui, c'est cette personne qui nous est arrivée en deux fois, oui. Comme je dis souvent, madame, un train peut t'en cacher ta mort. C'était votre petit-fils, madame. Oui, je comprends, c'était... Vous avez quel âge, madame? 86 ans? Puis-je me permettre de vous laisser? Je vous rappelle que nous faisons une petite promotion qui s'arrête fin janvier. Alors, mesdames et messieurs, on ne dit plus, voilà, c'est cuit. Nous allons lire, faire lecture de l'horizon funèbre. Cher Achille, tu es parti trop tôt, mais le soleil des Antilles brûlera à jamais. Cher Jean-Paul, toi aussi tu es parti trop tôt. Ton licenciement ne t'a pas laissé indifférent. Ton départ fut un déchirement non seulement pour ta famille, mais aussi surtout pour toi. Tout à fait. Mesdames et messieurs, veuillez respecter, s'il vous plaît, la petite minute de silence réglementaire. C'est mignonne. René, ou c'est bon, tu peux faire partir le four. Comment? Thermostat 4. Mesdames et messieurs, nous allons passer dans ce que nous appelons, dans notre jargon, la salle de chauffe.
2: C'est vous la petite fille, là?
1: Non, elle est mignonne.
2: Tu sais, petite fille, il faut pas s'approcher de la machine. C'est chaud, sinon tu vas finir comme papa.
1: Oh, madame, vous savez, faut pas être choquée comme ça. Vous savez, les jeunes, faut leur parler comme ça. Tiens, regarde. Regarde. Monsieur le clown, il va mettre ton papa dans une grande boîte magique. Et quand il réapparaîtra dans une boîte plus petite. Pardon. Bien, mesdames et messieurs, nous allons passer, procéder à la crémation de la dépouille mortelle de Blatini Jean-Paul. Il va effectuer son dernier voyage sur ce tapis roulant... Dernier modèle. Pardon, monsieur. Oui, tout à fait, oui, c'est plus de 1500 degrés minute. Hein. C'est un système hydraulique, hein. Bâtissons, là, on est géré par ordinateur, mais c'est pas moi qui m'en occupe, hein, nanana. Actuellement, on est sous Windows 98, là.
3: Bon, c'est bon, René, tu peux faire partir,
2: Dis coucou à papa.
3: Ah, attends, il y a un problème là. Oh, attends, hop. Attends, arrête tout là, reviens à la position de départ. Attends, t'es en première ou en seconde là?
1: Je comprends rien là. Les Antillais, il était parti comme une fusée ce matin. Bien, mesdames et messieurs, vous allez pouvoir passer un dernier instant avec Blatini Jean-Paul. Comme quoi, on croit que c'est fini et puis... Comme ça.
3: Allez, passe-moi une clé douce, toi. Allez, vas-y, démarre. Oui, à fond, oui, vas-y, oui. Oui,
1: de toute façon, il peut rien lui arriver de pire.
3: Ouais.
1: Pardon.

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1: Nous, on est de la régie plateau, hein, c'est pour ça, hein, veuillez nous excuser. Hein, disons, actuellement, nous avons un problème, je dirais, avec les deux connards, les deux artistes. Donc moi, je suis Monsieur Jean-Louis, chef de plateau. Hein, décrispez-vous, Gérard. Ils vont pas vous manquer, allez-y, approchez.
2: Il a gros peur, hein.
1: Non, c'est sa première intervention, c'est pour ça qu'il est un petit peu...
3: Gérard, je m'appelle Gérard Lourbier.
1: Voilà, c'est ça, vous dites votre curriculum, votre... Enfin, c'est qu'est-ce que vous avez fait, enfin...
2: Ce matin,
1: pas ce matin... Ça va pas être facile. Que vous avez travaillé avec Monsieur Jean-Louis, que ça se passe très bien.
3: Je suis régisseur plateau, je travaille avec Monsieur Jean-Louis.
1: Voilà, c'est ça.
3: Et ça se passe très bien.
1: C'est bien.
3: Mais pour nous, je dirais personnel technique, le monde du show business, c'est beaucoup le monde des homosexuels.
1: Exact, ouais.
3: Mais pas chez les techniciens. Hein. C'est vrai. C'est d'ailleurs,
1: Gérard, vous les connaissez, là, les deux musulmans, là
4: Non.
1: Élie et Vieux Bonnet, là, je sais pas quoi.
3: Ils connaissaient pas.
1: Non, moi, j'avais jamais entendu parler. Non. Au début, je croyais que c'était des danseuses, mais non.
3: Mais le petit, c'est un vrai con, le petit. Hein.
1: Le beau gosse, là
3: Non, l'autre.
1: Lequel?
3: Mais l'autre, le petit rat, là, le petit...
1: Ah, ouais, d'accord. Donc, moi, c'est le gorille qui me fait peur.
3: Oui.
1: Ouais. Je l'ai vu, là, tout à l'heure, il m'a fait peur.
3: Ouais.
1: Oui.
3: C'est vrai qu'il
1: a l'air méchant, puis ouais, dis donc, ça, ça cocotte. Hein.
3: C'est vrai, hein.
1: Ah, ouais.
3: Je me suis approché de lui. Oh, mais j'ai remarqué, c'est souvent les gens de couleur
1: qui ont ça.
3: Ils ne sentent pas comme
1: nous.
3: Ils ne sont pas faits pareil
1: exact,
3: que nous.
1: Oui, que vous, par contre, on n'a jamais de problème comme ça.
3: Non, puisque je ne suis pas de couleur.
1: Ah oui, c'est vrai, oui. Ah, oui.
3: Mais si je t'ai,
1: Oui, tout à fait.
3: Oui, enfin bon,
1: de toute façon, vous auriez des griffes.
3: Oui. Le petit, vous savez ce qu'il me dit, le petit?
1: Oui.
3: Je repars là-dessus.
1: Oui, bien sûr, vous avez tout à fait raison.
3: Il me dit, le petit, oui, il commence à m'engueuler, faire ce petit... Disons, oui, j'avais demandé des pépitons dans ma loge, et qui me dit, oui... Alors, j'ai dit, excusez-moi, monsieur Ali, mais... vu l'heure qu'il est, on est en week-end. Moi, je pourrais pas vous trouver des biscuits chocolatés, que je lui dis. Alors, il me dit, oui, mais bouge-toi le cul, je sais pas quoi, je veux pas le savoir, c'est pas mon problème. Moi, je joue pas si j'ai pas des pépitos. Alors, bon, heureusement, bon, moi, je connais, comme vous le savez, je suis natif du quartier, bon, ben,
1: oui.
3: Je connais bien Kamel.
1: Monsieur Kamel, celui qui nous a fourni les blouses,
3: oui,
1: c'est ça, voilà.
3: Celui qui a la halle aux fruits, là, juste à côté, il a pu me dépanner, il avait une caisse de granola qu'il avait, qui lui restait. Un carton qui était tombé d'un camion, enfin, bon, bref.
1: Enfin, ça, Gérard, vous n'êtes pas obligé de le signaler.
3: Oui, c'est pour ça.
1: S'il vous plaît, quand même, un certain respect.
3: Je passe, alors.
1: Oui.
3: Et alors, bon, on a compté avec Kamel qu'on lui aura ramené en loge 1950 granola.
1: Ah.
3: Alors, je sais pas ce qu'il fout avec, s'il se les fout dans le cul ou quoi, mais...
1: Non, c'est sûr, moi c'est pareil, moi Gérard, moi aussi j'étais confronté à ce milieu un petit peu spécial.
3: Non, ils sont bizarres.
1: J'étais en coulisses, je faisais ma tournée d'inspection, c'est normal, je suis chef de plateau.
3: Ouais.
1: Donc je passe près de la loge du gros, et j'entends comme des bruits de sangliers, vous voyez.
3: Ouais, ça m'étonne pas. Ouais.
1: Alors je me dis, c'est pas normal, c'est pas normal, il y a peut-être un mort d'homme, c'est pas normal, vous voyez. Donc je me dis, je vais pénétrer en loge. Qu'est-ce que j'avais pas fait? Il était en boule, je sais pas ce qu'il faisait, il faisait ses besoins, je sais pas quoi, je veux pas le savoir. Je lui dis, ça va, monsieur Banania, il me répond pas. À un moment, je me suis dit, bon, mais qu'est-ce que je fais? Je reste, je reste pas. J'ai foutu le camp, j'ai claqué la porte. Et pourtant, je suis courageux. c'est spécial, comme il... Non, dis donc.
3: Le petit, c'est pareil, il sort de sa douche. Moi, j'étais en train de passer un coup de balai, mais je faisais un peu de propre. Je le vois, il sort de sa douche, le petit.
1: Oui.
3: Il me regarde fistement, comme ça.
1: Ouais, vous me faites peur, là, Gérard.
3: Je me dis, c'est pas vrai, il a quelque chose.
1: Mmh.
3: Et il me regarde,
0: Vous savez, il se déplace doucement comme ça, sans bouger les jambes.
1: Oui, oui.
0: Il se déplace vers moi comme ça.
1: Sans
0: comme,
1: bouger les jambes.
0: Comme une anguille.
1: Oui, oui, oui.
0: Il se plante devant moi comme
1: oui.
0: ça, il me regarde, il me sourit comme ça.
1: Oui.
0: Puis il me fout une claque comme ça. Puis après, il se barre, le cul à l'air. Il crie comme ça. C'est quoi ces gens-là
1: hein? C'est spécial, hein. Ah non, non, hein? non.
0: Non, mais les deux, là, bizarre.
1: Sous prétexte qu'on les a vus deux fois à la radio, ça se prend tout de suite pour... Non, c'est spécial, hein. De toute façon, Gérard, c'est pas compliqué à faire marrer les gens.
0: Ah, j'aime bien faire marrer, quoi.
1: Hein? Hé, Gérard, hein?
3: Mais comment pas je fais des conneries?
1: Hein? Le coussin péteur, c'est pas moi qui l'ai mis, hein? C'est pas moi qui ai poussé Mme Martinez du haut de l'escalier, là. Hein? Ah ouais, deux jambes cassées, quand même. Ah non, tiens, allez, Gérard, je vous donne l'autorisation. On a un peu de temps, là. Racontez la blague aux gens de Toto, là.
0: Laquelle
1: un moment, il va à la pharmacie. Allez-y, Gérard. Allez-y, si,
0: non,
1: allez-y.
0: Elle est con, celle-là. Non.
1: Si.
0: Non, elle est nulle, celle-là.
1: Non, elle est bien.
0: Non. Je vais raconter celle...
1: Laquelle?
0: Celle des Bois de Boulogne.
1: Laquelle?
0: Celle avec les deux putes.
1: Avec les deux putes. Non, je préfère pas Gérard, hein. S'il vous plaît, Gérard, il y a quand même un respect.
0: Coquine,
1: c'est un motif de licenciement, Gérard. Hein?
0: Mais non, c'est.
1: Il y a quand même un respect vis-à-vis de.
0: C'est l'histoire de.
1: Je suis pas content.
0: De jeunes putes, elles sont au Bois de Boulogne. Alors, il y en a une qui regarde l'autre et dit c'est pas vrai, tu pues de la chatte, il y a un truc qui.
1: Bon, allez, noir, ça va pas, non?
0: Pourquoi?
1: Alors.
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6: Je voudrais un menu Micmac, un sundae des fraises à la banane, un Coca Light. Il vous reste des bandanas, frère des ours. Et toi, tu veux quoi?
3: Un menu nugget.
6: Sur place ou à emporter?
3: À emporter sur place.
6: Ah, t'es trop fan. Trop pas. Ah, t'as vu la tête de la caissière, comment elle fait trop la gueule.
3: Laisse. C'est moi qui t'invite.
7: T'es sûr que tu ferais preuve de galantisme? Marc, c'est normal, à 15 ans et demi, on a plus de maturation.
3: T'aurais pas 2 euros?
6: Je t'attends là-bas. Allô, Sarah? Ouais, c'est Kevin. Ah, ça se passe méga bien. Non, il arrête pas de me draguer. Non, on est dans un restaurant américain. Il est trop bien habillé. Il a un t-shirt Van Dutch, un diesel taille basse, une paire de Puma rouge, une casquette Gap à l'envers. Oh, c'est un vrai rebelle. Par contre, j'arrive pas à voir la marque de son caleçon. J'espère que c'est un Calvin Klein. Non, je lui ai encore rien dit. Mais il devrait comprendre. En partant, mon beau-père a dit que j'étais habillée comme une pute. Ah, j'aimerais trop me faire un plan love. Ça se trouve, cette semaine, je serai une vraie femme. Attends, je te laisse, Hilary. Ouais? Ouais, j'ai 2 jours de retard. J'espère que je suis pas encore enceinte. Ciao.
3: C'était qui?
7: Mon gynéco. Pour des problèmes de femme.
3: Des problèmes de femme? Carrément.
7: Julien, il faut que je te parle.
3: Quoi? Ta mère est morte?
7: Non, c'est bien plus grave. C'est à propos de l'anniversaire de Laetitia. Je sais pas si je dois mettre mes Converse ou mes New Balance. L'autre jour, j'ai vu Britney à la télé, elle avait des Converse camouflage.
6: Et hier, dans son clip, elle les avait plus complètement déboussolées. Qu'est-ce que t'en penses? Ouais, t'as raison. Je vais mettre mes Nike. Et toi, tu vas comment?
8: En mobilette.
6: Oh, c'est trop fun. J'adore trop ton humour. Mais je suis sûre que tu n'es pas le pitre que tu veux laisser paraître. Le clown. Tu sais, dans mon journal intime, à la page 7, je dis que si l'humanité était un gâteau au chocolat, il faudrait que chacun puisse s'y croquer dedans. Sauf ceux qui n'aiment pas trop de chocolat. Qu'est-ce que t'en penses?
8: Je pense que tu devrais mettre tes converses.
6: Oh, ça me saoule trop! Oh, j'ai trop les boules! Je les ai prêtées à la fille de la nouvelle femme de mon père! En plus, elle est partie en Bretagne avec ma chatte!
8: Quoi? T'as un budget?
6: Attends, j'ai déjà un demi-frère, une demi-sœur, j'ai pas envie d'avoir une demi-chatte! Et toi, tu l'aimes bien ta belle-mère?
8: J'en ai pas!
6: Tes parents sont pas divorcés?
8: Non! Ils s'aiment encore, ces bouffons!
7: Victor Albert Camus de la Star Academy française disait que l'amour est éphémère et en plus ne dure pas longtemps. J'en sais quelque chose, j'ai vécu 2 jours avec mon ex, mais on n'a pas fait l'amour le premier soir. Dans ma classe, je suis la seule à l'avoir fait. Par contre, j'ai un principe, je refuse les fellations.
8: Ouais, moi aussi. C'est ma mère qui les fait. Moi, je suis nulle en cuisine.
7: En tout cas, j'espère que l'homme qui me fera un enfant sera sérieux et mettra un préservatif. Nous, les femmes, on est très romantiques en matière d'amour. On adore quand les hommes nous parlent, quand un homme sache nous parler. Vraiment important. S'il sait bien nous parler, il peut tout obtenir de nous. T'as peut-être envie de me dire quelque chose? Vas-y, lâche-toi.
8: Je peux finir ton Big Mac?
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9: Pauvre con.
10: Hein, non, chérie. Non. Tu me fous la paix. Non. Tu fermes, tu te tais, voilà. Ferme ta boîte à camembert, hein? C'est ça, ferme ta gueule, voilà. Non, tu me laisses bosser. Je suis actuellement en train de créer probablement la chanson du siècle et de la décennie. Tu me fous la paix, ma chérie, ok? Messieurs Mozart et Beethoven, je veuillez me donner votre musicalité, s'il vous plaît. Je suis en création artistique, merci. Inspiration. Expiration. Bambou, c'est la bamboula, génial, merci. Bambou, c'est la grosse bamboula. Bambou, c'est la bamboula, génial. On va, sans cours et jusque là. Quoi? Non, quoi? Qu'est-ce qu'il y a? Non, j'irai pas faire pisser le chien et je descendrai pas la poubelle. Elle se serait jamais permis de demander ça à son mari, la femme de Frank Sinatra. Alors tu me fous la paix, ok? Veuillez m'excuser, messieurs, c'était ma femme. Boubou, bambou, c'est la bamboula, bon, c'est la grosse bamboula, bon, quoi? Putain, merde, il faut que t'aies la paix, merde! Obligé de s'exprimer, d'élever la voix, merde! Je suis en concentration, déjà que c'est pas facile de se concentrer à 3 dans un studio de 20 mètres carrés. Comment ça, c'est de ma faute? Eh ben, ça fait 10 ans que je cherche et j'ai trouvé, figure-toi, la bamboula! Oh, foutez-moi la paix! On l'emmerdait pas comme ça, Mozart! Comment tu crois qu'il a fait pour créer les 4 saisons de Vivaldi? Fous la paix, merde! chier. Bon, bon.

Putain, mais pourquoi? Qu'est-ce que tu me fais dire comme connerie, là, dans la chanson? Oui, du poulet et la cuisse, tu sais très bien. Tu me fous la... Non, tu dis au gamin, il se démerde. Je ne veux pas entendre... Qu'est-ce que je viens de dire à ta mère? Mais j'en sais rien, moi. Il bouge, genou, caillou, je sais pas. Ça prend un S et puis voilà. Ça se conjugue au prétérit. Hein. Tu me fous la paix, maintenant. Merde. Tu laisses papa travailler. Comment ça, c'est la première fois? Dis donc, tu vas l'attendre, toi? On pète les conneries de ta mère, là. Hein? Tu sais, mon chéri, que ton papa a été à une époque une vedette, hein? Non, ça n'a rien à voir avec la machine à laver, petit con. Hein. Ton papa était une vedette. Ton papa a vendu plus de 15 000 45 tours. Je sais pas si tu te rends compte. C'est comme ça que ton papa a séduit ta maman. Ah, avec son tube. Allez. Tu laisses papa travailler. Ton papa va se chauffer vocalement. Tu restes là, si tu veux. Tu écoutes. Tu apprends, mon chéri. C'est comme ça qu'on devient adulte. Tu vas être probablement surpris.

Oh putain. Ouh. Oh, les souvenirs qui remontent à la gueule. Hein? Tu le vois autrement, ton papa, hein, mon chéri? Réveille-toi. Tu sais que ton papa a chanté devant plus de 149 personnes, mon chéri? Hein? Non, c'est pas comme la dernière fois à Pizzeria Pino. Ça s'est passé, ton papa avait oublié son chéquier, hein? Alors, eh bien, si ton papa a fait la vaisselle, c'est parce que les chansons n'ont pas plu. Voilà, tout simplement, ça arrive. Artiste maudit, voilà, bon, tu comprendras. Allez, tu me laisses tranquille, mon chéri, excuse-moi. Ton papa va remonter la pente du show business devant toi par un simple appel téléphonique, un coup de fil. Allô, bonjour, pourrais-je parler au producteur musical bien connu, Jimmy Bénichou, s'il vous plaît? De la part du chanteur à texte, Louis Fignon. Vous ne voyez pas qui je suis? Ah, ben sachez, mademoiselle, que j'ai vendu plus de 15 045 tours à mon époque. Hein? Qu'est-ce que c'est un 45 tours? Ah ben, c'est plus petit qu'un 33 tours, hein? Qui lui-même est plus petit qu'un 78 tours. Bon, écoutez, vous me passez Jimmy parce que je vais commencer à pousser la gueule, puis tu vas me reconnaître tout de suite, hein? Voilà. Oui, Jimmy! C'est Loulou! C'est Fifi! C'est Louis Fignon! Eh ben, ça fait 10 ans, mon pote, et ça y est, j'ai le tube, la bamboula! Ah, écoute, là, je suis en studio, là, enfin, dans mon studio. Ça y est, hein. Ah, dis-moi, oh, tu bosses dans la musique, tu me fais le plaisir de virer ta secrétaire. Attends, c'est même pas qui je suis, cette connasse. C'est ta fille, hein, d'accord. Ah, à l'époque des raviolis, il m'aurait peut-être parlé autrement, la gamine, hein. Bon, écoute, ça y est, hein, là, c'est parti, je remonte la pente, hein. Allez, tu bosses plus dans la musique. Ah, merde. T'es dans le sous-vêtement, d'accord, ah, ouais. Bah écoute, moi je fais un petit 38, si t'as des invendus, tu penses à Bibi, hein, propre, hein. Ok. Bon, bah écoute, t'as 5 minutes pour écouter le tube, là Ok, t'es pressé, t'es en clientèle, ok, bisous à ta femme. Toutes mes condoléances, ok, d'accord. Hein? Bon, bah ce sera pour la prochaine fois. Allez, ça suffit, tu laisses papa travailler, mon chéri, le talent n'attend pas. Comment? Qu'est-ce que c'est que le talent? Le talent, c'est ton géniteur, mon chéri. Il est devant toi, le talent. Naïveté de la jeunesse. Le talent, c'est aussi ça, mon chéri. Regarde bien.

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1: Bonjour mesdames, bonjour messieurs. Excusez-nous de vous importuner. Non, nous ne sommes pas des violeurs. Non, nous ne sommes pas des voleurs.
2: Nous ne vous demandons pas l'aumône.
1: Nous ne faisons pas la quête, mais juste à vous demander un franc ou deux afin de nous acquitter du montant de notre titre de transport.
2: Oui, monsieur, j'ai tué et massacré des innocents pour me nourrir. Oui, madame, j'ai violé mes propres enfants sous l'emprise de la drogue. Mais si je nuis à autrui, c'est toujours dans le respect de la personne humaine. Malgré quelques remords, la justice m'a infligé d'une peine de 17 années de prison. Depuis mon évasion de Fleury-Mérogis, je cherche à regagner le droit chemin.
1: Désespéré, atteint d'une nécessité totale de l'épaule droite, j'ai voulu mettre fin à ma vie ainsi que celle de toute ma famille. Seul survivant de cette embouchurie, condamné à mort par contumace, persécuté par l'alcool, recherché par un certain Interpol, je viens crier mon innocence. Ne vous rendez pas complice par votre indifférence du malheur d'homme qui ne demande qu'à
3: travailler
1: dans l'honnêteté et la sobriété. Aidez-nous à payer notre dette à la société.
4: Ancien employé des établissements Alexandre, fruits des bois. Licencié au bout de 48 heures pour un banal braquage et une banale prise d'otage. Ayant entraîné la mort accidentelle de plus d'une centaine de personnes, je fus mis sur le banc de la société et par voie de conséquence atteint d'une paralysie nerveuse de l'index droit.
2: Mon jeune frère, ici présent, dont l'honneur fut bafoué au physique ingrat, à la couleur terne, pastille de la nation, au fait... Il fait de lui une locumène. Étant son seul soutien, je vous demanderai, mesdames, messieurs, de nous venir en aide afin de quitter ce cruel destin qui s'acharne sur nous.
1: Non, nous ne sommes pas des violeurs.
3: Non, nous ne sommes pas des voleurs.
2: En tout cas, pour ce qui me concerne.
5: Oui. Mais quoi, 1000 euros, 50 balles divisé par deux, j'ai jamais fait 10 balles que j'ai.
6: Tu vas peut-être nous griller vis-à-vis de la clientèle, c'est ça?
5: Oui.
6: Tu veux peut-être que je leur rafraîchisse la mémoire?
1: La petite Martine, 6 ans, découverte en forêt de Fontainebleau.
7: Couverte de stigmates, ayant suivi des sévices en sein mensuel. T'as peut-être quelque chose à dire aux parents, hein?
2: Excusez-moi.
1: Bien. Mesdames et messieurs, afin de vous échapper de votre grisaille du quotidien, nous allons vous interpréter une chansonnette.
2: Salut, c'est moi, Tintin.
1: Salut, c'est moi, Milou.
2: Quand c'est pas bien.
1: Quand c'est pas beau.
3: C'est Tintin et Milou.
1: Merci, monsieur l'homme. Merci bien. Merci pour les artistes. Merci, monsieur l'homme. Merci bien. Merci bien.
6: Oui, c'est un monsieur. Merci, monsieur. Merci bien. Merci bien.
2: Vous n'avez pas de monnaie, mademoiselle. Ce n'est pas grave, mademoiselle. Votre sourire est une nourriture.
6: Mais j'ai fait les comptes, si on enlève la taxe patronale, la parafiscale...
7: Ça, pour toi, ça fait rien. C'est tout bête.
2: Je crois que nous en sommes arrivés à une extrémité qui clôt 15 ans d'amitié et de partenariat et qui vont engendrer la destruction totale de cette merde. De plus, je t'apprends que tu n'es pas mon frère. Par conséquent, je chie sur ta famille et pisse sur ta descendance.
7: Ceci est un tournevis. Je vais lui prendre la température à 50.
6: Regarde, Milou, dis bien.
3: Pourquoi?
1: Parce que, mesdames et messieurs, mon frère étant mort dans d'atroces souffrances, victime d'une hernie fiscale, je vous demanderai, mesdames, messieurs...
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8: Oui, bonjour, monsieur Front, c'est docteur Frontini, vous me voyez bien là? Ah, sur Skype, c'est pas évident, hein, parce qu'on n'a pas toujours une bonne connexion avec Skype à l'île Maurice. Bien. Vous êtes assis, monsieur Front, hein. En même temps, hein, c'est normal, vous êtes en chaise roulante, alors je dirais ça roule. Hein, toujours des petites plaisanteries, surtout quand on a des... à annoncer. Bien. J'ai reçu vos résultats, hein. C'est pas à voir, hein, quand même. Hein. Alors, vous savez ce qui s'appelle dans notre jargon médical, hein, généralisé. Hein. Alors bon, rassurez-vous, hein, il vous reste quand même à vivre, hein, quand même. Hein. Alors, pensez quand même, soyez prudents, pensez matin, midi, soir à prendre vos gélules, hein, vos trois PCR, on se réveille avec les quatre, où seront bons, on se réveille si rien n'est. Hein, surtout ne mélangez pas avec les francs, on sera. Et les prix, ça pose. Allez, hein. 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Atroce souffrance, hein. 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Bien, bonnes vacances. Non, ça c'est pour moi. Bon repos, hein, c'est pratique ce Skype, au moins les choses sont dites clairement.
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10: 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Elle, tu t'assois pas? Bah, fais comme moi, prends une pouffe. Enfin, je veux dire... Prends un pouf. Tu fumes? Ah, j'en ai plus que quatre, tant pis. On prend un drink. Tenancier? La carte des cocktails. Alors, vous allez me mettre un branleur. Bon, laisse, je vais choisir pour toi. Qu'est-ce que je vais bien pouvoir te mettre? Alors, 75 francs, 95 francs, quand même, hein. Un verre d'eau pour la demoiselle. C'est la première fois que je fais des petites annonces. D'habitude, c'est pour trouver des pièces détachées de mobilette, alors... C'est marrant, je t'imaginais pas comme ça. Remarque, ça tombe bien, j'aime pas les mannequins. Non, je préfère les filles dans ton genre. Au moins, on est sûr de pas se les faire piquer.

0: Là, tout de suite. Dans ma petite chambre de bonne, qui est à deux pas d'ici, pourtant. Ben, je te dirais non. Non, Micheline. Prenons le temps de faire connaissance. Attendons une petite demi-heure. Tiens, j'ai envie de te donner une note. 8. Sur 20. Ah, bah, t'aurais mis un autre parfum, c'est sûr, t'aurais eu la moyenne. Est-ce que tu aimes les animaux, Brigitte? Moi, mon animal préféré, le lapin. Je sais pas pourquoi. Comment? Quoi? Qu'est-ce qu'il y a? Je t'ai appelée Brigitte? Oh, Brigitte, Jocelyne, Micheline, c'est tellement laid tout ça. Tu aimes le Scrabble? Non, parce que j'ai un ami qui organise des partouzes de Scrabble. Des parties de... Oh là là, je suis trop romantique. Un jour, ça me perdra. Ah, excuse-moi, j'étais un des premiers à les acheter, alors... Allô? Oui, qui me dérange, là? Ah, c'est toi, chérie? C'est toi, Thierry? Oui, non, je suis sur un gros dossier, là. Non, une fin de série. Oui, non, je pense en avoir pour 2 heures. Oui, remarque, 1 heure, ça devrait suffire. Oui, je... Oui, oui, les enfants sont couchés? Oui, je t'apprécie. Ah, ce boulot. Tu sais, nous, les chefs d'entreprise, c'est... Un jour à Rio, un autre à De Janeiro. Oh, je travaille actuellement au ministère de la NASA. Oh, on est sur un projet pour envoyer une fusée sur la Lune. Comment? Ça a déjà été fait? Ah non, je crois pas, on aurait été au courant. Ouh là là, mais il faut qu'on nique! Qu'est-ce qu'il y a? Attends, tu crois que je t'ai juste invité pour te payer un verre d'eau? Je suis pas un goujat, quand même. Mais attends, reviens, Micheline. Mais attends, t'as pas payé ta part? Ah, je suis trop fleur bleue, tiens. Allô, Martine? Oui, c'est moi. Écoute, la réunion vient de s'annuler, je suis là dans un quart d'heure. Martine, tu m'aimes?
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2: Ouais, tu raccroches, maman, c'est pour moi. Tu raccroches, s'il te plaît. Ouais, je vais le faire, mais m'engueule pas, parce que sinon je le fais pas, après tu seras bien content quand je serai morte. Ouais, Kevina, c'était ma mère. Elle est trop hystérique. Elle veut toujours que je range ma chambre. En plus, soi-disant que je passe des heures au téléphone, n'importe quoi. Non, il a toujours pas appelé. Oh, je suis trop amoureuse. Non, avec Abdelatif, c'est fini. Non, les hommes, je préfère quand ils sont plus mûrs. À 14 ans, c'est des vrais bébés. Alors que Julien, il a déjà une mobilette et une petite moustache. En plus, Nadia m'a dit qu'il a sûrement déjà fait l'amour. Remarque, c'est normal, il a quand même 14 ans et demi. T'as vu ce matin dans la cour? Il a cassé la bandoulière de son sac à dos. On était trop morts de rire. En plus, en cours d'anglais, il n'arrêtait pas de mater mes seins. En plus, j'ai même pas mis de soutien-gorge, j'étais trop gênée. Ah, attends, j'ai un double appel. C'est peut-être lui. Allô? Ah, c'est toi, papa? Ouais, tu vas rentrer plus tard que prévu. T'as une réunion? Ok, je vais le dire à maman. Ouais, Kevina, c'était mon père, il est chez sa maîtresse. Qu'est-ce qu'on disait? Ouais, Julien, trop mignon. Oh, j'ai grave les boules. Tu sais quoi, ce matin, il parlait à Nadia, et tu sais quoi? Il bandait. C'est elle qui me l'a dit, j'aurais bien voulu être là. Oh, j'arrête pas d'y penser. À chaque fois que j'écoute Hélène Segarra, je me mets à pleurer. J'ai jamais été amoureuse aussi longtemps. 3 jours. Je m'en fous, s'il veut pas sortir avec moi, je me suicide. Ou alors je sors avec un autre. Comment tu le trouves, Kader? Ouais, sans ses boutons, il serait trop mignon. Te rends compte, je suis déjà en train de tromper Julien. Et toi avec Kevin? Non. Oh, les mecs, c'est tous des porcs. J'aimerais bien que Julien me le fasse. Et vous l'avez fait combien de temps? Toute l'après-midi? Il a voulu

0: t'enlèves tout? Même ton pull? Et t'as quand même gardé ton appareil dentaire? Ouais, je l'ai déjà fait, ouais.
1: Ouais, mais je m'en souviens plus, on était trop bourrés, on avait bu trop de panaché.
0: Attends, c'est encore mon père. Ouais, papa, je suis en ligne!
2: Julien, c'est toi? Ne bande pas, ne quitte pas!
0: Kevina, c'est Julien, c'est ce truc de sortir avec moi! Je t'appelle!
2: Ouais, Julien, ça va?
3: Ouais, tranquille. Ouais, on est allé au centre commercial avec Kader et José. On a fait des photomatons avec la perruque de mon père. On a trop kiffé. Il m'a gueulé, mais j'en ai rien à foutre. Les parents, c'est tous des connards. Surtout mon père et ma mère.
2: Ouais, c'est clair. Moi, avec ma mère, on est vachement complices. On se tape des bigs délires. Dans la rue, on nous prend pour des sœurs. Parfois, elle me prête ses strings.
3: Ah ouais, tu portes des strings?
2: T'avais pas remarqué? Les mecs, ils passent leur temps à mater le cul des nanas. Au moins, t'es pas comme les autres. T'as qu'à faire comme Kader, t'as qu'à mettre des lunettes.
3: Un Kader? Avec ses spots sur la gueule. Il aggrave les boules. Ce matin, il s'est fait traiter de biactole dans la cour. De toute façon, on en a marre de la France. On va fuguer, on va partir sur Strasbourg. On va vendre des bracelets sur la plage. On attend juste que Kader fasse réparer sa mob. Au fait, je voulais te demander un que tru.
2: Ouais, quoi? Ça va?
3: Ouais, j'ai un peu la ton.
2: C'est à propos d'amour? T'inquiète pas, je le dirai pas à ma mère.
3: Je voulais savoir si tu voulais pas me filer le numéro de téléphone de ta copine Kevina.
2: Elle a pas le téléphone. Bon, bah, je te laisse. Je dois appeler mon mec. Ça fait 2 mois qu'on sort ensemble sur Internet. Je suis trop dégoûtée. Cher journal intime, tu ne devineras jamais ce qui vient de m'arriver. Julien en a une autre, et l'autre, c'est Kevina, ma meilleure amie, ma confidente, virgule. Cette petite pute va peut-être se faire dépuceler avant moi. J'ai 13 ans et demi, et ma vie s'arrête comme une vague sur un océan de larmes. J'ai décidé de mettre fin à mes jours. Comme ça, ma connasse de mère arrêterait de m'emmerder. PS, hier, j'ai eu mes règles. Ça y est, je suis une femme.
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6: Gabin, Gabin, Gabin, mon chéri, tu regardes ton papa, tu m'écoutes, tu me regardes et tu m'écoutes. Oui, le sable, c'est pas comestible, mon chéri. Et puis ça, c'est pas des M&M, c'est des crottes de chien. Voilà, puis tu lâches le joujou, ça t'appartient pas, ça appartient à la petite fille. Puis tu arrêtes de crier parce que tu casses tes oreilles à tout le monde. Bonjour madame. Non, je sais pas où sont tes cartes Pokémon. Eh ben, je sais pas. Eh ben, tu demandes à ton papa. Non, à ton papa numéro 2, la limace qui est affalée sur le banc, là. Ça va? Je te dérange pas, Benoît? Pas trop fatigué? Oh là là. Oh mon Dieu, mais qu'est-ce que je déteste te voir lire L'Équipe au parc. Enfin, avant, quand je t'ai rencontré, ben, enfin, t'étais comme tout le monde. Tu lisais têtu, tu regardais Quotidien. T'écoutais Mylène Farmer, tu t'habillais Jean-Paul Gaultier. Enfin, c'est quoi, ça? Enfin, avec ce jogging, là, tu ressembles à rien, on dirait Giroud. Tu veux que je te dise une chose, Benoît, et on va s'engueuler, hein? Tu sais à quoi tu me fais penser? À un hétéro. Donc, qu'est-ce qu'elle fait, la gamine, là? Oh, c'est à vous, la... Oh, vous lui dites d'arrêter de tirer sur le pull de mon fils! C'est un Saint-Laurent! Elle va le déchirer! Eh ben, voilà, c'est fait! Eh ben, vous me devez 260 euros, madame. Et encore, vous avez de la chance, il est en solde. Complètement hystérique, cette gamine, faut lui faire faire du yoga! Nous, la dernière fois que notre fils a fait une crise, on lui a donné un Xanax. Bon, il a dormi 2 jours. Quand il s'est réveillé, il parlait suédois couramment, puis on n'en parle plus. Complètement hystérique, cette gamine. Bonjour, madame. Vous êtes qui? Comment ça, vous êtes la maman de qui? De quoi? Elle a combien de mamans, cette gamine? D'accord, ben, il fallait me le dire que vous étiez de la fanfare, vous aussi. Oh, d'accord. Ben, je me serais pas énervée comme ça, d'accord. C'est à vous le petit monstre. Mais comment vous avez fait pour l'avoir? GPA, PMA, PMU, KFC, RATP, SNCF. Comment? D'accord, vous avez utilisé le sperme du beau-frère de la sœur de la compagne de votre tante qui elle-même est la cousine de son front.
7: Oh là là, c'est compliqué votre truc.
6: Enfin, c'est pas grave, ça reste en famille puis ça coûte moins cher. Hein, oui. Parce que nous, avec Benoît, c'est un vrai casse-tête. Oh, on a attendu que sa vieille tante meure pour toucher l'héritage, pour se payer une belle petite GPA. Mais bon, parfois je regrette. Oh non, pas le gamin, je l'adore. Oh non, je l'aime. Oui, oh non, il est formidable. Non, c'est le père. La limace qui est affalée sur le banc, là. Oh, quand je l'ai rencontré, c'était tellement bon. Je l'ai rencontré sur un Paris-Brest. Non, pas le gâteau, le vol. Il était steward sur Air Finistère. Il était... J'étais pas bien à l'époque. J'avais un volcan émotionnel à l'intérieur. Je venais de quitter mon premier mari, j'étais pas bien, j'avais envie de mourir. Je me revois à plus de 20 km/h sur ma trottinette électrique. Je frôlais la mort. J'ai eu une expérience de mort, hein, oui. Ah oui, un long couloir blanc avec les néons blancs, comme ça j'entendais une musique, les Bee Gees. Alors me demandez pas pourquoi, je sais pas. Et puis je voyais des anges blonds, vous voyez, avec comme un bruit de sèche-cheveux. Puis quand je me suis réveillée, ben, je me suis aperçue que je m'étais éclatée sur la vitrine d'un Franck Provost. Et... C'est tellement beau. Avec son balayage californien, son jean à clous, son petit cul en forme de marteau. Ah non, c'est... Et puis depuis que le gamin est arrivé, je vis avec un beauf. Je suis passée de Patrick Swayze à Patrick Sébastien. Alors, oui. Ça va Benoît, je te dérange pas trop? Pas trop fatigué?
7: Oh oui, oh là là, c'est fatigant de s'occuper de son gamin 4 minutes par jour. Ah oui, pardon. Hein.
6: Tu l'emmènes à la crèche? Oui, c'est ça. Oui. Ben, on sait pourquoi, hein. C'est pour mater le cul du papa du petit Nathanaël. M'a dit quelque chose, réponds, là, j'ai l'impression de parler une chaise vide. Je rêve ou tu viens de péter? Non, mais je m'occupe de tout dans cette baraque, hein. Je fais la vaisselle, je fais le ménage, je fais les pipes, enfin bon. Faut pas que je le suce non plus. Non, mais ces jours, je vais partir. Ah oui, je vais prendre Gabin sous le bras, je vais partir à Ibiza. J'ai un ami qui a une paillote végane, là, il fait des chouchous bio. Bon, il sent plus la crevette que la lavande. Enfin, je vais me casser, Benoît, je vais partir. Hein. Tu m'entends? Bah, réponds quelque chose, dis quelque chose, merde! Jésus, Marie, Joseph. Oui, qu'est-ce qu'il y a, mon chéri? Qu'est-ce qu'il y a, mon chéri? Quoi? Comment ça, tu veux pas jouer avec la petite fille? Tu n'aimes pas les filles? Tu veux pas qu'elles soient ton amoureuse? Putain! Benoît, lâche ton équipe! Je crois que notre fils est pédé.
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8: Ça va bien, monsieur Frinfron? Brigitte va vous apporter vos résultats d'analyse d'urine, hein? Faudra pas faire comme la dernière fois, faudra pas les boire, hein? Elle est pas bonne, la soupe? Ah, ben c'est ça, quand on a plus de dents, c'est le régime, hein? Préférez manger du sapin? Et puis grognez pas parce que moi j'ai la possibilité de te casser les tympans! Allez, bon appétit. Oui, Brigitte, qu'est-ce qui se passe encore? Quoi? C'est madame Andréopoulos qui nous a fait des siennes, qu'est-ce qu'elle nous a fait encore? Comment? Elle a caché la béquille à monsieur Dupont.
9: Ah, plus c'est vieux, plus c'est méchant, tiens.
8: Combien elle nous a pris, madame Andréopoulos? Combien? 94 ans? 94 ans, c'est bien ça? Ben, vous lui préparez une petite mousse au chocolat, hein, Brigitte? Elle aime bien la mousse au chocolat. Attendez, Brigitte, revenez. Je crois qu'elle nous l'a fait toute seule, la mousse au chocolat. Mais maman, Andréopoulos, ça fait 3 fois dans la semaine que vous nous faites de la moussaka. Mais on n'est plus dans votre pays, hein. Les Grecs, c'est fini, hein. Vous savez, hein, si ça continue comme ça, hein, moi, je vais aller au Franprix d'un côté, je vais aller chercher un paquet de biscottes, puis je vais venir le casser dans votre lit, vous allez voir. Faire danser le serpaki, moi, tu vas voir. Vous croyez que c'est agréable, hein, pour monsieur Piche, là, qui peut pas s'échapper, hein? Oh, ici, lui aussi, oui. Mais vous nous faites un orchestre ou quoi? Mais combien de fois il faut que je vous le dise à tous les deux? Pour aller à la selle, vous allez au bout du couloir, vous prenez l'ascenseur, vous arrêtez au 2e étage, et là, vous appuyez sur le bouton rouge, c'est simple. Parce que nous, on n'est pas comme vous, on n'a pas perdu l'odorat, hein?
10: Bon, vous savez, si ça continue comme ça, on va interdire les visites. Ils sont où, les petits-enfants? Ils sont où? Ils entendent rien, ça m'énerve. Ils sont où, les petits-enfants? Au dom-tom? Hein? Vous savez ce qu'on va faire? On va envoyer un courrier à Fort-de-France, puis à Athènes, et puis on va leur dire que vous êtes décédés, comme ça, ce sera bien fait. Bon, qu'est-ce que vous faisiez avant? Qu'est-ce que... Ils entendent rien, ça m'énerve! Qu'est-ce que vous faisiez avant? Avant d'être vieux, qu'est-ce que vous faisiez? Chef d'entreprise? Hein? Croyez que vos ouvriers, ils seraient contents de savoir que le patron, il fait popo sous lui? Bon, Brigitte va vous nettoyer, mais c'est la dernière fois.
11: Si, dis donc, monsieur Biche! Il est là comme ça.
10: On n'a pas reçu les cotisations pour le mois d'octobre. On va se servir soi-même, on va faire chauffer la carte bleue. C'est quoi le code, monsieur Piche? Combien? 14-18. Ouais, j'aurais dû m'en douter de celle-là, tiens. Bon, comment, monsieur Piche? Mais monsieur Piche, le tarif, c'est 5000 francs par mois. Seulement, maintenant, il y a les euros qui sont arrivés. Eh bien, c'est 5000 euros, voyez? Allez, bon, c'est bon. Brigitte, vous me les emmenez à l'espace tendresse, là, les deux coquins, et puis vous leur remettrez la télé, mais sans les images, hein, c'est bon, ça. Mais qu'est-ce que vous faites dans les couloirs, toutes nues, même Bretin? Vous venez d'accoucher? On n'accouche plus à 87 ans, même Bretin, hein? Aux États-Unis, peut-être, mais pas ici, hein? Ça va accoucher de quoi, même Bretin? D'un enfant? C'est bien, enfin! Il est où, cet enfant, même Bretin? Il est là? C'est un enfant invisible? Oh, il est mignon! On va vous changer vos médicaments, Mme Bretin, hein? Et mettez un peignoir parce que vous allez faire peur, là, hein? Ah oui, Mme Bretin, venez là. Ça aussi, je vous l'ai déjà dit plusieurs fois. La barbe, ça va mieux aux hommes, alors allez vous raser, hein? Oh! J'ai failli l'oublier. Monsieur Casanova, c'est notre centenaire. Je l'adore. Comment ça va, Monsieur Casanova? Hein? Il y a 100 ans, c'était un Casanova, Monsieur Casanova. C'était un flambeur. Elle était bonne, Edith Piaf. Je plaisante. Oh, il s'énerve. Marcel Cerdan. Et t'en coller une, moi, tu vas voir. Ah, je l'adore, Casanova. Hein? Dites, monsieur Casanova, il y a 100 ans, elles tombaient toutes comme des mouches. Maintenant, vous les attirez encore, les mouches. Dites, monsieur Casanova, il est passé où, le dentier? Les chicots, ils sont partis où? Ils sont restés sur un fruit, c'est bien, ça, monsieur Casanova. Ça fait combien de temps que vous êtes sur cette pomme? 3 semaines, c'est bien, comme c'est comme... Monsieur Casan... Oh! Casanis! Oh! Il s'est endormi, le papy. Attends, on va lui faire une blague. Réveille-toi, papy! C'est la guerre! C'est bon pour les cœurs, hein?
9: Ah, j'adore Casanova.
10: Allez, monsieur Casanova, vous allez me faire un petit plaisir, on va bouger ce matin, hein? Elle est encore bonne, la jambe qui reste, hein? Allez! C'est du bois, quand même. Allez, monsieur Casanova. Oui, à son périlleux, monsieur Casanova, comment...

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1: L'époque a changé, moi ça me bouleverse, ça me choque, c'est dingue. Non mais franchement, on peut plus rire de tout. Avant, on me posait la question, est-ce qu'on peut rire de tout? Je disais oui, bien sûr, mais là, non, on peut plus rire de tout. Le seul espace de liberté, c'est la scène. Avant, on pouvait se foutre de la gueule, je sais pas, des noirs, des gros, des handicapés, des juifs, bon, ça c'est pareil, de tout le monde sans avoir de problème. La seule communauté dont on peut se moquer, en fait, c'est les pédophiles. Bah oui, à ma connaissance, il n'y a pas d'association de défense de pédophiles. À part l'église, peut-être. Bref. Non, mais c'est vrai que la société a changé. Nous, par exemple, à Paris, on a des migrants. Je les vois, c'est terrible, c'est triste. Je suis porte de la chapelle dans ma bagnole. Bon, j'attends qu'ils aient fini de nettoyer mon pare-brise. Et je démarre. Mais c'est triste. Non, français, nous, demandez papier à français. Eux, donnez PQ. Moi, feu rouge, porte de la chapelle. Moi, renversé 7 fois par voiture. Moi, carrière de cascadeur maintenant. Moi, toute la famille, sans plomb et diesel dans les poumons. Hein. Moi, beaucoup amis animaux. Chapeau avec hérisson mort et gants avec pigeon écrasé. Non, mais c'est vrai que la société, je la trouve hyper anxiogène, hyper... c'est horrible. Il y a un truc qui me fait peur aussi, c'est le homejacking. Alors ça, oh là là, l'angoisse. Vous êtes à poil dans votre lit, vous avez un crétin qui pointe un canon de revolver sur votre tempe, là. Vas-y, donne-nous ton pognon, enculé! Sinon, on tue ta fille! Mais c'est pas ma fille, c'est ma copine, vous pouvez la tuer! Donc forcément, j'ai pris rendez-vous avec un gars qui pose des alarmes, là, monsieur Beretta, grand, costaud, une armoire à glace, 1m80. Et c'est marrant comme parfois il y a des gens, la voix ne correspond pas au physique. Ah, bonjour monsieur Semoun. Bah, je suis ravi de vous rencontrer déjà. Bah, déjà, je voulais dire que j'appréciais ce que vous faites, les petites annonces, tout ça. Oui, vous auriez pu en être, hein. Comment? Non, rien. Et pardon, monsieur Beretta, comment ça se fait, enfin la voix, pardon, de peut-être ça vous vexe, mais je comprends pas le. Ah non, mais c'est pas sûr, j'ai fait 5 AVC, monsieur Serum. Alors le docteur Bénichou était pas là. Alors finalement c'est un interne qui m'a soigné. Ils sont passés directement par les cordes vocales. Et ils ont complètement niqué. Hein. Bon, mais j'en veux pas au gamin, hein. Parce que sans lui, moi, je serais pas là pour vous arnaquer, pour vous faire un devis. Et les mecs, en fait, qui ont des soucis médicaux, tout ça, n'ont aucune pudeur. Hein. Alors, je sais pas si vous avez remarqué ça, mais moi, j'ai remarqué, en tout cas, ils vous montrent les radios, les photos, les vidéos, des opérations. Non, parce qu'après, les cordes vocales, ils sont passés par l'anus. Bah, je vais vous montrer le truc, c'est bon. Bon, bref. Le mec m'a posé une alarme et ça n'a pas loupé. La semaine suivante, je me suis fait cambrioler par un mec en cagoule et c'est quand il m'a fait « Je sais où tu planques ton pognon, reculé !» J'ai compris.
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2: Oh, la psycho, oh
3: hey, je suis là, chef.
2: Oui, mais on a dit 8h15, hein, c'est direct de donner l'exemple.
3: Mais je suis là, j'ai J'ai ton comptabilité, là, avec la petite nouvelle, là, salope.
2: Écroule. Bon, alors, tu me les as mis comment, la semaine?
3: Bon, alors, je vous les ai mis par ordre d'aptitude, hein, chef. Alors, là, je vous ai mis les Portos. Hein? Là, je vous ai mis les croyants, les mulons. Là, je vous ai mis les spaghettis, puis pour les crépus, ouais. Ben, voyez ça en direct avec eux,
2: ça,
3: hein, chef.
2: Ça, je m'en occupe. Ça.
3: Allez, c'est parti, réunion de chantier.
2: Alors, attends, alors,
3: c'est parti.
2: Alors,
3: on va
2: faire.
3: Pablo.
2: Pablo. Jojo.
3: Abdel.
2: Sardine, là, Nordine, là, sur les poutrelles métalliques, hein? Et si je chope celui qui s'amuse à pisser du haut des poutrelles, oui, ben direction la NPE, hein, y aura pas de casse départ ou de.
3: De toute façon, chef, y a pas de problème, j'ai la liste, hein. Alors c'est Pablo, Jojo et Abdel, chef, voilà.
2: Bon, ben, tu leur fous un blâme.
3: D'accord, hein. je peux en mettre un Da Silva, chef, et je l'aime pas, Da Silva.
2: Ouais, mais tu en mets deux, Da Silva.
3: Merci, chef, je l'aime pas, Da Silva.
2: Et autre chose, là, au lieu de ricaner, là. Si je chope celui qui s'est amusé à chier dans le casque à l'architecte samedi soir, Alors attention les jeunes, il y a des blagues qui se font pas sur des chantiers à 300 briques. Hein. Après c'est Bibi qui trinque. Hein.
3: C'est moi chef. J'ai voulu faire un bésétage.
4: C'est toi qui as déféqué dans le casque à l'archi.
3: Oui chef, petite note d'humour. Je peux coller ça sur le doigt d'un Silva chef?
2: Oui ben mets ça sur le doigt d'un Silva.
3: Merci chef, je l'aime pas d'un Silva. Voilà.
2: Dis donc les Antillais, là, on va travailler quand même un peu ce matin, quand même, Richard. Hein? Qu'est-ce qu'il y a, Richard? Quoi? Tu t'es fait mal aux pieds? Ouais, mais tu vas à la caravane, tu vas boire un coup. Hein? Mais oui, les parents, ils ont travaillé pour nous, n'inquiète pas.
3: Son nom.
2: Je fais marrer de
3: les trucs. Je les aime bien, les bamboulas. Alors, là, Pablo, je suis...
2: Oh, la patte folle, oh.
3: Oui, chef, qu'est-ce qui se passe?
2: Mais qu'est-ce qui se passe? Tu veux finir coulé dans un pylône ou quoi, toi, à parler comme ça, là?
3: Je sais bien, chef, quand je l'ai dit, je me suis dit, je commets une boulette, là, mais... Bon, sinon, chef, on a un problème actuellement, là, avec Zoubir, là.
2: Quoi?
3: Hein, Zoubir, il est pas content parce qu'on a oublié de leur descendre de la poutrelle du 14e, là.
2: Oui, bon, bah, ça va, ouais, hein, chef, ça va.
3: Il a passé son week-end là-haut. Qu'est-ce qu'on fait, chef?
2: Quoi, qu'est-ce que tu veux qu'on fasse, quoi? On va pas lui compter ça en heures supplémentaires, Zoubir.
3: Ouais, hein, bien sûr, chef.
2: Il faut pas qu'il oublie que le renouvellement de sa carte de séjour, ça se fait pas sans mon tampon, Zoubir.
3: D'accord, chef.
2: Comment ça m'amuser, gentiment.
3: C'est comme Da Silva, je l'aime pas, Da Silva. Voilà.
2: Bon, alors, le raccordement, va...
3: Ben non, chef, je vous ai tiré le 4x4, là, hein. Je vous l'ai garé, il est garé devant le préfabriqué.
2: T'as foutu un petit coup
3: de géno? Oui, c'est bon, chef.
2: Il était dégueulasse,
3: ouais. Ouais, c'est des bons véhicules, ça, c'est super hein, comme véhicule, hein, ça.
2: Mais attention,
3: ça se compte avec un doigt. Ah ouais, ça compte bonbon, chef. Hein. Ouais. Hey, chef, la femme, elle doit être contente. Hein. Hey, chef, ça suce pas mal, ça. Alors, là. Là, les copines, là, voilà.
2: Oh, l'astico, oh.
3: Oui, chef, qu'est-ce
2: qui t'arrive? T'es pas rentré chez toi ce week-end ou quoi, toi? Qu'est-ce que tu nous fais, là? Hein? Puis le jour où tu pourras t'en payer un comme ça, de 4x4, t'en profiteras pour te faire refaire la gueule, ça sera pas un luxe, l'astico.
3: Encore demandez-vous.
2: Ouais, les mecs ont téléphoné, faut que ça soit fait avant ce midi. Tu vas me prendre Mahmoud, là, je sais pas quoi, et Portos, là. Puis tu vas me faire ça, Fissa, hein. Les mecs ont téléphoné encore ce
3: matin. D'accord, chef. Bon, alors je vous mets Mahmoud, je vous mets du melon, je vous mets du Portos, je vous mets du spaghetti, et c'est parti pour la une, voilà. Ah bah non, chef, il y a un problème, là, actuellement.
2: Qu'est-ce qu'il y a?
3: Bah, Mahmoud, il est malencontreusement décédé, là.
2: Ah ouais?
3: C'est éclaté de la poutrelle du 14e, là, comme une galette,
2: c'est,
3: là.
2: C'est des choses qui arrivent, ah hein, ouais, sur un chantier à 300 briques. Hein. De toute façon, je t'avais prévenu, on va encore en perdre une quinzaine. Hein. Faut pas compter moins. Hein.
3: On va pas dépasser les...
2: Tu fais pas d'omelette sans casser les œufs. Hein.
3: Bien sûr, chef. On est dans les quotas, là. Non. Non, seulement dans sa chute, il a failli entraîner un Martiniquais, là. C'est pour ça que j'étais pas content. J'ai levé la voix, mais j'étais pas...
2: Comment ça, il a failli entraîner un Martiniquais? Je t'ai dit pas de Martiniquais au-dessus de 2m50.
3: Je sais bien, chef, mais il avait fumé, on sait pas comment qu'il a fait pour grimper là-haut, chef, comme s'il y a rien qu'au cocotier. Bon, alors,
2: Je t'ai dit pas de martiniquer sur les postes, Horis. Tu sais que celle-là, elle va te dire bonjour sur la gueule tout à l'heure, tu sais pas d'où ça va t'arriver, que ça va être...
3: Rassurez-vous, chef, dans sa chute, il a entraîné importance, les frères Ada Silva.
2: Ouais, c'est un mois de ramage.
3: Je sais bien, chef.
2: Bon, allez, j'ai rendez-vous avec la mairie et une histoire de pot de vin, je te laisse.
3: Bon. C'est compris, la réunion de chantier. Oh, les crépus, c'est fini la sieste, hein, Finias. T'es nouvelle, toi? Il passera me voir au bureau.
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6: Oh, salut, David, ça va?
7: C'est mon maillot.
6: Oh, il est chouette.
7: Je vais le prêter.
6: Il est chouette, ton maillot, ouais.
7: Oui, je pourrais le prêter.
6: Tu me le prêtes?
7: Non, j'ai pas le prêter. On est mal.
2: Ah ouais, il est à moi le gamin, ouais.
6: Apparemment c'est à vous, enfin je me comprends. Viens, on peut récupérer le ballon là?
2: Ah non, on peut pas récupérer le ballon, non, Gwen.
6: Ah bon, parce que le petit vient d'être volanté là. Il aurait peut-être les deux yeux crevés, alors je vous prie de croire que ça va aller loin, enfin je me comprends.
2: Oh Gwen! Ah tu vas trop loin là, dis donc Gwen. Moi le gamin il est à l'hôpital Gwen, hein. Les médecins ne peuvent pas encore se prononcer, on ne sait même pas s'il pourra se reproduire un jour. Hein.
6: Ah ouais?
2: Les parties génitales, Cohen.
6: Ah ouais? Eh bien, ce serait peut-être pas un mal. Enfin, je me comprends. Parce que dans la résidence, c'est un peu trop nombreux. Alors, je sais pas s'il y avait un champ de coton ou quoi dans le quartier, je sais pas, je veux pas le savoir. Parce que, déjà qu'on a le bruit des odeurs, enfin, je me comprends.
2: Au coin ! C'est pas le mur de lamentation, coin, hein. Ce que je comprends, coin, moi, c'est qu'en 45, les poches, ils auraient pu finir le boulot, coin.
6: Quoi ? Qu'est-ce que tu dis, hein ?
2: C'est que je le répète, coin. Papa n'a foulou qu'à 45, avant nous terminer le boulot, mec. Ah ouais ?
6: Mais dis-moi, j'ai un pensé. Les orang-outans là qui courent partout dans la résidence, là, ils sont numérotés, non? Parce qu'on va faire un safari bientôt, hein? Parce que c'est pas de soin de moi. Enfin, je me comprends. Hein. Ça marche les allocations, ça paye les bananes? Enfin, je me comprends.
2: Hein. Ah, Cohen! Ah, tu vas trop loin là, dis donc, Cohen! Et puis, c'est pas dimanche, Cohen! T'as pas mis la galette et les guirlandes là, hein, Cohen? Yo, Cohen, je sais pas si c'est lui qui t'ont coupé le kiki, là, mais avec ton look de moucheron, là, Cohen. Avec ton look de moucheron, là, mon gosse de 5 ans, il aurait pu s'occuper de toi, Cohen. Alors maintenant, tu files, Cohen, tu rentres chez toi, OK?
6: Hé, hey, pour que ça? Oh, pour que ça? La pirogue, là, que tu gardes en bas du parking, va falloir la mettre ailleurs, on est en Afrique, ici, hein? Hein? Attention, tu
2: attention,
6: vas finir...
2: Attention, Cohen!
6: Ah ouais, tu vas finir dans la rubrique négrologique, hein? Attention,
2: attention,
6: Cohen! Attention, ça va moins se passer...
2: Cohen!
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5: Oui, Nadège, qu'est-ce qu'on a ce matin? Comment? Une mammoplastie. Vous savez que ce sera ma centième. Si on le divise par deux, ça fera 200 nichons. Des nichons, des gros, des petits, des durs, des mous, des montagnes de nichons, des forêts de nichons. Hein? Bah, écoutez, c'est bien simple, je vois la vie en nichons. Hein? Ma BM, 18 nichons. Ma maison de campagne, 38 nichons. Une paire de pompes, 2 tétons. des nichons, toujours des nichons, des gros nichons, des petits nichons, des petits nichons, nichons. Oh, ça va, la dèche, arrêtez de faire la gueule, sinon je vous la refais. Hein? Encore bourré de la semaine dernière, moi. Bon, allez, donnez-moi les fiches, qu'est-ce qu'on a ce matin? Alors, liposuction abdominale, rhinoplastie, lifting des poses du fessier, pose de silicone, réduction anale. Rhinoplastie, liposuction... Non, moi j'ai dormi 4 heures, vous me collez pas 5 patientes. Comment? C'est tout sur la même? Oh la vache! C'est une 4 fromages alors? Hein? C'est qui? Madame Dequeux? Je serais, je penserais déjà à refaire faire mon nom de famille. Oh, je fais une bamboula, moi. Dormi 4 heures. Amenez-moi, madame de queue, allez. On y va, allez, on se dépêche. Allez, attendez, je vais vous aider. Attendez, on va la poser sur le cercueil, sur le billard, pardon. Voilà. Bonjour, madame de queue, enchantée, je suis le docteur Pichon. C'est moi qui vais vous arnaquer. Vous opérez. Alors écoutez, c'est bien simple, on va commencer par vous endormir, hein, c'est la marche à suivre. Hein. Ah non, non, l'opération ne durera pas une heure, non, avec tout le boulot qu'on a, on en a moins pour 2 mois. Ah, je plaisante. Hein. Hein. D'habitude, c'est une simple, une campagnarde, enfin là, c'est une 4 fromages quand même. Hein. Gérard, mon GG, vous préparez la sauce et vous ne trompez pas dans les picouses. Hein. La dernière fois, une patiente s'est réveillée en pleine opération. Ça fait bizarre quand on a le nez d'une personne dans les mains. Je plaisante, évidemment. Dès qu'on est toujours un petit peu stressé avant une opération, alors ça détend, non? Non, bien. Bien, madame Lequeux, liposuction abdominale, c'est-à-dire qu'on va aspirer la graisse. Ensuite, dermoplasticémie, c'est-à-dire qu'on va retirer la peau du ventre qui pend. Si on en a en rab, écoutez, on vous en met de côté, puis bon, avec les chutes, hein, vous pourrez toujours vous faire un sac de voyage. À mon avis, vous pourrez partir loin, parce que ça va faire un gros sac. Hein. Madame Samsonite, madame de queue, pardon. C'est votre jour de chance, c'est ma centième aujourd'hui, je vous offre un dégraissage des poteaux, des cuisses. Bah d'abord parce que vous êtes une très grosse patiente, et puis on dirait que vous avez 2 ballons de foot à la place des genoux, ça donne envie de sauter dedans. Plaisante. Plaisante, toujours plaisanterie, quand tu nous tiens. En touche finale, on enlève évidemment cette petite moustache. Pour faire plus jeune, est-ce que vous voulez qu'on vous pose des petits boutons d'acné par-ci, par-là? Non? Bien, d'accord. On va pouvoir y aller, mon GG, elle va s'endormir. Elle est endormie. Madame de queue, ça va te coûter bonbon, ma grosse. Oui, elle est endormie. Dis donc, c'est spécial, un nom de famille pareil, j'ai jamais entendu ça. Hein. Vous imaginez, Gérard, hein. Chérie, ce soir, on a les deux queues à manger. Qu'est-ce que vous feriez, Gérard, si vous aviez deux queues, hein? Déjà qu'avec une seule, c'est pas la fête du slip. Vous, Nadège, je sais ce que vous feriez, par contre, hein, coquine, hein? Oui, d'accord. Allez, on y va. Allez, trêve de galéjade. On y va. Alors, par quoi on commence? C'est toi que j'opérerai en premier. Lenny Barr, comme par hasard, toujours Lenny Barr. Allez, on y va. Scalpel. Merci. Ça va, vous, Nadège? Hein, nous, pas du tout. On est en plein travaux, ils me font chier, mes ouvriers. Ça fait 15 jours qu'ils devraient avoir terminé la cuisine et ça traîne, ça traîne. Parpaing, carrelage, compresse. Allez, on y va. Qu'est-ce qu'on a dit qu'on faisait pour la poitrine? Je vous écoute, prothèse, réduction, allez-y. Comment? Vous n'avez pas noté? Nadège, je vais tout de même pas réveiller la patiente pour lui demander ce qu'elle voulait. Enfin, c'est un petit peu fort de café, Nadège. Bah, faites-moi le numéro du mari, passez-moi le téléphone. Alors, là, Nadège, je suis fou de rage. Oh. Allô, monsieur de queue, enchanté, mes hommages. Docteur Nichon, Pichon à l'appareil. Écoutez, je vous appelle en urgence, pardon de vous déranger, mais je suis en compagnie de votre femme, elle est endormie, enfin je pense. Madame de queue ! Et complètement oublié de noter, mon assistante a commis une petite boulette, a complètement oublié de noter les déshydratats de votre épousé, voilà, on est un petit peu embêté, on en est à la poitrine. Je vous dérange. Oui, d'accord. Non, parce qu'on est... D'accord. Bah, apparemment, vous en... D'accord. Bah, on fera pas de miracle. Non. D'accord. Pardon pour le dérangement. Mes hommages à votre femme. Ben non, oui. D'accord. Apparemment, il s'en fout. Allez, on fera au mieux. Allez, on y va. Oh là là. J'ai les doigts pleins de whisky coca. Moi, j'y arriverai jamais. Idée de génie. Nadège, allez me chercher la petite stagiaire. Nelly. Oui, Nelly, venez là. Venez là. Écoutez, Nelly, pour votre deuxième jour de stage, j'ai une bonne nouvelle à vous apprendre. C'est vous qui allez opérer. Hein? Oh, bah, écoutez, vous verrez ça directement avec Nadège. Oh, bah, écoutez, je sais pas ce qu'il faut faire. Apparemment, le mari s'en fout. Moi aussi, je m'en fous. Je sais pas, moi. Collez-lui la chatte sur le nez. Faites-lui un gros sein, un petit sein. Un droit, un gauche. Je sais pas. À la place du nez, vous lui mettez une truffe. Comme ça, s'il va aux champignons, ce sera bien utile. Hein? Si vous trouvez pas de truffe, prenez un groin. Il y a une ferme à côté. Et puis, vous savez quoi? On va lui faire deux trous de balle à madame de queue.
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3: Madame! Qu'est-ce qu'elle est fou, cette connasse? Madame! Ouais. C'est ce que vous voyez, là, madame? Ouais, exact. Ouais, je suis d'accord avec vous. Un plafond, ouais, je suis d'accord. Mais là où je ne suis pas d'accord avec vous, madame, c'est qu'il y a des infiltrations et c'est très grave. Hein. Alors, qu'est-ce qu'on fait, madame? On attend que le plafond il tombe sur la gueule à votre enfant et qu'il le tue ou on dépense 3000 balles? C'est vous qui voyez, hein? Attends, excusez-moi, madame. Attends, c'est qui le con là, avec la Jaguar sur le chantier? Oh! Oh, c'est privé, le chantier, monsieur. Oh, vous reculez la Jaguar, tu recules ta belle chiotte et tu fous le camp. Le chantier est privé. Oh, tu comprends le français, tu vas voir dans ta gueule. Hein? C'est votre mari? Ah, pardon. Je le connais, ce con.
8: J'ai déjà vu à la télé. Ah, d'accord, Elie Mouloudi. Ah, d'accord. Oh, ça fait bizarre.
3: Ah bah, enchanté, hein, en chantier, hein.
8: Ah, c'est marrant, quand je vous ai vu, je me suis dit, c'est pas possible, c'est une fausse imitation. Mais on m'a le fait. Ah, vous faites plus petit sur la télé, hein.
3: Surtout dans la Jaguar, là, vous êtes ridicule, là. Ah, c'est marrant, non, ça fait bizarre, je vous aurais plutôt vu avec une blonde à forte poitrine, hein. Que votre femme, elle est pas terrible, hein. Hein? Ah ouais, d'accord, non, ça fait bizarre. Vous savez à quoi je vous ai reconnu? À votre visage. Ça fait bizarre. Kevin, viens voir, regarde, c'est mon gamin, il va halluciner. Tiens, regarde la tête de con, regarde le charlot, regarde, hein. Bon, ça va, c'est pas la peine d'être mal à l'aise non plus. Tu vas pas faire ta star non plus, bah fallait faire un autre métier, puis c'est tout, hein. Tiens, regarde, tu reconnais pas, hein? Un monsieur qui fait des conneries à la télé, hein? Non, pas celui qui est mort, l'autre. Voilà, Elie Semoule.
5: Eh, monsieur Semoule, on doit pas vous le dire souvent, mais j'aime bien ce que vous faites. Oui, donc je disais à madame Semoule, là, que il y a des... on a envie de zapper, là. Bon, donc je disais, il y a des infiltrations, hein, c'est pas bon, ça, hein. C'est mauvais, hein. Là, les enculés, les salauds, là, ils l'ont caché sous un faux plafond, hein. C'est qui vous a revendu la baraque, hein? C'est des juifs? Ah, ça m'étonne pas, ça. Ah, ça, les juifs, hein, c'est tout. Et qu'est-ce que t'as, Kevin, hein, gardien de ce moule? T'as jamais vu une personne d'obédience judaïque? Eh ben, tu dis shalom et tu fous le camp, voilà. Fils de mal poli, là, fils de con. Bon, qu'est-ce que je voulais dire, monsieur sur le niveau électricité, qu'est-ce qu'on fait? On garde comme ça, tout pourri, ou on change tout? Hein? On change tout, hein, bien sûr. Non, c'est un conseil, là, que je donnais à un collègue à vous, qui est dans le métier, comme vous, qui fait le con aussi. Dindon. Vincent Dindon. Je connais bien monsieur Dindon, hein. On lui a refait toute sa plomberie, à celui-là. Par contre, c'est un vrai connard, hein. Il est là, comme ça, avec son petit peignoir, et il était grosse tête et tout, hein. Hein? C'est pourri comme milieu, non? C'est combine et compagnie, non? C'est ça, hein? C'est de la merde, ça, hein? Et puis le dimanche, quand on s'emmerde, on se téléphone, puis on fait une partouze générale, non? Un resto du cul, là, je sais pas quoi. Hein? C'est comme l'autre, là, l'autre Mireille Robin, là, avec son sketch du chantier. Fait du tort aux petits artisans, celle-là! Elle nous a fait passer pour des voleurs! Faudra pas qu'elle s'étonne si elle se réveille avec un coup de truelle dans la gueule à celle-là, hein? C'est une belle connasse! Non, je me permets, quoi, parce que disons que... Bah, disons, moi aussi, à une époque, j'étais dans la branche. Ah non, j'ai eu ma période de show business, ouais, exact, hein. À une époque, je sortais avec une des sœurs Castagnetta. Enfin, maintenant, elles sont inaccessibles, hein, mais c'est à l'époque où elles étaient pas connues, quoi. Hein? Elles sont toujours pas connues, hein? Bon, bref. Bon, niveau plomberie, monsieur Semoule, là, rien à dire, hein. Champion, bravo, hein. Sauf si vous avez l'intention de faire une salle de bain ou des toilettes. Oui, bon, faut tout changer, hein. Oui, les cheminées, là, j'imagine qu'on les garde pas, c'est pourri, de toute façon, on les a déjà détruites avec le gamin. Les portes, les fenêtres, on les a brûlées. Hein? Du 17e siècle? Ah, c'est pour ça, ça a bien pris, Je pouvais pas savoir que vous aimiez les vieilleries, moi, monsieur Semoule. Hein? C'est pas grave, on ira chez le roi Merlin, c'est aussi mieux, hein. Bon, le mur, là, vous pouvez l'abattre, hein. C'est bon, ça, hein. Ça va agrandir les toilettes de 30 à 40 mètres carrés, hein. Ça, c'est bon, hein. Hein? C'est un mur porteur. Ah, faut pas y toucher, monsieur Semoule, hein. Sinon, la baraque, elle se casse la gueule, hein. Heureusement que je vous l'ai aidé, celui-là, hein. Bon, bah voilà, je crois qu'on a tout vu, hein. On va voir le plus important, monsieur Semoule. La partie financière, monsieur Semoule. Qu'est-ce que vous aviez prévu niveau budgétisation, monsieur Semoule? Ah, il faut rajouter un zéro, là, hein. Ah non, là, je vous le dis, le devis va faire des petits, là, hein. Ah non, croyez-moi, moi, ça fait 15 ans que je suis dans l'arnaque, dans les travaux, Non, puis vous, vous y connaissez rien niveau bâtiment, hein. C'est pour ça le devis n'est pas pareil, hein. Eh, monsieur Semoule, oh! Eh, un petit billet de 100 000, c'est rien pour vous, hein. C'est trois conneries chez Arthur, hein. Faut pas me la faire à moi non plus, hein. T'as de paresseux, on les connaît. Bon, allez, au plaisir, monsieur Semoule, hein. Vous me laisserez vos coordonnées. Eh, oh, monsieur Semoule, attendez. Eh, monsieur Semoule, allez pas faire un sketch sur moi, hein.
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9: Si on s'est séparés, c'est de ma faute. Voilà, hein, peut-être que vous en foutez, mais je vous le dis. Voilà, Dieudo, bah, il s'est aperçu un soir que j'étais juif. Voilà. Non, bah, blague à part, c'est vrai que ça me manque l'époque. Moi, je savais pas que j'étais juif et où Dieudo savait pas qu'il était noir. Hein. Voilà, on s'en foutait de ces différences. On en profitait juste pour faire marrer les gens. On n'avait pas de tabou. On foutait des coups de pied partout. On se foutait de la gueule de tout le monde, de toutes les communautés. Hein. Contrairement à maintenant, on est dans des cases. Hein, c'est horrible. On se foutait de la gueule de je sais pas. Dieu, la religion, car la religion, moi je suis pas très croyant, pardon pour ceux qui sont croyants dans cette salle, mais moi j'ai l'impression que c'est une histoire qu'on raconte à des enfants. Hein. Alors tu vois, Nicolas, là-haut il y a un nuage là, et il y a une personne qui habite là-bas. Hein, il a une barbe, une tunique, hein, il s'appelle Dieu. Comment? Son prénom, c'est Caprice. Voilà, il a une femme qui est vierge. hein, ou Capricorne, enfin personne ne sait exactement. Et alors ils ont réussi, ils ont fait un enfant, hein. Alors l'enfant, lui, il est, c'est un mytho. Enfin, il marche sur l'eau, il transforme l'eau en vin, il meurt quand il ressuscite. Enfin, c'est une famille de déglingos, hein. Ah non, mais ils sont complètement tarés. Et Dieu, personne ne l'a jamais vu, par contre, hein. C'est l'homme invisible, hein. Ah, sauf ceux qui fument du crack, peut-être. Ah, hey, c'est fou, hein. Non mais c'est dingue. Non mais par contre, c'est bien fait, la religion, hein. Il y a des récompenses. Ah, si un djihadiste s'éclate dans un concert, il a le droit à 72 vierges. Les catholiques, bon, ils vont directement au paradis. Les juifs, ils ont des Rolex. Ah non, c'est super bien fait. Mais si Dieu existe, hein, c'est un malade mental. Mais avec les pouvoirs incommensurables qu'il a, mais pourquoi est-ce qu'il n'arrête pas les guerres, les viols, les meurtres? Enfin, je sais pas, je comprends pas. Les Michel Fourniret, les Guy Georges, les Jean-Luc Mélenchon. Enfin, c'est pas possible. Non, mais c'est pas, il y a un mec qui a dû faire des mauvais réglages là-haut, c'est pas possible, ils ont dû faire appel à une équipe de Portugais. Bon, Pablo, Momon, Jojo, oh, hey, les Portos, venez là. Allez, on a 7 jours pour fabriquer tout le bordel, là, on se dépêche, allez. Me mettez pas du carrelage partout, par contre, hein, les gars, hein. Allez, qu'est-ce qui s'occupe des arbres et des girafes, là? C'est toi, Momon? D'accord. Les lamas, c'est qui? C'est toi, Serge? Ah, super, hein. Génial. Allez, les mecs, merde. Allez, toi, qu'est-ce que tu veux faire, toi, Pablo, hein? Les courgettes, les abricots, les bananes, les raies, les moules. Ah, c'est le pervers de l'équipe, tu vois. Ah, qu'est-ce qu'il nous fait, là, Momo? Ah, je l'adore, lui, c'est un artiste. Qu'est-ce que tu nous fais, hein? Ah, un être humain. Ah, c'est super. C'est quoi les deux tiges, là? C'est des jambes, d'accord. Et le truc qui pend entre les deux là, avec les raisins secs et les petites cacahuètes là, c'est quoi? C'est le cerveau. Le cerveau du mâle. D'accord, bon. Il y a une femelle là-dedans là. Oui, 3 pastèques devant, t'es sûr? Moi j'en mettrais 2, je mettrais un abricot, je mettrais un melon derrière, un melon ici, hein. Ça fait 5 fruits et légumes, puis on est d'accord, hein. Voilà. Hein, comment tu vas appeler ça, l'arrière? Le fion, d'accord, bah écoute. Ok, bah c'est très poétique. Et alors, attends, juste une petite question. Ça risque pas de poser un problème si la femelle est plus intelligente que le mâle? Ça va pas rendre le mâle plus méchant, plus violent, plus jaloux? Non, d'accord, t'es sûr, ok, très bien. Et attends. Si un mâle veut devenir femelle, et si une femelle veut devenir mâle, et si le mâle qui est devenu femelle veut redevenir un mâle? Et si la femelle qui est devenue mâle veut devenir ni mâle ni femelle? Et si 2 mâles veulent se reproduire? Hein? T'as prévu un trou pour ça? D'accord. Et comment tu vas appeler ça? L'homme et la femme? Ben on est dans la merde.
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5: Je suis probablement le seul artiste juif au monde à commencer son spectacle sur une musique de Richard Wagner. Ce qui prouve que je ne suis pas rancunier. En tout cas, merci de votre accueil. Moi aussi, je vous aime. Je ne vous connais pas. Je ne vous connais pas, mais je vous aime. Et c'est certainement parce que je ne vous connais pas que je vous aime autant. On s'aime de loin, vous et moi, c'est peut-être mieux comme ça. Nos rapports sont pas pourris par le quotidien. À chaque fois qu'on se voit, bah, c'est la fête! Ouais. Si vous imaginez si on devait vivre ensemble, dormir ensemble, coucher ensemble, faire nos courses ensemble. Non, non. Il vaut mieux qu'on garde ce genre de rapport, on risquerait d'être déçus. Enfin, surtout moi. Je voudrais commencer ce spectacle en vous parlant d'une passion un petit peu personnelle. C'est... Attendez, deux secondes, hein, excusez-moi, deux secondes. Hein. Qu'est-ce qui se passe là en coulisses? Quoi, qu'est-ce qui se passe, espèce de bâtard? Qu'est-ce qui se passe? Voilà ce qui se passe, donc comment... Comment, bonjour. Et je m'appelle Toufi. Je suis de la cité des Bois-Fleuris, je suis en stage d'emploi jeune.
8: Donc voilà, je voulais savoir s'il y avait moyen et tout, de moyenner et tout, être dans le spectacle et tout. Parce que je suis en galère de caillasse et tout, je voulais savoir si... Non, Toufik, non, là ça va pas être possible. Là je commence le spectacle, je vais commencer à leur parler de ma passion des plantes, du jardinage, donc... Vas-y, c'est quoi ce discours de tapette, la plante, jardinage? Les gens, ils en ont rien à foutre des plantes du jardinage. Moi aussi, j'en ai des plantes, mais je les fume, bouffon, moi. Donc, comment... Les gens, ils ont envie de gaulerie, c'est tout, hein. Bonjour. Je suis en stage... sans déconner, mademoiselle, vous êtes trop bonne, hein. Au premier rang, là. Ça vous dirait qu'on fasse un échange de slip et tout? Non. On n'échange pas son slip avec une personne. En plus, elle n'est pas toute seule. Donc, voilà, je te remercie maintenant. Ah, c'est ça, tu t'es fait de la thune avec tes personnages, maintenant tu te débarrasses de nous, espèce de bâtard, va. Bouffon, va. Ça m'étonne pas toi, espèce d'enculé, va. Voilà, pardon. Excusez-moi. Donc, les plantes, le jardinage, c'est vrai que j'ai envie de... Ah, merde. J'avais dit que je voulais personne en coulisses, merde. Comment ça, personne? Et Jean-André Gaillard, c'est personne? Messieurs, comment allez-vous? Moi, je vais très bien. Vous avez vu Carlo? Oui, j'ai vu monter Carlo. Elle est bonne, mais elle fait pas le ménage. Bonsoir, comment allez-vous? Je vais très bien, Georges Andraguet. Je suis le garant de l'humour gaulois, de l'humour grivois, de l'humour bleu-blanc-rouge. Papa, si tu veux bien m'envoyer la musique, s'il te plaît. Je veux bien que tu aies tes 80 balais, mais je n'accepterai pas au grand jamais, que tu me pourrisses mon show, tout simplement parce que tu confonds la droite et la gauche, même si ça plaît à une personne dans la salle. Alors t'es gentil, tu me balances la musique, tu me branches ton son entonne, tu me prends tes médocs et tu me balances la musique. Spectacle rigolade, c'est parti. Là on y est. Ma femme est tellement grosse qu'elle bouffe pour 4. Résultat, quand je réserve au restaurant, je suis obligé de réserver pour 5. Ben oui, ma femme et moi. Excellent. Faut dire que ma femme est pas commode, mais enfin, c'est pas souvent que je joue son tiroir. On enchaîne. L'autre jour, je prends un taxi, le chauffeur était noir. Je lui ai dit, si vous pouvez me déposer place blanche. Heureusement que j'avais pas pris un bridé, parce qu'il m'aurait dépassé la ligne jaune. Toi, tu m'emmènes pas sur ton bouctou. Et maintenant, mesdames et messieurs, la partie ventriloquie avec la marionnette Gaspard. Marionnette Gaspard que je vais chercher tout de suite. La marionnette... Non, il n'y a pas de ventriloquie, il n'y a pas de marionnette Gaspard. La sécurité, vous me bloquez tous les personnages, s'il vous plaît. Hein. Pardon, excusez-moi. Hein. Normalement, c'est des problèmes qui se règlent en coulisses, en famille. Là, j'ai créé tellement de personnages qui veulent tous exister. Et c'est... Et bonjour, hein. C'est Monsieur Patel, c'était pour dire rien du tout. Rodriguez, père et fils. Bonjour, c'est Mercedes, c'est Janine.
11: Salut, c'est Kevina.
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12: Ouais, Jackie, ça y est, je suis sorti de l'hôpital. Je peux te dire que le thème de la soirée, c'est fou, fou. Eh, j'espère que t'as accroché ta ceinture de sécurité, parce que mon pote est parti sur l'autoroute de la rigolade, fou, fou. Et dire, j'ai mis le turbo de la connerie, je vais me faire flasher direct, mon pote. Fou, fou, fou, fou. Oh, qu'est-ce que je me sens mieux depuis que je suis célibataire. Oh là là là là. Eh, elle me va pas bien, cette veste, hein?
13: C'est elle qui me l'avait offert.
12: Ah, je m'en suis pris une bonne de veste avec cette salante. Tiens, allez, je l'enlève. À partir de maintenant, je m'habille comme je veux. J'ai ma propre personnalité. Tiens, allez, je vais la remettre comme ça. Ça la fera bien chier, tiens. C'est vrai que ça y est, je suis partie à faire le con, hein, mon Jackie. Hein. À faire le con, mais vitesse au grand V, je te le dis. Hein. Tu sais ce que j'ai fait hier soir? J'ai croisé un type dans la rue. J'ai dit « Bonjour, Bernard !» Alors que le mec, je le connaissais même pas. T'as vu que je peux aller très, très loin, Jackie, hein? Pou, pou, pou! Allez, c'est parti, là. Là, la connerie, elle a commencé, là. Tiens, regarde, la serveuse là. Mademoiselle, est-ce que je pourrais avoir un whisky on the rocks, mais à la place des glaçons, vous êtes gentille, vous me mettez des apéricubes. T'as vu que je peux être complètement taré, mon chacun. Et la gamine, la serveuse, elle va être obligée de me servir, mon chèque. Et tu sais pourquoi? Parce que selon l'expression bien connue, le client est roi, mon chéri. Et est-ce que tu sais d'où vient l'origine de l'expression « le client est roi, chéri » ? Du Moyen Âge, de l'époque de Louis XIV, mon pote. Parce que l'époque, les mecs, les rois, les empereurs, tout ça, ils s'arrêtaient dans les brasseries, tout ça, commandaient des Monaco, des Pepsi, des Coca, tout ce que tu veux. Ils étaient clients, mais ils étaient rois. T'as, les serveurs, ils étaient, oh, dis donc, c'est pas Charlemagne et Louis XVI là-bas? Si, c'est des clients, mais c'est des rois. C'est pour ça, le client est roi, j'ai dit. Hein? Ça paye pas de mine, hein? Tiens, paye pas de mine! Est-ce que tu sais d'où vient l'expression, paye pas de mine? Des mérovingiens, mon pote, de l'époque de la mérovingie. C'est l'époque, les mecs, ils étaient à cheval, toi, ils étaient en mode équitation, perpétuellement, toi, et ils avaient besoin de dessiner, toi, les architectes des Jocondes, des châteaux de la Loire, des bagnoles, des conneries comme ça, toi. Mais ils avaient posté des mecs, toi, sur les routes, toi, qui tenaient des crayons toute la journée, jour et nuit, toi. Et eux, ils étaient là, comme ça, ils passaient, toi, ils prenaient les crayons au vol, mais comme ils étaient au galop, ils n'avaient pas le temps de le payer. C'est pour ça, ça paye pas de mine. C'est ça, l'expression de mine. Hein? Ça t'en bouche un coin? Tiens, bouche un coin, j'ai dit. Ah non, j'arrête mes conneries, d'accord. Et toi, arrête avec ton portable, là, tripoter le portable. Là. Qu'est-ce que vous avez tous avec vos portables là? C'est pas vrai. Hein. Parce que mon pote, t'as pas conscience, mon pote, que t'as une grenade explosive pouvant exploser à la minute. Hein. Et la grenade, elle va faire des victimes, mon pote. Tiens, regarde. Mademoiselle, oui, il est midi, et pourtant c'est la pleine lune. Oh là, qu'est-ce que je me sens mieux là depuis que je suis sorti de l'hôpital. Pouh. Tiens, je vais te poser une question qui va te paraître farfelue. Est-ce que j'ai encore mes sourcils, mon Jackie? Je te pose la question, je t'en pose pas une, je t'en pose pas deux. Ok, bah d'accord, ils ont dû se replanter dans la nuit, alors ok. Ça, je suis rassuré. Non, parce que je les avais plus l'autre fois. Ah, vous avez foutu le camp. C'était descendu comme ça, sur le plancher. Il se baladait, ça fait bizarre. Hein? Ah non, là je te dis. Hein. Tu vois, voulant probablement m'écrire un message de l'espace, des extraterrestres. Parce que le sourcil, mon Jackie, est très intelligent. C'est pourquoi? Parce que le sourcil est posté proche du cerveau, toi. Alors il a les informations directement par les petits filaments des cheveux, toi. C'est le premier à être au courant de tout. C'est pour ça on dit l'expression con comme des pieds, parce que le pied est loin du cerveau, mon Jackie. Parce que tu vois, le sourcil, tu vois, n'est pas doté de la langue, tu n'est pas doté de la parole. On ne peut pas faire « Oh Jean-Louis, tu vas faire une boulette, fais gaffe, attention !» Il est obligé d'essayer de créer des mini-lettres, hein. Hein? On s'en fout, t'as raison. Hein. Parce que j'ai commis une boulette, hein, mon chéri. Hein? Grosse boulette, ouais. Tu sais ce que j'ai fait? J'ai foutu mes deux doigts dans une prise électrique. Mais attention, hein, j'ai pas été chercher du 220 volts. Hein. Non, j'étais directement à la maison mère, hein, chez EDF. Hein. Ah, je me suis pris de la haute tension, là. Pouh. Et depuis, ça me donne une patate. Mais les pompiers, ils me l'ont dit. Hein. Ils m'ont dit, monsieur, vous vous êtes éclairé de l'intérieur, hein, carrément. Et tout mon système capillaire s'est complètement déglingué, hein, complètement. Hein. T'as chaque cheveu, toi, a décidé de changer de place, toi. Chacun. Oh, tiens, tu vas où, toi, vraiment? Toi, moi, je vais là. Bon, ah bon, mais je vais me balader dans ce coin-là. Toi. Ça tournait, toi. Tu vois, ceux-là qui sont devant, toi, ben, ils étaient derrière, toi. Et ceux-là, toi, je te dis pas d'où ils viennent. C'est fou. Et après, toi, j'ai eu un flash électrique. Je me suis dit, toi, après l'accident électrique, l'électrocutation, toi, je me suis dit, tiens, je veux bouffer du crépi. J'ai foutu le camp, toi. À la vitesse de la lumière, j'ai été bouffer du crépi. Et les pompiers, ils ont dit, mais il est où le monsieur qui s'est fait électrocuter? Il est parti bouffer du crépi. Ils ont pas compris, ils n'avaient jamais entendu ça. Ça m'a mis deux jours, hein. J'ai tout bouffé, hein, du sol au plafond, entièrement. C'est délicieux le crépi, hein. Ah bah tu passes à la maison, moi je te fais un croque crépi ou une crêpe au crépi, hein. Je peux... Oh putain, je me sens bien là.
5: Après, je me suis fait un week-end gastronomique. Là, j'étais à Castorama, Bricorama, Leroy Merlin. J'ai tout bouffé. Placo, ciment, plat. Délicieux. Ah, c'est bon. Après, j'ai chialé pendant 2 heures quand même aux toilettes, mais...
11: Hein?
5: Lucia, j'entends pas. Quoi? Si elle revenait?
11: Mon pote, il me dit...
5: Excuse-moi. De temps en temps, j'ai des petits coups de déprime. Là, je passe en basse tension, haute tension, basse tension. Je suis crispé là parce que je viens de déposer un brevet là pour une tondeuse à gazon d'appartement. Là, alors, j'attends la réponse. Mais te rends compte que j'ai zéro séquelle, rien du tout. Rien. Bon, le seul problème, c'est que je peux plus prendre de douche. Voilà, c'est ça le problème. Ah oui, parce que l'eau est conducteur de l'électricité. Il conduit. Oh, c'est pas grave. Je me lave au lave-glace. Au pchit. D'ailleurs, est-ce que tu sais d'où vient l'expression pchit, Jackie? Du Maroc. Parce que là-bas, ils fument du pchit. J'ai chaud, hein. J'ai trop chaud, là. J'ai chaud, puis j'ai faim, là. Hein, mademoiselle. Oui, c'est bon. Vous. Hein, je pourrais avoir un verre de ciment, s'il vous plaît? Ah, non, je déconne. Non, ah, non, sans beaucoup, s'il vous plaît, j'ai faim. T'en veux, toi? 2 aussi, Boki. Quoi, Tissia, vous n'aimez pas les foufous? Hein? Qu'est-ce que ça, Jackie? Avec ton portable, à tripoter, là, t'appelles qui, là? L'hôpital? Pourquoi faire? C'est pour toi? Oh, je me disais aussi, Jackie. Depuis le début, je te trouvais bizarre.
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3: Tout d'abord, bon goût. Merci. Toujours concernant cette recherche d'affection intensive et d'une solitude où je me sens seul finalement et qui pèse lourd certains soirs sur les frêles épaules d'une toute jeune fille qui malgré tout

0: Merci.
1: Vas-y, Abdelatif, c'est toi qui vas écrire, parce que moi, je sais pas écrire, ouais, ta gueule. Donc, tu notes, Abdelatif. Ma bien-en-chère Micheline, vous vous disiez, c'est qui ce charmant touffique qui habite dans cette belle cité de Bois-Fleuris? En effet, je réside dans les quartiers chics de Villetaneuse, où je suis issu des meilleures familles qui vont de Louis XIV d'Île-Gaulois, Saint-Jacques-de-Compostelle de Pam... Vas-y, pourquoi tu te fous de ma gueule, Abdelatif? Je vais pas lui dire que je descends de garde à vue, non? Vas-y, tu notes, dis-lui d'envoyer une photo, ça se trouve, elle est chaude du réchaud.
0: Cher Toufi, j'ai bien reçu votre lettre du jeudi 12. Par contre, je n'ai point compris votre écriture. À moins que ce ne soit celle d'un enfant en bas âge. Ce qui ne me déranguerait pas outre mesure, puisque j'apprécie les bambins qui me le rendent bien, puisqu'ils m'ont affublé d'un gentil petit surnom, Babar. Ah, les quenapans. Je joins une photo de moi qui a été prise cet été sur la plage. En effet, je suis à droite de Miss Normandie. Bien à vous, votre coquine, et pourquoi pas mutine, Micheline.
1: Cher Micheline, j'écris peut-être mal, mais je ne suis pas manchot. Et je vais bientôt te le prouver, vu comment t'as l'air gaulée. Comment t'es trop bonne? Ta photo à côté de l'hippopotame est très sympathique. En plus, t'as pris des risques et c'est dangereux comme un animal. Grâce à cette photo, j'ai très envie de te baiser, la main, si tu veux, de la TIF, ouais. Concernant mes activités professionnelles, veuillez noter que je suis avocat à la cour de Sergi Pontoise. Je suis d'ailleurs sur une grosse affaire de drogue.
0: Cher Toufi, je suis flattée et honorée qu'un avocat de classe internationale puisse trouver le temps de m'écrire. Mes activités d'hôtesse à formation sanitaire me laissent peu de temps.
2: Bonjour, monsieur Pingo.
0: J'ai un trou entre 10h et 19h. Et quasiment tous les jours, mon cœur bat la camade à l'idée de te rencontrer, à l'idée de certains plaisirs partagés.
1: Chère machine, comment tu m'excites? Avec ton prénom, tu viens de la préhistoire et tes petites allusions de cochonne, je te ferai dire que tu ne seras pas déçu par ton touffi-cou.
0: Je t'attends. J'aurai à la boutonnière une fleur d'hortensia.
1: Vas-y, Abdelatif, passe-moi les clés, j'ai rendez-vous.
3: Pardon, madame ou monsieur, j'arrive pas à déterminer. Vous n'auriez pas vu par hasard... une jeune fille avec un maillot de bain rouge, avec un bandeau, avec marqué Micheline, Miss Normandie, qui était comme une folle et tout, qui attendait avec impatience et tout. Hein? Comment? C'est vous, Micheline? C'est toi, Micheline? C'est tout.
4: Eh, mais pourquoi ils t'ont fait ça? Eh, comment, vous êtes plusieurs à l'intérieur?
0: Cher ami, vous êtes parti avec la vivacité d'un pur sang arabe. J'ai été séduite par votre discrétion et depuis je ne pense qu'à toi, que ce soit sur mon lieu de travail.
5: On va bientôt fermer, monsieur Pingo.
0: Ou à mon domicile.
4: Quand reviendras-tu, prince de mes mille et une nuits?
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1: Darnay, tu me

0: Je mets un kéno, un morpion et une bière.
1: Alors, remarque, c'est un peu tôt pour la bière. Mets-moi un Ricard. Bah non, j'ai plus de moumoutre, j'ai plus de perruche. C'est fini cette période. Non, puis je pouvais plus faire croire que j'avais 22 ans. Tu sais quand c'est, qu'est-ce que je m'en suis aperçu? Le jour de mes 50 ans. Tiens, regarde, un Game Boy. C'est Laetitia qui me l'a offert pour nous un an de liaison.
0: Hein? 17 ans en novembre.
1: Non, mais là, il y a de l'eau dans le casque, là. J'essaie de mettre de la distance, là, non. Depuis que je l'ai foutu enceinte, c'est insupportable. Je me rappelle ma femme quand elle attendait la petite, elle était là. Non, il y a un tracteur, là. On lui ça pendant 15 ans. Bon, bref. Non, je lui écoute, hein. Oh, les filles, oh. 5 minutes, là, oh. Je sais même pas siffler, tiens. Laisse-moi le temps de respirer, là, oh. Déjà que, bon, bah, faut que j'annonce la nouvelle à tes parents. Et que je me présente. Bon, c'est certain, ça va leur faire un choc. Bon, au téléphone, je pouvais encore déguiser ma voix, mais enfin là... Non, puis le père, il a pas l'air commode, hein. Mais attention, hein. Faudrait pas non plus qu'il manque de respect, hein. J'ai 5 ans de plus que lui, hein. Oh non, la petite est insupportable.
2: Tiens, un exemple typique. L'autre après-midi, après l'école, on faisait un monopoly. J'avais les trois hôtels, hein. Hôtel de la Paix, hôtel de Breteuil, plus un Formule 1 que je m'étais mis de côté. Bon, bref. Plus la caisse des communautés. Il manquait plus que la gare du Nord, hein. Ben, elle a refusé de me le vendre. J'ai été obligé de revendre tous mes hôtels. Qu'est-ce que tu aurais fait à ma place? Ah non, de temps en temps, se comporte comme une gamine. Ah non, j'étais furieux. J'ai pris l'Opel Vectra, je suis retourné chez ma femme.
1: En même temps, ça m'a permis de renouer des liens, quoi. Mais bon, bah, de refaire l'amour avec elle, bah, c'est comme de refaire l'amour avec une autre femme, quoi. Mais plus grosse. Je me suis même surpris à lui dire je t'aime. À ma femme, par contre. Ah, en même temps, ça m'ennuie d'avoir trompé Laetitia avec Martine.
2: Mais c'est ma femme, merde, un minimum de respect, merde!
1: Tu sais, c'est pas évident de plaire aux femmes, hein, je te le souhaite pas. Marche, ça risque pas de t'arriver. Mais je dis ça, tu vois. Ben moi, j'aimerais bien être à ta place de temps en temps. Je suis sûr que t'es bien toi le plus heureux. Tiens, voilà, tranquille, sur mes petites béquilles. Ça fait combien de temps que t'es dans le plâtre? 5 ans. Ben voilà. Bien toi le plus heureux, tiens. Pas de projet, pas d'avenir.
2: Tu sais, c'est marrant qu'en ce moment, chérie. Je suis en réflexion, toi. Je fais marcher la boîte à cerveau, toi. Tout m'intéresse, toi. Quand je vois une poussière, par exemple, tiens. Comment ça se fait qu'elle a été constituée? Comment elle a été fabriquée? Pourquoi? Hein? Je vois un piaf qui vole, qui passe au-dessus de moi, et je dis, tiens, comment ça se fait qu'il arrive à voler alors qu'il a constitué de plumes, tu vois? Pourquoi?
1: Pourquoi t'es jeune, toi? Pourquoi t'es vieux? Pourquoi? Je vois, il y a des gamines de 16 ans, là. Mais elles en paraissent 17. Tiens, exemple. L'autre soir, on était en teubois. En boîte, connard. Avec Laetitia et ses copains-copines. Bon, entre autres, petite copinelle, bien excitante, bien sympathique. Bon, petite Fiona, là, mini-jupette, enfin tout le pack complet. Bon, bref, là-dessus, je me suis pas posé de questions. Bon, bref,
2: et donc, bon, comment ça liait connaissance avec la petite Fiona, tu vois, comment ça fait comme ça, de fil en conversation? Tiens, regarde, Fiona, il y a une poussière. D'après toi, comment?
1: Bon, enfin, elle s'en foutait, mais...
2: Et maman, elle vient s'asseoir à côté de moi.
1: Enfin, je m'assois à côté de... Et bon, je lui dis, gentiment, comme ça, je lui dis, bon, bah, Fiona, fion-fion, si je peux me permettre. Bon, parce qu'à un moment, je mets ma main sur sa cuisse, accidentellement, bon, J'ai dit, mon ma Fiona, imagine que je sois, comment, attiré par ton son.
2: Par ta personne.
1: Et que je te propose gentiment et galamment de se raccompagner chez toi. Bon, je te cache pas que je t'emmène dans, dans le Pep Vectra. Bon, j'actionne le verrouillage des portes automatiques. Et là, je te fais l'amour comme un dieu de force pendant 5 minutes. Comment réagis-tu, s'il te plaît, Fiona? Sois gentille de répondre. C'est ce qu'elle me dit, la petite.
2: Droit dans les yeux, hein? Elle me dit, pourquoi pas? Eh ben, de la chance que ce soit son père qui l'a raccompagné, hein. Heureusement que j'ai une certaine morale, que j'ai une certaine éthique.
1: Mais les jeunes, là, mais je les voyais en boîte, les petits branleurs, là. Ils savent pas draguer, non.
2: Mais j'avais envie de leur dire, mais invite-la à danser un blues. Fais-lui sortir ton after-chef. Et puis dans le creux de l'oreille, tu lui glisses un poème de Daniel Guichard. Fais-la rêver, merde.
1: Et les jeunes, hein, ils ont plus de repères. Ils pensent qu'il a fumé leur boulette de pied. Alors ça, petit con. Tiens, remets-moi, Ricard.
3: Oh putain, ça va pas du tout en ce moment. Je dors mal depuis que je deviens intelligent. Oh, ça va pas du tout. Oh, j'ai besoin de vacances, là. Et partir au soleil, là. Aller sur Dunkerque.
1: Et je vais emmener ma fille. Oh oui, c'est bien, ça c'est une bonne idée. Et peut-être une copine à elle.
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5: Nathalie, est-ce que je pourrais m'exprimer auprès de toi, s'il te plaît? Est-ce que tu aurais 5 minutes à accorder à ton mari, s'il te plaît? Je vais te demander de mettre sur pause ton film à caractère pornographique. Hein? Ah bah quand tu mets sur pause, les acteurs ils attendent, hein? Enfin les acteurs, hein? Ils passent leur temps à baiser, hein? Ça, ça leur fera du bien. Ah, puis je vais te demander d'éteindre ton sextoy, hein? Ça, ça fait un bruit de perceuse, on ne s'entend plus. Voilà Nathalie, ça fait un petit moment que je l'ai en travers de la gueule, hein? Enfin, il faut que je te le dise, pour moi tu aimes trop le cul. Voilà. C'est un rythme trop élevé pour moi. Je n'arrive pas à suivre le rythme. Nathalie! Certes, j'aime la bagatelle, mais d'un commun accord avec mon thérapeute, c'est un panneau de stop que je t'oppose. Qu'est-ce qu'il va falloir que je me foute dans le fion samedi prochain pour exciter madame et ses amis échangistes? J'ai dit oui à tout, à 5, à 12, à 14, à 16, à 24. Samedi dernier, je t'ai cherché partout, Nathalie. Je t'ai retrouvé sous Fernand, Didier, Raymond, Karim, Bertrand. J'ai même reconnu le pédiatre de Nicolas. Non, mais ne dis pas le contraire, je l'ai reconnu. Mais t'as pas de frontière à tes limites, Nathalie, mais c'est de la folie. Alors lui, pour avoir un rendez-vous avec lui, il faut se mettre à genoux. Par contre, pour baiser ma femme, il n'y a pas besoin de carte vitale ni d'ordonnance. Mais c'est de la folie, Nathalie, mais je veux bien être open beat, comme vous dites, dans votre milieu échangiste. On peut pas enculer tout et n'importe quoi, Nathalie. Enfin, y a une décence, il y a une bienséance. Pas tous les week-ends, c'est le salon de l'agriculture dans cette baraque. Enfin, on n'est pas porte de Versailles, Nathalie. Ben, la semaine prochaine, il y a quoi? Il y a un semi-remorque qui dépose un taureau dans la cuisine. On déménage dans le Val d'Oise parce que madame a baisé tout le Cotentin. Mais moi, je ne peux pas suivre le rythme, Nathalie. Moi, c'est pas un marteau-piqueur que j'ai dans ce slip. Merde! Le week-end dernier, j'espérais qu'on allait respirer l'air pur avec mon épousée, en forêt, apercevoir une biche. Résultat, je reviens des champignons, je vois 15 types en train de se branler autour de la Renault Capture. Enfin, s'ils avaient su chez Renault que 15 types allaient se palucher sur la peinture métallisée, enfin, heureusement qu'on n'a pas acheté une décapotable, Nathalie. Mais c'est de la folie. Enfin, on s'est dit oui à la mairie, je te rappelle cet engagement civique. Enfin, un anniversaire de mariage, ça se fait à deux, Nathalie. Trouve ça normal d'inviter le maire et ses conseillers municipaux? Enfin, moi, je te rappelle que j'y travaille à la mairie, moi. Moi, je lui dis quoi lundi prochain, mon patron? Alors, monsieur le maire, ça va? Vous avez passé un bon week-end? Hein, vous avez bien mis votre bulletin dans l'urne? C'est ça que tu veux, Nathalie? Si encore tu débarrassais après, bah non, madame est fatiguée, bah oui, bah dérouler du cap toute la semaine, ça fatigue, c'est sûr. Le salon, c'est plus un salon, c'est une scène de crime. Bah si les gendarmes s'amusent à passer ça au luminol, il y a l'ADN de tout le quartier là-dedans. Bah je te préviens, Nathalie, hein, tu sais, je veux pas t'alarmer, hein. Enfin, on se pose la question avec le thérapeute, on se demande si t'es pas un infomane. Alors samedi prochain, hein, si ces messieurs mettent pas leurs patins avant de rentrer à la maison, hein, qu'ils soient garagistes, fermiers, boulangers, moi je te préviens, je me les fais. Hein. Non, c'est une expression, Nathalie. Alors je te le demande, les yeux dans les yeux, nom d'une pipe. Ça aussi, c'est une expression. Je te le demande au nom de Cupidon, au nom de la Reine des Neiges, au nom de Sephora, au nom des bougies parfumées. Je te demande. Un missionnaire, voilà, une position classique, sans vidéo, que nous deux, hein. Mais je m'en fous que t'aies pas mis de culotte, Nathalie, je suis en train de te parler d'amour, merde! Mais qu'est-ce qui sonne à cette heure-ci? Ben pourquoi t'as invité le 15 de France?
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1: L'autre jour, là, je faisais un jogging. Là, je revenais de la pharmacie qui est juste en face de chez moi. Et de loin, je vois arriver un vieux, un très très vieux, en forme d'abricot, comme ça, avec un animal mort sur la tête. Il est roulé à deux à l'heure, comme ça. Et plus il se rapproche de moi, plus je me dis, ben non, c'est pas à chaque réveil qu'il a sur la tronche, c'est ses cheveux. Et il me fait, ben alors, tu me reconnais pas? Moi, je fais, ben. Je me disais, mais qui c'est ce con? Et je continuais à faire, ah bah, ce qui me laissait quelques secondes pour chercher qui c'était. Et je fais comme tout le monde, hein, j'imagine, dans ces cas-là, on fait tous la même chose, on fait que des phrases qui finissent jamais. Ah, t'es toujours avec... T'as revu... Mais tu bosses toujours dans la... J'étais dans la merde. Le vieux, il me regarde comme ça, encore en blocage d'abricot, comme ça... Il me fait, ben alors tu me reconnais pas, Mulot! Ah oui, Mulot, mais oui, bien sûr! Mais oui, Benoît Mulot, j'étais à l'école avec votre fils! Mais non, c'est moi, Mulot!
6: Pardon, excuse-moi, je suis désolé, mais
1: quand on était à l'école, on avait le même âge, t'avais le même âge que moi à l'époque? Oui, mais plus maintenant quand même! Oh le mec! Ah, il s'était pris un coup de pelle dans la tronche. Oh là là. Oh, excusez. Ah non, mais c'était pas de la petite pelle à tarte, hein. C'était de la bonne grosse pelle. C'était de la S349 avec manche en titane, avec incurvé, piqueté, bouleté de 12. Là, le temps était passé, là. Attention. Wow. Oh là là. En plus, avec sa coupe de cheveux de mutant, le mec, il s'était pas loupé, hein. Il avait dû se regarder dans la glace un matin en se disant « Oh merde, je perds mes cheveux, merde !»« Vite, vite, j'ai une idée, vite, un peigne !»« Ouais, je vais tous les mettre sur le côté !»« Comme ça, ça se verra pas que je les perds, je suis un génie !» Et probablement, comme des milliers d'hommes sur cette terre, peut-être dans cette salle, il devait penser qu'il était le seul à avoir eu cette idée au monde et que ça ne se verrait jamais, alors qu'on ne voit que ça. Il devait penser qu'on allait tous imaginer que c'était ses cheveux qui avaient pris eux-mêmes l'initiative de changer de place. Oh, les mecs, les cheveux! Réunion de chantier, réunion de cheveux, venez là, les mecs. À partir de maintenant, les mecs, on va tous pousser sur le côté droit et pousser en l'air, en concave et en hauteur. Hein? On va entourer le crâne. Allez, c'est parti, on se déracine, on s'enracine, allez, allez! Et voilà mon mulot, là, avec sa voile de catamaran sur la tronche, là, parce que quand il y a du vent, ça doit se déplacer. Un coup à droite, un coup à gauche, bâbord, tribord. Franchement, de le voir, là, le mulot, ça m'a foutu un sacré coup de jeune. Hein, non. Ah non, mais moi, à côté, moi, je suis un gamin, hein, un vrai gamin. Hein. Ah non, mais moi, quand je passe derrière une copine, hein, moi, je lui fais une frite, encore. Hein. À mes potes, je leur fais des béquilles, hein, paf, là. À ma mère aussi, tiens, maman, ça t'en fera deux, paf.
7: Non, mais moi, depuis que je suis tout petit, même encore, je le pense, hein. Moi, pour moi, un mec de 50 ans, mais c'est très, très vieux, hein. Mais c'est très, très vieux, mais c'est apparenté à l'homme préhistorique, hein, pour moi, hein. Moi, c'est des mecs, ils ont plus que 2 ou 3 jours à vivre, hein, pas plus, hein. Inutile qu'ils fassent des projets, hein. Moi, si j'ai un mec de cet âge-là qui vient me voir et qui me fait « Oh, là, je suis content, là, je vais me faire construire une baraque, là, pris un crédit sur 15 ans avec ma femme, là. » J'ai plutôt envie de lui dire « Mon pote, va plutôt te faire construire un caveau, hein. » Non, mais il faut savoir quand même que les mecs de 50 ans, ils ont quand même connu le noir et blanc, les mecs, hein. Le téléphone à cadran, le franc, Georges Pompidou, Valéry Giscard d'Estaing, le Minitel, hein. Faut savoir que les mecs, ils ont eu leur première goal en regardant Daniel Gilbert et Denis Fabre, hein. Faut le faire quand même, hein. Pour eux, Interville, c'était Avatar, hein. Ils étaient là. Wow. Tiens, s'il y a des yeuves dans la salle. Yeuves, ça veut dire vieux en verlan. Ça, vous êtes vraiment des neuneux, hein. Bah, neuneux, c'est neuneux en verlan aussi, hein. Bon, s'il y a des yeuves dans la salle, je me permets en tant que jeune, hein, de vous donner quelques conseils, hein, parce que franchement, entre nous, entre parenthèses, ça doit être très bien d'être vieux, hein. Moi, je sais pas, hein, j'en sais rien, hein. C'est pas pour la sagesse, l'expérience. Bon, quand t'es jeune, qu'on te pique ta place de parking, t'as envie de te lever pour en coller une au mec. Bon, bah, quand t'es vieux, tu restes dans ta bagnole. C'est ce qui s'appelle la sagesse, hein. De toute façon, tu peux pas bouger parce que t'as ta ceinture gibot, hein. Puis le temps que tu sors, de toute façon, t'as déjà pris la place, c'est déjà fini, enfin là, le magasin est fermé, enfin tout est fini. Oui, je me permets en tant que jeune, hein, de vous donner quelques conseils. Les vieux, si vous êtes en maillot de bain, que vous allez à la plage, hein, inutile de rentrer votre bidon, hein, pour pas que ça se voit.
8: Parce que quand vous parlez, t'as tonton.
7: Les vieux, quand vous recevez un texto, hein, arrêtez de nous faire croire que c'est mieux de voir de loin, qu'on a une bonne vue d'ensemble. Hein. À moins que vous préfériez avoir une gueule de singe, hein, perpétuellement, mettez des lunettes, assumez, allez-y. Hein. Hein, quand vous avez vu un bon film à la télé, ne dites pas « Oh, j'ai vu un super film sur Antenne 2 hein, !» Ça fait 20 ans que ça n'existe plus. Hein. Quand vous perdez vos dents, inutile de les mettre sous l'oreiller. Hein. La petite souris, elle est morte depuis longtemps. Hein. Les mecs, arrêtez de vous teindre les cheveux, s'il vous plaît. Hein. Le marron, ça n'existe pas dans la nature. Hein. Quand il pleut, ça coule. Ça fait pas plus jeune, ça fait plus bizarre. Les vieux aussi, n'insistez pas pour faire un tennis avec un jeune. Hein. Vous savez, la balle, elle arrive très très vite. Hein. Eh, une bonne pétanque, hein, 2 boules en plastique, un petit cochonnet, hop là, nous la belle vie. Non, voilà, bon, c'est la nature, hein. Il y a des vieux, il y a des jeunes, il y en a qui prennent, il y en a qui prennent pas. Moi, j'ai pas pris, puis c'est tout. Hein. Hein, puis depuis tout à l'heure, là, il y en a certains, là, je vois dans la salle, là, qui me regardent d'un mauvais œil, là, parce que je me fous de la gueule des mecs de 50 ans, mais enfin, hé, hey, oh, moi, je peux, hein, j'y suis pas encore. Hein. Tiens, par contre, il y a un signe qui trompe pas. Hein. Si vous passez devant un miroir et que vous dites à votre femme, enfin, si vous en avez encore une, chérie, viens voir! Il y a un vieux qui s'est installé dans la salle de bain. C'est pas bon.
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7: Dis donc chérie, c'est marrant. Tu viens de m'envoyer un texto là. Apparemment tu t'es trompé de destinataire. C'est qui ce Claudio? Rendez-vous là où tu sais pour ce que tu sais. Attends, tu m'entends? Attends, coupe ton sèche-cheveux, là, je comprends ce que tu me racontes. Quoi? C'est une copine? Claudio? Ah, c'est une faute de frappe, d'accord. Ah, c'est Claudia, d'accord. Ah, bah, tu sais, ma chérie, qu'il y a une différence entre le A et le O, hein. Bah, le A, la queue est en bas, et le O, la queue est en haut, hein. Voyelle, ça change tout le sens, hein. Hein, par exemple, si t'écris Mykonos, ça peut rapidement faire Mykonas. Non, je te traite pas de connasse. Je te donne un exemple. Mais non, mais t'as le droit de te tromper de destinataire, t'as le droit de te tromper de voyelle, t'as le droit de me tromper, de te tromper. Tu vois, tu me fais dire des conneries, là. Tiens, dis donc, je viens de voir, là, au journal de 20h, là, il y a un type, là, il a bousillé toute sa famille, dis donc. Véritable boucherie. Tout ça parce qu'il s'est aperçu que sa femme le trompait. Te rends compte, hein? Eh, tout ça pour une histoire de cul. Pfff. Eh, nous, on est bien au-dessus de ça, hein. Eh, de toute façon, à la maison, ça craint rien parce qu'il y a que des fléchettes, alors. Ça prendrait beaucoup trop de temps. Bon, qu'est-ce que tu fous, là, dans la salle de bain, là? Vous êtes toutes pareilles, les bonnes femmes, là, des heures, là. Qu'est-ce que tu fous? Tu t'habilles? Ah oui, tu t'habilles? T'as fini de t'habiller, là? T'es sûre? Ah, là. Hein, t'es mignonne, là, avec la petite mini-jupe, là. Non, j'espère que ta copine, elle est pas lesbienne, hein, parce que tu te passes à la casserole directe, hein. Hein? Elle est hétéro, hein, bah, ça me rassure, hein, parce que c'est un coup être jaloux, ça. Hein? Et comment dirais-je... Je la connais, cette copine Claudio, là, parce que tu m'en as jamais parlé. Oui, non, remarque. Non, non, c'est vrai. Attends, ouais, c'est vrai. Non, hé, t'as tes copines, j'ai mes copains. Non, non, y a pas de problème, je respecte. Non, non. Hé, d'ailleurs, mes copains, tu les connais pas tous, d'ailleurs. Hein? Tu sais que j'ai un copain qui s'appelle Martine, hein? Martin, Martine, Claudio, Claudia, Marton, Martha, Dominique, Nique, Nique, là où tu sais, parce que tu sais. Oh, c'est marrant de se marrer. Pouvoir rire avec la personne qu'on aime le plus au monde, c'est génial. J'ai envie de me marrer en ce moment, je peux pas savoir. Bon, allez, pas te retarder avec ma grande déclaration d'amour, hein, t'as autre chose à foutre. Si t'as besoin d'argent, ma chérie, tu prends mon portefeuille, tu l'as déjà pris, d'accord, tu me laisseras 50 euros quand même. T'as une seconde, seconde. Je suis emmerdée là pour toi, parce que... Rendez-vous là où tu sais pour ce que tu sais, c'est embêtant parce que si vous savez pas ce que vous allez faire, ni où vous allez vous rencontrer, vous êtes bien emmerdé. Je comprends même pas ce que je viens de dire là. Pas grave. Hein? Non, remarque, si vous avez rendez-vous à l'endroit où vous avez... Là, vous voyez, par exemple, je comprends pas ce que je dis là. Je fais une petite parenthèse, là, je me suis perdu. Hein? Oh, comment c'est? Vous allez voir le comédien. Non, ma chérie, je suis embêtée, là, parce que rendez-vous là où tu sais pour ce que tu sais, c'est embêtant, parce que si vous savez pas ce que... Bah, on va passer cet épisode, hein. Si vous savez pas ce comment on fait... Si vous ne savez pas, c'est moi, c'est moi, c'est moi, c'est moi, c'est moi, c'est moi, c'est moi, c'est Je t'ai à répondre à ça. Bon, remarque, si vous avez l'habitude de vous rencontrer à cet endroit, c'est pas la peine de marquer le nom de l'hôtel. De l'endroit. Pas grave. C'est des codes, hein, finalement, les codes de l'amitié. C'est ça qui est bien dans l'amitié, c'est qu'on n'a pas besoin de donner beaucoup d'explications. Non, je suis pas du tout jaloux. Oh, non, non, non. Tu penses bien que si j'avais été jaloux, j'aurais pas cru une seconde à cette histoire de copine Claudio. Ah non, c'est beaucoup trop gros. Non, parce que tu sais ce qu'il t'aurait dit, un véritable jaloux ? Espèce de petite pute, toi ! J'ai 20 ans de plus que toi et tu te fous de ma gueule ? Tu vas me faire avaler que tu as passé la soirée avec ta copine Claudio ? En plus, tu me prends pour un con ! Je veux dire que quand je trompais ma femme, je lui prenais un peu mieux que toi et si je me retenais pas, je te foutrais bien deux claques dans la gueule ! Une pour te remettre tes idées en place, l'autre pour faire bouffer ton mascara, connasse ! Alors... Hein ? Est-ce que je t'ai parlé comme ça?
10: Non.
7: T'as soif? Tu veux un cocu? Un coca? Excuse-moi. T'as pas entendu sonner, là? Ah oui, monsieur Jackie! Oh, Jackie, comment ça va? Ah, les cheveux, c'est toujours pas ça, hein, mon pote. Hein? Hein? Ben, comment ça? Ça fait un mois qu'on m'a pas vu. Mais mon pote, je vis mon histoire d'amour. Qu'est-ce que je te dis? Hein? T'as 5 minutes, là, pour prendre un café, là? Dépêche-toi, parce que la petite est à rendez-vous avec un copain, une copine, j'en sais rien. Hein? Quoi? Comment ça, y a personne? Qu'est-ce que tu me racontes? T'entends ça, chérie? Paraît-il que t'es pas là? Hein? Comment ça, ça fait un mois qu'elle m'a quitté? Tu me racontes, Jackie? D'ailleurs, pourquoi t'es venue en blouse blanche, Jackie? Vous n'êtes pas Jackie, hein? Vous êtes le directeur de l'hôpital, enchanté. Peut-on savoir où est Jackie? Il est à son boulot, hein? Et c'est qui les gens là, tous les gens là, tout le monde là? Hein? Je suis en observation, hein? Ça doit être grave, hein, parce qu'il y a du monde là, hein? Bon! Ben merci de m'avoir observé. C'est gentil. Je vous dois quelque chose, docteur? Bon, on y va, chérie?
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2: Je suis en rendez-vous avec le juge d'application des peines. Je suis en observation médicale, petit lapin. Petit lapin, je suis en observation... Oh, oh, oh, vous étiez là, monsieur le juge? Nom de famille? Nom de famille, Galopin. Comme un petit galopin. Prénom de famille, boulevard Magenta. Galopin, comme un galopin qui galope, quoi, comme le petit poney, quoi, le petit poney d'Andalousie, quoi, qu'on connaît tous, quoi, qui galope, hein. Hein, vous êtes venu, monsieur le juge, par quel moyen de locomotive encore? En aviation, en hydravion, en format A4, en petit lapin? Non. En voiture? Ah oui, non, j'ai entendu parler, oui, bien, bien. Ah non, vous auriez pu venir en poney, hein. Ah ben, le poney est plus petit, hein. Ah ben, le poney se faufile mieux dans les embouteillages, hein. Vous avez pensé à mettre du foin là-bas pour le petit poney? Hein? Non, je ne suis pas vous, pourquoi vous dites ça? Avant, oui, à l'époque où j'ai commis la boulette, oui, exact. C'était un peu fou. Disons, on a bien rigolé quand même, quoi. Disons, c'est la famille de la victime, quoi, qui n'a pas apprécié l'humour, quoi. Mais voyez, je dirais, monsieur le juge, à l'époque des faits, c'est que j'aurais dû commencer par la mamie. Parce qu'elle gueulait trop, la vieille. J'ai pas apprécié son attitude. Elle était là... Elle voulait toujours prendre mon couteau. Elle était là... Finalement, je lui ai donné. Et vous voyez, je dirais, concernant tout ce qui est... acte de barbarie, violence... Personnellement, j'ai tout oublié. Et si j'avais un conseil à donner aux familles de la victime, ce serait de faire comme moi. Ça ne sert à rien de rabâcher, de ressasser perpétuellement. Hein? Comment? Ils sont décédés? Décédés à faire quoi? Comment? Ma date de naissance? Je connais par cœur, là. Alors là, je suis incollable. Marignan 1515. Allez, question pour un champion, là, c'est parti. Comment vous dites que je m'appelle, quoi? Jean-Marc Bouzin? Jean-Marc Bouzin? Ah, ça ne me dit rien du tout, là. Et puis alors, Bouzin, yon, hein, c'est moche, hein, comme nom de famille. Hein. Ah, jamais j'aurais choisi ça comme nom de famille. Hein. Bouzin, présent! Oh non. Oh non, ça m'intéresse pas. Non, puis voyez, Jean-Marc, c'est pas conseillé d'avoir un prénom de fille comme ça en prison. Hein. Parce que vous voyez, concernant la prison, là, ça fait 15 ans, là, c'est long, 15 ans. Hein. Oui, non, c'est... Ça... Je préfère... Ça y est, j'ai compris le système. Je préfère sortir maintenant. C'est bon, vous avez mon autorisation. Hein. C'est bon, vous pouvez me libérer, là. Il n'y a pas de problème. Hein. Ah ouais, non, c'est long, hein, là. Ah oui, d'ailleurs, je voulais vous signaler, monsieur le juge, là. Je suis pas content, là. Tais-toi. Parce que là, depuis 15 jours, là, on m'a collé un type, là, dans ma cellule, là. Un fou, un malade mental, un barjot total, hein. Alors là, celui-là, il est persuadé qu'il y a toute une équipe de mouches là, qui habite sur son épaule là, depuis 15 jours. Là. Alors il est là, il gigote, il se balade là, depuis 15 jours, de droite à droite, là, dans la cellule. Là. Alors on est emmerdé avec le petit lapin. Je me sens mieux, hein. Je me sens vraiment d'attaque quoi, pour attaquer une personne. Quoi. Enfin... Qu'est-ce que je vois? Oui, c'est pour ça que j'ai arrêté les médicaments. Ah oui, non, ça... je les ai donnés à mon avocat et il est reparti à quatre pattes, lui, carrément. Non, trop fort, non. Non, le matin, je me prends un tic-tac, l'après-midi, un cachou, puis pour dormir le soir, une fraise tagada, puis voilà, c'est bon. Ah, je me sens mieux. Qu'est-ce que je voulais dire, vous avez prévenu ma femme, là, concernant la sortie, là, c'est bon, il n'y a pas de problème, hein? Comment? Je n'ai plus de femme.
10: Ah bon? Et peut-on savoir pourquoi?
2: Je l'ai mangé. C'est dégueulasse, ça. Vous l'avez trouvé, le type qui a fait ça? C'est Bouzin?
10: Bouzin? Jean-Marc Bouzin? Bouzin présent?
2: Oh, ça colle, là, dans le clapier, là, ça. J'étais bien gentil jusque-là, mais je commençais à m'énerver, là. Je vais monter sur mon escabeau, là, hein.
10: Je vais voir le responsable de la boîte, vous me l'amenez tout de suite ici, vous me l'amenez. Toi, oh, ouais. Oh, plus grand que moi.
2: Alors, pourquoi? On veut savoir avec le petit lapin. On part ou on reste? On reste. Ah, d'accord. Combien de temps encore? 20 ans.
10: 20 ans, c'est le bel âge, hein.
2: Ça,
11: Ça vit combien de temps, un petit lapin?
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12: Karine, merci, merci d'être venue dans un moment aussi tragique. Merci d'être venue d'aussi loin. Elle marche bien, la BM. Il y a du bourrin là-dessous. Ça suce beaucoup. Nicole aussi. Gilbert, mon bon Gilbert, oh là là, qu'est-ce que je suis content que tu sois là, te rends compte, Nicole. Oh, 20 ans de mariage. Comment vous l'appeliez déjà au bureau? Le barracuda. Oh. Faut dire qu'elle avait beaucoup forci ces derniers temps. Là, j'ai eu du mal à trouver la boîte. Hein. Enfin, la boîte, l'armoire. Paraît-il qu'ils se sont mis à 8 pour la porter, tu te rends compte, hein. Ils ont morflé. Hein. Enfin bon, eux ils étaient 8, ça a duré 5 minutes. Moi j'étais tout seul, ça a duré 20 ans. Bienvenue chez nous, pas chez moi maintenant, hein. Je vais pouvoir enfin pisser sur la lunette des chiottes, décrocher cet affreux tableau que Nicole avait tricoté, péter au lit sans me faire pourrir la gueule. Je plaisante, hein, évidemment, je suis là un petit peu pour détendre l'atmosphère aussi. D'ailleurs, à ce propos, mamie, vous nous avez bien détendu. Hein. Qu'est-ce qui vous a pris de tomber dans le trou comme ça? On était morts de rire. Soyez pas si pressés. Ah, c'est jamais évident, hein, les amis, d'organiser une collation après un enterrement, hein. Un after, hein, comme disent les jeunes. Oh là là, depuis le début, là, j'entends un bruit, c'est insupportable. C'est qui? Ah, pardon, c'est toi, Jean-Pierre. Tu pleures, d'accord, pardon. J'arrivais pas à identifier le bruit, d'accord. C'est un mélange de bruit d'animaux et... Oui, d'accord, excuse-moi. Dis-moi, Jean-Pierre, tu pleures parce qu'elle est morte ou parce que c'est toi qui conduisais? Un enterrement, comme je le disais, ça nous permet à tous d'être réunis, hein. Bah, merci, Jean-Pierre. Ah, Nicole, c'était la joie de vivre. C'était un bon caractère aussi. Hein. Tiens, tout le monde se souvient de la communion du petit Vincent. Au bout de seulement 2 Jet 27, elle nous a fait 17 minutes du hurlement d'une truie. Enfin, les amis, si je vous ai réunis là tous ce soir, c'est pour une raison bien précise. C'est que Nicole, avant de rejoindre le pays des morts, a eu le temps de dicter une lettre. Une lettre que j'ai ici, que je vais vous lire et que je vais, figurez-vous, découvrir exactement en même temps que vous. Hein, voilà. Mon con. Ah. Ça doit être moi. Je suppose qu'au moment où tu lis cette lettre, tu as déjà raconté qu'à la communion du petit Vincent, j'ai imité la truie pendant 17 minutes. Tu as dû faire ton petit effet. Je te remercie donc pour cette délicate attention. Tu n'as jamais brillé ni par ta finesse, ni par ton tact. Ah, rien. J'aurais mieux fait de la lire tout seul, cette lettre. Hein. Je vais profiter de cette occasion d'être morte pour faire un petit bilan sur quelques-uns de nos amis qui ne sont sûrement pas là pour moi, mais pour se bourrer la gueule gratuitement. Oh, oh. Et alors, je continue, les copains, là, parce que ça commence sur les chapeaux de roue. Hein, hein, Jean-Pierre? Les chapeaux de roue. Allez. Karim, tu vas rire, ou pas. Tu sais comment on t'appelait à la maison, par les initiales HC. Non pas pour tes hautes capacités, cherche pas, ça veut dire haleine de chacal. Regarde autour de toi, tu dois constater qu'il y a un périmètre de sécurité. Karim que j'aimais bien de loin, bien sûr. Karim qui au passage trompe sa femme depuis 2 ans, j'espère d'ailleurs que Laurence n'est pas là. Voilà, là c'est fini. Laurence est là, enfin elle est plus là, Karim non plus, bon. Merci Nicole, hein. Julie, tu es là, Julie. Julie, toi je tiens à te remercier pour toutes ces merveilleuses parties de Scrabble. Ah, quand même, du positif, hein, il était temps, hein. Hein, tu vas voir qu'elle va nous faire chialer maintenant. Hein. Mais en orthographe, je te mets 0. Je sais que W vaut 10 points, mais j'aurais pu te tuer le jour où t'as posé oiseau en mot compte triple. Je sais pas quoi te dire là, Julie, sur ce coup-là, je sais pas quoi te dire. T'y mets pas du tien non plus, hein, avec W, on peut faire plein de mots, hein, vacances, voiture, y a le choix. Hein. Au revoir, Julie, merci, Nicole. Gilbert, t'es là, Gilbert. Gilbert, tu te rappelles des vacances à Morzine en 2004. Tu te souviens de ta gastro, Gilbert. Quand on est à quatre dans un studio de 20 mètres carrés, on ne peut que s'en souvenir. Oh. Même sur les pistes, on te suivait à la trace. T'as flingué mes vacances, de toute façon, j'ai jamais pu te piffrer, je sais pas pourquoi je suis parti avec toi. Oh là là, non, c'est carrément du règlement de compte, là, Gilbert, je suis désolé. Hein. Au revoir, Gilbert. Et merci, Nicole. Il ne reste plus que toi et moi, Jean-Pierre. Dis-moi, Jean-Pierre, tu couchais pas avec ma femme ? Non, parce que je vois, heureusement, que mon JP me baisait toutes les après-midi, pas comme l'autre tocard. Non, c'est pour ça, JP, Jean-Pierre. Arrête de chialer, c'est insupportable. Pour les oreilles, c'est insupportable. Arrête. Bah oui, bah elle est morte. C'est toi qui conduisais, qu'est-ce que je te dise, mon pote ? T'inquiète pas, si t'as une bonne assurance, bah ça te coûtera que ta franchise.
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13: Nicole, comme tu le sais, ce week-end avec Pierrot, c'est pêche. Hein, j'ai mis ma veste à crevettes, là. J'entends Pierrot qui arrive dans l'escalier, là. Allez, bon week-end, mon poussin.
14: Toc, toc. Ça va, toi ?
13: Ça va.
14: Hein ? Qu'est-ce que tu fous ? Bon, allez, elles sont dans la bagnole, on dépêche, là, mon
13: gars. Ouais, il y a Nicole. C'est bon, elles sont là ?
14: Ouais, comment ça ?
13: Ouais, c'est bien. Elles sont là ?
14: Comment elles sont ?
13: Ouais.
14: 12 ans, attends, 14 ans et 16 ans.
13: Bien.
14: Deux petites jeunes filles, elles viennent d'Allemagne de l'Est.
13: Bien, t'as pris...
14: Elles parlent pas la langue, mais on fait ce qu'on veut.
13: Fort ta poitrine, t'as
14: pris chez moi ? Ouais, il y a tout ce qu'il faut.
13: Ouais, d'accord, bien.
14: T'as tes capotes avec toi ou quoi ?
13: Ouais, j'ai pris une boîte de 150.
14: Ah, il faut pas qu'on invite ou quoi que ce soit.
15: C'est qui va niquer les petits pions, c'est qui.
13: Comment, Nicole?
14: Comment ça, Nicole? Ah, salut, Nicole. Mais Nicole est pas chez sa mère, tu m'as dit qu'elle était malade.
13: Non, sa mère va mieux, c'est pour ça.
14: Ah ouais?
13: Oui.
14: Merde. Tant mieux, Nicole, tu rigoles ou quoi? Quand il m'a dit ça, j'étais sur le jus. Merde, c'est moche pour ta mère. Oh, la vache.
13: Oui, Nicole me fait remarquer, à juste titre, qu'elle désirait venir en pêche avec nous.
14: Ouais, exact.
13: Donc je lui disais que ça ne posait a priori aucun problème. Il fallait juste, et là Nicole, je te demanderai d'être attentive, mon poussin, se renseigner auprès de Pierrot concernant le gros temps. Hein, parce que Pierrot, on est quasiment le spécialiste. Alors Pierrot, je te pose la question en toute amitié, en toute honnêteté. Pour ce week-end, Nicole, est-il possible, n'est-il pas possible? Voilà.
14: Ce week-end-là?
13: Ce week-end, Pierrot.
14: Oh, attention, ce week-end-là, Nicole. Hein.
13: Aïe.
14: Oh non, jouez pas au con avec ça. Hein. Je préfère te prévenir tout de suite.
13: Oui.
14: Ah, non, ce week-end, il y a gros temps, hein, ce week-end.
13: Aïe, ouais.
14: Sylvain, le mec de l'EDF, là, il est parti avec sa femme hier soir, lui.
13: Ah, mais je ne savais pas, Pierrot!
14: Comment ça, t'es pas au courant?
13: Ah non, je n'étais pas au courant, Pierrot, et je te le jure sur la tête de mes enfants. Je ne savais pas que Sylvain était parti en pêche.
14: Mais sa femme s'est pris un retour de canne en pleine gueule. Là, elle est à l'hôpital, elle a une flébite, sa femme.
13: Alors à ce moment-là, Pierrot, je te demanderai de m'accorder une petite minute d'entretien privé avec mon épouse.
14: Ah bah fais ta tambouille, tu rigoles, et puis dépêche-toi, parce que...
13: Nicole, en tant que chef de famille, je me dois de prendre une grave décision. Nicole, autant tu sais que j'aimerais que tu viennes en pêche avec nous. Mais là, non, ce n'est pas possible, mon poussin, c'est un non négatif.
14: Je crois que c'est mieux.
13: Je pense.
14: Je crois que c'est plus raisonnable.
13: Je pense, Nicole.
14: Non, faut pas jouer avec ça.
13: Bien sûr, tout à fait.
14: Nathalie, ma femme, pourquoi tu crois qu'elle vient pas en pêche?
13: Mais ben, on ne s'est même pas posé la question, alors tu vois.
14: Mais parce que moi, je lui ai dit, Nathalie, s'il y en a un de nous deux qui doit partir, je préfère que ce soit moi, hein. Parce que pour les gosses, tu remplaces pas une mère. C'est pas vrai, celui qui te dit ça, c'est un menteur. Vous avez pensé à vos gosses?
13: Non.
14: Qu'est-ce que vous avez dans le crâne, tous les deux?
13: Hein? Qu'est-ce que tu veux, on s'aime? Allez, on va casser ensemble. La moyenne, Nicole.
14: Allez, salut,
13: c'est
14: Nicole.
13: C'est qui va niquer?
14: Non, arrête tes conneries.
13: Comment, Nicole? Quoi? J'entends pas ce que tu me dis. Quoi? Qu'il y a deux jeunes filles qui attendent en bas devant la voiture à Pierrot? Ah, mais je ne savais pas, mon poussin.
14: Hein? J'ai pas entendu la question de Nicole. Qu'est-ce qu'il y a, Nicole? Qu'est-ce qu'il y a encore?
13: Nicole me fait remarquer, à juste titre, qu'apparemment il y avait deux jeunes filles du sexe féminin, c'est ça?
14: Exact.
13: Qui attendent en bas devant la voiture.
14: Exact. Je t'ai pas raconté la meilleure.
13: Quoi? C'est pas possible, Pierrot, mais dis-moi que je rêve, c'est pas vrai!
14: Mais c'est la cerise sur le cajou, mon vieux. Ça m'est arrivé hier soir, il y a un mec qui me téléphone.
13: Quoi?
14: Le mec se présente et il me dit « Je m'appelle Paul Poul, bonjour.
13: Quoi »
14: Quoi
6: Qu'est-ce que c'est que ça, Pierrot?
14: Écoute, il
2: est... Et on est au 20e siècle, Nicole, tu me l'accorderas.
14: Ah ouais, non, mais moi, j'ai...
2: Ah non, mais je suis,
14: ah, non, mais
2: je
14: j'étais suis, comme... mais tu sais... J'étais comme toi, moi.
2: Ah, tout à fait, oui.
14: Le mec commence à me dire, oui. Il commence à me baratiner, tu vois, le mec, il me fait...
13: Oui.
14: Oui, oui, il commence à gueuler.
6: Quoi?
14: Attends,
6: oui, bien sûr.
14: Tu vois, le genre.
6: Bien sûr, bien sûr.
14: Hein, ouais. Tu sais, il commence à me dire, oui. Oui. On doit faire un reportage sur la pêche, qui commence à me dire... Hein? Eh!
13: Hey. Ouais, bien
14: hein?
13: sûr! Hein.
14: Il me dit oui, alors je vous envoie deux reporters, oui. Vous pouvez pas me faire ça. Oui. Ce matin, moi je descends comme un con, je descends en bas, au congélo pour mes esticots. Mm. Je descends, les deux reporters, elles s'étaient installées dans ma bagnole, mon vieux, dans le garage.
2: Ah non, mais je suis complètement ébobé, mais.
14: Tu vois,
2: d'autant que ça peut prêter à confusion, hein?
13: Hein? Comment, Nicole? Que? On se fout de ta gueule?
14: Alors, faut pas le prendre comme ça, Nicole. C'est complètement ridicule,
13: Pierrot,
14: là, tu sais.
13: Je pense que tu t'es assez foutu de notre gueule. Si tu veux tromper ta femme, c'est ton problème. En tout cas, je trouve ton attitude dégueulasse. Voilà, j'ai été trop naïf et je me suis fait complètement embobiner.
14: Bon, je t'attends dans la bagnole.
13: Ça va, ta gueule, hein? Ta gueule.
14: C'est pas du tout ce que tu crois, Nicole. Alors là, je sais pas ce qui arrive à ta femme en ce moment, si c'est la ménopause ou quoi, mais alors, je te jure.
2: Tu te rends compte, Nicole? Un ami de 15 ans. Je vais te faire une promesse comme jamais je n'en ai fait. Le Pierrot, on va le sortir de cette merde, qu'il le veuille pas. Pierrot, joue pas au con, attends-moi.
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2: Monsieur Grandjean, pouvez-vous m'accorder une minute de votre temps ô combien précieux? C'est monsieur Fion, là. Oui, c'est concernant les licenciements surprise du mois de septembre. J'ai la liste. Alors, sont nominés. Madame Bénissa. Alors, Madame Bénissa, son poste est perpétuellement occupé, monsieur Grandjean. Ah ben écoutez, coup de fil personnel ou quoi, au caisse, mais enfin, il est impossible de la joindre, monsieur Grandjean. Madame Bénissa. Vous voyez pas de qui je parle, monsieur Grandjean? Madame Bénissa, d'origine portugaise, que son mari avait chuté d'un échafaudage. On s'était tous cotisés au bureau pour lui offrir un sac de ciment, vous souvenez pas, monsieur? Ah ben j'estime, monsieur Grandjean, que les coups de fil au Portugal ne sont pas utiles. Nous n'avons pas une succursale à Madrid, que je sache. Hein? Bon, alors Bénissa, virée. Comme ça, elle s'habillera en noir pour quelque chose, celle-là. Alors, qu'est-ce que nous avons? Oui, Madame Cohen. Bon, Madame Cohen, ce n'est pas le fait qu'elle soit d'obédience judaïque qui me dérange, hein, encore que... mais c'est plutôt le fait qu'elle soit handicapée, monsieur Grandjean. On a réellement besoin d'handicapés au bureau, monsieur Grandjean. Je vous pose la question, comme ça, ipso facto. Non, hein. D'autant qu'un jour, Madame Cohen était en couloir, elle a chuté de sa chaise de souffrance. Elle était là, gigotait comme un petit poisson rouge. C'était d'un ridicule. Bon, j'admets que ça nous a tous fait rire, mais enfin bon... On n'est pas lourde, hein, non plus, hein. Hein? D'autant que Madame Cohen volait des stylos, monsieur Grandjean. Quatre couleurs, quand même, hein. Alors, Cohen, viré. Voilà, je ne vais plus l'avoir, celle-là. Ça fera plus de place dans l'ascenseur. Qu'est-ce que nous avons? Je passe du phoque à l'âne, là. Oui, Fournier, le petit Christophe Fournier. Alors, lui, il est beau comme un dieu, mais enfin, c'est une véritable feignasse, monsieur Grandjean. Ah ben écoutez, un exemple, comme ça, recto verso. Un soir, j'ai l'amabilité de lui proposer de venir travailler un dossier chez moi à la maison. Vous savez ce qu'il m'a répondu, monsieur Grandjean? J'en ai encore le rouge à joues, monsieur Grandjean. Il m'a dit, toi, la petite fiotte, tu ferais mieux d'aller sucer la bite à Grandjean. Ah non, j'étais furax, là, j'ai monté sur mes ergots, là, À ton âge, je portais déjà des slips de couleur, hein, mon petit bonhomme. Je suis ceinture noire de yoga, alors. Vérifie tes abattis, hein. Ah non, monsieur Grandjean, j'étais furax, là. J'en ai encore les fesses qui font bravo, là.
1: Enfin, qu'on me manque de respect, bon, ben ça, je dirais que j'ai l'habitude, hein, depuis le temps. Mais vous, monsieur Grandjean, non, ça, monsieur Grandjean. Enfin, vous m'imaginez en train de vous prendre en bouche. Non, hein? Tant pis. Alors, Fournier, tu es viré. Je veux plus la voir, celle-là. Qu'est-ce que nous avons? Oui, Ponton. Alors, Ponton, en plus, ça veut rien dire, son nom. Alors, lui, ça fait 6 mois qu'on l'a pas vu. Tranquille, il est en vacances. Ça fait 6 mois qu'on l'a pas vu. Comment, monsieur Grandjean? Il est décédé? Oui, mesdames, monsieur Grandjean, tant qu'il n'est pas là, il est absent, hein. Ah, bah oui, mais quand même, hein. Alors, qu'est-ce que je mets? Bon, bah, licenciement pour cause de décès suivi de mort. Voilà, service comptabilité, mademoiselle Catin. Alors, elle porte bien son nom, celle-ci, hein. Mais alors, elle habite aux toilettes, cette petite jeune fille. Écoutez, il y a tout le temps fourré, monsieur Grandjean. Et vas-y, que je te tire les chaises d'eau, et vas-y, que je te tire les chaises d'eau. On se croirait aux chutes de l'Himalaya, là. Non! Enfin, on ne vient pas au bureau pour effectuer ses besoins d'un tiro. Hein? Bon, alors, virez celle-là, je veux plus la voir. Ah oui, alors j'ai gardé le meilleur pour la fin, monsieur Grandjean, Blatini. Blatini, alors lui, c'est la cerise sur le bateau. Alors là, depuis que je lui ai annoncé son licenciement surprise, il n'est pas à l'aise dans ses pantoufles, cet homme-là. Écoutez, ce matin, je le croise en couloir, je dis « Bonjour Jean-Paul, ça s'organise bien le chômage ?» Il l'a mal pris, dis donc. S'est approché de moi, il m'a craché des noix de cajou au visage, comme ça. Et oui, et il a foutu le gant direction son bureau. Alors je me suis dit, c'est pas normal. Je me suis approché de son bureau et j'ai entendu, par hasard que j'écoutais, qu'il émettait comme des bruits de sanglier. Et là, monsieur Grandjean, l'individu s'est mis en boule. Et là, il s'est collé au plafond. Faut pas nous chier dessus, non plus. Et là, monsieur Grandjean, il nous a sorti une langue comme ça. On se serait cru dans l'exormiste, écoutez.
13: C'est, sa tête, enfin, la partie tétale, finalement. Je sais pas. S'est mis à tourner comme plus de 180 degrés minutes. Comme dans le film, il m'a regardé, il m'a dit « Ta mère est une pute, ta mère !»
1: Oh, j'ai tout balancé, hein, de l'ail, des fines herbes. Oh, j'ai fermé à clair, hein. Ah bah, il doit y être encore, monsieur Grandjean. Voilà, monsieur Grandjean.
13: Mission accomplie.
1: Comment, monsieur Grandjean? Vous désirez rajouter un nom?
13: Bien sûr, monsieur Grandjean.
1: J'adore votre costume pied de poule, hein. Vous êtes superbe avec.
12: Ah oui, d'accord.
1: Alors, monsieur Grandjean, pour votre gouverne, Fion, ça prend un Y.
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12: Ok, papa, t'as branché le sonotone? T'as changé les médicaments? Ok. Bon, on récapitule si tu le veux bien. Je fais mon entrée sur scène. Tu balances la musique, j'enchaîne le spectacle. Tu me laisses une minute de concentration d'artiste dramatique, s'il te plaît. Ok, c'est parti. Ce matin, je me lève. Je me regarde dans la glace. Dis-nous, mon pote, j'avais une sacrée tête de bourricot. C'est normal, j'avais mis mes mules à l'envers. Je vais pour ouvrir mon placard. Dis-donc, mon pote, sur qui que je tombe? Sur l'amant de ma femme? Ah bah, je dis, mon pote, qu'est-ce que tu fous là? Ah bah, il me dit, je fais comme toi, je baisse ta femme. Ah, maintenant que je suis cornu, je peux vous assurer qu'à la maison, ça va être une sacrée corrida. Il faut dire que ma femme, c'était ma première conquête. Ma première conquête. Batterie! Oh! Alors? C'est simple, quéquette, batterie, quéquette, batterie. Merde! Oh, ne touche à rien! Et les mains sur la tête, ne touche à rien. On les sent, les 70 balais, hein. Ringard! À l'américaine! Gag, batterie, merde! Bon, on a combien de réservations ce soir?
16: Combien? 4.
12: Eh ben c'est bien, le bouche à oreille commence à fonctionner. Au bout de 15 ans, quand même. Ok, on passe à la revue de presse.
10: On passe à la revue de presse!
12: Sourd!
16: Oh, je suis drôle.
12: Direz-vous que ce matin, dans ma revue de presse, j'ai noté que notre cher président Pompidou... Attends, c'est quoi ces fiches, là, papa? Les fiches à Guy Bedos, ça, ou quoi? Enfin, quand j'utilise ta vieille veste, fais-moi le plaisir d'enlever tes vieilles fiches, merde! Enfin, je veux bien que t'aies eu ta carrière, mais enfin, les coussins péteurs, le paix flambé, c'est fini!
16: Maintenant, place aux jeunes! Place à l'humour en finesse!
12: On passe à la blague des nichons. Je suis excellent. Ok. Direz-vous qu'actuellement, la nouvelle mode, c'est les gros lolos. Figurez-vous qu'actuellement, la nouvelle mode, c'est les... Mais non! Quand je dis lolo, tu envoies l'effet sonore correspondant. Je recommence. I recommence. Figurez-vous qu'actuellement, la nouvelle mode, c'est les gros lolos. Ouais. Voilà. Là, on est dans l'humour, là. Merde, je sais plus où j'en suis. Non, je cherche mon texte, c'est pas un sketch là, j'ai un trou de mémoire, c'est possible? Oh mais qu'est-ce que tu fais? Je relève la tête! Tu t'es endormi sur le bouton play!
16: Relève la tête! Oh,
12: calme-toi, Georges André, je t'en supplie. Au nom du show business, calme-toi. Je suis au top de mon talent là. J'estime que tu dois être au top de la régie. Merde! Mais les gens vont venir pour rêver, pour oublier leurs soucis quotidiens, vont venir par millions, par dizaines, par unité. Ils sont pas là pour écouter péter les boucs. Excellente celle-là. Tu me la notes sur le cahier des blagues. Ah, qu'est-ce qui a mis de la vitelle dans mon Evian? La bande de bras cassés, là, merde. Ok, on passe aux imitations. C'est une maison brigade. Je suis malade, j'ai mangé trop de salade. Le chômage, ça veut dire, on travaille pas. A-A-E-I-O-B. Ok. One, two. J'habite seul avec papa dans un très vieil... Arrête. Ta gueule, arrête. Alors, pas d'imitation, pas de revue de presse. Je rentre, je sors, je pète. C'est ça que tu veux? Tu n'as jamais rien compris à mon humour. Jamais. Mais les gens, le public, le grand public, eux, ils savent. Georges André Gaillard, le Stade de France. Merci. Thank you. Gainavo. Ce matin, je me lève. This morning, I live. Et je dis à ma femme, dis donc, tu trouves pas que ça sent le brûlé? C'est pas fini! Vous êtes dingue. Et je dis à ma femme, c'est normal, c'est parce que j'ai foutu mémé dans le micro-ondes. Tu vois, papa, je vais être franc avec toi. Être franc avec toi, je vais être très dur en même temps, c'est comme ça qu'on est dans le showbiz. Et je trouve que tu es complètement nul. Bon. Alors maintenant, est-il possible, mon cher papa, que nous passions au moment d'émotion? Est-ce que les gens ont le droit de verser la larmichette? Est-ce que c'est possible? Un moment d'émotion. Oh, je suis ému. Ok. Je vous avais promis que je vous ferais pisser de rire, et ça, je crois que c'est fait. Seulement nous, les comiques professionnels, nous, les Bourvilles, nous, les Fernandelles, nous, les Molières et moi-même, on a parfois nos petits moments de blues. Et quand on pense à ce soldat de l'humour qui nous a quittés et qu'on avait coutume de l'appeler Coco Coluche,

0: est en train de se garer là dans le quartier, c'est impossible de trouver une place. En tout cas, j'espère que vous avez gardé votre humour, hein, monsieur Semoun, parce que vous allez en avoir besoin. Hein. Hein. Oui, consultez votre dossier, là, vous êtes riche, hein, vous êtes très riche. Enfin, c'est une situation qui va rapidement évoluer. Hein. Ça aussi, on en parlera tout à l'heure. En tout cas, votre femme, elle a du caractère, hein. Elle sait ce qu'elle veut, hein. Hein. Ça aussi, on en parlera tout à l'heure. Vous voulez un café? Non? Ça va vous énerver? Vous remarquez, à ce niveau-là, on a ce qu'il faut. Attendez, excusez-moi. Allô? Oui, oui, madame Semoun. Oui, mais je suis avec votre mari, là. Elle dit ex-mari. N'allons pas trop vite. Enfin, dépêchez-vous quand même, hein. Oui, je suis avec lui, là, je suis au cabinet. Oui, j'oublierai pas de tirer la chasse d'eau. Ok, je commence sans vous. D'accord, je le prépare. Comme ça, quand vous allez arriver, il sera cuit. D'accord, à tout à l'heure. Excusez-moi, monsieur, c'est vous. Je me permets ce petit trait d'humour. Comme je sais que vous êtes de la partie, ça détend. Enfin, moi, ça me détend. Bien, comme vous le savez, hein, vous êtes marié sous le régime de la communauté, hein, donc tout ce qui vous appartient lui appartient, et tout ce qui lui appartient vous appartient. Voilà. Sauf que dans le cas présent, comme elle n'a pas de revenus, c'est surtout tout ce qui vous appartient qui va quasiment lui appartenir. Hein. Alors évidemment, hein, si vous prenez l'envie de dissimuler une certaine somme, hein, je vous le déconseille, hein, avant un divorce, hein, c'est toujours un petit peu louche. Hein. Non, je dis ça parce que sur votre dossier, 7000 euros là, qui ont disparu, là, subrepticement de votre compte, là. Hein, vous n'êtes pas fait voler votre carte bleue dernièrement, non? Ah d'accord, donc vous avez vraiment tenté de dissimuler la somme. C'était pour prêter à votre sœur, hein? Bah, il faudra lui prêter la moitié. Elle partira en vacances moins loin et moins longtemps. Je sais ce que c'est, monsieur Semoun. C'est sordide, ces histoires d'argent. Au début, tout est beau, tout est rose. Et après... Je te préviens, si tu prends l'argent triste à mon père, je te fous ma main dans ta gueule! Puis le petit meuble, là, tu peux le prendre, tu peux même te le foutre au cul, de toute façon, il y a de la place, t'as là. C'est moche. Hein, moi, j'ai résolu le problème. Hein. Je suis célibataire. Et pédé. Hein, c'est pas demain la veille que je me laisserai plumer par une fiotte, hein, je vous le dis. Hein. Excusez-moi. Oui, madame Semoun, oui. Bah, écoutez, c'est bien ce qu'on pensait. Hein. Bah, pour les 7000 euros, c'était pour prêter à sa sœur. Ah, il n'a pas de sœur. Oh. C'est un petit cachotier. Un enculé. Ah, bah écoutez, j'irai pas jusque-là, mais enfin, c'est pas fait pour me déplaire. Hein? Bon, bah écoutez, je vais me le faire.
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0: Bonsoir. Quelle ambiance ce soir. Bonsoir. Merci.
2: Bonsoir Paris, bonsoir Washington. Alors. Ce soir, avant de commencer cette soirée sous le signe du rire, j'ai envie de vous parler d'une personne qui a beaucoup compté pour nous. Cette personne ne pourrait pas nous voir aujourd'hui puisqu'elle a perdu la vue, mais elle reste très présente dans notre cœur.
0: Extraordinaire.
2: Cette personne, et vous l'aurez compris, c'est la grande chanteuse à texte, c'est Annie Cordy. Nous étions tous jeunes artistes, vous savez, et nous avons eu ce privilège, cette chance inouïe d'avoir accès aux loges de la diva.
0: Complètement, ce sont des moments inoubliaux, vraiment.
2: Et donc nous sommes rentrés donc dans la loge d'Annie, Annie Cordy, je le répète, et elle était là, elle était sur le sol, elle était nue, elle était complètement nue, et elle nous a regardé, elle a eu ce regard que peut avoir une bête malade parfois. Elle nous a regardé, et alors là j'ai pris mon courage à deux mains, je lui ai dit mais Annie quand même, vous êtes là, nous sommes là,
0: extraordinaire.
2: Pour nous vous êtes, comment gagne-t-on autant d'argent avec ce que vous faites? Et elle nous a regardé, elle nous a dit, vous me souviendrez toute ma vie, elle nous a dit, toi l'ami chocolat et le rat, vous foutez le camp. Aujourd'hui on comprend mieux ce qu'elle a voulu dire. Excuse-moi.
0: Merci, merci Dieudonné. Alors moi ce soir, j'ai envie de vous raconter une histoire, j'ai envie de vous faire rêver, j'ai envie de vous faire réfléchir, hein, pourquoi pas. Molière a dit un jour à Jean-Claude Brialy,

0: cette phrase extraordinaire que m'a répété un grand monsieur de la chanson, ce grand monsieur de la chanson, c'était Edith Piaf, évidemment. Eh bien, cette phrase, je m'en souviendrai toute ma vie. Merci, Edith. Merci.
1: Merci.
0: Alors, mesdames et messieurs, avant de s'éclater de rire, avant de rouler par terre, d'avoir une crise cardiaque pour certains.
1: Oui, de rouler par terre, à s'en taper le cul sur le sol, hein, tel que le voudrait l'expression populaire.
0: Eh bien, mesdames et messieurs, j'aimerais que nous ayons une pensée pour ceux qui souffrent sur cette terre, pour ceux qui meurent de faim en Espagne ou au Portugal.
1: S'il vous plaît, pour tous ceux qui sont victimes du terrorisme aveugle ou de la maladie...
0: Eh bien, à tous ces gens-là, nous disons...
1: Pas de chance, hein? La prochaine fois, peut-être.
0: En tout cas, nous, ça va.
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3: Je suis Marie-Pierre Fontanas. Mapi. Pour ceux qui sont sur Mythique, la goulue. Pour ceux qui sont sur adopteunmec.com, la chaudière. Sur Tinder. Ceux qui m'ont déjà pratiqué savent qu'il y a un V8 sous ce capot. Et ceux qui s'y connaissent en mécanique savent qu'un V8, ça suce. Divorcé de Robert Fontanas, propriétaire des boucheries Fontanas, 500 000 euros net de bénéfices par an, et oui, ça paye la barbaque. Mais j'en ai soupé de la viande faisandée. J'ai déjà donné dans la viande avariée. Maintenant, je veux de la chair fraîche, du filet mignon. Robert, tu as gâché les plus belles années de ma vie. Tu as déformé mon corps pour que je mette bas. De Nicolas et de Philippe, tes deux viandards de fils. Ils ont les mêmes doigts boudinés que toi. Les mêmes grosses paluches, le même regard porcin, la même petite queue en tire-bouchon. Maman ne vous aime pas. Alors, je viens de vous faire gagner 2 ans de psychanalyse. On ne me reverra plus jamais derrière un comptoir à vendre du boudin ou du pâté de tête. Maintenant, Mapi s'envole. Mapi est libre. Mapi monte à la capitale. J'ai bien l'intention de devenir l'un des monuments les plus visités de Paris. Quand Mapi est en chasse, elle a 32 ans. Certains ingrats diront qu'au réveil, j'en ai 68. Et ceux-là, je les encule. Ce soir, Mapi se prend une cuite au mojito. Seul. Ah non, pas seul. Avec toi, le mulet des Cévennes. J'ai fait un feu de joie avec mes géox. Mes bas de contention. Mes damars. Je suis allé m'encanailler chez Princesse Tam Tam. Là-dessous, il y en a pour 75 boules. Alors, je m'adresse à toutes ces femmes qui étouffent dans leur gaine. Faites péter les élastiques. Il y a une vie après la ménopause. On a le droit à l'orgasme, merde. Cet orgasme, c'est à toi que je le dois, mon Kylian.

0: j'ai baissé en te voyant mon soutien-gorge. J'ai mis de l'ordre dans mes cheveux, du collagène sous mes yeux. Ça t'a fait fuir. Quand tu t'es approché de moi, j'aurais donné n'importe quoi. Mon livret A. Bah, tout pris, mon Kilian. Grâce à toi, j'ai rencontré le professeur Benny Charles. Maintenant, il y a du monde au balcon. Tout était au rez-de-chaussée. Oui, tu m'as quitté, mon Kilian. Pour une jeune pute de 62 ans. Ma pie s'envole. Ma pie est libre. Ma pie kiffe, salive. Il ne manque qu'une seule petite chose à ma pie. L'amour.
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3: Marie-France, concernant l'affaire Ramirez, que je ne commente pas de boulette, le Portugal se situe bien en Afrique du Nord. Bah non, je suis con, c'est le Benelux. Ok. Vous faites entrer le prévenu, s'il vous plaît.
4: Bonjour, José, tu t'assois, s'il te plaît. Bonjour, vous êtes le papa, j'imagine.
5: La maman, hein?
3: Prenez un balai, prenez une chaise, pardon. On va prendre ton identité, Ramirez. Bon, comment tu t'appelles, Ramirez? Ton nom de famille, c'est quoi? Ramirez, bon. Ton prénom de famille à ce moment-là? Ramirez. Bon, pourquoi pas. Le nom de jeune fille de ton père? Dominguez. D'accord. Et ta sœur? Rodriguez. Mais ta père, elle s'appelle comme ton mère? Non? Martinez, Merguez, Protez, Pierre Boulez, Jean-Louis Pontes, Charentaise, Franck Pontes, attends, Marie-France, ça va vous? Bon, ton adresse, on va mettre rez-de-chaussée, ce sera plus simple. Hein. Bon, tu es portugais, j'imagine que tu es... Tu es né à Madrid. Tu vides tes poches, s'il te plaît. Qu'est-ce que tu fais avec un rasoir, Ramirez? Tu sais que c'est considéré comme une arme de catégorie 4. Comment? C'était pour un cadeau? Bah, tu l'offriras à ta mère une prochaine fois. Bon, on va voir dans le procès-verbal ce qu'on a commis comme un boulette, hein. Alors, je sous-signais... Alors, je sous-signais Ramirez. Son Carmagnol.
4: Pardon. T'es mal, Ramirez. T'es très mal.
3: Je sais pas comment ça se traduit en portugais, mais c'est pas demain que tu vas bouffer de la morue!
4: Excusez-moi, madame. Hein. Bon, on va voir dans le procès verbal la déposition de la victime. Hein. T'as de la chance, dans cette affaire, on n'a pas de témoin binoculaire. Hein.
3: Je sous-signais, madame René, domiciliée au 48 de la rue des Acacias. À capitale de la France. Déclare avoir été agressé par un individu de l'apparence d'un ours. Il était de petite corpulence, portait un tapis de poils, un casque de chantier et de plus était pourvu d'un regard belliqueux. Regarde-moi, José. Oui, tu as le regard belliqueux. Tu es le maillon faible.
4: Le contrevenant a très rapidement sorti une énorme... qu'il a très rapidement tenté d'introduire dans mon... très rapidement compris qu'il désirait m'en... Mais...
3: Mais qu'est-ce qui t'est passé par la tête, Ramirou, quand t'étais en face de cette personne âgée? Qu'est-ce qu'il y a? Tu voulais lui mettre la main à la... à la vieille? Qu'est-ce qu'elle va penser de toi, ta grand-mère, à Lisbonne? Comment? Elle est décédée?
2: Eh ben, c'est peut-être de ta faute, José!
3: Quoi? Je comprends rien à ce qu'il me raconte. Comprends pas. Quoi? Traduction. Que? Tu voulais lui demander l'heure?
4: Alors toi, t'as pas de montre, alors tu demandes l'heure. Hein?
3: Tout ça normal, toi. Ben, vous avez une drôle de mentalité, vous, les Portos. Je vais t'apprendre à poser du carrelage en prison, moi, tu vas voir. Et puis tu feras moins le fiero quand on t'aura fait couler du ciment dans la gueule. Et puis on va prendre les bigoudis à maman Ramirez et on va te les foutre dans le fion, tu vas voir. Commence à claquer du fessier, là, hein.
4: Excusez-moi, madame, hein, c'est des méthodes à l'américaine. Hein. Comment? Oui, c'est raciste aussi, oui. Non, ce qui m'ennuie, Ramirez, dans cette affaire, c'est pas que t'es tenté de violer une personne âgée. T'es jeune, t'as le droit de t'amuser. Hein, qui n'a pas cassé les mains d'une personne ou poussé un aveugle du haut de l'escalier? Non, ça je peux le comprendre. Non, ce qui m'ennuie, Ramirou, c'est que tu as 9 ans. Peut-être falloir que t'arrêtes tes conneries.
3: Et tu crois pas que maman Ramirez, elle serait pas plus heureuse à te voir, je ne sais pas moi, au Brésil par exemple, voilà, hein, sur une plage de Copa ou de Cabana, hein, entourée de putes, de danseuses, hein. Oh, José, le Brésil, Copa Cabana, hey, ah, allez, oh, hey.
4: Non, le problème, Ramirez... c'est que vu ton âge, on va te libérer. Alors ta maman va être contente, mais moi, je vais être pas content. Et puis tu vas recommencer, alors on va te reprendre, on va te relibérer. Alors ta maman va être recontente, mais moi, je vais être pas content. Et puis tu vas recommencer. On va te reprendre. Et puis on va te relibérer. Ta maman va être contente, mais moi je vais être pas content.
3: Comment, José? C'est chiant? Oui, je sais.
4: Il fallait pas commencer.
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6: Ouais, Béné, c'est Kevina, tu m'as bipé. Ouais, il est 18h, je te rappelle, avec mon forfait Néo illimité. Bah, quand je peux plus t'envoyer de SMS, je suis bloquée à 50 textos par jour. Bon, sinon, je vais me mettre sur MSN. Sinon, laisse-moi un message sur mon MySpace, sur mon blog. De toute façon, on se voit dans un quart d'heure. Bon, je te laisse, j'ai rendez-vous avec mon mec, Dylan. Ça fait 2 jours qu'on sort ensemble sur Facebook. Il habite à New York. Avec le décalage, je suis crevée. J-S-T-E, je suis toute excitée. Lala. Cher beau gosse 69, c'est top modèle 93. Est-ce que tu es en ligne? Smiley d'interrogation.
7: Hello, it is beau gosse 69. How do you do?
6: Yes, it is. Why not?
7: I am in the kitchen with Mr. and Mrs. Smith.
6: Je préfère qu'on s'écrive en français si ça te dérange pas. Ouais, Béné, t'as eu mon message? Ouais, je suis en ligne avec lui. J'ai fait croire que j'étais mannequin. Vas-y, donne-moi des conseils. Ah, comment ça se voit trop que tu t'y connais en mec? J'aimerais trop avoir 15 ans et demi comme toi. Excuse-moi, j'ai eu un appel de l'étranger. En plus, je suis actuellement en train de desserrer mon soutien-gorge. En effet, il est beaucoup trop petit. Donc mes seins doivent être trop gros.
7: C'est pas grave, je suis en train de faire mes exercices de muscu. Il fait très chaud à New York. Ouais, c'est ça la Californie.
6: C'était TDF. Comment ça le fait trop pas? Moi, je rentre d'une séance photo pour une marque très très classe de string ficelle.
7: Moi, mon boulot de directeur de chez Coca-Cola Monde me prend la teuté. Mais ce qui est cool, c'est que j'ai des canettes gratuites.
6: Comment c'est trop cool d'être aux États-Unis. Tu connais Britney?
7: Pas personnellement, mais j'ai vu son chien.
6: J'adore les chihuahuas. Ma mère veut pas m'en acheter un, je suis allergique aux poils.
7: Tu vis encore chez ta mère? Smiley de gros doute.
6: Bien sûr que non, la honte. Je vis seule depuis l'âge de 10 ans. Et toi?
7: Moi, je suis divorcée, mais mon ex a la garde de mes 3 enfants. C'était une mannequin, elle aussi. Salut, Kevin A14, c'est Jérôme 56, t'es en ligne?
6: Ouais, je suis en ligne avec Dylan, mon mec de New York.
7: Comment ça le fait trop pas? T'es qu'une mytho. Lol, PTDR.
6: Comment ça le fait trop pas non plus de critiquer? Au moins, je suis sûre que c'est pas un puceau, lui. Attends, il y a Béné qui vient de se connecter. Béné, je suis en ligne avec Jérôme 56 et Bogos 69.
7: Top Model 93, je viens de recevoir tes photos. C'est ouf, on dirait trop Carla Bruni.
6: Je sais, on me le dit souvent, mais je trouve que c'est elle qui me ressemble.
8: Salut, c'est Adolescent 19. Je viens de finir mes cours. C'est dur, la troisième. J'espère que je vais avoir mon certificat d'études. Ce serait trop fun et trop cool si tu m'envoyais une photo de toi en mini maillot de bain. En plus, je viens de me faire installer mon système Wi-Fi. EDR, éclat de rire.
7: Kevina, c'est Jérôme 56. Je voudrais savoir si Béné a reçu mon texto. J'aimerais grave sortir avec elle. Mais surtout, tu lui dis pas.
6: Bien sûr, compte sur moi. Béné, Jérôme me demande si tu veux baiser avec lui. Ok, t'as raison, c'est mieux d'en prendre un plus vieux. À 16 ans, ils ont plus d'expérience. En plus, c'est la tronche, on dirait trop le clavier de mon PC.
7: Jérôme, c'est Julien. Je suis en train de monter un mytho à une meuf. Elle est trop bonne, on dirait trop Carla Bruni. Lol, PTDR, PCK, CGT, PTT, RATP, TDLC. Attends, ça veut dire quoi, TDLC? Tu l'as dans le cul.
9: Hola, soy Pablo, soy de España. ¿Cómo te llamas?
6: Bogos 69, c'est Top Model 93. J'aimerais en savoir un peu plus sur toi d'une manière un peu intimiste. T'es SFR ou Bouygues?
7: Ouais, j'arrive, maman. Je suis obligée de te laisser, j'ai une réunion avec Paris Hilton.
8: Salut, c'est toujours Adolescent 19. Je n'ai toujours pas reçu ta photo. Ou sinon, branche ta skateboard, enfin, ton webcam.
6: Ça y est, c'est décidé. J'ai décidé de partir vivre avec Dylan à New York. Il est hors de...
10: Oh merde, j'ai été déconnecté. Thomas, c'est toi qui as shooté dans la livebox?
11: Oh non, j'ai plus d'électricité.
6: J'ai plus d'amis.
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4: Mon Jeannot, qu'est-ce que tu vois là? Qu'est-ce que tu vois, mon Jeannot? Hein? Oui, je sais, je suis le mec le plus moche du monde, mais enfin, hé, après toi, parce que excuse-moi, mais quand je vois ta tronche, j'ai quand même envie d'appeler le SAMU, mon Jeannot. Hein. Je crois qu'au niveau de la mochitude, on est quand même sur le même podium. À part ça, qu'est-ce que tu vois, mon Jeannot? J'ai la banane, je suis heureux! Je viens de rencontrer une petite! Un avion de chasse à réaction, mon pote! Natacha, 25 ans. Je vais te la décrire, tu vas être sur le fion. Attention à ton Justin Bridau, mon Jeannot. Une paire de loches étalonnées à 90 C en forme de poire. Une courgette de 1m74 au garrot. Au niveau des pare-chocs arrière, 2 citrouilles calibrées de 14. Je peux te dire qu'au niveau des fruits et légumes, je vais t'en bouffer 5 par jour. Et
9: cerise sur le gâteau, mon Jeannot. T'es assis, t'es debout, je m'en fous. Tiens-toi bien, ma demoiselle est aveugle. Aveugle, je te dis. Elle voit que dalle. Je serai même pas obligé de changer de slip tous les jours. Hein? Ah bah non, je lui ai pas dit que j'étais gaulé comme un sandwich SNCF, que j'avais 57 ans, que j'étais au chômage, que je roulais en métro, que j'étais marié. Hein? Tu fermes ta gueule, si tu la vois, tu gâches pas la chance de ma vie. Hein? Bah, je lui ai dit que j'étais pété de thunes. Je suis dans le pétrole, mon pote. Dans le samplon 95, tel que tu me vois. Et j'ai été skipper à la Bourse de Londres. Hein? Ben, je l'ai rencontré, je sortais du Pôle emploi. Elle m'a bousculé. J'ai dit, non, tu peux pas regarder où tu es, toi? Oh, quand j'ai vu la canne, le chien, le petit cul, je me suis dit, ça, c'est pour moi. Hein? Non, je suis pas un salaud. Je la fais rêver. Et une femme a besoin de rêver. Et moi, j'ai envie de baiser. Il faut pas qu'elle se plaigne non plus, eh oh. Ça fait une semaine qu'on se connaît, elle a déjà une robe de chez Dior, un manteau de chez Chanel, un carré Hermès. Hein? Mais on est passé chez Tati. La semaine prochaine, je vais l'emmener respirer l'air frais de la montagne. Là, on va aller chez Picard. Ah, c'est pratique. Ah, je te conseille l'aveugle, hein, mon pote. Là, l'autre jour, je lui ai fait rencontrer Johnny Hallyday en personne. Elle tremblait, la gamine. Tu vois, qui c'est, Kader? Il l'imite à la perfection. C'est pratique. Bon, allez, tu vas me foutre le camp parce qu'elle est dans la salle de bain. Apparemment, ça fait une heure, elle trouve pas la sortie. Je vais lui ouvrir. Allez, fous-moi le camp. Oui, oui, oui, je te raconterai si je lui mets un coup de canne. Ah, tu sais, tu peux être vulgaire, alors. Hein. Natacha, c'est par ici la sortie. Oh. Mais quelle tristesse. Mais alors, mais à quoi ça sert qu'on donne son argent au Téléthon si les aveugles ne peuvent pas voir? Par contre, Natacha, le rouge à lèvres, ça se met pas sur le front. Hein. Pas grave, t'es bonne. T'es mignonne quand même. Hein. Allez, on va se mettre une petite ambiance musicale, hein, si tu le veux bien. Qu'est-ce que je vais bien pouvoir te mettre comme musique, hein. Stevie Wonder. Ray Charles, Gilbert Montagnier, on va s'aimer. Allez, ma chérie, tiens, tu prends mon bras, puis je te fais visiter mon loft parisien. Alors, donc, 450 mètres carrés à deux pas des Champs-Élysées dans le quartier latin, attention, hein. Vue sur le Mont Saint-Michel, hein, c'est très rare. Au plafond, bah, tu peux pas voir parce que t'es miro, je dirais. Il y a des écailles de tortue, il y a de la moulure d'Alsace, il y a du parquet de Versailles, c'est extraordinaire. Hein. Sur les murs, bah, incroyable, que des œuvres d'art, hein, un écran en plasma. T'as la Vénus de Mouloud, hein, très rare. Je sais pas, t'as une sculpture de Van Gogh, hein, en braille, hein, c'est très rare dans sa période Picasso bleue. Hein, tu peux aller toucher d'ailleurs, parce que paraît-il, d'après ce qu'on dit, les aveugles, vous, c'est le toucher. Hein. Puis nous aussi, de temps en temps, on aime bien toucher, hein, même si on n'est pas aveugle. Hein. Pardon. Bon, je sens que ça te plaît pas, non. Ah oui, je suis trop pressé. Ça fait une semaine qu'on se connaît, mais enfin, Natacha, tu connais tout de moi. J'ai joué Frangin, je garde sur table avec toi dès le premier jour. Enfin, j'ai 27 ans, je suis née en 63. J'aime la chasse à cour, j'étudie la littérature celte. Qu'est-ce que tu veux savoir de plus? Oui, je t'ai menti, voilà. Et je te le dis droit dans les paupières. Dans les yeux, j'ai deux défauts, voilà. Je suis romantique et perfectionniste. Voilà, c'est possible d'avoir ce petit genre d'un secret. Mais je suis simple, moi. Je peux tout quitter, tout lâcher à l'instant. Je peux retrouver mon ancienne vie. Tiens, allez, tu vois rien, là, mais je sors un chéquier, là. Hein. Voilà, hein, je fais un chèque pour la recherche pour les aveugles. Allez, hop, j'appuie bien fort, ça fera en braille, en plus. Allez, voilà, tiens. Et tu sais ce que je vais faire, Natacha, par affection pour toi? Je vais fermer les yeux, comme ça, je verrai ce que tu vois. Que dalle, hein. Allez, je serai aveugle. Allez, on y va. Oh là là, on voit rien du tout. C'est comme ça tout le temps. On fait un cache-cache.
12: Plaisante. Et depuis le début, je parle, je parle, je plaisante. Tu dis rien, t'es muette. T'es muette? Oh, merci, mon Dieu! Oh, j'ai rencontré la femme parfaite!
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13: Je te connais, toi, t'es pile tarneuse, toi!
14: Attends,
13: t'es pile tarneuse, toi! Je reconnais ta gueule, t'es pile tarneuse, toi!
14: Hé, arrête, toi! Je te dis que je suis pas de pile tarneuse!
13: Mais chier, t'es pile tarneuse, toi! Je reconnais ta gueule, t'es pile tarneuse, toi!
14: Hé, arrête, toi!
13: Ouais, puis à un certain moment, j'étais là, je fais ta gueule, je me suis dit, les villes tarneuses, tu dis villes tarneuses, toi!
14: Tu te drogues ou quoi?
13: Mais non, je me drogue pas, moi! T'es villes tarneuses, toi!
14: Je te suis pas, t'es villes tarneuses!
13: Si, t'es villes tarneuses, je reconnais ta gueule, t'es villes tarneuses, toi!
14: Hé! Hey, et arrête, toi! Hé! Tu te fais du mal, moi, là!
13: Tu vas pas me faire du mal, toi! T'es vite tarneuse!
14: Je ne suis pas de vite tarneuse!
13: Si, t'es vite tarneuse! Même que ta soeur, elle s'appelle Bruno!
14: Mais j'appelle Fredo!
13: Si, elle s'appelle Bruno, ta soeur! Même à un certain moment, elle bosse au Gastorama, à Posto Combo!
14: Hé! Yé! Laisse-moi, toi!
13: Mais
14: je suis pas de. Arrête!
13: Mais non, j'arrête pas, moi! Même à un certain moment, il y a un type qui est rentré dans le magasin, il a emprisonné quand ta soeur, t'es vite tarneuse, toi!
14: Hé! Hey, tu vas te détruire, moi!
13: Mais non, tu vas te détruire, toi!
14: Je suis pas de moi!
13: Si, t'es vite tarneuse, toi! Je connais ta gueule, t'es vite tarneuse! Hey. À un certain moment, je suis ta gueule, t'es vite tarneuse, je te dis vite tarneuse!
14: Mais j'ai pas vite tarneuse, moi! Je suis trop pédé, moi!
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16: Madame Viala, s'il vous plaît, oui, c'est Monsieur Fion, là. Dites-moi, Madame Viala, qui est responsable, là, s'il vous plaît, je vous prie, pour les photocopies, là, le dossier Cogescus Thibault, là, c'est quoi, là? Hein, c'est quoi ce chiffon, là, s'il vous plaît, Madame Viala, hein?
17: Qu'est-ce que c'est?
18: C'est Brahim, moi.
16: Oui, d'accord, oui.
17: C'est pourquoi? Qui demandez-vous?
18: Ah, c'est pour le stage, là.
16: Oui, d'accord, oui, je n'étais pas au courant. Madame Viala, il y a un jeune, là.
18: Ah, c'est Madame Viala?
16: Oui, Madame Viala, oui, ouais, je suis, oui.
18: Parce qu'on fait un stage, nous, c'est pour ça.
16: Oui, d'accord, oui, qui êtes-vous? C'est pourquoi?
18: Ah, c'est parce qu'on doit faire un stage, nous, c'est
16: oui,
18: pour ça.
16: Oui, d'accord, oui. C'est pourquoi?
18: Parce qu'on est des jeunes délinquants, c'est pour ça.
16: Oui, bah écoutez, je ne savais pas.
18: C'est Madame Fabrieux.
16: D'accord, qui êtes-vous?
18: Juge d'application des peines.
16: Bien, qui êtes-vous? Qui demandez-vous? Quelle formation avez-vous? C'est qui, là, Madame Viala, là?
18: C'est Madame Viala qui m'a
16: oui,
18: demandé,
16: Madame
18: moi.
16: Viala, oui, Jocelyne, oui, pour l'instant.
18: C'est pour ça, parce qu'on ça, fait un stage, nous.
16: Ça, je comprends, oui, c'est pourquoi. Qui êtes-vous? Quelle formation avez-vous? C'est pourquoi.
18: C'est Madame Viala qui
16: oui,
18: m'a demandé.
16: Oui, Madame Viala, oui, d'accord.
18: Elle m'a demandé, Madame
16: Jocelyne,
18: Viala.
16: Jocelyne, oui, Jocelyne.
18: Parce que
16: Viala.
18: Nous, on fait un stage, nous,
16: oui,
18: c'est pour ça, nous.
16: Oui, d'accord, oui. Oui, alors c'est pourquoi. C'est qui, là?
18: Parce qu'on fait un stage,
16: oui,
18: nous, c'est Madame Viala qui m'a demandé.
16: Oh, dis donc, Monsieur Fion, il est pas sourd, hein. Allez, on va reprendre du début. Qui êtes-vous?
18: C'est Brahim et moi.
16: D'accord, qui demandez-vous?
18: Quelle c'est Madame Viala, elle m'a demandé de faire les tontons croupis. C'est pour ça, moi. Elle m'a demandé, Madame Viala,
16: oui,
18: de faire les tontons croupis.
16: Oh.
18: C'est pour ça, moi. C'est pour de faire les tontons croupis.
16: Oh, oui, d'accord.
18: Parce qu'on fait un stage.
16: D'accord, oui, oui, ça va, tais-toi. Oui, d'accord, oui, oui.
18: Qu'on est des jeunes
16: d'accord,
18: délinquants.
16: Oui, oui, j'ai compris.
18: On doit
16: oui.
18: faire un stage,
16: oui,
18: nous,
16: oui,
18: c'est pour ça.
16: Ça oui, oui, l'estocopie, d'accord.
18: Moi, c'est Madame Viala qui m'a demandé.
16: Oui, c'est toi qui as la stocopieuse.
18: Moi, c'est moi qui fais l'estocopie parce qu'on fait un stage.
16: Très bien, bon. C'est toi qui es responsable de ce chiffon. Bon, il y a un problème. Jocelyne, Madame Viala, il y a un problème avec un jeune là.
18: Qu'est-ce que tu me fais, toi?
16: Pardon, jeune homme? Mais vous savez à qui vous vous adressez exactement dans ce bureau là? Vous savez qui je suis exactement?
18: Oh, t'es un gros PD, toi.
16: Allez, hop. Allez, tu me débarrasses le plancher, je veux plus te voir. Allez, hop, tu me fous le camp. Allez, Madame Viala, il y a un problème avec un jeune, là. Hop, allez, tu me...
18: Hey, pourquoi tu me fais ça,
16: mais
18: toi?
16: Écoutez, mais ça va pas, non? Mais qu'est-ce que c'est que cette histoire? Veuillez me lâcher, s'il vous plaît.
18: Parce que je suis un délinquant, c'est ça?
16: Mais enfin, mais écoutez, c'est pas mon problème, là. Madame Viala, il y a violence, là.
18: Toi, tu me mets une bonne note pour le stage.
16: Mais écoutez, mais pas du tout, il n'en est pas question, enfin, lâchez-moi.
18: Toi, tu me mets une bonne note pour le stage.
16: Ça va, oui, dis donc, oh, la gifle, elle peut partir aussi, hein. Ça va maintenant, hein?
18: Parce que moi, je retourne pas en prison, moi. Tu comprends, toi?
16: Oui, mais pourquoi ils vous ont libéré, là? Hein? Allez, ça va maintenant, hein?
18: Parce que j'avais tué une personne, moi.
16: Tu sais que...
18: Toi, tu mets une bonne note pour le stage.
16: Écoutez, mais pas du tout. Enfin, ça va, oui, s'il vous plaît.
18: Pour mettre une bonne note pour le stage, toi. J'ai pas à te faire de mal, à toi. J'ai juste m'intégrer dans la société, moi. C'est tout, moi.
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4: Vous êtes sûr que c'est obligé, docteur? Parce que moi, je vais bien, hein. Ah non, mais moi, si je suis là, c'est pour rassurer ma famille, hein. Non, mais je vous dis que je vais bien, docteur. Non, mais rangez vos gants et vos tuyaux, là. Non, mais appelez ça comme vous voudrez, toucher rectal, coloscopie. Moi, la seule différence que je vois avec une sodomie, bah, c'est que c'est remboursé par la Sécurité sociale. Hein. Mais je vous dis que je vais bien dans une pipe. Tout va bien. J'ai pas de cholestérol. Je suis pas essoufflé quand je fais mes lacets. La semaine dernière, je me suis inscrit à Netflix tout seul, sans demander à mon petit neveu. Je vous dis que je vais bien, docteur. Je suis en bonne santé. Tiens, mais vous avez quel âge, vous? 32 ans? Mais vous faites pas plus âgé que moi. On pourrait nous prendre pour deux frères. Tiens, par contre, docteur, si vous tenez absolument à faire une coloscopie, eh ben, je peux vous présenter ma femme, hein. Elle a pris un sacré coup de pelle. La dernière fois qu'elle s'est baignée, il y a Greenpeace qui est venu la repêcher. Eh, vous trompez pas, quand vous lui mettez le tuyau, elle lui mettez pas dans la bouche. Elle a une tête de cul. Allez, je suis un peu vulgaire, docteur. Je plaisante. Allez, je vais pas vous faire perdre votre après-midi. On n'a rien à faire ensemble, hein, si ce n'est un élément de sympathie, puis voilà, c'est tout. Hein? Quoi? Mon âge? Ah, mais c'est... Eh, c'est fou, ça, mais vous êtes têtus, c'est dingue, hein. On s'en fout de l'âge. C'est j'ai 50 balais. Voilà, c'est ça que tu veux savoir, petit con. J'ai commencé à monter dans les tours. J'ai pas commencé à recevoir des ordres d'un petit con de 32 baloches. Et en plus, il veut m'enculer. Et le premier qui touchera à mon fion, il est pas encore né. Tiens, regarde, tu sais faire ça, petit con, à ton âge, hip-hop. Tiens, t'en as entendu parler de ça, petit merdeux. Attends, putain. Ah, je vais pas bien. Appelez un docteur, docteur. Ah ben non, je suis con. Ah, c'est pas la première fois que ça me le fait. La dernière fois, ça me l'a fait, je suis rentré dans ma salle de bain. J'ai regardé dans le miroir, j'ai demandé à mon père ce qu'il foutait là. Ça me l'a fait l'autre soir, docteur. J'étais avec une petite dans un restaurant branché. La lumière était tamisée, la musique était forte. J'entendais rien, je voyais rien. J'essayais de voir le menu, c'était tout flou. Je voulais pas sortir mes loupes pour pas faire trop vieux. Je lui ai dit, bah, je prends comme toi. Elle a pris un homard, cette connasse. Ça m'a coûté 200 euros. J'ai pas dormi de la nuit parce que je digère pas. Quand je mange après 21h, docteur, je vais pas bien, docteur. Je vous ai menti. Je sens que je commence à pourrir de l'intérieur. Je suis vieux. J'aime le jardinage, docteur. J'ai passé une après-midi entière chez Gamme Vert, docteur. J'ai ramené un couple de nains en plastique et un pot de géranium. Je m'intéresse aux travaux en bas de chez moi, docteur. Je descends avec tous les petits vieux de mon quartier. On est là devant les palissades, les mains dans le dos. Et on commente les grues, docteur. Je regarde le journal de TF1. De 13h jusqu'à la fin. J'ai même vu un reportage sur un type qui fabrique des espadrilles en mousse. Ça m'a tellement ému que j'en ai chialé, docteur. Je parle tout seul. Ce matin, je me suis entendu dire, tiens, mon petit loulou, tu te ferais pas un petit kawa? Allez-y, docteur, faites ce que vous voulez. Si vous me trouvez un cancer ou plus que 3 jours à vivre, vous me le dites. Parce qu'avant de crever, je voudrais faire une croisière Costa. Je voudrais m'acheter une paire de Mephisto et rencontrer Daniel Guichard en vrai. Et si vous faites une petite vidéo de l'opération, vous me la mettez de côté. Ça me fera un dernier petit souvenir.
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19: Pablo,
9: Momo, Jeannot, hop là. Dernière réunion avant le casse du siècle. Lundi, 10h30, Crédit Agricole, Argenteuil. Hein? Oui, non, c'est plus la BNP, parce qu'il y a un parking payant devant, faudrait pas non plus que ça nous coûte de la thune. Ok, question de pro. Personne n'en a été suivi dans la bande. Hein, Jeannot? Il y a ta femme qui t'attend dans l'escalier? J'ai peur que tu l'as pas dit qu'on allait faire un braquage, quand même. Hein? Elle s'est déjà acheté un manteau de fourrure? Toi, t'as déjà pris un crédit à Roche-Beaubois? Et toi, t'as pris un leasing sur deux mobilettes? Putain, les mecs, faudrait peut-être faire le braquage avant de dépenser notre oseille. J'ai l'impression que j'ai embauché la bonne bande, moi. Bon, question importante. Est-ce que quelqu'un a une connexion pour nous fournir des armes pour demain matin? Parce que je m'aperçois qu'on n'a pas pensé à ça. Momo, ta belle-sœur, elle bosse toujours à Jouer Club? Tu crois qu'elle peut nous fournir des flingues? Hein? On s'en fout qu'ils soient chargés ou non. De toute façon, c'est des billes en plastique. Putain, les mecs, vous vous reposez jamais ou quoi? Non, Pablo, on ne fait pas un braquage avec une truelle. À moins que t'aies l'intention de leur poser du carrelage, mais c'est pas le but. Même si on est venu voler sans briques. C'est bien, Jeannot, tu feras de l'humour en prison. Moi, je trouve, les mecs, que vu ce qu'on est en train d'organiser, ça rigole beaucoup trop. On rigolera demain sur la plage de Copacabana, mais pas avant. J'aimerais que chacun se mette en mode boulot. Et c'est pas sûr qu'on aille au Brésil, parce que c'est la saison des pluies actuellement. Ah, si j'étais pas là. Non, non, tu réponds pas aux appels téléphoniques, on est peut-être sur écoute. Non, tu la rappelleras plus tard, ta femme. T'es un homme ou quoi? Comment tu vas faire demain matin devant le caissier? Je commence à douter sérieusement. Bon, messieurs, je vous rappelle qu'il s'agit actuellement d'un casse chic. À la rediffusion de Ocean Eleven hier soir sur France 2, j'ai eu un flash. On va faire comme eux. Et je dis pas ça parce que je ressemble à George Clooney. Oui, bah ça peut peut-être te faire marrer, Pablo, mais c'est pas avec ta gueule de Shrek que tu vas la ramener. Je veux que ce casse ait du panache. Je veux voir tout le monde demain matin en costard cravate, messieurs. Bah si t'as un bleu, tu mettras un nœud pop et puis c'est tout. Parce que les Heads, les Leader Price, les 8 à 8, les Lidl, c'est fini. Faut que chez Vuitton, ils se préparent parce qu'on va leur reprendre des valoches. Et puis, je vous le dis droit dans les yeux, les mecs, hein. On va tous se meubler désormais chez Fly. À partir de dorénavant et de désormais, nous allons, messieurs, nous exprimer en code ultra secret. On est sur écoute via Los Angeles, les États-Unis, je peux pas vous en dire plus. Code secret, langage codé. L'écureuil rouge nous attendra sur la branche blanche. Je répète. L'écureuil... Putain, les mecs, va peut-être falloir s'habituer au langage codé. Regardez avec des gueules de poisson pané, là, tous. Bon, on va tout refaire du début, si j'ai l'impression que vous n'avez pas tout imprimé. OK. Demain matin, nous n'allons pas braquer une banque, mais une boîte de granola. Comme ça, si on se fait choper, ce sera moins grave. Jeannot, tu seras la tapette. Oui, bah vous commencez pas à gueuler sur vos noms de code, on n'est pas des gamins quand même. C'est Batman qui décide, ok? Pablo, tu seras la morue. Putain, ça n'a rien à voir avec du racisme, tu sais très bien que j'adore le Portugal, mais c'est plus pratique. Momo, tu seras couscous. Pour les mêmes raisons que la morue. Ok, j'appelle couscous la morue... La tapette, couscous, tu nous attendras dans la pêche Melba. Dans la kangou, si tu préfères. Putain, les mecs! La morue, tu surveilleras la cuisson des escalopes milanaises. Je répète, tu surveilleras la... Putain, tu nous attendras à la sortie! Moi, je supervise depuis chez moi. Toi, la tapette, tu feras le guet. Attends. Il y a un problème. Là, il y a un problème dans l'infrastructure, parce que j'ai l'impression qu'on a personne à l'intérieur, moi. Comment ça? Qu'est-ce que ça change? Mais s'il y a personne à l'intérieur, comment tu fais pour braquer le caissier? Putain, les mecs, vous êtes vraiment des prix Nobel, hein? Bon, couscous, tu te sens de le faire? Vas-y, braque-moi pour voir. Ah, j'y crois pas du tout. Ah non, pas une seconde. Mais qu'est-ce que t'as à trembler, la tapette? Mais c'est une fourchette en plastique qu'il a dans la main! Putain, les mecs, va falloir être un peu moins émotif demain matin! Bon, la morue, c'est toi qui le feras, puis pas la peine que tu mettes un masque, hein, ça ira. À part la morue, qu'est-ce qu'il parle brésilien, là, pour les vacances? Hein? On s'en fout que t'aies fait allemand deuxième langue.
8: Toi, t'es millionnaire, tu vas passer tes vacances à Stuttgart. Bon, tout est prêt, ok? Hein? Jeannot, tu préfères que ce soit demain à 10h30, t'as les gamins à déposer à l'école? Bon, oui, Pablo, tu fasses à Bricorama dans l'après-midi, t'as un chantier. Ouais, Momo, t'as peut-être des babouches à prendre chez le cordonnier, non? Bon, ça tombe bien, parce que moi, j'ai déposé ma mère à la chorale. Ok! En tout cas, les mecs, hein, je vous le dis droit dans les yeux, hein, on va se faire des couilles en or! Monsieur le juge Abdelkrim Kayo dit couscous. Moi, j'ai rien compris à cette histoire, monsieur le juge. J'ai pas compris. C'est dit langage codé. À un certain moment, je devais aller chercher une boîte de granola dans une pêche melba. J'avais rendez-vous avec une morue. C'est Batman qui décidait, monsieur le juge. Je vous jure, j'ai rien à voir avec cette histoire. J'ai rien compris. Donc, Jérôme Paco dit à ta pète. Mais moi, j'ai rien à voir avec cette histoire, monsieur le juge. Puis ça tombe bien que je sois en direct avec vous, parce que, pour vous dire, j'ai rien à voir avec cette histoire, monsieur le juge. Mais moi, je suis prêt à rembourser le manteau de fourrure à ma femme. D'ailleurs, je sais pas ce qu'il lui a pris à cette connasse. Donc, Jean-Louis, dit Batman. Ben, moi, je suis le cerveau de ce casse. Enfin, si j'avais pas eu cette bande de bras cassés, je serais pas là, monsieur le juge. Hein? Pourquoi on a choisi un lundi de Pentecôte? Ben faut voir ça avec couscous, t'as bruté, c'est même pas lire un calendrier. Ça, pour le faire le ramadan, t'es toujours à l'heure, toi. Oui, monsieur le juge, j'ai rien compris, il m'insulte, c'est un antisémite. Monsieur le juge, j'ai rien compris, c'est les pêches melba, c'est la... Mais qu'est-ce que tu me racontes comme conneries, les pêches melba, je vais t'en foutre dans la gueule. Mais monsieur le juge, moi, j'ai rien compris, c'est Jérôme Paco, moi, j'ai rien à voir avec cette histoire. Mais qu'est-ce que ça va, t'as rien à voir avec ça. Monsieur le juge, je vous jure, c'est un enculé, tu... Bon. Ok, les mecs, on en a pris pour 4 ans, je trouve qu'on s'en tire pas trop mal. Mais avec moi, je vous le dis, hein, ça va faire 4 jours. Hein. Parce que vous allez dire que je regarde un peu trop la télé, mais je viens de me faire tatouer le plan du métro dans le dos. Comment ça, qu'est-ce que ça change? Espèce d'abruti, on creuse un tunnel, on arrive à la porte maillot et c'est Châtelet direct. Alors, c'est qui le meilleur?
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0: Oh, je reviens de Thaïlande, là. Oh, c'est extraordinaire, ce pays. Hein? Non, j'ai pas trop visité la région. Non, moi, c'est plutôt les rapports humains qui m'intéressent. Oh, non, mais... Non, je suis... Non, c'est... Non, tu vois, c'est... Je m'en fous de la plage. D'ailleurs, je sais même pas s'il y a la mer en Thaïlande, alors. Hein? Qu'est-ce que tu dis, mon Jackie? En général, je préfère la fille à la mer. Ah, t'es con! Non, moi, c'est l'aventure humaine. Loin des regards. Loin de la police aussi, oui, si tu veux. Oh non, mais les Thaïlandois sont des gens extraordinaires. Hein. Tu sais que là-bas, mon Jackie, avec 2 euros, t'es le roi du pétrole. Hein. Tiens, avec la bière que tu viens de t'enfiler, bah tu peux enfiler, tu peux faire vivre une famille pendant un mois. Hein. Avec une cartouche de Marlboro, tu peux t'acheter un village entier. Hein. Et des cartouches, je peux te dire que j'en ai mis plus d'une. Non, je vais jamais à l'hôtel, mon Jackie. Ben, je vais directement chez l'habitant. Ben, c'est comme ça que tu connais les gens de l'intérieur, mon Jackie. Eh ben, je dors dans la chambre d'amis. Et puis, s'il n'y a pas de chambre d'amis, ben, il y a toujours la chambre du plus petit, puis voilà. Oui, non, puis ils n'ont pas la même notion de l'amour, tu vois, qu'en Europe ou à Pigalle, tu vois. Chez nous, c'est sale, c'est interdit, puis c'est cher. Alors que là-bas, bon, pas de chichi, pas de tralala, quoi. Bonjour, messieurs, dames. Désirez-vous que j'invitasse votre fille à dîner autour d'un Kinder Surprise? Eh ben, avec 3 roues doudou, ils sont d'accord tout de suite, et puis voilà. Non, puis les gamines sont tellement belles. Oh, c'est des bouddhistes. Alors que chez nous, c'est des boudins. Non, puis tu vois, ils se foutent complètement de ton apparence extérieure, tu vois. Bon, moi, mon Jackie, je suis pas un premier prix de beauté, hein, ni un deuxième, ouais, ta gueule. Mais ils s'intéressent qu'à ce que t'as à l'intérieur, tu vois. Non, pas de ton portefeuille, pauvre con, va. C'est des vrais gentils, pas comme toi. Mais tout de suite, les grands mots, là. Pédophile, oh. Et pourquoi pas pédopsychiatre, tant que t'y es? Tout de suite, les clichés, les grands mots, là. Parce que pour toi, par exemple, un type qui dit qu'il y a trop d'arabes en France, ça, c'est un raciste. Ouais. Mais faut voir un petit peu plus loin que ton gros nez de juif. Moi, je suis un amateur d'art. Voilà l'explication, mon Jackie. Je suis un esthéticien, un amateur de poésie. Tiens, allez, exemple concret. Qu'est-ce que tu vois dans l'assiette du monsieur, là? 2 euros plat, pauvre con. Ben, tu sais ce que je vois, moi? Une poitrine naissante, voilà. Ben, le lardon, je sais pas, moi, je suis pas Victor Hugo non plus. Parce que je les voyais, hein, ces salauds de Bosch, là, ces Allemands, là. Toujours à la même heure, hein, dans les mêmes bars, à attendre leurs victimes comme des prédateurs. Mais j'avais envie de leur dire, mais vous avez pas honte? Vous avez pas une femme et des enfants à Stuttgart ou à Madrid? Je l'ai dit à ma femme quand je suis rentré en France, parce que resté en France. J'ai dit, on était outrés. Si je vois un de ces salauds tourner autour de Kevin à la sortie de l'école, je monte sur mes petits poneys. Là. Mais je te le dis, mon Jackie de but en blanc, les boches, c'est pas les mauvais bougres, voilà. C'est des chic types. On se faisait une compétition, c'est normal, je représente la France, merde! De temps en temps, j'y disais, tiens, regarde, Helmut, ce soir, c'est moi qui l'aurai, c'est pas toi. Et puis je me suis fait avoir comme un con. Je me baladais main dans la main avec ma petite protégée, là, on revenait d'un shopping, je lui avais acheté un petit ballon. Contrôle d'identité, puis c'est là que j'ai appris qu'elle avait 15 ans, te rends compte, 15 ans! Alors qu'elle m'a dit qu'elle en avait 12! Ah non, j'étais outré! 15 ans, te rends compte, c'est ce que j'ai failli prendre en année de prison, hein! Ah bah tiens, j'ai fait le calcul! Heureusement que je me suis pas tapé la mère, elle a 50 ans! Oh, je me suis arrangé avec les autorités et les parents, mais enfin, ça m'a quand même coûté 25 euros, je l'ai en travers de la gueule. Mais au fond, tu vois, ce que je me dis dans ma tête, c'est que, au fond, c'est qui les victimes? C'est eux, parce que nous, on leur amène que ce qu'on a de bon, notre bonne éducation, notre culture, Molière, Natacha Saint-Pierre. Tu sais que quand tu vas te faire un massage là-bas, ça finance des hôpitaux. Bon. Bon, je vais attendre que ça se tasse, j'y retournerai. En attendant, je vais me mettre dans une association humaniste, là, une OGM, là, Médecins sans capote, ou je sais pas quoi. Non, j'emmène pas ma femme. Non, bah, parce qu'elle est trop con d'abord. Et puis parce que, bon, bah, voilà, elle comprendrait pas les rapports humains, tu vois. Non, on se fait des soirées photos, puis ça la fait voyager pour pas cher. Et donc, si je t'emmerde, Jackie, tu le dis, hein. T'appelles qui, là? La police? Mais pourquoi faire? Mais j'ai rien fait de mal.
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19: Je me prénomine Micovine. Ah! Je ne vous avais pas vu entrer, monsieur Duchesne. Comment allez-vous? Apparemment bien. Ah, je connais bien ma clientèle. Voilà 10 ans et quelques poussières que je suis hôtesse à formation sanitaire. Un bon mercure. Quand j'étais plus jeune, mon petit surnom était Dumbo. Je pesais déjà mon quintal. Désormais, on me prénomine Babar. J'aime me fendre la pipe, moi aussi. Ce qui est le plus lourd chez moi, c'est mon cœur. Ah, ça c'est monsieur Guérôme. En vous remerciant. Comment allez-vous? Ah. Je suis ravie de l'entendre. Un P c'est oui, deux c'est non. Alors, à la semaine prochaine. Bon ben alors, bonnes vacances. Et vous passerez le bonjour à Brigitte, votre épousée. Et à Ganguérôme, votre enfant. Et savez-vous où se situera votre lieu de vacation? Oula, c'est loin. Mais c'est joli, la Martinique. Pour certains, c'est le langage des signes. Pour d'autres, celui du vent. D'ailleurs, il a bien tourné. Depuis qu'ils nous ont installé un kebab dans le quartier, c'est le Vietnam. Allez, senteur pistache et violette. Ça vient de sortir.
4: Ah, ça aussi.
19: J'aime rêvasser. Dame nature sera-t-elle se montrer généreuse avec la gueule fille que je suis, puisqu'en 35 ans, aucun représentant de la gante masculine n'a dédaigné me picorer le bonbon, me déterrer le hérisson, me faire reluire le paillasson. Mais j'y crois encore. Et puis un jour, il y a eu cet homme pressé. Tellement pressé qu'il en a oublié son portefeuille. Il s'appelle Louis Gourdin. Il est né à Londres, aux États-Unis. En 69, tout un programme. Il est beau comme un dieu. Et je l'attends comme on attend l'amour.
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6: Oh non, c'est pas vrai, Gwendo. C'est mon ex. Il continue de m'envoyer des textos. Il a toujours pas compris que je l'avais quitté. Il s'accroche comme un rocher à une moule. Excuse-moi, j'ai que ça comme image qui me vient. Je veux dire, ça m'a complètement détruite, cette histoire avec Jean-Louis. Je veux dire, les mecs de 40 ans, c'est fini, F-I-N-Y. Mais attends, Gwendo, je suis jeune, je suis belle, j'ai 26 ans, j'ai la vie devant moi. Il est pas beau, mon petit cul. Attends, je vais lui mettre des kilomètres au compteur, je vais faire voir du pays, moi, c'est parti. Je veux dire, ça m'a complètement détruite, cette histoire. Ah, j'ai besoin de me restructurer, j'ai besoin de blancheur, j'ai besoin de... Oh, je suis tellement contente que tu sois là, ma Gwendo. Tiens, tu m'aides à m'inscrire sur Mythique? Alors, qu'est-ce que je mets comme photo? Celle où je bouquine ou celle sur la plage? Oh non, celle où je bouquine, ça fait trop salope. Qu'est-ce que t'as mis, toi? Ah, t'es bien là-dessus! On dirait ta fille avec des gros seins. Merci, Photoshop! 22 ans, secrétaire de direction, célibataire? Bah, t'en as 32, t'as deux enfants, t'es au chômage. Et pourquoi il te manque un bras? Ah, t'as effacé Bernard, d'accord. On pensera à enlever la main sur l'épaule droite, hein. De toute façon, ces trucs-là, c'est fait pour baiser, hein. C'est pas fait vraiment contre l'homme de sa vie. Mais attention, je veux pas qu'on me prenne pour une pute non plus, hein. Alors, c'est quoi ça? C'est lui. Je t'aime, tu me manques, qu'est-ce que tu fais? Mais je cherche un plan cul avec une copine, connard. Chier. Alors, orientation sexuelle, qu'est-ce que je mets? Libertine? Oh non. Non, je vais mettre hétéro-curieuse. Alors... Oh putain, c'est pas vrai. Même en numéro masqué, je le sens, je le sais que c'est lui, je vais te l'envoyer chier. Tu me fous la paix maintenant, tu vois pas que tu me pourris la vie, va te faire foutre, va te faire enculer. Ah oui, maman. Oui, non, c'est Gwendo qui prend ma voix, là, c'est pas moi, là. Oui, non, je passe dans un tunnel, en plus, et putain... Qu'est-ce qu'il faut pas faire? Ça m'a fait du bien de faire l'amour avec toi. Quand est-ce qu'on remet ça? Oh, mais pourquoi j'ai rebaisé avec lui? Je suis trop conne. Ben, je sais pas, Gwendo, un réflexe, une habitude. En plus, ce con-là, il est gentil, il venait de me rendre mes fringues. Il les avait passées au pressing, ça a dû m'émouvoir. Et... Puis tu me connais, hein, moi, dès qu'on me met un doigt dans la prise, ça fait court-circuit. Attends, il comprend pas ce que ça veut dire, je veux faire un break. Attends, t'es d'accord, Gwendo, que quand tu dis à un mec, j'ai besoin de faire le point, faut que je réfléchisse, faisons un break, ça veut dire je veux pouvoir ta gueule au moins pendant 10 ans. Par contre, il y a un truc, hein, je pardonnerai jamais, jamais. C'est de m'avoir grillé avec mon amant. Ah oui, Claudio. Ah oui, Claudio, le mec avec qui je l'ai trompé depuis un an, tu sais ce qu'il a fait? Il a checké mon portable, ce fouille merde. Il est tombé sur un texto, j'ai envie de toi, trois petits points. Ça, c'est super intime. Est-ce que je vais voir les textos qu'il envoie à sa mère, moi? Résultat, il a appelé Claudio, il lui a dit qu'il était mon mec. Claudio le savait pas. Résultat, du coup, je suis passée pour une menteuse, je pardonnerai jamais. Il m'étouffait, hein. Tu sais qu'on s'est pas vu pendant 2 semaines avec Claudio, hein. C'est pourquoi? Parce que monsieur Jean-Louis a décidé de m'inviter en vacances au carré. Attends, je suis pas sa chose non plus. Alors, j'y suis allée, mais à reculons, hein, je te le dis, hein. On s'est bien rattrapé avec Claudio. Oh, parce que niveau cul, hein, Jean-Louis, zéro, nul, hein, il m'a jamais fait jouir, hein, sauf quand je pensais à Claudio.

0: Jamais me servi de pinceau même.
1: Moi, c'est pour ça que je l'ai trompé. Hein. Je suis entièrement de sa faute. Hein. Ah, moi, je suis comme une gamine. Hein. Moi, quand on m'interdit de faire le mur, je le fais. Hein. Puis je l'ai fait. Je peux te dire, j'aurais pu faire installer des portes battantes. Ah, ça y est, j'ai un ami sur Mythique. C'est génial. C'est lui. Gwendo, t'as trop de chance. T'es heureuse, toi. T'as deux enfants, un mari. Il te manque plus qu'un mec, quoi.
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4: Bonsoir Monsieur Frontini, comment allez-vous? Je me présente, je suis le professeur Judex. Bienvenue à Fort-de-France, bienvenue à l'hôpital Aimé Césaire. Non, restez à l'IT, Monsieur Frontini, parce qu'avec ce que je vais vous annoncer, ben, le lit, c'est mieux. Voilà, Monsieur Frontini. J'ai une bonne et une mauvaise nouvelle à vous apprendre. La bonne nouvelle, c'est que vous êtes sorti du coma. Et la mauvaise, c'est que vous y êtes resté 30 ans. Accident de voiture, carambolage, 74 morts, 34 blessés. On vous a retrouvé encastré sur le fronton du gymnase Aimé Césaire. Ah non, vous pouvez pas fumer, non, on peut plus fumer dans les endroits publics, c'est terminé depuis 30 ans ça, monsieur Frontini. Ah non, vous pouvez pas appeler une infirmière, non, il y en a plus que deux pour 300 lits. Ah non, vous pouvez pas appeler votre femme. Oui, elle existe toujours, mais enfin, ce n'est plus votre femme, monsieur Frontini. C'est la mienne. Avec les visites, tout ça, le courant est passé, hein. On a fait deux beaux enfants, deux grands garçons, Aimé et Césaire. Ah, il vous adore, il vous appelle Tonton Dodo. Oh, Monsieur Frontini, faites pas cette tête-là. C'est certain que vous alliez vous prendre des petits coups de pelle. En 30 ans, il s'en est passé des choses. Hein. Ah, si vous voulez, je vous remets dans le coma, hein, histoire de digérer l'affaire. Désolé, Monsieur Frontini. Ah non, vous pouvez pas appeler votre mère, oui. Ah oui, le téléphone existe toujours, mais enfin, c'est votre mère qui n'existe plus. Et votre père non plus, non. Ils sont venus vous voir jusqu'à avant-hier, voyez-vous. Vous seriez réveillé un jour plus tôt, vous les auriez vus, mais enfin là, c'est dommage. Ah, vous avez pas de chance avec les accidents de la route, tout ça, hein. Ils se sont pris un camion en pleine tronche sur le rond-point Aimé Césaire. Ah, votre fils, oui, il va très bien, bien sûr. Oh là là, il est dans l'import-export, hein, il est dans le commerce du coco. Ah non, pas le fruit, non, la drogue. Ouais. Bah, vous pourrez le voir dans 5 ans à la sortie de la prison Aimé Césaire. Oh, monsieur Frontini, il faut pas faire cette tête-là. Vous avez encore de beaux jours devant vous. Vous avez plein d'activités qui vous attendent. Hein, la dialyse, la rééducation, hein. L'orthophonie aussi, hein, parce qu'on comprend rien ce que vous dites. Avec les tuyaux, on dirait du créole, là. Oui, vous allez rentrer chez vous. Enfin, chez vous. C'est l'hôpital Aimé Césaire, quand même. Hein. Hein, il va falloir faire de la rééducation avant de bouger cette petite gambette. Ah, ben, c'est certain que... Ah oui, quoi. C'est pas une grippe ou nette que vous nous avez fait, hein. Ah, bien creusé le trou de la sécu, hein. Ah, quand vous êtes arrivé, c'était tout en kit à l'intérieur, monsieur Frontini. On n'a pas compris, hein. On a reçu une boule, hein. Ah, on a retrouvé quand même votre sphincter derrière vos mâchoires, monsieur Frontini. C'est du jamais vu, hein. Ah, si vous sentez une petite gêne quand vous déglutissez, ben, vous saurez ce que c'est. Oh, monsieur Frontini. Hein, au fond, je sais pas si vous avez bien fait de vous réveiller. Là, c'est la merde, hein. Le réchauffement climatique, Kim Jong-un, Donald Trump, Cyril Hanouna, Internet, le sida, les animaux qui disparaissent, les djihadistes qui apparaissent. Oh, non, c'est... Enfin, attention, je vous dresse un portrait catastrophique. Il y a quand même des choses bien. Bien. Alors, à la semaine prochaine, pour la chimio.
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5: Il y a un mec qui bosse dans mon dos depuis une demi-heure. Ouais, bouge pas, je m'en occupe. Ouais, terminé. Oui, toi, allez.
6: Pardon, monsieur, la sortie, c'est par là.
5: Vas-y.
6: Hé, qu'est-ce que tu fais, là? Il touche pas mon survêtement, c'est un taquiner, c'est fragile. Il le fouille dans ta poche, moi.
7: Vas-y, comment qu'il me fait flipper ma race, lui?

0: Les clés du magasin, hein?
1: Mais non, monsieur, c'est pas les clés du magasin, c'est les clés de ma meule. D'ailleurs, je suis 40 double fil.
2: Vas-y, la tête de 100 ans.
0: Vas-y, ouais, ça, alors toi, tu vas fermer ta gueule, ok? Puis moi, je vais te lire tes droits. Et alors? Et alors, bouge pas, parce qu'ils nous ont filé ça ce matin, alors on y va. Et alors? Tous, c'est que. Mais. Tous, c'est. Mais ta gueule, ok?
1: C'est pas moi, monsieur! C'est un voleur, il a mis ça dans ma poche!
0: Oui, il y a
1: des bulles. Et ouais, à un certain moment, j'étais dans un rayon. Tout d'un coup, il y a une personne qui arrive vers moi. Et la personne pointe un bazooka sur ma tempe. Et ouais, la personne m'a dit, jeune homme, prenez l'objet, sinon je te tue. À ce moment, j'ai paniqué. Je me suis dit, je vais prendre l'objet. Et je me suis dit, je vais chercher M. Géville. Et là, je vous ai trouvé, M. Géville.
0: Et il serait où ton voleur maintenant?
3: Eh bien, justement, vous commencez à comprendre.
4: Il était blond, mal habillé, costard cravate, genre bizarre, genre bon, monsieur.
1: Putain, je te jure, je te ramène, je te jure, comment tu vas pas comprendre comment tu vas niquer les mains de sa mère, oh là là. Comment c'est mal fréquenté, les monoprès. Bon, alors toi, t'es pas là, moi je pars pas là.
0: Mais toi, tu restes là, ok? Dis-moi, j'appelle Castor.
4: Vas-y, la tête de mort.
0: Oui, oui, j'arrête dans le magasin, bien entendu. Oui, Jodek. Oui. Non, tu m'arrêtes tous les mecs en costard de race blonde, ok? Non, le mec vient de tout balancer, là, c'est toute une équipe.
1: Mais c'est pas moi, je t'ai dit, t'es bouché ou quoi? C'est un voleur, il a mis ça dans ma poche, faut te dire combien de fois? Hé, hey, j'étais poli avec toi, sans poli avec moi, enculé de ta mère.
5: Mais non, je voulais de l'aspirine pour ma soeur parce qu'elle est en train de mourir.
1: Putain, je te préviens, si jamais je rentre et que ma soeur est morte, putain, je te préviens, t'as plus de chico, t'as plus rien.
0: Alors toi, tu es la merveilleuse, ok, puis moi, je suis la réactive. Oui, j'allais tomber avec les orgues, attendez. Oui, y'en a. Oui. Non, c'est une bande organisée, là, il y aurait le frère, là, sur malade. Ouais. Je prends son nom, son prénom. Ok. T'as le formulaire, là, sous les yeux, là, Jean-Jacques? Hein? Non, je te dis ça parce que j'ai pas de stylo, moi, tu viens de la... Quoi? De toute façon, je sais plus écrire, ouais, ta gueule. Lunettes? Non, prénom!
3: Oh, j'ai mes prénoms.
1: J'ai mes prénoms!
3: Oui. Jean-Baptiste. Jean-Baptiste. Jean-Baptiste. Pas qu'un. Rue des Plantes-en-Pot. Paris 92-160, banlieue parisienne.
0: Ouais, banlieue, oui, c'est ça. Ouais. Oui, oui. Ben oui, j'ai compris. Ben oui, que j'envoie chier le mec.
1: Mais c'est pas mal, si je veux chercher ça, un peu là, la maison dans ma poche, je veux chercher ta écran compatante face à elle.
0: Tu crois que je l'ai pas vu, ton petit manette, là? Pauvre pomme, tiens, viens là. Tu piques une mob avec ton frère.
1: Ouais.
0: Là, t'arrives dans le magasin, là, tu piques les clés du magasin, là. Tu les donnes à ta sœur qui est déguisée en costard avec une perruque blanche. Tu dis à cette conne d'aller faire le double parce que sa gueule est en train de mourir. Puis toi, tu reviens pour l'aspirine. Hein? Tu croyais te baiser, Marcel?
3: Bon, monsieur Marcel. Je vais être honnête avec vous. Je vais jouer franc jeu, je vais jouer carte sur table. C'est Marcel, vous êtes trop fort pour moi.
0: Vas-y, balance.
3: Monsieur Marcel, je vous annonce que nous sommes collègues. Eh ouais, j'ai fait partie de la police des polices.
1: Oui. RATP, GIGN, PTT, Rotman Rouge.
0: Merde.
3: Ouais, je fais une petite enquête de routine là pour notre patron à tous les deux, monsieur Jean-François, mon employé. Mais j'aime bien la façon dont tu travailles, hein, enfin.
0: Ouais, si, ça, j'ai compris.
1: C'est professionnel, c'est bien, c'est.
0: Si, surprise, c'est ça. C'est Bélivaux, hein.
1: Ouais, c'est moi, maître Bélivaux, monsieur Chien, t'as bossé la petite caméra qui est là.
0: Eh ouais, parce qu'à mon rendez-vous, moi j'avais ça, moi j'avais ça, bonjour à Tata Simone, bonjour à Tonton Paul.
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7: Nous on est de la régie plateau, hein, c'est pour ça, hein, veuillez nous excuser. Hein, disons, actuellement nous avons un problème, je dirais, avec les deux connards, les deux artistes. Donc moi je suis monsieur Jean-Louis, chef de plateau. Hein, bah, décrispez-vous, Gérard. Ils vont pas vous manquer, les gars, approchez.
8: Ah, il a eu bon peur, hein.
7: Non, c'est sa première intervention, c'est pour ça qu'il y a un petit peu...
8: Je m'appelle Gérard Lourbier.
7: Voilà, c'est ça, vous dites votre curriculum, votre... Enfin, c'est qu'est-ce que vous avez fait, enfin...
8: Ce matin,
7: pas ce matin... Ça va pas être facile. Que vous avez travaillé avec Monsieur Jean-Louis, que ça se passe très bien.
8: Je suis régisseur plateau, je travaille avec Monsieur Jean-Louis.
7: Voilà, c'est ça.
8: Et ça se passe très bien.
7: C'est bien.
8: Mais pour nous, je dirais personnel technique, le monde du show business, c'est beaucoup le monde des homosexuels.
7: Exact, ouais.
8: Mais pas chez les techniciens. Hein. C'est vrai.
7: D'ailleurs, Gérard, vous les connaissez, là, les deux musulmans, là
9: Non.
7: Élie et Vieux Bonnet, là, je sais pas quoi.
8: Je les connaissais pas.
7: Non, moi, j'avais jamais entendu parler. Non. Au début, je croyais que c'était des danseuses, mais non.
8: Mais le petit, c'est un vrai con, le petit. Hein.
7: Le beau gosse, là.
8: Non, l'autre.
7: Lequel?
8: Mais l'autre, le petit rat, là, le petit...
7: Ah, ouais, d'accord. Donc, moi, c'est le gorille qui me fait peur.
8: Ouais.
7: Ouais. Je l'ai vu, là, tout à l'heure, il m'a fait peur.
8: Ouais. C'est vrai qu'il
7: a l'air... Il a l'air méchant, puis dis donc, ça cocotte.
8: C'est vrai, hein.
7: Ah, ouais.
8: C'est vrai. Je me suis approché de lui. Oh, mais j'ai remarqué, c'est souvent les gens de couleur
7: qui ont ça.
8: Ils ne sentent pas comme
7: nous.
8: Ils ne sont pas faits pareil
7: exact,
8: que nous.
7: Exact. Et que vous, par contre, on n'a jamais de problème comme ça.
8: Non, puisque je ne suis pas de couleur.
7: Ah oui, c'est vrai, oui. Oui.
8: Mais si je t'ai...
7: Enfin bon, de toute façon, vous auriez des griffes. Hein,
8: oui. Le petit, vous savez ce qu'il me dit, le petit?
7: Oui.
8: Moi, je repars là-dessus.
7: Oui, bien sûr, vous avez tout à fait raison.
8: Il me dit, le petit, oui, il commence à m'engueuler, faire ce petit... Disons, oui, j'avais demandé des pépitos dans ma loge, et tu me dis, oui... Alors j'ai dit, excusez-moi, monsieur Ali, mais... vu l'heure qu'il est, on est en week-end. Moi, je pourrais pas vous trouver des biscuits chocolatés, que je lui dis. Alors il me dit, oui, mais bouge-toi le cul, je sais pas quoi, je veux pas le savoir, c'est pas mon problème. Moi, je joue pas si j'ai pas des pépitos. Alors bon, heureusement, bon, moi, je connais, comme vous le savez, je suis natif du quartier, bon, ben,
7: oui.
8: Je connais bien Kamel.
7: Monsieur Kamel, celui qui nous a fourni les blouses.
8: Oui,
7: c'est ça, voilà.
8: Celui qui a la halle aux fruits, là, juste à côté, il a pu me dépanner, il avait une caisse de granola qu'il avait, qui lui restait. Un carton qui était tombé d'un camion, enfin bon, bref.
7: Enfin, ça, Gérard, vous n'êtes pas obligé de le signaler.
8: Oui, c'est pour ça.
7: S'il vous plaît, quand même, un certain respect.
8: Je passe, alors.
7: Oui.
8: Et alors, bon, on a compté avec Kamel qu'on lui aura ramené en loge 1950 granola.
7: Ah.
8: Alors, je sais pas ce qu'il fout avec, s'il se les fout dans le cul ou quoi, mais...
7: Non, c'est sûr, moi c'est pareil, moi Gérard, moi aussi j'étais confronté à ce milieu un petit peu spécial.
8: Non, ils sont bizarres.
7: J'étais en coulisses, je faisais ma tournée d'inspection, c'est normal, je suis chef de plateau.
8: Ouais.
7: Donc je passe près de la loge du gros, et j'entends comme des bruits de sangliers, vous voyez.
8: Ah ouais, ça ne m'étonne pas. Ouais.
7: Alors je me dis, c'est pas normal, c'est pas normal, il y a peut-être un mort d'homme, c'est pas normal, vous voyez. Donc je me dis, je vais pénétrer en loge. Qu'est-ce que j'avais pas fait? Il était en boule, je sais pas ce qu'il faisait, il faisait ses besoins, je sais pas quoi, je veux pas le savoir. Je lui dis, ça va, monsieur Banania, il me répond pas. À un moment, je me suis dit, bon, mais qu'est-ce que je fais? Je reste, je reste pas. J'ai foutu le camp, j'ai claqué la portée. Et pourtant, je suis courageux. c'est spécial, comme il... Non, dis donc.
8: Le petit, c'est pareil, il sort de sa douche. Moi, j'étais en train de passer un coup de balai, je faisais un peu de propre. Je le vois, il sort de sa douche, le petit.
7: Oui.
8: Il me regarde fistement, comme ça.
7: Ouais, vous me faites peur, là, Gérard.
8: Je me dis, c'est pas vrai, il a quelque chose. Et il me regarde. Vous savez, il se déplace doucement, comme ça, sans bouger les jambes.
7: Oui.
8: Il se déplace vers moi, comme ça.
7: Sans bouger les jambes.
8: Comme une anguille.
7: Oui.
8: Il se plante devant moi, comme ça. Il me regarde, il me sourit, comme ça.
7: Oui.
8: Puis il me fout une claque, comme ça. Puis après, il se barre, le cul à l'air.
10: cri comme ça? C'est quoi ces gens-là?
7: C'est spécial, hein? Ah non, non, hein? Non, non,
10: non. Non, mais les deux, là, bizarre.
7: Sous prétexte qu'on les a vus deux fois à la radio, ça se prend tout de suite pour... non, non, non, c'est spécial, hein? De toute façon, Gérard, c'est pas compliqué à faire marrer les gens.
10: Ah, j'aime bien faire marrer, quoi.
7: Hein? Hé, hey, Gérard, hein?
8: Mais quand je fais des conneries?
7: Hein? Le coussin péteur, c'est pas moi qui l'ai mis, hein? Hein? Hein? C'est pas moi qui ai poussé Mme Martinez du haut de l'escalier, là, hein? Ah ouais, deux jambes cassées, quand même. Ah non, tiens, allez, Gérard, je vous donne l'autorisation. On a un peu de temps, là. Racontez la blague aux gens de Toto, là.
10: Laquelle,
7: oui, à un moment, il va à la pharmacie. Mmh. Allez-y, Gérard. Allez-y, si, allez-y.
10: Elle est con, celle-là.
7: Si.
10: Elle est nulle, celle-là.
7: Non, elle est bien.
10: Non, non. Je vais raconter celle.
7: Laquelle
10: des Bois de Boulogne.
7: Laquelle?
10: Celle avec les deux putes.
7: Avec les deux putes. Non, je préfère pas Gérard, hein. S'il vous plaît, Gérard, il y a quand même un respect.
10: Coquine,
7: c'est un motif de licenciement, Gérard, hein?
10: Mais non, c'est.
7: Il y a quand même un respect vis-à-vis de.
10: C'est l'histoire de jeunes putes, elles sont au Bois de Boulogne. Alors, il y en a une qui regarde l'autre, elle dit: c'est pas vrai, tu pues de la chatte, il y a un truc qui.
7: Bon, allez, noir! Et noir! Ça va pas, non?
10: Et pourquoi?
7: Alors.
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11: Docteur, la chambre 432, s'il vous plaît.
12: Oui, une petite seconde, s'il
11: Merci.
12: Vous plaît. Nadège, ouais, le petit Benjamin, là, l'accident de moto, là, ce matin, là, ouais, il y a peut-être une solution, tu sais. Non, on peut peut-être essayer de récupérer le foie de Madame Piche.
11: Piche, Nicole Piche.
12: Hein? Tu regardes?
11: Piche.
12: Ouais, elle est arrivée hier soir, ça va être au frigo, maintenant.
11: Piche, Nicole Piche, bonjour, docteur.
12: Alors là, ça s'appelle la boulette. Là. Vous êtes parent avec la défunte, j'imagine.
11: Non, non, non, pas du tout. Moi, je suis le mari de Madame Piche. Ça va? Va bien? Vous n'avez pas embêté?
12: Non, oh non, oh non. Oh. Ah,
11: tant mieux.
12: Oh, non.
11: Elle a son caractère. Hein.
12: Oui, mais enfin, là, ça a changé. Là, c'est...
11: D'accord.
12: Vous savez, c'est ce que je dis toujours dans ces circonstances un petit peu douloureuses.
11: Mais... Oui, bien sûr.
12: Hein, mais pour nous, malheureusement quotidiennes.
11: Oui, tout à fait. Ouais.
12: Vous savez, quand à l'automne d'une vie qui s'éternise un petit peu...
11: Attendez moins vite, là, parce que...
12: Hein, oui. Dans le grand tourbillon du temps... Il faut forcément y implanter une limite, et votre femme est arrivée à cette limite.
11: Votre femme est arrivée à cette limite. D'accord, bien, d'accord.
12: Pour vous, maintenant, bien sûr, il vous faut du courage.
11: Bien sûr, tout à fait.
12: Vous savez que c'est très bien de le prendre comme ça. Parce que vous savez que c'est très rare.
11: Oui, exact, hein? Exact, tout
12: Bravo.
11: À fait. Oui.
12: Maintenant, il vous faut du courage.
11: Oui, bien sûr. Tiens, ça va bien, vous ça pas embêté?
12: De qui parlons-nous, là? Parce que là,
11: nous parlons de Madame Piche, Nicole Piche. C'est pour ça que je vais monter lui faire une bise.
12: Non. On n'a pas retrouvé la tête. Hein. C'est toujours comme ça dans les accidents de voiture. Vous savez, votre femme a eu un accident très grave.
11: Oui, tout à fait. Oui, je sais, j'y étais, je suis reparti à la nage, c'est pour ça.
12: Non, je parle de Madame Piche.
11: Oui, tout à fait, Nicole Piche, oui.
12: Oui, elle a eu un accident de voiture extrêmement grave.
11: Oui,
12: sa voiture aurait quitté la route, le TGV serait passé dessus. Enfin, j'ai pas trop. J'ai pas eu tous les détails, bien sûr, mais ce que je sais, c'est qu'elle nous est arrivée ce matin en 3-4 fois. Vous savez, moi, j'ai fait ce que j'ai pu. Hein. J'ai passé 8 heures dessus.
11: Ouais, ouais. Ben, moi, j'ai passé 15 ans. Hein. d'une vie pleine d'amour, quand on est séparés plus de 2 jours, c'est la panique. Ça va bien, vous a pas embêté?
12: Excusez-moi de vous cueillir dans un moment aussi douloureux.
11: Oui, bien sûr.
12: Mais là, il y a le petit Benjamin qui nous est arrivé 14 ans, un accident de moto. Il est sorti en discothèque, un petit peu arrosé.
11: Oh là là, c'est le visage, là.
12: Non, non, là, on a une perforation abdominale, c'est très grave. Hein. Ouais, là, les parents sont à son chevet, ouais. On ne sait pas trop s'il va s'en sortir. Bon, il y aurait bien une solution, bien sûr.
13: Oui,
12: hein, ça serait de pouvoir vraiment prélever le foie de votre femme, en fait. Ce serait la...
13: D'accord, bien. Hein,
12: ça serait la solution pour la famille, quelque chose d'inespéré, parce que là, vraiment, la situation est critique.
11: Un décès, bien sûr.
12: Ben là, il y aurait une solution, ça serait quand même de...
11: Ben à ce moment-là, il faut demander à mon épouse.
13: Ou à moi, remarquez, comme ça...
12: C'est plus pratique. Hein,
13: d'accord, là... bien.
12: Parce que Madame Piche fait poser, c'est terminé là pour Madame Piche.
13: Oui, tout d'accord. À fait. Oui, d'accord.
12: Ouais, elle est en bas, elle est au frigo. Si vous voulez aller jeter un œil, c'est.
11: Non, j'ai pris un petit encas là, ça va. Aller.
12: Madame Piche.
13: Oui, Madame Piche, oui, Nicole Piche,
12: elle est décédée ce matin.
13: Oui, d'accord. Ah oui, d'accord. Ah. Oh là là.
12: Excusez-moi.
13: Non, c'est moi,
12: parce qu'à un moment donné, j'ai cru que vous n'aviez pas compris ce que je vous disais. C'est toujours extrêmement gênant pour nous.
13: C'est pour ça que je me suis demandé pourquoi vous étiez en blouse blanche.
12: C'est bien sûr toutes nos condoléances, hein, bien sûr.
11: Écoutez, vous de même.
13: Ça va
12: Vous savez ce que je vais faire, hein?
13: Oui.
12: Je vais descendre en bas à l'étage.
13: D'accord, bien.
12: Je vais aller vous chercher un petit décontractant, quelque chose.
13: D'accord, bien.
12: Vous faire du bien.
13: Bien.
12: Hein, on va vous allonger sur une table, on va prendre votre tension.
13: D'accord,
12: hein? Tout va bien se passer. Bien. Vous m'attendez là?
11: Excusez-moi, mademoiselle. La direction Lausanne-Perpignan, c'est à droite ou à droite? Parce que mes raisins secs n'ont pas été poinçonnés.
12: Je vais vous chercher le contrôleur. Vous m'attendez là?
11: D'accord, bien.
12: Oui, il y a un problème.
11: Ça va, elle va bien, vous a pas embêté?
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15: Bonjour mesdames, bonjour messieurs. Excusez-nous de vous importuner. Non, nous ne sommes pas des violeurs. Non, nous ne sommes pas des voleurs.
16: Nous ne vous demandons pas l'aumône.
15: Nous ne faisons pas la quête, mais juste à vous demander un franc ou deux afin de nous acquitter du montant de notre titre de transport.
16: Oui, monsieur, j'ai tué et massacré des innocents pour me nourrir. Oui, madame, j'ai violé mes propres enfants sous l'emprise de la drogue. Mais si je nuis à autrui, c'est toujours dans le respect de la personne humaine. Malgré quelques remords, la justice m'a infligé d'une peine de 17 années de prison. Depuis mon évasion de Fleury-Mérogis, je cherche à regagner le droit chemin.
15: Désespéré, atteint d'une cécité totale de l'épaule droite, j'ai voulu mettre fin à ma vie ainsi que celle de toute ma famille. Seul survivant de cette embouchurie, condamné à mort par contumace, persécuté par l'alcool, recherché par un certain Interpol, je viens crier mon innocence. Ne vous rendez pas complice par votre indifférence du malheur d'homme qui ne demande qu'à
16: travailler
15: dans l'honnêteté et la sobriété. Aidez-nous à payer notre dette à la société.
17: Ancien employé des établissements Alexandre, fruits des bois. Licencié au bout de 48 heures pour un banal braquage et une banale prise d'otage. Ayant entraîné la mort accidentelle de plus d'une centaine de personnes. Je fus mis sur le banc de la société et par voie de conséquence atteint d'une paralysie nerveuse de l'index droit.
16: Mon jeune frère... ici présent, dont l'honneur fut bafoué au physique ingrat, à la couleur terne, pastille de la nation, au fait... fait de lui une locumène. Étant son seul soutien, je vous demanderai, mesdames, messieurs, de nous venir en aide, afin de quitter ce cruel destin qui est à Charlotte Tourneau.
15: Non, nous ne sommes pas des violeurs.
16: Non, nous ne sommes pas des voleurs. En tout cas, pour ce qui me concerne. Oui.
14: J'ai écrit 1000 euros, 50 balles divisé par deux, j'ai jamais fait 10 balles que j'ai.
4: Tu veux peut-être nous griller vis-à-vis de la quarantaine, c'est ça?
14: Oui.
4: Tu veux peut-être que je te rafraîchisse la mémoire?
17: La petite Martine, 6 ans, découverte en forêt de Fontainebleau.
4: Couverte de stigmates, ayant suivi des sévices en sein mensuel. T'as peut-être quelque chose à dire aux parents, hein?
0: Excusez-moi.
17: Bien. Mesdames et messieurs, afin de vous échapper de votre grisaille du quotidien, nous allons vous interpréter une chanson d'Antan.
0: Salut, c'est moi, Tintin.
17: Salut, c'est moi, Milou.
0: Quand c'est pas bien.
17: Quand c'est pas beau.
0: C'est Tintin et Milou.
17: Merci, monsieur l'homme. Merci bien. Merci pour les services. Merci, monsieur l'homme. Merci bien. Merci bien.
4: Oui, c'est un monsieur. Merci, monsieur. Merci bien.
0: Vous n'avez pas de monnaie, mademoiselle. Ce n'est pas grave, mademoiselle. Votre sourire est une nourriture.
4: Ben, j'ai fait les comptes, si on enlève la taxe patronale, la part fiscale.
7: Ça, pour toi, ça fait rien. C'est tout bête.
0: Je crois que nous en sommes arrivés à une extrémité qui clôt 15 ans d'amitié et de partenariat. Et qui vont engendrer la destruction totale de cette merde.
18: De plus, je t'apprends que tu n'es pas mon frère. Par conséquent, je chie sur ta famille et pisse sur ta descendance.
7: Ceci est un tournevis. Je vais lui prendre la température à 50.
4: Oh, regarde, Milou, dis-le.
0: Pourquoi?
17: Parce que, mesdames et messieurs, mon frère étant mort dans d'atroces souffrances, victime d'une hernie fiscale, je vous demanderai, mesdames, messieurs...
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7: Ouais, Béné, c'est Kevin. Ouais. Ouais, je suis devant chez mamie Madeleine. Bah, c'est la mère de mon père. Non, pas mon vrai père, mon beau-père. Celui que ma mère a épousé quand elle a quitté mon vrai père. Le père de mon demi-frère. Mais bon, je le considère comme mon quart de frère, parce que c'est un bouffon. Du coup, c'est ma demi-mamie Madeleine. Mais je l'aime comme si c'était ma mamie Madeleine. Attends, j'ai un demi-appel, un double appel.
19: Ouais, c'est Julien. Pourquoi t'as mis sur ton statut Facebook en couple avec Béné? On est ensemble, on n'est pas ensemble. En plus, je t'ai poké, tu m'as ignoré.
7: Vas-y, commence pas à me chauffer, sinon je me mets en mode avion. C'est pas parce que tu m'as smacké au quick que t'es mon mec. En plus, je veux dire, j'ai déjà fait l'amour. Avec un Tibétain. Un habitant d'Antibes. En plus, avec Béné, on sait pas trop. On a peut-être envie d'être lesbienne, mais on sait pas avec qui. Non, pas avec toi. Non, je préfère avec une femme. Parce que maintenant, tu me lâches, Julien. Ce serait préférable qu'on fasse un break. Ouais, on se voit dans un quart d'heure. Ouais, Béné, c'était Julien. Les mecs, ils pensent qu'à baiser. Mais bon, je vais peut-être accepter. La teuté de ma rhum quand elle va savoir qu'on est lesbienne. Et qu'on a fait une fugue en Thaïlande. Mais bon, je lui enverrai un texto pour lui dire qu'on n'a pas été kidnappé par un pédophile. Ça va la rassurer. Bon, vas-y, je te laisse. Ouais, lol, kikou, MDR, XPTDR. Ouais, KFC, CGT, UMP. Ouais, d'accord. Mamie, c'est moi. Mamie, ça te dérange pas que j'ouvre la fenêtre parce qu'on dirait que t'es déjà morte, mamie? Oh, mais ma chérie, mais ma fenêtre, elle est condamnée. La dernière fois que je l'ai ouverte, c'était pour voir passer le général de Gaulle. Et puis, je voudrais pas que ma chatte, elle s'envole. Vas-y, ça vole pas une chatte, mamie. Mais si elle vole, je l'ai dit à madame Picon, tu sais celle qui a son caniche qui tricote. Ça tricote pas un caniche, mamie. En plus, madame Picon, elle est morte il y a un an. Mais je sais, je l'ai vue hier soir. Ça va, toi, ma chérie, te mignonne comme ça, mais tu as attrapé froid, pourquoi t'es venue en slip? C'est pas un slip, mamie, c'est un shorty. Ah ben justement, quand on est de sortie, on met un pantalon. Et puis tu t'es trompé, t'as mis tes boucles d'oreilles dans ton nez. C'est un piercing, mamie.
20: Ah bon? Eh ben comme ça, tu pourras accrocher tes clés. Et puis, qu'est-ce que t'as sur la cuisse, là? Un tag? LOL, MDR, XPTDR. C'est pas un tag, mamie. C'est un tatouage. C'est du chinois. Ça veut dire « Le bonheur a des ailes de géant. Mais quand le corbeau de la mélancolie passe sur le lac de l'espoir, quand le soleil couchant de l'amour plonge dans... Mais en fait, j'en sais rien. Mamie, je voudrais te poser une question importante. T'as déjà été lesbienne?
21: Oh, oui, bien sûr! Deux fois, c'était magnifique!
20: Ah bon, mais avec qui?
21: Ben avec ton papy! Tu ne connais pas Vienne, les valses de Vienne!
20: Bon, rien compris. Vas-y, assieds-toi, mamie, ce que tu me stresses. Mamie, je voudrais parler de sexe avec toi. Il n'y a qu'à toi et à Béné que je peux en parler.
21: Oh, le sexe, ma chérie, c'est formidable! Profite! Avec ton papy, on n'arrêtait pas de baiser. Il s'est servi de son roudoudou jusqu'à la dernière minute, même quand il était en soins palliatifs. Oh, à l'époque, j'avais un sacré pétard. Mais bon, maintenant, il est tout mouillé.
20: Qu'est-ce que tu veux savoir, ma chérie? Mamie, comment on fait pour savoir si un homme t'aime pour toi-même ou pour ton physique?
21: Ah, ça, c'est une question importante, ma chérie, et d'une grande profondeur, et que toutes les femmes se posent depuis des milliers d'années. Mais j'ai pas la réponse.
20: Mamie, à ton époque, enfin, à l'époque de Louis XVI, comment ça se passait, l'amour?
21: Mais pareil que maintenant, ma chérie, et c'est pas avec vos Facebook, vos tweets, vos pressings que ça change quelque chose. Ça complique même tous les rapports. Les hommes ne vivent pas sur la même planète que les femmes. Les hommes ont deux cerveaux, un ici, un autre dans le slip. Je me souviens de ton... Ton grand-père, à la sécurité sociale, il ne peut pas le label. On était à l'époque civilisée.
20: Oh là là, elle s'est mise en mode vibreur, là. Vas-y, je te laisse, mamie. Je t'aime. T'es la plus belle des mamies. Je t'aime. Kikou.
21: Moi aussi, je t'aime, ma chérie. Allô, Lucien? T'as reçu mon texto? Tu peux venir, je suis toute seule.
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procédions à la crémanation. Si je peux me permettre, madame, les Kleenex sont à droite. Ça, c'est un linceul. Oui, tout à fait, monsieur. Toutes mes condoléances. Oui, c'est une perte terrible. Oui, c'est terrible. Oui, tout à fait. Oui, monsieur, c'est une personne qui est partie et qui ne reviendra jamais. Oui, tout à fait. Oui, bonjour, monsieur. Ça va, vous? Oh, pardon. Oui, toutes mes condoléances. Oh, elle est mignonne, la petite fille. Pardon. Il manque personne, excepté, bien sûr. Bien, la maison Periglioni, qui vient d'ouvrir ses portes ce matin, a désiré dans un moment ô combien douloureux apporter une petite touche personnalisée en vous comptant une petite blagounette. C'est Toto ? Ayant des problèmes intestinaux et désirant s'acheter des suppositoires. Malheureusement, la pharmacienne se trompe et lui vend des cartouches de chasse. Alors, forcément, quand Toto va aux toilettes, ça fait des trous partout. Bien, je vous rappelle que la maison Periglioni, c'est différents choix de cercueil. Avec différentes essences de bois, du bois des îles au bois de cagette. On rappelle que la maison Periglioni offre au bout de 10 cercueils un petit verre de sangria. C'est ce qu'on appelle le petit plus Periglioni. Tout à fait, madame, on envoie la musique tout de suite.

0: là là, c'est la boulette, là.
1: Confondu avec les Antillettes de ce matin, madame. Tout à fait, madame. On envoie la musique tout de suite. Madame, il faut pas vous mettre avec cet appareil, madame. Vous savez, la mort, ça peut arriver à tout le monde. Qu'est-ce qui est arrivé au petit monsieur? Ah oui, c'est cette personne qui nous est arrivée en deux fois, oui. Comme je dis souvent, madame, un train peut t'en cacher tant. C'était votre petit-fils, madame. Oui, je comprends, c'était... Vous avez quel âge, madame? 86 ans? Puis-je me permettre de vous laisser? Je vous rappelle que nous faisons une petite promotion qui s'arrête fin janvier. Bien, mesdames et messieurs, on ne dit plus, voilà, c'est cuit. Nous allons lire, faire lecture de l'horizon funèbre. Cher Achille, tu es parti trop tôt, mais le soleil des Antilles brûlera à jamais. Cher Jean-Paul, toi aussi, tu es parti trop tôt. Ton licenciement ne t'a pas laissé indifférent. Ton départ fut un déchirement non seulement pour ta famille, mais aussi surtout pour toi. Mesdames et messieurs, veuillez respecter, s'il vous plaît, la petite minute de silence réglementaire. C'est mignon. René, ou... c'est bon, tu peux faire partir le four. Comment? Thermostat 4. Et... Mesdames et messieurs, nous allons passer dans ce que nous appelons, dans notre jargon, la salle de chauffe.
2: C'est vous la petite fille, là?
1: Non, elle est mignonne.
2: Tu sais, petite fille, il faut pas s'approcher de la machine. C'est chaud, sinon tu vas finir comme papa.
1: Oh, madame, vous savez, faut pas être choquée comme ça. Vous savez, les jeunes, faut leur parler comme ça. Tiens, regarde. Regarde. Monsieur le clown, il va mettre ton papa dans une grande boîte magique. Et quand il réapparaîtra dans une boîte plus petite. Pardon. Bien, mesdames et messieurs, nous allons passer, procéder à la crémation de la dépouille mortelle de Blatini Jean-Paul, qui va effectuer son dernier voyage sur ce tapis roulant... Dernier modèle. Pardon, monsieur. Oui, tout à fait, oui, c'est plus de 1500 degrés minute. Hein. C'est un système hydraulique, hein. Bâtissons, là, on est géré par ordinateur, mais c'est pas moi qui m'en occupe, hein, nanana. Actuellement, on est sous Windows 98. Hein.
3: Bon, c'est bon, René, tu peux faire partir,
2: Fais coucou à papa.
3: Ah, attends, il y a un problème là. Oh, attends, hop. Attends, arrête tout là, reviens à la position de départ. Attends, t'es en première ou en seconde là?
1: Je comprends rien là. Les lentillets, ils étaient partis comme une fusée ce matin. Bien, mesdames et messieurs, vous allez pouvoir passer un dernier instant avec Blatini Jean-Paul. Comme quoi, on croit que c'est fini et puis... Comme ça. Passe-moi une clé douce, toi. Allez, vas-y, démarre.
3: Oui, à fond, oui, vas-y, oui.
1: De toute façon, il peut rien lui arriver de pire.
3: Ouais.
1: Pardon.

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1: Excusez-moi, patron, c'est moi, c'est Brigitte. Je suis encore en retard, j'ai eu un problème avec Mascotte Punto. Je joue en 6 jours, c'est moi qui vais péter une durite. Hein. Alors figurez-vous, j'étais obligée de prendre le métro, je me suis même pas fait violer. Franchement, il y a des jours qui commencent mal. Je juste les... Bon alors, qu'est-ce que j'ai fait de ma musique, moi? Hein, moi, qu'est-ce que je fais, patronne? Ah bah, je mets de la musique, hein. Non, moi, sinon, c'est du boys band toute la journée. Je suis désolée, j'impose mes goûts, j'aime la qualité.

0: quoi ce matin? Bonjour madame, qu'est-ce que vous désirez comme modèle? Ah non, non, non, ce modèle-là on n'en a plus, non, non, non. Ah, ah, ah, ah. Non, c'est parti comme des petits grains, madame. Ah bah oui, mais la mode, c'est la mode, j'y peux rien. Je vais voir s'il me reste dans médium, mais je vous garantis rien. Jocelyne, il nous reste des Superman t-shirts en médium? Non. Ah, ah, ah, ah. Non. Là, juste des small. Alors, soit faudra revenir, soit faudra maigrir. Alors, faudra revenir, madame. À ce moment-là, on a des super moonlight t-shirts jogging. Ça met bien à valeur la partie festière, madame. Hein, c'est ce que je porte, hein. Hein, c'est pour la dissimuler. Hein, tu m'étonnes. À ce moment-là, on a des t-shirts qui descendent jusqu'aux genoux. Non, ça descend pas plus bas. Plus bas, c'est un poncho et on fait pas. Oui, patron, j'ai vu le client, il n'y a pas marqué aveugle. Oh, lâche pas ce matin. Bonjour, monsieur. Oh, pardon. Monsieur, mais un caisse, s'il vous plaît. Alors, le monsieur, combien il a pris de caleçons? Un caleçon, deux caleçons, un caleçon, un caleçon, un caleçon. La semaine des caleçons, hein. Si je peux me permettre un conseil, monsieur. C'est ça, ces caleçons, là, c'est... C'est pas la mode, monsieur. Hein. Bah, ça faisait un tabac la semaine dernière, mais là, c'est fini. Hein. Moi, ce que je vous conseille, monsieur, c'est prendre le modèle. Les formes sont plus moulées maintenant. C'est le modèle poutre apparente, monsieur. Hein. Ah, ouais. Attendez une seconde. Jocelyne, il nous reste le modèle poutre apparente, monsieur. Vous allez comprendre, vous inquiétez pas. Hein? Modèle poutre apparente. Oui. Allez-y, allez-y, monsieur, vous l'essayez en cabine. Allez-y, monsieur, ça va prendre 5 minutes. Les cabines sont là, monsieur. Voilà, allez-y, allez-y, je vous ouvre la porte, monsieur. Allez-y, pénétrez. Voilà, je vous laisse l'enfiler, monsieur. Et je vous reprends dans un instant. Vous me remettrez. Voilà. Ça va, monsieur, ça se passe bien?
1: Ah, oui, ça va bien.
0: Ah, oui, qu'est-ce qu'il y a, patron? Ben oui, mais vous permettez que je finisse le client? Ben oui, je vais ranger les t-shirts, mais j'ai qu'un cerveau, moi. Il a été bien secoué depuis ce matin. Ah, lâche pas. Oui, super mon t-shirt, Brigitte, j'écoute. Non, elle n'est pas encore arrivée, rappelée dans 10 minutes. Mais Jocelyne, elle travaille plus chez nous, Monique. Mais pourquoi je lui ai dit ça, moi? Ça fait 6 mois en plus. Elle est décédée? Ah, ça a dû se passer pendant les soldes, j'ai rien vu. Ça y est, monsieur, c'est super, monsieur. Allez-y, tournez-vous, tournez. Ah, c'est bien, là, au fessier, il est bien là. Jocelyne, viens voir. C'est vous de face, monsieur. C'est super. Ah ben là, là, on voit que vous êtes un homme. Là, c'est bien, là. Non, il y a l'air d'y avoir du monde là-dessous. Comment vous... Ah oui, excusez-moi. Oui, qu'est-ce qu'il y a? Oui, patron, oui. Bon, ben tant pis, allez-vous changer, monsieur. Hein? Ah, c'est pas comme ça, vous avez provoqué une émeute, là. Ah oui. Non, on n'en a plus de pantacourt. Non, non, non, non. Non, c'était un 59, j'ai vendu le dernier la semaine dernière. Oh, vous auriez vu la cliente. J'avais jamais vu une baleine en vrai. J'ai dit à Jocelyne, qu'est-ce qu'on fait? On appelle Greenpeace. Mais figurez-vous, pour lui essayer son pantacourt, il a fallu l'allonger sur la banquise, enfin sur la banquette. On n'arrivait même pas à lui fermer sa fermeture éclair. Il a fallu appeler un monsieur de chez Castorama. Elle était tellement contente qu'elle est repartie avec son pantacourt, on aurait dit Moby Dick qui va la pêche au moule. Non, je rigole pas pour vous, monsieur. Vous me suivez en caisse, monsieur? Alors, poutre apparente. Hein, vous payez comment, monsieur? Chaque espèce, carte bleue, carte de crédit, son espèce, c'est une petite monnaie. Carte bleue, carte de crédit, monsieur, je vous laisse faire votre code. Ça passe pas. Jocelyne, le caleçon du monsieur, il passe, mais pas la carte bleue. Oh, allez-y, monsieur, restez, excusez-moi. Oh, la main, Jocelyne, la main, Jocelyne, la main, la main, la main. Moi, je suis nerveuse. Voilà, monsieur. Oh, qu'est-ce qui était mignon. Et qu'est-ce qui puait. Jocelyne, va nous passer un coup de bombe dans la cabine, va nous empester le magasin. Hein? Oh non, c'est pas vrai. Oh, le salaud. Il nous avait laissé son vieux caleçon. Oh non, les gens sont des porcs. C'est dégueulasse. Et qu'est-ce qu'on va en faire? Je vais le mettre dans le sac de la patronne. Tiens, ta gueule. Super, mon t-shirt Brigitte. Écoute. Non, monsieur, elle n'est pas encore arrivée, rappelez. Non, monsieur, puis elle n'est pas près d'arriver, monsieur, parce qu'apparemment, elle est morte, hein. Je sais pas, monsieur, rappelez dans 10 minutes.
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4: Allô, ouais. Ouais, c'est Béatrice, ouais. Ouais, non, finalement, je suis libre ce soir. Ouais, non, je vais annuler. Ouais. Non, le mec, il se fait appeler Beau Gosse 93. Je me suis dit, c'est chelou, j'ai demandé à le voir sur Skype. Putain, j'ai pas été déçue. Un vrai Goliot, le mec. Mais je te dis, un vrai Goliot, c'est un vrai Goliot. Attends, le mec, il a 42 ans. Il vit encore chez sa mère. Il fabrique des cendriers en pâte à sel, le mec. J'ai pas compris l'histoire, là. Attends, physiquement, on était entre eux, faites entrer l'accusé et confession intime. Hein. Ah non, mais j'y allais, c'était rendez-vous en terre inconnue, là, carrément. Ah non, j'ai pas compris, là. Attends, j'aime pas dire du mal, mais attends, le mec, s'il baisse comme il parle, je veux dire, tu chopes le mal de mer direct. Hein. Je sais pas ce qu'il avait, le type. La maladie d'Al Capone, ou je sais pas quoi, j'ai pas compris. Oh putain, mais c'est con, parce que moi, je m'étais préparée, je veux dire. Attends, tu me connais, je suis une romantique. Attends, j'étais au spa, Empire des Sens, gaieté santé par les formes. Mon copain Fabrice, là, je veux dire, c'est un artiste, le mec, hein. Attends, il m'a décoloré le minou, façon Polnareff. Bon, l'ammoniaque, ça pique, mais... Je veux dire que le résultat, c'est magnifique, hein. Attends, tu me crois pas? Attends, je te fais un cell-phone. T'as reçu? C'est beau, hein. Attends, c'est con que ça serve pas. Oh, c'est pas grave, je passerai la soirée avec William. Au moins, lui, William, on est sûr de lui à 100%. D'ailleurs, faut que je pense à le recharger. Mon petit God Elmaleh, comme je l'appelle. Ah, oh, j'en ai marre des plans foireux, j'en peux plus. Attends, je tombe que sur des nazes, des hommes mariés, des pervers narcissiques, des nains, des branleurs. Ah, j'en peux plus, putain, je mérite pas ça. Attends, moi, je veux dire, je me désinscris de tous les réseaux sociaux, c'est de la merde, hein. Ah non, mais attends, Internet, c'est terminé dans 2 ans, hein. Ah, mais je l'ai lu dans Google, alors laisse tomber. Ah, c'est pourri. Attends, mais comment ils faisaient, les hommes préhistoriques? Attends, ils prenaient leur bagnole, ils allaient dans des bars. Putain, à l'ancienne, je veux dire, on se regarde les yeux dans les yeux, voilà. On a une vraie complicité. Et après, je le suce. Oh, je t'ai pas dit, je me suis fait un piercing au téton. T'as reçu? C'est classe, hein, c'est distingué. Hein. Je me suis fait un tatouage aussi. Attends, je te fais un selfion. C'est du tibétain. Bah, c'est une phrase de Serge Lama, je crois. Du Dalai Lama, je crois. Ça va, fais pas ta prétentieuse. T'es pas plus intelligente que moi. Attends, je te fais un selfie de mon cerveau. Bim. T'as reçu? Comment ça, y'a rien?
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3: C'est vrai que cette époque est très inspirante, hein. Pour nous, les humoristes, c'est magnifique, hein. Là, en ce moment, là, c'est de la folie. Là. On sait plus qui est un homme, qui est une femme, qui veut devenir un homme, qui veut devenir une femme. Alors, c'est extraordinaire. Alors, ça m'a inspiré une situation, là. J'ai imaginé un fils annonçant la bonne nouvelle à un père qui est pas du tout adapté. Bien, papa, il faut que je te parle. Voilà, j'ai quelque chose d'important à te dire. Papa, voilà, j'ai décidé de devenir une femme. Ah, quoi? Qu'est-ce que tu dis, Benoît? Ça y est, t'as couché avec une femme, hein? T'es plus puceau, hein? Hein, bah, avec ta mère, on se demandait, là, avec ta petite gaule de moineau, là, ce que t'allais faire, hein? Alors, ça y est, t'as touché des nichons, hein? T'as vu, ça l'a fait bizarre? Non, papa. Putain. On part de loin, là. Tu n'as pas compris, je veux devenir une femme, je suis en train de prendre des hormones pour ça. Des hormones? Tu me racontes comme connerie, là. Hein? Eh, si tu veux devenir une femme, va faire la vaisselle et va passer l'aspirateur. Oh, putain. Papa, à partir de ce soir, je ne désire plus que tu m'appelles Benoît, je veux que tu m'appelles Simone. Simone? Comme ta la sœur à ta mère, là, ta Simone, là. Elle est dégueulasse, on dirait un 4x4, c'est une fin de série, là. C'est quoi, ça? Hein? C'est plus en voiture Simone, c'est en tracteur Simone. Ah. Non, papa, comme Simone de Beauvoir ou Simone Veil. C'est qui, ces connasses? C'est des fiottes de chez Michou, là, c'est ça? Hein? Ah, c'est pour ça, les petites boucles d'oreilles, là, puis le rouge à lèvres. Bah, je peux te dire qu'avec ton, ta barbe de 3 jours, on aura un travaux qui sort du bois. Papa, s'il te plaît! Je suis en transition! Oui, bah, moi aussi, je suis en transition! Dans un an, c'est la retraite, c'est pas pour ça que je vais défiler avec une plume dans le champ! Ah, c'est pour ça la facture qu'on a retrouvée, là, dans ta chambre, là, de chez Body Minute, là, blanchiment de l'anus. Ah, bah, j'ai tout de suite su que c'était pas ta mère, hein. Putain, papa, on est en 2025. Je hais cette société patriarcale que tu représentes, je la vomis. Je ne suis pas bien dans ma peau d'homme, je veux me déconstruire, tu comprends ça? Et ma main dans ta gueule, elle est déconstruite? Tu sais, t'as foutu dans la tête des idées comme ça, là. C'est ton pote Cédric, là. Tu s'identifies à une fougère, là. Tu veux qu'on l'arrose tous les soirs, là. Hein? Ses parents, ils sont complètement paumés, ils savent pas s'ils doivent le déposer à l'école ou chez Truffaut. Hein? Hein? La semaine prochaine, il va se prendre pour un chat, là. Il va manger des croquettes, il va chier sur la moquette. Ils vont lui acheter une litière. Papa, merde! Je veux pas devenir un chat ou une fougère, je veux devenir une femme. Eh ben c'est bien dommage, parce que les croquettes, c'est moins cher qu'une chatte et des nichons. Ben moi, je veux bien être un père moderne et tolérant. Voilà, et ce qui te rend heureux me rend heureuse. Heureux, hein. Oh, tu vas pas que je devienne pédé, moi aussi. Hein? Ah non, c'est pas comme ça que vous dites, non. LGBT, KFC, CRDT, voilà. Papa, je suis queer. Eh ben, je te l'achète, ton blouson en queer, et puis on n'en parle plus, merde! Mais qu'est-ce que c'est que cette époque, là? Ouais, à mon époque, un homme, c'était un homme, et puis une femme, c'était une femme, merde! Johnny Hallyday était pédé? Michel Sardou était pédé? Freddie Mercury était pédé? Merde! Et je te présente une fille, moi, la fille à Janon, voilà, elle est bien. Si, elle est bien, elle est différente, elle est comme toi, c'est une LGBT, voilà. Elle louche, elle est grosse, elle boite, elle est triso, LGBT, voilà. Ouais. Moi aussi, j'en ai fait des conneries, voilà, hein, si tu veux tout savoir. Hein, tu vois, ton Bernard, par un Bernard. Eh ben, quand on était jeune, on était queer, on s'est cherché, voilà. Bon, je l'ai branlé 2 fois, puis j'ai compris que c'était pas mon truc, merde! Bon, allez, tu réfléchis à tout ça, puis tu viens manger, hein? C'est bien qu'on ait pu discuter comme ça, calmement, entre hommes. Enfin, pour l'instant.
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5: Robert, les enfants, je suis heureuse de vous avoir réunis ce soir. Quel beau tableau de famille. Le gros-papa Boucher de 75 ans et ses 2 jumeaux bien gras de 32. On dirait un sanglier et ses 2 marcassins. Oh, ça va, Robert? Ce soir, c'est moi qui parle, alors tu fermes ta gueule! Ce soir, ma pie se libère. Elle fait péter les élastiques de son slip panthère. Ça fait 30 ans que j'attends ça, alors je peux te dire que ça va claquer. Les enfants, vous devez savoir que papa sanglier s'est trouvé une autre truie que maman. Elle s'appelle Chantal Gaillard. C'est l'esthéticienne qui s'est installée face à la boucherie. Chantal Gaillard. Jeune pute botoxée, mi-femme, mi-zodiaque. Vous êtes tous les mêmes, les hommes, vous n'aimez que la chair fraîche. Elle a à peine 71 ans, tu n'as pas honte? Tu l'as fait jouir, elle? Tu ne dois pas déboucher grand-chose avec ta petite queue en tire-bouchon. La dernière fois que votre père a bandé les enfants, c'était lors de la Coupe du Monde. 98. Ce soir, Marie-Pierre Fontanas se libère. Elle est libérée, délivrée, ménopausée. On string, ficelle et moi, on vous emmerde. Je préfère avoir une ficelle entre les fesses qu'un porc entre les cuisses. J'ai encore en mémoire les doigts boudinés de votre père glissant sur ma peau. Son regard libidineux, ses yeux porcins. Ses 110 kilos de graisse qui s'agitaient sur moi comme un gros lapin de garenne. Il prétendait me faire monter au 7e ciel. On n'a jamais dépassé le rez-de-chaussée. Non, Robert, il ne m'a jamais fait jouir. Difficile de faire autrement avec ta saucisse cocktail et tes deux olives vertes. On peut rêver mieux comme amuse-bouche. Je simulais. Et vous, les enfants, lorsque maman vous disait qu'elle vous aimait, elle simulait aussi. Maman ne vous aime pas. Voilà, je viens de vous faire gagner 2 ans de psychanalyse. Ce soir, Marie-Pierre Fontanas se libère. Marie-Pierre Fontanas est morte. Vive ma pie la gourmande! Je suis sur le marché, faites vos jeux, messieurs. Premier arrivé, premier servi. Une prime à celui qui me donnera un orgasme. Sachez, messieurs, que ceux qui partiront à la conquête de ma gaine ne seront pas déçus. Mon buisson ardent a été désherbé dans les règles de l'art. Dépêchez-vous, ça repousse en 3 jours. À ceux qui iront planter leur drapeau sur le monde Vénus, n'hésitez pas à prendre des photos faites des selfions ou des selfounes. Robert, les enfants, et c'est pour ça que je vous ai réunis ce soir, vais bientôt vous présenter votre nouveau beau-père, Boubacar. Je vais aller le chercher à Abidjan. Et c'est toi qui vas payer le billet d'avion, Robert. Boubacar, jeune ivoirien de 25 ans. Ça va amener un peu de couleur dans cette famille. J'ai toujours préféré le boudin noir à la quenelle. Il est beau comme un dieu, il a l'air d'en avoir dans le slip. Ça aussi, ça va changer. On communique depuis 1 mois avec sa famille sur Facebook. Ils sont gentils, ils m'appellent tous maman passeport. Maman passeport va s'occuper de toi, mon petit Boubacar, et de ta famille. Oh, ça va, Robert, ne fais pas cette gueule-là, c'est violent, mais tu t'en remettras. Ce soir, Marie-Pierre Fontanas est morte et ma pie balance son porc. Hakuna Matata.
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7: Bien, bonjour messieurs. Je me présente, je suis Bruno. J'ai une formation de danseur classique contemporain, je suis aussi préparateur physique. Et si je me suis portée bénévole ici à la prison de la santé, c'est pour 1 heure de détente corporelle, hein, pour rejeter les tensions qui s'accumulent, parce que quand on arrive ici, on comprend tout de suite que la prison, c'est pas le Club Med. C'est mon premier jour, hein, je suis un petit peu crispée. D'ailleurs, je compte sur vous pour me mettre à l'aise, hein. Comme vous êtes tous assez patibulaires et costauds, je souhaiterais qu'il n'y ait pas de bizutage. Merci. Je tiens à vous signaler que si j'ai

Bien, on va commencer par le monsieur avec la belle moustache, là. Alors, comment, qui êtes-vous? Vous êtes Slobodan. Ben, enchanté, Slobodan. Vous êtes là pour quoi? Meurtre avec Barbarie? Non, c'est moche, ça. Mais même si la personne âgée, comme vous dites, vous a provoqué en vous regardant, faut pas tuer les gens comme ça pour un oui, pour un non, hein, Slobo. Bien, on passe à Jacques. Jacques, l'éventreur de Sergi Pontoise. C'est amusant, ça. C'est un surnom? Pas du tout. Ah bon? C'est un test, hein. Putain. Bien, on passe à monsieur. Vous êtes Abdelkrim. Ah bah c'est amusant, ça aussi. C'est raccord avec l'endroit, finalement, hein. Vous êtes comment? Je comprends. Quoi? Ah non, non, non, je prends pas de message pour l'extérieur, non. Non, je ramène pas des lames de rasoir non plus. Non, non, non, non, non. Ni du coke, ni du pchit. Non, non, non, non, non. Si vous voulez des boissons gazeuses, vous allez directement à la cafétéria, hein. Bien. Messieurs, nous allons faire un exercice de relaxation, hein, parce que je sais pas vous si vous en avez besoin, mais avec ce que je viens d'entendre, ça va pas me faire de mal. Bien. Messieurs, on se met en ligne, on se place en 4/5e, messieurs. On cambre le fessier, s'il vous plaît. On plie les genoux à l'inverse du cubitus, messieurs. On influe sur le plexus, en utérus, et on... On plie, messieurs. On assouplit, messieurs. On ferme les yeux et on... on relâche, et on s'évade, voilà, Ouais, non, alors attendez, ils n'ont rien compris. Non, c'est une expression, hein. Ça ne veut pas dire que vous êtes libérés, vous dégagez tous des portes, vous revenez tous au centre, attention, hein. Oui, Jacques, l'éventreur de Sergi Pontoise, vous n'êtes pas obligé de faire les exercices, hein. Non, je dis ça parce que depuis le début, vous êtes fixe, vous me regardez, vous êtes figé, hein, ça... Donne la chair de moule, là, vos conneries. Moi, je n'ai rien contre vous, Jacques l'éventreur de Sergi Pontoise, hein. Moi, je ne suis pas là pour juger la personne. Ça a été fait, d'ailleurs, hein. Putain. Bien. Allez, on va faire de la sophrologie. Ça va nous détendre. Par exemple, c'est le printemps... Il fait beau, vous sortez du boulot, vous avez votre petite mallette à la main, il y a un parc, il y a des fleurs, il fait beau, il y a une jolie jeune fille qui passe comme ça en jupette devant... Oui, alors non, on va changer d'exemple. Ça n'a pas l'air de vous détendre, Abdelviol. Abdelkrim! Vous bavez en plus, non, non. C'est plus le printemps, il n'y a plus de jeune fille en jupette, hein. Oui, Jacques, l'éventreur de Sergi de Pontoise. Excusez-moi de revenir vers vous, mais depuis le début, vous êtes fixe. Vous êtes figé sur moi. Je sais pas si vous avez une idée derrière la tête, mais je veux pas le savoir, hein, Jacques. Comment? Je comprends rien ce que vous me racontez. Articulez, parce que je comprends pas. Quoi? Vous pensez que vous avez eu tort de donner à bouffer les morceaux de votre femme à votre chien? Oui, Jacques. Hein? Et vous pensez que vous auriez mieux fait de les préparer en blanquette de veau pour les donner à bouffer à vos beaux-parents? Putain! C'est rien, Jacques, hein! C'est du stress, voilà. Ce qui est passé est passé, c'est des idées toutes simples, mais vous savez, qui permettent de se recentrer un minimum. Mais qu'est-ce que vous foutiez, vous? Ça fait une heure, j'ai le temps de me faire violer 3 fois! C'est arrivé au prof de piano, ah bon? Ça devait être un piano à queue, alors? Putain. Allez, messieurs, question artistique. Qui parmi vous a déjà pratiqué la danse classique? Danse moderne? Danse aquatique? Ballet? Ballet contemporain? Ballet moderne? Hein? Un ballet dans ton cul? Oh. Allez messieurs, on va faire un exercice corporel. Hein, on va laisser parler notre corps. Pas complètement, vous reculez tous d'un pas. Vous allez me mimer une situation de détente absolue. Et je vais tâcher de deviner, d'accord? C'est empathique, ça, hein? Allez, on y va, on commence par Abdel Meurtre. Allez, allez-y, mimez. Alors, qu'est-ce que vous faites, là? Vous skiez, apparemment. Vous devez être sur une piste noire parce que c'est violent, votre truc. Là, qu'est-ce que vous faites, là? Vous,
Vous épongez vos gants mouillés par la neige ?

0: Et puis là, vous dégagez. La neige qui encombre votre vie, pas du tout. Vous violez, vous étranglez et vous enterrez. Bien. Écoutez, si c'est ça qui vous détend, je ne veux pas vous contrarier. Ah ben, dis donc. J'aimerais pas être à la place de la jeune fille. C'est pas une jeune fille. Ah bon? C'est qui? C'est moi.
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3: Michel.
4: Michel.
3: M-I-C-H-E-L.
4: On entend pas son con ou quoi?
3: Michel, c'est moi. M-O-Y. Michel.
4: Oui. Venez, il faut que je vous parle, Michel.
3: Oui, hein, catimini, oui.
4: Venez, Michel. Dites-moi, Michel, on a un cercle.
3: Attendez, excusez-moi une seconde.
4: Oui, madame, Jean-Luc à votre service.
3: Que puis-je vous aider?
4: Qu'est-ce que vous cherchez?
3: Un petit tissu, un tissu féminin?
4: Oui, étant vous-même d'origine féminine, je crois.
3: Qu'est-ce que nous pouvons proposer? Un cardigan trois quarts souple, un demi-tweed, un tissu écossais espagnol, comme vous voulez.
4: Faites voir, madame, bouger un petit peu. Bouger. Je veux vous voir bouger dans l'espace, comme ça, bouger. Allez-y, détendre. Allez, roulez, si vous voulez.
3: Qu'est-ce qu'elle fait comme taille, la dame?
4: 44.
3: 1,38?
4: Ah, c'est pas pour vous, alors?
3: Si!
5: Ah, quand même, oui.
3: Bon, Abdelhassan, oui, vous vous occupez de la menteuse. De la dame! Ah.
4: Venez, Michel. On va se mettre en cabinet.
3: Ça va, hein?
4: C'est mignon, cette petite liquette, là, que vous portez, un petit jacket. Ça vous va bien, la liquette? La jaquette aussi, oui, c'est bien.
3: C'est quoi? C'est du coton de bœuf? La laine de poule?
4: Faites voir, bougez un petit peu, Michel, je vous vois. Ça vous va bien, ce petit cycliste-là? En poutre apparente.
3: Il y a l'air d'y avoir du monde là-dessous. Ah bien, un petit tour du propriétaire, moi. Hein? Non?
4: Hein? Ah bon, attends, tu vas voir tout à l'heure. On va passer la casserole. Dites-moi, Michel. Si j'étais sur les pouvoirs de manière privatisée, c'est concernant un problème grave. Je vous annonce, Michel, en toute solennité, que nous avons été victimes au magasin d'un vol.
3: Une dérobade, une rapine, une volade, appelez ça comme vous voulez, vous avez un petit billet.
4: Oh, on ne trouve rien.
3: Un petit billet de 15 000 balles, quand même. Ah ben, je vous prête croire que la patronne était furieuse.
4: J'ai dit, écoutez, Gérard, calmez-vous.
3: On va trouver la solution, mais il était complètement fou, hein. Il était sur un monde complètement hystérique. Il était là, 15 000 balles, 15 000 balles. Il griffait le vide, comme ça, je l'appelais mon petit tigre. Il griffait. C'est jeté à quatre pattes, là, sur le grand canapé en cuir qu'on avait ramené de Suède. Oui, de chez Ikea, bon. Eh ben, nous l'a griffé de l'or, là. 15 000 balles.
4: Ben, ça s'est passé, Michel, juste avant vos vacances. C'était bien, Tahiti.
3: Oh, bon, on a tout de suite pensé à Abdelhassan, hein. Notez qu'on aurait pu lui mettre sur le dos, hein, étant originaire de Maghrébie.
4: Ça va, Abdelhassan, ça se passe bien.
3: Non, mais c'est pas lui, non, parfaitement honnête.
4: Alors, ben, il reste vous et moi.
3: Attention, Michel, ça peut très bien être moi. Enfin, si c'était moi, je le saurais, hein.
4: Je me serais vu sur les caméras de surveillance.
3: Vous savez, ben, c'est du noir et blanc, mais vous passez bien l'image, hein. Vous pourriez faire du cinéma au lieu de faire de la prison.
6: Oh, dis donc, oh! Montez pas sur, regardez là, celle-là, là, oh! Montez pas sur vos escargots, là, hein! Et puis me regardez pas sur ce petit ton-là, vous me donnez la chair de moule, là, attention, hein. C'est pas moi, j'étais pas là, je gonflais des ballons pour la Gay Pride, voilà.
4: Parce qu'on a visionné la cassette avec la patronne. Notamment la séquence des toilettes, Michel. Et je peux vous dire que c'est pas joli joli ce que vous faites.
3: Moi, j'attends d'être chez moi pour me tripoter le pinceau.
6: Comment ça, votre intimité, disons?
3: Vous savez très bien que l'intimité des autres s'arrête là où celle des autres s'arrête.
6: Bon, ça va, hein?
3: Et faites pas votre fanfaron parce qu'à fanfaron, fanfaron et demi. Et n'élevez pas le ton, on a des clientes.
6: Oui, qu'est-ce que tu veux, toi? Qu'est-ce que vous voulez, pardon?
3: Oui, eh ben, les t-shirts Moby Dick sont à droite.
6: Voilà.
4: Non, Michel, je vous avoue que dans cette affaire, nous sommes quasiment dans une enquête policière. J'espère que tu es un bon avocat. Sache que tout ce que tu diras pourra être dit contre toi. Voilà, c'est fait. Oh, Michel, je vous le dis de but en blanc. Je vous aime beaucoup. Je suis très embêtée dans cette affaire. Soit je vous fais mettre en prison, soit c'est moi qui vous mets tout court.
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3: Oh Patrick, mon Dieu, ça fait une heure que je tourne dans ton hôpital de merde, là, pour essayer de trouver ta chambre d'hôpital de merde, là, Patrick, excuse-moi, là, il y a un con, là, qui m'a envoyé au troisième étage, là, au service neurologique, là. Il y a un interne, il m'a chopé, ils m'ont fait une radio du cerveau direct, ces cons-là. Eh ben, ils ont rien trouvé, c'était tout vide à l'intérieur, ils voulaient me garder, je te jure, je suis en boule, la merde. Bon, excuse-moi de m'énerver, hein, dans des conditions pareilles, hein, Patrick, ça va, toi? Hein? Eh ben, finalement, t'es bien, là, dans ta petite chambrette, là, ils t'ont bien installé, hein? Mais t'as même mis un mini-bar, dis donc. Ah non, c'est une poubelle. Ouais, c'est sympa, par contre, ça... Ça cogne, hein, Patrick, ça... Ça pue, hein, enfin... Sans vouloir te vexer, là, je sais pas si ça vient de l'intérieur ou de l'extérieur, enfin... J'ai bien ma petite idée, là, Patrick, mais... permets, j'ouvre la fenêtre, là, parce que c'est intenable, là. Ouh! Ah ouais, non, ça vient pas de l'extérieur, là. Ouais. Ils t'ont retiré l'odorat, en plus, ou quoi?
4: Non, c'est intenable, là.
3: Ça va, toi, sinon? Tu veux boire quelque chose, non, Patrick? Peut-être un coca, non? Avec une paille, hein? Remarque les pailles, hein, c'est pas ça qui manque. Hein. Ils t'en ont foutu partout des tuyaux, dis donc. On dirait le centre Pompidou, là, carrément. Ça correspond à quoi, les petites bouteilles, là, qui pendouillent, Patrick? Hein? Whisky ananas, gin tonic, là. Ça correspond à quoi, le petit robinet, là, Patrick? Hein? Je suis curieux, là, excuse-moi. Quoi? J'entends pas avec les pailles.
4: Ok. J'entends
3: pas. Quoi? C'est l'oxygène, le petit robinet? Ah, d'accord! Ah oh bah ça va mon pote, t'as même pas la peine de respirer, carrément ça coule douce là. Ah d'accord. Ah le robinet, d'accord, là ça le met, là ça le coupe, ok. Merde, fais une connerie moi. Mademoiselle, vite, une infirmière, venez, je fais une connerie là, mon copain là. Pas une couleur normale là. Hein. Excusez-moi mademoiselle, hein, je suis un peu bricoleur, alors vous voyez, je... Qu'est-ce que vous lui mettez dans les petites bouteilles, là, mademoiselle? Ça m'intéresse, je suis curieux.
4: Hein?
3: C'est de la vitamine. Oh, d'accord, bah ça n'a pas l'air de faire effet tout de suite, hein, par contre. Hein, Patrick? Tu vois, la demoiselle, elle s'occupe bien de toi, hein? Avec ça, tu vas nous péter le feu, hein, Patrick? Il entend quand on lui parle, là? Hein, lui, on mettait pas trop, là, mademoiselle, parce qu'il serait capable de vous sauter dessus. Hein. Et pas tout seul, d'ailleurs. Repasser dans 5 minutes, on sait jamais, là, c'est une bouteille qui nous pète à la gueule, on serait bien emmerdé. Voilà, merci beaucoup. Oh là là. Oh putain, elle est bonne. Oh. Tu crois qu'elle a un poil sous sa blouse, Patrick? T'as rien vu, toi? Patrick? Oh merde, c'est endormi, ce qu'on... Oh, Patrick! Oh, Patrick! L'accident! Oh là! Ça réveille, hein. Ah, moi, on est sûr que t'as pas perdu la mémoire. C'est déjà ça, hein. Ah non, moi là, c'est fini, là, depuis l'accident, là. Je la touche plus, la Mercedes, là. Ah, remarque, hein, dans l'état où elle est, hein, je risque pas d'aller bien loin. Tu sais qu'ils me l'ont dit, les pompiers. Hein. Ils m'ont dit, monsieur, c'est un miracle ce qui vous est arrivé, hein.
4: Hein?
3: Oui, à moi, pas à toi, ouais. Te rends compte que moi, j'ai traversé le pare-brise, hein, pendant que toi, t'es resté assis, je sais pas pourquoi. Je suis passé au-dessus du ruisseau, dis donc, et même pas une égratignure, hein, te rends compte?
4: Hein?
3: Si, oh, une petite foulure au poignet, là, ça me fait chier, d'ailleurs, tiens, regarde, là. La semaine prochaine, là, j'ai un tournoi de tennis, et sur le revers, là, ouh! Je vais être un peu handicapé, là. Ça va, toi, sinon? Hein? Alors, finalement, ils te disent quoi, là, Patrick, les toubibs, là, alors? Alors, parce que j'ai parlé un peu avec eux, là, dans le couloir, alors... Alors, un coup, tu marches, un coup, tu remarches plus... Ah, qui se décide, ces cons-là, hein? Hein? T'as envie de quoi, toi? On va prendre l'air un peu, Patrick? Hein?
7: On va rouler jusqu'à la fenêtre. Allez.
8: Oh, qu'est-ce qu'elle est mignonne, l'infirmière. Oh là là, c'est elle qui s'occupe de toi, Patrick. Eh,
9: tu vois, mon pote, il n'y a pas que des désavantages à mon salon, hein.
8: Oh, eh ben, je me la taperai bien, je te le dis. Allez, tant pis, là, je te le dis cash, là.
7: Oh, pas toi, non. Quoi, qu'est-ce que tu dis, Patrick?
8: J'entends rien, je comprends rien du tout.
7: Quoi, c'est le tableau de bord qui t'a écrasé les...
8: T'as demandé à ce qu'il fouille dans la boîte à gants? Alors là, Patricia... Enfin, Patrick... Ah, je sais pas quoi te dire, là. Ben, dis-toi que la semaine dernière, t'aurais pu te la faire. Pas...
7: Ouais, je vais te remettre à côté du placard. Oh. Eh ben, dis donc.
8: Ah oui, tiens, dis donc, Patrick. Tiens, tu vas me donner ton avis, là. Ça tombe bien que tu sois sur place, là. Parce que ça y est, figure-toi, je me suis décidé pour la piscine, ça y est, hein. C'est sûr, ça y est, je me fais installer une piscine. Et ben, je sais pas, j'hésite, tu vois, je sais pas ce que je mets autour, dis donc. Je sais pas si je mets du teck ou du carrelage, dis donc, hein. Alors, le teck, c'est joli, c'est exotique, c'est bien, hein. Le carrelage aussi, c'est sympa, mais le problème avec le carrelage, c'est que, hop là! T'as vite fait de te casser une patte, hein. Hein? Qu'est-ce que t'en penses, toi, qui es dans la partie? Ah, tu dis rien, là, Patrick, qu'est-ce qu'il y a? Tu m'en veux pour l'accident, c'est ça? Oui, mais Patrick, t'es marrant, toi! Mais fallait me le dire aussi, qu'on conduit pas bourré aussi, Patrick! Fallait m'empêcher aussi, t'es marrant! Moi, j'endors pas de la nuit de cette connerie, si tu veux savoir! Moi, je suis venu en métro, Patrick! Égoïste! Bon, allez, je vais y aller, parce que pas que ça... Hein, j'ai quand même passé au service neurologique, là, parce que l'histoire du cerveau, ça m'a énervé, hein.
9: Bon, allez, allez, Patrick, debout les bords, enfin, allez, oh, merde, Patrick, oh, dis-toi qu'ils vont pas te laisser en kit comme ça pendant 3 semaines, allez, Patrick, allez, bon, je te serre pas la main, parce que t'en as plus, enfin, bon, bon, merde, allez, Patrick, oh, dis-toi que ça va aller comme sur des roulettes.
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10: Oh, la psycho, oh
11: hey, je suis là, chef.
10: Oui, mais on a dit 8h15, hein, c'est direct de donner l'exemple.
11: Je suis là, chef, j'ai ton comptabilité, là, avec la petite nouvelle, là, salope.
10: Et cool. Bon, alors, tu me les as mis comment, la semaine?
11: Bon, alors, je vous les ai mis par ordre d'aptitude, hein, chef. Alors là, je vous ai mis les Portos. Là, je vous ai mis les Croyas, les Mulons. Là, je vous ai mis les spaghettis, puis pour les crépus, ouais. Ben, voyez ça en direct avec eux, hein, chef.
10: Ça, je m'en occupe.
11: Allez, c'est parti, rayon de chantier.
10: Alors, attends, alors,
11: c'est parti,
10: alors,
11: on y va.
10: On va faire.
11: Alors.
10: Pablo.
11: Pablo.
10: Jojo.
11: Jojo.
10: Abdel.
11: Abdel.
10: Sardine, là, Nordine, là, sur les poutrelles métalliques, hein. Et si je chope celui qui s'amuse à pisser du haut des poutrelles... Oui, ben, direction la NPE, hein, il n'y aura pas de casse départ. Ouais,
11: De toute façon, chef, il n'y a pas de problème, j'ai la liste. Hein. Alors, c'est Pablo, Jojo et Abdel, chef, voilà.
10: Bon, ben, tu leur fous un blâme.
11: D'accord, hein. je peux en mettre un Da Silva, chef, et je l'aime pas, Da Silva.
10: Ouais, ben, tu en mets deux, Da Silva.
11: Merci, chef, je l'aime pas, Da Silva.
10: Et autre chose, là, au lieu de ricaner, là. Si je chope celui qui s'est amusé à chier dans le casque à l'architecte samedi soir... Non, attention, les jeunes, hein, y a des blagues qui se font pas sur des chantiers à 300 briques. Hein. Après, c'est Bibi qui trinque. Hein.
11: C'est moi, chef. J'ai voulu faire un bizutage.
10: C'est toi qui as déféqué dans le casque à l'architecte.
11: Oui, chef, j'ai une petite note d'humour. Je peux coller ça sur le doigt d'un Sylvain, chef?
10: Oui, ben, mets ça sur le doigt d'un Sylvain.
11: Merci, chef, je l'aime pas, d'un Sylvain. Voilà.
10: Dis donc, les Antillais, là, on va travailler quand même un peu ce matin, quand même, Richard. Hein? Qu'est-ce qu'il y a, Richard? Quoi? Tu t'es fait mal aux pieds? Ouais, mais tu vas à la caravane, tu vas boire un coup. Hein? Mais oui, les parents, ils ont travaillé pour nous, n'inquiète pas.
11: Son nom.
10: Elle fait marrer de
11: je les aime bien, les bambous, là. Alors, là, Pablo, je
10: suis... Oh, la patte folle, oh.
11: Oui, chef, qu'est-ce qui se passe?
10: Mais qu'est-ce qui se passe? Tu veux finir coulé dans un pylône ou quoi, toi, à parler comme ça, là?
11: je sais bien, chef, quand je l'ai dit, je me suis dit, je commets une boulette, là, mais... Bon, sinon, chef, on a un problème actuellement, là, avec Zoubir, là.
12: Quoi?
11: Hein, Zoubir, il est pas content parce qu'on a oublié de leur descendre de la poutrelle du 14e, là.
12: Oui, bon, ben, ça va, ouais, chef, ça va.
11: Il a passé son week-end là-haut. Qu'est-ce qu'on fait, chef?
12: Quoi, qu'est-ce que tu veux qu'on fasse, quoi? On va pas lui compter ça en heures supplémentaires, Zoubir.
11: Bien sûr, chef.
12: Il faut pas qu'il oublie que le renouvellement de sa carte de séjour, ça se fait pas sans mon tampon, Zoubir.
11: D'accord, chef.
12: Comment ça m'amuser, lui, gentiment.
11: C'est comme Da Silva, je l'aime pas, Da Silva. Voilà.
12: Bon, alors, le raccordement, ben...
11: Ben non, chef, je vous enverrai le 4x4, là, hein. Je vous l'égare, il est garé devant le préfabriqué.
12: T'as foutu un petit
11: coup de géno? Oui, c'est bon, chef.
12: Il était dégueulasse,
11: ouais. Ouais, c'est des bons véhicules, ça, c'est super hein, comme véhicule, hein, ça.
12: Mais attention,
11: ça se condait avec un doigt, hein. Ah ouais, ça compte bonbon, chef. Hein. Eh, chef, la femme, elle doit être contente, hein. Eh, chef, ça suce pas mal, ça. Alors, là, les copines, là, voilà.
12: Oh, l'astico, oh.
11: Oui, chef, qu'est-ce
12: qui t'arrive? T'es pas rentré chez toi ce week-end ou quoi, toi? Qu'est-ce que tu nous fais, là? Hein? Puis le jour où tu pourras t'en payer un comme ça, de 4x4, t'en profiteras pour te faire refaire la gueule, ça sera pas un luxe, l'astico.
11: Encore demandez-vous.
12: Ouais, les mecs ont téléphoné, faut que ça soit fait avant ce midi. Tu vas me prendre Mahmoud, là, je sais pas quoi, et Portos, là. Puis tu vas me faire ça, Fissa, hein. Les mecs ont téléphoné encore ce
11: matin. D'accord, chef. Bon, alors je vous mets Mahmoud, je vous mets du melon, je vous mets du Portos, je vous mets du spaghetti, et c'est parti pour la une. Voilà. Ah bah non, chef, il y a un problème, là, actuellement.
12: Qu'est-ce qu'il y a?
11: Bah, Mahmoud, il est malencontreusement décédé, là.
12: Ah ouais?
11: Ouais, il s'est éclaté de la poutrelle du 14e, là, comme une galette,
12: c'est,
11: là.
12: C'est des choses qui arrivent, ah hein, ouais, sur un chantier à 300 briques, hein. De toute façon, je t'avais prévenu, on va encore en perdre une quinzaine, hein. Faut pas compter moins, hein.
11: On va pas dépasser les...
12: Tu fais pas d'omelette sans casser les œufs, hein.
11: Bien sûr, chef. On est dans les quotas, là. Non. Non, seulement dans sa chute, il a failli entraîner un Martiniquais, là. C'est pour ça que j'étais pas content. J'ai levé la voix, mais j'étais pas...
12: Comment ça, il a failli entraîner un Martiniquais? Je t'ai dit pas de Martiniquais au-dessus de 2m50.
11: Je sais bien, chef, mais il avait fumé. On sait pas comment qu'il a fait pour grimper là-haut, chef. Comme si rien qu'on comptait. Bon, alors,
12: Je t'ai dit pas de Martiniquais sur les postes, Henriz. Tu sais que celle-là, elle va te dire bonjour sur la gueule tout à l'heure. Tu sais pas d'où ça va t'arriver, que ça va être...
11: Rassurez-vous, chef. Dans sa chute, il a entraîné importance les frères Ada Silva.
12: Oh, ouais, c'est un mois de remède.
11: Je sais bien, chef.
12: Bon, allez, j'ai rendez-vous avec la mairie et une histoire de pot de vin, je te laisse.
11: Bon, c'est compris, la réunion de chantier. Oh, les crépus, c'est fini la sieste, hein, Finias. T'es nouvelle, toi? Il passera me voir au bureau.
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13: Je voudrais un menu Micmac, un son des fraises à la banane, un coca light. Il vous reste des bandanas, frère des ours. Et toi, tu veux quoi?
14: Un menu nugget.
13: Sur place ou à emporter?
14: À emporter sur place.
13: Ah, t'es trop fan. Trop pas. Ah, t'as vu la tête de la caissière, comment elle fait trop la gueule.
14: Laisse. C'est moi qui t'invite.
15: T'es sûr que tu ferais preuve de galantisme? Marc, c'est normal, à 15 ans et demi, on a plus de maturation.
14: T'aurais pas 2 euros?
15: Je t'attends là-bas.
13: Hein. Allô, Sarah? Ouais, c'est Kevin. Ah, ça se passe méga bien. Non, il arrête pas de me draguer. Non, on est dans un restaurant américain. Il est trop bien habillé. Il a un t-shirt Van Dutch, un diesel taille basse, une paire de pumas rouges, une casquette Gap à l'envers. Oh, c'est un vrai rebelle. Par contre, j'arrive pas à voir la marque de son caleçon. J'espère que c'est un Calvin Klein. Non, je lui ai encore rien dit. Mais il devrait comprendre. En partant, mon beau-père a dit que j'étais habillée comme une pute. Ah, j'aimerais trop me faire un plan love. Ça se trouve, cette semaine, je serai une vraie femme. Attends, je te laisse, Hilary.
11: Ouais, j'ai 2 jours de retard. J'espère que je suis pas encore enceinte. Ciao.
14: C'était qui?
11: Mon gynéco. Pour des problèmes de femme.
14: Hein? Des problèmes de femme? Ouais, carrément.
11: Julien, il faut que je te parle.
14: Quoi? Ta mère est morte?
11: Non, c'est bien plus grave. C'est à propos de l'anniversaire de Laetitia. Je sais pas si je dois mettre mes Converse ou mes New Balance. L'autre jour, j'ai vu Britney à la télé, elle avait des Converse camouflage. Et hier, dans son clip, elle les avait plus. Je suis complètement déboussolée. Qu'est-ce que t'en penses? Ouais, t'as raison. Je vais mettre mes Nike. Et toi, tu vas comment?
14: En mobilette.
11: Oh, c'est trop fun. J'adore trop ton humour. Mais je suis sûre que tu n'es pas le pitre que tu veux laisser paraître. Le clown. Tu sais, dans mon journal intime, à la page 7, je dis que si l'humanité était un gâteau au chocolat, il faudrait que chacun puisse s'y croquer dedans. Sauf ceux qui n'aiment pas trop de chocolat. Qu'est-ce que t'en penses?
14: Je pense que tu devrais mettre tes Converse.
13: Oh, ça me saoule trop. Oh, j'ai trop les poules. Je les ai prêtées à la fille de la nouvelle femme de mon père. En plus, elle est partie en Bretagne avec ma chatte.
14: Quoi? T'as un budget?
13: Attends, j'ai déjà un demi-frère, une demi-sœur. J'ai pas envie d'avoir une demi-chatte. Et toi, tu l'aimes bien, ta belle-mère?
14: J'en ai pas.
13: Tes parents sont pas divorcés?
14: Non, ils s'aiment encore, ces bouffons.
13: Oh, la honte.
11: Tu sais, Victor Albert Camus de la Star Academy française disait que l'amour est éphémère et en plus ne dure pas longtemps. J'en sais quelque chose, j'ai vécu 2 jours avec mon ex, mais on n'a pas fait l'amour le premier soir. Dans ma classe, je suis la seule à l'avoir fait. Par contre, j'ai un principe, je refuse les fellations.
14: Ouais, moi aussi. C'est ma mère qui les fait. Moi, je suis nulle en cuisine.
11: En tout cas, j'espère que l'homme qui me fera un enfant sera sérieux et mettra un préservatif. Nous, les femmes, on est très romantiques en matière d'amour. On adore quand les hommes nous parlent, quand un homme sache nous parler. Vraiment important. S'il sait bien nous parler, il peut tout obtenir de nous. T'as peut-être envie de me dire quelque chose? Vas-y, lâche-toi.
14: Je peux finir ton Big Mac?
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16: Je suis Maître Barreau. Je suis l'avocat de Madame Simon. Elle est en train de se garer là dans le quartier, c'est impossible de trouver une place. En tout cas, j'espère que vous avez gardé votre humour, hein, Monsieur Simon, parce que vous allez en avoir besoin. Hein. Oui, consultez votre dossier, là, vous êtes riche, hein, vous êtes très riche. Enfin, c'est une situation qui va rapidement évoluer. Hein. Ça aussi, on en parlera tout à l'heure. En tout cas, votre femme, elle a du caractère, hein. Elle sait ce qu'elle veut, hein, hein. Ça aussi, on en parlera tout à l'heure. Vous voulez un café? Non? Ça va vous énerver? Oui, remarquez, à ce niveau-là, on a ce qu'il faut. Attendez, excusez-moi. Allô? Oui, oui, Madame Simon. Oui, mais je suis avec votre mari, là. Elle dit ex-mari. N'allons pas trop vite. Enfin, dépêchez-vous quand même, hein. Oui, je suis avec lui, là, je suis au cabinet. Oui, j'oublierai pas de tirer la chasse d'eau. Ok, je commence sans vous. D'accord, je le prépare. Comme ça, quand vous allez arriver, il sera cuit. D'accord, à tout à l'heure. Excusez-moi, monsieur, c'est vous. Je me permets ce petit trait d'humour. Comme je sais que vous êtes de la partie, ça détend. Enfin, moi, ça me détend. Bien, comme vous le savez, hein, vous êtes marié sous le régime de la communauté, hein, donc tout ce qui vous appartient, lui appartient, et tout ce qui lui appartient, vous appartient. Voilà. Sauf que dans le cas présent, comme elle n'a pas de revenus, c'est surtout tout ce qui vous appartient qui va quasiment lui appartenir. Hein. Alors évidemment, hein, si vous prenez l'envie de dissimuler une certaine somme, hein, je vous le déconseille, hein, avant un divorce, hein, c'est toujours un petit peu louche. Hein. Non, je dis ça parce que sur votre dossier, 7000 euros là, qui ont disparu, là, subrepticement de votre compte, là, hein, vous n'êtes pas fait voler votre carte bleue dernièrement, non? Ah d'accord, vous avez vraiment tenté de dissimuler la somme. C'était pour prêter à votre sœur, hein? Bah, il faudra lui prêter la moitié. Elle partira en vacances moins loin et moins longtemps. Je sais ce que c'est, monsieur, c'est sordide, ces histoires d'argent. Au début, tout est beau, tout est rose. Et après... Je te préviens, si tu prends l'argenterie, c'est à mon père, je te fous ma main dans ta gueule. Puis le petit meuble, là, tu peux le prendre, tu peux même te le foutre au cul, de toute façon, il y a de la place, t'as là. C'est moche. Hein, moi, j'ai résolu le problème. Hein. Je suis célibataire. Et pédé. Hein, c'est pas demain la veille que je me laisserai plumer par une fiotte, hein, je vous le dis. Hein. Excusez-moi. Oui, madame Seyoud, oui. Bah, écoutez, c'est bien ce qu'on pensait. Hein. Bah, pour les 7000 euros, c'était pour prêter à sa sœur. Ah, il n'a pas de sœur. Oh. C'est un petit cachotier. Un enculé. Ah, bah, écoutez, j'irai pas jusque-là. Enfin, c'est pas fait pour me déplaire. Hein? Bon, bah, écoutez, je vais me le faire.
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15: Bonjour, je me prénomme Micheline. Je sais, ce n'est pas très original. Mais après tout, j'aurais pu m'appeler Gilbert. Si j'étais coquette, je vous dirais que j'ai 18 ans et vous ne me croiriez pas, et pourtant je les ai. Merci. À l'époque où j'ai consulté le professeur Judor, c'était dû à deux soucis d'ordre physique et d'une concernant une surcharge pondérale importante, puisqu'à l'époque je dépassais le quintal. Merci. Et de deux concernant une pilosité désordonnée, puisque durant 5 ans, il m'a été impossible de porter des décolletés. Mais là où nous avons dit stop avec le professeur, c'est quand les poils ont commencé à coloniser toute la partie visagale. Ah, c'est un monsieur. Mais être obligé de se raser tous les matins, comme je l'ai vu faire ma mère pendant 10 ans. S'il vous plaît, monsieur. Merci. Rien. Il y en a qui laissent pas que des pièces, hein. Mais là où j'ai senti que j'intéressais le professeur, c'était concernant la partie plantifère de ma personne, mes pieds, puisqu'ils sont pourvus de petites griffounettes. Comme les palmipèdes. Comme les pandas. Ma mère le disait souvent, ma fille grimpe au bambou avec une très grande facilité. Alors nous avons tout fait retirer. Je n'ai plus mes griffounettes, mais j'ai encore mes 6 doigts de pied.
7: Merci.
15: Et puis la semaine prochaine, je me fais retirer mon 3e sein. Merci. Que je n'avais pas vu puisqu'il était dans mon dos. Là, le professeur a été choqué. Là, il a été choqué. Ça a été par la découverte de mes écailles. Là, il m'a dit, mais comment faites-vous, Jacqueline? Il ne se souvient jamais de mon prénom. Mais comment faites-vous pour avoir des relations sexuelles? Je lui ai dit que pour le moment, elles étaient inexistantes. Mais que je ne désespérais pas. Croquer la pomme. Enfin, 18 opérations en 3 jours, c'est dur, c'est très dur. Enfin, ça me change un peu d'ici.
17: Ça va, messieurs?
15: Vous allez me trouver coquine, et pourquoi pas mutine. Mais depuis que je deviens belle, je pense de plus en plus à l'amour. Je l'imagine. Il est là à mes genoux. Il est grand, blond. Les cheveux coupés courts sur le dessus, longs derrière. Il a une énorme personnalité. Quand nous faisons l'amour, il me dit des poèmes. Le dimanche, il aime à enfiler le survêtement violet que je lui ai déjà tricoté. Nous courons sous la pluie. Enfin, je suis bien. Seul, bien. Entouré de ma chère clientèle, avec mes rêves de femme. En vous remerciant.
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18: Je suis ravi d'être là ce soir et mesdames et messieurs, comme vous le savez, ceux qui me connaissent savent que je suis une personne généreuse. Donc, j'offre ma première partie à un jeune stand-upper et j'espère que vous allez lui faire un triomphe, c'est Jean Abdoul. Bonsoir. Déjà merci à Élie Zemmour là. De me laisser faire sa première partie. Hein, j'aurais préféré que ce soit Dieudonné, mais bon. Ouais, on prend ce qui reste. Hein. Donc, pour ceux qui ne me connaissent pas, c'est-à-dire tout le monde, apparemment, je me prénomine Jean Abdoul. Hein, Jean, c'est pour le côté français, Abdoul, c'est pour le côté américain. Donc, pour vous donner mon curriculum vite fait, je suis issu de la double culture. C'est-à-dire, mon père, il est d'Alger et ma mère, elle est de Quimper. Je suis mi-crêpe, mi-halal. Hein, c'est-à-dire, ma mère, elle nous mettait du cidre et mon père, il nous mettait des claques. Donc, pour vous raconter un petit peu mon début de carrière, moi, j'ai commencé dans le cinéma. Film d'auteur, film policier, blockbuster. Puis bon, au bout d'un an, ça m'a saoulé de vendre des pop-corn à l'UGC Créteil. De toute façon, nous les Bretons, on nous propose toujours le même genre de rôle. Chauffeur Uber, djihadiste, homme qui bat sa femme. Alors qu'on est capable d'autre chose. Prix Nobel de la paix, danseur de l'opéra, astrophysicien. Pourquoi toujours les clichés, bande de fils de pute? Donc c'est parti. Donc là, je vais vous faire du stand-up. Donc Jean Abdoul, le Bigouda. Les vannes, elles viennent directement de Quimper, ça va tirer à balles réelles. Je suis excité comme un gitan au salon de la caravane. Donc moi, mesdames et messieurs, je vais faire quelque chose d'original que personne en France ne fait jamais. Je vais clasher les gens du premier rang. Je suis le seul à le faire. Allez, c'est parti. Pourquoi vous êtes gros, vous, là-bas? Ah, à mon avis, votre cours préféré à l'école, c'était la cantine. Bim, c'est parti. Vous êtes en couple, là-bas? On dirait que vous êtes frères et sœurs. Vous êtes du nord de la France. Ah, excellent. Madame, c'est quoi votre prénom, s'il vous plaît?
19: Muriel.
18: Muriel. Merde, j'ai pas de vin. Voilà, maintenant je vous ai bien clashé. Je vais aborder le volet vie privée. Donc moi, mesdames et messieurs, ça fait 3 ans que je suis avec Caroline et on attend un heureux événement. Elle va bientôt me larguer. Franchement, je me suis mis avec la meuf la plus casse-couille de France. Hein. À chaque fois, c'est tout le temps des reproches. Je suis obligé de faire le canard, je suis obligé de m'excuser. Oh, excuse-moi, bébé, j'aurais pas dû écraser le mégot de cigarette sur le dos du chat. À chaque fois, tout le temps des reproches. Jean-Abdoul, lave-toi les mains, lave-toi les pieds. Jean-Abdoul, crache pas par terre, c'est la cuisine. Jean-Abdoul, lâche ta chicha, on est aux toilettes. Jean-Abdoul, lâche ton drapeau algérien, on est au lit. Pff. Franchement, Caroline, c'est une raciste, hein. La dernière fois, elle m'a dit, ton seul talent, Jean-Abdoul, c'est de faire la queue à la CAF. Je la fais aussi au Pôle emploi. D'ailleurs, ils m'ont demandé une preuve de recherche d'activité. Je leur ai envoyé une photo de moi en train de réfléchir. Voilà, donc maintenant, j'ai abordé le volet vie privée. On va aborder le volet politique. Par applaudissement. C'est qui pense que les hommes politiques, c'est toutes des petites tapettes? Ouais, bien sûr. Franchement, c'est quoi ce délire là, les impôts là? J'ai appris ça il y a pas longtemps. Les impôts, pourquoi on devrait avoir des impôts? Plus on travaille, plus on a des impôts. C'est quoi ce délire là? Moi, j'ai trouvé la solution. Je travaille pas, comme ça, je paye pas d'impôts, puis c'est tout, hein. C'est ça. Pourquoi payer pour quand on est malade là pour les hôpitaux? Pourquoi je paierais pour que mon fils il aille à la crèche là à Paris? Déjà, le temps de trouver une place à Paris, mon fils, il est majeur. C'est quoi son délire, là, Hidalgo, là? Faut plonger dans la Seine et tout. Mais là-dedans, c'est radioactif. Il y a que des cadavres et des vélibres. Tu ressors de là-dedans, t'as 3 bras, t'es devenu non-binaire. Je sais pas si vous les connaissez, les bobos parisiens, là. Ils fument des clés USB, là. Ils ont des vélos vegan électriques, ils ont des poussettes sirop, c'est quoi ce délire là? Sur les trottoirs, il y en a que pour eux, il y en a que pour les vieux, les piétons. Comment je fais pour circuler en scooter, moi? Je vole. Déjà qu'on a une mauvaise réputation, nous les rebeux. Voilà, c'est sur cette vanne raciste que je vais vous laisser. Donc pour ceux qui ont apprécié mon travail, vous pouvez me retrouver sur Rire et Chanson. Voilà, donc maintenant, mesdames et messieurs, je vous demande d'accueillir et d'acclamer ce gros boomer là. Il est sorti de son EHPAD pour vous faire marrer. Élie Semoun.
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21: Ah, Valérie, je suis ravie de rencontrer tes parents. Mais dis donc, il aura fallu que j'insiste, hein. Je sais, tu me l'as dit 15 fois. Ton papa a séjourné à l'hôpital. Et il a pris des médicaments, il est fatigué, très fatigué. Mais enfin, t'as honte de ta famille ou quoi? Ta maman mange des cailloux. Ton frère va passer. Eh ben, tant mieux, je suis ravi. C'est important pour moi si on se marie un jour. Chippy. Je suis heureux. Bonjour madame, j'imagine que vous êtes la mamie. Ah, c'est ton papa? Effectivement, il est fatigué. Hein.
22: Entrez, j'allume la lumière, j'allume partout. Hein. Entrez, alors, tout de suite, hein, pour pas que vous soyez choqués. Choqués! J'ai pris de la drogue pendant un certain moment de ma vie, mais j'ai arrêté.
21: 1, 2, 3, 4, 5, 6, 7, 8. Le lundi au soleil. Donc, bienvenue dans la famille. Ah oh. Attendez, oh, je ne suis pas encore dans la famille. Hein. Ah ben, Valérie m'avait caché ça.
22: Bon, on prend l'apéro.
21: Apéro, Didier, tais-toi. Où ça? Où ça? Où ça? Pute. Hé, hey, 1, 2, 3, 4, 5, 6, 7, 8.
0: Le lundi au soleil. Hé,
21: hey. Où on mange direct? On mange direct.
22: Bon, Martine, on mange direct. Elle va nous rejoindre.
21: Didier, tais-toi. Je te vois, Didier, tais-toi.
22: Où ça? Où ça? Où ça? Où ça? Pute. Hé, hey. 1, 2, 3, 4, 5, 6, 7, 8. Le lundi au soleil. Hé, hey.
21: Bah, c'est indiscret de vous demander ce que vous preniez comme drogue.
22: Ah, de tout. Col UU, térébenthine, alcool à 90, alcool à brûler, mais essentiellement de la coke et du white spirit. Et je remercie Bouddha, Dieu, Jésus et Barba Papa et Barbibule. Hein? Barbibule? Mais de quoi? Bah, de plus avoir de séquelles.
21: Didier, je te vois, Didier, tais-toi. Tais-toi, Didier.
22: Où ça? Où ça? Où ça? Où ça? Où ça?
21: Où ça? Où ça? Où ça? Mais j'en sais rien, moi. Mais dis quelque chose, Valérie. D'habitude, c'est les enfants qui font les bêtises. Et puis là, bah, c'est le papa.
22: Ah, mais je suis pas le père de Valérie.
21: Hein? Ah bon? Mais vous êtes qui, alors? C'est qui?
22: Bah, je suis son fils. Je plaisante, dis donc, il est speed, hein, ton mari. Hein.
21: Didier, tais-toi. Tais-toi, Didier, je te vois. Je te vois quand tu parles, je t'entends. Tais-toi, tais-toi, tais-toi. Pute. Serge, je m'attendais pas à ça. Je t'avoue, Valérie, que j'ai un peu le trac de rencontrer ta maman.
22: Ah, ma femme, il n'y a pas de problème, elle prend que de l'Ajax. Hein?
21: Quoi?
22: Bah oui, pour le faire le ménage. Dis donc, il est speed, hein, ton mari. Hein.
21: Ça devait être dur de voir ton papa partir en sucette comme ça.
22: Ha ah ah pute. Ah, mais je suis pas du tout parti en sucette, hein. Et 1, 2, 3, 4, 5, 6, 7, 8. Simplement, je voyais des couleurs partout. Tout le monde avait des oreilles de canard et des pattes de serpent. Didier, tais-toi. Un jour, j'étais sous Krakostapek.
21: Quoi? Krakostapek, c'est quoi ce truc-là?
22: Bah, crack, coke, extra et pec. Citron, hein. C'est comme le Malibu ananas, mais en citron. Ah bah, c'est sûr, hein, quand on fait des expériences comme ça, on n'a plus la lumière dans toutes les pièces. Hein. Un jour, je suis sorti de mon propre corps. J'ai joué à « Je te tiens, tu me tiens » par la barbichette avec moi-même. J'ai perdu, hein. J'ai rigolé avant moi-même. Je sais pas si vous vous rendez compte.
21: Non, pas du tout, non.
22: Ah, oh, mais moi, ça va, on peut encore avoir une conversation normale. Non, il y en a, ça rend mal à l'aise, hein.
21: Didier, tais-toi.
22: Bon, Martine, on a dit qu'on mangeait direct.
21: Attends, Valérie, viens là. Viens là, il faut qu'on parle parce que pour moi c'est un choc là. Là je m'en remets. Ah oui, ça a sonné, ok, je vais ouvrir. Ah, c'est ton frère. Ben, je suis ravi de vous rencontrer. Ah, qu'est-ce qu'il fait ton frangin? Il se met à quatre pattes. Il est en train de me pisser dessus.
22: Oh, Bobby, arrête d'embêter le monsieur, retourne dans sa niche. Alors lui, par contre, il a pas arrêté, hein, il est plein pot. Hein.
21: Ah oui. Alors quand vous allez voir ma femme, soyez pas surpris. Ah, pourquoi? Elle prend de la drogue, elle aussi?
22: Ah non, la drogue, c'est mon chien et moi. Non, vous allez voir, c'est le portrait de Jean-Pierre Foucault. Mais en chauve, avec des cheveux. Alors, quand vous lui parlerez jamais de face, mais toujours de biais. Parce qu'elle peut penser que c'est une attaque agressive, elle peut vous attaquer parce qu'elle a des petites griffes rétractables. Ah, c'est sûr, on est une bonne famille de déglingos.
21: Didier,
22: hein.
21: Tais-toi. Où ça? Où ça? Où ça?
22: 1, 2, 3, 4, 5, 6, 7, 8. Le lundi au soleil.
21: Oui, je confirme, ouais, vous êtes une bonne famille de déglingos. Ouais. Sauf Valérie.
22: Tu lui as pas dit, Valérie, que tu t'appelais Jean-Marc? Ah.
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1: Ouais, Jackie, ça y est, je suis sorti de l'hôpital. Ouh. Et je peux te dire que le thème de la soirée, c'est fou, fou. Eh, j'espère que t'as accroché ta ceinture de sécurité, parce que mon pote est parti sur l'autoroute de la rigolade. Fou, fou. Et dire, eh, j'ai mis le turbo de la connerie, je vais me faire flasher direct, mon pote. Fou, fou, fou, fou. Oh, qu'est-ce que je me sens mieux depuis que je suis célibataire. Oh là là là là. Eh, elle me va pas bien, cette veste, hein?
5: C'est elle qui me l'avait offert.
1: Ah, je m'en suis pris une bonne de veste avec cette salante. Tiens, allez, je l'enlève. À partir de maintenant, je m'habille comme je veux. J'ai ma propre personnalité. Tiens, allez, je vais la remettre comme ça, ça la fera bien chier, tiens. Tu sais que ça y est, je suis parti à faire le con, hein, mon Jackie. Hein. À faire le con, mais vitesse grand V, je te le dis. Hein. Tu sais ce que j'ai fait hier soir? J'ai croisé un type dans la rue, j'ai dit « Bonjour Bernard !» Alors que le mec, je le connaissais même pas. T'as vu que je peux aller très très loin, Jackie, hein. Pou, pou, pou. Et c'est parti, là. Là, la connerie, elle a commencé, là. Tiens, regarde, regarde, regarde, regarde, la serveuse, là. Mademoiselle, mademoiselle. Est-ce que je pourrais avoir un whisky on the rocks? Mais à la place des glaçons, vous êtes gentil, vous me mettez des apéricubes. T'as vu que je peux être complètement taré, mon Jacquin. Fou, fou, fou. Et la gamine, la serveuse, elle va être obligée de me servir, mon chèque. Et tu sais pourquoi? Parce que selon l'expression bien connue, le client est roi, mon Jackie. Et est-ce que tu sais d'où vient l'origine de l'expression « le client est roi, Jackie » Du Moyen-Âge, de l'époque de Louis XIV, mon pote. Parce que l'époque, les mecs, les rois, les empereurs, tout ça, ils s'arrêtaient dans les brasseries, tout ça, commandaient des Monaco, des Pepsi, des Coca, tout ce que tu veux. Ils étaient clients, mais ils étaient rois. T'as, les serveurs, ils étaient, oh, dis donc, c'est pas Charlemagne et Louis XVI là-bas? Si, c'est des clients, mais c'est des rois. C'est pour ça, le client est roi, j'ai dit. C'est pas ça. Hein? Ça paye pas de mine, hein? Tiens, paye pas de mine! Est-ce que tu sais d'où vient l'expression? Paye pas de mine. Des mérovingiens, mon pote, de l'époque de la mérovingie. Hein. C'est à l'époque, les mecs, ils étaient à cheval, ils étaient en mode équitation, perpétuellement, et ils avaient besoin de dessiner, les architectes des Jocondes, des châteaux de la Loire, des bagnoles, des conneries comme ça, mais ils avaient posté des mecs sur les routes qui tenaient des crayons toute la journée, jour et nuit, et eux, ils étaient là comme ça, ils passaient, ils prenaient les crayons au vol, mais comme ils étaient au galop, ils n'avaient pas le temps de le payer. C'est pour ça, ça paye pas de mine. C'est ça l'expression de mine. Ça t'en bouche un coin? Tiens, bouche un coin, Jackie. Ah non, j'arrête mes conneries, d'accord. Et toi, arrête avec ton portable, là. Tripoter le portable, là. Qu'est-ce que vous avez tous avec vos portables, là? C'est pas vrai, hein. Parce que mon pote, t'as pas conscience, mon pote, que t'as une grenade explosive pouvant exploser à la minute, hein. Et la grenade, elle va faire des victimes, mon pote. Tiens, regarde, regarde, regarde. Mademoiselle, mademoiselle. Oui, il est midi, et pourtant, c'est la pleine lune. Pou, pou, pou. Oh là là là là, qu'est-ce que je me sens mieux là depuis que je suis sorti de l'hôpital. Pou. Tiens, je vais te poser une question qui va te paraître farfelue. Est-ce que j'ai encore mes sourcils, mon Jackie? Je te pose la question, je t'en pose pas une, je t'en pose pas deux. Ok, bah d'accord, ils ont dû se replanter dans la nuit, alors ok. Ça, je suis rassuré. Non, parce que je les avais plus l'autre fois. Ah, vous avez foutu le camp. C'était descendu comme ça, sur le plancher. Ils se baladaient. Ça fait bizarre, hein. Ah non, là, je te dis. Hein. Tu vois, voulant probablement m'écrire un message de l'espace, des extraterrestres. Parce que le sourcil, mon Jackie, est très intelligent. C'est pourquoi? Parce que le sourcil est posté proche du cerveau, toi. Alors, il a les informations directement par les petits filaments des cheveux, toi. C'est le premier à être au courant de tout. C'est pour ça qu'on dit l'expression « con comme des pieds », parce que le pied est loin du cerveau, mon Jackie. Parce que tu vois, le sourcil, tu vois, n'est pas doté de la langue, tu vois, n'est pas doté de la parole. On peut pas faire, oh Jean-Louis, tu vas faire une boulette, fais gaffe, attention. Il est obligé d'essayer de créer des mini-lettres, tu vois. Hein? Oui, on s'en fout, et t'as raison. Hein. Parce que j'ai commis une boulette, hein, mon chéri. Ah, grosse boulette, ouais. Tu sais ce que j'ai fait? J'ai foutu mes deux doigts dans une prise électrique. Mais attention, hein, j'ai pas été chercher du 220 volts. Hein. Non, j'étais directement à la maison mère, hein, chez EDF. Hein. Ah, je me suis pris de la haute tension, là. Pouh. Et depuis, ça me donne une patate. Mais les pompiers, ils me l'ont dit, hein.
21: Ils m'ont dit, monsieur, vous vous êtes éclairé de l'intérieur, hein, carrément. Et tout mon système capillaire s'est complètement déglingué, hein, complètement. Hein. T'as chaque cheveu, toi, a décidé de changer de place, toi, chacun. Oh, tiens, tu vas où, toi, vraiment? Toi, moi, je vais là, bon, ah bon, mais je vais me balader dans ce coin-là. Toi. Ça tournait, toi. Tu vois, ceux-là qui sont devant, toi, ben, ils étaient derrière, toi. Et ceux-là, toi, je te dis pas d'où ils viennent. C'est fou. Et après, toi, j'ai eu un flash électrique. Je me suis dit, toi, après l'accident électrique, l'électrocutation, toi, je me suis dit, tiens, je veux bouffer du crépi. J'ai foutu le camp, toi. À la vitesse de la lumière, j'ai été bouffer du crépi. Les pompiers, ils ont dit, mais il est où le monsieur qui s'est fait électrocuter? Il est parti bouffer du crépi. Ils ont pas compris, ils avaient jamais entendu ça. Ça m'a mis 2 jours, hein, j'ai tout bouffé, hein, du sol au plafond, entièrement. C'est délicieux, le crépi, hein. Ah bah tu passes à la maison, moi je te fais un croque crépi ou une crêpe au crépi, hein. Je peux... Oh putain, je me sens bien là. Après je me suis fait un week-end gastronomique, là j'étais à Castorama, Bricorama, Leroy Merlin, j'ai tout bouffé, placo, ciment, plâtre, délicieux. Ah c'est bon, après j'ai chialé pendant 2 heures quand même aux toilettes, mais... Hein? Lucia, j'entends pas. Quoi? Si elle revenait? Excuse-moi. Là, de temps en temps, j'ai des petits coups de déprime. Là, je passe en basse tension, haute tension, basse tension. Je suis crispé là parce que je viens de déposer un brevet là pour une tondeuse à gazon d'appartement. Là. Alors, j'attends la réponse. Mais te rends compte que j'ai 0 séquelles, hein. Rien du tout. Rien. Bon, le seul problème, c'est que je peux plus prendre de douche. Voilà, c'est ça le problème. Ah oui, parce que l'eau est conducteur d'électricité. Il conduit. Oh, c'est pas grave. Je me lave au lave-glace. Oh, pchit, pchit, pchit, pchit. D'ailleurs, est-ce que tu sais d'où vient l'expression pchit, Jackie? Du Maroc. Parce que là-bas, ils fument du pchit. J'ai chaud, hein, j'ai trop chaud, là. J'ai chaud, puis j'ai faim, là. Hein, mademoiselle, oui, c'est bon, vous, hein, je pourrais avoir un verre de ciment, s'il vous plaît? Ah, non, je déconne, non, ah, non, sans beaucoup, s'il vous plaît, j'ai faim. T'en veux un, toi? 2 aussi, Boki. Quoi, monsieur, vous n'aimez pas les foufous, hein? Qu'est-ce que ça, Jackie, avec ton portable, à tripoter, là, t'appelles qui, là? L'hôpital? Pourquoi faire? C'est pour toi? Oh, je me disais aussi, Jackie, depuis le début, je te trouvais bizarre.
3: Je suis particulièrement heureux et fier de vous retrouver aujourd'hui ici à l'hôtel de Brienne.
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4: Je suis Marie-Pierre Fontanas. Mapi, pour ceux qui sont sur Mythique. La Goulue, pour ceux qui sont sur adopteunmec.com. La Chaudière. Sur Tinder. Ceux qui m'ont déjà pratiqué savent qu'il y a un V8 sous ce capot. Et ceux qui s'y connaissent en mécanique savent qu'un V8, ça suce. Divorcé de Robert Fontanas, propriétaire des boucheries Fontanas, 500 000 euros net de bénéfices par an, et oui, ça paye la barbaque. Mais j'en ai soupé de la viande faisandée. J'ai déjà donné dans la viande avariée. Maintenant, je veux de la chair fraîche, du filet mignon. Robert, tu as gâché les plus belles années de ma vie. Tu as déformé mon corps pour que je mette bas. De Nicolas et de Philippe, tes deux viandards de fils. Ils ont les mêmes doigts boudinés que toi, les mêmes grosses paluches, le même regard porcin, la même petite queue en tire-bouchon. Maman ne vous aime pas. Alors, je viens de vous faire gagner 2 ans de psychanalyse. On ne me reverra plus jamais derrière un comptoir à vendre du boudin ou du pâté de tête. Maintenant, ma pie s'envole. Ma pie est libre. Ma pie monte à la capitale. J'ai bien l'intention de devenir l'un des monuments les plus visités de Paris. Quand ma pie est en chasse, la 32...

Mes bas de contention, mes damars. Je suis allé m'encanailler chez Princesse Tam Tam. Là-dessous, il y en a pour 75 boules. Alors, je m'adresse à toutes ces femmes qui étouffent dans leur gaine. Faites péter les élastiques. Il y a une vie après la ménopause. On a le droit à l'orgasme, merde! Cet orgasme, c'est à toi que je le dois, mon Kilian. Il venait d'avoir 25 ans. Il était

0: j'ai baissé en te voyant mon soutien-gorge. J'ai mis de l'ordre dans mes cheveux, du collagène sous mes yeux. Ça t'a fait fuir. Quand tu t'es approché de moi, j'aurais donné n'importe quoi. Mon livret A. Bah, tout pris, mon Kilian. Grâce à toi, j'ai rencontré le professeur Benny Charles. Maintenant, il y a du monde au balcon. Tout était au rez-de-chaussée. Oui, tu m'as quitté, mon Kilian. Pour une jeune pute de 62 ans. Ma pie s'envole. Ma pie est libre. Ma pie kiffe, salive. Il ne manque qu'une seule petite chose à ma pie. L'amour.
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2: L'époque a changé, moi ça me bouleverse, ça me choque, c'est dingue. Non mais franchement, on peut plus rire de tout. Avant, on me posait la question, est-ce qu'on peut rire de tout? Je disais oui, bien sûr, mais là non, on peut plus rire de tout. Le seul espace de liberté, c'est la scène. Avant, on pouvait se foutre de la gueule, je sais pas, des noirs, des gros, des handicapés, des juifs, bon, ça c'est pareil, de tout le monde sans avoir de problème. La seule communauté dont on peut se moquer, en fait, c'est les pédophiles. Bah oui, à ma connaissance, il n'y a pas d'association de défense de pédophiles. À part l'église, peut-être. Bref. Non, mais c'est vrai que la société a changé. Nous, par exemple, à Paris, on a des migrants. Je les vois, c'est terrible, c'est triste. Je suis porte de la chapelle dans ma bagnole. Bon, j'attends qu'ils aient fini de nettoyer mon pare-brise. Et je démarre. Mais c'est triste. Non, français, nous, demandez papier à français. Eux, donnez PQ. Moi, feu rouge, porte de la chapelle. Moi, renversé 7 fois par voiture. Moi, carrière de cascadeur maintenant. Moi, toute la famille, sans plomb et diesel dans les poumons. Hein. Moi, beaucoup amis animaux. Chapeau avec hérisson mort et gants avec pigeon écrasé. Non, mais c'est vrai que la société, je la trouve hyper anxiogène, hyper... c'est horrible. Il y a un truc qui me fait peur aussi, c'est le homejacking. Alors ça, oh là là, l'angoisse. Vous êtes à poil dans votre lit, vous avez un crétin qui pointe un canon de revolver sur votre temple, là. Vas-y, donne-nous ton pognon, enculé! Sinon, on tue ta fille! Mais c'est pas ma fille, c'est ma copine, vous pouvez la tuer! Donc, forcément, j'ai pris rendez-vous avec un gars qui pose des alarmes, là, monsieur Beretta, grand, costaud, une armoire à glace, 1m80. Et c'est marrant comme, parfois, il y a des gens, la voix ne correspond pas au physique. Ah, bonjour, monsieur Semoun. Bah, je suis ravi de vous rencontrer, déjà. Bah, déjà, je voulais dire que j'appréciais ce que vous faites, les petites annonces, tout ça. Oui, vous auriez pu en être, hein.
3: Comment?
2: Non, rien. Et, pardon, monsieur Beretta, comment ça se fait, enfin, la voix, pardon, de, peut-être ça vous vexe, mais je comprends pas le...
3: Ah non, mais c'est pas sûr, j'ai fait 5 AVC, monsieur Semoun. Alors, le docteur Bénichou était pas là. Alors, finalement, c'est un interne qui m'a soigné. Ils sont passés directement par les cordes vocales. Et ils ont complètement niqué. Hein. Bon, mais j'en veux pas au gamin. Hein. Parce que sans lui, je serais pas là pour vous.

0: Et les mecs, en fait, qui font des, qui ont des soucis médicaux, tout ça, n'ont aucune pudeur, hein. Alors, je sais pas si vous avez remarqué ça, mais moi, j'ai remarqué, en tout cas, ils vous montrent les radios, les photos, les vidéos des opérations. Non, parce qu'après, les cordes vocales, ils sont passés par l'anus. Bah, je vais vous montrer tout, c'est bon. Bon, bref. Le mec m'a posé une alarme et ça n'a pas loupé. La semaine suivante, je me suis fait cambrioler par un mec en cagoule et c'est quand il m'a fait « Je sais où tu planques ton pognon, reculé !» J'ai compris.
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0: L'autre jour, là, je faisais un jogging, là, je revenais de la pharmacie qui est juste en face de chez moi. Et de loin, je vois arriver un vieux, un très très vieux, en forme d'abricot, comme ça, avec un animal mort sur la tête. Il est roulé à deux à l'heure, comme ça. Et plus il se rapproche de moi, plus je me dis, bah non, c'est pas un chat crevé qu'il a sur la tronche, c'est ses cheveux. Et il me fait, bah alors, tu me reconnais pas? Moi, je fais, Je me disais, mais qui c'est ce con? Et je continuais à faire ce qui me laissait quelques secondes pour chercher qui c'était. Et je fais comme tout le monde, hein, j'imagine, dans ces cas-là, on fait tous la même chose, on fait que des phrases qui finissent jamais. T'es toujours avec... T'as revu... Mais tu bosses toujours dans la... J'étais dans la merde. Le vieux, il me regarde comme ça, encore en blocage d'abricot, comme ça... Et il me fait, ben alors tu me reconnais pas, Mulot ? Ah oui, Mulot, mais oui, bien sûr. Mais oui, Benoît Mulot, j'étais à l'école avec votre fils. Mais non, c'est moi, Mulot ! Pardon, excuse-moi, je suis désolé, mais quand on était à l'école, on avait le même âge, t'avais le même âge que moi à l'époque ? Oui, mais plus maintenant quand même. Oh, le mec ! Ah, il s'était pris un coup de pelle dans la tronche. Oh là là. Oh, excusez. Ah non, mais c'était pas de la petite pelle à tarte, hein. C'était de la bonne grosse pelle. C'était de la S349 avec manche en titane, avec incurvé, piqueté, bouleté de 12. Là, le temps était passé, là. Attention. Wow. Oh là. En plus, avec sa coupe de cheveux de mutant, le mec, il s'était pas loupé, hein. Il avait dû se regarder dans la glace un matin en se disant « Oh merde, je perds mes cheveux, merde !»« Vite, vite, j'ai une idée, vite, un peigne !»« Ouais, je vais tous les mettre sur le côté !»« Comme ça, ça se verra pas que je les perds, je suis un génie !» Et probablement, comme des milliers d'hommes sur cette terre, et peut-être dans cette salle, il devait penser qu'il était le seul à avoir eu cette idée au monde, et que ça ne se verrait jamais, alors qu'on ne voit que ça. Il devait penser qu'on allait tous imaginer que c'était ses cheveux qui avaient pris eux-mêmes l'initiative de changer de place. Oh, les mecs, les cheveux! Réunion de chantier, réunion de cheveux, venez là, les mecs. À partir de maintenant, les mecs, on va tous pousser sur le côté droit et pousser en l'air, en concave et en hauteur. Hein, on va entourer le crâne. Allez, c'est parti, on se déracine, on s'enracine, allez, allez! Et voilà mon mulot là, avec sa voile de catamaran sur la tronche là, parce que quand il y a du vent, ça doit se déplacer. Un coup à droite, un coup à gauche, bâbord, tribord. Franchement, de le voir là, le mulot, ça m'a foutu un sacré coup de jeune. Hein. Non. Ah non, mais moi à côté, moi je suis un gamin, hein, un vrai gamin. Hein. Ah non, mais moi quand je passe derrière une copine, hein, moi je lui fais une frite encore. Hein. À mes potes, je leur fais des béquilles, hein. Paf là. À ma mère aussi, tiens maman, ça t'en fera deux, paf. Non, mais moi, depuis que je suis tout petit, même encore, je le pense, hein. Moi, pour moi, un mec de 50 ans, mais c'est très, très vieux, hein. Mais c'est très, très vieux, mais c'est apparenté à l'homme préhistorique, hein, pour moi, hein. Moi, c'est des mecs, ils ont plus que 2 ou 3 jours à vivre, hein, pas plus, hein. Inutile qu'ils fassent des projets, hein. Moi, si j'ai un mec de cet âge-là qui vient me voir et qui me fait, oh, là, je suis content, là, je vais me faire construire une baraque, là, pris un crédit sur 15 ans avec ma femme, là. J'ai plutôt envie de lui dire, mon pote, va plutôt te faire construire un caveau, hein. Non, mais il faut savoir quand même que les mecs de 50 ans, ils ont quand même connu le noir et blanc, les mecs. Hein. Le téléphone à cadran, le franc, Georges Pompidou, Valéry Giscard d'Estaing, le Minitel. Hein. Faut savoir que les mecs, ils ont eu leur première gaule en regardant Daniel Gilbert et Denise Fabre. Hein. Faut le faire quand même. Hein. Pour eux, Interville, c'était Avatar. Hein. Ils étaient là. Wow. Tiens, s'il y a des yeuves dans la salle. Yeuves. Ça veut dire vieux en verlan. Ça, vous êtes vraiment des neuneux, hein. Bah, neuneux, c'est neuneux en verlan aussi, hein. Bon, s'il y a des yeuves dans la salle, je me permets en tant que jeune, hein, de vous donner quelques conseils, hein, parce que franchement, entre nous, entre parenthèses, ça doit être très bien d'être vieux, hein. Moi, je sais pas, hein, j'en sais rien, hein. Je sais pas, pour la sagesse, l'expérience. Bon, quand t'es jeune, qu'on te pique ta place de parking, t'as envie de te lever pour en coller une au mec. Bon, bah, quand t'es vieux, tu restes dans ta bagnole. C'est ce qui s'appelle la sagesse, hein. De toute façon, tu peux pas bouger parce que t'as ta ceinture gibot, hein. Puis le temps que tu sors, de toute façon, t'as déjà pris la place, c'est déjà fini, enfin là, le magasin est fermé, enfin tout est fini. Oui, je me permets en tant que jeune, hein, de vous donner quelques conseils. Les vieux, si vous êtes en maillot de bain, que vous allez à la plage, hein, inutile de rentrer votre bidon, hein, pour pas que ça se voit.
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0: Les vieux, quand vous recevez un texto, hein, arrêtez de nous faire croire que c'est mieux de voir de loin, qu'on a une bonne vue d'ensemble. Hein. À moins que vous préfériez avoir une gueule de singe, hein, perpétuellement, mettez des lunettes, assumez, allez-y. Hein. Quand vous avez vu un bon film à la télé, ne dites pas « Oh, j'ai vu un super film sur Antenne 2 !» Hein, ça fait 20 ans que ça n'existe plus. Hein. Quand vous perdez vos dents, inutile de les mettre sous l'oreiller. Hein. La petite souris, elle est morte depuis longtemps. Hein. Les mecs, arrêtez de vous teindre les cheveux, s'il vous plaît. Hein. Le marron, ça n'existe pas dans la nature. Hein. Quand il pleut, ça coule. Ça fait pas plus jeune, ça fait plus bizarre. Les vieux aussi, n'insistez pas pour faire un tennis avec un jeune. Hein. Vous savez, la balle, elle arrive très très vite. Hein. Eh, une bonne pétanque, hein, deux boules en plastique, un petit cochonnet, hop là, nous la belle vie. Non, voilà, bon, c'est la nature, hein. Il y a des vieux, il y a des jeunes, il y en a qui prennent, il y en a qui prennent pas. Moi, j'ai pas pris, puis c'est tout. Hein. Hein, puis depuis tout à l'heure, là, il y en a certains, là, je vois dans la salle, là, qui me regardent d'un mauvais œil, là, parce que je me fous de la gueule des mecs de 50 ans, mais enfin, hé, hey, oh, moi, je peux, hein, j'y suis pas encore. Hein. Tiens, par contre, il y a un signe qui trompe pas. Hein. Si vous passez devant un miroir et que vous dites à votre femme, enfin, si vous en avez encore une, chérie, viens voir! Il y a un vieux qui s'est installé dans la salle de bain! C'est pas bon!
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4: Nathalie, est-ce que je pourrais m'exprimer auprès de toi, s'il te plaît? Est-ce que tu aurais 5 minutes à accorder à ton mari, s'il te plaît? Je vais te demander de mettre sur pause ton film à caractère pornographique. Hein? Ah ben, quand tu mets sur pause, les acteurs, ils attendent. Hein? Enfin, les acteurs, hein? Ils passent leur temps à baiser, hein? ça leur fera du bien. Ah, puis je vais te demander d'éteindre ton sextoy, hein, ça fait un bruit de perceuse, on ne s'entend plus. Voilà Nathalie, ça fait un petit moment que je l'ai en travers de la gueule, hein, il faut que je te le dise, pour moi tu aimes trop le cul. Voilà, c'est un rythme trop élevé pour moi, je n'arrive pas à suivre le rythme, Nathalie! Certes, j'aime la bagatelle, mais d'un commun accord avec mon thérapeute, c'est un panneau de stop que je t'oppose. Qu'est-ce qu'il va falloir que je me foute dans le fion samedi prochain pour exciter madame et ses amis échangistes? J'ai dit oui à tout, à 5, à 12, à 14, à 16, à 24. Samedi dernier, je t'ai cherché partout, Nathalie. Je t'ai retrouvé sous Fernand, Didier, Raymond, Karim, Bertrand. J'ai même reconnu le pédiatre de Nicolas. Non mais ne dis pas le contraire, je l'ai reconnu. Mais t'as pas de frontières à tes limites, Nathalie, mais c'est de la folie. Alors lui, pour avoir un rendez-vous avec lui, il faut se mettre à genoux. Par contre, pour baiser ma femme, il n'y a pas besoin de carte vitale ni d'ordonnance. Mais c'est de la folie, Nathalie, mais je veux bien être open beat. Comme vous dites, dans votre milieu échangiste, on peut pas enculer tout et... On peut pas enculer tout et n'importe quoi, Nathalie. Enfin, y a une décence, y a une bienséance. Enfin, tous les week-ends, c'est le salon de l'agriculture dans cette baraque. Enfin, on n'est pas aux portes de Versailles, Nathalie. Enfin, la semaine prochaine, y a quoi? Y a un semi-remorque qui dépose un taureau dans la cuisine. On déménage dans le Val d'Oise parce que madame a baisé tout le Cotentin. Mais moi, je ne peux pas suivre le rythme, Nathalie. Moi, c'est pas un marteau piqueur que j'ai dans ce lit, merde. Le week-end dernier, j'espérais qu'on allait respirer l'air pur avec mon épousée, en forêt, apercevoir une biche. Résultat, je reviens des champignons, je vois 15 types en train de se branler autour de la Renault Captur. Ah, s'ils avaient su chez Renault que 15 types allaient se palucher sur la peinture métallisée, bah heureusement qu'on n'a pas acheté une décapotable, Nathalie. Mais c'est de la folie. Enfin, on s'est dit oui à la mairie, je te rappelle cet engagement civique. Enfin, un anniversaire de mariage, ça se fait à deux, Nathalie. Trouve ça normal d'inviter le maire et ses conseillers municipaux? Enfin, moi, je te rappelle que j'y travaille à la mairie, moi. Moi, je lui dis quoi lundi prochain à mon patron? Alors, monsieur le maire, ça va? Vous avez passé un bon week-end? Hein, vous avez bien mis votre bulletin dans l'urne? C'est ça que tu veux, Nathalie? Si encore tu débarrassais après, bah non, madame est fatiguée, bah oui, bah dérouler du cap toute la semaine, ça fatigue, c'est sûr. Le salon, c'est plus un salon, c'est une scène de crime. Bah si les gendarmes s'amusent à passer ça au luminol, il y a l'ADN de tout le quartier là-dedans. Bah je te préviens, Nathalie, hein, tu sais, je veux pas t'alarmer, hein. Enfin, on se pose la question avec le thérapeute, on se demande si t'es pas un infomane. Alors samedi prochain, hein, si ces messieurs mettent pas leurs patins avant de rentrer à la maison, hein, qu'ils soient garagistes, fermiers, boulangers, moi je te préviens, je me les fais. Hein. Non, c'est une expression, Nathalie. Alors je te le demande, les yeux dans les yeux, nom d'une pipe. Ça aussi, c'est une expression. Je te le demande au nom de Cupidon, au nom de la Reine des Neiges, au nom de Sephora, au nom des bougies parfumées. Je te demande. Un missionnaire, voilà, une position classique, sans vidéo, que nous deux, hein. Mais je m'en fous que t'aies pas mis de culotte, Nathalie, je suis en train de te parler d'amour, merde! Mais qu'est-ce qui sonne à cette heure-ci? Ben pourquoi t'as invité le 15 de France?
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5: Je m'appelle Monsieur Patel. Et c'était pour dire rien du tout. Ça fait 8 ans que je suis en domaine hospitalier. J'ai mon opération tous les mois et tout va bien. Voilà, c'était pour dire rien du tout. La première fois que je suis arrivée en hôpital, c'était pour faire réparer une arthrose des paupières. Alors, le grand professeur de l'hôpital, professeur américain, monsieur Janvier, me dit, monsieur Patel, il faut qu'on vous fasse un ketchup complet. Je lui dis, oui, why not, monsieur Janvier? Alors, ils m'ont fait une radio du cerveau. Ils ont mis une heure pour trouver quelque chose. Alors, après l'examen, Monsieur Janvier me dit, Monsieur Patel, il faut que je vous voie. Il me dit, d'après l'examen radiophonique, on aurait découvert, Monsieur Patel, que vous auriez un cerveau de poule. Ça m'a cloué le bec, j'étais... J'ai pourtant pas été élevé au gras, monsieur Janvier, que je lui dis. Attention, monsieur Janvier, une poule qui cotise à la sécurité sociale depuis 15 ans, vous en trouverez pas beaucoup, monsieur Janvier. Alors il me dit, monsieur Patel, vous nous couvez quelque chose, c'est pas normal. Alors là-dessus, il y a le service gynécologique qui a voulu m'observer, mais là, non. On a sa fierté, hein. Alors, après, ils ont tenté de me nourrir au ver de terre pendant 15 jours, mais... Non. Non, je... C'est pas évident pour une poule de s'exprimer. Parce que la première fois que je suis arrivé dans le poulailler, j'étais pas beau à voir. Je me vidais, oh là là là là. Les Martiniquaises, elles avaient jamais vu ça. Elles m'ont dit, monsieur Patel, pour vous achever, il faudrait faire comme avec les huîtres, un coup derrière la nuque. Ben, il est encore là, monsieur Patel. Non, je rigole, mais ils m'ont mis sous anesthésie tout de suite. Voilà, c'était pour dire... C'est pas évident pour une poule de... La semaine dernière, il y a mon épouse et un collègue qui sont passés me voir. Ils étaient tout bronzés. Ouais, ça m'a fait plaisir. La semaine prochaine, je vais faire du cinéma. Ils vont me faire passer une caméra pour... Voilà, c'était pour dire rien du tout. Ah si, il n'y a qu'une chose que je n'apprécie pas en domaine hospitalier, ça je tenais à le signaler. C'est la compote de pommes.
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4: Pauvre con. Hein? Non chérie, non, tu me fous la paix. Non. Tu fermes, tu te tais, voilà. Ferme ta boîte à camembert, hein? C'est ça, ferme ta gueule, voilà. Non, tu me laisses bosser. Je suis actuellement en train de créer probablement la chanson du siècle et de la décennie. Tu me fous la paix, ma chérie, ok? Messieurs Mozart et Beethoven, je veuillez me donner votre musicalité, s'il vous plaît. Je suis en création artistique, merci. Inspiration. Expiration. Bambou, c'est la bamboula, génial, merci. Bambou, c'est la grosse bamboula. Bambou, c'est la bamboula, génial. On va, s'en fout, et jusque-là, quoi, qu'est-ce qu'il y a? Non, j'irai pas faire pisser le chien, et je descendrai pas la poubelle. Elle se serait jamais permis de demander ça à son mari, la femme de Frank Sinatra. Alors tu me fous la paix, ok? Veuillez m'excuser, messieurs, c'était ma femme. Bambou, c'est la bamboula, bon, c'est la grosse bamboula, bon, quoi? Putain, merde, il faut t'avoir la paix, merde! Obligé de s'exprimer, d'élever la voix, merde! Je suis en concentration, déjà que c'est pas facile de se concentrer à trois dans un studio de 20 mètres carrés. Comment ça, c'est de ma faute? Eh ben, ça fait 10 ans que je cherche et j'ai trouvé, figure-toi, la bamboula! Oh, foutez-moi la paix! On l'emmerdait pas comme ça, Mozart! Comment tu crois qu'il a fait pour créer les 4 saisons de Vivaldi? Fous la paix! Merde!

la chanson ? Oui, du poulet et la cuisse, tu sais très bien. Tu me fous la... Non, tu dis au gamin, il se démerde. Je ne veux pas entendre... Qu'est-ce que je viens de dire à ta mère ? Mais j'en sais rien, moi. Hibou, genou, caillou, je sais pas. Ça prend un S et puis voilà. Ça se conjugue au prétérit. Alors tu me fous la paix, maintenant. Merde. Tu laisses papa travailler. Comment ça, c'est la première fois ? Dis donc, tu es à la tornole, toi ? Pour péter les conneries de ta mère, là. Hein ? Tu sais, mon chéri, que ton papa a été à une époque une vedette, hein ? Non, ça n'a rien à voir avec la machine à laver, petit con. Hein. Ton papa était une vedette. Ton papa a vendu plus de 15 000 45 tours. Je sais pas si tu te rends compte. C'est comme ça que ton papa a séduit ta maman. Ah, avec son tube. Allez. Tu laisses papa travailler. Ton papa va se chauffer vocalement. Tu restes là, si tu veux. Tu écoutes. Tu apprends, mon chéri. C'est comme ça qu'on devient adulte. Tu vas être probablement surpris.

Oh putain. Oh, oh. Oh les souvenirs qui montent à la gueule. Hein? Tu le vois autrement, ton papa, hein, mon chéri. Réveille-toi. Tu sais que ton papa a chanté devant plus de 149 personnes, mon chéri. Hein? Non, c'est pas comme la dernière fois à Pizzeria Pino. Ça s'est passé, ton papa avait oublié son chéquier. Hein? Alors, eh bien, si ton papa a fait la vaisselle, c'est parce que les chansons n'ont pas plu. Voilà, tout simplement. Ça arrive. Artiste maudit. Voilà, bon, tu comprendras. Allez, tu me te laisses tranquille, mon chéri, excuse-moi. Ton papa va remonter la pente du show business devant toi par un simple appel téléphonique, un coup de fil. Allô, bonjour. Pourrais-je parler au producteur musical bien connu, Jimmy Bénichou, s'il vous plaît? De la part du chanteur à texte, Louis Fignon. Vous ne voyez pas qui je suis? Ah, ben sachez, mademoiselle, que j'ai vendu plus de 15 045 tours à mon époque. Hein? Qu'est-ce que c'est, un 45 tours? Ah ben, c'est plus petit qu'un 33 tours, hein? Qui lui-même est plus petit qu'un 78 tours. Bon, écoutez, vous me passez Jimmy, parce que je vais commencer à pousser la gueule, puis tu vas me reconnaître tout de suite, hein? Voilà. Oui, Jimmy, c'est Loulou, c'est Fifi, c'est Louis Fignon. Eh ben, ça fait 10 ans, mon pote, et ça y est, j'ai le tube, la bamboula. Ah, écoute, là, je suis en studio, là, enfin, dans mon studio. Ça y est, hein. Ah, dis-moi, oh, tu bosses dans la musique, tu me fais le plaisir de virer ta secrétaire. Attends, c'est même pas qui je suis, cette connasse. C'est ta fille, hein, d'accord. Ah, à l'époque des raviolis, il m'aurait peut-être parlé autrement, la gamine, hein. Bon, écoute, ça y est, là, c'est parti, je remonte la pente, hein. Allez, tu bosses plus dans la musique. Ah, merde. T'es dans le sous-vêtement, d'accord, ah, ouais. Bah écoute, moi je fais un petit 38, si t'as des invendus, tu penses à Bibi, hein, propre, hein. Ok. Bon, bah écoute, t'as 5 minutes pour écouter le tube, là. Ok, t'es pressé, t'es en clientèle, ok, bisous à ta femme. Toutes mes condoléances, ok, d'accord. Hein? Bon, bah ce sera pour la prochaine fois. Allez, ça suffit, tu laisses papa travailler, mon chéri, le talent n'attend pas. Comment? Qu'est-ce que c'est que le talent? Le talent, c'est ton géniteur, mon chéri. Il est devant toi, le talent. Naïveté de la jeunesse. Le talent, c'est aussi ça, mon chéri. Regarde bien.

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2: Oui, Nadège, qu'est-ce qu'on a ce matin? Comment? Une mammoplastie. Vous savez que ce sera ma centième. Si on le divise par deux, ça fera 200 nichons. Des nichons, des gros, des petits, des durs, des mous, des montagnes de nichons, des forêts de nichons. Hein? Bah, écoutez, c'est bien simple, je vois la vie en nichons. Hein? Ma BM, 18 nichons. Ma maison de campagne, 38 nichons. Une paire de pompes, 2 tétons. Des nichons, toujours des nichons, des gros nichons, des petits nichons, des petits nichons, des nichons. Oh, ça va, la dèche, arrêtez de faire la gueule, sinon je vous la refais. Hein? Encore bourré de la semaine dernière, moi. Bon, allez, donnez-moi les fiches, qu'est-ce qu'on a ce matin? Alors, liposuction abdominale, rhinoplastie, lifting, dépose du fessier, pose de silicone, réduction anale. Rhinoplastie, liposuction... Non. Moi, j'ai dormi 4 heures, vous me collez pas 5 patientes. Comment? C'est tout sur la même? Oh la vache! Tu une 4 fromages, alors? Hein? C'est qui? Madame Dequeu. Je serais, je penserais déjà à refaire faire mon nom de famille. Oh, je fais une bamboula, moi. Dormi 4 heures. Amenez-moi, Madame Dequeu, allez. On y va, allez, on se dépêche. Alors, attendez, je vais vous aider. Attendez, on va la poser sur le cercueil, sur le billard, pardon. Voilà. Bonjour, Madame Dequeu, enchantée. Je suis le docteur Pichon. C'est moi qui vais vous arnaquer. Vous opérez. Alors écoutez, c'est bien simple, on va commencer par vous endormir, hein, c'est la marche à suivre. Hein. Ah non, l'opération ne durera pas une heure, non, avec tout le boulot qu'on a, on en a moins pour 2 mois. Ah, je plaisante. Hein. Hein. D'habitude, c'est une simple, une campagnarde, enfin là, c'est une 4 fromages quand même. Hein. Gérard, mon Gégé, vous préparez la sauce et vous trompez pas dans les picouses. Hein. La dernière fois, une patiente s'est réveillée en pleine opération. Ça fait bizarre quand on a le nez d'une personne dans les mains. Plaisante, évidemment. Et qu'on est toujours un petit peu stressé avant une opération, alors ça détend, non? Non, bien. Bien, Madame Lequeux, liposuction abdominale, c'est-à-dire qu'on va aspirer la graisse. Ensuite, dermoplasticémie, c'est-à-dire qu'on va retirer la peau du ventre qui pend. Si on en a en rab, écoutez, on vous en met de côté, puis bon, bah, avec les chutes, hein, vous pourrez toujours vous faire un sac de voyage. À mon avis, vous pourrez partir loin, parce que ça va faire un gros sac. Hein. Madame Samsonite, Madame Lequeux, pardon. C'est votre jour de chance, c'est ma 100e aujourd'hui, je vous offre un dégraissage des poteaux, des cuisses. Bah d'abord parce que vous êtes une très grosse patiente, et puis on dirait que vous avez 2 ballons de foot à la place des genoux, ça donne envie de shooter dedans. Plaisante, plaisante, toujours plaisanterie, quand tu nous tiens. En touche finale, on enlève évidemment cette petite moustache. Pour faire plus jeune, est-ce que vous voulez qu'on vous pose des petits boutons d'acné par-ci, par-là? Non? Bien, d'accord. On va pouvoir y aller, mon Gégé, elle va s'endormir. Elle est endormie. Madame Dequeu! Ça va te coûter bonbon, ma grosse! Oui, elle est endormie. Dis donc, c'est spécial, un nom de famille pareil, j'ai jamais entendu ça. Hein. Vous imaginez, Gérard? Hein. Chérie, ce soir, on a les deux queues à manger. Qu'est-ce que vous feriez, Gérard, si vous aviez 2 queues, hein? Déjà qu'avec une seule, c'est pas la fête du slip. Vous, Nadège, je sais ce que vous feriez, par contre, hein, coquille, hein? Oui, d'accord. Allez, on y va. Allez, trêve de galéjade. On y va. Alors, par quoi on commence? C'est toi que j'opérerai en premier. Lénibar, comme par hasard, toujours Lénibar. Allez, on y va. Scalpel. Merci. Ça va, vous, Nadège? Hein, nous, pas du tout. On est en plein travaux, ils me font chier, mes ouvriers. Ça fait 15 jours qu'ils devraient avoir terminé à la cuisine et ça traîne, ça traîne. Parpaing, carrelage, compresse. Allez, on y va. Qu'est-ce qu'on a dit qu'on faisait pour la poitrine? Je vous écoute, prothèse, réduction, allez-y. Comment? Vous n'avez pas noté? Nadège, je vais tout de même pas réveiller la patiente pour lui demander ce qu'elle voulait. Enfin, c'est un petit peu fort de café, Nadège. Bah, faites-moi le numéro du mari, passez-moi le téléphone. Alors, là, Nadège, je suis fou de rage. Oh. Allô, monsieur Lequeux, enchanté, mes hommages. Docteur Nichon, Pichon à l'appareil. Écoutez, je vous appelle en urgence, pardon de vous déranger, mais je suis en compagnie de votre femme, elle est endormie, enfin, je pense. Madame Lequeux ! Et, complètement oublié de noter, mon assistante a commis une petite boulette, a complètement oublié de noter les déshydratats de votre épousée, voilà, on est un petit peu embêté, on en est à la poitrine. Je vous dérange. Oui, d'accord. Non, parce qu'on est... D'accord. Bah, apparemment, vous en... D'accord. Bah, on fera pas de miracle. Non. D'accord. Pardon pour le dérangement. Mes hommages à votre femme. Oui. D'accord. Apparemment, il s'en fout. Allez, on fera au mieux. Allez, on y va. Oh là là. J'ai les doigts pleins de whisky coca. Moi, j'y arriverai jamais. Idée de génie. Nadège, allez me chercher la petite stagiaire. Nelly. Oui, Nelly, venez là. Venez là. Écoutez, Nelly, pour votre deuxième jour de stage, j'ai une bonne nouvelle à vous apprendre. C'est vous qui allez opérer. Hein? Oh, bah, écoutez, vous verrez ça directement avec Nadège. Oh, bah, écoutez, je sais pas ce qu'il faut faire. Apparemment, le mari s'en fout. Moi aussi, je m'en fous. Je sais pas, moi. Collez-lui la chatte sur le nez. Faites-lui un gros sein, un petit sein, un droit, un gauche. Je sais pas. À la place du nez, vous lui mettez une truffe. Comme ça, s'ils vont aux champignons, ce sera bien utile. Hein? Si vous trouvez pas de truffe, prenez un groin, il y a une ferme à côté. Et puis vous savez quoi? On va lui faire deux trous de balle à Madame de Queue.
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2: Bonjour. Petit chemin, quelqu'un, je m'appelle Toufi. Tu te fais marrer, toi, bâtard. Donc, je suis actuellement stage emploi jeune. Donc, désirez-vous répondre à un questionnaire de sondage, mademoiselle? Ouais, va te faire enculer, ouais. Eh, madame. Pour répondre à un questionnaire de sondage, stage emploi jeune.
3: Hein? Quoi? Qu'est-ce que tu me baffes, toi? Quoi? Speak English? Vas-y, je vais t'encoler une, speak English. Je speak pas English, moi, qu'est-ce que tu me racontes comme connerie? Hein? Boulevard Ridmo? Vas-y, je connais pas le boulevard Ridmo, moi, qu'est-ce que tu... Hein, boulevard Ridmo? Ouais, bien sûr, ouais. Tu prends ma main dans ta gueule. Tu tournes à droite, là, tu vas te faire foutre.
2: Ouais, vive la France.
3: Mademoiselle, s'il vous plaît,
2: pour répondre à un questionnaire de sondage. Sans déconner, mademoiselle, vous êtes trop charmante et tout.
3: Vas-y, je vais pas vous agresser comme ça. Vas-y, pourquoi vous disiez que je ressemble à un moniteur de ski? C'est pas gentil, ça, mademoiselle. Je débute dans le questionnaire, moi, c'est tout, hein.
2: Vas-y, fais pas ta pute non plus, hein. Hé, hey, t'as de la chance que je sois un stage en plein jeune, sinon je t'ai remis une golden. Espèce de fin de série. Hé, hey, monsieur, s'il vous plaît, pour répondre à un questionnaire de sondage. Va être trop sympa.
3: Alors, quelle est votre profession? Hein?
2: Agent de police?
3: Vas-y, le bâtard. Ouais, respect, bien sûr, ouais, respect, ouais. Mais comment dirais-je, vous êtes en vacances, là?
2: Non, parce que normalement, il y a le déguisement et tout.
3: Hein? Comment je m'appelle? Et je m'appelle Jean-Baptiste. Je suis né le 34 septembre.
2: C'est pas moi, monsieur, je vous jure, c'est un voleur, il a mis ça dans ma poche, je vous jure. Excusez-moi, c'est un réflexe. Alors...
3: Donc, questionnaire grammatical. Donc, toujours. Prend-il toujours un S quand il est suivi de... Utilise-t-on le prétérit en faveur du COD,
2: complément d'objet direct?
3: Si et seulement si. Si oui, pourquoi?
2: Vas-y, je comprends même pas les questions. Hein? Affirmatif? Je mets non, alors?
3: Ok, c'est terminé.
2: Au revoir, monsieur le... monsieur le commissaire, ça déconne. Vive la police, hein, ça déconne. Trop...
3: Si je raconte, moi, je suis ouf ou quoi?
2: Hé, bâtard! Hé, cousin! Viens là, bâtard. Viens, tu vas répondre à un questionnaire de sondage. Hein?
3: Non, c'est pas payé.
2: Hé, hey, reviens! Vas-y, va griffer les mains de ta mère, toi aussi.
3: Oui, je te balance de la caillasse.
2: Hé, hey, mademoiselle, s'il vous plaît, mademoiselle, pour répondre à un questionnaire de sondage. Ouais, sans déconner, vous êtes trop charmante et tout.
3: Donc, sachez que ce questionnaire est ultra confidentiel. Par contre, vous pouvez accéder à mes coordonnées sans problème, hein.
2: Alors, pour vous, l'homme idéal, doit-il forcément sortir de HEC?
3: Ou s'il sort des gardes à vue, c'est pas grave.
2: C'est excellent, ça. Êtes-vous costume ou jogging?
3: Costume? Costume de footballeur? Jogging?
2: C'est bon, ça. Pratiques-tu la fellation?
3: Excusez-moi, mademoiselle. C'est mon frère, ce bâtard, il a trafiqué le questionnaire, rien donc.
2: Mais sinon, je mets oui ou non? Je ne se prononce pas.
1: Ah, tu vas voir si tu vas te prononcer.
2: Adorez-vous les mélanges?
3: Café ou les tartines, poivre et sel? Pensez-vous que le chinchilla est-il un petit animal gentil? Ou porteriez-vous un écharpe?
2: Hein? Comment ça, c'est quoi ces questions?
3: Un sondage, je te laisse de poche, mademoiselle, hein? Pour savoir comment la France va et tout, hein? Ça va sinon? Tranquille? Wesh! Sinon, vous avez un prénom, non?
2: Hein? Henriette!
3: Vas-y, c'est périmé, ça, comme prénom.
2: Et sinon, il y a un numéro qui va avec.
1: Ah, trop sympa.
2: À bientôt, Henriette. Hé, Abdelatif, Abdelatif, j'ai son numéro.
3: C'est le 12.
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4: Gabin, mon chéri, tu regardes ton papa, tu m'écoutes, tu me regardes et tu m'écoutes. Oui, le sable, c'est pas comestible, mon chéri. Et puis ça, c'est pas des M&M, c'est des crottes de chien. Voilà, puis tu lâches le joujou, ça t'appartient pas, ça appartient à la petite fille. Puis tu arrêtes de crier parce que tu casses tes oreilles à tout le monde. Bonjour madame. Non, je sais pas où sont tes cartes Pokémon. Eh ben, je sais pas. Eh ben, tu demandes à ton papa. Non, à ton papa numéro 2, la limace qui est affalée sur le banc, là. Ça va, je te dérange pas, Benoît? Pas trop fatigué? Oh là là. Oh mon Dieu, mais qu'est-ce que je déteste te voir lire l'équipe au parc. Enfin, avant, quand je t'ai rencontré, bah, enfin, t'étais comme tout le monde. Tu lisais tu regardais Quotidien, t'écoutais Mylène Farmer, tu t'habillais Jean-Paul Gaultier. Enfin, c'est quoi, ça? Enfin, avec ce jogging, là, tu ressembles à rien, on dirait Giroud. Tu veux que je te dise une chose, Benoît, et on va s'engueuler, hein? Tu sais à quoi tu me fais penser? À un hétéro. Donc, qu'est-ce qu'elle fait, la gamine, là? Oh, c'est à vous, la... Oh, vous lui dites d'arrêter de tirer sur le pull de mon fils? C'est un Saint-Laurent. Elle va le déchirer. Eh ben, voilà, c'est fait. Eh ben, vous me devez 260 euros, madame. Et encore, vous avez de la chance, il est en solde. Complètement hystérique, cette gamine. Faut lui faire du yoga. Nous, la dernière fois que notre fils a fait une crise, on lui a donné un Xanax. Bon, il a dormi 2 jours. Quand il s'est réveillé, il parlait suédois couramment, puis on n'en parle plus. Complètement hystérique, cette gamine. Bonjour, madame. Vous êtes qui? Comment ça, vous êtes la maman de qui, de quoi? Elle a combien de mamans, cette gamine? Ah, d'accord, il fallait me le dire que vous étiez de la fanfare, vous aussi. Oh, d'accord, je me serais pas énervée comme ça, d'accord. C'est à vous, le petit monstre, hein, d'accord. Mais comment vous avez fait pour l'avoir? GPA, PMA, PMU, KFC, RATP, je ne sais. Comment? D'accord, vous avez utilisé le sperme du beau-frère de la sœur de la compagne de votre tante qui elle-même est la cousine de son front. Oh là là, c'est compliqué votre truc. Enfin, c'est pas grave, ça reste en famille puis ça coûte moins cher. Hein, oui. Parce que nous, avec Benoît, c'est un vrai casse-tête. Oh, on a attendu que sa vieille tante meure pour toucher l'héritage, pour se payer une belle petite GPA. Mais bon, parfois je regrette... Oh non, pas le gamin, je l'adore. Oh non, je l'aime. Oui, oh non, il est formidable. Non, c'est le père. La limace qui est affalée sur le banc, là. Oh, quand je l'ai rencontré, t'es tellement bon. Je l'ai rencontré sur un Paris-Brest. Non, pas le gâteau, le vol. Il était steward sur Air Finistère. Il était... J'étais pas bien à l'époque. J'avais un volcan émotionnel à l'intérieur. J'étais pas... Je venais de quitter mon premier mari, j'étais pas bien, j'avais envie de mourir. Je me revois à plus de 20 km/h sur ma trottinette électrique. Je frôlais la mort. J'ai eu une expérience de mort, hein, oui. Ah oui, un long couloir blanc avec les néons blancs, comme ça, j'entendais une musique, les Bee Gees. Alors, me demandez pas pourquoi, je sais pas. Et puis je voyais des anges blancs, vous voyez, avec comme un bruit de sèche-cheveux. Puis quand je me suis réveillée, ben, je me suis aperçue que je m'étais éclatée sur la vitrine d'un Franck Provost. C'est tellement beau. Avec son balayage californien, son jean à clous, son petit cul en forme de marteau. Hein, non, c'est... Et puis depuis que le gamin est arrivé, je vis avec un beauf. Je suis passée de Patrick Swayze à Patrick Sébastien. Alors, vous voyez. Ça va? Ça va, Benoît? Je te dérange pas trop? Pas trop fatigué? Oh oui, oh là là, c'est fatigant de s'occuper de son gamin 4 minutes par jour. Ah oui, pardon. Hein. Tu l'emmènes à la crèche? Oui, oui, c'est ça, oui. Non, c'est pourquoi, hein? C'est pour mater le cul du papa du petit Nathanaël. Bah, dis quelque chose, réponds, là, j'ai l'impression de parler une chaise vide. Je rêve ou tu viens de péter? Non, mais je m'occupe de tout dans cette baraque, hein. Je fais la vaisselle, je fais le ménage, je fais les pipes, enfin bon. Faut pas que je le suce non plus. Non, mais ces jours, je vais partir. Ah oui, je vais prendre Gabin sous le bras, je vais partir à Ibiza. J'ai un ami qui a une paillote végane, là, il fait des chouchous bio. Bon, il sent plus la crevette que la lavande, mais enfin... Je vais me casser, Benoît, je vais partir. Hein. Tu m'entends? Bah, réponds quelque chose, dis quelque chose, merde! Jésus, Marie, Joseph. Oui, qu'est-ce qu'il y a, mon chéri? Qu'est-ce qu'il y a, mon chéri? Quoi? Comment ça, tu veux pas jouer avec la petite fille? Tu n'aimes pas les filles? Tu veux pas qu'elles soient ton amoureuse? Putain! Benoît, lâche ton équipe! Je crois que notre fils est pédé.
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2: Oh, je reviens de Thaïlande, là. Oh, c'est extraordinaire, ce pays. Hein? Non, j'ai pas trop visité la région, non. Moi, c'est plutôt les rapports humains qui m'intéressent. Oh, non, non, mais... Non, je suis... Non, c'est... Non, tu vois, c'est... Je m'en fous de la plage. D'ailleurs, je sais même pas s'il y a la mer en Thaïlande, alors. Hein? Qu'est-ce que tu dis, mon Jackie? En général, je préfère la fille à la mer. Ah, t'es con! Non, moi, c'est l'aventure humaine. Loin des regards, loin de la police aussi, oui, si tu veux. Oh non, mais les Thaïlandois sont des gens extraordinaires. Hein. Tu sais que là-bas, mon Jackie, avec 2 euros, t'es le roi du pétrole. Hein. Tiens, avec la bière que tu viens de t'enfiler, bah, tu peux enfiler, tu peux faire vivre une famille pendant un mois. Hein. Avec une cartouche de Marlboro, tu peux t'acheter un village entier. Hein. Et des cartouches, je peux te dire que j'en ai mis plus d'une. Non, je vais jamais à l'hôtel, mon Jackie. Je vais directement chez l'habitant. C'est comme ça que tu connais les gens de l'intérieur, mon Jackie. Eh ben, je dors dans la chambre d'amis. Et puis, s'il n'y a pas de chambre d'amis, ben, il y a toujours la chambre du plus petit, puis voilà. Oui, non, puis ils n'ont pas la même notion de l'amour, tu vois, qu'en Europe ou à Pigalle, tu vois. Chez nous, c'est sale, c'est interdit, puis c'est cher. Alors que là-bas, bon, pas de chichi, pas de tralala, quoi. Bonjour, messieurs, dames. Désirez-vous que j'invitasse votre fille à dîner autour d'un Kinder Surprise? Eh ben, avec 3 roues doudou, ils sont d'accord tout de suite, et puis voilà. Non, puis les gamines sont tellement belles. Oh, c'est des bouddhistes. Alors que chez nous, c'est des boudins. Non, puis tu vois, ils se foutent complètement de ton apparence extérieure, tu vois. Bon, moi, mon Jackie, je suis pas un premier prix de beauté, hein, ni un deuxième, ouais, ta gueule. Mais ils s'intéressent qu'à ce que t'as à l'intérieur, tu vois. Non, pas de ton portefeuille, pauvre con, va. C'est des vrais gentils, pas comme toi. Mais tout de suite, les grands mots, là. Pédophile, oh. Et pourquoi pas pédopsychiatre, tant que t'y es? Tout de suite, les clichés, les grands mots, là. Parce que pour toi, par exemple, un type qui dit qu'il y a trop d'arabes en France, ça, c'est un raciste. Ouais. Mais faut voir un petit peu plus loin que ton gros nez de juif. Moi, je suis un amateur d'art. Voilà l'explication, mon Jackie. Je suis un esthéticien, un amateur de poésie. Tiens, allez, exemple concret. Qu'est-ce que tu vois dans l'assiette du monsieur, là? 2 euros plat, pauvre con. Bah, tu sais ce que je vois, moi? Une poitrine naissante, voilà. Eh ben, les lardons, je sais pas, moi, je suis pas Victor Hugo non plus. Parce que Je les voyais, hein, ces salauds de Bosch, là, ces Allemands, là. Toujours à la même heure, hein, dans les mêmes bars, à attendre leurs victimes comme des prédateurs. Mais j'avais envie de leur dire, mais vous avez pas honte ? Vous avez pas une femme et des enfants à Stuttgart, toi, à Madrid ? Je l'ai dit à ma femme quand je suis rentré en France, parce que restée en France. J'ai dit, on était outrés ! Si je vois un de ces salauds tourner autour de Kevin à la sortie de l'école, je monte sur mes petits poneys. Mais je te le dis, mon Jackie, de but en blanc, les boches, c'est pas les mauvais bougres, voilà. C'est des chic types. On se faisait une compétition, c'est normal, je représente la France, merde ! De temps en temps, j'y disais, tiens, regarde, Helmut, ce soir, c'est moi qui l'aurai, c'est pas toi. Et puis je me suis fait avoir comme un con. Je me baladais main dans la main avec ma petite protégée. Là, on revenait d'un shopping, je lui avais acheté un petit ballon. Contrôle d'identité, puis c'est là que j'ai appris qu'elle avait 15 ans. T'en compte, 15 ans ! Alors qu'elle m'a dit qu'elle en avait 12 ! Ah non, j'étais outré ! 15 ans, t'en compte, c'est ce que j'ai failli prendre en année de prison, hein. Ah bah tiens, j'ai fait le calcul. Heureusement que je me suis pas tapé la mère, elle a 50 ans. Oh, je me suis arrangé avec les autorités et les parents, mais enfin, ça m'a quand même coûté 25 euros, je l'ai en travers de la gueule. Mais au fond, tu vois, ce que je me dis dans ma tête, c'est que au fond, c'est qui les victimes ? C'est eux, parce que nous, on leur amène que ce qu'on a de bon, notre bonne éducation, notre culture, Molière, Natacha Saint-Pierre. Tu sais que quand tu vas te faire un massage là-bas, ça finance des hôpitaux. Bon, je vais attendre que ça se tasse, j'y retournerai. En attendant, je vais me mettre dans une association humaniste, là, une OGM, là, médecin sans capote, ou je sais pas quoi. Non, j'emmène pas ma femme, non, bah, parce qu'elle est trop con, d'abord. Et puis parce que, bon, bah, voilà, elle comprendrait pas les rapports humains, tu vois. Non, on se fait des soirées photos, puis ça la fait voyager pour pas cher. Et donc, si je t'emmerde, Jackie, tu le dis, hein. T'appelles qui, là ? La police ? Mais pourquoi faire ? Mais j'ai rien fait de mal.
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5: Monsieur Grandjean, pouvez-vous m'accorder une minute de votre temps ô combien précieux ? C'est monsieur Fion, là. Oui, c'est concernant les licenciements surprises du mois de septembre. J'ai la liste. Alors, sont nominés. Madame Bénissa. Alors, Madame Bénissa, son poste est perpétuellement occupé, monsieur Grandjean. Ah ben, écoutez, coup de fil personnel ou quoi, au caisse, mais enfin, il est impossible de la joindre, monsieur Grandjean. Madame Bénissa. Vous voyez pas de qui je parle, monsieur Grandjean ? Madame Bénissa, d'origine portugaise, que son mari avait chuté d'un échafaudage. On s'était tous cotisés au bureau pour lui offrir un sac de ciment, souvenez pas, monsieur Grandjean. Ah ben, j'estime, monsieur Grandjean, que les coups de fil au Portugal ne sont pas utiles. Nous n'avons pas une succursale à Madrid, que je sache. Hein? Bon, alors, Bénissa, virée. Comme ça, elle s'habillera en noir pour quelque chose, celle-là. Alors, qu'est-ce que nous avons ? Oui, madame Cohen. Bon, madame Cohen, ce n'est pas le fait qu'elle soit d'obédience judaïque qui me dérange, hein, encore que... Mais c'est plutôt le fait qu'elle soit handicapée, monsieur Grandjean. On a réellement besoin d'handicapés au bureau, monsieur Grandjean. Je vous pose la question, comme ça, ipso facto. Non, hein. D'autant qu'un jour, madame Cohen était en couloir, elle a chuté de sa chaise de souffrance. Elle était là, gigotait comme un petit poisson rouge. C'était d'un ridicule. Bon, j'admets que ça nous a tous fait rire, mais enfin bon... On n'est pas lourde, hein, non plus, hein. Hein? D'autant que madame Cohen volait des stylos, monsieur Grandjean. 4 couleurs, quand même, hein. Alors, Cohen, viré. Voilà, je vais plus la voir, celle-là. Ça fera plus de place dans l'ascenseur. Qu'est-ce que nous avons ? Je passe du phoque à l'âne, là. Oui, Fournier, le petit Christophe Fournier. Alors, lui, il est beau comme un dieu, mais enfin, c'est une véritable feignasse, monsieur Grandjean. Ah ben, écoutez, un exemple, comme ça, recto verso. un soir, j'ai l'amabilité de lui proposer de venir travailler un dossier chez moi à la maison. Vous savez ce qu'il m'a répondu, monsieur Grandin? J'en ai encore le rouge à joues, monsieur Grandin. Il m'a dit, toi, la petite fiotte, tu ferais mieux d'aller sucer la bite à Grandin. Ah non, j'étais furax, là, j'ai monté sur mes ergots, là, j'ai des doigts. À ton âge, je portais déjà des slips de couleur, hein, mon petit bonhomme. Je suis ceinture noire de yoga, là. Vérifie tes abattis, hein. Ah non, monsieur Grandin, j'étais furax, là. J'en ai encore les fesses qui font bravo, là. Enfin, qu'on me manque de respect, bon, ben ça, je dirais que j'ai l'habitude, hein, depuis le temps. Mais vous, monsieur Grandin, non, ça, monsieur Grandin. Enfin, vous m'imaginez en train de vous prendre en bouche. Non, hein? Tant pis. Alors, Fournier, tu es viré. Je veux plus la voir, celle-là. Qu'est-ce que nous avons? Oui, Ponton. Alors, Ponton, en plus, ça veut rien dire, son nom. Alors, lui, ça fait 6 mois qu'on l'a pas vu. Tranquille, il est en vacances. Ça fait 6 mois qu'on l'a pas vu. Comment, monsieur Grandin? Il est décédé? Oui, mesdames, monsieur Grandin, tant qu'il n'est pas là, il est absent. Hein. Ah, bah oui, mais quand même, hein. Alors, qu'est-ce que je mets? Bon, bah, licenciement pour cause de décès suivi de mort. Voilà. Service comptabilité, mademoiselle Catin. Alors, elle porte bien son nom, celle-ci, hein. Mais alors, elle habite aux toilettes, cette petite jeune fille. Écoutez, elle y a tout le temps fourré, monsieur Grandin. Et vas-y, que je te tire les chaises d'eau. Et vas-y, que je te tire les chaises d'eau. On se croirait aux chutes de l'Himalaya, là. Non! Enfin, on ne vient pas au bureau pour effectuer ses besoins naturels. Hein? Bon, alors, virez celle-là, je ne veux plus la voir. Ah oui, alors j'ai gardé le meilleur pour la fin, monsieur Grandin. Blatini, alors lui, c'est la cerise sur le bateau. Alors là, depuis que je lui ai annoncé son licenciement surprise, il n'est pas à l'aise dans ses pantoufles, cet homme-là. Écoutez, ce matin, je le croise en couloir, je dis « Bonjour Jean-Paul, ça s'organise bien le chômage ?» Il l'a mal pris, dis donc. S'est approché de moi, il m'a craché des noix de cajou au visage, comme ça. Et oui, et il a foutu le gant en direction de son bureau. Alors je me suis dit, c'est pas normal. Je me suis approché de son bureau et j'ai entendu, par hasard que j'écoutais, qu'il émettait comme des bruits de sanglier. Et là, monsieur Grandin, l'individu s'est mis en boule. Et là, il s'est collé au plafond. Faut pas nous chier dessus non plus. Et là, monsieur Grandin, il nous a sorti une langue comme ça. On se serait cru dans l'exormiste, écoutez.
4: C'est, sa tête, enfin, la partie tétale, finalement. Je sais pas. S'est mis à tourner comme plus de 180 degrés minute. Comme dans le film, il m'a regardé, il m'a dit « Ta mère est une pute, ta mère !»
5: Oh, j'ai tout balancé, hein, de l'ail, des fines herbes. Oh, j'ai fermé à cœur. Hein. Ah ben, il doit y être encore, monsieur Grandin. Voilà, monsieur Grandin.
4: Mission accomplie.
5: Comment, monsieur Grandin? Vous désirez rajouter un nom?
4: Bien sûr, monsieur Grandin.
5: J'adore votre costume pied de poule, hein. Vous êtes superbe avec.
6: Ah oui, d'accord.
5: Alors, monsieur Grandin, pour votre gouverne, Fion. Ça prend un Y.
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8: Karine, merci d'être venue dans un moment aussi tragique. Merci d'être venue d'aussi loin. Elle marche bien, la BM. Il y a du bourrin là-dessous. Ça s'use beaucoup. Nicole aussi. Gilbert, mon bon Gilbert, oh là là, qu'est-ce que je suis content que tu sois là, te rends compte, Nicole. Oh, 20 ans de mariage. Comment vous l'appeliez déjà au bureau? Le Barracuda. Oh. Faut dire qu'elle avait beaucoup forci ces derniers temps. Ah, j'ai eu du mal à trouver la boîte. Hein. Enfin, la boîte. L'armoire. Paraît-il qu'ils se sont mis à 8 pour la porter, tu te rends compte, hein. Ils ont morflé. Hein. Enfin bon, eux, ils étaient 8, ça a duré 5 minutes. Moi, j'étais tout seul, ça a duré 20 ans. Bienvenue chez nous. Enfin, chez moi, maintenant. Hein. Je vais pouvoir, enfin, pisser sur la lunette des chiottes. Décrocher cet affreux tableau que Nicole avait tricoté. Péter au lit sans me faire courir la gueule. Je plaisante, hein, évidemment. Je suis là un petit peu pour détendre l'atmosphère aussi. Quoi. D'ailleurs, à ce propos, mamie, vous nous avez bien détendus. Hein. Qu'est-ce qui vous a pris de tomber dans le trou comme ça? On était morts de rire. Soyez pas si pressés. Ah, c'est jamais évident, hein, les amis, d'organiser une collation après un enterrement, hein. Un after, hein, comme disent les jeunes. Oh là là, depuis le début, là, j'entends un bruit, c'est insupportable. C'est qui? Ah, pardon, c'est toi, Jean-Pierre. Tu pleures, d'accord, pardon. J'arrivais pas à identifier le bruit, d'accord. C'est un mélange de bruit d'animaux et... Oui, d'accord, excuse-moi. Dis-moi, Jean-Pierre, tu pleures parce qu'elle est morte ou parce que c'est toi qui conduisais? Un enterrement, comme je le disais, ça nous permet à tous d'être réunis. Hein, bah merci Jean-Pierre. Ah Nicole, c'était la joie de vivre. Hein. C'était un bon caractère aussi. Hein. Tiens, tout le monde se souvient de la communion du petit Vincent. Au bout de seulement 2 Jet 27, elle nous a fait 17 minutes du hurlement d'une truie. Enfin les amis, si je vous ai réunis là tous ce soir, c'est... C'est pour une raison bien précise, c'est que Nicole, avant de rejoindre le pays des morts, a eu le temps de dicter une lettre que j'ai ici, que je vais vous lire et que je vais, figurez-vous, découvrir exactement en même temps que vous. Hein, voilà.

0: Continue les copains là, parce que sinon ça commence sur les chapeaux de roue, hein. Hein Jean-Pierre, les chapeaux de roue. Allez. Karim, t'es là Karim. Karim, tu vas rire. Ou pas. Tu sais comment on t'appelait à la maison? Par les initiales HC. Non pas pour tes hautes capacités, cherche pas. Ça veut dire haleine de chacal. Regarde autour de toi, tu dois constater qu'il y a un périmètre de sécurité. Karim que j'aimais bien de loin, bien sûr. Karim qui, au passage, trompe sa femme depuis 2 ans. J'espère d'ailleurs que Laurence n'est pas là. Voilà, là, c'est fini. Laurence est là. Enfin, elle est plus là. Karim non plus. Bon. Merci, Nicole. Hein. Julie, tu es là, Julie. Julie, toi, je tiens à te remercier pour toutes ces merveilleuses parties de Scrabble. Ah, quand même, du positif. Hein, il était temps. Hein. Hein, tu vas voir qu'elle va nous faire chialer maintenant. Hein. Mais en orthographe, je te mets 0. Je sais que W vaut 10 points... Mais j'aurais pu te tuer le jour où t'as posé « oiseau » en mot compte triple. Je sais pas quoi te dire, là, Julie, sur ce coup-là, je sais pas quoi te dire. T'y mets pas du tien non plus. Hein, avec W, on peut faire plein de mots. Hein, vacances, voiture, y a le choix. Hein. Au revoir, Julie. Merci, Nicole. Gilbert, t'es là, Gilbert. Gilbert, tu te rappelles des vacances à Morzine en 2004. Tu te souviens de ta gastro, Gilbert? Quand on est à 4 dans un studio de 20 mètres carrés, on ne peut que s'en souvenir. Oh, oh. Même sur les pistes, on te suivait à la trace. T'as flingué mes vacances, de toute façon, j'ai jamais pu te piffrer, je sais pas pourquoi je suis parti avec toi. Oh là là, non, c'est carrément du règlement de compte, là, Gilbert, je suis désolé. Hein. Au revoir, Gilbert. Et merci, Nicole. Ben, il ne reste plus que toi et moi, Jean-Pierre. Dis-moi, Jean-Pierre, tu couchais pas avec ma femme ? Non, parce que je vois, heureusement, que mon JP me baisait toutes les après-midi, pas comme l'autre tocard. Non, c'est pour ça, JP, Jean-Pierre. Arrête de chialer, c'est insupportable. Pour les oreilles, c'est insupportable. Arrête. Bah oui, bah elle est morte. C'est toi qui conduisais, qu'est-ce que je te dise, mon pote? T'inquiète pas, si t'as une bonne assurance, bah ça te coûtera que ta franchise.
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2: Ouais, tu raccroches, maman, c'est pour moi. Tu raccroches, s'il te plaît. Ouais, je vais le faire, mais m'engueule pas, parce que sinon je le fais pas, après ce sera bien quand t'accrocherai Marthe. Ouais, Kevina, c'était ma mère. Elle est trop hystérique. Elle veut toujours que je range ma chambre. En plus, soi-disant que je passe des heures au téléphone, n'importe quoi. Non, il a toujours pas appelé. Oh, je suis trop amoureuse. Non, avec Abdelatif, c'est fini. Non, les hommes, je préfère quand ils sont plus mûrs. À 14 ans, c'est des vrais bébés. Alors que Julien, il a déjà une mobilette et une petite moustache. En plus, Nadia m'a dit qu'il a sûrement déjà fait l'amour. Remarque, c'est normal, il a quand même 14 ans et demi. T'as vu ce matin dans la cour? Il a cassé la bandoulière de son sac à dos. On était trop morts de rire. En plus, en cours d'anglais, il n'arrêtait pas de mater mes seins. En plus, j'ai même pas mis de soutien-gorge. J'étais trop gênée. Ah, attends, j'ai un double appel. C'est peut-être lui. Allô? Ah, c'est toi, papa? Ouais, tu vas rentrer plus tard que prévu. T'as une réunion? Ok, je vais le dire à maman. Ouais, Kevina, c'était mon père, il est chez sa maîtresse. Qu'est-ce qu'on disait? Ouais, Julien, trop mignon. Oh, j'ai grave les boules. Tu sais quoi, ce matin, il parlait à Nadia, et tu sais quoi? Il bandait. C'est elle qui me l'a dit, j'aurais bien voulu être là. Oh, j'arrête pas d'y penser. À chaque fois que j'écoute Hélène Ségara, je me mets à pleurer. J'ai jamais été amoureuse aussi longtemps. 3 jours. Je m'en fous, s'il veut pas sortir avec moi, je me suicide. Ou alors je sors avec un autre. Comment tu le trouves, Kader? Ouais, sans ses boutons, il serait trop mignon. Te rends compte, je suis déjà en train de tromper Julien. Et toi, avec Kevin? Non. Oh, les mecs, c'est tous des porcs. J'aimerais bien que Julien me le fasse. Et vous l'avez fait combien de temps? Toute l'après-midi? Il a voulu que t'enlèves tout? Même ton pull? Et t'as quand même gardé ton appareil dentaire? Ouais, je l'ai déjà fait, ouais.
3: Ouais, mais je m'en souviens plus. On était trop bourrés. On avait bu trop de panaché.
2: Attends, c'est encore mon père. Ouais, papa, je suis en ligne. Julien, c'est toi? Ne bande pas. Ne quitte pas. Kevina, si Julia, j'ai trouvé sortir avec moi.

0: Julien, ça va?
1: Ouais, tranquille. Ouais, on est allé au centre commercial avec Kader et José. On a fait des photomatons avec la perruque de mon père. On a trop kiffé. Il m'a gueulé, mais j'en ai rien à foutre. Les parents, c'est tous des connards. Surtout mon père et ma mère.
0: Ouais, c'est clair. Moi, avec ma mère, on est vachement complices. On se tape des bigs délires. Dans la rue, on nous prend pour des sœurs. Parfois, elle me prête ses strings.
1: Ah ouais, tu portes des strings?
0: T'avais pas remarqué? Les mecs, ils passent leur temps à mater le cul des nanas. Au moins, t'es pas comme les autres. T'as qu'à faire comme Kader, t'as qu'à mettre des lunettes.
1: Un Kader? Avec ses spots sur la gueule. Il a un grave les boules. Ce matin, il s'est fait traiter de biactol dans la cour. De toute façon, on en a marre de la France. On va fuguer, on va partir sur Strasbourg. On va vendre des bracelets sur la plage. On attend juste que Kader fasse réparer sa mob. Je voulais te demander un que tru.
0: Ouais, quoi? Ça va?
1: Ouais, j'ai un peu la tonne.
0: C'est à propos d'amour? T'inquiète pas, je le dirai pas à ma mère.
1: Je voulais savoir si tu voulais pas me filer le numéro de téléphone de ta copine Kevina.
0: Elle a pas le téléphone. Bon, bah, je te laisse. Je dois appeler mon mec. Ça fait 2 mois qu'on sort ensemble sur Internet. Je suis trop dégoûtée. Cher journal intime, tu ne devineras jamais ce qui vient de m'arriver. Julien en aime une autre et l'autre, c'est Kevina, ma meilleure amie, ma confidente, virgule. Cette petite pute va peut-être se faire dépuceler avant moi. J'ai 13 ans et demi et ma vie s'arrête comme une vague sur un océan de larmes. J'ai décidé de mettre fin à mes jours. Comme ça, ma connasse de mère arrêterait de m'emmerder. PS, hier, j'ai eu mes règles. Ça y est, je suis une femme.
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3: Madame! Qu'est-ce qu'elle fout, cette connasse? Madame! Ouais! C'est ce que vous voyez là, madame? Ouais, exact! Ouais, je suis d'accord avec vous, un plafond, ouais, je suis d'accord. Mais là où je ne suis pas d'accord avec vous, madame, c'est qu'il y a des infiltrations et c'est très grave! Hein. Alors, qu'est-ce qu'on fait, madame? On attend que le plafond il tombe sur la gueule à votre enfant et qu'il le tue ou on dépense 3000 balles? C'est vous qui voyez, hein? Attends, excusez-moi, madame. Attends, c'est qui le con là, avec la Jaguar sur le chantier? Oh! Oh, c'est privé, le chantier, monsieur! Oh, vous reculez la Jaguar, tu recules ta belle chiotte et tu fous le camp. Le chantier est privé. Oh, tu comprends le français, tu vas voir dans ta gueule! Hein? C'est votre mari? Ah, pardon. Je le connais, ce con. J'ai déjà vu à la télé. Ah, d'accord, Moulouji. Oh, d'accord. Oh, ça fait bizarre. Ah bah, enchanté, hein, en chantier, hein. Ah, c'est marrant, quand je vous ai vu, je me suis dit, c'est pas possible, c'est une fausse imitation. Mais on m'a le fait. Ah, vous faites plus petit sur la télé, hein. Surtout dans la Jaguar, là, vous êtes ridicule, là. Ah, c'est marrant, non, ça fait bizarre, je vous aurais plutôt vu avec une blonde à forte poitrine, hein. Que votre femme, elle est pas terrible, hein. Hein? Ah ouais, d'accord, non, ça fait bizarre. Vous savez à quoi je vous ai reconnu? À votre visage. Ça fait bizarre. Kevin! Kevin, viens voir, regarde, c'est mon gamin, il va halluciner. Tiens, regarde la tête de con, regarde le charlot, regarde, hein. Bon, ça va, c'est pas la peine d'être mal à l'aise non plus. Tu vas pas faire ta star non plus, bah fallait faire un autre métier, puis c'est tout, hein. Tiens, tu reconnais pas, hein? Un monsieur qui fait des conneries à la télé, hein? Non, pas celui qui est mort, l'autre. Voilà, Élie Semoule. Eh, hey, monsieur Semoule, on doit pas vous le dire souvent, mais j'aime bien ce que vous faites. Oui, donc je disais à madame Semoule, là, que y a des... On a envie de zapper, là. Bon, donc je disais, il y a des infiltrations, hein, c'est pas bon ça. Hein. C'est mauvais, hein. Là, les enculés, les salauds, là, ils l'ont caché sous un faux plafond, hein. C'est qui vous a revendu la baraque? Hein? C'est des juifs? Ah, oh, ça m'étonne pas, ça. Ah, ça, les juifs, hein, c'est tout. Mais qu'est-ce que t'as, Kevin, un gardien de ce moule? T'as jamais vu une personne d'obédience judaïque? Eh ben, tu dis shalom et tu fous le camp, voilà. Espèce de mal poli, là, fils de con. Bon, qu'est-ce que je voulais dire, monsieur, sur le niveau électricité, qu'est-ce qu'on fait? On garde comme ça, tout pourri, ou on change tout? Ah, on change tout, hein, bien sûr. Non, c'est un conseil, là, que je donnais à un collègue à vous, qui est dans le métier, comme vous, qui fait le con aussi. Dindon. Vincent Dindon. On est bien, monsieur Dindon, hein. On lui a refait toute sa plomberie, à celui-là. Par contre, c'est un vrai connard, hein. Il est là, comme ça, avec son petit peignoir, là, il se grosse tête et tout, hein. Hein? C'est pourri comme milieu, non? C'est combine et compagnie, non? C'est ça, hein? C'est de la merde, ça, hein? Et puis le dimanche, quand on s'emmerde, on se téléphone, puis on fait une partouze générale, non? Le resto du cul, là, je sais pas quoi. Hein? C'est comme l'autre, là, l'autre Mireille Robin, là, avec son sketch du chantier. Fait du tort aux petits artisans, celle-là! Elle nous a fait passer pour des voleurs! Faudra pas qu'elle s'étonne si elle se réveille avec un coup de truelle dans la gueule à celle-là, hein? C'est une belle connasse! Non, je me permets, quoi, parce que disons, moi aussi, à une époque, j'étais dans la branche. Ah non, j'ai eu ma période de show business, ouais, exact, hein. À une époque, je sortais avec une des sœurs Castagnetta. Enfin, maintenant, elles sont inaccessibles, hein, mais c'est à l'époque où elles n'étaient pas connues, quoi. Hein? Elles sont toujours pas connues, hein? Bon, bref. Bon, niveau plomberie, monsieur Semoule, là, rien à dire, hein. Champion, bravo, hein. Sauf si vous avez l'intention de faire une salle de bain ou des toilettes. Oui, bon, faut tout changer, hein. Oui, les cheminées, là, j'imagine qu'on les garde pas, c'est pourri, de toute façon, on les a déjà détruites avec le gamin. Les portes, les fenêtres, on les a brûlées. Hein? Du 17e siècle? Ah, c'est pour ça, ça a bien pris, Je pouvais pas savoir que vous aimiez les vieilleries, moi, monsieur Semoule. Hein? C'est pas grave, on ira chez le roi Merlin, c'est aussi mieux, hein. Bon, le mur, là, vous pouvez l'abattre, hein. C'est bon, ça, hein. Ça va agrandir les toilettes de 30 à 40 mètres carrés, hein. Ça, c'est bon, hein. Hein? C'est un mur porteur? Ah, faut pas y toucher, monsieur Semoule, hein. Sinon, la baraque, elle se casse la gueule, hein. Heureusement que je vous l'ai dit, celui-là, hein. Bon, bah voilà, je crois qu'on a tout vu, hein. On va voir le plus important, monsieur Semoule. La partie financière, monsieur Semoule. Qu'est-ce que vous aviez prévu niveau budgétisation, monsieur Semoule? Ah, il faut rajouter un zéro, là. Hein. Ah non, là, je vous le dis, le devis va faire des petits, là. Hein. Ah non, croyez-moi, moi, ça fait 15 ans que je suis dans l'arnaque, dans les travaux. Non, puis vous y connaissez rien, niveau bâtiment. Hein. C'est pour ça, le devis n'est pas pareil. Hein. Eh, monsieur Semoule, oh! Eh, un petit billet de 100 000, c'est rien pour vous, hein. C'est trois conneries chez Arthur, hein. Faut pas me la faire à moi non plus, hein. T'as de paresseux, on les connaît. Bon, allez, au plaisir, monsieur Semoule, hein. Vous me laisserez vos coordonnées. Eh, oh, monsieur Semoule, attendez. Eh, monsieur Semoule, allez pas faire un sketch sur moi, hein.
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4: Madame Viala, s'il vous plaît, oui, c'est monsieur Fion, là. Dites-moi, madame Viala... qui est responsable, là, s'il vous plaît, je vous prie, pour les photocopies, là, le dossier Cogescus Thibault, là, c'est quoi, là? Hein, c'est quoi ce chiffon, là, s'il vous plaît, madame Viala, hein? Qu'est-ce que c'est?
5: C'est Brahim, moi.
4: Oui, d'accord, oui. C'est pourquoi? Qui demandez-vous?
5: Ah, c'est pour le stage, là.
4: Oui, d'accord, oui, je n'étais pas au courant. Madame Viala, il y a un jeune, là.
5: Ah, c'est madame Viala?
4: Oui, madame Viala, oui, oui, ouais, je suis, oui.
5: Parce qu'on fait un stage, nous, c'est pour ça.
4: Oui, d'accord, oui, qui êtes-vous? C'est pourquoi?
5: C'est parce qu'on doit faire un stage, nous, c'est
4: oui,
5: pour ça.
4: Oui, d'accord, oui. C'est pourquoi?
5: Parce qu'on est des jeunes délinquants, c'est pour ça.
4: Oui, bah écoutez, je ne savais pas.
5: C'est madame Fabrieux.
4: D'accord, qui
5: êtes-vous? Juge d'application des peines.
4: Bien, qui êtes-vous? Qui demandez-vous? Quelle formation avez-vous? C'est qui, là, madame Viala, là?
5: C'est madame Viala qui m'a
4: oui,
5: demandé,
4: madame
5: moi.
4: Viala, oui, Jocelyne, oui, pour l'instant.
5: C'est pour ça, parce qu'on ça, fait un stage, nous.
4: Ça, je comprends, oui, c'est pourquoi. Qui êtes-vous? Quelle formation avez-vous? C'est pourquoi?
5: C'est madame Viala qui
4: oui,
5: m'a demandé.
4: Oui, madame Viala, oui, d'accord.
5: Elle m'a demandé, madame
4: Jocelyne,
5: Viala.
4: Jocelyne, oui, Jocelyne.
5: Parce que
4: Viala.
5: Nous, on fait un stage, nous,
4: oui,
5: c'est pour ça, nous.
4: Oui, d'accord, oui. Oui, alors c'est pourquoi? C'est qui, là?
5: Parce qu'on fait un stage,
4: oui,
5: nous, c'est madame Viala qui m'a demandé.
4: Oh, dis donc, hé, monsieur Fion, il est pas sourd, hein. Allez, on va reprendre du début. Qui êtes-vous?
5: C'est Brahim et moi.
4: D'accord, qui demandez-vous?
5: Quelle c'est madame Viala, elle m'a demandé de faire les tontons compis. C'est pour ça, moi. Et maintenant, dis, madame, oui, Diamant, de faire les tontons croupis. Oh. C'est pour ça, moi. C'est pour de faire les tontons croupis.
4: Oh, oui, d'accord. Parce qu'on fait un stage. D'accord, oui, oui, ça va, tais-toi. Oui, d'accord, oui, oui.
5: Parce qu'on est des jeunes délinquants.
4: Oui, oui, j'ai compris.
5: On
4: oui.
5: doit faire un stage,
4: oui,
5: c'est
4: oui,
5: pour
4: c'est ça,
5: ça.
4: Oui, oui, la stocopie, d'accord.
5: Moi, c'est madame oui. Diamant qui m'a demandé.
4: Oui, c'est toi qui as la stocopieuse.
5: Moi, c'est moi qui fais les tontons croupis parce qu'on fait un stage.
4: Très bien, bon. C'est toi qui es responsable de ce chiffon? Bon, il y a un problème. Jocelyne, madame Biala, il y a un problème avec un jeune, là.
5: Qu'est-ce que tu me fais, toi?
4: Pardon, jeune homme? Pardon, jeune homme? Mais vous savez à qui vous vous adressez exactement dans ce bureau, là? Vous savez qui je suis exactement?
5: Oh, t'es un gros PD, toi.
4: Allez, hop. Allez, tu me débarrasses le plancher, je veux plus te voir. Allez, hop, tu me fous le camp. Allez, madame Biala. Il y a un problème avec un jeune, là. Hop, allez, tu me...
5: Hey, pourquoi tu me fais ça,
6: mais
5: quoi?
6: Attends, mais ça va pas, non? Mais qu'est-ce que c'est que cette histoire? Veuillez me lâcher, s'il vous plaît.
5: Parce que je suis un délinquant, c'est ça?
6: Mais enfin, mais écoutez, c'est pas mon problème, là.
4: Madame Viala, il y a violence, là.
5: Toi, tu me mets une bonne note pour le stage?
6: Mais écoutez, mais pas du tout, il n'en est pas question. Enfin, lâchez-moi.
5: Toi, tu me mets une bonne note pour le stage?
4: Ça va, oui, dis donc. Oh, la gifle, elle peut partir aussi, hein? Ça va maintenant, hein?
5: Parce que moi, je retourne pas en prison, moi, tu comprends, toi?
4: Oui, mais pourquoi ils vous ont libéré, là? Hein? Allez, ça va maintenant, hein?
5: Parce que j'avais tué une personne, moi.
4: Tu sais que...
5: Toi, tu me mets une bonne note pour le stage.
6: Écoutez, mais pas du tout, enfin, ça va, oui, s'il vous plaît.
5: Une bonne note pour le stage, toi. J'ai pas à te faire de mal, à toi. Je vais juste m'intégrer dans la société, moi, c'est tout, moi.
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7: Salut, Lévi, ça va?
8: C'est mon ballon. Il est chouette de le prêter.
7: Il est chouette de mon nom, ouais.
8: Oui, j'ai pas le droit de le prêter.
7: Tu me le prêtes?
8: Non, j'ai pas le droit de le prêter. On devrait.
7: Laisse-le, Valérie.
9: Dis donc, ça vaut le gamin, là?
10: Ah, ouais, ouais, il est à moi, le gamin, ouais, ouais.
9: Apparemment, c'est à vous, enfin, je me comprends. Dis donc, on peut récupérer le ballon, là?
10: Ah, non, on peut pas récupérer le ballon, non, Gwen.
9: Ah bon, parce que le petit vient d'être volanté, là. Il aurait peut-être les deux yeux crevés, alors je vous prie de croire que ça va aller loin, enfin, je me comprends.
10: Oh, Gwen! Ah, tu vas trop loin, là, dis donc, Gwen. Moi, le gamin, il est à l'hôpital, Gwen, hein. Les médecins ne peuvent pas encore se prononcer, on ne sait même pas s'il pourra se reproduire un jour. Hein.
9: Ah ouais?
10: Les parties génitales, Cohen.
9: Ah ouais? Eh bien, ce sera peut-être pas un mal. Enfin, je me comprends. Parce que dans la résidence, ils étaient un peu trop nombreux. Alors, je ne sais pas s'il y avait un chien de coton ou quoi dans le quartier, je ne sais pas, je veux pas le savoir. Parce que déjà qu'on a le bruit des odeurs, enfin, je me comprends.
10: Oh, Cohen! C'est pas le mur de lamentation, Cohen, hein? Ce que je comprends, Cohen, moi, c'est qu'en 45, les poches, ils auraient pu finir le boulot, Cohen.
9: Quoi? Qu'est-ce que tu dis, hein?
10: C'est que je le répète, Cohen. Papa, d'un fou, nous, qu'en 45, avant nous, nous terminer le boulot, mec. Ah ouais?
9: Mais dis-moi, chimpanzé, les orangs-outans, là, qui courent partout dans la résidence, là, ils sont numérotés, non? Parce qu'on va faire un safari bientôt, hein? Parce que c'est pas du soin de moi. Enfin, je me comprends. Hein. Ça marche, les allocations, ça paye les bananes? Enfin, je me comprends.
10: Ah, Cohen! Ah, tu vas trop loin, là, dis donc, Cohen. Et puis, c'est pas dimanche, Cohen. T'as pas mis la galette et les guirlandes, là, hein, Cohen. Yo, Cohen, je sais pas si c'est depuis qu'ils t'ont coupé le kiki, là, mais avec ton look de moucheron, là, Cohen. Avec ton look de moucheron, là, mon gosse de 5 ans, on aurait pu s'occuper de toi, Cohen. Alors, maintenant, tu files, Cohen, tu rentres chez toi, OK?
9: Hé, hey, pourquoi ça? Oh, pourquoi ça? La pirogue là que tu gardes en bas du parking, va falloir la mettre ailleurs, on est pas en Afrique ici, hein? Hein? Attention, tu
10: attention,
9: vas finir...
10: Attention, Cohen!
9: Ah ouais, tu vas finir dans la rubrique négrologique,
10: attention!
9: Attention, ça va moins se passer!
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11: Bonsoir. Quelle ambiance ce soir. Bonsoir. Merci.
12: Bonsoir Paris, bonsoir Washington. Alors, ce soir, avant de commencer cette soirée sous le signe du rire, j'ai envie de vous parler d'une personne qui a beaucoup compté pour nous. Cette personne ne pourrait pas nous voir aujourd'hui puisqu'elle a perdu la vue, mais Elle reste très présente dans notre cœur.
11: Extraordinaire.
12: Cette personne, et vous l'aurez compris, c'est la grande chanteuse à texte, c'est Annie Cordy. Nous étions tous jeunes artistes, vous savez, et nous avons eu ce privilège, cette chance inouïe d'avoir accès aux loges de la diva.
11: Complètement, ce sont des moments inoubliaux, vraiment.
12: Et donc nous sommes rentrés donc dans la loge d'Annie, Annie Cordy, je le répète, et elle était là, elle était sur le sol, elle était nue, elle était complètement nue, et elle nous a regardé, elle a eu ce regard que peut avoir une bête malade parfois. Elle nous a regardé, et alors là j'ai pris mon courage à deux mains, je lui ai dit mais Annie quand même, vous êtes là, nous sommes là.
11: Extraordinaire.
12: Pour nous, vous êtes, comment gagne-t-on autant d'argent avec ce que vous faites? Et elle nous a regardé, elle nous a dit, je me souviendrai toute ma vie, elle nous a dit, toi, l'ami chocolat et le rat, vous foutez le camp. Aujourd'hui, on comprend mieux ce qu'elle a voulu dire. Excuse-moi.
11: Merci, merci Dieudonné. Alors moi, ce soir, j'ai envie de vous raconter une histoire. J'ai envie de vous faire rêver, j'ai envie de vous faire réfléchir, hein, pourquoi pas. Molière a dit un jour à Jean-Claude Brialy cette phrase extraordinaire que m'a répété un grand monsieur de la chanson. Ce grand monsieur de la chanson, c'était Édith Piaf, évidemment. Eh bien, cette phrase, je m'en souviendrai toute ma vie. Merci, Édith. Merci.
12: Merci.
11: Alors, mesdames et messieurs, avant de s'éclater de rire, avant de rouler par terre, d'avoir une crise cardiaque pour certains...
12: Oui, de rouler par terre, à s'en taper le cul sur le sol, hein, tel que le voudrait l'expression populaire.
11: Eh bien, mesdames et messieurs, j'aimerais que nous ayons une pensée pour ceux qui souffrent sur cette terre... Pour ceux qui meurent de faim en Espagne ou au Portugal.
12: S'il vous plaît, pour tous ceux qui sont victimes du terrorisme aveugle ou de la maladie...
11: Eh bien, à tous ces gens-là, nous disons...
12: Pas de chance, hein? La prochaine fois, peut-être.
11: En tout cas, nous, ça va.
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14: Bonsoir, monsieur Frontini, comment allez-vous? Je me présente, je suis le professeur Judex. Bienvenue à Fort-de-France, bienvenue à l'hôpital Aimé Césaire. Non, restez à l'IT, monsieur Frontini, parce qu'avec ce que je vais vous annoncer, ben, le lit, c'est mieux. Voilà, monsieur Frontini. J'ai une bonne et une mauvaise nouvelle à vous apprendre. La bonne nouvelle, c'est que vous êtes sorti du coma. Et la mauvaise, c'est que vous y êtes resté 30 ans. Accident de voiture, carambolage, 74 morts, 34 blessés. On vous a retrouvé encastré sur le fronton du gymnase Aimé Césaire. Ah non, vous pouvez pas fumer. Non, on peut plus fumer dans les endroits publics. C'est terminé depuis 30 ans, ça, monsieur Fontini. Ah non, vous pouvez pas appeler une infirmière. Non, il y en a plus que deux pour 300 lits. Ah non, vous pouvez pas appeler votre femme. Oui, elle existe toujours, mais enfin, ce n'est plus votre femme, monsieur Frontini. C'est la mienne. Avec les visites, tout ça, le courant est passé. Hein. On a fait deux beaux enfants, deux grands garçons, Aimé et Césaire. Ah, ils vous adorent, ils vous appellent Tonton Dodo. Oh, monsieur Frontini, faites pas cette tête-là. C'est certain que vous alliez vous prendre des petits coups de pelle. En 30 ans, il s'en est passé des choses, hein. Ah, si vous voulez, je vous remets dans le coma, hein, histoire de digérer l'affaire. Désolé, monsieur Frontini. Ah non, vous pouvez pas appeler votre mère, oui. Ah oui, le téléphone existe toujours, mais enfin, c'est votre mère qui n'existe plus. Et votre père non plus, non. Ils sont venus vous voir jusqu'à avant-hier, voyez-vous. Vous seriez réveillé un jour plus tôt, vous les auriez vus, mais enfin là, c'est dommage. Ah, vous n'avez pas de chance avec les accidents de la route, tout ça. Hein. Ils se sont pris un camion en pleine tronche sur le rond-point Aimé Césaire. À votre fils, oui, oui, il va très bien, bien sûr. Oh là là, il est dans l'import-export, hein, il est dans le commerce du coco. Ah non, non, non, pas le fruit, non, non, la drogue. Ouais. Bah, vous pourrez le voir dans 5 ans, à la sortie de la prison. Aimé Césaire. Oh, monsieur Fontini, il faut pas faire cette tête-là. Vous avez encore de beaux jours devant vous. Vous avez plein d'activités qui vous attendent. Hein, la dialyse, la rééducation, hein, l'orthophonie aussi, hein, parce qu'on comprend rien ce que vous dites. Avec les tuyaux, on dirait du créole, là. Oui, vous allez rentrer chez vous. Enfin, chez vous. C'est l'hôpital d'Aimé Césaire, quand même. Hein. Hein, il va falloir faire de la rééducation avant de bouger cette petite gambette. Ah, ben, c'est certain que... Ah oui, quoi. C'est pas une grippe ou nette que vous nous avez fait, hein. Ah, bien creusé le trou de la sécu, hein. Ah, quand vous êtes arrivé, c'était tout en kit à l'intérieur, monsieur Fontini. On n'a pas compris, hein. On a reçu une boule, hein. Ah, on a retrouvé quand même votre sphincter derrière vos mâchoires, monsieur Fontini. C'est du jamais vu, hein. Ah, si vous sentez une petite gêne quand vous déglutissez, ben, vous saurez ce que c'est. Oh, monsieur Fontini. Hein, au fond, je sais pas si vous avez bien fait de vous réveiller. Là, c'est la merde, hein. Le réchauffement climatique, Kim Jong-un, Donald Trump, Cyril Hanouna, Internet, le sida, les animaux qui disparaissent, les djihadistes qui apparaissent. Oh, non, non, non, c'est... Enfin, attention, je vous dresse un portrait catastrophique. Il y a quand même des choses bien. Bien. Alors, à la semaine prochaine, pour la chimio.
13: Je suis particulièrement heureux et fier de vous retrouver aujourd'hui ici à l'hôtel de Brienne.
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15: Écoute ma chérie, je crois que t'as pas bien compris. Moi je ne baisse pas, je fais l'amour. Je prends mon temps et je vais prendre mon temps pour te faire jouir. Alors on a toute la nuit, c'est parti pour l'orgasme de luxe. Orgasme 4 étoiles. Ah, ah. Voilà, je sais pas si ça t'a plu, mais moi j'ai trouvé ça super. J'éteins, hein, bonne nuit. Mais non, ça craint rien, on est en sécurité, il n'y a jamais eu de cambriolage. Et puis oh, s'il y a un problème, ils savent pas à qui ils ont affaire, il y a l'homme quand même. Et je crois que je viens de te le prouver. Bon, tu permets, j'envoie juste un texto à ma femme pour lui dire que tout s'est bien passé. Enfin, que j'ai mis l'alarme. Mais n'aie pas peur, on est en sécurité, je te dis, c'est le bois qui grince. J'ai énormément de commodes Louis XIV. Attends, t'as pas entendu quelqu'un marcher là? Attends, tais-toi, ta gueule. Oh merde, l'alarme. Oh putain, y'a quelqu'un. Putain. Toi, tu veux pas aller voir là? Merde, ça s'est bloqué. Bah pourquoi? Bah parce que si c'est une femme, ils te feront rien. Oh, ça va, j'y vais. J'ai toujours su que t'étais une connasse. Y'a quelqu'un? Oh putain, merde. Il est où cet interrupteur de merde? Ok. Vous avez neutralisé l'électricité? Je vois que j'ai affaire à des pros, à du lourd. Ok, j'attends vos ordres. Oh, si vous voulez de l'argent, on peut en discuter, mais j'ai pas grand-chose. Moi, je suis pas blindée, c'est plutôt ma femme qui est riche. Oh là, attendez, vous énervez pas. Vous avez une arme, c'est ça? Ok. 97 boulevard Excelmans. C'est l'adresse de mes beaux-parents. Le code du coffre-fort, Ardèche, Dordogne. Je sais, parce que je les ai déjà volés. Je leur ai volé des actions et des bijoux. J'ai même fait accuser la femme de ménage. Et voyez les mecs, je suis un des vôtres, moi. Je suis un rebelle. Et je balance tout. C'est bon les mecs, on est copains là? Allez, vous remettez l'électricité, vous allumez la lumière, je vous paye un pot. Mais merde! Vous vous êtes trompé d'adresse! Ok, on va faire simple. À côté, c'est la maison de mon meilleur ami, il est pas là. Le pognon, je sais où il le planque. C'est dans un gros nounours bleu, dans la chambre du gamin. Le fric est dans son cul. Pas dans le cul du gamin, dans le cul du nounours. Vous savez que j'ai des origines algériennes? Allah Wakba. Non, je dis ça au cas où vous seriez maghrébin. Parce que paraît-il, d'après les statistiques de TF1, il y a énormément de maghrébins dans le milieu du vol. Attendez, je dis ça, je suis pas raciste. Hein, oh putain. Vous êtes là pour un viol? J'ai ce qu'il vous faut. Une petite de 25 ans, elle est à poil dans mon lit. Je parle pas trop fort parce que si elle m'entend, elle risque de mal le prendre. Vous avez de la chance, hein. Vous seriez venu hier soir, c'est ma femme que je vous refilais. Qu'est-ce que je peux me faire chier avec elle? D'ailleurs, je suis bien content que vous soyez là ce soir. C'est vrai, ça fait comme si j'avais de la visite. Bon, c'est rare, à minuit, mais bon... Vous êtes quand même pas intéressé par les hommes. Vous avez une tranche, je suis gaulée comme un asticot. Oh putain! Mais merde, je viens de vous enfiler une petite et du liquide, ça vous suffit pas? J'ai pas envie de crever. J'ai 50 ans, je perds mes cheveux, je fais du cholestérol, je me branle tous les jours. Je trompe ma femme avec ses amis, je vole mes meilleurs amis, je suis une pourriture, une merde, un fumier, mais j'ai pas le droit de crever comme ça. Allez, je vais canner, mais je vais canner la conscience tranquille. L'année dernière, je suis partie en Thaïlande avec l'argent de ma femme. Putain, je me suis tapé tout ce qui bougeait. Je me suis même tapé des mecs. Je lui ai fait croire que je faisais un stage de plongée à cette connasse. J'en ai vu des poissons. Enfin, surtout des raies. Mais dites quelque chose.

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1: Michel. Michel. M-I-C-H-E-L. On entend pas son nom, quoi. Michel, c'est moi. M-O-Y. Michel. Oui. Venez, il faut que je vous parle, Michel. Oui, un catimini, oui. Venez, Michel. Dites-moi, Michel, on a un sérieux. Attendez, excusez-moi une seconde. Oui, madame, Jean-Luc à votre service. Que puis-je vous aider? Qu'est-ce que vous cherchez? Un petit tissu? Un tissu féminin? Oui, étant vous-même d'origine féminine, je crois. Oui, oui. Qu'est-ce que nous pouvons vous proposer? Un cardigan trois quarts souple, un demi-tweed, un tissu écossais espagnol, comme vous voulez. Faites voir, madame, bougez un petit peu. Bougez. Je veux vous voir bouger dans l'espace, comme ça, bougez. Allez-y, détendez. Allez, roulez, si vous voulez. Qu'est-ce qu'elle fait comme taille, la dame? 44. Un 38? Ah, c'est pas pour vous, alors? Si!
2: Ah, quand même, oui.
1: Bon, Abdelhassan, oui, vous vous occupez de la menteuse. De la dame! Ah. Venez, Michel. On va se mettre en cabinet. Ça va, hein? C'est mignon, cette petite liquette, là, que vous portez, un petit jet. Ça vous va bien, la liquette? La jaquette aussi, c'est bien, hein? C'est quoi? C'est du coton de bœuf? La laine de poule? Hein? C'est bien. Faites voir, bougez un petit peu, Michel, je vous vois. Ça vous va bien, ce petit cycliste, là? En poutre apparente. Il y a l'air d'y avoir du monde, là-dessous. On a bien un petit tour du propriétaire, moi. Hein? Non? Hein? Ah, bon, attends, tu vas voir tout à l'heure. On va passer la casserole. Dites-moi, Michel, si j'étais sur les pouvoirs de manière privatisée, c'est concernant un problème grave. Je vous annonce, Michel, en toute solennité, que nous avons été victimes au magasin d'un vol. Une dérobade, une rapine, une volade, appelez ça comme vous voulez, vous avez un petit billet. Oh, trois fois rien. Un petit billet de 15 000 balles, quand même. Ah bah, je vous prête croire que la patronne était furieuse. J'ai dit, écoutez, Gérard, calmez-vous. On va trouver la solution, mais il était complètement fou, hein. Il était sur un monde complètement hystérique. Il était là, 15 000 balles, 15 000 balles. Il griffait le vide, comme ça, je l'appelle mon petit tigre. Il griffait. C'est jeté à quatre pattes, là, sur le grand canapé en cuir qu'on avait ramené de Suède. Oui, de chez Ikea, bon. Eh ben, nous l'a griffé de l'or, là. 15 000 balles, 15 000 balles.
3: Ben, ça s'est passé, Michel, juste avant vos vacances. C'était bien, Tahiti.
1: Oh, ben, on a tout de suite pensé à Abdelhassan, hein. Notez qu'on aurait pu lui mettre sur le dos, hein, étant originaire de Maghrébie.
2: Ça va, Abdelhassan, ça se passe bien.
1: Non, c'est pas lui, non, parfaitement honnête. Alors, ben, il reste vous et moi. Attention, Michel, ça peut très bien être moi. Enfin, si c'était moi, je le saurais, hein.
3: Je me serais vu sur les caméras de surveillance.
2: Vous savez quoi?
1: C'est du noir et blanc, mais vous passez bien l'image. Hein? Vous pourriez faire du cinéma au lieu de faire de la prison.
4: Oh, dis donc, oh! Montez pas sur... Regardez là, celle-là, là, oh! Montez pas sur vos escargots, là, hein! Et puis me regardez pas sur ce petit ton-là, vous me donnez la chair de moule, là. Attention, hein! C'est pas moi, j'étais pas là, je gonflais des ballons pour la Gay Pride. Voilà.
1: Parce qu'on a visionné la cassette avec la patronne. Notamment la séquence des toilettes, Michel. Et je peux vous dire que c'est pas joli joli ce que vous faites.
5: Moi, j'attends d'être chez moi pour me tripoter le pinceau.
4: Comment ça, votre intimité, disons? Vous savez très bien que l'intimité des autres s'arrête là où celle des autres s'arrête. Bon, ça va, hein? Et faites pas votre fanfaron parce qu'à fanfaron, fanfaron et demi. Et n'élevez pas le ton, on a des clientes.
5: Oui, qu'est-ce que tu veux, toi? Qu'est-ce que vous voulez, pardon?
1: Oui, eh ben, les t-shirts Moby Dick sont à droite. Voilà.
3: Non, Michel, je vous avoue que dans cette affaire, nous sommes quasiment dans une enquête policière. J'espère que tu es un bon avocat. Sache que tout ce que tu diras pourra être dit contre toi. Voilà, c'est fait. Non, Michel, je vous le dis de but en blanc. Je vous aime beaucoup. Je suis très embêtée dans cette affaire. Soit je vous fais mettre en prison, soit c'est moi qui vous mets tout court.
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6: Ouais, Béné, c'est Kevina, tu m'as bipé. Ouais, il est 18h, je te rappelle, avec mon forfait Néo illimité. Par contre, je peux plus t'envoyer de SMS, je suis bloquée à 50 textos par jour. Bon, sinon, je vais me mettre sur MSN. Sinon, laisse-moi un message sur mon MySpace, sur mon blog. De toute façon, on se voit dans un quart d'heure. Bon, je te laisse, j'ai rendez-vous avec mon mec, Dylan. Ça fait 2 jours qu'on sort ensemble sur Facebook. Il habite à New York. Avec les décalages, je suis crevée. J-S-T-E, je suis toute excitée. Lala. Cher beau gosse 69, c'est top modèle 93. Est-ce que tu es en ligne, smiley d'interrogation?
7: Hello, it is beau gosse 69. How do you do?
6: Yes, it is. Why not?
7: I am in the kitchen with Mr. and Mrs. Smith.
6: Je préfère qu'on s'écrive en français si ça te dérange pas. Ouais, Béné, t'as eu mon message? Ouais, je suis en ligne avec lui. J'ai fait croire que j'étais mannequin. Vas-y, donne-moi des conseils. Ah, comment ça se voit trop que tu connais un mec? J'aimerais trop avoir 15 ans et demi comme toi. Excuse-moi, j'ai eu un appel de l'étranger. En plus, je suis actuellement en train de desserrer mon soutien-gorge. En effet, il est beaucoup trop petit. Donc mes seins doivent être trop gros.
7: C'est pas grave, je suis en train de faire mes exercices de muscu. Il fait très chaud à New York. Ouais, c'est ça, la Californie.
6: C'est TTDF. Comment ça le fait trop pas? Moi, je rentre d'une séance photo pour une marque très très classe de string ficelle.
7: Moi, mon boulot de directeur de chez Coca-Cola Monde me prend la tête. Mais ce qui est cool, c'est que j'ai des canettes gratuites.
6: C'était TDEAUUUUUUUUUUUUUUUUUUUUUUUUUUUUUUUUUUUUUUUUUUUUUUUUUUUUUUUUUUUUUUUUUUUUUUUUUUUUUUUUUUUUUUUUUUUUUUUUUUUUUUUUUUUUUUUUUUUUUUUUUUUUUUUUUUUUUUUUUUUUUUUUUUUUUUUUUUUUUUUUUUUUUUUUUUUUUUUUUUUUUUUUUUUUUUUUUUUUUUUUUUUUUUUUUUUUUUUUUUUUUUUUUUUUUUUUUUUUUUUUUUUUUUUUUUUUUUUUUUUUUUUUUUUUUUUUUUUUUUUUUUUUUUUUUUUUUUUUUUUUUUUUUUUUUUUUUUUUUUUUUUUUUUUUUUUUUUUUUUUUUUUUUUUUUUUUUUUUUUUUUUUUUUUUUUUUUUUUUUUU
7: Pas personnellement, mais j'ai vu son chien.
6: J'adore les chihuahuas. Ma mère veut pas m'en acheter un, je suis allergique aux poils.
7: Tu vis encore chez ta mère ? Smiley de gros doute.
6: Bien sûr que non, la honte. Je vis seule depuis l'âge de 10 ans. Et toi ?
7: Moi, je suis divorcée, mais mon ex a la garde de mes 3 enfants. C'était une mannequin, elle aussi. Salut, Kevin A14, c'est Jérôme 56, t'es en ligne ?
6: Ouais, je suis en ligne avec Dylan, mon mec de New York.
7: Comment ça le fait trop pas ? T'es qu'une mytho. Lol, PTDR.
6: Comment ça le fait trop pas non plus de critiquer ? Au moins, je suis sûre que c'est pas un puceau, lui. Attends, il y a Béné qui vient de se connecter. Béné, je suis en ligne avec Jérôme 56 et Bogos 69.
7: Top modèle 93, je viens de recevoir tes photos. C'est ouf, on dirait trop Carla Bruni.
6: Je sais, on me le dit souvent, mais je trouve que c'est elle qui me ressemble.
8: Salut, c'est Adolescent 19. Je viens de finir mes cours. C'est dur, la troisième. J'espère que je vais avoir mon certificat d'études. Ce serait trop fun et trop cool si tu m'envoyais une photo de toi en mini maillot de bain. En plus, je viens de me faire installer mon système Wi-Fi. EDR, éclat de rire.
7: Kevina, c'est Jérôme 56. Je voudrais savoir si Béné a reçu mon texto. J'aimerais grave sortir avec elle. Mais surtout, tu lui dis pas.
6: Bien sûr, compte sur moi. Béné, Jérôme me demande si tu veux baiser avec lui. Ok, t'as raison, c'est mieux d'en prendre un plus vieux. À 16 ans, ils ont plus d'expérience. En plus, c'est la tronche, on dirait trop le clavier de mon PC.
7: Jérôme, c'est Julien. Je suis en train de monter un mytho à une meuf. Elle est trop bonne, on dirait trop Carla Bruni. Lol, PTDR, PCK, CGT, PTT, RATP, TDLC. Attends, ça veut dire quoi, TDLC ? Tu l'as dans le cul ?
9: Hola, soy Pablo, soy de España. ¿Cómo te llamas ?
6: Bogos 69, c'est top modèle 93. J'aimerais en savoir un peu plus sur toi d'une manière un peu intimiste. T'es SFR ou Bouygues ?
7: Ouais, j'arrive, maman ! Je suis obligé de te laisser, j'ai une réunion avec Paris Hilton.
8: Salut, c'est toujours Adolescent 19. Je n'ai toujours pas reçu ta photo. Ou sinon, branche ta skateboard, enfin, ton webcam.
6: Bene, ça y est, c'est décidé. J'ai décidé de partir vivre avec Dylan à New York. Il est hors de...
10: Oh merde, j'ai été déconnecté. Thomas, c'est toi qui as shooté dans la livebox? Oh non, j'ai plus d'électricité. J'ai plus d'amis.
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1: Oh, il y a le bordel là-dedans. Janine, faudrait voir à réparer mon sonotone. Benjamin. Oh, mais il est quand même pas aussi sourd que moi, le petit. Benjamin. Janine, dis à ton fils que papy Pétou veut lui donner ses étrennes. Comment ça, c'est une fille? Mais je vois rien d'ici. Il est pas là, Benjamin. Oh, mais j'avais prévu de lui offrir un petit nounours. Combien tu dis qu'il a? 34 ans. Ah, ça fait longtemps que Benjamin n'est pas venu voir papy Pétou. Ben oui, mais c'est loin, c'est loin. Ben oui, mais quand je serai mort, je serai encore plus loin. Ouais, t'es bien avec ta fille? Mais comment qu'elle s'appelle? Benjamin. Ah, ben oui, c'est pratique. Ah, ben oui, en effet, oui. Là, on est sûr de ne pas se tromper, hein, dis donc, hein. Il y a tout ce qu'il faut là où il faut, dis donc. Vous l'avez gonflé à l'hélium ou quoi? Hein? Quoi? Qu'est-ce qu'il dit? Que papy sent mauvais? Mais ma chérie, il faut le dire à ta maman. L'infirmière n'est pas passée ce matin. Si, elle est passée. Ah. Ma pupille a dû remettre la gomme. Qu'est-ce que vous lui avez mis là sur le nombril là? C'est quoi? On dirait un serre-joint là. Un boulon de 14 là, c'est quoi? Hein? Un piercing? Ah, c'est à la mode ça? Au bout de mon temps, mettez ça aux vaches. Mais les gens, elle est bien mignonne, hein. Hein? Papy Pétou aurait 50 ans de moins, il en prendrait bien une chambre d'hôtel avec la petite, hein? Oh! C'est ta fille, nom de Dieu, ça reste dans la famille, écoute! Papy Pétou plaisante! Grand-père a une grande culotte, mais il n'y a plus rien dedans! T'as quel âge maintenant? 13 ans? Oh! Bah, j'ai le permis de conduire alors cette année! Où est-ce que t'emmènes, papy? Hein? Elle n'a pas dit au cimetière, quand même. Oh, il y a un bordel là-dedans! Avec vos téléphones portables, vous êtes en train de tout bousiller, là! Ah. T'as des petits copains? Hein? Tu sais que grand-père a une petite copine qui vient le voir tous les matins, l'infirmière Françoise. Elle a une grande éponge et puis elle passe partout. De temps en temps, grand-père fait semblant de dormir, puis de temps en temps, il monte le chapiteau. Oh, ça recommence, nom de Dieu! Il y a le bordel là-dedans! Oh, j'entends une voix! Allô? Non, monsieur, c'est une erreur! Non, vous appelez sur un sonotone, là! Non, c'est pas un restaurant. Oh. Comment ça, pour une réservation? Jenny! Oh. Combien de personnes? 150? Oh. Pour un banquet? Oh, mais c'est petit ici, monsieur. Oh. Bon, bah, ça sera jambon puré, alors, hein. Oui, c'est... Bon, bah, ce soir, oui, c'est ça. Oh. Tu dis rien, Janine. Hein? On t'entend plus, quoi? Oui, oui, on va en parler du virement. Oh. Il te faut combien cette semaine? 20 000 euros. Pour quoi faire? Pour acheter un vélo pour la petite? C'est le même prix que tu m'as demandé la semaine dernière pour acheter la voiture. Ben oui, mais faudrait voir à pas vous faire avoir, les enfants. Il y a des filous. Oh, ça commence, nom de Dieu. Oh, j'ai un double appel, là. Non, monsieur, c'est pas moi qui ai commandé une 4 saisons de Margarita. Mais non, c'est pas une auberge de jeunesse, c'est tout le contraire. Mais on n'a plus de temps ici, ça peut pas être nous.
4: ta gueule. Dis donc, je vais te faire bouffer mes béquilles, moi, tu veux pas, si je me fous de ta gueule. Petit con, dis donc. Va voir où je vais te les coller, les olives noires, petit merdeux. T'es raccroché. Oh. On m'explosait mon forfait, ces cons-là.
3: Ah, oui, Janine. Tu me feras penser à passer chez Darty pour m'acheter un climatiseur. Parce que cet été, l'infirmière a été bien gentille, mais nous a fait dormir dans le congélateur. C'est petit. Benjamin. Janine. Benjamin. Ils sont partis ou quoi? Benjamin. Ils ont pensé à prendre le chéquier et la procuration. Ils ont oublié de faire un bisou à Papy Pétou. Oh, mais il va être mal garé, alors. Benjamin, Janine, oh, il y a un bordel.
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14: Si on s'est séparés, c'est de ma faute. Voilà, hein, peut-être que vous en foutez, mais je vous le dis. Voilà, Dieudo, bah, il s'est aperçu un soir que j'étais juif. Voilà. Non, bah, blague à part. C'est vrai que ça me manque, l'époque... Moi, je savais pas que j'étais juif et où Dieudo savait pas qu'il était noir. Hein. Voilà, on s'en foutait de ces différences. On en profitait juste pour faire marrer les gens. On n'avait pas de tabou. On foutait des coups de pied partout. On se foutait de la gueule de tout le monde, de toutes les communautés. Hein. Contrairement à maintenant, on est dans des cases. Hein, c'est horrible. On se foutait de la gueule de je sais pas, de Dieu, la religion. Tiens, la religion, moi, je suis pas très croyant. Pardon pour ceux qui sont croyants dans cette salle. Mais moi, j'ai l'impression que c'est une histoire qu'on raconte à des enfants. Hein. Alors, tu vois, Nicolas, là-haut, il y a un nuage, là, et il y a une personne qui habite là-bas. Hein, il a une barbe, une tunique. Hein. Il s'appelle Dieu. Comment ? Son prénom, c'est Caprice. Voilà. Il a une femme qui est vierge, hein, ou Capricorne. Enfin, personne ne sait exactement. Et alors, ils ont réussi, ils ont fait un enfant. Hein. Alors, l'enfant, lui, il est, c'est un mytho. Enfin, il marche sur l'eau, il transforme l'eau en vin. Il meurt, quoi, il ressuscite. Enfin, c'est une famille de déglingos. Hein. Ah non, mais ils sont complètement tarés. Et Dieu, personne ne l'a jamais vu, par contre. Hein. C'est l'homme invisible. Hein. Ah, sauf ceux qui fument du crack, peut-être. Ah, hey, c'est fou, hein. Non, mais c'est dingue. Non, mais par contre, c'est bien fait, la religion. Hein. Il y a des récompenses. Ah, si un djihadiste s'éclate dans un concert, il a le droit à 72 vierges. Les catholiques, bon, ils vont directement au paradis. Les juifs, ils ont des Rolex. Ah non, c'est super bien fait. Mais si Dieu existe, hein, c'est un malade mental. Mais avec les pouvoirs incommensurables qu'il a, mais pourquoi est-ce qu'il n'arrête pas les guerres, les viols, les meurtres? Enfin, je sais pas, je comprends pas. Les Michel Fourniret, les Guy Georges, les Jean-Luc Mélenchon. Enfin, c'est pas possible. Non, mais c'est pas, il y a un mec qui a dû faire des mauvais réglages là-haut, c'est pas possible, ils ont dû faire appel à une équipe de Portugais. Bon, Pablo, Momo, Jojo, oh, hey, les Portos, venez là. Allez, on a 7 jours pour fabriquer tout le bordel là, on se dépêche, allez. Me mettez pas du carrelage partout par contre, hein, les gars. Hein. Allez, qu'est-ce qui s'occupe des arbres et des girafes là? C'est toi, Momo? D'accord. Les lamas, c'est qui? C'est toi, Serge? Ah, super, hein. Génial. Allez, les mecs, merde. Allez, toi, qu'est-ce que tu veux faire, toi, Pablo? Hein? Les courgettes, les abricots, les bananes, les raies, les moules. Ah, c'est le pervers de l'équipe, celui-là. Ah, qu'est-ce qu'il nous fait, là, Momo? Ah, je l'adore, lui, c'est un artiste. Qu'est-ce que tu nous fais? Hein? Ah, un être humain. Ah, c'est super. C'est quoi les deux tiges, là? C'est des jambes, d'accord. Et le truc qui pend entre les deux là, avec les raisins secs et les petites cacahuètes là, c'est quoi? C'est le cerveau. Le cerveau du mâle. D'accord, bon. Il y a une femelle là-dedans là. Oui. 3 pastèques devant, t'es sûr? Moi j'en mettrais 2. Je mettrais un abricot, je mettrais un melon derrière, un melon ici. Hein. Ça fait 5 fruits et légumes, puis on est d'accord. Hein. Voilà. Hein, comment tu vas appeler ça à l'arrière? Le fion, d'accord, bah écoute. Ok, bah c'est très poétique. Et alors, attends, juste une petite question. Ça risque pas de poser un problème si la femelle est plus intelligente que le mâle? Ça va pas rendre le mâle plus méchant, plus violent, plus jaloux? Non, d'accord, t'es sûr, ok, très bien. Et attends. si un mâle veut devenir femelle, et si une femelle veut devenir mâle, et si le mâle qui est devenu femelle veut redevenir un mâle, et si la femelle qui est devenue mâle veut devenir ni mâle ni femelle, et si deux mâles veulent se reproduire, hein? T'as prévu un trou pour ça? D'accord. Et comment tu vas appeler ça? L'homme et la femme? Ben on est dans la merde.
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14: Dis donc, chérie, c'est marrant. Tu viens de m'envoyer un texto, là. Apparemment, tu t'es trompé de destinataire. C'est qui, ce Claudio? Rendez-vous là où tu sais pour ce que tu sais. Attends, tu m'entends? Attends, coupe ton sèche-cheveux, là, je comprends ce que tu me racontes. Quoi? C'est une copine, Claudio? C'est une faute de frappe. Ah, c'est Claudia, d'accord. Ah, bah, tu sais, ma chérie, qu'il y a une différence entre le A et le O, hein. Bah, le A, la queue est en bas, et le O, la queue est en haut, hein. Voyelle, ça change tout le sens, hein. Hein, par exemple, si t'écris Mykonos, ça peut rapidement faire Mykonas. Non, je te traite pas de connasse. Je te donne un exemple. Mais non, mais t'as le droit de te tromper de destinataire, t'as le droit de te tromper de voyelle, t'as le droit de me tromper, de te tromper. Tu vois, tu me fais dire des conneries, là. Tiens, dis donc, je viens de voir, là, au journal de 20h, là, il y a un type, là, il a bousillé toute sa famille, dis donc. Véritable boucherie. Tout ça parce qu'il s'est aperçu que sa femme le trompait. Te rends compte, hein. Eh, tout ça pour une histoire de cul. Eh, nous, on est bien au-dessus de ça, hein. Eh, de toute façon, à la maison, ça craint rien parce qu'il y a que des fléchettes, alors. Ça prendrait beaucoup trop de temps. Bon, qu'est-ce que tu fous, là, dans la salle de bain, là? Vous êtes toutes pareilles, les bonnes femmes, là, des heures, là. Qu'est-ce que tu fous? Tu t'habilles? Ah oui, tu t'habilles? T'as fini de t'habiller, là? T'es sûr? Ah, là. Hein, t'es mignonne, là, avec la petite mini-jupe, là. Oh. Non, j'espère que ta copine, elle est pas lesbienne, hein, parce que tu te passes à la casserole directe, hein. Hein? Elle est hétéro, hein, ben, ça me rassure, hein, parce que c'est un coup être jaloux, ça. Hein? Et comment dirais-je... Je la connais, cette copine Claudio, là, parce que tu m'en as jamais parlé. Oui, non, remarque. Non, c'est vrai. Attends, ouais, c'est vrai. Non, hé, t'as tes copines, j'ai mes copains. Non, y a pas de problème, je respecte. Non. Hé, d'ailleurs, mes copains, tu les connais pas tous, d'ailleurs. Hein? Tu sais que j'ai un copain qui s'appelle Martin. Hein? Martin, Martin, Claudio, Claudia, Marton, Martha, Dominique, Nick, là où tu sais, parce que tu sais. Oh, c'est marrant de se marrer. Pouvoir rire avec la personne qu'on aime le plus au monde, c'est génial. J'ai envie de me marrer en ce moment, je peux pas savoir. Bon, allez, pas te retarder avec ma grande déclaration d'amour, hein. T'as autre chose à foutre. Si t'as besoin d'argent, ma chérie, tu prends mon portefeuille, tu l'as déjà pris, d'accord, tu me laisseras 50 euros quand même. T'as une seconde, Je suis emmerdée là pour toi parce que... Rendez-vous là où tu sais pour ce que tu sais, c'est embêtant parce que si vous savez pas ce que vous allez faire, ni où vous allez vous rencontrer, vous êtes bien emmerdé. Je comprends même pas ce que je viens de dire là. Pas grave. Hein? Non, remarque, si vous avez rendez-vous à l'endroit où vous avez... Là, vous voyez, par exemple, je comprends pas ce que je dis là. Je fais une petite parenthèse, là, je me suis perdu. Hein? Oh, comment c'est? Vous allez voir le comédien. Non, ma chérie, je suis embêtée, là, parce que rendez-vous là où tu sais pour ce que tu sais, c'est embêtant, parce que si vous savez pas ce que... Bah, on va passer cet épisode, hein. Si vous savez pas ce comment on fait... Si vous ne savez pas ce comment on fait, c'est moi, c'est moi, c'est moi, c'est moi, c'est moi, c'est moi, c'est moi, c'est moi, hein? Je t'ai à répondre à ça. Bon, remarque, si vous avez l'habitude de vous rencontrer à cet endroit, c'est pas la peine de marquer le nom de l'hôtel. De l'endroit. Pas grave. C'est des codes, hein, finalement, les codes de l'amitié. C'est ça qui est bien dans l'amitié, c'est qu'on n'a pas besoin de donner beaucoup d'explications. Non, je suis pas du tout jaloux. Non. Tu penses bien que si j'avais été jaloux, j'aurais pas cru une seconde à cette histoire de copine Claudio. Ah non, c'est beaucoup trop gros. Non, parce que tu sais ce qui t'aurait dit, un véritable jaloux? Espèce de
15: petite pute, va. J'ai 20 ans de plus que toi et tu te fous de ma gueule. Tu vas me faire avaler, tu vas passer la soirée avec ta copine Claudio. En plus, tu me prends pour un con. Je veux dire que quand je trompais ma femme, je lui prenais un peu mieux que toi. Et si je me retenais pas, je te foutrais bien deux claques dans la gueule. Une pour te remettre tes idées en place, l'autre pour faire bouffer ton mascara, connasse.
14: Alors... Hein? Est-ce que je t'ai parlé comme ça?
15: Non.
14: T'as soif? Tu veux un cocu? Un coca? Excuse-moi. T'as pas entendu sonner, là? Ah oui, monsieur Jackie! Oh, Jackie, comment ça va? Ah, les cheveux, c'est toujours pas ça, hein, mon pote. Hein? Hein? Ben, comment ça? Ça fait un mois qu'on m'a pas vu. Mais mon pote, je vis mon histoire d'amour. Qu'est-ce que je te dis? Hein? T'as 5 minutes, là, pour prendre un café, là? Dépêche-toi, parce que la petite est à rendez-vous avec un copain, une copine, j'en sais rien. Hein? Quoi? Comment ça, y a personne? Qu'est-ce que tu me racontes? T'entends ça, chérie? Paraît-il que t'es pas là? Hein? Comment ça, ça fait un mois qu'elle m'a quitté? Tu me racontes, Jackie. Bien, pourquoi t'es venue en blouse blanche, Jackie? Vous n'êtes pas Jackie, hein? Vous êtes le directeur de l'hôpital. Enchanté. Peut-on savoir où est Jackie? Il est à son boulot, hein? Et c'est qui les gens là? Tous les gens là? Tout le monde là? Hein? Je suis en observation. Hein? Ça doit être grave, hein, parce qu'il y a du monde là. Hein? Bon! Ben merci de m'avoir observé. C'est gentil. Je vous dois quelque chose, docteur? Bon, on y va, chérie?
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16: Bonjour, mesdames. Bonjour, messieurs. Excusez-nous de vous importuner. Non, nous ne sommes pas des violeurs. Non, nous ne sommes pas des voleurs.
17: Nous ne vous demandons pas l'aumône.
16: Nous ne faisons pas la quête, mais juste à vous demander un franc ou deux afin de nous acquitter du montant de notre titre de transport.
17: Oui, monsieur, j'ai tué et massacré des innocents pour me nourrir. Oui, madame, j'ai violé mes propres enfants sous l'emprise de la drogue. Mais si je nuis à autrui, c'est toujours dans le respect de la personne humaine. Malgré quelques remords, la justice m'a infligé d'une peine de 17 années de prison. Depuis mon évasion de Fleury-Mérogis, je cherche à regagner le droit chemin.
16: Désespéré, atteint d'une nécessité totale de l'épaule droite, j'ai voulu mettre fin à ma vie ainsi que celle de toute ma famille. Seul survivant de cette embouchurie, condamné à mort par contumace, persécuté par l'alcool, recherché par un certain Interpol, je viens crier mon innocence. Ne vous rendez pas complice par votre indifférence du malheur d'homme qui ne demande qu'à...
15: Travailler.

0: ici présent,
1: Madame,
0: dont l'honneur fut bafoué au physique ingrat, à la couleur terne, pastille de la nation, au fait... Il fait de lui une lotte humaine. Étant son seul soutien, je vous demanderai, mesdames, messieurs, de nous venir en aide, afin de quitter ce cruel destin qui est Charlotte sur nous.
1: Non, nous ne sommes pas des violeurs.
0: Non, nous ne sommes pas des voleurs. En tout cas, pour ce qui me concerne.
2: Oui. Mais quoi, 1000 euros, 50 balles divisé par deux, j'ai jamais fait 10 balles que j'ai.
3: Tu vas peut-être nous griller vis-à-vis de la peine, c'est ça?
2: Oui.
3: Tu veux peut-être que je te rafraîchisse la mémoire?
2: Alors là.
1: La petite Martine, 6 ans, découverte en forêt de Fontainebleau.
4: Couverte de stigmates, ayant suivi des sévices en sein mensuel.
3: T'as peut-être quelque chose à dire aux parents, hein?
0: Excusez-moi.
1: Bien. Mesdames et messieurs, afin de vous échapper de votre grisaille du quotidien, nous allons vous interpréter une chanson de Nathan.
0: Salut, c'est moi, Tintin.
1: Salut, c'est moi, Milou.
0: Quand c'est pas bien.
1: Quand c'est pas beau.
0: C'est Dada et Milou.
1: Merci, monsieur l'homme. Merci bien. Merci pour les artistes. Merci, monsieur l'homme. Merci bien. Merci, monsieur.
3: Oui, c'est un monsieur. Merci, monsieur. Merci bien. Merci bien.
0: Vous n'avez pas de monnaie, mademoiselle. Ce n'est pas grave, mademoiselle. Votre sourire est une nourriture.
3: Ben, j'ai fait les comptes, si on enlève la taxe patronale, la parafiscale...
5: Ça, pour toi, ça fait rien. C'est tout bête.
0: Je crois que nous en sommes arrivés à une extrémité qui clôt 15 ans d'amitié et de partenariat et qui vont engendrer la destruction totale de cette merde. De plus, je t'apprends que tu n'es pas mon frère. Par conséquent, je chie sur ta famille et pisse sur ta descendance.
5: Ceci est un tournevis. Je vais lui prendre la température à 5 ans.
6: Oh, bien de Milou, dis-le.
0: Pourquoi?
1: Parce que, mesdames et messieurs, mon frère étant mort dans d'atroces souffrances, victime d'une hernie fiscale, je vous demanderai, mesdames, messieurs...
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8: Je me prénomine Micheline. Ah! Je ne vous avais pas vu entrer, monsieur Duchesne. Comment allez-vous? Apparemment bien. Ah, je connais bien ma clientèle. Voilà 10 ans et quelques poussières que je suis hôtesse à formation sanitaire. Un bon mercure. Quand j'étais plus jeune, mon petit surnom était Dumbo. Je pesais déjà mon quintal. Désormais, on me prénomine Babar. J'aime me fendre la pipe, moi aussi. Ce qui est le plus lourd chez moi, c'est... C'est mon cœur. Ah, ça c'est monsieur Guérôme. Un bon mercure. Comment allez-vous? Ah. Je suis ravie de l'entendre. Un paix, c'est oui, deux, c'est non. Alors, à la semaine prochaine. Ah. Bon, ben alors, bonnes vacances. Et vous passerez le bonjour à Brigitte, votre épousée. Et à Ganguérôme, votre enfant. Et savez-vous où se situera votre lieu de vacation? Oula! C'est loin! Mais c'est joli, la Martinique! Pour certains, c'est le langage des signes. Pour d'autres, celui du vent. D'ailleurs, il a bien tourné. Depuis qu'ils nous ont installé un kebab dans le quartier, c'est le Vietnam. Allez, senteur pistache et violette, ça vient de sortir. Ah, ça aussi. J'aime rêvasser

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2: Oui, Skype, vous me voyez bien là? Alors, hashtag djihad, je veux devenir un martyr.com. Hein? Oui, non, j'ai pas été suivi. Non, je n'ai parlé à personne, ne vous inquiétez pas. Dis donc, vous êtes un parano, moi. Oui, d'accord, ne s'énervez pas. Donc, alors, Guillaume Dubois.
3: Ah, Guillaume Dubois.
2: Oussama Mohamed Saddam Ben Dubois. Chevalier de l'Apocalypse, hein. Hein? Oui, non, parce que moi, ça met du temps à pousser, c'est pour ça. Mais j'en ai vu des très belles chez Toys R Us. Alors, par contre, la vôtre est magnifique, hein? Elle est fournie, elle est belle, c'est une vraie, non? Je te tiens, tu me tiens par la barbe. Oui, d'accord, vous énervez pas, il n'y a pas de problème. Oui, alors j'ai été faire les courses, hein? Alors j'ai acheté... le tapis, le couteau, la bouteille de gaz, la ceinture. J'étais chez Caston. Chez Caston, il y a tout ce qu'il faut. Bon, j'y vais là-bas. je plaisante, en fait. Hein. D'accord. Oui, il faut pas. Oui, non, il n'y a pas de problème. Ne s'énervez pas. Alors oui, donc j'ai tout lu, tout reçu. Hein, martyr à la plage. Martyr à l'aéroport. Martyr prend l'avion. Martyr va au musée et tout. Hein. Qu'est-ce que je voulais dire? Le seul jour férié, ce sera le 11 septembre. D'accord, oui. Alors oui, je me suis entraînée. Hein. Oui, j'ai tué 200 personnes la semaine dernière. Hein. Sur Call of Duty, alors je ne sais pas si... Qu'est-ce que je voulais dire? Oui, sur Bagdad, il n'y a pas trop de moustiques. Parce que j'ai la peau fine, alors... Puis je suis allergique au gluten, alors tout ce qui est semoule, tout ça, je suis pas très fan. Hein. Oui, alors je... Comment dire oui, alors je me suis renseignée hein, pour les transports. J'ai pas trouvé de vol direct. Hein. Alors peut-être faudrait penser à faire un Air Jihad ou un truc comme ça, parce que... Là, je suis sur un Paris-Ankara, Ankara-Berlin... Berlin-Bastia, Bastia-New-York, New-York-Londres. Moi, j'ai pensé à une chose, vous me dites pas, peut-être prendre une petite croisière Costa. Je débarque en Sicile, puis vous venez me chercher. D'accord, non, on verra sur place, il n'y a pas de problème, vous énervez pas, vous êtes tout à fait. Qu'est-ce que je voulais dire oui, sur Bagdad, ça bouge un peu. Enfin, je veux dire, il y a de la meuf. Enfin, on n'est pas que entre Père Noël quand même. Enfin, je veux dire, non, parce que j'avais d'autres questions sur la literie, tout ça, parce que je suis sensible du nez aussi. D'accord, bon, on verra sur place, il n'y a pas de problème, tout à fait. Gros bisous. Là, j'ai l'impression que tous les deux, on va bien s'éclater. Oui, hashtag djihad, je veux revenir à la maison.com. Tu me vois, maman? Oui, c'est moi, c'est Guigui, c'est Guillaume. Non, je suis pas chez Mémé dans le Luberon. Hein, je suis à Bagdad dans la merde, là. Je veux rentrer, maman. Je veux rentrer à la maison. Il te reste des miles, Air France. Ah, je veux rentrer, maman. C'est pire que dans Koh-Lanta, là. Ils m'ont mis dans l'équipe rouge, celle qui coupe toutes les têtes. J'ai essayé de prendre un bateau de migrants, mais c'était complet. Je veux rentrer, maman, je veux rentrer, ils sont fous. Oui, oui, Oui, Toufika. En plus, je parle pas leur patois, alors je comprends rien du tout. Oui, alors, maman, il faut que je t'annonce, je suis mariée, hein. Voilà, avec Toufika. Ils m'avaient promis 900 vierges, bon... Ils m'ont fourgué une fin de série, là. Même en burqa, elle est moche. En plus, elle pique, alors, bon... Oui, alors, tu vas être grand-mère, maman, hein, voilà. Alors, Toufika est enceinte, hein. Ah, je lui ai dit que si c'était un garçon, je voulais qu'on l'appelle Charlie, mais bon, ça n'a pas plu. Voilà, alors sinon, dans les bonnes nouvelles, je me suis fait copain avec un Américain, un otage américain, là. J'apprends à parler anglais, bon, enfin, je connais que deux mots pour l'instant. Help me, help me. Bon, va falloir que j'y aille, maman, hein, là, parce que j'ai une mission à remplir, là. Il faut que je dépose un colis à l'ambassade américaine. À mon avis, c'est pas une pizza. Ils arrivent, maman. Oui, femme impure qui m'a donné la vie, je te maudis. Annemahal, Inch'Allah. Je veux rentrer, maman.
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2: Vous êtes sûr que c'est obligé, docteur? Parce que moi, je vais bien, hein. Ah non, mais moi, si je suis là, c'est pour rassurer ma famille, hein. Non, mais je vous dis que je vais bien, docteur. Non, mais rangez vos gants et vos tuyaux, là. Non, mais appelez ça comme vous voudrez, toucher rectal, coloscopie. Moi, la seule différence que je vois avec une sodomie, bah, c'est que c'est remboursé par la Sécurité sociale. Mais je vous dis que je vais bien dans une pipe. Tout va bien. J'ai pas de cholestérol. Je suis pas essoufflé quand je fais mes lacets. La semaine dernière, je me suis inscrit à Netflix tout seul, sans demander à mon petit neveu. Je vous dis que je vais bien, docteur. Je suis en bonne santé. Tiens, mais vous avez quel âge, vous? 32 ans? Mais vous faites pas plus âgé que moi. On pourrait nous prendre pour deux frères. Tiens. Par contre, docteur, si vous tenez absolument à faire une coloscopie, eh ben, je peux vous présenter ma femme, hein. Elle a pris un sacré coup de pelle. La dernière fois qu'elle s'est baignée, il y a Greenpeace qui est venu la repêcher. Et vous trompez pas, quand vous lui mettez le tuyau, elle lui mettez pas dans la bouche. Elle a une tête de cul. Allez, je suis un peu vulgaire, docteur. Je plaisante. Allez, je vais pas vous faire perdre votre après-midi. On n'a rien à faire ensemble, hein, si ce n'est un élément de sympathie, puis voilà, c'est tout. Hein? Quoi? Mon âge? Ah, mais c'est... Hey, c'est fou, ça! Mais vous êtes têtus, c'est dingue, hein! On s'en fout de l'âge! C'est j'ai 50 balais, voilà, c'est ça que tu veux savoir, petit con! J'ai commencé à monter dans les tours! J'ai pas commencé à recevoir des ordres d'un petit con de 32 baloches! Et en plus, il veut m'enculer! Oh, oh. Et le premier qui touchera à mon fion, il est pas encore né! Tiens, regarde, tu sais faire ça, petit con, à ton âge, lui, pop, tiens, t'en as entendu parler de ça, petit merdeux, attends, putain, je vais pas bien, appeler un docteur, docteur, ah bah non, je suis con, ah, c'est pas la première fois que ça me le fait, la dernière fois, ça me l'a fait, je suis rentré dans ma salle de bain, j'ai regardé dans le miroir, j'ai demandé à mon père ce qu'il foutait là, ça me l'a fait l'autre soir, docteur, j'étais avec une petite dans un restaurant branché, là. La lumière était tamisée, la musique était forte, j'entendais rien, je voyais rien. J'essayais de voir le menu, c'était tout flou. Je voulais pas sortir mes loupes pour pas faire trop vieux. Je lui ai dit, bah, je prends comme toi. Elle a pris un homard, cette connasse. Ça m'a coûté 200 euros. J'ai pas dormi de la nuit parce que je digère pas. Quand je mange après 21h, docteur... Je vais pas bien, docteur, je vous ai menti. Je sens que je commence à pourrir de l'intérieur. Je suis vieux. J'aime le jardinage, docteur. J'ai passé une après-midi entière chez Gamme Vert, docteur. J'ai ramené un couple de nains en plastique et un pot de géranium. Je m'intéresse aux travaux en bas de chez moi, docteur. Je descends avec tous les petits vieux de mon quartier. On est là, devant les palissades, les mains dans le dos. Et on commente les grues, docteur. Je regarde le journal de TF1. De 13h jusqu'à la fin. J'ai même vu un reportage sur un type qui fabrique des espadrilles en mousse.
3: Ça m'a tellement ému que j'en ai chialé, docteur. Je parle tout seul. Ce matin, je me suis entendu dire, tiens, mon petit loulou, tu te ferais pas un petit kawa? Allez-y, docteur, faites ce que vous voulez. Si vous me trouvez un cancer ou plus que 3 jours à vivre, vous me le dites. Parce qu'avant de crever, je voudrais faire une croisière Costa. Je voudrais m'acheter une paire de Mephisto et rencontrer Daniel Guichard en vrai. Et si vous faites une petite vidéo de l'opération, vous me la mettez de côté. Ça me fera un dernier petit souvenir.
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4: Vous êtes Micheline, divorcée sans enfant, pas sérieux, s'abstenir. Je suis Jean-Luc, prêt à tout pour faire battre ton cœur, libre de suite et plus si affinité. Elle, tu t'assois pas? Bah, fais comme moi, prends une pouffe. Enfin, je veux dire... Prends un pouf. Tu fumes? Ah, j'en ai plus 4, tant pis. On prend un drink. Tenancier? La carte des cocktails. Alors, vous allez me mettre un branleur. Oh, laisse, je vais choisir pour toi. Qu'est-ce que je vais bien pouvoir te mettre? Alors, 75 francs, 95 francs, quand même, hein. Un verre d'eau pour la demoiselle. C'est la première fois que je fais les petites annonces. D'habitude, c'est pour trouver des pièces détachées de mobilette, alors... C'est marrant, je t'imaginais pas comme ça. Remarque, ça tombe bien, j'aime pas les mannequins. Non, je préfère les filles dans ton genre. Au moins, on est sûr de pas se les faire piquer. Tu vois, Micheline, c'est ton vrai prénom, Micheline? Ah non, non, comme ça. Non, mais tu sors de chez le coiffeur, là, non? Ah non, non, je dis ça parce que souvent, quand on sort de chez le coiffeur, on est un peu déçu, pas toi? Tu vois, Micheline, j'ai du mal à m'y faire, hein. Ça fait 5 minutes qu'on se raconte un peu notre vie, tous ces petits touts. Qui font ces petits riens, c'est vrai. Si tu me demandais de te faire l'amour, là, tout de suite, dans ma petite chambre de bonne, qui est à 2 pas d'ici, pourtant, ben, je te dirais non. Non, Micheline, prenons le temps de faire connaissance. Attendons une petite demi-heure. Tiens, j'ai envie de te donner une note. 8. Sur 20. Mmh. Ah, bah t'aurais mis un autre parfum, c'est sûr, t'aurais eu la moyenne. Est-ce que tu aimes les animaux, Brigitte? Moi, mon animal préféré, le lapin. Je sais pas pourquoi. Comment? Quoi? Qu'est-ce qu'il y a? Je t'ai appelée Brigitte? Oh, Brigitte, Jocelyne, Micheline, c'est tellement laid tout ça. Tu aimes le Scrabble? Non, parce que j'ai un ami qui organise des partouzes de Scrabble. Des parties de... Oh là là, je suis trop romantique. Un jour, ça me perdra. Ah, excuse-moi, j'étais un des premiers à les acheter, alors... Allô? Oui, qui me dérange, là? Ah, c'est toi, chérie? C'est toi, Thierry? Oui, non, je suis sur un gros dossier, là. Non, une fin de série. Oui, non, je pense en avoir pour 2 heures. Oui, remarque, 1 heure, ça devrait suffire. Oui, je... Oui, oui, les enfants sont couchés? Oui, je t'apprécie. Ah, ce boulot. Tu sais, nous, les chefs d'entreprise, c'est... Un jour à Rio, un autre à De Janeiro. Oh, je travaille actuellement au ministère de la NASA. Oh, on est sur un projet pour envoyer une fusée sur la Lune. Comment? Ça a déjà été fait? Ah non, je crois pas, on aurait été au courant. là là, mais il faut qu'on nique. Oh, qu'est-ce qu'il y a? Attends, tu crois que je t'ai juste invité pour te payer un verre d'eau? Je suis pas un goujat, quand même. Mais attends, reviens, Micheline, t'as pas payé ta part? Ah, je suis trop fleur bleue, tiens. Allô, Martine? Oui, c'est moi. Écoute, la réunion vient de s'annuler, je suis là dans un quart d'heure. Martine, tu m'aimes?
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5: Il y a un mec qui bosse dans mon dos depuis une demi-heure. Ouais, bouge pas, je m'en occupe. Ouais, terminé. Oui, toi, allez.
6: Pourquoi, monsieur, la sortie, c'est par là?
5: Mais qu'est-ce que tu fais là?
6: Il touche pas mon survêtement, c'est un taquiné, c'est fragile. Il me fouille dans ta poche, moi.
7: Vas-y, comment qu'il me fait flipper ma race, lui?
5: Les clés du magasin, hein?
6: Mais non, monsieur, c'est pas les clés du magasin, c'est les clés de ma meule. Derrière, je suis 40 double fil. Vas-y, la tête de Satan.
5: Vas-y, ça, alors toi, tu vas fermer ta gueule, ok? Puis moi, je vais te lire tes droits. Et alors, bouge pour parce qu'ils nous ont filé 16 matins, alors on y va. Et alors, tous, c'est que. Oui, ta gueule, ok?
6: C'est pas moi, monsieur. C'est un voleur, il a mis ça dans ma poche. Et ouais, à certains moments, j'étais dans un rayon. Tout d'un coup, il y a une personne qui arrive vers moi. Et la personne pointe un bazooka sur ma tempe. Et ouais, la personne me dit, jeune homme, prenez l'objet, sinon je te tue. À ce moment, j'ai paniqué. Je me suis dit, je vais prendre l'objet. Et je me suis dit, je vais chercher M. Géville. Et là, je vous ai trouvé, M. Géville.
5: Et il serait où, ton voleur, maintenant?
6: Et ben justement, vous commencez à comprendre. Il était blond, mal habillé, costard, cravate, genre bizarre, genre bon, monsieur. Mais putain, je te jure, comment tu vas pas comprendre comment tu vas niquer les mains de sa mère, oh là là. Comment c'est mal fréquenté, les monoprès. Bon alors, toi, t'es pars par là, moi, je pars par là.
5: Mais toi, tu restes là, ok? Dis-moi, j'appelle Castor.
6: Vas-y, la tête de mort.
5: Oui, oui, j'arrête dans le magasin, Castor. Non, tu m'arrêtes tous les mecs en costard de race blonde, ok? Non, le mec vient de tout balancer, là, c'est toute une équipe.
6: Oui. C'est pas moi, je t'ai dit, t'es bouché ou quoi? T'inquiète pas. C'est un voleur, il a mis ça dans ma poche, faut te dire combien de fois? J'étais poli avec toi, sans poli avec moi, enculé de ta mère. Mais non, je voulais de l'aspirine pour ma soeur parce qu'elle est en train de mourir. Putain, je te préviens, si jamais je rentrais que ma soeur est morte, putain, je te préviens, t'as plus de chico, t'as plus de...
5: Alors toi, tu es la merveilleuse, ok, puis moi, je suis la réactive. Oui, j'allais tomber avec les orgues, attendez. Oui, ok. Oui. Non, c'est une bande organisée, là, il y aura le frère, là, sur ma... Ouais. Je prends son nom, son prénom. Ok. T'as le formulaire, là, sous les yeux, là, Jean-Jacques? Hein? Non, je te dis ça parce que j'ai pris deux stylos, moi, tu... Ouais. De toute façon, je sais plus écrire, ouais, ta gueule. Lunette? Non, prénom!
6: Oh, j'ai mes prénoms. J'ai mes prénoms! Oui. Jean-Baptiste. Jean-Baptiste. Jean-Baptiste. Poquelin. Rue des Plantes en pot, Rue des Plantes en pot. Paris 92-160, banlieue parisienne.
5: Ouais, banlieue, oui, c'est ça. Ouais. Oui, j'ai compris. Ouais, que j'envoie chier le mec.
6: Mais c'est pas mal si je veux gérer ça, voleur, la maison dans ma poche, je veux gérer, j'étais avec un compote de façon,
5: Tu crois que je l'ai pas vu, ton petit manège? Tu piques une mob avec ton frère.
6: Ouais!
5: Là, t'arrives dans le magasin, là, tu piques les clés du magasin. Tu les donnes à ta soeur qui est déguisée en costard avec une perruque blanche. Tu dis à cette conne d'aller faire le double parce que sa gueule est en train de mourir. Puis toi, tu reviens pour l'aspirine. Hein? Tu croyais être baiser, Marcel?
6: Bon, monsieur Marcel. Je vais être honnête avec vous. Je vais jouer franc jeu, je vais jouer carte sur table, c'est Marcel, vous êtes trop fort pour moi.
5: Si, vas-y, balance.
6: Monsieur Marcel, je vous annonce que nous sommes collègues. Eh ouais, j'ai fait partie de la police des polices.
5: Oui.
6: RATP, GIGN, PTT, Rotman Rouge.
5: Merde.
6: Ouais, je fais une petite enquête Dorothée, mais pour même pas trop à tous les deux, monsieur Jean-François, mon employé. Mais j'aime bien la façon dont tu travailles, hein, non, franchement.
5: Ouais, c'est ça, j'ai compris,
6: C'est professionnel, c'est bien, c'est.
5: C'est surprise, c'est ça. C'est Béliveau,
6: ouais. Ouais, c'est moi, maître Béliveau, monsieur Chien, t'as bossé la petite caméra qui est là.
5: Eh ouais, parce qu'à mon rendez-vous, vous avez ça, bonjour à Tata Simone, bonjour à Tonton Paul.
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procédions à la crémation. Si je peux me permettre, madame, les Kleenex sont à droite. Ça, c'est un linceul. Oui, tout à fait, monsieur. Toutes mes condoléances. Oui, c'est une perte terrible. Oui, c'est terrible. Oui, tout à fait. Oui, monsieur, c'est une personne qui est partie et qui ne reviendra jamais. Oui, tout à fait. Oui, bonjour, monsieur. Ça va, vous? Oh, pardon, oui, toutes mes condoléances. Oh, est mignonne, la petite fille. Pas bon. Il manque personne, excepté, bien sûr. Bien, la maison Periglioni, qui vient d'ouvrir ses portes ce matin, a désiré dans un moment ô combien douloureux apporter une petite touche personnalisée en vous contant une petite blagounette. C'est Toto ? Ayant des problèmes intestinaux et désirant s'acheter des suppositoires. Malheureusement, la pharmacienne se trompe et lui vend des cartouches de chasse. Alors, forcément, quand Toto va aux toilettes, ça fait des trous partout. Bien, je vous rappelle que la maison Periglioni, c'est différents choix de cercueils. Avec différentes essences de bois, du bois des îles au bois de cagette. On rappelle que la maison Periglioni offre au bout de 10 cercueils un petit verre de sangria. C'est ce qu'on appelle le petit plus Periglioni. Tout à fait, madame, on envoie la musique tout de suite.

0: le reste de la boulette, là.
1: Confondu avec les Antillais de ce matin, madame. Tout à fait, madame. On envoie la musique tout de suite. Madame, il faut pas vous mettre dans cet appareil, madame. Vous savez, la mort, ça peut arriver à tout le monde. Qu'est-ce qui est arrivé au petit monsieur? Ah oui, c'est cette personne qui nous est arrivée en deux fois, oui. Comme je dis souvent, madame, un train peut t'en cacher ta mort. C'était votre petit-fils, madame. Oui, je comprends, c'était... Vous avez quel âge, madame? 86 ans? Puis-je me permettre de vous laisser? Je vous rappelle que nous faisons une petite promotion qui s'arrête fin janvier. Alors, mesdames et messieurs, on ne dit plus, voilà, c'est cuit. Nous allons lire, faire lecture de l'horizon funèbre. Cher Achille, tu es parti trop tôt, mais le soleil des Antilles brûlera à jamais. Cher Jean-Paul, toi aussi tu es parti trop tôt. Ton licenciement ne t'a pas laissé indifférent. Ton départ fut un déchirement non seulement pour ta famille, mais aussi surtout pour toi. Tout à fait. Mesdames et messieurs, veuillez respecter, s'il vous plaît, la petite minute de silence réglementaire. C'est mignon. René, ou... C'est bon, tu peux faire partir le four. Comment? Thermostat 4. Et... Mesdames et messieurs, nous allons passer dans ce que nous appelons, dans notre jargon, la salle de chauffe.
2: C'est vous la petite fille, là? Non, elle est mignonne. Tu sais, petite fille, il faut pas s'approcher de la machine. C'est chaud, sinon tu vas finir comme papa.
1: Oh, madame, vous savez, faut pas être choquée comme ça. Vous savez, les jeunes, faut leur parler comme ça. Tiens, regarde. Monsieur le clown, il va mettre ton papa dans une grande boîte magique. Et quand il réapparaîtra dans une boîte plus petite. Pardon.
3: Bien, mesdames et messieurs, nous allons passer, procéder à la crémation de la dépouille mortelle de Blatini Jean-Paul. Qui va effectuer son dernier voyage sur ce tapis roulant...
1: Dernier modèle. Pardon, monsieur.
3: Oui, tout à fait, oui, c'est plus de 1500 degrés minute. Hein. C'est un système hydraulique, hein. Bâtissons, là, on est géré par ordinateur, mais c'est pas moi qui m'en occupe, hein, nanana.
2: Actuellement, on est sous Windows 98. Hein.
1: Bon, c'est bon, René, tu peux faire partir,
2: Fais coucou à papa.
1: Ah, attends, il y a un problème là. Oh, attends, hop. Attends, arrête tout là, reviens à la position de départ. Attends, t'es en première ou en seconde là?
0: Je comprends rien là. Les Antillais, ils étaient partis comme une fusée ce matin.
3: Bien, mesdames et messieurs, vous allez pouvoir passer un dernier instant avec Blatini Jean-Paul. Comme quoi, on croit que c'est fini et puis... Comme
1: ça. Allez, passe-moi une clé douce, toi. Allez, vas-y, démarre. Oui, à fond, oui, vas-y, oui.
0: De toute façon, il peut rien lui arriver de pire. Hein.
1: Ouais. Pardon.
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5: Oh non, c'est pas vrai, Gwendo. C'est mon ex. Il continue de m'envoyer des textos. Il a toujours pas compris que je l'avais quitté. Il s'accroche comme un rocher à une moule. Excuse-moi, j'ai que ça comme image qui me vient. Je veux dire, ça m'a complètement détruite, cette histoire avec Jean-Louis. Je veux dire, les mecs de 40 ans, c'est fini. F-I-N-Y. Et attends, Gwendo, je suis jeune, je suis belle, j'ai 26 ans, j'ai la vie devant moi. Il est pas beau, mon petit cul. Attends, je veux dire, je vais lui mettre des kilomètres au compteur, je vais faire voir du pays, moi, c'est parti. Je veux dire, ça m'a complètement détruite, cette histoire. Ah, j'ai besoin de me restructurer, j'ai besoin de blancheur, j'ai besoin de... Oh, je suis tellement contente que tu sois là, ma Gwendo. Tiens, tu m'aides à m'inscrire sur Mythique? Alors, qu'est-ce que je mets comme photo? Celle où je bouquine ou celle sur la plage? Oh non, celle où je bouquine, ça fait trop salope. Qu'est-ce que t'as mis, toi? Ah, t'es bien là-dessus! On dirait ta fille avec des gros seins. Merci, Photoshop! 22 ans, secrétaire de direction, célibataire? T'en as 32, t'as deux enfants, t'es au chômage. Et pourquoi il te manque un bras? Ah, t'as effacé Bernard, d'accord. On pensera à enlever la main sur l'épaule droite, hein. De toute façon, ces trucs-là, c'est fait pour baiser, hein. C'est pas fait pour rencontrer l'homme de sa vie. Mais attention, je veux pas qu'on me prenne pour une pute non plus, hein. Alors, c'est quoi ça? C'est lui. Je t'aime, tu me manques, qu'est-ce que tu fais? Mais je cherche un plan cul avec une copine, connard. Chier. Alors, orientation sexuelle, qu'est-ce que je mets? Libertine? Oh non. Non, je vais mettre hétéro-curieuse. Alors... Oh putain, c'est pas vrai. Même en numéro masqué, je le sens, je le sais que c'est lui, je te l'envoyais chier. Tu me fous la paix maintenant, tu vois pas que tu me pourris la vie, va te faire foutre, va te faire enculer. Oh, oui, maman. Oui, non, c'est Gwendo qui prend ma voix, là, c'est pas moi, là. Oui, non, je passe dans un tunnel, en plus, et plus... Qu'est-ce qu'il faut pas faire? Ça m'a fait du bien de faire l'amour avec toi. Quand est-ce qu'on met ça? Oh, mais pourquoi j'ai rebaisé avec lui? Je suis trop conne. Ben, je sais pas, Gwendo, un réflexe, une habitude. En plus, ce con-là, il est gentil. Il venait de me rendre mes fringues. Il les avait passées au pressing. Ça a dû m'émouvoir. Et... Puis tu connais, hein, moi, dès qu'on me met un doigt dans la prise, ça fait court-circuit. Attends, il comprend pas ce que ça veut dire, je veux faire un break. Attends, t'es d'accord, Gwendo, que quand tu dis à un mec, j'ai besoin de faire le point, faut que je réfléchisse, faisons un break, ça veut dire je veux pouvoir ta gueule au moins pendant 10 ans. Par contre, il y a un truc, hein, je pardonnerai jamais, jamais. C'est de m'avoir grillé avec mon amant. Ah oui, Claudio. Ah oui, Claudio, le mec avec qui je l'ai trompé depuis un an, tu sais ce qu'il a fait? Il a checké mon portable, ce fouille merde. Il est tombé sur un texto, j'ai envie de toi, trois petits points. Ça, c'est super intime. Est-ce que je vais voir les textos qu'il envoie à sa mère, moi? Résultat, il a appelé Claudio, il lui a dit qu'il était mon mec. Claudio le savait pas. Résultat du cours, je suis passée pour une menteuse, je pardonnerai jamais. Il m'étouffait, hein. Tu sais qu'on s'est pas vu pendant 2 semaines avec Claudio, hein. Tu sais pourquoi? Parce que monsieur Jean-Louis a décidé de m'inviter en vacances au Caraïbes. Attends, je suis pas sa chose non plus. Alors, j'y suis allée, mais à reculons, hein, je te le dis, hein. Mais après, on s'est bien rattrapé avec Claudio. Oh, parce que niveau cul, hein, Jean-Louis, zéro, nul, hein, il m'a jamais fait jouir, hein, sauf quand je pensais à Claudio. Moi, je faisais semblant. En plus, il était gaulé comme une crevette. L'impression de faire l'amour à un sandwich SNCF. Il s'agitait sur moi, là, comme un petit lapin, là. Combien de fois j'ai eu envie de lui retirer ses piles à ce con-là? Moi, je faisais semblant. Oh, c'est ce que c'est, les mecs, hein. Quand tu jouis pas après, t'en as pour 1h30 d'explication, laisse tomber. Dès qu'il avait le dos tourné, c'était mon petit dauphin électrique, position 5. Je veux dire, on n'a jamais mieux servi de passe au même. Au moins, c'est pour ça que je l'ai trompé, hein. C'est entièrement de sa faute, hein. Ah, moi, je suis comme une gamine, hein. Moi, quand on m'interdit de faire le mur, je le fais, hein. Puis je l'ai fait, je peux te dire, j'aurais pu faire installer des portes battantes. Ah, ça y est, j'ai un ami sur Mythique, c'est génial. C'est lui. Oh, Gwendo, t'as trop de chance, t'es heureuse, toi. T'as 2 enfants, un mari. Il te manque plus qu'un mec, quoi.
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6: Mais on a préféré faire mieux.
7: Mon Jeannot, qu'est-ce que tu vois, là? Qu'est-ce que tu vois, mon Jeannot? Hein?
6: Oui, je sais, je suis le mec le plus moche du monde, mais enfin, hé, après toi, parce que excuse-moi, mais quand je vois ta tronche, j'ai quand même envie d'appeler le SAMU, mon Janon. Hein. Pas qu'au niveau de la mochitude, on est quand même sur le même podium. À part ça, qu'est-ce que tu vois, mon Janon? J'ai la banane, je suis heureux. Je viens de rencontrer une petite. Un avion de chasse à réaction, mon pote. Natacha, 25 ans. Je vais te la décrire, tu vas être sur le fion. Attention à ton Justin Bridau, mon Janon. Une paire de loches, étalonnée à 90 cc, en forme de poire. Une courgette de 1m74 au garrot. Au niveau des pare-chocs arrière, deux citrouilles calibrées de 14. Je peux te dire qu'au niveau des fruits et légumes, je vais t'en bouffer 5 par jour. Et cerise sur le gâteau, mon Janot, t'es assis, t'es debout, je m'en fous. Tiens-toi bien, ma demoiselle est aveugle. Aveugle, je te dis. Elle voit que dalle. Je serai même pas obligé de changer de slip tous les jours. Hein? Ah bah non, je lui ai pas dit que j'étais gaulé comme un sandwich SNCF, que j'avais 57 ans, que j'étais au chômage, que je roulais bon en métro, que j'étais marié. Hein? Tu fermes ta gueule, si tu la vois, tu gâches pas la chance de ma vie. Hein? Bah, je lui ai dit que j'étais pété de thunes. Je suis dans le pétrole, mon pote. Dans le samplon 95, tel que tu vois. Et j'ai été skipper à la Bourse de Londres. Hein? Ben, je l'ai rencontré, je sortais du Pôle emploi. Elle m'a bousculé. J'ai dit, non, tu peux pas regarder où tu vas, toi? Oh, quand j'ai vu la canne, le chien, le petit cul, je me suis dit, ça, c'est pour moi. Hein? Non, je suis pas un salaud. Je la fais rêver. Et une femme a besoin de rêver. Et moi, j'ai envie de baiser. Il faut pas qu'elle se plaigne non plus, eh oh. Ça fait une semaine qu'on se connaît, elle a déjà une robe de chez Dior, un manteau de chez Chanel, un carré Hermès. Hein? Mais on est passé chez Tati. La semaine prochaine, je vais l'emmener respirer l'air frais de la montagne. Là, on va aller chez Picard. Ah, c'est pratique. Ah, je te conseille l'aveugle, hein, mon pote. Là, l'autre jour, je lui ai fait rencontrer Johnny Hallyday en personne. Elle tremblait, la gamine. Tu vois qui c'est, Kader? Il l'imite à la perfection. C'est pratique. Bon, allez, tu vas me foutre le camp parce qu'elle est dans la salle de bain. Apparemment, ça fait une heure, elle trouve pas la sortie. Je vais lui ouvrir. Allez, fous-moi le camp. Oui, oui, oui, je te raconterai si je lui mets un coup de canne. Ah, tu sais, tu peux être vulgaire, alors. Natacha, c'est par ici la sortie. Oh. Mais quelle tristesse. Mais alors, mais à quoi ça sert qu'on donne son argent au Téléthon si les aveugles ne peuvent pas voir? Par contre, Natacha, le rouge à lèvres, ça se met pas sur le front. Hein. Pas grave, t'es bonne. T'es mignonne quand même. Hein. Allez, on va se mettre une petite ambiance musicale, hein, si tu le veux bien. Qu'est-ce que je vais bien pouvoir te mettre comme musique, hein. Stevie Wonder. Ray Charles, Gilbert Montagnier, on va s'aimer. Allez, ma chérie, tiens, tu prends mon bras, puis je te fais visiter mon loft parisien. Alors, donc, 450 mètres carrés à deux pas des Champs-Élysées dans le quartier latin, attention, hein, vue sur le Mont Saint-Michel, hein, c'est très rare. Au plafond, bah, tu peux pas avoir parce que t'es mis rouge, je dirais. Il y a des écailles de tortue, il y a de la moulure d'Alsace, il y a du parquet de Versailles, c'est extraordinaire. Hein. Sur les murs, bah, incroyable, que des œuvres d'art, hein, un écran en plasma. T'as la Vénus de Mouloud, hein, très rare. Je sais pas, t'as une sculpture de Van Gogh, hein, en braille, hein, c'est très rare dans sa période Picasso bleue. Hein, tu peux aller toucher d'ailleurs, parce que paraît-il, d'après ce qu'on dit, les aveugles, vous, c'est le toucher. Hein. Puis nous aussi, de temps en temps, on aime bien toucher, hein, même si on n'est pas aveugle. Hein. Pardon. Bon, je sens que ça te plaît pas, non, non. Ah oui, je suis trop pressé. Ça fait une semaine qu'on se connaît, mais enfin... Enfin, Natacha, tu connais tout de moi. J'ai joué frangin, je garde sur table avec toi dès le premier jour. Enfin, j'ai 27 ans, je suis née en 63. J'aime la chasse à cour, j'étudie la littérature celte. Qu'est-ce que tu veux savoir de plus? Oui, je t'ai menti, voilà. Et je te le dis droit dans les paupières. Dans les yeux. J'ai deux défauts, voilà. Je suis romantique et perfectionniste. Voilà, c'est possible d'avoir son petit genre en secret. Mais je suis simple, moi. Je peux tout quitter, tout lâcher à l'instant. Je peux retrouver mon ancienne vie. Tiens, allez, tu vois rien, là, mais je sors un chéquier, là, hein. Voilà, hein, je fais un chèque pour la recherche pour les aveugles. Allez, hop, j'appuie bien fort, ça fera en braille en plus. Allez, voilà, tiens. Et tu sais ce que je vais faire, Natacha, par affection pour toi? Je vais fermer les yeux, comme ça je verrai ce que tu vois. Que dalle, hein. Allez, je serai aveugle. Allez, on y va. Oh là là, on voit rien du tout. C'est comme ça tout le temps? On fait un cache-cache?
1: Plaisante. Et depuis le début, je parle, je parle, je plaisante. Tu dis rien, t'es muette. T'es muette? Oh, merci, mon Dieu! Oh, j'ai rencontré la femme parfaite!
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8: Chut! Je suis en rendez-vous avec le juge d'application des peines. Je suis en observation médicale, petit lapin. Petit lapin, je suis en observation... Oh, oh, oh, vous étiez là, monsieur le juge? Nom de famille? Nom de famille, Galopin. Comme un petit galopin. Prénom de famille, boulevard Magenta. Galopin, comme un galopin, un galopin qui galope, quoi, comme... Comme le petit poney, quoi, le petit poney d'Andalousie, quoi, qu'on connaît tous, quoi, qui galope, hein. Hein, vous êtes venu, comment, vous, monsieur le juge, par quel moyen de locomotive, encore? En aviation, en hydravion, en format A4, en petit lapin? Non, non. En voiture? Ah oui, non, j'ai entendu parler, oui, bien, bien. Ah non, vous auriez pu venir en poney, hein. Ah ben, le poney est plus petit, hein. Ah ben, le poney se faufile mieux dans les embouteillages, hein. Vous avez pensé à mettre du foin là-bas pour le petit poney? Hein? Non, je ne suis pas fou, pourquoi vous dites ça? Avant, oui, à l'époque où j'ai commis la boulette, oui, exact. T'étais un peu fou. Disons, on a bien rigolé quand même, quoi. Disons, c'est la famille de la victime, quoi, qui n'a pas apprécié l'humour, quoi. Mais voyez, je dirais, monsieur le juge, à l'époque des faits, c'est que j'aurais dû commencer par la mamie. Parce qu'elle gueulait trop, la vieille. J'ai pas apprécié son attitude. Elle était là... Elle voulait toujours prendre mon couteau. Elle était là... Finalement, je lui ai donné. Et vous voyez, je dirais, concernant tout ce qui est... acte de barbarie, violence... Personnellement, j'ai tout oublié. Et si j'avais un conseil à donner aux familles de la victime, ce serait de faire comme moi. Ça ne sert à rien de rabâcher, de ressasser perpétuellement. Hein? Comment? Ils sont décédés? Décédés à faire quoi? Comment? Ma date de naissance? Je connais par cœur, là. Alors là, je suis incollable, incollable. Marignan 1515. Allez, question pour un champion, là, c'est parti. Comment vous dites que je m'appelle, quoi? Jean-Marc Bouzin? Jean-Marc Bouzin? Ah, ça ne me dit rien du tout, là. Et puis alors, Bouzin, yon, hein, c'est moche, hein, comme nom de famille. Hein. Jamais j'aurais choisi ça comme nom de famille. Hein. Bouzin, présent! Oh non. Oh non, ça m'intéresse pas. Non, puis vous voyez, Jean-Marc, c'est pas conseillé d'avoir un prénom de fille comme ça en prison. Hein. Parce que vous voyez, concernant la prison, là, ça fait 15 ans, là, c'est long, 15 ans. Hein. Oh, non, c'est... Ça, je préfère, ça y est, j'ai compris le système, mais je préfère sortir maintenant, c'est bon, vous avez mon autorisation, hein, c'est bon, vous pouvez me libérer, là, il n'y a pas de problème. Hein. Ah ouais, non, c'est long, hein, là. Ah oui, d'ailleurs, je voulais vous signaler, monsieur le juge, là. Je suis pas content, là. Tais-toi. Parce que là, depuis 15 jours, là, on m'a collé un type, là, dans ma cellule, là. Un fou, un malade mental, un barjon total, hein. Alors là, celui-là, il est persuadé qu'il y a toute une équipe de mouches là, qui habite sur son épaule là, depuis 15 jours. Là. Alors il est là, il gigote, il se balade là, depuis 15 jours, de droite à droite, là, dans la cellule. Là. Alors on est emmerdé avec le petit lapin. Et je me sens mieux, hein. Je me sens vraiment d'attaque quoi, pour attaquer une personne. Quoi. Enfin, qu'est-ce que je voulais... Ah oui, c'est pour ça que j'ai arrêté les médicaments. Ah oui, non, ça... je les ai donnés à mon avocat et il est reparti à quatre pattes, plus carrément. Oh non, trop fort, non.
6: Non, le matin, je me prends un tic-tac, l'après-midi, un cachou, puis pour dormir le soir, une fraise tagada, puis voilà, c'est bon.
8: Ah oui, je me sens mieux. Qu'est-ce que je voulais dire, vous avez prévenu ma femme, là, concernant la sortie, là, c'est bon, il n'y a pas de problème, hein? Comment? Je n'ai plus de femme.
6: Ah bon? Et peut-on savoir pourquoi?
8: Je l'ai mangé.
1: C'est dégueulasse, ça.
8: Vous l'avez trouvé, le type qui a fait ça?
6: C'est Bouzin. Bouzin, Jean-Marc Bouzin. Bouzin présent. Oh, oh là.
8: Ah, ça connaît là dans le clapier, là, ça. J'étais bien gentil jusque-là, mais je commençais à m'énerver, là. Je vais monter sur mon escabeau, là, hein.
6: Je veux voir le responsable de la boîte, vous me l'amenez tout de suite ici, vous me l'amenez. Toi, plus grand que moi.
1: Alors, pourquoi? On veut savoir avec le petit lapin, on part ou on reste?
8: On reste. Ah, d'accord. Combien de temps encore? 20 ans.
1: 20 ans, c'est le bel âge, hein.
8: Ça vit combien de temps, un petit lapin?
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0: Marie-France, concernant l'affaire Ramirez, que je ne commente pas de boulette, le Portugal se situe bien en Afrique du Nord. Bah non, je suis con, c'est le Benelux. Ok, vous faites entrer le prévenu, s'il vous plaît.
7: Bonjour, José, tu t'assois, s'il te plaît. Bonjour, vous êtes le papa, j'imagine.
8: La maman, hein?
0: Ah bah, prenez un balai, prenez une chaise, pardon.
7: On va prendre ton identité, Ramirez.
0: Bon, comment tu t'appelles, Ramirez? Ton nom de famille, c'est quoi? Ramirez?
7: Ramirez, bon.
0: Ton prénom de famille à ce moment-là? Ramirez.
7: Bon, pourquoi pas.
0: Le nom de jeune fille de ton père? Dominguez. D'accord. Et ta sœur? Rodriguez. Mais ta père, elle s'appelle comme ton mère? Non? Martinez, Merguez, Protez, Pierre Boulez, Jean-Louis Pontes, Charentez, Franck Pontes, attends, Marie-France, ça va vous?
7: Bon, ton adresse, on va mettre rez-de-chaussée, ce sera plus simple. Hein. Bon, tu es portugais, j'imagine que tu es... Tu es né à Madrid. Tu vis de tes poches, s'il te plaît. Qu'est-ce que tu fais avec un rasoir, Ramirez?
0: Tu sais que c'est considéré comme une arme de catégorie 4. Comment? C'était pour un cadeau? Ben, tu l'offriras à ta mère une prochaine fois.
7: Bon, on va voir dans le procès verbal ce qu'on a commis comme un boulette, hein. Alors, je sous-signais... Alors, je sous-signais Ramirez.
0: Son camagnon.
7: Pardon, t'es mal, Ramirez. T'es très mal.
0: Je sais pas comment ça se traduit en portugais, mais c'est pas demain que tu vas bouffer de la morue!
7: Excusez-moi, madame. Hein. Bon, on va voir dans le procès verbal la déposition de la victime. Hein. T'as de la chance, dans cette affaire, on n'a pas de témoin binoculaire. Hein.
0: Je sous-signais, madame René, domiciliée au 48 de la rue des Acacias. À capitale de la France. Déclare avoir été agressé par un individu de l'apparence d'un ours. Il était de petite corpulence,
9: portait un tapis de poil, un casque de chantier et de plus était pourvu d'un regard belliqueux.
10: Regarde-moi, José. Oui, tu as le regard belliqueux. Tu es le maillon faible.
7: Le contrevenant a très rapidement sorti une énorme... qu'il a très rapidement tenté d'introduire dans mon... très rapidement compris qu'il désirait m'en... Mais...
9: Et qu'est-ce qui t'est passé par la tête, Ramirou, quand t'es en face de cette personne âgée? Qu'est-ce qu'il y a? Tu voulais lui mettre la main à la... à la vieille? Qu'est-ce qu'elle va penser de toi, ta grand-mère, à Lisbonne? Comment? Elle est décédée?
10: Eh ben, c'est peut-être de ta faute, José!
9: Quoi? Je ne comprends rien à ce qu'il me raconte.
10: Comprends pas.
9: Quoi? Traduction. Que? Tu voulais lui demander l'heure?
7: Alors toi, t'as pas de montre, alors tu demandes l'heure. Hein?
9: Tout ça normal, toi.
10: Ben, vous avez une drôle de mentalité, vous, les Portos. Je vais t'apprendre à poser du carrelage en prison, moi, tu vas voir. Et puis tu feras moins le fiero quand on t'aura fait couler du ciment dans la gueule. Et puis on va prendre les bigoudis à maman Ramirez et on va te les foutre dans le fion, tu vas voir. Commence à claquer du fessier, là, hein.
7: Excusez-moi, madame, hein, c'est des méthodes à l'américaine. Hein.
9: Comment? Oui, c'est raciste aussi, oui.
7: Non, ce qui m'ennuie, Ramirez, dans cette affaire... C'est pas que t'es tenté de violer une personne âgée. T'es jeune, t'as le droit de t'amuser. qui n'a pas cassé les mains d'une personne ou poussé un aveugle du haut de l'escalier? Non, ça je peux le comprendre. Non, ce qui m'ennuie, Ramirou, c'est que tu as 9 ans. Peut-être falloir que t'arrêtes tes conneries.
9: Et tu crois pas que maman Ramirez, elle serait pas plus heureuse à te voir, je ne sais pas moi, au Brésil par exemple, voilà, hein, sur une plage de Copa ou de Cabana, hein, entourée de putes, de danseuses, hein. Oh, José, le Brésil, Copa Cabana, hey, allez, oh, hey.
7: Non, le problème Ramirez... c'est que vu ton âge, on va te libérer. Alors ta maman va être contente, mais moi je vais être pas content. Et puis tu vas recommencer, alors on va te reprendre, on va te relibérer. Alors ta maman va être recontente, mais moi je vais être pas content. Et puis tu vas recommencer. On va te reprendre. Et puis on va te relibérer. Ta maman va être content, mais moi je vais être pas content.
9: Comment, José? C'est chiant?
2: Oui, je sais.
7: Il fallait pas commencer.
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5: Pauvre con.
10: Hein? Non, chérie, non, tu me fous la paix. Non. Tu fermes, tu te tais, voilà. Ferme ta boîte à camembert, hein? C'est ça, ferme ta gueule, voilà. Non, tu me laisses bosser. Je suis actuellement en train de créer probablement la chanson du siècle et de la décennie. Tu me fous la paix, ma chérie, ok? Messieurs Mozart et Beethoven, je veuillez me donner votre musicalité, s'il vous plaît. Je suis en création artistique, merci. Inspiration. Expiration. Bambou, c'est la bamboula, génial, merci. Bambou, c'est la grosse bamboula. Bambou, c'est la bamboula, génial. On va, s'en fout, et jusque-là. Quoi? Non, quoi? Qu'est-ce qu'il y a? Non, j'irai pas faire pisser le chien, et je descendrai pas la poubelle. Elle se serait jamais permis de demander ça à son mari, la femme de Frank Sinatra. Alors tu me fous la paix, ok? Veuillez m'excuser, messieurs, c'était ma femme. Bambou, c'est la bamboula, bambou, c'est la grosse bamboula, bambou, quoi? Putain, merde, il faut que t'aies la paix, merde! Obligé de s'exprimer, d'élever la voix, merde! concentration, déjà que c'est pas facile de se concentrer à trois dans un studio de 20 mètres carrés. Comment ça, c'est de ma faute? Eh ben, ça fait 10 ans que je cherche et j'ai trouvé, figure-toi, la bamboula. Ah, foutez-moi la paix. On l'emmerdait pas comme ça, Mozart. Comment tu crois qu'il a fait pour créer les 4 saisons de Vivaldi? Fous la paix, merde.

là dans la chanson? Oui, du poulet et la cuisse, tu sais très bien. Tu me fous la... Non, tu dis au gamin, il se démerde. Je ne veux pas entendre... Qu'est-ce que je viens de dire à ta mère? Mais j'en sais rien, moi. Hibou, genou, caillou, je sais pas. Ça prend un S et puis voilà. Ça se conjugue au prétérit. Hein. Tu me fous la paix, maintenant. Merde. Tu laisses papa travailler. Comment ça, c'est la première fois? Dis donc, tu es à la tendance, toi? Pour péter les conneries de ta mère, là. Hein? Tu sais, mon chéri, que ton papa a été à une époque une vedette, hein? Non, ça n'a rien à voir avec la machine à laver, petit con. Hein. Ton papa était une vedette. Ton papa a vendu plus de 15 000 45 tours. Je sais pas si tu te rends compte. C'est comme ça que ton papa a séduit ta maman. Ah, avec son tube. Allez. Tu laisses papa travailler. Ton papa va se chauffer vocalement. Tu restes là, si tu veux. Tu écoutes. Tu apprends, mon chéri. C'est comme ça qu'on devient adulte. Tu vas être probablement surpris.

Oh putain. Ouh. Oh, les souvenirs qui remontent à la gueule. Hein? Tu le vois autrement, ton papa, hein, mon chéri? Réveille-toi. Tu sais que ton papa a chanté devant plus de 149 personnes, mon chéri? Hein? Non, c'est pas comme la dernière fois à Pizzeria Pino. Ça s'est passé, ton papa avait oublié son chéquier, hein? Alors, eh bien, si ton papa a fait la vaisselle, c'est parce que les chansons n'ont pas plu. Voilà, tout simplement, ça arrive. Artiste maudit, voilà, bon, tu comprendras. Allez, tu me laisses tranquille, mon chéri, excuse-moi. Ton papa va remonter la pente du show business devant toi par un simple appel téléphonique, un coup de fil. Allô, bonjour, pourrais-je parler au producteur musical bien connu, Jimmy Bénichou, s'il vous plaît? De la part du chanteur à texte, Louis Fignon. Vous ne voyez pas qui je suis? Ah, ben sachez, mademoiselle, que j'ai vendu plus de 15 000 45 tours à mon époque. Hein? Qu'est-ce que c'est un 45 tours? Ah ben, c'est plus petit qu'un 33 tours, hein? Qui lui-même est plus petit qu'un 78 tours. Bon, écoutez, vous me passez Jimmy parce que je vais commencer à pousser la gueule, puis tu vas me reconnaître tout de suite, hein? Voilà. Oui, Jimmy, c'est Loulou, c'est Fifi, c'est Louis Fignon. Eh ben, ça fait 10 ans, mon pote, et ça y est, j'ai le tube, la bamboula. Ah, écoute, là, je suis en studio, là, enfin, dans mon studio. Ça y est, hein. Ah, dis-moi, oh, tu bosses dans la musique, tu me fais le plaisir de virer ta secrétaire. Attends, c'est même pas qui je suis, cette connasse. C'est ta fille, hein, d'accord. Ah, à l'époque des raviolis, il m'aurait peut-être parlé autrement, la gamine, hein. Bon, écoute, ça y est, là, c'est parti, je remonte la pente, hein. Allez, tu bosses plus dans la musique. Ah, merde. T'es dans le sous-vêtement, d'accord, ah, ouais. Bah écoute, moi je fais un petit 38, si t'as des invendus, tu penses à Bibi, hein, propre, hein. Ok. Bon, bah écoute, t'as 5 minutes pour écouter le tube, là? Ok, t'es pressé, t'es en clientèle, ok, bisous à ta femme. Toutes mes condoléances, ok, d'accord. Hein? Bon, bah ce sera pour la prochaine fois. Allez, ça suffit, tu laisses papa travailler, mon chéri, le talent n'attend pas. Comment? Qu'est-ce que c'est que le talent? Le talent, c'est ton géniteur, mon chéri. Il est devant toi, le talent. Naïveté de la jeunesse. Le talent, c'est aussi ça, mon chéri. Regarde bien.

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1: Je suis Marie-Pierre Fontanache. 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La Goulue. 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

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Ah non, pas seul. 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Alors, je m'adresse à toutes ces femmes qui étouffent dans leur gaine. 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

0: 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L'amour.
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2: Docteur, la chambre 432, s'il vous plaît.
3: Oui, une petite seconde, s'il
2: Merci.
3: Vous plaît. Nadège, ouais. Le petit Benjamin, là, l'accident de moto, là, ce matin, là. Ouais. Ouais, il y a peut-être une solution, tu sais. Non. Non, on peut peut-être essayer de récupérer le foie de Madame Piche.
2: Piche, Nicole Piche.
3: Hein? Tu regardes?
2: Piche?
3: Ouais, elle est arrivée hier soir, ça va être au frigo maintenant.
2: Piche! Nicole Piche, bonjour docteur.
3: Alors là, ça s'appelle la boulette. Là. Vous êtes parent avec la défunte, j'imagine.
2: Non, non, non, pas du tout. Moi, je suis le mari de Madame Piche. Ça va? Va bien? Vous a pas embêté?
3: Non, oh non, oh non, oh. Ah,
2: tant mieux,
3: oh parce non, non, non,
2: elle a son caractère. Hein.
3: Oui, mais enfin, là, ça a changé, là, c'est...
2: D'accord.
3: Vous savez, c'est ce que je dis toujours dans ces circonstances un petit peu douloureuses.
4: Mais... Oui, oui, oui, bien sûr.
3: Hein, mais
4: oui,
3: pour
4: oui,
3: nous,
4: oui,
3: malheureusement, quotidiennes.
4: Oui, oui, oui, tout à fait, oui.
3: Vous savez, quand... Quand à l'automne d'une vie qui s'éternise un petit peu...
4: Oui, attendez moins vite, là, parce que...
3: Hein?
4: Ah, oui.
3: Dans le grand tourbillon, du,
4: le
3: temps,
4: grand tourbillon du temps,
3: il faut forcément y implanter une limite. Et votre femme est arrivée à cette limite.
4: Votre femme est arrivée à cette limite. D'accord, bien, bien, hein? Bien, bien, bien, bien, bien, d'accord. Ouais,
3: pour vous maintenant, bien sûr, c'est... il vous faut du courage.
4: Oui, bien sûr, tout à fait.
2: Tiens,
3: Vous savez que c'est très bien de le prendre comme ça.
4: Oui, oui,
3: parce que vous savez que c'est très rare.
4: Oui, exact, hein? Exact, tout
3: Bravo.
4: À fait. Oui.
3: Maintenant, il vous faut du courage.
4: Oui, oui, oui, bien sûr. Tiens. Ça va, va bien, faut ça pas embêter.
3: Attention, là, de qui parlons-nous, là, parce que
2: et
3: là,
2: nous parlons de Madame Piche, Piche, Piche, Piche, Nicole Piche, c'est pour ça que je vais monter lui faire une bise.
3: Non, non, non, non, non, non. On n'a pas retrouvé la tête, hein. C'est toujours comme ça dans les accidents de voiture. Vous savez, votre femme a eu un accident très grave.
2: Oui, oui, oui, tout à fait, oui, je sais, j'y étais, je suis reparti à la nage, c'est pour ça.
3: Non, je parle de Madame Piche.
2: Oui, tout à fait, Nicole Piche, oui.
3: Oui, elle a eu un accident de voiture extrêmement grave.
2: Oui, oui, oui. Hein? Oui, tout
3: sa voiture aurait quitté la route, le TGV serait passé dessus. Enfin,
2: j'ai pas trop.
3: J'ai pas eu tous les détails, bien sûr,
2: oui.
3: Mais ce que je sais, c'est qu'elle nous est arrivée ce matin en 3-4 fois. Vous savez, moi, j'ai fait ce que j'ai pu. Hein. J'ai passé 8 heures dessus.
2: Ouais, ouais. Hein. Ben, moi, j'ai passé 15 ans. Hein. d'une vie pleine d'amour, quand on est séparés plus de 2 jours, c'est la panique. Ça va bien, vous a pas embêté?
3: Excusez-moi de vous cueillir dans un moment aussi douloureux.
2: Oui, oui, oui, bien sûr.
3: Mais là, il y a le petit Benjamin qui nous est arrivé 14 ans, un accident de moto.
2: Ouh là,
3: vous savez.
2: Là, là, là.
3: Et oui, il est sorti en discothèque, un petit peu arrosé.
2: Bon, là, c'est le visage, là.
3: Non, non, là, on a une perforation abdominale, c'est très grave. Hein.
2: Ouais.
3: Là, les parents sont à son chevet, on ne sait pas trop s'il va s'en sortir. Bon, il y aurait bien une solution, bien sûr,
2: oui,
3: hein, ça serait de pouvoir vraiment prélever le foie de votre femme, en fait. Ce serait la...
2: D'accord, bien, bien, bien.
3: Hein,
2: ça
3: serait la solution pour la
2: bien
3: famille,
2: sûr,
3: quelque chose d'inespéré, parce que là, vraiment, la situation est critique.
2: Je comprends, un décès, bien sûr.
3: Ben là, il y aurait une solution, ça serait quand même de...
2: Ben, à ce moment-là, il faut demander à mon épouse. Ou à moi, remarquer, comme ça...
3: C'est plus pratique. Hein,
2: d'accord, bien, bien, bien, bien.
3: Parce que Madame Piche, c'est terminé, là, pour Madame Piche.
2: Oui, oui, oui.
0: Oui, d'accord.
3: Ouais, elle est en bas, elle est au frigo, si vous voulez aller jeter un œil, c'est...
0: Non, j'ai pris un petit encas, là, ça va.
3: Madame Piche ?
0: Oui, Madame Piche, oui, Nicole Piche, oui.
3: Elle est décédée ce matin.
0: Oui, d'accord. Ah, oui, d'accord, hein? Oh là là !
3: Excusez-moi.
0: Non, c'est moi,
3: parce qu'à un moment donné, j'ai cru que vous n'aviez pas compris ce que je vous disais. C'est toujours extrêmement gênant pour nous.
0: Non, c'est pour ça que je me suis demandé pourquoi vous étiez en blouse blanche.
3: C'est bien sûr toutes nos condoléances, hein, bien sûr.
0: Écoutez, vous de même. Ça va,
3: vous savez ce que je vais faire, hein?
0: Oui.
3: Je vais descendre en bas à l'étage.
0: D'accord, bien.
3: Je vais aller vous chercher un petit décontractant, quelque chose.
0: D'accord, bien.
3: Vous faire du bien.
0: Bien.
3: Hein, on va vous allonger sur une table, on va prendre votre tension.
0: D'accord,
3: hein? Bien. Tout va bien se passer. Bien. Vous m'attendez là?
0: Excusez-moi, mademoiselle. La direction Lausanne-Perpignan, c'est à droite ou à droite? Parce que mes raisins secs n'ont pas été poinçonnés.
3: Je vais vous chercher le contrôleur. Vous m'attendez là?
0: D'accord, bien.
3: Gentil. Oui, il y a un problème.
0: Ça va, elle va bien, vous a pas embêté?
1: Parce qu'une journée sans rire, c'est long. Beaucoup trop long.
0: Ok, papa, t'as branché le sonotone? T'as changé les médicaments? Ok. Bon, on récapitule si tu le veux bien. Je fais mon entrée sur scène. Tu balances la musique, j'enchaîne le spectacle. Tu me laisses une minute de concentration d'artiste dramatique, s'il te plaît. Ok, c'est parti. Ce matin, je me lève. Je me regarde dans la glace. Dis-nous, mon pote, j'avais une sacrée tête de bourricot. C'est normal, j'avais mis mes mules à l'envers. Je vais pour ouvrir mon placard. Dis donc, mon pote, sur qui que je tombe? Sur l'amant de ma femme? Ah bah, je lui dis, mon pote, qu'est-ce que tu fous là? Ah bah, il me dit, je fais comme toi, je baisse ta femme! Ah, maintenant que je suis cornu, je peux vous assurer qu'à la maison, ça va être une sacrée corrida! Il faut dire que ma femme, c'était ma première conquête. Ma première conquête! Batterie! Oh! Alors? C'est simple, kékette, batterie, merde! Ne touche à rien! Et les mains sur la tête, ne touche à rien. On descend les 70 balais, hein. Ringard! À l'américaine! Gag, batterie, merde! Bon, on a combien de réservations ce soir? Combien? 4? Eh ben c'est bien, le bouche à oreille commence à fonctionner. Au bout de 15 ans, quand même. Ok, on passe à la revue de presse. On passe à la revue de presse! Sourd! Oh, je suis drôle. Direz-vous que ce matin, dans ma revue de presse, j'ai noté que notre cher président Pompidou... Attends, c'est quoi ces fiches, là, papa? Les fiches à Guy Bedon, ça, ou quoi? Enfin, quand j'utilise ta vieille veste, fais-moi le plaisir d'enlever tes vieilles fiches, merde! Enfin, je veux bien que t'aies eu ta carrière, mais enfin, les coussins péteurs, le pé flambé, c'est fini! Maintenant, place aux jeunes! Place à l'humour en finesse! On passe à la blague des nichons. Je suis excellent. Ok. Direz-vous qu'actuellement, la nouvelle mode, c'est les gros lolos? Figurez-vous qu'actuellement, la nouvelle mode, c'est les... Mais non! Quand je dis Lolo, tu envoies l'effet sonore correspondant. Je recommence! I recommence. Figurez-vous qu'actuellement, la nouvelle mode, c'est les gros Lolo. Ouais, voilà! Là, on est dans l'humour, là. Merde, je sais plus où j'en suis. Non, je cherche mon texte, c'est pas un sketch là, j'ai un trou de mémoire, c'est possible? Oh, mais qu'est-ce que tu fais? Je relève la tête! Tu t'es endormi sur le bouton play!
5: Relève la tête!
0: Calme-toi, Georges André, je t'en supplie. Au nom du show business, calme-toi. Je suis au top de mon talent, là. J'estime que tu dois être au top de la régie. Merde! Mais les gens vont venir pour rêver, pour oublier leurs soucis quotidiens, vont venir par millions, par dizaines, par unité. Ils ne sont pas là pour écouter péter les boucs. Excellente celle-là. Tu me la notes sur le cahier des blagues. Ah, qu'est-ce qui a mis de la vitelle dans mon évian? Ah, la bande de bras cassés, là, merde. Ok, on passe aux imitations. C'est une maison bouygues. Je suis malade, j'ai mangé trop de salade. Le chômage, ça veut dire on travaille pas. A-A-E-I-O-B. Ok. One, two. J'habite seul avec papa dans un très vieil. Arrête. Ta gueule, arrête. Alors, pas d'imitation, pas de revue de presse. Je rentre, je sors, je pète. C'est ça que tu veux? Tu n'as jamais rien compris à mon humour. Jamais. Mais les gens, le public, le grand public, eux, ils savent. Georges André Gaillard, le Stade de France. Merci. Thank you. Kenavo. Ce matin, je me lève. This morning, I live. Et je dis à ma femme, dis donc, tu trouves pas que ça sent le brûlé? C'est pas fini! Vous êtes dingue. Et je dis à ma femme, c'est normal, c'est parce que j'ai foutu mémé dans le micro-ondes. Tu vois, papa, je vais être franc avec toi. Être franc avec toi, je vais être très dur en même temps. C'est comme ça qu'on est dans le showbiz. Et je trouve que tu es complètement nul. Bon. Alors maintenant, est-il possible, mon cher papa, que nous passions au moment d'émotion? Est-ce que les gens ont le droit de verser la larmichette? Est-ce que c'est possible? Un moment d'émotion. Oh, je suis ému. Ok. Je vous avais promis que je vous ferais pisser de rire, et ça, je crois que c'est fait. Seulement nous, les comiques professionnels, nous, les Bourvil, nous, les Fernandel, nous, les Molières et moi-même, on a parfois nos petits moments de blues. Et quand on pense à ce soldat de l'humour qui nous a quittés et qu'on avait coutume de l'appeler Coco Coluche, moi, je l'appelais Michou, alors... Alors Michou, si tu nous regardes, et je sais que tu nous regardes, on pense... Oh là là là là. On pense à toi. Salut l'artiste. Et si tu vois Dieu, ben dis-lui qu'on paye trop d'impôts.
5: Ici. Je suis particulièrement heureux et fier de vous retrouver aujourd'hui ici à l'hôtel de Brienne.
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0: Bonjour, je me prénomme Micheline. Je sais, ce n'est pas très original. Mais après tout, j'aurais pu m'appeler Gilbert. Si j'étais coquette, je vous dirais que j'ai 18 ans et vous ne me croiriez pas, et pourtant je les ai. Merci.
6: À l'époque où j'ai consulté le professeur Judor, c'était dû à deux soucis d'ordre physique et d'une concernant une surcharge pondérale importante, puisqu'à l'époque je dépassais le quintal. Merci. Et de deux concernant une pilosité désordonnée, puisque durant 5 ans, il m'a été impossible de porter des décolletés. Bonjour. Mais là où nous avons dit stop avec le professeur, c'est quand les poils ont commencé à coloniser toute la partie visagale. C'est un monsieur. Mais être obligé de se raser tous les matins, comme je l'ai vu faire ma mère pendant 10 ans. S'il vous plaît, monsieur. Merci. Il y en a qui laissent pas que des pièces, hein. Mais là où j'ai senti que j'intéressais le professeur, c'était concernant la partie plantifère de ma personne, mes pieds, puisqu'ils sont pourvus de petites griffounettes, comme les palmipèdes, comme les pandas. Ma mère le disait souvent, ma fille grimpe au bambou avec une très grande facilité. Alors nous avons tout fait retirer, je n'ai plus mes griffounettes, mais j'ai encore mes 6 doigts de pied. Merci. Et puis la semaine prochaine, je me fais retirer mon 3e sein. Merci. Que je n'avais pas vu puisqu'il était dans mon dos. Là, le professeur a été choqué. Là, il a été choqué. Ça a été par la découverte de mes écailles. Là, il m'a dit, mais comment faites-vous, Jacqueline? Il ne se souvient jamais de mon prénom. Mais comment faites-vous pour avoir des relations sexuelles? Je lui ai dit que pour le moment, elles étaient inexistantes. Mais que je ne désespérais pas. Croquer la pomme. Enfin, 18 opérations en 3 jours, c'est dur, c'est très dur. Enfin, ça me change un peu d'ici.
7: Ça va, messieurs ?
6: Vous allez me trouver coquine, et pourquoi pas mutine. Mais depuis que je deviens belge, je pense de plus en plus à l'amour. Je l'imagine. Il est là à mes genoux. Il est grand, blond. Les cheveux coupés courts sur le dessus, longs derrière. Il a une énorme personnalité. Quand nous faisons l'amour, il me dit des poèmes. Le dimanche, il aime à enfiler le survêtement violet que je lui ai déjà tricoté. Nous courons sous la pluie. Enfin, je suis bien. Seul, bien. Entouré de ma chère clientèle, avec mes rêves de femme. En vous remerciant.
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8: Robert, les enfants, je suis heureuse de vous avoir réunis ce soir. Quel beau tableau de famille. Le gros papa Boucher, de 75 ans, et ses deux jumeaux bien gras, de 32, on dirait un sanglier et ses deux marcassins. Oh, ça va, Robert ? Ce soir, c'est moi qui parle, alors tu fermes ta gueule ! Ce soir, ma pie se libère. Elle fait péter les élastiques de son slip panthère. Ça fait 30 ans que j'attends ça, alors je peux te dire que ça va claquer ! Les enfants, vous devez savoir que papa sanglier s'est trouvé une autre truie que maman. Elle s'appelle Chantal Gaillard. C'est l'esthéticienne qui s'est installée face à la boucherie. Chantal Gaillard. Jeune pute botoxée. Mi-femme, mi-zodiaque. Vous êtes tous les mêmes, les hommes, vous n'aimez que la chair fraîche. Elle a à peine 71 ans, tu n'as pas honte ! Il l'a fait jouir, elle. Il ne doit pas déboucher grand-chose avec ta petite queue en tire-bouchon. La dernière fois que votre père a bandé les enfants, c'était lors de la Coupe du Monde, 98. Ce soir, Marie-Pierre Fontanas se libère. Elle est libérée, délivrée, ménopausée. On string, ficelle et moi, on vous emmerde. Je préfère avoir une ficelle entre les fesses qu'un porc entre les cuisses. J'ai encore en mémoire les doigts boudinés de votre père glissant sur ma peau. Son regard libidineux, ses yeux porcins. Ses 110 kilos de graisse qui s'agitaient sur moi comme un gros lapin de garenne. Il prétendait me faire monter au septième ciel. On n'a jamais dépassé le rez-de-chaussée. Non, Robert, il ne m'a jamais fait jouir. Difficile de faire autrement avec ta saucisse cocktail et tes deux olives vertes. On peut rêver mieux comme amuse-bouche. Je simulais. Et vous, les enfants, lorsque maman vous disait qu'elle vous aimait, elle simulait aussi. Maman ne vous aime pas. Voilà, je viens de vous faire gagner 2 ans de psychanalyse. Ce soir, Marie-Pierre Fontanas se libère. Marie-Pierre Fontanas est morte. Vive ma pie la gourmande. Je suis sur le marché, faites vos jeux, messieurs. Premier arrivé, premier servi. Une prime à celui qui me donnera un orgasme. Sachez, messieurs, que ceux qui partiront à la conquête de ma gaine ne seront pas déçus. Mon buisson ardent a été désherbé dans les règles de l'art. Dépêchez-vous, ça repousse en 3 jours. À ceux qui iront planter leur drapeau sur le monde Vénus, n'hésitez pas à prendre des photos faites des selfions ou des cellphones. Robert, les enfants, et c'est pour ça que je vous ai réunis ce soir, je vais bientôt vous présenter votre nouveau beau-père, Boubacar. Je vais aller le chercher à Abidjan. Et c'est toi qui vas payer le billet d'avion, Robert. Boubacar. Jeune Ivoirien de 25 ans, ça va amener un peu de couleur dans cette famille. J'ai toujours préféré le boudin noir à la quenelle. Il est beau comme un dieu, il a l'air d'en avoir dans le slip. Ça aussi, ça va changer. On communique depuis 1 mois avec sa famille sur Facebook. Ils sont gentils, ils m'appellent tous Maman Passeport. Maman Passeport va s'occuper de toi, mon petit Boubacar, et de ta famille. Oh, ça va, Robert, ne fais pas cette gueule-là, c'est violent, mais tu t'en remettras. Ce soir, Marie-Pierre Fontanas est morte et ma pie balance son porc. Hakuna Matata.
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9: Je suis une mouette. Un poisson qui vole, un escargot turbulent. Ce soir, je me sens dingo.
10: Il fait froid ce soir.
9: Je suis seule dans cette maison. Mais que vois-je? Qu'entends-je? Comme un joyeux froufrou venu de part de la montagne. Amandine, tu disais
10: La vie est comme les chevaux qui galopent dans la pampa. Maintenant, tu es comme les pétaux d'une rose. Aïe ! Morte !
3: Ah, je fuirai, n'entends-tu pas cet appel ?
10: Quel postiquage ! Comme le son du joyeux flageolet qui traduisait si bien la chanson de la poule à l'heure du pendant. Amandine ?
3: Je suis la muse. Fée illusoire, chimère du pays des songes. Pas à pas. Fave chère. Écoute plutôt la complainte d'Amandine. Défieras-tu un mutin, un baladin bien qu'un ne soit plus malin.
10: Je revis. C'était la mélopée d'Amandine. Je suis un phacochère au rigueur, un pain d'épices, un serpent passé sur. Mais. Qui es-tu?
3: Je suis Merluche! Fille de Dame Claude! Dis Anthropolidas, dis Manès. Dis le félon fourbe des cités, dis l'enculé. Je détiens Amandine, mais es-tu prêt pour la récupérer à me donner ce que tu as de plus précieux?
10: Mais je ne possède sur moi qu'une paire de... Il fait froid ce soir. Je suis seule dans cette maison. Quand tu dis que tu aimes les fleurs, tu les coupes. Quand tu dis que tu aimes les oiseaux, que tu les mets en cage... Alors, quand tu dis que tu m'aimes, j'ai un peu peur.
3: Tu n'es qu'un moine-homme parmi les moineaux. Tu n'es pas digne d'avoir dit. Viens, joyeux flutio, et que tes notes me guident jusqu'au couvent de Saint-Flouin où j'incarcère la donzelle. Puisque tu es incourbable, adieu.
10: Enculé ?
3: Oui ?
10: La bave du crapal n'atteint pas la blanche colonne. Voici une paire de noix. En les pressant, tu obtiendras un cocktail. Tu te plongeras dans un sommeil léthargique dont je profiterai pour aller rejoindre mamie au couvent de Saint-Flouan.
11: Qu'est-ce qu'il a dit?
3: J'accepte! Mais ne tente pas de me duper!
10: Loin de moi cette idée!
3: Jeune cabri! Plein de zèle! Et d'audace! Oh. Reprends tes noix! Et ne me casse pas les miennes! J'accepte de boire ton breuvage, mais à une seule condition. Si je suis pris de somnolence, n'en profite pas pour aller retrouver Amandine au couvent de Saint-Flouan.
10: Loin de moi cette idée.
3: Persiflange, tu mens, ton nez a bougé. Tu n'es pas digne d'Amandine.
10: Ah, oh, encore eût-il fallu que je le sachiasse. Oh, je te reconnais bien là, chapeau parmi les chacals. Et c'est ainsi qu'Amandine, Francis, Jean-Jacques et Raymond s'aimèrent pour des siècles et des siècles, et que les villageois de Saint-Flouan célèbrent encore leurs amours. Non, attends, non, non, Jean-Louis, oui, tout à fait, c'est toi le metteur en espace. Oui. Non, Jean-Louis, non. non, j'ai du mal à fonctionner avec Francis.
3: Oh, oui. Oui, mais là...
10: Non, je pense que pour la scène du baiser final, il vaudrait mieux qu'on se serre la main, Jean-Louis.
3: Jean-Louis, tu es là? Ah, écoute, cette scène, je la trouve extraordinaire. Ouais, même indispensable pour la suite. Ah, super. Non, bon, on y va, Jean-Louis. Hein. C'est ridicule. Pour un simple blocage, on y va, Jean-Louis. Super.
7: Non, Jean-Louis, non,
10: Jean-Louis. Non, j'ai du mal à pulsionner avec Francis. Non, je pense que pour jouer le rôle d'une jeune pucelle gasconne, ce n'est pas le bon
3: choix. Jean-Louis, tu es là. On est comédien ou quoi? Excuse-moi, Jean-Louis, merde. Non, mais c'est pas vrai. Écoute, il est bientôt 11h, on termine. C'est ridicule. Allez, on termine.
7: Non, Jean-Louis, non. Non, je pense qu'on est ridicule avec ces chapeaux. Non, Jean-Louis, je ne joue pas ce soir.
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4: Je suis ravi d'être là ce soir et mesdames et messieurs, comme vous le savez, ceux qui me connaissent savent que je suis une personne généreuse. Donc, j'offre ma première partie à un jeune stand-upper et j'espère que vous allez lui faire un triomphe, c'est Jean Abdoul. Bonsoir. Déjà merci à Élie Zemmour là. De me laisser faire sa première partie. Hein, j'aurais préféré que ce soit Dieudonné, mais bon. On prend ce qui reste. Hein. Donc, pour ceux qui ne me connaissent pas, c'est-à-dire tout le monde, apparemment, je me prénomine Jean Abdoul. Hein, Jean, c'est pour le côté français, Abdoul, c'est pour le côté américain. Donc, pour vous donner mon curriculum vite fait, je suis issu de la double culture. C'est-à-dire, mon père, il est d'Alger et ma mère, elle est de Quimper. Je suis mi-crêpe, mi-halal. Hein, c'est-à-dire, ma mère, elle nous mettait du cidre et mon père, il nous mettait des claques. Donc, pour vous raconter un petit peu mon début de carrière, moi, j'ai commencé dans le cinéma. Film d'auteur, film policier, blockbuster. Puis bon, au bout d'un an, ça m'a saoulé de vendre des pop-corn à l'UGC Créteil. De toute façon, nous les Bretons, on nous propose toujours le même genre de rôle. Chauffeur Uber, djihadiste, homme qui bat sa femme. Alors qu'on n'y tient pas d'autre chose. Prix Nobel de la paix, danseur de l'opéra, astrophysicien. Pourquoi toujours les clichés, bande de fils de pute? Donc c'est parti. Donc là, je vais vous faire du stand-up. Donc Jean Abdoul, le bigouda. Les vannes, elles viennent directement de Quimper, ça va tirer à balles réelles. Je suis excité comme un gitan au salon de la caravane. Donc moi, mesdames et messieurs, je vais faire quelque chose d'original que personne en France ne fait jamais. Je vais clasher les gens du premier rang. Je suis le seul à le faire. Allez, c'est parti. Pourquoi vous êtes gros, vous, là-bas? Ah, à mon avis, votre cours préféré à l'école, c'était la cantine. Bim, c'est parti. Vous êtes en couple, là-bas? On dirait que vous êtes frères et sœurs. Vous êtes du nord de la France. Ah, excellent. Madame, c'est quoi votre prénom, s'il vous plaît?
12: Muriel.
4: Muriel. Merde, j'ai pas de vin. Voilà, maintenant je vous ai bien clashé. Je vais aborder le volet vie privée. Donc moi, mesdames et messieurs, ça fait 3 ans que je suis avec Caroline et on attend un heureux événement. Elle va bientôt me larguer. Franchement, je me suis mis avec la meuf la plus casse-couille de France. Hein. À chaque fois, c'est tout le temps des reproches. Je suis obligé de faire le canard, je suis obligé de m'excuser. Oh, excuse-moi, bébé, j'aurais pas dû écraser le mégot de cigarette sur le dos du chat. À chaque fois, tout le temps des reproches. Jean-Abdoul, lave-toi les mains, lave-toi les pieds. Jean-Abdoul, crache pas par terre, c'est la cuisine. Jean-Abdoul, lâche ta chicha, on est aux toilettes. Jean-Abdoul, lâche ton drapeau algérien, on est au lit. Franchement, Caroline, c'est une raciste, hein.
13: Hey, la dernière fois, elle m'a dit « Ouais, ton seul talent, Jean-Abdoul, c'est de faire la queue à la CAF. Hey, je la fais aussi au Pôle emploi. D'ailleurs, ils m'ont demandé une preuve de recherche d'activité. Je leur ai envoyé une photo de moi en train de réfléchir. Voilà, donc maintenant, j'ai abordé le volet vie privée. On va aborder le volet politique. Par applaudissement. C'est qui pense que les hommes politiques, c'est toutes des petites tapettes? Ouais, bien sûr. Eh, franchement, c'est quoi ce délire, là, les impôts, là? J'ai appris ça il n'y a pas longtemps. Les impôts, pourquoi on devrait avoir des impôts? Plus on travaille, plus on a des impôts. C'est quoi ce délire, là? Moi, j'ai trouvé la solution. Je travaille pas, comme ça, je paye pas d'impôts, puis c'est tout, hein. C'est ça. Eh, pourquoi payer pour quand on est malade, là, pour les hôpitaux? Pourquoi je paierais pour que mon fils, il aille à la crèche, là, à Paris? Déjà, le temps de trouver une place à Paris, mon fils, il est majeur. C'est quoi son délire, là, Hidalgo, là? Faut plonger dans la Seine et tout. Mais là-dedans, c'est radioactif. Il y a que des cadavres et des vélibres. Tu ressors de là-dedans, t'as trois bras, t'es devenu non-binaire. Je sais pas si vous les connaissez, les bobos parisiens, là. Ils fument des clés USB, là. Ils ont des vélos vegan électriques. Ils ont des poussettes sirou. C'est quoi ce délire, là? Sur les trottoirs, il y en a que pour eux. Il y en a que pour les vieux, les piétons. Comment je fais pour circuler en scooter, moi? Je vole. Déjà qu'on a une mauvaise réputation, nous, les rebeux. Voilà, c'est sur cette vanne raciste que je vais vous laisser. Donc, pour ceux qui ont apprécié mon travail, bah, vous pouvez me retrouver sur Rire et Chanson. Voilà, donc maintenant, mesdames et messieurs, je vous demande d'accueillir et d'acclamer ce gros boomer, là. Il est sorti de son EHPAD pour vous faire marrer. Élie Semoun.
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15: Tout d'abord, bonjour. Merci. Toujours concernant cette recherche d'affection intensive et d'une solitude où je me sens seul finalement et qui pèse lourd certains soirs sur les frêles épaules d'une toute jeune fille qui malgré tous ses efforts dépasse le quintal. Merci. Mais qui ce soir se sent légère comme la plume qui vous écrit, mon cher Toufik, afin de vous remercier d'avoir répondu à ma petite annonce. Mais ce n'est pour moi qu'une mise en boucle. Qui êtes-vous vraiment? Vous dites habiter cité des bois fleuris. Dois-je en conclure que vous résidez en campagne? Dans l'attente de votre courrier, par avance... Merci.
13: Vas-y, Abdelatif, c'est toi qui vas écrire, parce que moi, je sais pas écrire, ouais, ta gueule. Donc, tu notes, Abdelatif. Ma bien en chère Micheline. Vous vous disiez, c'est qui ce charmant Toufik qui habite dans cette belle cité de bois fleuri? En effet, je réside dans les quartiers chics de Ville-Tanneuse, où je suis issu des meilleures familles qui vont de Louis XIV d'Île-Gaulois à Saint-Jacques-de-Compostelle de Pam... Vas-y, pourquoi tu te fous de ma gueule, Abdelatif? Je vais pas lui dire que je descends de garde à vue, non? Vas-y, tu notes, dis-lui d'envoyer une photo, ça se trouve, elle est chaude du réchaud.
15: Cher Toufik, j'ai bien reçu votre lettre du jeudi 12. Par contre, je n'ai point compris votre écriture. À moins que ce ne soit celle d'un enfant en bas âge. Ce qui ne me déranguerait pas outre mesure, puisque j'apprécie les bambins qui me le rendent bien, puisqu'ils m'ont affublé d'un gentil petit surnom, Babar. Ah, les quenapans. Je joins une photo de moi qui a été prise cet été sur la plage. En effet, je suis à droite de Miss Normandie. Bien à vous, votre coquine et pourquoi pas mutine, Micheline.
13: Cher Micheline, j'écris peut-être mal, mais je ne suis pas manchot. Et je vais bientôt te le prouver vu comment t'as l'air gaulé. Comment t'es trop bonne. Ta photo à côté de l'hippopotame est très sympathique. En plus, t'as pris des risques et c'est dangereux comme un émeraude. Grâce à cette photo, j'ai très envie de te baiser, la main, si tu veux, de la tif, ouais. Concernant mes activités professionnelles, veuillez noter que je suis avocat à la cour de Sergi Pontoise. Je suis d'ailleurs sur une grosse affaire de drogue.
16: J'ai tout fait. Je suis flattée et honorée qu'un avocat de classe internationale puisse trouver le temps de m'écrire. Mes activités d'hôtesse à formation sanitaire me laissent peu de temps. Bonjour, monsieur Pingo. J'ai un trou entre 10h et 19h. Et quasiment tous les jours, mon cœur bat la camade à l'idée de te rencontrer, à l'idée de certains plaisirs partagés. Chère machine, comment tu m'excites ? Avec ton prénom, tu viens de la préhistoire et tes petites allusions de cochonne, je te ferai dire que tu ne seras pas déçu par ton tout ficou. Je t'attends. J'aurai à la boutonnière une fleur d'hortensia. Vas-y, Abdelatif, passe-moi les clés, j'ai rendez-vous. Pardon, madame ou monsieur, j'arrive pas à déterminer. Vous auriez pas vu par hasard... une jeune fille avec un maillot de bain rouge, avec un bandeau, avec marqué Micheline, Miss Normandie, qui était comme une folle et tout, qui attendait avec impatience et tout. Hein? Comment? C'est vous, Micheline? C'est toi, Micheline? C'est tout. mais pourquoi ils t'ont fait ça? comment vous êtes plusieurs à l'intérieur? Cher ami, vous êtes parti avec la vivacité d'un pur sang arabe. Été séduite par votre discrétion, et depuis, je ne pense qu'à toi, que ce soit sur mon lieu de travail. Va bientôt fermer, monsieur Pingo. Ou à mon domicile. Quand reviendras-tu, prince de mes mille et une nuits.
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13: Ah, Valérie, je suis ravie de rencontrer tes parents. Mais dis donc, il aura fallu que j'insiste, hein. Je sais, tu me l'as dit 15 fois. Ton papa a séjourné à l'hôpital. Il a pris des médicaments. Il est fatigué, très fatigué. Mais enfin, oh, t'as honte de ta famille ou quoi? Ta maman mange des cailloux. Ton frère va passer. Eh ben, tant mieux, je suis ravi. C'est important pour moi si on se marie un jour. Chippy. Je suis heureux. Bonjour, madame. J'imagine que vous êtes la mamie. Ah, c'est ton papa? Effectivement, il est fatigué, hein.
17: Entrez, entrez, j'allume la lumière, j'allume partout, hein. Entrez, entrez, alors, tout de suite, hein, pour pas que vous soyez choqués. Choqués! J'ai pris de la drogue pendant un certain moment de ma vie, mais j'ai arrêté. Hé! 1, 2, 3, 4, 5, 6, 7, 8! Hé! Le lundi au soleil! Donc, bienvenue dans la famille!
13: Ah! Oh là! Attendez, oh, je ne suis pas encore dans la famille, hein. Ah ben, Valérie m'avait caché ça.
17: Bon, on prend l'apéro. Apéro, Didier, tais-toi.
13: Où ça? Où ça? Où ça? Pute. Hé, hey, 1, 2, 3, 4, 5, 6, 7, 8.
17: Le lundi au soleil.
13: Hey. Où on mange direct? On mange direct.
17: Bon, Martine, on mange direct. Elle va nous rejoindre. Didier, tais-toi.
16: Je te vois, Didier, tais-toi.
13: Où ça? Où ça? Où ça? Où ça? Pute! Hé hey, 1, 2, 3, 4, 5, 6, 7, 8. Le lundi au soleil. Hey.
16: Ah bah, c'est indiscret de vous demander ce que vous preniez comme drogue.
17: Ah, de tout. Col UU, térébenthine, alcool à 90, alcool à brûler, mais essentiellement de la coke et du white spirit. Et je remercie Bouddha, Dieu, Jésus et Barba Papa et Barbibule. Hein? Barbibule? Mais de quoi? Bah, de plus avoir de séquelles.
16: Didier! Je te vois, Didier, tais-toi! Tais-toi, Didier!
13: Où ça? Où ça? Où ça? Où ça? Où ça?
16: Où ça? Où ça? Où ça? Mais j'en sais rien, moi! Mais dis quelque chose, Valérie! D'habitude, c'est les enfants qui font les bêtises, et puis là, bah, c'est le papa!
17: Ah, mais je suis pas le père de Valérie!
16: Hein? Ah bon? Mais vous êtes qui alors? C'est qui?
17: Bah, je suis son fils! Je plaisante, dis donc, il est speed, hein, ton mari, hein.
13: Didier, tais-toi! Tais-toi, Didier, je te vois! Je te vois quand tu parles, je t'entends! Tais-toi! Tais-toi! Tais-toi! Pute!
16: Serge, je m'attendais pas à ça. Je t'avoue, Valérie, que j'ai un peu le trac de rencontrer ta maman.
17: Ah, ma femme, y a pas de problème, elle prend que de l'Ajax. Hein?
16: Quoi?
17: Bah oui, pour le faire le ménage. Dis donc, il est speed, hein, ton mari. Hein.
16: Ça a dû être dur de voir ton papa partir en sucette comme ça.
13: Ha hey pute.
17: Ah mais je suis pas du tout parti en sucette, hein. Hé hey, 1, 2, 3, 4, 5, 6, 7, 8. Simplement, je voyais des couleurs partout. Tout le monde avait des oreilles de canard et des pattes de serpent.
13: Didier, tais-toi.
17: Un jour, j'étais sous Krakostapek.
16: Quoi? Krakostapek, c'est quoi ce truc-là?
17: Bah, crack, coke, extra et pec. Citron, hein. C'est comme le Malibu ananas, mais en citron. Ah bah, c'est sûr, hein, quand on fait des expériences comme ça, on n'a plus la lumière dans toutes les pièces, hein. Un jour, je suis sorti de mon propre corps. J'ai joué à « Je te tiens, tu me tiens » par la barbichette avec moi-même. J'ai perdu, hein. J'ai rigolé avant moi-même. Je sais pas si vous vous rendez compte.
16: Non, pas du tout, non.
17: Ah, mais moi, ça va, on peut encore avoir une conversation normale. Non, il y en a, ça rend mal à l'aise, hein.
13: Didier, tais-toi !
17: Bon, Martine, on a dit qu'on mangeait direct.
16: Attends, Valérie, Valérie, viens là. Viens là, il faut qu'on parle, parce que pour moi, c'est un choc, là. Là, je m'en remets... Ah oui, ça a sonné, ok, je vais ouvrir. Ah, c'est ton frère. Ben, je suis ravi de vous rencontrer. Ah, qu'est-ce qu'il fait, ton frangin? Il se met à quatre pattes. Il est en train de me pisser dessus.
17: Oh, Bobby, arrête d'embêter le monsieur, retourne dans sa niche. Alors lui, par contre, il a pas arrêté, hein, il est plein pot. Hein.
16: Ah oui. Alors, quand vous allez voir ma femme, soyez pas surpris. Hein? Pourquoi? Elle prend de la drogue, elle aussi?
17: Ah non, la drogue, c'est mon chien et moi. Non, vous allez voir, c'est le portrait de Jean-Pierre Foucault. Mais en chauve, avec des cheveux. Alors, quand vous lui parlerez jamais de face, mais toujours de biais. Parce qu'elle peut penser que c'est une attaque agressive, elle peut vous attaquer parce qu'elle a des petites griffes rétractables. Ah, c'est sûr, on est une bonne famille de dégringos.
13: Didier,
17: hein.
13: Tais-toi. Où ça? Où ça? Où ça?
17: 1, 2, 3, 4, 5, 6, 7, 8, le lundi au soleil.
16: Oui, je confirme, ouais, vous êtes une bonne famille de déglingos. Ouais. Sauf Valérie.
17: Tu lui as pas dit, Valérie, que tu t'appelais Jean-Marc?
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18: Je suis Maître Barreau. Je suis l'avocat de Madame Simone. Elle est en train de se garer là dans le quartier, c'est impossible de trouver une place. En tout cas, j'espère que vous avez gardé votre humour, hein, Monsieur Simone, parce que vous allez en avoir besoin. Hein. Hein. Consultez votre dossier, là, vous êtes riche, hein. Vous êtes très riche. Enfin, c'est une situation qui va rapidement évoluer. Hein. Ça aussi, on en parlera tout à l'heure. En tout cas, votre femme, elle a du caractère, hein. Elle sait ce qu'elle veut, hein. Ça aussi, on en parlera tout à l'heure. Vous voulez un café? Non? Ça va vous énerver? Oui, remarquez, à ce niveau-là, on a ce qu'il faut. Attendez, excusez-moi. Allô? Oui, oui, madame Semoun. Oui, mais je suis avec votre mari, là. Elle dit ex-mari. N'allons pas trop vite. Enfin, dépêchez-vous quand même, hein. Oui, je suis avec lui, là, je suis au cabinet. Oui, j'oublierai pas de tirer la chasse d'eau. Ok, je commence sans vous. D'accord, je le prépare. Comme ça, quand vous allez arriver, il sera cuit. D'accord, à tout à l'heure. Excusez-moi, monsieur, c'est vous. Je me permets ce petit trait d'humour. Comme je sais que vous êtes de la partie, ça détend. Enfin, moi, ça me détend. Bien, comme vous le savez, hein, vous êtes marié sous le régime de la communauté, hein, donc tout ce qui vous appartient, lui appartient, et tout ce qui lui appartient, vous appartient. Voilà. Sauf que dans le cas présent, comme elle n'a pas de revenus, c'est surtout tout ce qui vous appartient qui va quasiment lui appartenir. Hein. Alors évidemment, hein, si vous prenez l'envie de dissimuler une certaine somme, hein, je vous le déconseille, hein, avant un divorce, hein, c'est toujours un petit peu louche. Hein. Non, je dis ça parce que sur votre dossier, 7000 euros là, qui ont disparu, là, subrepticement de votre compte, là. Hein, vous n'êtes pas fait voler votre carte bleue dernièrement? Non? Ah d'accord. Vous avez vraiment tenté de dissimuler la somme. C'était pour prêter à votre sœur. Hein? Bah, il faudra lui prêter la moitié. Elle partira en vacances moins loin et moins longtemps. Je sais ce que c'est, monsieur Semoun. C'est sordide, ces histoires d'argent. Au début, tout est beau, tout est rose. Et après... Je te préviens, si tu prends l'argenterie, c'est à mon père, je te fous ma main dans ta gueule. Puis le petit meuble, là, tu peux le prendre. Tu peux même te le foutre au cul, de toute façon, il y a de la place, t'as là. C'est moche. Hein, moi, j'ai résolu le problème. Hein. Je suis célibataire. Et pédé. Hein, c'est pas demain la veille que je me laisserai plumer par une fiotte, hein, je vous le dis. Hein. Excusez-moi. Oui, madame Semoun, oui. Bah, écoutez, c'est bien ce qu'on pensait. Hein. Bah, pour les 7000 euros, c'était pour prêter à sa sœur. Ah, il n'a pas de sœur. Oh. C'est un petit cachotier. Un enculé. Ah, bah, écoutez, j'irai pas jusque-là. Enfin, c'est pas fait pour me déplaire. Hein? Bon, bah écoutez, je vais le faire. Je vais me le faire.

0: à emporter sur place.
1: Ah, t'es trop fan. Trop pas. Ah, t'as vu la tête de la caissière, comment elle fait trop la gueule.
0: Laisse. C'est moi qui t'invite.
2: T'es sûr que tu ferais preuve de galantisme? Marc, c'est normal, à 15 ans et demi, on a plus de maturation.
0: T'aurais pas 2 euros?
2: Je t'attends là-bas.
1: Allô, Sarah? Ouais, c'est Kevina. Ah, ça se passe méga bien. Non, il arrête pas de me draguer. Non, on est dans un restaurant américain. Il est trop bien habillé. Il a un t-shirt Van Dutch, un diesel taille basse, une paire de Puma rouge, une casquette Gap à l'envers. Oh, c'est un vrai rebelle. Par contre, j'arrive pas à voir la marque de son caleçon. J'espère que c'est un Calvin Klein. Non, je lui ai encore rien dit. Mais il devrait comprendre. En partant, mon beau-père a dit que j'étais habillée comme une pute. Ah, j'aimerais trop me faire un plan love. Ça se trouve, cette semaine, je serai une vraie femme. Attends, je te laisse, il arrive. Ouais? Ouais, j'ai 2 jours de retard. J'espère que je suis pas encore enceinte. Ciao.
0: C'était qui?
2: Mon gynéco. Pour des problèmes de femmes.
0: Des problèmes de femme? Carrément.
2: Julien, il faut que je te parle.
0: Quoi? Ta mère est morte?
2: Non, c'est bien plus grave. C'est à propos de l'anniversaire de Laetitia. Je sais pas si je dois mettre mes Converse ou mes New Balance. L'autre jour, j'ai vu Britney à la télé, elle avait des Converse camouflage. Et hier, dans son clip, elle les avait plus. Je suis complètement déboussolée. Qu'est-ce que t'en penses? Ouais, t'as raison. Je vais mettre mes Nike. Et toi, tu vas comment?
0: En mobilette.
2: J'adore trop ton humour. Mais je suis sûre que tu n'es pas le pitre que tu veux laisser paraître. Le clown. Tu sais, dans mon journal intime, à la page 7, je dis que si l'humanité était un gâteau au chocolat, il faudrait que chacun puisse s'y croquer dedans. Sauf ceux qui n'aiment pas trop de chocolat. Qu'est-ce que t'en penses?
0: Je pense que tu devrais mettre tes Converse.
1: Oh, ça me saoule trop. Oh, j'ai trop les boules. Je les ai prêtées à la fille de la nouvelle femme de mon père. En plus, elle est partie en Bretagne avec ma chatte.
0: Quoi? T'as plus de chatte?
1: Attends, j'ai déjà un demi-frère, une demi-sœur. J'ai pas envie d'avoir une demi-chatte. Et toi, tu l'aimes bien, ta belle-mère?
0: J'en ai pas.
1: Tes parents sont pas divorcés?
0: Non, ils s'aiment encore, ces bouffons.
1: Oh, la honte.
2: Tu sais, Victor Albert Camus de la Star Academy française disait que l'amour est éphémère. Et en plus, ne dure pas longtemps. J'en sais quelque chose, j'ai vécu 2 jours avec mon ex. Mais on n'a pas fait l'amour le premier soir. Dans ma classe, je suis la seule à l'avoir fait. Par contre, j'ai un principe, je refuse les fellations.
0: Ouais, moi aussi. Ah, c'est ma mère qui les fait. Moi, je suis nulle en cuisine.
2: En tout cas, j'espère que l'homme qui me fera un enfant sera sérieux et mettra un préservatif. Nous, les femmes, on est très romantiques en matière d'amour. On adore quand

0: Les hommes nous parlent quand un homme sache nous parler. Vraiment important. S'il sait bien nous parler, il peut tout obtenir de nous. T'as peut-être envie de me dire quelque chose? Vas-y, lâche-toi.
1: Je peux finir ton Big Mac?
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4: Bonsoir. Quelle ambiance ce soir. Bonsoir. Merci.
5: Bonsoir Paris, bonsoir Washington. Alors, ce soir, avant de commencer cette soirée sous le signe du rire, j'ai envie de vous parler d'une personne qui a beaucoup compté pour nous. Cette personne ne pourrait pas nous voir aujourd'hui puisqu'elle a perdu la vue, mais elle reste très présente dans notre cœur.
4: Extraordinaire.
5: Cette personne, et vous l'aurez compris, c'est la grande chanteuse à texte, c'est Annie Cordy. Nous étions tous jeunes artistes, vous savez, et nous avons eu ce privilège, cette chance inouïe d'avoir accès aux loges de la diva.
4: Complètement, ce sont des moments inoubliaux, vraiment.
5: Et donc nous sommes rentrés donc dans la loge d'Annie Cordy, je le répète, et elle était là, elle était sur le sol, elle était nue, elle était complètement nue, et elle nous a regardé, elle a eu ce regard que peut avoir une bête malade parfois. Elle nous a regardé, et alors là j'ai pris mon courage à deux mains, je lui ai dit mais Annie quand même, vous êtes là, nous sommes là.
4: Extraordinaire.
5: Pour nous vous êtes, comment gagne-t-on autant d'argent avec ce que vous faites? Et elle nous a regardé, elle nous a dit, vous suivrez toute ma vie, elle nous a dit, toi l'ami chocolat et le rat, vous foutez le camp. Aujourd'hui on comprend mieux ce qu'elle a voulu dire. Excuse-moi.
4: Merci, merci Dieudonné. Alors moi ce soir, j'ai envie de vous raconter une histoire, j'ai envie de vous faire rêver, j'ai envie de vous faire réfléchir, hein, pourquoi pas. Molière a dit un jour à Jean-Claude Brialy cette phrase extraordinaire que m'a répété un grand monsieur de la chanson. Ce grand monsieur de la chanson, c'était Édith Piaf, évidemment. Eh bien, cette phrase, je m'en souviendrai toute ma vie. Merci, Édith. Merci.
5: Merci.
4: Alors, mesdames et messieurs, avant de s'éclater de rire, avant de rouler par terre, d'avoir une crise cardiaque pour certains.
5: Oui, de rouler par terre, à s'en taper le cul sur le sol, hein, tel que le voudrait l'expression populaire.
4: Eh bien, mesdames et messieurs, j'aimerais que nous ayons une pensée pour ceux qui souffrent sur cette terre. Pour ceux qui meurent de faim en Espagne ou au Portugal.
5: S'il vous plaît, pour tous ceux qui sont victimes du terrorisme aveugle ou de la maladie.
4: Eh bien, à tous ces gens-là, nous disons...
5: Pas de chance, hein. La prochaine fois, peut-être.
4: En tout cas, nous, ça va.
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6: Tiens, René, tu me mets un quénon, un morpion et une bière.
4: Alors, Max, c'est un peu tôt pour la bière. Mets-moi un Ricard.
6: Bah non, j'ai plus de moumoute, j'ai plus de perruche. C'est fini cette période. Non, puis je pouvais plus faire croire que j'avais 22 ans. Tu sais quand c'est, qu'est-ce que je m'en suis aperçu? Le jour de mes 50 ans. Tiens, regarde, un Game Boy.
4: C'est Laetitia qui me l'a offert pour nos un an de liaison.
6: Hein? 17 ans en novembre. Non, mais là, il y a de l'eau dans le casque, là. J'essaie de mettre de la distance, là, non. Depuis que je l'ai foutue enceinte, c'est insupportable. Je me rappelle ma femme quand elle attendait la petite, elle était là. Non, il y a un tracteur, là. On lui ça pendant 15 ans, bon, bref. Non, je suis écouté, oh, les dit, oh, chut, 5 minutes, là, oh, chut,
4: je sais même pas siffler, tiens.
6: Laisse-moi le temps de respirer, là, oh. Déjà, tu vois, bon, bah, faut que j'annonce la nouvelle à tes parents, et que je me présente.
4: Bon, c'est certain, ça va leur faire un choc. Bon, au téléphone, je pouvais encore déguiser ma voix, mais enfin là...
6: Non, puis le père, il a pas l'air commode, hein.
4: Mais attention, hein. Faudrait pas non plus qu'il manque de respect, hein. J'ai 5 ans de plus que lui, hein. Oh non, la tête est insupportable.
7: Tiens, un exemple typique. L'autre après-midi, après l'école, on faisait un Monopoly. J'avais les 3 hôtels, hein. Hôtel de la Paix, hôtel de Banque de Bretagne, plus un Formule 1 que je m'étais mis de côté. Bon, bref. Plus la caisse des communautés. Il manquait plus que la gare du Nord, hein. Ben, elle a refusé de me le vendre. J'ai été obligé de revendre tous mes hôtels. Qu'est-ce que t'aurais fait à ma place? Ah non, de temps en temps, se comporte comme une gamine. Ah non, j'étais furieux. J'ai pris l'Opel Vectra, je suis retourné chez ma femme.
4: En même temps, ça m'a permis de renouer des liens, quoi. Et bon, ben, de refaire l'amour avec elle, ben, c'est comme de refaire l'amour avec une autre femme, quoi. Mais plus grosse. Je me suis même surpris à lui dire je t'aime. À ma femme, franchement. Ah, en même temps, ça m'ennuie d'avoir trompé Laetitia avec Martine.
7: Mais c'est ma femme, merde, un minimum de respect, merde!
4: Tu sais, c'est pas évident de plaire aux femmes, hein, je te le souhaite pas. Hein. Marche, ça risque pas de t'arriver. Mais je dis ça, tu vois. Bah, moi, j'aimerais bien être à ta place de temps en temps. Je suis sûr que t'es bientôt le plus heureux. Hein. Voilà, tranquille, sur mes petites béquilles. Ça fait combien de temps que t'es dans le plâtre? 5 ans. Ben voilà. Bientôt le plus heureux, tiens. Pas de projet. Pas d'avenir.
7: Tu sais, c'est marrant qu'en ce moment, chérie. Je suis en réflexion, toi. Je fais marcher la boîte à cerveau, toi. Tout m'intéresse, toi. Quand je vois une poussière, par exemple, tiens. Comment ça se fait qu'elle a été constituée? Comment elle a été fabriquée? Pourquoi? Hein? Je vois un piaf qui vole, qui passe au-dessus de moi, et je dis, tiens, comment ça se fait qu'il arrive à voler alors qu'il a constitué de plumes, tu vois? Pourquoi?
6: Pourquoi t'es jeune, toi? Pourquoi t'es vieux? Pourquoi? Je vois, il y a des gamines de 16 ans, là. Mais elles en paraissent 17.
4: Tiens, exemple. L'autre soir, on était en te bois. En boîte, connard. Avec Laetitia et ses copains-copines. Bon, entre autres, petite copinelle, bien excitante, bien sympathique. Bon, petite Fiona, là, mini-jupette, enfin, tout le pack complet. Bon, bref, là-dessus, je me suis pas posé de questions. Bon, bref,
7: et donc, bon, comment ça liait connaissance avec la petite Fiona, tu vois, comment ça, comme ça, de fil en conversation, tu vois, putain, regarde, Fiona, il y a une poussière, d'après toi, comment t'es...
4: Bon, enfin, elle s'en foutait, mais...
7: Et maman, elle vient s'asseoir à côté de moi.
4: Enfin, je m'assois à côté d'elle. Et bon, je lui dis, gentiment, comme ça, je lui dis, bon, ben, Fiona, fion, si je peux me permettre. Bon, parce qu'à un moment, je mets ma main sur sa cuisse, accidentellement. Bon, je dis, bon, ma Fiona, imagine que je sois, attiré par ton son,
7: par ta personne.
4: Et que je te propose gentiment et galamment de se raccompagner chez toi. Bon, je te cache pas que je t'emmène dans l'Opel Vectra. Bon, j'actionne le verrouillage des portes automatiques. Et là, je te fais l'amour comme un dieu de force pendant 5 minutes.
7: Comment réagis-tu, s'il te plaît, Fiona? Sois gentille de répondre.
4: C'est ce qu'elle me dit, la petite.
7: Droit dans les yeux, hein. Elle me dit, pourquoi pas?
4: Eh ben, de la chance que ce soit son père qui l'a raccompagné, hein. Heureusement que j'ai une certaine morale, que j'ai une certaine éthique.
6: Mais les jeunes, là, mais je les voyais en boîte, les petits branleurs, là. Mais ils savent pas draguer, non.
4: Mais j'avais envie de leur dire, mais invite-la à danser un blues.
7: Fais-lui sortir ton after-chef. Et puis dans le creux de l'oreille, tu lui glisses un poème de Daniel Guichard. Fais-la rêver, merde.
4: Et les jeunes,
7: Ils ont plus de repères. Ils pensent qu'il a fumé leur boulette de pied. Alors ça, hein? T'es con. Tiens, remets-moi, Ricard. Oh putain, ça va pas du tout en ce moment. Je dors mal. Depuis que je deviens intelligent. Oh, ça va pas du tout. Oh, j'ai besoin de vacances, là. Et partir au soleil, là. Aller sur Dunkerque. Et je vais emmener ma fille. Oh oui, c'est bien, ça, c'est une bonne idée. Puis peut-être une copine à elle.
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9: Je m'appelle Monsieur Patel. Et c'était pour dire... C'était pour dire rien du tout. Ça fait 8 ans que je suis en domaine hospitalier. J'ai mon opération tous les mois et tout va bien. Voilà, c'était pour dire rien du tout. La première fois que je suis arrivée en hôpital, c'était pour faire réparer une arthrose des paupières. Alors, le grand professeur de l'hôpital, professeur américain, monsieur Janvier, me dit, monsieur Patel, il faut qu'on vous fasse un ketchup complet. Je lui dis, oui, why not, monsieur Janvier? Alors, ils m'ont fait une radio du cerveau. Ils ont mis 1 heure pour trouver quelque chose. Alors, après l'examen, Monsieur Janvier me dit, Monsieur Patel, il faut que je vous voie. Me dit, d'après l'examen radiophonique, on aurait découvert, Monsieur Patel, que vous auriez un cerveau de poule. Ça m'a cloué le bec, j'étais... J'ai pourtant pas été élevé au grain, Monsieur Janvier, que je lui dis. Attention, Monsieur Janvier, une poule qui cotise à la Sécurité sociale depuis 15 ans, vous en trouverez pas beaucoup, Monsieur Janvier. Alors il me dit, Monsieur Patel, vous nous couvez quelque chose, c'est pas normal. Alors là-dessus, il y a le service gynécologique qui a voulu m'observer, mais là, non. On a sa fierté, hein. Alors, après, ils ont tenté de me nourrir au ver de terre pendant 15 jours, mais... Non. Non, je... C'est pas évident pour une poule de s'exprimer. Parce que la première fois que je suis arrivé dans le poulailler, j'étais pas beau à voir. Je me vidais, oh là là là là. Les Martiniquaises, elles avaient jamais vu ça. Elles m'ont dit, monsieur Patel, pour vous achever, il faudrait faire comme avec les huîtres, un coup derrière la nuque. Ben, il est encore là, monsieur Patel. Non, je rigole, mais ils m'ont mis sous anesthésie tout de suite. Voilà, c'était pour dire... C'est pas évident pour une poule de... La semaine dernière, il y a mon épouse et un collègue qui sont passés me voir. Ils étaient tout bronzés. Ouais, ça m'a fait plaisir. La semaine prochaine, je vais faire du cinéma. Ils vont me faire passer une caméra pour... Voilà, c'était pour dire rien du tout. Ah si, il y a qu'une chose que je n'apprécie pas en domaine hospitalier, ça je tenais à le signaler. C'est la compote de pommes.
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10: C'est vrai que cette époque est très inspirante, hein. Pour nous, les humoristes, c'est magnifique, hein. Alors, en ce moment, là, c'est de la folie. Là. On ne sait plus qui est un homme, qui est une femme, qui veut devenir un homme, qui veut devenir une femme. Alors, c'est extraordinaire. Alors, ça m'a inspiré une situation. Là, j'ai imaginé un fils annonçant la bonne nouvelle à un père qui n'est pas du tout adapté. Bien, papa, il faut que je te parle. Voilà, j'ai quelque chose d'important à te dire. Papa, voilà, j'ai décidé de devenir une femme. Ah, quoi? Qu'est-ce que tu dis, Benoît? Ah, ça y est, t'as couché avec une femme, hein. T'es, hey, t'es plus sourd, hein. Ah, bah, avec ta mère, on se demandait, là, avec ta petite gaule de moineau, là, ce que t'allais faire. Hein. Alors, ça y est, t'as touché des nichons, hein. T'as vu, ça a fait bizarre. Non, papa. Putain. On part de loin, là. Tu n'as pas compris, je veux devenir une femme, je suis en train de prendre des hormones pour ça. Des hormones? Tu me racontes comme connerie, là. Hein? Eh, hey, si tu veux devenir une femme, va faire la vaisselle et va passer l'aspirateur. Oh, putain. Papa, à partir de ce soir, je ne désire plus que tu m'appelles Benoît, je veux que tu m'appelles Simone. Simone? Comme ta la sœur à ta mère, là, ta Simone, là. Elle est dégueulasse, on dirait un 4x4, c'est une fin de série, là. C'est quoi, ça? Hein? C'est plus en voiture Simone, c'est en tracteur Simone. Ah. Non, papa, comme Simone de Beauvoir ou Simone Veil. C'est qui, ces connasses? C'est des fiottes de chez Michou, là, c'est ça? Hein? Ah, c'est pour ça, les petites boucles d'oreilles, là, puis le rouge à lèvres. Ben, je peux te dire qu'avec ta barbe de 3 jours, on aura un travaux qui sort du bois. Papa, s'il te plaît! Je suis en transition. Oui, bah moi aussi, je suis en transition. Dans un an, c'est la retraite. C'est pas pour ça que je vais défiler avec une pulpe dans le champ. Ah, c'est pour ça la facture qu'on a retrouvée, là, dans ta chambre, là, de chez Body Minute, là, blanchiment de l'anus. Ah, bah j'ai tout de suite su que c'était pas ta mère, hein. Putain, papa, on est en 2025. Je hais cette société patriarcale que tu représentes, je la vomis. Je ne suis pas bien dans ma peau d'homme, je veux me déconstruire, tu comprends ça? Et ma main dans ta gueule, elle est déconstruite. Tu sais, t'as foutu dans la tête des idées comme ça, là. C'est ton pote Cédric, là, qui s'identifie à une fougère, là. Qui veut qu'on l'arrose tous les soirs, hein? Hein? Ses parents, ils sont complètement paumés, ils savent pas s'ils doivent le déposer à l'école ou chez Truffaut. Hein? Hein? La semaine prochaine, il va se prendre pour un chat, là, il va manger des croquettes, il va chier sur la moquette, ils vont lui acheter une litière. Papa, merde! Je veux pas devenir un chat ou une fougère, je veux devenir une femme. Eh ben, c'est bien dommage, parce que les croquettes, c'est moins cher qu'une chatte et des nichons. Ben, moi, je veux bien être un père moderne et tolérant. Voilà. Et ce qui te rend heureux me rend heureuse. Heureux. Oh, tu en crois que je devienne pédé, moi aussi. Hein? Ah non, c'est pas comme ça que vous dites, non. LGBT, KFC, CRDT. Papa, je suis queer. Eh ben, je te l'achète, ton blouson en queer, et puis on n'en parle plus, merde. Mais qu'est-ce que c'est que cette époque, là? Ouais, à mon époque, un homme, c'était un homme, et puis une femme, c'était une femme. Merde! Johnny Hallyday était pédé? Michel Sardou était pédé? Freddie Mercury était pédé? Merde! Et je te présente une fille, moi! La fille à Janon, voilà, elle est bien! Si, elle est bien, elle est différente, elle est comme toi, c'est une LGBT, voilà. Elle louche, elle est grosse, elle boite, elle est triso, LGBT, voilà. Moi aussi, j'en ai fait des conneries, voilà. Hein, si tu veux tout savoir. Hein, tu vois ton Bernard, par un Bernard. Eh ben, quand on était jeune, on était queer, on s'est cherché, voilà. Bon, je l'ai branlé 2 fois, puis j'ai compris que c'était pas mon truc, merde! Bon, allez, tu réfléchis à tout ça, puis tu viens manger, hein? C'est bien qu'on ait pu discuter comme ça, calmement, entre hommes. Enfin, pour l'instant.
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7: Oh, il y a le bordel là-dedans! Jenny, il faudrait voir à réparer mon sonotone! Benjamin! Oh, mais il est quand même pas aussi sourd que moi, le petit! Benjamin! Jenny, dis à ton fils que papy Pétou veut lui donner ses étrennes! Comment ça, c'est une fille? Mais je vois rien d'ici! N'est pas là, Benjamin! Ah, oh, mais j'avais prévu de lui offrir un petit nounours! Combien tu dis qu'il a? 34 ans? Ah, ça fait longtemps que ma Benjamin n'est pas venu voir Papy Pitou. Ben oui, mais c'est loin, c'est loin. Ben oui, mais quand je serai mort, je serai encore plus loin. Ouais, t'es venu avec ta fille? Mais comment qu'elle s'appelle? Benjamin. Ah, ben oui, c'est pratique. Ah, ben oui, en effet, oui. Là, on est sûr de ne pas se tromper, hein, dis donc. Hein. Il y a tout ce qu'il faut, là où il faut, dis donc. Vous l'avez gonflé à l'hélium ou quoi? Hein? Quoi? Qu'est-ce qu'il dit? Que papy sent mauvais? Mais ma chérie, il faut le dire à ta maman. L'infirmière n'est pas passée ce matin. Si, elle est passée. Ah. Ma pupille a dû remettre la gomme. Qu'est-ce que vous lui avez mis là sur le nombril là? C'est quoi? On dirait un serre-joint là. Un boulon de 14 là, c'est quoi? Hein? Un piercing? Ah, c'est à la mode ça? En bas de mon temps, mettez ça aux vaches. Ah, mais les gens, elle est bien mignonne, hein. Hein? Papy Pitou aurait 50 ans de moins, il en prendrait bien une chambre d'hôtel avec la petite, hein? Oh! C'est ta fille, nom de Dieu, ça reste dans la famille, écoute! Papy Pitou plaisante! Grand-père a une grande culotte, mais il n'y a plus rien dedans! T'as quel âge maintenant? 13 ans? Oh! Bah, j'ai le permis de conduire dans cette année! Où est-ce que t'emmènes, papy? Hein? Elle n'a pas dit au cimetière, quand même. Oh, il y a un bordel là-dedans! Avec vos téléphones portables, vous êtes en train de tout bousiller, là! Ah. T'as des petits copains? Hein? Tu sais que grand-père a une petite copine qui vient le voir tous les matins, l'infirmière Françoise. Elle a une grande éponge et puis elle passe partout. Alors, de temps en temps, grand-père fait semblant de dormir, puis de temps en temps, il monte le chapiteau. Oh, ça commence, nom de Dieu! Il y a le bordel là-dedans! Oh, j'entends une voix! Allô? Non, monsieur, c'est une erreur! Non. Vous appelez sur un sonotone, là! Non, c'est pas un restaurant! Oh. Comment ça, pour une réservation? Génie! Oh. Combien de personnes? 150? Oh. Pour un banquet? Oh, mais c'est petit ici, monsieur! Oh. Bon, bah, ça sera jambon puré, alors, hein? Oui, c'est... Bon, bah, ce soir, oui, c'est ça. Oh. Tu dis rien, Jeannine. Hein? On t'entend plus, quoi? Oui, oui, on va en parler du virement. Oh. Il te faut combien cette semaine? 20 000 euros. Pour quoi faire? Pour acheter un vélo pour la petite? C'est le même prix que tu m'as demandé la semaine dernière pour acheter la voiture. Ben oui, mais faudrait voir à pas vous faire avoir, les enfants. Il y a des filous. Oh, ça commence, nom de Dieu! Oh, j'ai un double appel, là. Non, monsieur, c'est pas moi qui ai commandé une 4 saisons de Margarita. Mais non, c'est pas une auberge de jeunesse, c'est tout le contraire. Mais on n'a plus de temps ici, ça peut pas être nous. Comment ça, elle me fout de ta gueule? Dis donc, je vais te faire bouffer mes béquilles, moi, tu vas voir si tu me fous de ta gueule. Petit con, dis donc, tu vas voir où je vais te les coller, les olives noires, petit merdeur. T'as raccroché. Oh, on m'explosait mon forfait, ces cons-là. Ah, oui, Jeannine, tu me feras penser à passer chez Darty pour m'acheter un climatiseur. Parce que cet été, l'infirmière a été bien gentille, mais nous a fait dormir dans le congélateur. C'est petit. Benjamin. Jeannine. Benjamin. Oh, ils sont partis ou quoi? Benjamin! Oh, ils ont pensé à prendre le chéquier et la procuration. Ils ont oublié de faire un bisou à Papy Pitou. Oh, mais il va être mal garé alors! Benjamin! Jeannine! Oh, il y a un bordel!
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11: Ouais, Béné, c'est Kevina, tu m'as bidé. Ouais, il est 18h, je te rappelle, avec mon forfait Néo illimité. Bah, quand je peux plus t'envoyer de SMS, je suis bloquée à 50 textos par jour. Bon, sinon, je vais mettre sur MSN. Sinon, laisse-moi un message sur mon MySpace, sur mon blog. De toute façon, on se voit dans un quart d'heure. Bon, je te laisse. J'ai rendez-vous avec mon mec, Dylan. Ça fait 2 jours qu'on sort ensemble sur Facebook. Il habite à New York. Avec le décalage, je suis crevée. J-S-T-E. Je suis toute excitée. Là. Cher beau gosse 69, c'est top modèle 93. Est-ce que tu es en ligne, smiley d'interrogation?
12: Hello, it is Bogor 69. How do you do?
11: Yes, it is. Why not?
12: I am in the kitchen with Mr. and Mrs. Smith.
11: Je préfère qu'on s'écrive en français si ça te dérange pas. Ouais, Béné, t'as eu mon message? Ouais, je suis en ligne avec lui. J'ai fait croire que j'étais mannequin. Vas-y, donne-moi des conseils. Ah, comment ça se voit trop, petit connais en mec? J'aimerais trop avoir 15 ans et demi comme toi. Excuse-moi, j'ai eu un appel de l'étranger. En plus, je suis actuellement en train de desserrer mon soutien-gorge. En effet, il est beaucoup trop petit. Donc mes seins doivent être trop gros.
12: C'est pas grave, je suis en train de faire mes exercices de muscu. Il fait très chaud à New York. Ouais, c'est ça la Californie.
11: C'était TDF, comment ça le fait trop pas? Moi, je rentre d'une séance photo pour une marque très très classe de string ficelle.
12: Moi, mon boulot de directeur de chez Coca-Cola Monde me prend la tête. Mais ce qui est cool, c'est que j'ai des canettes gratuites.
11: C'était TDEAUUUUUUUUUUUUUUUUUUUUUUUUUUUUUUUUUUUUUUUUUUUUUUUUUUUUUUUUUUUUUUUUUUUUUUUUUUUUUUUUUUUUUUUUUUUUUUUUUUUUUUUUUUUUUUUUUUUUUUUUUUUUUUUUUUUUUUUUUUUUUUUUUUUUUUUUUUUUUUUUUUUUUUUUUUUUUUUUUUUUUUUUUUUUUUUUUUUUUUUUUUUUUUUUUUUUUUUUUUUUUUUUUUUUUUUUUUUUUUUUUUUUUUUUUUUUUUUUUUUUUUUUUUUUUUUUUUUUUUUUUUUUUUUUUUUUUUUUUUUUUUUUUUUUUUUUUUUUUUUUUUUUUUUUUUUUUUUUUUUUUUUUUUUUUUUUUUUUUUUUUUUUUUUUUUUUUUUUUUUU
12: Pas personnellement, mais j'ai vu son chien.
11: J'adore les chihuahuas. Ma mère veut pas m'en acheter un, je suis allergique aux poils.
12: Tu vis encore chez ta mère ? Smiley de gros doute.
11: Bien sûr que non, la honte. Je vis seule depuis l'âge de 10 ans. Et toi ?
12: Moi, je suis divorcée, mais mon ex a la garde de mes 3 enfants. C'était une mannequin, elle aussi. Salut, Kevina 14, c'est Jérôme 56, t'es en ligne ?
11: Ouais, je suis en ligne avec Dylan, mon mec de New York.
12: Comment ça le fait trop pas ? T'es qu'une mytho. Lol, PTDR.
11: Comment ça le fait trop pas non plus de critiquer ? Au moins, je suis sûre que c'est pas un puceau, lui. Attends, il y a Béné qui vient de se connecter. Béné, je suis en ligne avec Jérôme 56 et Bogos 69.
12: Top modèle 93, je viens de recevoir tes photos. C'est ouf, on dirait trop Carla Bruni.
11: Je sais, on me le dit souvent, mais je trouve que c'est elle qui me ressemble.
13: Salut, c'est Adolescent 19. Je viens de finir mes cours. C'est dur la troisième. J'espère que je vais avoir mon certificat d'études. Ce serait trop fun et trop cool si tu m'envoyais une photo de toi en mini maillot de bain. En plus, je viens de me faire installer mon système Wi-Fi. EDR, éclat de rire.
12: Kevina, c'est Jérôme 56. Je voudrais savoir si Béné a reçu mon texto. J'aimerais grave sortir avec elle. Mais surtout, tu lui dis pas.
11: Bien sûr, compte sur moi. Béné, Jérôme me demande si tu veux baiser avec lui. Ok, t'as raison, c'est mieux d'en prendre un plus vieux. À 16 ans, ils ont plus d'expérience. En plus, ça a tronche, on dirait trop le clavier de mon PC.
12: Jérôme, c'est Julien. Je suis en train de monter un mytho à une meuf. Elle est trop bonne, on dirait trop Carla Bruni. Lol, PTDR, PCK, CGT, PTT, RATP. TDLC. Attends, ça veut dire quoi, TDLC ? Tu l'as dans le cul.
13: Hola, soy Pablo, soy d'Espagne. Comment te llamas ?
11: Bogos 69, c'est top modèle 93. J'aimerais en savoir un peu plus sur toi d'une manière un peu intimiste. T'es SFR ou Bouygues ?
12: Ouais, j'arrive, maman. Je suis obligé de te laisser, j'ai une réunion avec Paris Hilton.
13: Salut, c'est toujours un adolescent 19. Je n'ai toujours pas reçu ta photo. Ou sinon, branche ta skateboard, enfin, ton webcam.
11: Béné, ça y est, c'est décidé. J'ai décidé de partir vivre avec Dylan à New York. Il est hors de... Ah merde, j'étais déconnectée. Thomas, c'est toi qui as shooté dans la livebox? Oh non, j'ai plus d'électricité. J'ai plus d'amis.
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14: Gabin, mon chéri, tu regardes ton papa, tu m'écoutes, tu me regardes et tu m'écoutes. Oui, le sable, c'est pas comestible, mon chéri. Et puis ça, c'est pas des M&M, c'est des crottes de chien. Voilà, puis tu lâches le joujou, ça t'appartient pas, ça appartient à la petite fille. Puis tu arrêtes de crier parce que tu casses les oreilles à tout le monde. Bonjour madame. Non, je sais pas où sont tes cartes Pokémon. Eh ben, je sais pas. Eh ben, tu demandes à ton papa. Non, à ton papa numéro 2, la limace qui est affalée sur le banc, là. Ça va, je te dérange pas, Benoît? Pas trop fatigué? Oh là là. Oh mon Dieu, mais qu'est-ce que je déteste te voir lire l'équipe au parc. Enfin, avant, quand je t'ai rencontré, ben, enfin, t'étais comme tout le monde. Tu lisais têtu, tu regardais Quotidien, t'écoutais Mylène Farmer, tu t'habillais Jean-Paul Gaultier. Enfin, c'est quoi ça? Enfin, avec ce jogging, là, tu ressembles à rien, on dirait Giroud. Tu veux que je te dise une chose, Benoît, et on va s'engueuler, hein? Tu sais à quoi tu me fais penser? À un hétéro. Donc, qu'est-ce qu'elle fait, la gamine, là? Oh, c'est à vous, la... Oh, vous lui dites d'arrêter de tirer sur le pull de mon fils? C'est un Saint-Laurent. Elle va le déchirer. Eh ben, voilà, c'est fait. Eh ben, vous me devez 260 euros, madame. Et encore, vous avez de la chance, il est en solde. Complètement hystérique, cette gamine. Faut lui faire faire du yoga. Nous, la dernière fois que notre fils a fait une crise, on lui a donné un Xanax. Bon, il a dormi 2 jours. Quand il s'est réveillé, il parlait suédois couramment, puis on n'en parle plus. Complètement hystérique, cette gamine. Bonjour, madame. Vous êtes qui? Comment ça, vous êtes la maman de qui, de quoi? Elle a combien de mamans, cette gamine? Ah, d'accord, il fallait me le dire que vous étiez de la fanfare, vous aussi. Oh, d'accord, je me serais pas énervée comme ça, d'accord. C'est à vous, le petit monstre, hein, d'accord. Mais comment vous avez fait pour l'avoir? GPA, PMA, PMU, KFC, RATP, je ne sais. Comment? D'accord, vous avez utilisé le sperme du beau-frère de la sœur de la compagne de votre tante qui elle-même est la cousine de son frère. Oh là là, c'est compliqué votre truc. Enfin, c'est pas grave, ça reste en famille puis ça coûte moins cher. Hein, oui. Parce que nous, avec Benoît, c'est un vrai casse-tête. Oh, on a attendu que sa vieille tante meure pour toucher l'héritage, pour se payer une belle petite GPA. Mais bon, parfois je regrette... Oh non, pas le gamin, je l'adore. Oh non, je l'aime. Oui, oh non, il est formidable. Non, c'est le père. La limace qui est affalée sur le banc, là. Oh, quand je l'ai rencontré, c'était tellement beau. Je l'ai rencontré sur un Paris-Brest. Non, pas le gâteau, le vol. Il était steward sur Air Finistère. Il était... J'étais pas bien à l'époque. J'avais un volcan émotionnel à l'intérieur. J'étais pas... Je venais de quitter mon premier mari, j'étais pas bien, j'avais envie de mourir. Je me revois à plus de 20 km/h sur ma trottinette électrique. Je frôlais la mort. J'ai eu une expérience de mort, hein, oui. Ah oui, un long couloir blanc avec les néons blancs, comme ça, j'entendais une musique, les Bee Gees. Alors, me demandez pas pourquoi, je sais pas. Et puis, je voyais des anges blonds, vous voyez, avec comme un bruit de sèche-cheveux. Puis, quand je me suis réveillée, ben, je me suis aperçue que je m'étais éclatée sur la vitrine d'un Franck Provost. Et... C'est tellement beau. Avec son balayage californien, son jean à clous, son petit cul en forme de marteau. Hein, non, c'est... Et puis depuis que le gamin est arrivé, je vis avec un beauf. Je suis passée de Patrick Swayze à Patrick Sébastien. Alors, vous voyez... Ça va Benoît, je te dérange pas trop? Pas trop fatigué? Oh oui, oh là là, c'est fatigant de s'occuper de son gamin 4 minutes par jour. Ah oui, pardon. Hein. Tu l'emmènes à la crèche, oui, c'est ça. Oui. Ben, on sait pourquoi, hein. C'est pour mater le cul du papa du petit Nathanaël. Bah, dis quelque chose, réponds, là, j'ai l'impression de parler une chaise vide. Je rêve ou tu viens de péter? Non, mais je m'occupe de tout dans cette baraque, hein. Je fais la vaisselle, je fais le ménage, je fais les pipes, enfin bon. Faut pas que je le suce non plus. Non, mais ces jours, je vais partir. Hein. Ah oui, je vais prendre Gabin sous le bras, je vais partir à Ibiza. J'ai un ami qui a une paillote végane, là, il fait des chouchous bio. Bon, il sent plus la crevette que la lavande, mais enfin... Je vais me casser, Benoît. Je vais partir. Hein. Tu m'entends? Bah, réponds quelque chose, dis quelque chose. Merde. Jésus, Marie, Joseph. Oui, qu'est-ce qu'il y a, mon chéri? Qu'est-ce qu'il y a, mon chéri? Quoi? Comment ça, tu veux pas jouer avec la petite fille? Tu n'aimes pas les filles? Tu veux pas qu'elles soient ton amoureuse? Putain! Benoît, lâche ton équipe. Je crois que notre fils est pédé.
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4: Nicole, comme tu le sais, ce week-end avec Pierrot, c'est pêche, pêche, pêche, pêche, pêche. Hein, j'ai mis ma veste à crevettes, là. J'entends Pierrot qui arrive dans l'escalier, là. Allez, bon week-end, mon poussin. Hein.
15: Toc, toc, toc. Toc, toc. Ça va, toi?
4: Ça va.
15: Hein? Ouais. Qu'est-ce que tu fous? Bon, allez, elles sont dans la bagnole, ouais, on dépêche, là, mon
4: ouais, vieux. Il y a Nicole. C'est bon, elles sont là?
15: Ouais, comment ça?
4: Ouais, c'est hey. Bien. Elles sont là?
15: Comment elles sont?
4: Ouais.
15: 12 ans, attends, 14 ans et 16 ans.
4: Bien, bien, bien,
15: deux
4: bien.
15: Deux petites
4: bien,
15: jeunes
4: bien.
15: Filles, elles viennent bien. D'Allemagne de l'Est.
4: Bien, t'as pris. Hein,
15: elles parlent pas la langue, mais on fait ce qu'on veut.
4: Forte poitrine, t'as
15: ouais, pris. Ouais, il y a tout ce qu'il faut.
4: Ouais, d'accord. Bien.
15: T'as tes capotes avec toi ou quoi?
4: Ouais, j'ai pris une boîte de 150.
15: Ah, il faut pas qu'on invite ou quoi que ce soit.
16: Hey, Pierrot, c'est qui va niquer les petits fions, c'est qui?
4: Comment, Nicole?
15: Comment ça, Nicole? Ah, salut, Nicole. Ben, Nicole est pas chez sa mère, tu m'as dit qu'elle était malade.
4: Non, non, non, non, non, sa mère va mieux, c'est pour ça.
14: Ah ouais?
4: Oui.
15: Oh, merde. Tant mieux, Nicole, tu rigoles ou quoi? Quand il m'a dit ça, j'étais sur le jus, merde, c'est moche pour ta mère. Oh, la vache.
4: Oui, Nicole me fait remarquer, à juste ouais. titre, qu'elle désirait venir en pêche avec nous.
15: Ouais, exact.
4: Donc je lui disais que ça ne posait a priori aucun problème. Il fallait juste, et là Nicole, je te demanderai d'être attentive, mon poussin, se renseigner auprès de Pierrot concernant le gros temps. Hein, parce que Pierrot, on est quasiment le spécialiste. Alors Pierrot, je te pose la question ouais. En toute amitié, en toute honnêteté. Pour ce week-end, Nicole, est-il possible, n'est-il pas possible? Voilà.
15: Ce week-end-là?
4: Ce week-end, Pierrot.
15: Oh, attention, ce week-end-là, Nicole. Hein.
4: Aïe.
15: Oh non, jouez pas au con avec ça. Hein. Je aïe. Préfère te prévenir tout de suite.
4: Oui,
15: hein.
4: Oui, oui, oui.
15: Ah non, ce week-end, il y a gros temps, hein, ce
4: aïe,
15: week-end.
4: Aïe, aïe, aïe, oui.
15: Sylvain, le mec de l'EDF, là, il est parti avec sa femme hier soir, lui.
7: Ah, mais je ne savais pas, Pierrot!
15: Comment ça, t'es pas au courant?
7: Ah non, je n'étais pas au courant, Pierrot, et je te le jure sur la tête de mes enfants. Je ne savais pas que Sylvain était parti en pêche.
15: Mais sa femme s'est pris un retour de canne en pleine gueule. Là, elle est à l'hôpital, elle a une phlébite, sa femme.
4: Alors à ce moment-là, Pierrot, je te demanderai de m'accorder une petite minute d'entretien privé avec mon épouse.
15: Ah bah fais ta tambouille, je rigole, et puis dépêche-toi, parce que...
4: Nicole, en tant que chef de famille, je me dois de prendre une grave décision. Nicole, autant tu sais que j'aimerais que tu viennes en pêche avec nous. Mais là, non, ce n'est pas possible, mon poussin, c'est un non négatif. Voilà.
15: Je crois que c'est mieux.
4: Je pense.
15: Je crois que c'est plus raisonnable.
4: Je pense, Nicole.
15: Non, il ne faut pas jouer avec ça.
4: Bien sûr, tout à
15: Nathalie,
4: fait.
15: Nathalie, ma femme, pourquoi tu crois qu'elle ne vient pas en pêche?
4: Mais ben, on ne s'est même pas posé la question, alors tu vois.
15: Mais parce que moi, je lui ai dit à Nathalie, s'il y en a un de nous deux qui doit partir, je préfère que ce soit moi, hein. Parce que pour les gosses, tu remplaces pas une mère. C'est
4: non.
15: Pas vrai, celui qui te dit ça, c'est un menteur. Vous avez pensé à vos gosses?
4: Non, hein? Non.
15: Qu'est-ce que vous avez dans le crâne, là, tous les deux?
4: Hein? Qu'est-ce que tu veux, on s'aime? Allez, bon, allez, on va casser ensemble. La moyenne, Nicole.
15: Allez, salut, Nicole.
4: C'est qui va Nicole.
15: Non, arrête tes conneries.
4: Comment, Nicole? Comment, Nicole? Quoi? J'entends pas ce que tu me dis. Quoi? Qu'il y a deux jeunes filles qui attendent en bas devant la voiture à Pierrot? Ah, mais je ne savais pas, mon poussin.
15: Hein? J'ai pas entendu la question de Nicole. Qu'est-ce qu'il y a, Nicole? Qu'est-ce qu'il y a encore?
4: Nicole me fait remarquer, à juste titre, qu'apparemment, il y avait deux jeunes filles du sexe féminin, c'est ouais. Ça?
15: Exact.
4: Qui attendent en bas devant la voiture.
15: Exact. Je t'ai pas raconté la meilleure.
7: Quoi? C'est pas possible, Pierrot! Mais dis-moi que je rêve, c'est pas vrai!
15: Mais c'est la cerise sur le cajou, mon vieux. Ça m'est arrivé hier soir, il y a un mec qui me téléphone.
7: Quoi?
15: Le mec se présente, il me dit « Je m'appelle Paul Poul, bonjour. »
7: Quoi? Qu'est-ce que c'est que ça, Pierrot?
15: Écoute, il est...
7: Et on est au XXe siècle, Nicole, tu me l'accorderas.
15: Ah ouais, non, mais moi, j'étais...
7: Ah non, mais je suis, j'étais
15: comme toi, moi.
7: Ah, tout à fait, oui.
15: Le mec commence à me dire, oui. Il commence à me baratiner, tu vois, le mec, il me fait...
4: Oui.
15: Oui, commence à gueuler.
7: Quoi?
15: Attends,
7: oui, bien sûr.
15: Tu vois,
7: oui.
15: Le genre.
7: Bien sûr, oh, bien sûr.
15: Hein?
7: Ouais.
15: Tu sais, il commence à me dire, oui. Oui. On doit faire un reportage sur la pêche. Tu commences à me dire... hein, hey.
10: Ouais, bien hein, sûr. Hein.
15: Il me dit, oui, alors, je vous envoie deux reporters, ouais. Vous pouvez pas me faire ça, ouais. Ce matin. Moi, je descends comme un con. Je descends en bas, au congélo pour mes asticots. Mmh. Je descends. Les deux reporters, elles s'étaient installées dans ma bagnole, mon vieux, dans le garage.
7: Ah non, tu mais je suis, mais tu je suis, mais tu sais, mais je suis j'étais complètement immobile. Mais tu vois d'autant que ça peut prêter à confusion, hein.
17: Hein? Comment, Nicole? Que? On se fout de ta gueule?
15: Oh, faut pas le prendre comme ça, Nicole. C'est complètement ridicule,
17: Pierrot,
15: là, tu sais.
17: Je pense que tu t'es assez foutu de notre gueule. Si tu veux tromper ta femme, c'est ton problème. En tout cas, je trouve ton attitude dégueulasse. Voilà, j'ai été trop naïf et je me suis fait complètement embobiner.
15: Bon, ben, je t'attends dans la bagnole.
17: Ça va, ta gueule, hein? Ta gueule.
15: C'est pas du tout ce que tu crois, Nicole. Alors là, je sais pas ce qui arrive à ta femme en ce moment, si c'est la ménopause ou quoi, mais alors, je te jure.
7: Tu te rends compte, Nicole? Un ami de 15 ans. Je vais te faire une promesse comme jamais je n'en ai fait. Le Pierrot, on va le sortir de cette merde, qu'il le veuille pas. Pierrot, joue pas au con, attends-moi.
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13: Pablo, Momo, Jeannot, hop là. Dernière réunion avant le casse du siècle. Lundi, 10h30, Crédit Agricole, Argenteuil. Hein? Oui, non, c'est plus la BNP, parce qu'il y a un parking payant devant, faudrait pas non plus que ça nous coûte de la thune. Ok, question de pro. Personne n'en a été suivi dans la bande. Hein, Jeannot? Il y a ta femme qui t'attend dans l'escalier? J'ai peur que tu l'as pas dit qu'on allait faire un braquage, quand même. Hein? Elle s'est déjà acheté un manteau de fourrure? Toi, t'as déjà pris un crédit à Roche-Beaubois? Et toi, t'as pris un leasing sur deux mobilettes? Putain, les mecs, faudrait peut-être faire le braquage avant de dépenser notre oseille! J'ai l'impression que j'ai embauché la bonne bande, moi. Bon, question importante. Est-ce que quelqu'un a une connexion pour nous fournir des armes pour demain matin? Parce que je m'aperçois qu'on n'a pas pensé à ça. Momo, ta belle-sœur, elle bosse toujours à Jouer Club? Tu crois qu'elle peut nous fournir des flingues? Hein? On s'en fout qu'ils soient chargés ou non. De toute façon, c'est des billes en plastique. Putain, les mecs, vous vous reposez jamais ou quoi? Non, Pablo, on ne fait pas un braquage avec une truelle. À moins que t'aies l'intention de leur poser du carrelage, mais c'est pas le but. Même si on est venu voler sans briques. C'est bien, Jeannot, tu feras de l'humour en prison. Moi, je trouve, les mecs, que vu ce qu'on est en train d'organiser, ça rigole beaucoup trop. On rigolera demain sur la plage de Copacabana, mais pas avant. J'aimerais que chacun se mette en mode de boulot, mais c'est pas sûr qu'on aille au Brésil, parce que c'est la saison des pluies actuellement. Ah, si j'étais pas là. Non, non, tu réponds pas aux appels téléphoniques, on est peut-être sur écoute. Non, non, tu la rappelleras plus tard, ta femme, t'es un homme ou quoi? Comment tu vas faire demain matin devant le caissier? Je commence à douter sérieusement. Bon, messieurs, je vous rappelle qu'il s'agit actuellement d'un casse chic. À la rediffusion de Océan Eleven hier soir sur France 2, j'ai eu un flash. On va faire comme eux. Et je dis pas ça parce que je ressemble à Georges Clooney. Oui, bah ça peut peut-être te faire marrer, Pablo, mais c'est pas avec ta gueule de Shrek que tu vas la ramener. Je veux que ce casse ait du panache. Je veux voir tout le monde demain matin en costard cravate, messieurs. Bah si t'as un bleu, tu mettras un nœud pape et puis c'est tout. Parce que les Aides, les Leader Price, les 8 à 8, les Lidl, c'est fini. Faut que chez Vuitton, ils se préparent parce qu'on va leur reprendre des valoches. Et puis, je vous le dis droit dans les yeux, les mecs, hein. On va tous se meubler désormais chez Fly. À partir de dorénavant et de désormais, nous allons, messieurs, nous exprimer en code ultra secret. On est sur écoute via Los Angeles, les États-Unis, je peux pas vous en dire plus. Code secret, langage codé. L'écureuil rouge nous attendra sur la branche blanche. Je répète. L'écureuil... Putain, les mecs, va peut-être falloir s'habituer au langage codé. Regardez avec des gueules de poisson pané, là, tous. Bon, on va tout refaire du début, parce que j'ai l'impression que vous n'avez pas tout imprimé. OK. Demain matin, nous n'allons pas braquer une banque, mais une boîte de granola. Comme ça, si on se fait choper, ce sera moins grave. Jeannot, tu seras la tapette. Oui, bah vous commencez pas à gueuler sur vos noms de code, on n'est pas des gamins quand même. C'est Batman qui décide, ok? Pablo, tu seras la morue. Putain, ça n'a rien à voir avec du racisme, tu sais très bien que j'adore le Portugal, mais c'est plus pratique. Momo, tu seras couscous. Pour les mêmes raisons que la morue. Ok, j'appelle Couscous la morue, la tapette. Couscous, tu nous attendras dans la pêche Melba. Dans la kangou, si tu préfères. Putain, les mecs. La morue, tu surveilleras la cuisson des escalopes milanaises. Je répète, tu surveilleras la... Putain, tu nous attendras à la sortie. Moi, je supervise depuis chez moi. Toi, la tapette, tu feras le guet. Attends. Il y a un problème. Il y a un problème dans l'infrastructure, là, parce que j'ai l'impression qu'on a personne à l'intérieur, moi. Comment ça? Qu'est-ce que ça change? Mais s'il y a personne à l'intérieur, comment tu fais pour braquer le caissier? Putain, les mecs, vous êtes vraiment des prix Nobel, hein? Bon, Couscous, tu te sens de le faire? Vas-y, braque-moi pour voir. Ah, j'y crois pas du tout. Ah non, pas une seconde. Mais qu'est-ce que t'as à trembler à la tapette? Mais c'est une fourchette en plastique qu'il a dans la main! Putain, les mecs, va falloir être un peu moins émotif demain matin! Bon, la morue, c'est toi qui le feras, puis pas la peine que tu mettes un masque, hein, ça ira. À part la morue, qu'est-ce qu'il parle brésilien, là, pour les vacances? Hein? On s'en fout que t'aies fait allemand deuxième langue. Toi, t'es millionnaire, tu vas passer tes vacances à Stuttgart. Bon, tout est prêt, ok? Hein? Jeannot, tu préfères que ce soit demain à 10h30, t'as les gamins à déposer à l'école? Bon, oui, Pablo, tu passes à Bricorama dans l'après-midi, t'as un chantier? Ouais, Momo, t'as peut-être des babouches à prendre chez le cordonnier, non? Bon, ça tombe bien, parce que moi, j'ai déposé ma mère à la chorale. Ok. En tout cas, les mecs, hein, je vous le dis droit dans les yeux, hein, on va se faire des couilles en or. Monsieur le juge, Abdelkrim Caillou dit Couscous. Moi, j'ai rien compris à cette histoire, monsieur le juge. J'ai pas compris s'il dit langage codé à un certain moment. Je devais aller chercher une boîte de granola dans une pêche Melba. J'avais rendez-vous avec une morue. C'est Batman qui décidait, monsieur le juge. Oui, j'ai rien à voir avec cette histoire, j'ai rien compris. Donc, Jérôme Paco dit à la tapette. Mais moi, j'ai rien à voir avec cette histoire, monsieur le juge. Puis ça tombe bien que je sois en direct avec vous, parce que, pour vous dire, j'ai rien à voir avec cette histoire, monsieur le juge. Mais moi, je suis prêt à rembourser le manteau de fourrure à ma femme. D'ailleurs, je sais pas ce qu'il lui a pris à cette connasse. Donc, Jean-Louis, dit Batman. Ben, moi, je suis le cerveau de ce casse. Enfin, si j'avais pas eu cette bande de bras cassés, je serais pas là, monsieur le juge. Hein? Pourquoi on a choisi un lundi de Pentecôte? Faut voir ça avec Couscous, t'as bruté, c'est même pas lire un calendrier. Ça, pour le faire le ramadan, t'es toujours à l'heure, toi. Oui, monsieur Gilles, j'ai rien compris, il m'insulte, c'est un antisémite. Monsieur Gilles, j'ai rien compris, c'est la pêche Melba, c'est la... Mais qu'est-ce que tu me racontes comme connerie? La pêche Melba, je vais t'en foutre dans la gueule. Mais monsieur Gilles, moi, j'ai rien compris, c'est Jérôme Paco, moi, j'ai rien à voir avec cette histoire. Mais qu'est-ce que ça va, t'as rien à voir avec ça? Monsieur Gilles, je vous gère ça en enquête, tu... Bon. Ok, les mecs. On en a pris pour 4 ans. Je trouve qu'on s'en tire pas trop mal. Mais avec moi, je vous le dis, hein. Ça va faire 4 jours, hein. Parce que vous allez dire que je regarde un peu trop la télé. Mais je viens de me faire tatouer le plan du métro dans le dos. Comment ça? Qu'est-ce que ça change? Espèce d'abruti! On creuse un tunnel, on arrive à la porte maillot et c'est jette les directs! Alors, c'est qui le meilleur?
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0: Je me prénomine Micheline. Ah, je ne vous avais pas vu entrer, monsieur Duchesne. Comment allez-vous? Apparemment bien. Ah, je connais bien ma clientèle. Voilà 10 ans et quelques poussières que je suis hôtesse. Information sanitaire. Un bon mercure. Quand j'étais plus gaine, mon petit surnom était Dumbo. Je pesais déjà mon quintal. Désormais, on me prénomine Babar. J'aime me fendre la pipe, moi aussi. Ce qui est le plus lourd chez moi, c'est mon cœur. Ah! Ça, c'est monsieur Guérôme. En vous remerciant. Comment allez-vous? Ah. Je suis ravie de l'entendre. Un paix, c'est oui, deux, c'est non. Alors, à la semaine prochaine. Oh. Bon, ben alors, bonnes vacances. Et vous passerez le bonjour à Brigitte, votre épousée. Et à Ganguérôme, votre enfant. Et savez-vous où se situera votre lieu de vacation? Oula! C'est loin! Mais c'est joli, la Martinique! Pour certains, c'est le langage des signes. Pour d'autres, celui du vent. D'ailleurs, il a bien tourné. Depuis qu'ils nous ont installé un kebab dans le quartier, c'est le Vietnam. Allez, senteur pistache et violette. Ça vient de sortir. Ah, ça aussi. J'aime rêvasser. Dame nature saura-t-elle se montrer généreuse avec la gomme fille que je suis, puisqu'en 35 ans, aucun représentant de la gante masculine n'a dédaigné de me picorer le bonbon, me déterrer le hérisson, me faire reluire le paillasson. Mais j'y crois encore. Et puis un jour, il y a eu cet homme pressé. Tellement pressé qu'il en a oublié son portefeuille. Il s'appelle Louis Gourdin. Il est né à Londres, aux États-Unis. En 69, tout un programme. Il est beau comme un dieu. Et je l'attends comme on attend l'amour.
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9: Madame, qu'est-ce qu'elle fout, cette connasse. Madame, ouais.
17: C'est ce que vous voyez, madame.
9: Ouais, exact. Ouais, je suis d'accord avec vous. Un plafond, ouais, je suis d'accord. Mais là où je ne suis pas d'accord avec vous, madame, c'est qu'il y a des infiltrations et c'est très grave. Alors, qu'est-ce qu'on fait, madame? On attend que le plafond il tombe sur la gueule à votre enfant et qu'il le tue ou on dépense 3000 balles? C'est vous qui voyez, hein? Attends, excusez-moi, madame. Attends, c'est qui le con là, avec la Jaguar sur le chantier? Oh! Oh, c'est privé le chantier, monsieur! Oh! Vous reculez la Jaguar, tu recules ta belle chiotte et tu fous le camp. Le chantier est privé. Oh, tu comprends le français, tu vas pas dans ta gueule! Hein? C'est votre mari? Ah, pardon. Je le connais, ce con.
18: J'ai déjà vu à la télé. Ah, d'accord, Elie Mouloudi. Ah, oh, d'accord. Oh, ça fait bizarre. Ah, bah, enchanté, hein, en chantier, hein. Ah, c'est marrant, quand je vous ai vu, je me suis dit, c'est pas possible, c'est une fausse imitation. Mais on m'a le fait. Ah, vous faites plus petit qu'à la télé, hein.
9: Surtout dans la Jaguar, là, vous êtes ridicule, là. Ah, c'est marrant, non, ça fait bizarre, je vous aurais plutôt vu avec une blonde à forte poitrine, hein. Que votre femme, elle est pas terrible, hein. Ah ouais, d'accord, non, ça fait bizarre. Vous savez à quoi je vous ai reconnu? À votre visage. Ça fait bizarre. Kevin, viens voir, regarde, c'est mon gamin, il va halluciner. Tiens, regarde la tête de con, regarde le charlot, regarde, hein. Bon, ça va, c'est pas la peine d'être mal à l'aise non plus. Tu vas pas faire ta star non plus, bah fallait faire un autre métier, puis c'est tout, hein. Tiens, regarde, tu reconnais pas, hein? Un monsieur qui fait des conneries à la télé, hein? Non, pas celui qui est mort, l'autre. Voilà, Elie Semoule. Eh, monsieur Semoule, on doit pas vous le dire souvent, mais j'aime bien ce que vous faites. Oui, donc je disais à madame Semoule, là, que y a des... on a envie de zapper, là. Bon, donc je disais, il y a des infiltrations, hein, c'est pas bon ça, hein. C'est mauvais. Hein. Là, les enculés, les salauds, là, ils l'ont caché sous un faux plafond. Hein. C'est qui vous a revendu la baraque, hein? C'est les juifs? Ah, oh, ça m'étonne pas ça. Ah, ça, les juifs, hein, c'est tout. Ben, qu'est-ce que t'as, Kevin, gardien de ce moule? T'as jamais vu une personne d'obédience judaïque? Eh ben, tu dis shalom et tu fous le camp, voilà. Fils de mal poli, là, fils de con. Bon, qu'est-ce que je voulais dire, monsieur, sur le niveau électricité, qu'est-ce qu'on fait? On garde comme ça, tout pourri, ou on change tout? Hein? On change tout, hein, bien sûr. Non, c'est un conseil, là, que je donnais à un collègue à vous, qui est dans le métier, comme vous, qui fait le con aussi. Dindon. Vincent Dindon. Il est bien, monsieur Dindon, hein. On lui a refait toute sa plomberie, à celui-là. Par contre, c'est un vrai connard, hein.
18: Il est là, comme ça, avec son petit peignoir, il a une grosse tête et tout, hein.
9: Hein? C'est pourri comme milieu, non?
6: C'est Combine et Compagnie, non, c'est ça, hein. C'est de la merde, ça, hein. Et puis le dimanche, quand on s'emmerde, on se téléphone, puis on fait une partouze générale, non, le resto du cul, là, je sais pas quoi. Hein? C'est comme l'autre, là, l'autre Mireille Robin, là, avec son sketch du chantier. Fait du tort aux petits artisans, celle-là. Elle nous a fait passer pour des voleurs. Faudra pas qu'elle s'étonne si elle se réveille avec un coup de truelle dans la gueule à

0: Bain des toilettes. Oui, bon, faut tout changer, hein. Oui, les cheminées, là, j'imagine qu'on les garde pas, c'est pourri, de toute façon, on les a déjà détruites avec le gamin. Les portes, les fenêtres, on les a brûlées. Hein? Du 17e siècle? Ah, c'est pour ça, ça a bien pris. Mais je pouvais pas savoir que vous aimiez les vieilleries, moi, monsieur ce monde. Hein? C'est pas grave, on ira chez le roi Merlin, c'est aussi mieux, hein. Bon, le mur, là, vous pouvez l'abattre, hein. C'est bon, ça, hein. Ça, ça va agrandir les toilettes de 30 à 40 mètres carrés, hein. Ça, c'est bon, hein. Hein? C'est un mur porteur? Ah, faut pas y toucher, monsieur ce monde, hein. Sinon, la baraque, elle se casse la gueule, hein. Heureusement que je vous l'ai dit, celui-là, hein. Bon, bah voilà, je crois qu'on a tout vu, hein. On va voir le plus important, monsieur ce monde. Partie financière, monsieur ce monde. Qu'est-ce que vous aviez prévu niveau budgétisation, monsieur Saumon? Ah, il faut rajouter un zéro, là. Hein. Ah non, là, je vous le dis, le devis va faire des petits, là. Hein. Ah non, croyez-moi, moi, ça fait 15 ans que je suis dans l'arnaque, dans les travaux. Non, puis vous, vous y connaissez rien niveau bâtiment. Hein. C'est pour ça le devis n'est pas pareil. Hein. Hey, monsieur Saumon, oh! Eh, hey, un petit billet de 100 000, c'est rien pour vous, hein. C'est trois conneries chez Arthur, hein. Faut pas me la faire à moi non plus, hein. T'as de paresseux, on les connaît. Bon, allez, au plaisir, monsieur Semoule, hein, vous me laisserez vos coordonnées. Eh, hey, oh, monsieur Semoule, attendez. Eh, hey, monsieur Semoule, allez pas faire un sketch sur moi, hein.
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2: Pas empire des sens, gaieté santé par les femmes fabriques, j'écoute.
3: Oui, Mme Morganas.
2: Oui,
3: comment allez-vous?
2: C'est encore pour le maillot?
3: Bah, on n'avait pas tout éradiqué la semaine dernière.
2: Ah bah dis donc, ça pousse vite chez vous, hein. C'est humide, hein, une vraie plante tropicale.
3: Bon, écoutez, tant mieux pour nous, puis tant pis pour Patoche, parce que c'est lui qui va s'y coller.
2: Patou, tu fais Morganas?
3: Oui, bah écoute, tu te démerdes, tu vas chez Truffaut, tu me prends une débroussailleuse, tu te démerdes. On va encore nous péter une tondeuse, celle-là.
2: Oui, Mme Morganas,
3: on va s'occuper du matou. À la semaine prochaine!
4: Oh, Jérôme, attends, dis-moi, pince-moi ou je rêve, là, c'est qui? C'est pas Elise Moon? Oh, putain! Non, tu laisses! Les VIP, c'est moi. Bonjour, monsieur Semoun! Oh, bah écoutez, ça fait bizarre de vous voir en vrai! Oh, c'est bizarre! Bah écoute, enfin, nous sommes ravis de vous avoir dans notre établissement! Comment allez-vous? Ah, bah dis donc, vous avez une petite mine! C'est une blonde à forte poitrine qui vous a fatigué comme ça! Hein? Parce que c'est pas des cernes, c'est le Grand Canyon, hein? Bon, c'est pas grave, on va vous faire un massage pakistanais et un gommage au pruneau, puis on y vira avec du feu. Vous sortirez de chez nous fraîche comme une première communiante. Écoutez, vous êtes là, alors là, je ne vous lâche pas. Je vous fais la visite guidée de notre établissement. Allez, pour une fois, c'est moi qui passe devant. Nous sommes ici, dans le vestibule équipé du Wi-Fi. Ambiance coco rotin. Le coco, c'est cosy, le rotin, c'est coquin. Laissez-moi vous présenter notre hôtesse Serge. Venez là, Serge. Voilà. Notre hôtesse CCP, cellulite capiton peau d'orange. Oh, bah, elle est toute timide, la Serge. Regarde ses mules. Oh, bah, dis donc, pourquoi t'es impressionnée comme ça? C'est que monsieur Semoun, hein. Il fait caca comme tout le monde. Hein? Ah, bah, chez nous, il n'y a pas de langue de bois, il n'y a que des langues de pute. Merci, Serge. Alors, nous sommes ici dans notre atelier Black Point, notre atelier point noir. C'est une méthode à l'américaine, hein. C'est le palping pressing. On palpe, on presse, on palpe, on presse, on palpe, on presse. Vous n'avez jamais fait palper presser, monsieur Semoun? Ben, ça ne devrait pas tarder. Alors, laissez-moi voir si notre hôtesse est disponible. Moustapha, venez là. Moustapha, monsieur Semoun. Moustapha étant le spécialiste du porc, hein. De la peau, hein. Qu'est-ce que vous pouviez diagnostiquer, Mousse, épidermiquement sur monsieur Semoun, hein? D'accord. Bon, ben on vous fera un gommage au placenta, puis on y verra avec du feu, hein. Merci, Moustapha. Et enfin, notre salon de massage naturiste, le Jardin d'Éden, où officie notre ami Walter, dans le plus simple appareil. Ah, bah, je vois que le simple appareil de Walter est ravi de vous rencontrer. On va contourner, venez là. Venez là, monsieur Semoun. Voilà, il faut que je m'entretienne avec vous. Voilà, vous savez que j'en suis du métier, hein, je veux dire. Hein. Voilà, je me suis permis de commettre un spectacle à vocation humoristique.

0: Ça s'appellera viril mais correct. Ah, bah c'est, disons que voilà, quand on voit tous ces nazes qui passent à la télé, hein, ah, parce que. Non, mais je parle pas de vous, hein, oh là là, vous et Franck Dubosc, non, je vous adore. Hein. Mais d'ailleurs, il est passé à l'établissement il y a 2 mois, hein, très gentil, hein. Oh, très sensible, très à l'écoute. Il est venu se faire épiler les couilles. Ça reste entre nous, hein, attendez une seconde. C'est pas Empire des Sens, Gaieté Santé par les femmes fabriquées. J'écoute. Oui, monsieur Manganas. Oui, on a eu votre épousée. Oui, ce sera un ticket de métro. Oui. Oui, enfin bon, on va plus se rapprocher du passe Navigo qu'autre chose, hein. Ouais, bah on fait ce qu'on peut avec ce qu'on a. Voilà, c'est ça. Merci, bisous. Pardon, excusez-moi. Oui, alors mon spectacle, bah écoutez, bah, c'est les travers de la vie quotidienne, hein. Bah disons. Quand mon père a appris que j'étais homosexuelle et qu'il m'a planté un coup de couteau dans la cuisse. Ou bien quand j'ai glissé sur une capote dans un backroom. Vous pensez que ça peut être grand public? Je vais pas au casse-pipe. Allez, je vous laisse tranquille. Je vous laisse enfiler votre peignoir, votre Charlotte, vos mules. Par contre, je vous laisse pas enfiler Mustapha, il est pris. C'est pas Empire des Sens, Gaieté Santé par les femmes fabriquées. J'écoute. Oui, mon Laurent, comment tu vas? Oui, ben, je pouvais pas te parler, j'étais en clientèle. J'étais avec monsieur Lissémoun en personne, figure-toi. Oh, ben dis donc, il a une peau dégueulasse, hein. Ah, ben c'est une vraie connasse, hein. Ben, il a dragué toutes nos hôtesses, oui. PD, oui, sûrement, oui. Alors le PD, la méchante, hein, la pathétique, hein. Oh, dis-moi, mon Laurent, t'es toujours fan de Franck Dubosc? Tu vas être contente, ma poule. Je t'ai mis de côté 4 poils de couilles.
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2: Bonjour. Je m'appelle Toufik. J'ai de la cité des Canigous. J'ai actuellement stage emploi jeune. Ça te fait marrer, toi, bâtard? Bon, je stage emploi jeune en tant que comtesse d'accueil. Donc, si vous voulez bien me suivre, mesdames et messieurs, la visite de la basilique va commencer. Donc, la basilique fut créée 300 ans avant Jésus-Christ par les catholiques musulmans. Vous pouvez remarquer sur votre droite une voûte, dite voûte plantaire, qui n'est pas sans rappeler l'arche, le centre commercial Vilizy 2, car il a été construit à la même époque. Ici, juste à côté des stalagmites, vous pouvez remarquer ici un lac souterrain qui provoque un écho. Enculé ! Allez-y, mademoiselle, hein. Penchez où ? Hein, quoi ? Speak English ? Ah ouais, t'es bonne, toi. Vas-y, penche-toi, ouais. Donc, si vous voulez bien me suivre, mesdames et messieurs. Donc ici, vous pouvez constater une paire de baskets ayant appartenu à Charlemagne en personne. Vous pouvez remarquer sur les 3 bandes représentant les 3 victoires. Waterloo, Samothrace, Didos. Ici, une paire de chaussettes ayant appartenu au duc de Burlington. Et une paire de nunchaku au duc de Guise. Donc si vous voulez bien me suivre, mesdames et messieurs, la visite continue. Quoi? Quoi, qu'est-ce que tu veux? Quoi, qu'est-ce que tu veux, toi? Quoi? Quoi? Quoi? Vas-y, rappelle-toi, qu'est-ce que tu dis? Quoi? Quoi? J'entends mal. Quoi? Les toilettes? Ah, les toilettes! Excuse-moi. Ah, respect. Ah, vous êtes un homme ou une femme, madame? Ah, c'est au fond à droite. Là, il y a marqué vase de soissons. Donc, ici, mesdames et messieurs, sur cette fresque de Bernard de Vinci, vous pouvez remarquer ici le roi Lion. Alors en guerre contre Guillaume le Conquérant, qui avait pour habitude de fêter ses victoires en organisant des balles et des menuets. Pardon, madame? Oui, tout à fait, madame, vous avez raison de le notifier. Car c'est ici, en cet endroit même, que Louis XIV fut couronné, en présence de sa fille Louis XVI. On raconte, pour la petite histoire, que Robespierre et Jean-Marc Thibault ne plus t'arriver à l'heure au rendez-vous, car ayant 2 heures de retard, d'où l'expression chercher midi 14h. Donc, si vous voulez bien, monsieur, mesdames et messieurs, si vous voulez bien approcher, approchez. Car c'est ici, en cet endroit même, que fut signé le traité de Versailles entre le général Pétain et le capitaine Doc. Donc, si vous voulez bien, monsieur, mesdames et messieurs, afin d'assister à cette reconstitution de cette page historique de l'histoire de l'Hexagone. Pétain. Bonjour. Comme on disait à l'époque, c'est moi, c'est Félix. Bonjour, mais mon chat, mais. Ah non, c'est pas ça. Mais mon chat, mais tu me vaux l'honneur de votre visite inopinelle. Mais mon chat, c'est afin de signer le traité de Versailles. Il en va de l'avenir de l'Hexagone. Mais mon chat, je vais voir où je l'ai remisé. Prenez ces quelques qualités strictes. Non. Bon, ça c'est fait. Mesdames et messieurs, faites attention en arrivant à ne pas chuter dans les oubliettes de Monte Cristo, oubliettes de plus de 35 mètres de profonde. Bah, qu'est-ce que vous faites là, madame? Mais je vous avais dit, les toilettes sont au fond à droite. Ouais, mais je suis pas sauveteur, moi. Tiens, vous pouvez lui balancer un sandwich? Voilà, donc la visite est finie. Ça vous a plu, monsieur? Hé, monsieur! Hé, le pourboire, c'est pour la gueule à ta mère! Enculé!
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3: Oh, la zico! Oh!
4: Hey, je suis là, chef!
3: Ouais, mais on a dit 8h15, hein, c'est direct de donner l'exemple.
4: Mais je suis là, chef. J'ai ton comptabilité, là, avec la petite nouvelle, là, salope.
3: Et cool. Bon alors, tu me les as mis comment la semaine?
4: Bon alors, je vous les ai mis par ordre d'aptitude, hein, chef. Alors là, je vous ai mis les Portos. Hein? Là, je vous ai mis les Croyants, les Mulons. Là, je vous ai mis les Spaghettis. Puis pour les Crépus, ouais, ben, voyez ça en direct avec eux,
3: c'est
4: hein, chef.
3: Ça, je m'en occupe.
4: Allez, c'est parti, réunion de chantier.
3: Alors, attends, alors,
4: c'est parti,
3: alors,
4: on y va.
3: On va faire.
4: Pablo. Pablo.
3: Jojo.
4: Jojo.
3: Abdel.
4: Abdel.
3: Sardine, là, Nordine, là, sur les poutrelles métalliques, hein? Et si je chope celui qui s'amuse à pisser du haut des poutrelles, oui, ben direction la NPE, hein, y aura pas de casse départ.
4: De toute façon, chef, y a pas de problème, j'ai la liste, hein. Alors c'est Pablo, Jojo et Abdel, chef, voilà.
3: Bon, ben tu leur fous un blâme.
4: D'accord, hein. je peux en mettre un Da Silva, chef, et je l'aime pas Da Silva.
3: Ouais, ben tu en mets deux Da Silva.
4: Merci, chef, et je l'aime pas Da Silva.
3: Et autre chose, là, au lieu de ricaner, là. Si je chope celui qui s'est amusé à chier dans le casque à l'architecte samedi soir. Non, attention les jeunes, il y a des blagues qui se font pas sur des chantiers à 300 briques. Hein. Après, c'est Bibi qui trinque. Hein.
4: C'est moi, chef. J'ai voulu faire un bésutage.
3: C'est toi qui as déféqué dans le casque à l'architecte.
4: Oui, chef, j'ai une petite note d'humour. Je peux coller ça sur le doigt d'un Silva, chef?
3: Oui, ben mets ça sur le doigt d'un Silva.
4: Merci, chef, je l'aime pas, d'un Silva. Voilà.
3: Dis donc les Antillais, là, on va travailler quand même un peu ce matin, quand même, Richard. Hein? Qu'est-ce qu'il y a, Richard? Quoi? Tu t'es fait mal aux pieds? Ouais, mais tu vas à la caravane, tu vas boire un coup. Hein? Mais oui, les parents, ils ont travaillé pour nous, t'inquiète pas.
4: Son nom.
3: Elle fait marrer de
4: Je les aime bien, les bambous, là. Alors, là, Pablo, je suis jeune.
3: Oh, la patte folle, oh.
4: Oui, chef, qu'est-ce qui se passe?
3: Mais qu'est-ce qui se passe? Tu veux finir coulé dans un pylône ou quoi, toi, à parler comme ça, là?
4: Je sais bien, chef, quand je l'ai dit, je me suis dit, je commets une boulette, là, mais. Bon, sinon, chef, on a un problème actuellement, là, avec Zoubir, là.
3: Quoi?
4: Hein, Zoubir, il est pas content parce qu'on a oublié de leur descendre de la poutrelle du 14e, là.
3: Oui, bon, bah, ça va, ouais, chef, ça va.
4: Il a passé son week-end là-haut. Qu'est-ce qu'on fait, chef?
3: Quoi, qu'est-ce que tu veux qu'on fasse, quoi? On va pas lui compter ça en heures supplémentaires aux Zoubir.
4: Ouais, bien sûr, chef.
3: Il faut pas qu'il oublie que le renouvellement de sa carte de séjour, ça se fait pas sans mon tampon, Zoubir.
4: D'accord, chef.
3: Comment ça m'amuser, lui, gentiment.
4: C'est comme Da Silva, je l'aime pas, Da Silva. Voilà.
3: Bon, alors, le raccordement, va.
4: Ben non, chef, je vous ai dit le 4x4, là, hein. Je vous l'égare, il est garé devant le préfabriqué.
3: T'as foutu un petit coup de
4: géno? Ouais, c'est bon, chef.
3: Il était dégueulasse,
4: ouais. C'est des bons véhicules, ça, c'est... C'est super hein, comme véhicule, hein, ça.
5: Mais attention,
4: ça se condait avec un doigt. Hein. Ah ouais, ça compte bonbon, chef. Hein. Eh, chef, la femme, elle doit être contente. Hein. Eh, chef, ça suce pas mal, ça. Alors, là. Là, les copines, là, voilà.
5: Oh, l'astico, oh.
4: Oui, chef, qu'est-ce
5: qui t'arrive? T'es pas rentré chez toi ce week-end ou quoi, toi? Qu'est-ce que tu nous fais, là? Hein? Puis le jour où tu pourras t'en payer un comme ça de 4x4, t'en profiteras pour te faire refaire la gueule. Ça sera pas un luxe, l'astico.
4: Encore demandez-vous.
5: Ouais, les mecs ont téléphoné, faut que ça soit fait avant ce midi. Tu vas me prendre Mahmoud, là, je sais pas quoi, et Portos, là. Puis tu vas me faire ça, Fissa, hein. Les mecs ont téléphoné encore ce
4: matin. D'accord, chef. Bon, alors je vous mets Mahmoud, je vous mets du melon, je vous mets du Portos, je vous mets du spaghetti, et c'est parti pour la une, voilà. Ah bah non, chef, il y a un problème, là, actuellement.
5: Qu'est-ce qu'il y a?
4: Bah, Mahmoud, il est malencontreusement décédé, là.
5: Ah ouais?
4: Ouais, il s'est éclaté de la poutrelle du 14e, là, comme une galette,
5: c'est,
4: là.
5: C'est des choses qui arrivent, ah hein, ouais, sur un chantier à 300 briques, hein. De toute façon, je t'avais prévenu, on va encore en perdre une quinzaine, hein. Faut pas compter moins, hein.
4: On va pas dépasser les...
5: Tu fais pas d'omelette sans casser les œufs, hein.
4: Bien sûr, chef. On est dans les quotas, là. Non. Non, seulement dans sa chute, il a failli entraîner un Martiniquais, là. C'est pour ça que j'étais pas content. J'ai levé la voix, mais j'étais pas...
5: Comment ça, il a failli entraîner un Martiniquais? Je t'ai dit pas de Martiniquais au-dessus de 2m50.
4: Je sais bien, chef, mais il avait fumé. On sait pas comment qu'il a fait pour grimper là-haut, chef. Comme s'il y a rien de cocotier. Bon, alors,
5: Je t'ai dit pas de Martiniquais sur les postes, Horis. Tu sais que celle-là, elle va te dire bonjour sur la gueule tout à l'heure. Tu sais pas d'où ça va t'arriver, que ça va être...
4: Assurez-vous, chef, dans sa chute, il a entraîné importance les frères Ada Silva.
5: On va ça, moi, le remède.
4: Je sais bien, chef.
5: Bon, allez, j'ai rendez-vous avec la mairie et une histoire de pot de vin, je te laisse.
4: Bon, c'est compris, la réunion de chantier. Oh, les crépus, c'est fini la sieste, hein, Finias. T'es nouvelle, toi? Il passera me voir au bureau.
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7: Ouais. Tu raccroches, maman, c'est pour moi. Tu raccroches, s'il te plaît. Ouais, je vais le faire, mais m'engueule pas, parce que sinon je le fais pas, après tu seras bien contente quand je serai morte. Ouais, Kevina, c'était ma mère. Elle est trop hystérique. Elle veut toujours que je range ma chambre. En plus, soi-disant que je passe des heures au téléphone, n'importe quoi. Non, il a toujours pas appelé. Oh, je suis trop amoureuse. Non, avec Abdelatif, c'est fini. Non, les hommes, je préfère quand ils sont plus mûrs. À 14 ans, c'est des vrais bébés. Alors que Julien, il a déjà une mobilette et une petite moustache. En plus, Nadia m'a dit qu'il a sûrement déjà fait l'amour. Remarque, c'est normal, il a quand même 14 ans et demi. T'as vu ce matin dans la cour? Il a cassé la bandoulière de son sac à dos. On était trop morts de rire. En plus... En cours d'anglais, il n'arrêtait pas de mater mes seins. En plus, je n'avais même pas mis de soutien-gorge. J'étais trop gênée. Ah, attends, j'ai un double appel. C'est peut-être lui. Allô? Ah, c'est toi, papa? Ouais, tu vas rentrer plus tard que prévu. T'as une réunion? Ok, je vais le dire à maman. Ouais, Kevina, c'était mon père, il est chez sa maîtresse. Qu'est-ce qu'on disait? Ouais, Julien, trop mignon. Oh, j'ai grave les boules. Tu sais quoi, ce matin, il parlait à Nadia, et tu sais quoi? Il bandait. C'est elle qui me l'a dit, j'aurais bien voulu être là. Oh, j'arrête pas d'y penser. À chaque fois que j'écoute Hélène Segarra, je me mets à pleurer. J'ai jamais été amoureuse aussi longtemps. 3 jours. Je m'en fous, s'il veut pas sortir avec moi, je me suicide. Ou alors je sors avec un autre. Comment tu le trouves, Kader? Ouais, sans ses boutons, il serait trop mignon. Te rends compte, je suis déjà en train de tromper Julien. Et toi avec Kevin? Non. Oh, les mecs, c'est tous des porcs. J'aimerais bien que Julien me le fasse. Et vous l'avez fait combien de temps? Toute l'après-midi? Il a voulu que t'enlèves tout? Même ton pull? Et t'as quand même gardé ton appareil dentaire? Ouais, je l'ai déjà fait, ouais.
8: Ouais, mais je m'en souviens plus. On était trop bourrés, on avait bu trop de panaché.
4: Attends, c'est encore mon père. Ouais, papa, je suis en ligne.
8: Julien, c'est toi? Ne bande pas, ne quitte pas.
4: Kevina, c'est Julien, c'est ce truc de sortir avec moi. Je te répète. Ouais, Julien, ça va?
9: Ouais, tranquille. Ouais, on est allé au centre commercial avec Kader et José. On a fait des photomatons avec la perruque de mon père. On a trop kiffé. Il m'a gueulé, mais j'en ai rien à foutre. Les parents, c'est tous des connards. Surtout mon père et ma mère.
7: Ouais, c'est clair. Moi, avec ma mère, on est vachement complices. On se tape des bigs délires. Dans la rue, on nous prend pour des sœurs. Parfois, elle me prête ses strings.
9: Ah ouais, tu portes des strings?
7: T'avais pas remarqué? Les mecs, ils passent leur temps à mater le cul des nanas. Au moins, t'es pas comme les autres. T'as qu'à faire comme Kader, t'as qu'à mettre des lunettes.
9: Un Kader? Avec ses spots sur la gueule. Il a grave les boules. Ce matin, il s'est fait traiter de biactol dans la cour. De toute façon, on en a marre de la France. On va fuguer, on va partir sur Strasbourg. On va vendre des bracelets sur la plage. On attend juste que Kader fasse réparer sa mob. Au fait, je voulais te demander un queue tru.
7: Ouais, quoi? Ça va?
9: Ouais, j'ai un peu la ton.
7: C'est à propos d'amour? T'inquiète pas, je le dirai pas à ma mère.
9: Je voulais savoir si tu voulais pas me filer le numéro de téléphone de ta copine Kevina.
7: Elle a pas le téléphone. Bon, bah, je te laisse. Je dois appeler mon mec. Ça fait 2 mois qu'on sort ensemble sur Internet. Je suis trop dégoûtée. Cher journal intime, tu ne devineras jamais ce qui vient de m'arriver. Julien en aime une autre et l'autre, c'est Kevina, ma meilleure amie, ma confidente, virgule. Cette petite pute va peut-être se faire dépuceler avant moi. J'ai 13 ans et demi et ma vie s'arrête comme une vague sur un océan de larmes. J'ai décidé de mettre fin à mes jours. Comme ça, ma connasse de mère arrêterait de m'emmerder. PS, hier, j'ai eu mes règles. Ça y est, je suis une femme.
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10: L'époque a changé, moi ça me bouleverse, ça me choque, c'est dingue. Non mais franchement, on peut plus rire de tout. Avant, on me posait la question, est-ce qu'on peut rire de tout? Je disais oui, bien sûr, mais là non, on peut plus rire de tout. Le seul espace de liberté, c'est la scène. Avant, on pouvait se foutre de la gueule, je sais pas, des noirs, des gros, des handicapés, des juifs, bon ça c'est pareil, de tout le monde sans avoir de problème. La seule communauté dont on peut se moquer, en fait, c'est les pédophiles. Bah oui, à ma connaissance, il n'y a pas d'association de défense de pédophiles. À part l'église, peut-être. Bref. Non, mais c'est vrai que la société a changé. Nous, par exemple, à Paris, on a des migrants. Je les vois, c'est terrible, c'est triste. Je suis porte de la chapelle dans ma bagnole. Bon, j'attends qu'ils aient fini de nettoyer mon pare-brise et je démarre. Mais c'est triste. Non, français, nous, demandez papier à français. Eux, donnez PQ. Moi, feu rouge, porte de la chapelle, moi, renversé 7 fois par voiture. Moi, carrière de cascadeur maintenant. Moi, toute la famille, sans plomb et diesel dans les poumons. Hein. Moi, beaucoup amis animaux. Chapeau avec hérisson mort et gants avec pigeon écrasé. Non, mais c'est vrai que la société, je la trouve hyper anxiogène, hyper... c'est horrible. Il y a un truc qui me fait peur aussi, c'est le homejacking. Alors ça, oh là là, l'angoisse. Vous êtes à poil dans votre lit, vous avez un crétin qui pointe un canon de revolver sur votre tempe, là. Vas-y, donne-nous ton pognon, enculé! Sinon, on tue ta fille! Mais c'est pas ma fille, c'est ma copine, vous pouvez la tuer! Donc, forcément, j'ai pris rendez-vous avec un gars qui pose des alarmes, là, monsieur Beretta, grand, costaud, une armoire à glace, 1m80. Et c'est marrant comme, parfois, il y a des gens, la voix ne correspond pas au physique. Ah, bonjour, monsieur Semoun. Bah, je suis ravi de vous rencontrer, déjà. Bah, déjà, je voulais dire que j'appréciais ce que vous faites, les petites annonces, tout ça. Oui, vous auriez pu en être, hein. Comment? Non, rien. Et, pardon, monsieur Beretta, comment ça se fait, enfin, la voix, pardon, peut-être ça vous vexe, mais Je comprends pas le...
2: Ah non, mais c'est facile, j'ai fait 5 AVC sur Sérum. Alors, le docteur Bénichou était pas là. Alors, finalement, c'est un interne qui m'a soigné. Ils sont passés directement par les cordes vocales. Et ils ont complètement niqué. Hein. Bon, mais j'en veux pas au gamin. Hein. Parce que sans lui, moi, je serais pas là pour vous arnaquer, pour vous faire un devis.
10: Et les mecs, en fait, qui ont des soucis médicaux, tout ça, n'ont aucune pudeur. Hein. Alors, je sais pas si vous avez remarqué ça, mais moi, j'ai remarqué, en tout cas, ils vous montrent les radios, les photos, les vidéos des opérations.
2: Non, parce qu'après, les cordes vocales, ils sont passés par l'anus. Bah, je vais vous montrer le tube, c'est bon.
10: Bon, bref, le mec m'a posé une alarme et ça n'a pas loupé. La semaine suivante, je me suis fait cambrioler par un mec en cagoule. Et c'est quand il m'a fait « Je sais où tu planques ton pognon, reculé !» J'ai compris.
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9: Marie-France, concernant l'affaire Ramirez, que je ne commente pas de boulette, le Portugal se situe bien en Afrique du Nord. Bah non, je suis con, c'est le Benelux. Ok, vous faites entrer le prévenu, s'il vous plaît.
11: Bonjour, José, tu t'assois, s'il te plaît. Bonjour, vous êtes le papa, j'imagine.
2: La maman, hein?
9: Prenez un balai, prenez une chaise, pardon. On va prendre ton identité, Ramirez. Bon, comment tu t'appelles, Ramirez? Ton nom de famille, c'est quoi? Ramirez, bon. Ton prénom de famille à ce moment-là? Ramirez. Bon, pourquoi pas. Le nom de jeune fille de ton père? Dominguez. D'accord. Et ta sœur? Rodriguez. Mais ta père, elle s'appelle comme ton mère? Non? Martinez, Merguez, Prothèse, Pierre Boulez, Jean-Louis Pontes, Charentaise, Franck Pontes, Marie-France, ça va vous?
11: Bon, ton adresse, on va mettre rez-de-chaussée, ce sera plus simple. Hein. Bon, tu es portugais, j'imagine que tu es... Tu es né à Madrid. Tu vis de tes poches, s'il te plaît. Qu'est-ce que tu fais avec un rasoir, Ramirez?
9: Tu sais que c'est considéré comme une arme de catégorie 4.
2: Comment? C'était pour un cadeau? Ben, tu l'offriras à ta mère une prochaine fois.
9: Bon, on va voir dans le procès verbal ce qu'on a commis comme un boulette, hein. Alors, je sous-signais... Alors, je sous-signais Ramirez.
12: Son carmagnon.
11: Pardon, t'es mal, Ramirez. T'es très mal.
9: Je sais pas comment ça se traduit en portugais, mais c'est pas demain que tu vas bouffer de la morue!
11: Excusez-moi, madame. Hein. Bon, on va voir dans le procès verbal la déposition de la victime. Hein. T'as de la chance, dans cette affaire, on n'a pas de témoin binoculaire. Hein.
9: Je sous-signais, madame René, domiciliée au 48 de la rue des Acacias. À capitale de la France. Déclare avoir été agressé par un individu de l'apparence d'un ours. Il était de petite corpulence, portait un tapis de poils, un casque de chantier et de plus était pourvu d'un regard belliqueux. Regarde-moi, José. Oui, tu as le regard belliqueux. Tu es le maillon faible.
11: Le contrevenant a très rapidement sorti une énorme... qu'il a très rapidement tenté d'introduire dans mon... très rapidement compris qu'il désirait m'en... Mais...
0: Mais qu'est-ce qui t'est passé par la tête, Ramirou? Quand t'es en face de cette personne âgée, qu'est-ce qu'il y a? Tu voulais lui mettre la main à la... à la vieille? Qu'est-ce qu'elle va penser de toi, ta grand-mère, à Lisbonne? Comment? Elle est décédée?
11: Eh ben, c'est peut-être de ta faute, José!
0: Quoi? Je comprends rien à ce qu'il me raconte. Comprends pas. Quoi? Traduction. Que? Tu voulais lui demander l'heure?
11: Alors toi, t'as pas de montre, alors tu demandes l'heure. Hein?
0: Je trouve ça normal, toi. Ben, vous avez une drôle de mentalité, vous, les Portos. Je t'apprends à poser du carrelage en prison, moi, tu vas voir. Et puis tu feras moins le fiero quand on t'aura fait couler du ciment dans la gueule. Et puis on va prendre les bigoudis à maman Ramirez et on va te les foutre dans le fion, tu vas voir. Commence à claquer du fessier, là, hein.
11: Excusez-moi, madame, hein, c'est des méthodes à l'américaine. Hein.
0: Comment? Oui, c'est raciste aussi, oui.
11: Non, ce qui m'ennuie, Ramirez, dans cette affaire... C'est pas que t'es tenté de violer une personne âgée. T'es jeune, t'as le droit de t'amuser. qui n'a pas cassé les mains d'une personne ou poussé un aveugle du haut de l'escalier? Non, non, ça je peux le comprendre. Non, ce qui m'ennuie, Ramirou, c'est que tu as 9 ans. Peut-être falloir que t'arrêtes tes conneries.
0: Et tu crois pas que maman Ramirez, elle serait pas plus heureuse à te voir, je ne sais pas moi, au Brésil par exemple, voilà, hein, sur une plage de Copa ou de Cabana, hein, entourée de putes, de danseuses, hein. Oh, José, le Brésil, Copa Cabana, hey, allez, oh, hey.
11: Non, le problème Ramirez... c'est que vu ton âge, on va te libérer. Alors ta maman va être contente, mais moi je vais être pas content. Et puis tu vas recommencer, alors on va te reprendre, on va te relibérer. Alors ta maman va être recontente, mais moi je vais être re pas content. Et puis tu vas recommencer. On va te reprendre. Et puis on va te relibérer. Ta maman va être content, mais moi je vais être pas content.
0: Comment, José? C'est chiant?
13: Oui, je sais.
11: Il fallait pas commencer.
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0: Oh Patrick, mon Dieu. Ça fait une heure que je tourne dans ton hôpital de merde, là. Pour essayer de trouver ta chambre d'hôpital de merde, là, Patrick. Excuse-moi, là. Il y a un con, là, qui m'a envoyé au troisième étage, là, au service neurologique, là. Il y a un interne, ils m'ont chopé, ils m'ont fait une radio du cerveau direct, ces cons-là. Eh ben, ils ont rien trouvé, c'était tout vide à l'intérieur. Ils voulaient me garder, je te jure, je suis en boule, la merde. Bon, excuse-moi de m'énerver, hein, dans des conditions pareilles, hein, Patrick, ça va, toi? Hein? Eh ben, finalement, t'es bien, là, dans ta petite chambrette, là, ils t'ont bien installé, là. Mais t'as même mis un mini-bar, dis donc. Ah non, c'est une poubelle. C'est sympa, par contre, ça... Ça cogne, hein, Patrick, ça... Ça pue, hein, enfin... Sans vouloir te vexer, là, je sais pas si ça vient de l'intérieur ou de l'extérieur, enfin... J'ai bien ma petite idée, là, Patrick, mais... permets, j'ouvre la fenêtre, là, parce que c'est intenable, là. Ouh! Ah ouais, non, ça vient pas de l'extérieur, là. Ouais. Non, ils t'ont retiré l'odorat, en plus, ou quoi?
15: Mais non, c'est intenable, hein.
0: Ça va, toi, sinon? Tu veux boire quelque chose, non, Patrick? Peut-être un coca, non? Avec une paille, hein? Remarque, les pailles, hein, c'est pas ça qui manque, hein? Ils t'en ont foutu partout, des tuyaux, dis donc. On dirait le centre Pompidou, là, carrément. Ça correspond à quoi, les petites bouteilles, là, qui pendouillent, Patrick? Hein? Whisky ananas, gin tonic, là? Ça correspond à quoi le petit robinet là, Patrick?
11: Hein, je suis curieux, excuse-moi.
0: Quoi?
11: J'entends pas avec les pailles.
0: Ok. J'entends pas. Quoi? C'est l'oxygène, le petit robinet? Ah, d'accord! Ah, oh, bah ça va, mon pote, t'as même pas la peine de respirer, carrément, ça coule douce là. Ah, d'accord! Ah, le robinet, d'accord, là ça le met, là ça le coupe, ok. La salle met, la salle coupe. Mademoiselle, vite, une infirmière, venez, je fais une connerie, là, mon copain, là. Pas une couleur normale, là. Excusez-moi, mademoiselle, hein, je suis un peu bricoleur, alors, vous voyez, je... Qu'est-ce que vous lui mettez dans les petites bouteilles, là, mademoiselle? Ça m'intéresse, je suis curieux.
11: Hein?
0: C'est de la vitamine. Oh!
11: D'accord, bah ça... Ça n'a pas l'air de faire effet tout de suite, hein, par contre.
0: Hein, Patrick? Tu vois, la demoiselle, elle s'occupe bien de toi, hein? Avec ça, tu vas nous péter le feu, hein, Patrick? Il entend quand on lui parle, hein? Hein, lui, on mettait pas trop, là, mademoiselle, parce qu'il serait capable de vous sauter dessus. Hein. Et pas tout seul, d'ailleurs. Repassez dans 5 minutes, on sait jamais, là, s'il y a une bouteille qui nous pète à la gueule, on serait bien emmerdé. Voilà, merci beaucoup.
2: Oh là là! Oh putain, elle est bonne! Oh! Tu crois qu'elle a un poil sous sa blouse, Patrick? T'as rien vu, toi?
0: Patrick? Oh merde, c'est endormi, ce qu'on... Oh, Patrick! Oh, Patrick! L'accident! Oh là!
11: Ça réveille, hein? Ah, moi, on est sûr que t'as pas perdu la mémoire. C'est déjà ça, hein? Ah non, voilà, c'est fini, là, depuis l'accident, là. Je la touche plus, la Mercedes, là. Ah, remarque, hein, dans l'état où elle est, hein, je risque pas d'aller bien loin. Tu sais qu'ils me l'ont dit, les pompiers. Hein. Ils m'ont dit, monsieur, c'est un miracle ce qui vous est arrivé. Hein?
0: Hein?
11: Oui, à moi, pas à toi. Ouais.
0: Te rends compte que moi, j'ai traversé le pare-brise hein, pendant que toi, t'es resté assis, je sais pas pourquoi. Je suis passé au-dessus du ruisseau, dis donc, et même pas une égratignure, hein, te rends compte? Hein? Si, oh, une petite foulure au poignet, là, ça me fait chier, d'ailleurs, tiens, regarde, là. La semaine prochaine, là, j'ai un tournoi de tennis et sur le revers, là, ouh, je vais être un peu handicapé, là. Ça va, toi, sinon? Hein? Alors, finalement, ils te disent quoi, là, Patrick, les toubibs, là, alors? Alors, parce que j'ai parlé un peu avec eux, là, dans le couloir, alors...
11: Alors, un coup, tu marches, un coup, tu remarches plus.
0: Enfin, qui se décide, ces cons-là, hein? Hein? T'as envie de quoi, toi? On va prendre l'air un peu, Patrick, hein? On va rouler jusqu'à la fenêtre? Allez.
11: Il est court,
0: ça. Oh, elle est mignonne. Oh, qu'est-ce qu'elle est mignonne, l'infirmière. Oh là là. C'est elle qui s'occupe de toi, Patrick? Eh, tu vois, mon pote, y a pas que des désavantages, à mon salaud, hein?
11: Ben, je me la taperai bien, je te le dis. Allez, tant pis, là, je te le dis cash, là.
0: Oh, pas toi, non? Quoi, qu'est-ce que tu dis, Patrick? J'entends rien, je comprends rien du tout. Quoi, c'est le tableau de bord qui t'a écrasé les... Oh,
11: t'as demandé à ce qu'il fouille dans la boîte à gants? Alors là, Patricia... Enfin, Patrick... Voilà, je sais pas quoi te dire, là.
0: Ben, dis-toi que la semaine dernière, t'aurais pu te la faire, pas...
11: Ouais, je vais te remettre à côté du placard. Oh. Eh ben, dis donc.
0: Ah oui, tiens, dis donc, Patrick. Tiens, tu vas me donner ton avis, là. Ça tombe bien que tu sois sur place, là. Parce que ça y est, figure-toi, je me suis décidé pour la piscine, ça y est. Hein? C'est sûr, ça y est, je me fais installer une piscine. Et ben, je sais pas, j'hésite, tu vois. Je sais pas ce que je mets autour, dis donc. Je sais pas si je mets du teck ou du carrelage, dis donc. Hein? Alors, le teck, c'est joli, c'est exotique, c'est bien, hein. Le carrelage aussi, c'est sympa, mais le problème avec le carrelage, c'est que... Hop là! T'as vite fait de te casser une patte, hein. Hein? Qu'est-ce que t'en penses, toi, qui es dans la partie? Ah, tu dis rien, là, Patrick, tu... Qu'est-ce qu'il y a? Tu m'en veux pour l'accident, c'est ça? Mais Patrick, t'es marrant, toi! Mais fallait me le dire aussi, qu'on conduit pas bourré aussi, Patrick! Fallait m'empêcher aussi, t'es marrant! Moi, j'entends pas de la nuit de cette connerie, si tu veux savoir! Moi, je suis venu en métro, Patrick! Égoïste! Bon, allez, je vais y aller parce que pas que ça. Hein, j'ai quand même passé au service neurologique, là, parce que l'histoire du cerveau, ça m'a énervé, hein! Bon, allez,
13: Allez, Patrick. Debout les bras, enfin. Allez, oh, merde, Patrick. Oh, dis-toi qu'ils vont pas te laisser en kit comme ça pendant 3 semaines. Allez, Patrick. Allez, bon, je te serre pas la main parce que t'en as plus. Enfin bon. Oh merde, allez, Patrick. Oh, dis-toi que ça va aller comme sur des roulettes.
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13: Pauvre con.
14: Hein ? Non, chérie, non, non, non, tu me fous la paix. Non, non, tu fermes, tu te tais. Voilà, ferme ta boîte à camembert. Hein ? C'est ça, ferme ta gueule. Voilà. Non, non, tu me laisses bosser. Je suis actuellement en train de créer probablement la chanson du siècle et de la décennie. Tu me fous la paix, ma chérie, ok ? Messieurs Mozart et Beethoven, je veuillez me donner votre musicalité, s'il vous plaît. Je suis en création artistique. Merci. Inspiration. Expiration. Bambou, bambou, c'est la bamboula. Génial, merci. Bambou, bambou, c'est la grosse bamboula. Boum, bambou, bambou, c'est la bamboula. Génial, on va, s'en fout, mais jusque-là. Quoi ? Non, quoi ? Qu'est-ce qu'il y a ? Non, non, j'irai pas faire pisser le chien et je descendrai pas la poubelle. Elle se serait jamais permis de demander ça à son mari, la femme de Frank Sinatra. Alors tu me fous la paix, ok ? Merde ! Veuillez m'excuser, messieurs. C'était ma femme. Boubou, bambou, c'est la bamboula. Boum, boum, boum, boum, boum, c'est la grosse bamboula. Boum, boum, boum, boum, boum, boum, boum, boum, quoi ? Obligé de s'exprimer, d'élever la voix. Merde. Je suis en concentration. Déjà que c'est pas facile de se concentrer à trois dans un studio de 20 mètres carrés. Comment ça, c'est de ma faute? Eh ben, ça fait 10 ans que je cherche et j'ai trouvé, figure-toi, la bamboula. Oh, foutez-moi la paix. On l'emmerdait pas comme ça, Mozart. Comment tu crois qu'il a fait pour créer les 4 saisons de Vivaldi? Fous-moi la paix, merde. Chier. Bon, bon, bon, bon.

Putain, mais pourquoi? Qu'est-ce que tu me fais dire comme connerie, là, dans la chanson? Oui, du poulet et la cuisse, tu sais très bien. Tu me fous la... Non, tu dis au gamin, il se démerde. Je ne veux pas entendre... Qu'est-ce que je viens de dire à ta mère? Mais j'en sais rien, moi. Hibou, genou, caillou, je sais pas. Ça prend un S et puis voilà. Ça se conjugue au prétérit. Alors tu me fous la paix, maintenant. Merde. Tu laisses papa travailler. Comment ça, c'est la première fois? Dis donc, tu as la tendance, toi? Pour péter les conneries de ta mère, là. Hein? Tu sais, mon chéri, que ton papa a été à une époque une vedette, hein? Non, ça n'a rien à voir avec la machine à laver, petit con. Hein. Ton papa était une vedette. Ton papa a vendu plus de 15 000 45 tours. Je sais pas si tu te rends compte. C'est comme ça que ton papa a séduit ta maman. Ah, avec son tube. Tu laisses papa travailler. Ton papa va se chauffer vocalement. Tu restes là, si tu veux. Tu écoutes. Tu apprends, mon chéri. C'est comme ça qu'on devient adulte. Tu vas être probablement surpris.

Oh putain. Ouh. Oh, les souvenirs qui remontent à la gueule. Hein? Tu le vois autrement, ton papa, hein, mon chéri? Réveille-toi. Tu sais que ton papa a chanté devant plus de 149 personnes, mon chéri? Hein? Non, c'est pas comme la dernière fois à Pizzeria Pino. Ça s'est passé, ton papa avait oublié son chéquier, hein? Alors, eh bien, si ton papa a fait la vaisselle, c'est parce que les chansons n'ont pas plu. Voilà, tout simplement, ça arrive. Artiste maudit, voilà, bon, tu comprendras. Allez, tu me laisses tranquille, mon chéri, excuse-moi. Ton papa va remonter la pente du show business devant toi par un simple appel téléphonique, un coup de fil. Allô, bonjour, pourrais-je parler au producteur musical bien connu, Jimmy Bénichou, s'il vous plaît? De la part du chanteur à texte, Louis Fignon. Vous ne voyez pas qui je suis? Ah, ben sachez, mademoiselle, que j'ai vendu plus de 15 000 45 tours à mon époque. Hein? Qu'est-ce que c'est un 45 tours? Ah ben, c'est plus petit qu'un 33 tours, hein? Qui lui-même est plus petit qu'un 78 tours. Bon, écoutez, vous me passez Jimmy parce que je vais commencer à pousser la gueule, puis tu vas me reconnaître tout de suite, hein? Voilà. Oui, Jimmy! C'est Loulou! C'est Fifi! C'est Louis Fignon! Eh ben, ça fait 10 ans, mon pote, et ça y est, j'ai le tube, la bamboula! Ah, écoute, là, je suis en studio, là, enfin, dans mon studio. Ça y est, hein. Ah, dis-moi, oh, tu bosses dans la musique, tu me fais le plaisir de virer ta secrétaire. Attends, c'est même pas qui je suis, cette connasse. C'est ta fille, hein, d'accord. Ah, à l'époque des raviolis, mais on aurait peut-être parlé autrement, la gamine, hein. Bon, écoute, ça y est, hein, là, c'est parti, je remonte la pente, hein. Allez, tu bosses plus dans la musique. Ah, merde. T'es dans le sous-vêtement, d'accord, ah, ouais. Bah écoute, moi je fais un petit 38, si t'as des invendus, tu penses à Bibi, hein, propre, hein. Ok. Bon, bah écoute, t'as 5 minutes pour écouter le tube, là Ok, t'es pressé, t'es en clientèle, ok, bisous à ta femme. Toutes mes condoléances, ok, d'accord. Hein? Bon, bah ce sera pour la prochaine fois. Allez, ça suffit, tu laisses papa travailler, mon chéri, le talent n'attend pas. Comment? Qu'est-ce que c'est que le talent? Le talent, c'est ton géniteur, mon chéri. Il est devant toi, le talent. Naïveté de la jeunesse. Le talent, c'est aussi ça, mon chéri. Regarde bien.

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1: Vous êtes sûr que c'est obligé, docteur? Parce que moi, je vais bien, hein. Ah non, mais moi, si je suis là, c'est pour rassurer ma famille, hein. Non, mais je vous dis que je vais bien, docteur. Non, mais rangez vos gants et vos tuyaux, là. Non, mais appelez ça comme vous voudrez, toucher rectal, coloscopie. Moi, la seule différence que je vois avec une sodomie, bah, c'est que c'est remboursé par la Sécurité sociale. Hein. Mais je vous dis que je vais bien dans une pipe. Tout va bien. J'ai pas de cholestérol. Je suis pas essoufflé quand je fais mes lacets. T'sais, la semaine dernière, je me suis inscrit à Netflix tout seul, sans demander à mon petit-neveu. Je vous dis que je vais bien, docteur. Je suis en bonne santé. Tiens, mais vous avez quel âge, vous? 32 ans? Mais vous faites pas plus âgé que moi. On pourrait nous prendre pour deux frères. Tiens, par contre, docteur, si vous tenez absolument à faire une coloscopie, eh ben, je peux vous présenter ma femme, hein. Elle a pris un sacré coup de pelle. La dernière fois qu'elle s'est baignée, il y a Greenpeace qui est venu la repêcher. Eh, vous trompez pas, quand vous lui mettez le tuyau, hein, lui mettez pas dans la bouche. Elle a une tête de cul. Allez, je suis un peu vulgaire, docteur. Je plaisante. Allez, je vais pas vous faire perdre votre après-midi. On n'a rien à faire ensemble, hein, si ce n'est un élément de sympathie, puis voilà, c'est tout. Hein? Quoi? Mon âge? Ah, mais c'est... Eh, c'est fou, ça, mais vous êtes têtus, c'est dingue, hein. On s'en fout de l'âge. C'est j'ai 50 balais. Voilà, c'est ça que tu veux savoir, petit con. J'ai commencé à monter dans les tours. J'ai pas commencé à recevoir des ordres d'un petit con de 32 baloches. Et en plus, il veut m'enculer. Oh, oh. Le premier qui touchera à mon fion, il est pas encore né. Tiens, regarde, tu sais faire ça, petit con, à ton âge, lui, pop. Tiens, t'en as entendu parler de ça, petit merdeux. Attends, putain. Je vais pas bien. Appelez un docteur, docteur. Ah ben non, je suis con. Ah, c'est pas la première fois que ça me le fait. La dernière fois, ça me l'a fait, je suis rentré dans ma salle de bain. J'ai regardé dans le miroir, j'ai demandé à mon père ce qu'il foutait là. Ça me l'a fait l'autre soir, docteur. J'étais avec une petite dans un restaurant branché. La lumière était tamisée, la musique était forte, j'entendais rien, je voyais rien. J'essayais de voir le menu, c'était tout flou. Je voulais pas sortir mes loupes pour pas faire trop vieux. Je lui ai dit, bah, je prends comme toi. Elle a pris un homard, cette connasse. Ça m'a coûté 200 euros. J'ai pas dormi de la nuit parce que je digère pas. Quand je mange après 21h, docteur, je vais pas bien, docteur, je vous ai menti. Je sens que je commence à pourrir de l'intérieur. Je suis vieux. J'aime le jardinage, docteur. J'ai passé une après-midi entière chez Gamme Vert, docteur. J'ai ramené un couple de nains en plastique et un pot de géranium. Je m'intéresse aux travaux en bas de chez moi, docteur. Je descends avec tous les petits vieux de mon quartier. On est là devant les palissades, les mains dans le dos. Et on commente les grues, docteur. Je regarde le journal de TF1. De 13h jusqu'à la fin. J'ai même vu un reportage sur un type qui fabrique des espadrilles en mousse. Ça m'a tellement ému que j'en ai chialé, docteur. Je parle tout seul. Ce matin, je me suis entendu dire, tiens, mon petit loulou, tu te ferais pas un petit kawa? Allez-y, docteur, faites ce que vous voulez. Si vous me trouvez un cancer ou plus que 3 jours à vivre, vous me le dites. Parce qu'avant de crever, je voudrais faire une croisière Costa. Je voudrais m'acheter une paire de Mephisto et rencontrer Daniel Guichard en vrai. Et si vous faites une petite vidéo de l'opération, vous me la mettez de côté. Ça me fera un dernier petit souvenir.
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4: Karine, merci d'être venue dans un moment aussi tragique. Merci d'être venue d'aussi loin. Elle marche bien, la BM. Il y a du bourrin là-dessous. Ça s'use beaucoup. Nicole aussi. Gilbert, mon bon Gilbert, oh là là, qu'est-ce que je suis content que tu sois là. Tu te rends compte, Nicole? Pouh, 20 ans de mariage. Comment vous l'appeliez déjà au bureau? Le barracuda. Oh. Faut dire qu'elle avait beaucoup forci ces derniers temps. Ah, j'ai eu du mal à trouver la boîte. Hein. Enfin, la boîte, l'armoire. Paraît-il qu'ils se sont mis à 8 pour la porter, tu te rends compte, hein. Ils ont morflé. Hein. Enfin bon, eux, ils étaient 8, ça a duré 5 minutes. Moi, j'étais tout seul, ça a duré 20 ans. Bienvenue chez nous, pas chez moi maintenant. Hein. Je vais pouvoir enfin pisser sur la lunette des chiottes. Décrocher cet affreux tableau que Nicole avait tricoté. Péter au lit sans me faire courir la gueule. Je plaisante, hein, évidemment. Je suis là un petit peu pour détendre l'atmosphère aussi. D'ailleurs, à ce propos, mamie, vous nous avez bien détendu. Hein. Qu'est-ce qui vous a pris de tomber dans le trou comme ça? On était mort de rire. Soyez pas si pressés. Ah, c'est jamais évident, hein, les amis, d'organiser une collation après un enterrement, hein. Un after, hein, comme disent les jeunes. Oh là là, depuis le début, là, j'entends un bruit, c'est insupportable. C'est qui? Ah, pardon, c'est toi, Jean-Pierre. Tu pleures, d'accord, pardon. J'arrivais pas à identifier le bruit, d'accord. C'est un mélange de bruit d'animaux et... Oui, d'accord, excuse-moi. Dis-moi, Jean-Pierre, tu pleures parce qu'elle est morte ou parce que c'est toi qui conduisais? Un enterrement, comme je le disais, ça nous permet à tous d'être réunis. Hein, bah merci Jean-Pierre. Ah, Nicole, c'était la joie de vivre. Hein. C'était un bon caractère aussi. Hein. Tiens, tout le monde se souvient de la communion du petit Vincent. Au bout de seulement 2 Jet 27, elle nous a fait 17 minutes du hurlement d'une truie. Enfin, les amis, si je vous ai réunis là tous ce soir, c'est pour une raison bien précise, c'est que Nicole, avant de rejoindre le pays des morts, a eu le temps de dicter une lettre que j'ai ici, que je vais vous lire et que je vais, figurez-vous, découvrir exactement en même temps que vous. Hein, voilà. Mon con. Ah. Ça doit être moi. Je suppose qu'au moment où tu lis cette lettre, tu as déjà raconté qu'à la communion du petit Vincent, j'ai imité la truie pendant 17 minutes. Tu as dû faire ton petit effet. Je te remercie donc pour cette délicate attention. Tu n'as jamais brillé ni par ta finesse, ni par ton tact. Ah, rien. J'aurais mieux fait de la lire tout seul, cette lettre. Hein. Je vais profiter de cette occasion d'être morte pour faire un petit bilan sur quelques-uns de nos amis qui ne sont sûrement pas là pour moi, mais pour se bourrer la gueule gratuitement. Oh, oh. Et alors, je continue, les copains, là, parce que ça commence sur les chapeaux de roue. Hein, hein Jean-Pierre, les chapeaux de roue. Allez, Karim, t'es là, Karim. Karim, tu vas rire, ou pas. Tu sais comment on t'appelait à la maison, par les initiales HC. Non pas pour tes hautes capacités, cherche pas, ça veut dire haleine de chacal. Regarde autour de toi, tu dois constater qu'il y a un périmètre de sécurité. Karim, que j'aimais bien de loin, bien sûr. Karim, qui au passage trompe sa femme depuis 2 ans, j'espère d'ailleurs que Laurence n'est pas là. Voilà, là c'est fini. Laurence est là, enfin elle est plus là, Karim non plus, bon. Merci Nicole, hein. Julie, tu es là Julie. Julie, toi je tiens à te remercier pour toutes ces merveilleuses parties de Scrabble. Ah quand même, du positif, hein, il était temps. Hein. Hein, tu vas voir qu'elle va nous faire chialer maintenant. Hein. Mais en orthographe, je te mets 0. Je sais que W vaut 10 points, mais j'aurais pu te tuer le jour où t'as posé oiseau en mot compte triple. Je sais pas quoi te dire là, Julie, sur ce coup-là, je sais pas quoi te dire. T'y mets pas du tien non plus, hein, avec W, on peut faire plein de mots, hein, vacances, voiture, y a le choix. Hein. Au revoir, Julie, merci, Nicole. Gilbert, t'es là, Gilbert. Gilbert, tu te rappelles des vacances à Morzine en 2004. Tu te souviens de ta gastro, Gilbert. Quand on est à 4 dans un studio de 20 mètres carrés, on ne peut que s'en souvenir. Oh, oh. Même sur les pistes, on te suivait à la trace. T'as flingué mes vacances, de toute façon, j'ai jamais pu te piffrer, je sais pas pourquoi je suis parti avec toi. Oh là là, non, c'est carrément du règlement de compte, là, Gilbert, je suis désolé. Hein. Au revoir, Gilbert. Et merci, Nicole. Il ne reste plus que toi et moi, Jean-Pierre. Dis-moi, Jean-Pierre, tu couchais pas avec ma femme? Non, parce que je vois, heureusement, que mon JP me baisait toutes les après-midi, pas comme l'autre tocard. Hein, c'est pour ça, JP, Jean-Pierre, Arrête de chialer, c'est insupportable. Pour les oreilles, c'est insupportable. Arrête. Bah oui, bah elle est morte. C'est toi qui conduisais. Qu'est-ce que je te dise, mon pote? T'inquiète pas, si t'as une bonne assurance, bah ça te coûtera que ta franchise.
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1: Chut. Je suis en rendez-vous avec le juge d'application des peines. Je suis en observation médicale, petit lapin. Petit lapin, je suis en observation... Oh, oh, oh, vous étiez là, monsieur le juge? Nom de famille? Nom de famille, galopin. Comme un petit galopin. Prénom de famille, boulevard Magenta. Galopin, comme un galopin qui galope, quoi, comme le petit poney, quoi, le petit poney d'Andalousie, quoi, qu'on connaît tous, quoi, qui galope, hein. Hein, vous êtes venu comment, vous, monsieur le juge? Par quel moyen de locomotive encore? En aviation, en hydravion, en format A4, en petit lapin? Non. En voiture? Ah oui, non, j'ai entendu parler, oui, bien. Non, vous auriez pu venir en poney, hein. Ah ben, le poney est plus petit, hein. Ah ben, le poney se faufile mieux dans les embouteillages, hein. Vous avez pensé à mettre du foin là-bas pour le petit poney? Hein? Non, je ne suis pas fou, pourquoi vous dites ça? Avant, oui, à l'époque où j'ai commis la boulette, oui, exact. J'étais un peu fou. Disons, on a bien rigolé quand même, quoi. Disons, c'est la famille de la victime, quoi, qui n'a pas apprécié l'humour, quoi. Mais voyez, je dirais, monsieur le juge, à l'époque des faits, c'est que j'aurais dû commencer par la mamie. Parce qu'elle gueulait trop, la vieille. J'ai pas apprécié son attitude. Elle voulait toujours prendre mon couteau. Elle était là. Finalement, je lui ai donné. Et vous voyez, je dirais, concernant tout ce qui est

0: nom de famille. Bousin, présent. Oh non. Oh non, ça m'intéresse pas. Non, puis vous voyez, Jean-Marc, c'est pas conseillé d'avoir un prénom de fille comme ça en prison. Hein. Vous voyez, concernant la prison, là, ça fait 15 ans, là, c'est long, 15 ans. Hein. Non, non, non, non, c'est... Ça... Je préfère... Ça y est, j'ai compris le système, mais je préfère sortir maintenant. C'est bon, vous avez mon autorisation. Hein. C'est bon, vous pouvez me libérer, là, il n'y a pas de problème. Hein. Ah ouais, non, non, c'est long, hein, là. Ah oui, d'ailleurs, je voulais vous signaler, monsieur le juge, là. Je suis pas content, là. Tais-toi. Parce que là, depuis 15 jours, là, on m'a collé un type, là, dans ma cellule, là. Un fou, un malade mental, un barjon total, hein. Alors là, celui-là, il est persuadé qu'il y a toute une équipe de mouches, là, qui habite sur son épaule, là, depuis 15 jours, là. Alors, il est là, il gigote, il se balade, là, depuis 15 jours, de droite à droite, là, dans la cellule, là. Alors, on est emmerdé avec le petit lapin. Et je me sens bien, je me sens vraiment d'attaque, quoi, pour attaquer une personne, quoi. Enfin, qu'est-ce que je vois? Ah oui, c'est pour ça que j'ai arrêté les médicaments. Ah oui, non, non, ça va. Je les ai donnés à mon avocat et il est reparti à quatre pattes, plus carrément. Oh non, trop fort, non, non, non, non. Non, le matin, je me prends un tic-tac, l'après-midi, un cachou, puis pour dormir le soir, une fraise tagada, puis voilà, c'est bon. Ah oui, je me sens mieux. Qu'est-ce que je voulais dire? Vous avez prévenu ma femme, là, concernant la sortie, là, c'est bon, il n'y a pas de problème, hein? Comment? Je n'ai plus de femme.
1: Ah bon? Et peut-on savoir pourquoi?
0: Je l'ai mangé. C'est dégueulasse, hein? Vous l'avez trouvé, le type qui a fait ça? C'est Bousin?
1: Bousin? Jean-Marc Bousin? Bousin présent? Oh, oh là.
0: Ah, ça cogne là dans le clapier, là, ça. J'étais bien gentil jusque-là, mais je commençais à m'énerver, là. Je vais monter sur mon escabeau, là, hein.
1: Je veux voir le responsable de la boîte, vous me l'amenez tout de suite ici, vous me l'amenez. Toi, plus grand que moi.
0: Alors, pourquoi? On veut savoir avec le petit lapin, on part ou on reste? On reste. Ah, d'accord. Combien de temps encore? 20 ans. 20 ans, c'est le bel âge, hein. Ça vit combien de temps, un petit lapin?
2: 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Je suis particulièrement heureux et fier de vous retrouver aujourd'hui ici à l'hôtel de Brienne.
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4: Ça va bien, monsieur Frinfron? Brigitte va vous apporter vos résultats d'analyse d'urine, hein? Faudra pas faire comme la dernière fois, faudra pas les boire, hein? Elle est pas bonne, la soupe? Ah, ben c'est ça, quand on a plus de dents, c'est le régime, hein? Préférez manger du sapin? Et puis grognez pas, parce que moi j'ai la possibilité de te casser les tympans! Allez, bon appétit. Oui, Brigitte, qu'est-ce qui se passe encore? Quoi? C'est madame Andréopoulos qui nous a fait des siennes, qu'est-ce qu'elle nous a fait encore? Comment? Elle a caché la béquille à monsieur Dupont.
0: Ah, plus c'est vieux, plus c'est méchant, tiens.
4: Combien elle nous a pris, maman Andréopoulos? Combien? 94 ans? 94 ans, c'est bien ça. Ben, vous lui préparez une petite mousse au chocolat, hein, Brigitte? Elle aime bien la mousse au chocolat. Attendez, Brigitte, revenez. Je crois qu'elle nous l'a fait toute seule, la mousse au chocolat. Mais maman Andréopoulos, ça fait 3 fois dans la semaine que vous nous faites de la moussaka. Mais on n'est plus dans votre pays, hein, les Grecs, c'est fini, hein. Vous savez, hein, si ça continue comme ça, hein, moi je vais aller au Franprix d'à côté, je vais aller chercher un paquet de biscottes, puis je vais venir le casser dans votre lit, vous allez voir, faire danser le serpaki, moi, tu vas voir. Vous croyez que c'est agréable, là, pour monsieur Piche, là, qui peut pas s'échapper, hein. Oh, ici, lui aussi, lui. Mais vous nous faites un orchestre ou quoi? Mais combien de fois il faut que je vous le dise à tous les deux? Pour aller à la selle, vous allez au bout du couloir, vous prenez l'ascenseur, vous arrêtez au 2e étage, et là, vous appuyez sur le bouton rouge, c'est simple. Parce que nous, on n'est pas comme vous, on n'a pas perdu l'odorat, hein? Bon, vous savez, si ça continue comme ça, on va interdire les visites. Ils sont où, les petits-enfants? Ils sont où? Ils entendent rien, ça m'énerve. Ils sont où, les petits-enfants? Au dom-tom? Hein? Vous savez ce qu'on va faire? On va envoyer un courrier à Fort-de-France, puis à Athènes, et puis on va leur dire que vous êtes décédés, comme ça, ce sera bien fait. Bon, qu'est-ce que vous faisiez avant? Ils entendent rien, ça m'énerve! Qu'est-ce que vous faisiez avant? Avant d'être vieux, qu'est-ce que vous faisiez? Chef d'entreprise.

0: Entreprise ? Hein ? Croyez que vos ouvriers, ils seraient contents de savoir que le patron, il fait popo sous lui ? Bon, Brigitte va vous nettoyer, mais c'est la dernière fois.
1: Dis donc, monsieur Biche, il est là comme ça.
0: On n'a pas reçu les cotisations pour le mois d'octobre. On va se servir soi-même, on va faire chauffer la carte bleue. C'est quoi le code, monsieur Biche ? Combien ? 14-18 ? Ouais, j'aurais dû m'en douter de celle-là, tiens. Bon, comment, monsieur Piche ? Mais monsieur Piche, le tarif, c'est 5000 francs par mois. Seulement, maintenant, il y a les euros qui sont arrivés. Eh ben, c'est 5000 euros, voyez ? Allez, bon, c'est bon. Brigitte, vous me les emmenez à l'espace tendresse, là, les deux coquins, et puis vous leur remettrez la télé, mais sans les images, hein, c'est bon, ça. Mais qu'est-ce que vous faites dans les couloirs, toutes nues, même Bretin ? Vous venez d'accoucher ? On n'accouche plus à 87 ans, même Bretin, hein ? Aux États-Unis, peut-être, mais pas ici, hein ? Ça va accoucher de quoi, mon Bretin ? D'un enfant ? C'est bien, ça ? Il est où, cet enfant, mon Bretin ? Il est là ? C'est un enfant invisible ? Oh, il est mignon ! On va vous changer vos médicaments, mon Bretin, hein ? Et mettez un peignoir, parce que vous allez faire peur, là, hein ? Ah oui, mon Bretin, venez là. Ça aussi, je vous l'ai déjà dit plusieurs fois. La barbe, ça va mieux aux hommes, alors allez vous raser, hein ? J'ai failli l'oublier. Monsieur Casanova, c'est notre centenaire. Je l'adore. Comment ça va, monsieur Casanova ? Hein ? Il y a 100 ans, c'était un Casanova, monsieur Casanova. C'était un flambeur. Elle était bonne, Edith Piaf. Je plaisante. Oh, il s'énerve. Marcel Cerdan. Et t'en coller une, moi, tu vas voir. Ah, je l'adore, Casanova. Hein? Dites, monsieur Casanova, il y a 100 ans, elles tombaient toutes comme des mouches. Maintenant, vous les attirez encore, les mouches. Dites, monsieur Casanova, il est passé où, le dentier ? Les chicots, ils sont partis où ? Ils sont restés sur un fruit, c'est bien, ça, monsieur Casanova. Ça fait combien de temps que vous êtes sur cette pomme ? 3 semaines, c'est bien, ça, monsieur Casanova. Monsieur Casanova, oh ! Casanis ! Oh ! Il s'est endormi, le papy. Attends, je vais lui faire une blague. Réveille-toi, papy, c'est la guerre! C'est bon pour les cœurs, hein?
2: Ah, je l'adore, Casanova.
0: Allez, c'est Casanova, vous allez me faire un petit plaisir, on va bouger ce matin, hein? Elle est encore bonne, la jambe qui reste, hein? Allez, c'est du bois, quand même. Allez, monsieur Casanova. Oui, à son périlleux, monsieur Casanova!

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1: Si on s'est séparés, c'est de ma faute. Voilà. Hein, peut-être que vous en foutez, mais je vous le dis. Voilà, Dieudo, bah, il s'est aperçu un soir que j'étais juif. Voilà. Non, bah, blague à part. C'est vrai que ça me manque l'époque. Moi, je savais pas que j'étais juif et où Dieudo savait pas qu'il était noir. Hein. Voilà, on s'en foutait de ces différences. On en profitait juste pour faire marrer les gens. On n'avait pas de tabou. On foutait des coups de pied partout. On se foutait de la gueule de tout le monde, de toutes les communautés. Hein. Contrairement à maintenant, on est dans des cases. Hein, c'est horrible. On se foutait de la gueule de je sais pas, de Dieu, la religion. Car la religion, moi, je suis pas très croyant. Pardon pour ceux qui sont croyants dans cette salle. Mais moi, j'ai l'impression que c'est une histoire qu'on raconte à des enfants. Hein. Alors, tu vois, Nicolas, là-haut, il y a un nuage, là, et il y a une personne qui habite là-bas. Hein, il a une barbe, une tunique. Hein. Il s'appelle Dieu. Comment ? Son prénom, c'est Caprice. Voilà. Il a une femme qui est vierge, hein, ou Capricorne. Enfin, personne ne sait exactement. Et alors, ils ont réussi, ils ont fait un enfant. Hein. Alors, l'enfant, lui, c'est un mytho. Enfin, il marche sur l'eau, il transforme l'eau en vin. Il meurt, quoi, il ressuscite. Enfin, c'est une famille de déglingos. Hein. Ah non, mais ils sont complètement tarés. Et Dieu, personne ne l'a jamais vu, par contre. Hein. C'est l'homme invisible. Hein. Ah, sauf ceux qui fument du crack, peut-être. Ah, hey, c'est fou, hein. Non, mais c'est dingue. Non, mais par contre, c'est bien fait, la religion. Hein. Il y a des récompenses. Ah, si un djihadiste s'éclate dans un concert, il a le droit à 72 vierges. Les catholiques, bon, ils vont directement au paradis. Les juifs, ils ont des Rolex. Ah non, c'est super bien fait. Mais si Dieu existe, hein, c'est un malade mental. Mais avec les pouvoirs incommensurables qu'il a, mais pourquoi est-ce qu'il n'arrête pas les guerres, les viols, les meurtres? Enfin, je sais pas, je comprends pas. Les Michel Fourniret, les Guy Georges, les Jean-Luc Mélenchon. Enfin, c'est pas possible. Non, mais c'est pas, il y a un mec qui a dû faire des mauvais réglages là-haut, c'est pas possible, ils ont dû faire appel à une équipe de Portugais. Bon, Pablo, Momo, Jojo, oh, hey, les Portos, venez là. Allez, on a 7 jours pour fabriquer tout le bordel, là, on se dépêche, allez. Me mettez pas du carrelage partout, par contre, hein, les gars. Hein. Allez, qu'est-ce qui s'occupe des arbres et des girafes, là? C'est toi, Momo? D'accord. Les lamas, c'est qui? C'est toi, Serge? Ah, super, hein. Génial. Allez, les mecs, merde. Allez, toi, qu'est-ce que tu veux faire, toi, Pablo? Hein? Les courgettes, les abricots, les bananes, les raies, les moules. Ah, c'est le pervers de l'équipe, celui-là. Ah, qu'est-ce qu'il nous fait, là, Momo? Ah, je l'adore, lui, c'est un artiste. Qu'est-ce que tu nous fais? Hein? Ah, un être humain. Ah, c'est super. C'est quoi les deux tiges, là? C'est des jambes, d'accord. Et le truc qui pend entre les deux là, avec les raisins secs et les petites cacahuètes là, c'est quoi? C'est le cerveau. Le cerveau du mâle. D'accord, bon. Il y a une femelle là-dedans là. Oui. 3 pastèques devant, t'es sûr? Moi, j'en mettrais 2. Je mettrais un abricot, je mettrais un melon derrière, un melon ici. Hein. Ça fait 5 fruits et légumes, puis on est d'accord. Hein. Voilà. Hein, comment tu vas appeler ça, l'arrière? Le fion, d'accord, bah écoute. Ok, bah c'est très poétique. Et alors, attends, juste une petite question. Ça risque pas de poser un problème si la femelle est plus intelligente que le mâle? Ça va pas rendre le mâle plus méchant, plus violent, plus jaloux? Non, d'accord, t'es sûr, ok, très bien. Et attends. Si un mâle veut devenir femelle, et si une femelle veut devenir mâle, et si le mâle qui est devenu femelle veut redevenir un mâle? Et si la femelle qui est devenue mâle veut devenir ni mâle ni femelle? Et si 2 mâles veulent se reproduire? Hein? T'as prévu un trou pour ça? D'accord. Et comment tu vas appeler ça? L'homme et la femme? Ben on est dans la merde.
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2: Ouais, Béné, c'est Kevin. Ouais. Ouais, je suis devant chez mamie Madeleine. Bah, c'est la mère de mon père. Non, pas mon vrai père, mon beau-père. Celui que ma mère a épousé quand elle a quitté mon vrai père. Le père de mon demi-frère. Mais bon, je le considère comme mon quart de frère, parce que c'est un bouffon. Du coup, c'est ma demi-mamie Madeleine. Mais je l'aime comme si c'était ma mamie Madeleine. Attends, j'ai un demi-appel. Un double appel.
3: Ouais, c'est Julien. Pourquoi t'as mis sur ton statut Facebook en couple avec Béné? On est ensemble, on n'est pas ensemble. En plus, je t'ai poké, tu m'as ignoré.
2: Vas-y, commence pas à me chauffer, sinon je me mets en mode avion. C'est pas parce que tu m'as smacké au quick que t'es mon mec. En plus, je veux dire, j'ai déjà fait l'amour. Avec un Tibétain. Un habitant d'Antibes. En plus, avec Béné, on sait pas trop. On a peut-être envie d'être lesbienne, mais on sait pas avec qui. Non, pas avec toi. Non, je préfère avec une femme. Parce que maintenant, tu me lâches, Julien. Ce serait préférable qu'on fasse un break. Ouais, on se voit dans un quart d'heure. Ouais, Béné, c'était Julien. Les mecs, ils pensent qu'à baiser. Mais bon, je suis peut-être acceptée. À la tête de ma rhum quand elle va savoir qu'on est lesbienne. Et qu'on a fait une fugue en Thaïlande. Mais bon, je lui enverrai un texto pour lui dire qu'on n'a pas été kidnappé par un pédophile. Ça va la rassurer. Bon, vas-y, je te laisse. Ouais, lol, Kikou, MDR, XPTDR. Ouais, KFC, CGT, UMP. Ouais, d'accord. Mamie, c'est moi. Mamie, ça te dérange pas que j'ouvre la fenêtre parce qu'on dirait que t'es déjà morte, mamie? Oh, mais ma chérie, mais ma fenêtre, elle est condamnée. La dernière fois que je l'ai ouverte, c'était pour voir passer le général de Gaulle. Et puis, je voudrais pas que ma chatte, elle s'envole. Vas-y, ça vole pas une chatte, mamie. Mais si elle vole, je l'ai dit à madame Picon. Tu sais, celle qui a son caniche qui tricote. Ça tricote pas un caniche, mamie. En plus, madame Picon, elle est morte il y a un an. Mais je sais, je l'ai vue hier soir. Ça va, toi, ma chérie. Tu m'ignores comme ça, mais tu as attrapé froid. Pourquoi t'es venue en slip? C'est pas un slip, mamie. C'est un shorty. Ah ben justement, quand on est de sortie, on met un pantalon. Et puis tu t'es trompée, t'as mis tes boucles d'oreilles dans ton nez. C'est un piercing, mamie.
3: Ah bon? Ah ben comme ça, tu pourras accrocher tes clés. Et puis qu'est-ce que t'as sur la cuisse, là? Un tag?
2: Lol, MDR, XPTDR. C'est pas un tag, mamie. C'est un tatouage. C'est du chinois. Ça veut dire « Le bonheur a des ailes de géant. Mais quand le corbeau de la mélancolie passe sur le lac de l'espoir, quand le soleil couchant de l'amour plonge dans... Mais en fait, j'en sais rien. Mamie, je voudrais te poser une question importante. T'as déjà été lesbienne?
3: Oh, oui, bien sûr. Deux fois, c'était magnifique.
2: Ah bon, mais avec qui?
3: Avec ton papy, tu ne connais pas Vienne, les valses de Vienne.
2: Bon, rien compris. Vas-y, assieds-toi, mamie, ce que tu me stresses. Mamie, je voudrais parler de sexe avec toi. Il n'y a qu'à toi et à Béné que je peux en parler.
3: Oh, le sexe, ma chérie, c'est formidable. Profite. Avec ton papy, on n'arrêtait pas de baiser. Il s'est servi de son roudoudou jusqu'à la dernière minute. Même quand il était en soins palliatifs. Oh, à l'époque, j'avais un sacré pétard. Mais bon, maintenant, il est tout mouillé. Qu'est-ce que tu veux savoir, ma chérie?
2: Mamie, comment on fait pour savoir si un homme t'aime pour toi-même ou pour ton physique?
3: Ah, ça, c'est une question importante, ma chérie, et d'une grande profondeur, et que toutes les femmes se posent depuis des milliers d'années. Mais j'ai pas la réponse.
2: Mamie, à ton époque, enfin, à l'époque de Louis XVI, comment ça se passait, l'amour?
3: Oh, Mais paraît que maintenant, ma chérie, c'est pas avec vos Facebook, vos tweets, vos pressings que ça change quelque chose. Ça complique même tous les rapports. Les hommes ne vivent pas sur la même planète que les femmes. Les hommes ont deux cerveaux, un ici, un autre dans le slip. Je me souviens de ton... ton grand-père, à la sécurité sociale. Il ne peut pas le label, ne s'est mêlé la belle. On était à l'époque civilisée. Oh là là, elle s'est mise en mode vibreur, là. Vas-y, je te laisse, mamie. Je t'aime. T'es la plus belle des mamies. Je t'aime. Kikou. Moi aussi, je t'aime, ma chérie. Allô, Lucien? T'as reçu mon texto? Tu peux venir, je suis toute seule.
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1: Oh, je reviens de Thaïlande, là. Oh, c'est extraordinaire, ce pays. Hein? Non, j'ai pas trop visité la région. Non, moi, c'est plutôt les rapports humains qui m'intéressent. Oh, je m'en fous de la plage. D'ailleurs, je sais même pas s'il y a la mer en Thaïlande, alors. Hein? Qu'est-ce que tu dis, mon Jackie? En général, je préfère la fille à la mer. Ah, t'es con! Non, moi, c'est l'aventure humaine. Loin des regards, loin de la police aussi, oui, si tu veux. Oh non, mais les Thaïlandois sont des gens extraordinaires. Hein. Tu sais que là-bas, mon Jackie, avec 2 euros, t'es le roi du pétrole. Hein. Tiens, avec la bière que tu viens de t'enfiler, bah tu peux enfiler, tu peux faire vivre une famille pendant un mois. Hein. Avec une cartouche de Marlboro, tu peux t'acheter un village entier. Hein. Et des cartouches, je peux te dire que j'en ai mis plus d'une. Non, je vais jamais à l'hôtel, mon Jackie. Je vais directement chez l'habitant. C'est comme ça que tu connais les gens de l'intérieur, mon Jackie. Et ben, je dors dans la chambre d'amis. Et puis, s'il n'y a pas de chambre d'amis, ben, il y a toujours la chambre du plus petit, puis voilà. Oui, non, puis ils n'ont pas la même notion de l'amour, tu vois, qu'en Europe ou à Pigalle, tu vois. Chez nous, c'est sale, c'est interdit, puis c'est cher. Alors que là-bas, bon, pas de chichi, pas de tralala, quoi. Bonjour, messieurs, dames. Désirez-vous que j'invitasse votre fille à dîner autour d'un Kinder Surprise? Eh ben, avec 3 roues doudou, ils sont d'accord tout de suite, et puis voilà. Non, puis les gamines sont tellement belles. Oh, c'est des bouddhistes. Alors que chez nous, c'est des boudins. Non, puis tu vois, ils se foutent complètement de ton apparence extérieure, tu vois. Bon, moi, mon Jackie, je suis pas un premier prix de beauté, ni un deuxième, ouais, ta gueule. Mais ils s'intéressent qu'à ce que t'as à l'intérieur, tu vois. Non, pas de ton portefeuille, pauvre con, va. C'est des vrais gentils, pas comme toi. Mais tout de suite, les grands mots, là. Pédophile, oh. Et pourquoi pas pédopsychiatre, tant que t'y es. Tout de suite, les clichés, les grands mots, là. Parce que pour toi, par exemple, un type qui dit qu'il y a trop d'Arabes en France, ça, c'est un raciste. Ouais. Mais faut voir un petit peu plus loin que ton gros nez de juif. Moi, je suis un amateur d'art. Voilà l'explication, mon Jackie. Je suis un esthéticien, un amateur de poésie. Tiens, allez, exemple concret. Qu'est-ce que tu vois dans l'assiette du monsieur, là? 2 euros plat, pauvre con. Ben, tu sais ce que je vois, moi? Une poitrine naissante, voilà. Ben, le lardon, je sais pas, moi, je suis pas Victor Hugo non plus. Parce que je les voyais, hein, ces salauds de Bosch, là, ces Allemands, là. Toujours à la même heure, hein, dans les mêmes bars, à attendre leurs victimes comme des prédateurs. Mais j'avais envie de leur dire, mais vous avez pas honte? Vous avez pas une femme et des enfants à Stuttgart ou à Madrid? Je l'ai dit à ma femme quand je suis rentré en France, parce qu'elle est restée en France. J'ai dit, on était outrés. Si je vois un de ces salauds tourner autour de Kevin à la sortie de l'école, je monte sur mes petits poneys. Mais je te le dis, mon Jackie, de but en blanc, les boches, c'est pas les mauvais bougres, voilà. C'est des chic types. On se faisait une compétition, c'est normal, je représente la France. Merde! De temps en temps, j'y disais, tiens, regarde, Helmut, ce soir, c'est moi qui l'aurai, c'est pas toi. Et puis je me suis fait avoir comme un con. Je me baladais main dans la main avec ma petite protégée, là, on revenait d'un shopping, je lui avais acheté un petit ballon. Contrôle d'identité, puis c'est là que j'ai appris qu'elle avait 15 ans. T'en compte, 15 ans ! Alors qu'elle m'a dit qu'elle en avait 12 ! Ah non, j'étais outré ! 15 ans, t'en compte, c'est ce que j'ai failli prendre en année de prison, hein ! Ah bah tiens, j'ai fait le calcul ! Heureusement que je me suis pas tapé la mère, elle a 50 ans ! Oh, je me suis arrangé avec les autorités et les parents, mais enfin, ça m'a quand même coûté 25 euros, je l'ai en travers de la gueule. Mais au fond, tu vois, ce que je me dis dans ma tête, c'est que, au fond, c'est qui les victimes ? C'est eux, parce que nous, on leur amène que ce qu'on a de bon, notre bonne éducation, notre culture, Molière, Natacha Saint-Pierre. Tu sais que quand tu vas te faire un massage là-bas, ça finance des hôpitaux. Bon. Bon, je vais attendre que ça se tasse, j'y retournerai. En attendant, je vais me mettre dans une association humaniste, là, une OGM, là, Médecins sans capote, ou je sais pas quoi. Non, j'emmène pas ma femme. Non, bah, parce qu'elle est trop con d'abord. Et puis parce que, bon, bah, voilà, elle comprendrait pas les rapports humains, tu vois. Non, on se fait des soirées photos, puis ça la fait voyager pour pas cher. Et donc, si je t'emmerde, Jackie, tu le dis, hein. T'appelles qui, là ? La police ? Mais pourquoi faire ? Mais j'ai rien fait de mal.
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2: Michel. Michel ! M-I-C-H-E-L.
1: On m'entend pas, c'est quoi, ou quoi ?
2: Michel, c'est moi. M-O-Y. Michel,
1: oui. Venez, il faut que je vous parle, Michel. Oui, hein, catimini, oui. Venez, Michel. Dites-moi, Michel, on a un sérieux... Attends, excusez-moi une seconde.
2: Oui, madame, Jean-Luc, à votre service. Que puis-je vous aider ?
1: Qu'est-ce que vous cherchez ? Un petit tissu ? Un tissu féminin ?
2: Oui, étant vous-même d'origine féminine, je crois. Oui, oui.
1: Qu'est-ce que nous pouvons proposer ? Un cardigan trois quarts souple, un demi-tweed, un tissu écossais espagnol, comme vous voulez.
2: Faites voir, madame, bougez un petit peu, bougez. Je veux vous voir bouger dans l'espace, comme ça, bougez. Allez-y, détendez. Allez, roulez, si vous voulez.
1: Qu'est-ce qu'elle fait comme taille, la dame ? 44.
2: Un 38 ?
1: Ah, c'est pas pour vous, alors ?
2: Si ! Ah, quand même, oui. Bon, Abdelhassan, oui, vous vous occupez de la menteuse. De la dame ! Ah.
1: Venez, Michel. On va se mettre en cabinet.
2: Ça va ? C'est mignon, cette petite liquette, là, que vous portez, un petit jet. Ça vous va bien, la liquette ? La jaquette aussi, c'est bien. C'est quoi ? C'est du coton de bœuf ? La laine de poule ? Oh, c'est bien. Faites voir, bougez un petit peu, Michel, je vous vois.
1: Ça vous va bien, ce petit cycliste, là ? En poutre apparente.
4: Il y a l'air d'y avoir du monde, là-dessous. On a bien un petit tour du propriétaire, moi. Hein ? Non ? Hein ?
1: Ah bon, attends, tu vas voir tout à l'heure. On va passer la casserole.
2: Dites-moi, Michel, si j'étais sur les pouvoirs de manière privatisée,
1: c'est concernant un problème grave.
2: Je vous annonce, Michel, en toute solennité, que nous avons été victimes au magasin d'un vol. Une dérobade, une rapine, une volade, appelez ça comme vous voulez, vous avez un petit billet.
1: Oh, trois fois rien !
2: Un petit billet de 15 000 balles, quand même. Ah ben, je vous prête croire que la patronne était furieuse.
1: J'ai dit, écoutez, Gérard, calmez-vous.
2: On va trouver la solution, mais il était complètement fou, hein. Il était sur un monde complètement hystérique. Il était là, 15 000 balles, 15 000 balles. Il griffait le vide, comme ça, je l'appelle mon petit tigre. Il griffait. C'est jeté à quatre pattes, là, sur le grand canapé en cuir qu'on avait ramené de Suède. Oui, de chez Ikea, bon. Eh ben, nous l'a griffé de l'eau, là. 15 000 balles, 15 000 balles.
1: Ben, ça s'est passé, Michel, juste avant vos vacances. C'était bien, Tahiti. Oh, ben, on a tout de suite pensé à Abdelhassan, hein. Notez qu'on aurait pu lui mettre sur le dos, hein, étant originaire de Maghrébi.
2: Ça va, Abdelhassan, ça se passe bien. Non, mais c'est pas lui, non, parfaitement honnête.
1: Alors, ben, il reste vous et moi.
2: Attention, Michel, ça peut très bien être moi.
1: Enfin, si c'était moi, je le saurais, hein. Je me serais vu sur les caméras de surveillance. Vous savez pas que... C'est du noir et blanc, mais vous passez bien l'image, hein. Vous pourriez faire du cinéma au lieu de faire de la prison.
5: Oh, dis donc, oh. Montez pas sur... Regardez là, celle-là, là, oh. Montez pas sur vos escargots, là, hein. Et puis me regardez pas sur ce petit ton-là, vous me donnez la chair de moule, là. Attention, hein. C'est pas moi, j'étais pas là, je gonflais des ballons pour la Gay Pride. Voilà.
1: Parce qu'on a visionné la cassette avec la patronne. Notamment la séquence des toilettes, Michel. Et je peux vous dire que c'est pas joli joli ce que vous faites.
4: Moi, j'attends d'être chez moi pour me tripoter le pinceau.
5: Comment ça, votre intimité, dis donc ? Vous savez très bien que l'intimité des autres s'arrête là où celle des autres s'arrête. Bon, ça va, hein ? Et faites pas votre fanfaron parce qu'à fanfaron, fanfaron et demi. Et n'élevez pas le ton, on a des clientes.
6: Oui, qu'est-ce que tu veux, toi ? Qu'est-ce que vous voulez, pardon ?
4: Oui, eh ben, les t-shirts Moby Dick sont à droite. Voilà.
1: Non, Michel, je vous avoue que dans cette affaire, nous sommes quasiment dans une enquête policière. J'espère que tu es un bon avocat. Sache que tout ce que tu diras pourra être dit contre toi. Voilà, c'est fait. Non, Michel, je vous le dis de but en blanc. Je vous aime beaucoup. Je suis très embêtée dans cette affaire. Soit je vous fais mettre en prison, soit c'est moi qui vous mets tout court.
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7: Madame Viala, s'il vous plaît, oui, c'est Monsieur Fion, là. Dites-moi, Madame Viala... qui est responsable, là, s'il vous plaît, je vous prie, pour les photocopies, là, le dossier Cogescus Thibault, là, c'est quoi, là? Hein, c'est quoi ce chiffon, là, s'il vous plaît, Madame Viala, hein?
8: Qu'est-ce que c'est?
9: C'est Brahim, moi.
8: Oui, d'accord, oui. C'est pourquoi? Qui demandez-vous?
9: Ah, c'est pour le stage, là.
8: Oui, d'accord, oui, je n'étais pas au courant. Madame Viala, il y a un jeune, là.
9: Ah, c'est Madame Viala?
8: Oui, Madame Viala, oui, oui, je suis, oui.
9: Parce qu'on fait un stage, nous, c'est pour ça.
8: Oui, d'accord, oui, qui êtes-vous? C'est pourquoi?
9: C'est parce qu'on doit faire un stage, nous, c'est
8: oui,
9: pour ça.
8: Oui, d'accord, oui. C'est pourquoi?
9: Parce qu'on est des jeunes délinquants, c'est pour ça.
8: Oui, bah écoutez, je ne savais pas.
9: C'est Madame Fabrieux.
8: D'accord, qui êtes-vous?
9: Juge d'application des peines.
8: Bien, qui êtes-vous? Qui demandez-vous? Quelle formation avez-vous? C'est qui, là, Madame Viala, là?
9: C'est Madame Viala qui m'a demandé,
8: moi. Oui, Madame Viala, oui, Jocelyne, oui, pour l'instant.
9: C'est pour ça, parce qu'on fait un stage, nous.
8: Ça, je comprends, oui, c'est pourquoi. Qui êtes-vous? Quelle formation avez-vous? C'est pourquoi?
9: C'est Madame Viala qui
8: oui,
9: m'a demandé.
8: Oui, Madame Viala, oui, d'accord.
9: Elle m'a demandé, Madame
8: Jocelyne,
9: Viala.
8: Jocelyne, oui, Jocelyne.
9: Parce que nous, on fait un stage, nous,
8: oui,
9: c'est pour ça, nous.
8: Oui, d'accord, oui. Oui, alors c'est pourquoi? C'est qui, là?
9: Parce qu'on fait un stage,
8: oui,
9: nous, c'est Madame Viala qui m'a demandé.
8: Oh, dis donc, hé, Monsieur Fion, il est pas sourd, hein. Allez, on va reprendre du début. Qui êtes-vous?
9: C'est Brahim et moi.
8: D'accord, qui demandez-vous?
9: Quelle c'est Madame Viala, elle m'a demandé de faire les tontons compis. C'est pour ça, moi. Et maintenant, dit, Madame Viala,
8: oui,
9: de faire les tontons compis. C'est pour ça, moi. C'est pour de faire les tontons compis.
8: Oh, oui, d'accord.
9: Parce qu'on fait un stage.
8: D'accord, oui, oui, ça va, tais-toi. Oui, d'accord, oui, oui.
9: Parce qu'on est des jeunes délinquants.
8: Oui, oui, j'ai compris.
9: On
8: oui.
9: doit faire un stage,
8: oui, oui,
9: c'est pour
8: c'est ça.
9: Ça
8: oui, oui, la stocopie, d'accord.
9: Moi, c'est Madame Viala qui m'a demandé.
8: Oui, c'est toi qui as la stocopieuse.
9: Moi, c'est moi qui fais les tontons compis parce qu'on fait un stage.
8: Très bien, bon. C'est toi qui es responsable de ce chiffon. Bon, il y a un problème. Jocelyne, Madame Viala, il y a un problème avec un jeune là.
9: Qu'est-ce que tu me fais, toi?
10: Pardon, jeune homme.
8: Pardon, jeune homme. Mais vous savez à qui vous vous adressez exactement dans ce bureau-là? Vous savez qui je suis exactement?
9: Oh, t'es un gros PD, toi.
8: Allez, hop. Allez, tu me débarrasses le plancher, je veux plus te voir. Allez, hop, tu me fous le camp. Allez, Madame Viala, il y a un problème avec un jeune, là. Hop, allez, tu me...
9: Hey, pourquoi tu me fais ça,
8: mais
9: toi?
8: Écoutez, mais ça va pas, non? Mais qu'est-ce que c'est que cette histoire? Veuillez me lâcher, s'il vous plaît.
9: Parce que je suis un délinquant, c'est ça?
8: Mais enfin, mais écoutez, c'est pas mon problème, là. Madame Viala, il y a violence, là.
9: Toi, tu me mets une bonne note pour le stage?
8: Mais écoutez, mais pas du tout, il n'en est pas question, enfin lâchez-moi.
9: Toi, tu me mets une bonne note pour le stage?
8: Ça va, oui, dis donc, oh, la gifle, elle peut partir aussi, hein? Ça va maintenant, hein?
9: Parce que moi, je retourne pas en prison, moi, tu comprends, toi?
8: Oui, mais pourquoi ils vous ont libéré, là? Hein? Allez, ça va maintenant, hein?
9: Parce que j'avais tué une personne, moi.
8: Tu sais que...
9: Toi, tu me mets une bonne note pour le stage?
8: Mais écoutez, mais pas du tout, enfin ça va, oui, s'il vous plaît.
9: Une bonne note pour le
8: police,
9: stage, toi. J'ai pas à te faire de mal, hein, toi. Je vais juste m'intégrer dans la société, moi, c'est tout, moi.
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10: Bonjour mesdames, bonjour messieurs. Excusez-nous de vous importuner. Non, nous ne sommes pas des violeurs. Non, nous ne sommes pas des voleurs.
11: Nous ne vous demandons pas l'aumône.
10: Nous ne faisons pas la quête, mais juste à vous demander un franc ou deux afin de nous acquitter du montant de notre titre de transport.
11: Oui, monsieur, j'ai tué et massacré des innocents pour me nourrir. Oui, madame, j'ai violé mes propres enfants sous l'emprise de la drogue. Mais si je nuis à autrui, c'est toujours dans le respect de la personne humaine. Malgré quelques remords, la justice m'a infligé d'une peine de 17 années de prison. Depuis mon évasion de Fleury-Mérogis, je cherche à regagner le droit chemin.
10: Désespéré, atteint d'une cécité totale de l'épaule droite, j'ai voulu mettre fin à ma vie ainsi que celle de toute ma famille. Seul survivant de cette embouchurie, condamné à mort par contumace, persécuté par l'alcool, recherché par un certain Interpol, j'ai bien crié mon innocence. Ne vous rendez pas complice par votre indifférence du malheur d'homme qui ne demande qu'à
6: travailler
10: dans l'honnêteté et la sobriété. Aidez-nous à payer notre dette à la société. Ancien employé des établissements Alexandre, fruit des bois. Licencié au bout de 48 heures pour un banal braquage et une banale prise d'otage. Ayant entraîné la mort accidentelle de plus d'une centaine de personnes, je fus mis sur le banc de la société et par voie de conséquence atteint d'une paralysie nerveuse de l'index droit.
11: Mon jeune frère, ici présent, dont l'honneur fut bafoué au physique ingrat, à la couleur terne, pastille de la nation, au fait... On fait de lui une locumène. Étant son seul soutien, je vous demanderai, mesdames, messieurs, de nous venir en aide afin de quitter ce cruel destin qui s'acharne sur nous.
10: Non, nous ne sommes pas des violeurs.
12: Non, nous ne sommes pas des voleurs.
11: En tout cas, pour ce qui me concerne.
9: Oui. Mais quoi, 1000 euros, 50 balles divisé par deux, j'ai jamais fait 10 balles que j'ai.
13: Tu veux peut-être nous griller vis-à-vis de la quarantaine, c'est ça?
9: Oui.
13: Tu veux peut-être que je leur rafraîchisse la mémoire?
10: La petite Martine, 6 ans, découverte en forêt de Fontainebleau.
13: Couverte de stigmates, ayant suivi des sévices en sang mensuel. T'as peut-être quelque chose à dire aux parents, hein?
11: Excusez-moi.
10: Bien. Mesdames et messieurs, afin de vous échapper de votre grisaille du quotidien, nous allons vous interpréter une chansonnette.
11: Salut, c'est moi, Tintin.
10: Salut, c'est moi, Milou.
11: Quand c'est pas bien.
10: Quand c'est pas beau.
12: C'est Tintin et Milou.
10: Merci, monsieur l'homme. Merci bien. Merci pour les artistes. Merci, monsieur l'homme. Merci bien. Merci bien.
13: Oui, c'est un monsieur. Merci, monsieur. Merci bien. Merci bien.
11: Vous n'avez pas de monnaie, mademoiselle. Ce n'est pas grave, mademoiselle. Votre sourire est une nourriture.
13: Mais j'ai fait les comptes, si on enlève la taxe patronale, la parafiscale...
6: Ça, pour toi, ça fait rien. C'est tout bête.
11: Je crois que nous en sommes arrivés à une extrémité qui clôt 15 ans d'amitié et de partenariat et qui vont engendrer la destruction totale de cette merde. De plus, je t'apprends que tu n'es pas mon frère. Par conséquent, je chie sur ta famille et pisse sur ta descendance.
6: Ceci est un tournevis. Je vais lui prendre la température à 50.
13: Oh, regarde, 2000 ou 10 balles.
9: Pourquoi?
10: Parce que, mesdames et messieurs, mon frère étant mort dans d'atroces souffrances, victime d'une hernie fiscale, je vous demanderai, mesdames, messieurs.
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6: Bonsoir. Quelle ambiance ce soir. Bonsoir. Merci.
14: Bonsoir Paris, bonsoir Rochette. Alors, ce soir, avant de commencer cette soirée sous le signe du rire, j'ai envie de vous parler d'une personne qui a beaucoup compté pour nous. Cette personne ne pourrait pas nous voir aujourd'hui puisqu'elle a perdu la vue, mais elle reste très présente dans notre cœur.
15: Extraordinaire. Mmh.
14: Cette personne, et vous l'aurez compris, c'est la grande chanteuse à texte, c'est Annie Cordy. Nous étions tout jeunes artistes, vous savez, et nous avons eu ce privilège, cette chance inouïe d'avoir accès aux loges de la diva.
15: Complètement, ce sont des moments inoubliaux, vraiment.
14: Et donc nous sommes rentrés donc dans la loge d'Annie, Annie Cordy, je le répète, et elle était là, elle était sur le sol, elle était nue, elle était complètement nue, et elle nous a regardé, elle a eu ce regard que peut avoir une bête malade parfois. Elle nous a regardé, et alors là j'ai pris mon courage à deux mains, je lui ai dit mais Annie quand même, vous êtes là, nous sommes là,
15: extraordinaire.
14: Pour nous vous êtes, comment gagne-t-on autant d'argent avec ce que vous faites? Et elle nous a regardé, elle nous a dit, je me souviendrai toute ma vie, elle nous a dit, toi, l'ami chocolat et le rat, vous foutez le camp. Aujourd'hui, on comprend mieux ce qu'elle a voulu dire. Excuse-moi.
15: Merci, merci Dieudonné. Alors moi, ce soir, j'ai envie de vous raconter une histoire. J'ai envie de vous faire rêver, j'ai envie de vous faire réfléchir, hein, pourquoi pas. Molière a dit un jour à Jean-Claude Brialy cette phrase extraordinaire que m'a répété un grand monsieur de la chanson. Ce grand monsieur de la chanson, c'était Édith Piaf, évidemment. Eh bien, cette phrase, je m'en souviendrai toute ma vie. Merci, Édith. Merci.
14: Merci.
15: Alors, mesdames et messieurs, avant de s'éclater de rire, avant de rouler par terre, d'avoir une crise cardiaque pour certains...
14: Oui, de rouler par terre, à s'en taper le cul sur le sol, hein, tel que le voudrait l'expression populaire.
15: Eh bien, mesdames et messieurs, j'aimerais que nous ayons une pensée pour ceux qui souffrent sur cette terre... Pour ceux qui meurent de faim en Espagne ou au Portugal.
14: S'il vous plaît, pour tous ceux qui sont victimes du terrorisme aveugle ou de la maladie...
15: Eh bien, à tous ces gens-là, nous disons...
14: Pas de chance, hein. La prochaine fois, peut-être.
15: En tout cas, nous, ça va.
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18: Oh non, c'est pas vrai, Gwendo. C'est mon ex. Il continue de m'envoyer des textos. Il a toujours pas compris que je l'avais quitté. Il s'accroche comme un rocher à une moule. Excuse-moi, j'ai que ça comme image qui me vient. Je veux dire, ça m'a complètement détruite, cette histoire avec Jean-Louis. Je veux dire, les mecs de 40 ans, c'est fini. F-I-N-Y. Mais attends, Gwendo, je suis jeune, je suis belle, j'ai 26 ans, j'ai la vie devant moi. Il est pas beau, mon petit cul. Attends, je vais lui mettre des kilomètres au compteur, je vais faire voir du pays, moi, c'est parti. Je veux dire, ça m'a complètement détruite, cette histoire. Ah, j'ai besoin de me restructurer, j'ai besoin de blancheur, j'ai besoin de... Oh, je suis tellement contente que tu sois là, ma Gwendo. Tiens, tu m'aides à m'inscrire sur Mythique? Alors, qu'est-ce que je mets comme photo? Celle où je bouquine ou celle sur la plage? Oh non, celle où je bouquine, ça fait trop salope. Qu'est-ce que t'as mis, toi? Ah, t'es bien là-dessus! On dirait ta fille avec des gros seins. Merci, Photoshop. 22 ans, secrétaire de direction, célibataire. T'en as 32, t'as deux enfants, t'es au chômage. Et pourquoi il te manque un bras? Ah, t'as effacé Bernard, d'accord. On sera enlevé la main sur l'épaule droite, hein. De toute façon, ces trucs-là, c'est fait pour baiser. On s'est pas fait rencontrer l'homme de sa vie. Mais attention, je veux pas qu'on me prenne pour une pute non plus, hein. Alors, c'est quoi ça? C'est lui. Je t'aime, tu me manques, qu'est-ce que tu fais? Mais je cherche un plan cul avec une copine, connard. Chier. Alors, orientation sexuelle, qu'est-ce que je mets? Libertine? Oh non. Non, je vais mettre hétéro-curieuse. Alors... Oh putain, c'est pas vrai. Même en numéro masqué, je le sens que c'est lui. Je te l'envoyais chier. Tu me fous la paix maintenant, tu vois pas que tu me pourris la vie, va te faire foutre, va te faire enculer. Oh, oui, maman. Oui, non, c'est Gwendo qui prend ma voix, là, c'est pas moi, là. Oui, non, je passe dans un tunnel, en plus, c'est plus... Qu'est-ce qu'il faut pas faire? Ça m'a fait du bien de faire l'amour avec toi, quand est-ce qu'on met ça? Oh, mais pourquoi j'ai rebaisé avec lui? Je suis trop conne. Ben, je sais pas, Gwendo, un réflexe, une habitude. En plus, ce con-là, il est gentil, il venait de me rendre mes fringues, il les avait passées au pressing, ça a dû m'émouvoir. Et... puis tu me connais, hein, moi, dès qu'on me met un doigt dans la prise, ça fait court-circuit. Attends, il comprend pas ce que ça veut dire, je veux faire un break. Attends, t'es d'accord, Gwendo, que quand tu dis à un mec, j'ai besoin de faire le point, faut que je réfléchisse, faisons un break, ça veut dire je veux pouvoir ta gueule, moi, pendant 10 ans. Par contre, il y a un truc, hein, je pardonnerai jamais, jamais. C'est de m'avoir grillé avec mon amant. Ah oui, Claudio! Ah oui, Claudio, le mec avec qui je l'ai trompé depuis un an, tu sais ce qu'il a fait? Il a checké mon portable, ce fouille merde! Il est tombé sur un texto, j'ai envie de toi, trois petits points. Putain, c'est super intime! Est-ce que je vais voir les textos qu'il envoie à sa mère, moi? Résultat, il a appelé Claudio, il lui a dit qu'il était mon mec. Claudio le savait pas. Résultat, les cours, je suis passée pour une menteuse, je pardonnerai jamais. Il m'étouffait, hein. Tu sais qu'on s'est pas vu pendant 2 semaines avec Claudio, hein. Tu sais pourquoi? Parce que monsieur Jean-Louis a décidé de m'inviter en vacances au Caraïbes. Attends, je suis pas sa chose non plus! Alors, j'y suis allée, mais reculons, hein, je te le dis, hein. Et après, on s'est bien rattrapé avec Claudio. Oh. Parce que niveau cul, hein, Jean-Louis, zéro, nul, hein, il m'a jamais fait jouir, hein, sauf quand je pensais à Claudio. Moi, je faisais semblant. Oh, oh, oh. En plus, il était gaulé comme une crevette. L'impression de faire l'amour à un sandwich SNCF. Il s'agitait sur moi, là, comme un petit lapin, là. Combien de fois j'ai eu envie de lui retirer ses piles à ce con-là. Moi, je faisais semblant. Oh. C'est ce que c'est, les mecs, hein. Quand tu jouis pas après, t'en as pour 1h30 d'explication, laisse tomber. Dès qu'il avait le dos tourné, c'était mon petit dauphin électrique, position 5. Je veux dire, on n'a jamais mieux servi de passe au même. Au moins, c'est pour ça que je l'ai trompé, hein. Je suis entièrement de sa faute, hein. Ah, moi, je suis comme une gamine, hein. Moi, quand on m'interdit de faire le mur, je le fais, hein. Puis je l'ai fait, je peux te dire, j'aurais pu faire installer des portes battantes. Ah, ça y est, j'ai un ami sur Mythique, c'est génial! C'est lui! Gwendo, t'as trop de chance, t'es heureuse, toi. T'as 2 enfants, un mari. Il te manque plus qu'un mec, quoi.
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17: Allô, ouais? Ouais, c'est Béatrice, ouais. Ouais, non, finalement, je suis libre ce soir. Ouais, non, je vais annuler. Ouais, non. Non, le mec, il se fait appeler Beau Gosse 93. Je me suis dit, c'est chelou. J'ai demandé à le voir sur Skype. Putain, j'ai pas été déçue. Un vrai Goliot, le mec. Mec, je te dis, un vrai Goliot, c'est un vrai Goliot. Attends, le mec, il a 42 ans. Il vit encore chez sa mère. Il fabrique des cendriers en pâte à sel, le mec. J'ai pas compris l'histoire, là. Attends, physiquement, on était entre eux, fait entrer l'accusé et confession intime, hein. Ah non, mais j'y allais, c'était rendez-vous en terre inconnue, là, carrément. Ah non, j'ai pas compris, là. Attends, j'aime pas dire du mal, mais attends, le mec, s'il baisse comme il parle, je veux dire, tu chopes le mal de mer direct, hein. Je sais pas ce qu'il avait, le type. La maladie d'Al Capone, ou je sais pas quoi, j'ai pas compris. Oh putain, mais c'est con, parce que moi je m'étais préparée, je veux dire, attends, tu me connais, je suis une romantique, attends, j'étais au spa Empire des Sens, gaieté santé par les formes, mon copain Fabrice, là, je veux dire, c'est un artiste le mec, hein. Attends, il m'a décoloré le minou, façon Polnareff. Bon, l'ammoniaque, ça pique, mais je veux dire que le résultat, c'est magnifique, hein. Attends, tu me crois pas? Attends, je te fais un cell-phone. T'as reçu? C'est beau, hein? Ça, c'est con que ça serve pas. Oh, c'est pas grave, je passerai la soirée avec William. Au moins, lui, William, on est sûr de lui à 100%. D'ailleurs, faut que je pense à le recharger.
1: mon petit God Elmaleh, comme je l'appelle. Ah, oh, j'en ai marre des plans foireux, j'en peux plus. Putain, je tombe que sur des nazes, des hommes mariés, des pervers narcissiques, des nains, des branleurs. Ah, j'en peux plus, putain, je mérite pas ça. Attends, moi, je veux dire, je me désinscris de tous les réseaux sociaux, c'est de la merde, hein. Ah non, mais attends, Internet, c'est terminé dans 2 ans, hein. Ah, mais je l'ai lu dans Google, alors laisse tomber. Ah, c'est pourri. Attends, mais comment ils faisaient, les hommes préhistoriques? Attends, ils prenaient leur bagnole, ils allaient dans des bars. Putain, à l'ancienne, je veux dire, on se regarde les yeux dans les yeux, voilà. On a une vraie complicité. Et après, je le suce. Oh, je t'ai pas dit, je me suis fait un piercing au téton. T'as reçu? C'est classe, hein, c'est distingué, hein. Je me suis fait un tatouage aussi. Attends, je te fais un selfion. C'est du tibétain. Bah, c'est une phrase de Serge Lama, je crois. Du Dalai Lama, je crois. Ça va, fais pas ta prétentieuse. T'es pas plus intelligente que moi. Attends, je te fais un selfie de mon cerveau. Bim. T'as reçu? Comment ça, y'a rien?
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1: C'est vrai que cette époque est très inspirante, hein. Pour nous, les humoristes, c'est magnifique, hein. Alors, en ce moment, là, c'est de la folie. Là. On sait plus qui est un homme, qui est une femme, qui veut devenir un homme, qui veut devenir une femme. Alors, c'est extraordinaire. Alors, ça m'a inspiré une situation, là. J'ai imaginé un fils annonçant la bonne nouvelle à un père qui est pas du tout adapté. Bien, papa, il faut que je te parle. Voilà, j'ai quelque chose d'important à te dire. Papa, voilà, j'ai décidé de devenir une femme. Ah, quoi? Qu'est-ce que tu dis, Benoît? Ah, ça y est, t'as couché avec une femme, hein? T'es plus puceau, hein? Ah, bah, avec ta mère, on se demandait, là, avec ta petite gaule de moineau, là, ce que t'allais faire. Ah, alors ça y est, t'as touché des nichons, hein? T'as vu, ça l'a fait bizarre. Non, papa, putain. On part de loin, là. Tu n'as pas compris, je veux devenir une femme, je suis en train de prendre des hormones pour ça. Des hormones? Tu me racontes comme connerie, là. Hein? Eh, si tu veux devenir une femme, va faire la vaisselle et va passer l'aspirateur. Oh, putain. Papa, à partir de ce soir, je ne désire plus que tu m'appelles Benoît, je veux que tu m'appelles Simone. Simone? Comme ta la sœur à ta mère, là, ta Simone, là, elle est dégueulasse, on dirait un 4x4, c'est une fin de série, là, c'est quoi ça? Hein? C'est plus en voiture Simone, c'est en tracteur Simone. Ah, voilà. Non, papa, comme Simone de Beauvoir ou Simone Veil. C'est qui ces connasses? C'est des fiottes de chez Michou, là, c'est ça? Hein? Ah, c'est pour ça, les petites boucles d'oreilles, là, puis le rouge à lèvres. Ben, je peux te dire qu'avec ta barbe de 3 jours, on aura un travelot qui sort du bois. Papa, s'il te plaît! Je suis en transition. Oui, bah moi aussi, je suis en transition. Dans un an, c'est la retraite. C'est pas pour ça que je vais défiler avec une plume dans le champ. Ah, c'est pour ça la facture qu'on a retrouvée là, dans ta chambre là, de chez Body Minute, là, blanchiment de l'anus. Ah, bah j'ai tout de suite su que c'était pas ta mère. Hein. Putain, papa, on est en 2025. Je hais cette société patriarcale que tu représentes, je la vomis. Je ne suis pas bien dans ma peau d'homme, je veux me déconstruire, tu comprends ça? Et ma main dans ta gueule, elle est déconstruite. Tu sais, t'as foutu dans la tête des idées comme ça, là. C'est ton pote Cédric, là, qui s'identifie à une fougère, là. Qui veut qu'on l'arrose tous les soirs, là. Hein? Ses parents, ils sont complètement paumés, ils savent pas s'ils doivent le déposer à l'école ou chez Truffaut, hein. Hein, la semaine prochaine, il va se prendre pour un chat, là, il va manger des croquettes, il va chier sur la moquette, ils vont lui acheter une litière. Papa, merde! Je veux pas devenir un chat ou une fougère, je veux devenir une femme. Eh ben, c'est bien dommage, parce que les croquettes, c'est moins cher qu'une chatte et des nichons. Ben, moi, je veux bien être un père moderne et tolérant. Voilà, et ce qui te rend heureux me rend heureuse. Heureux, hein. Oh, tu vas pas que je devienne pédé, moi aussi. Hein? Ah non, c'est pas comme ça que vous dites, non. LGBT, KFC, CRBT.
19: Papa, je suis queer.
1: Eh ben, je te l'achète, ton blouson en queer, et puis on n'en parle plus, merde. Mais qu'est-ce que c'est que cette époque, là? Ouais, à mon époque, un homme, c'était un homme, et puis une femme, c'était une femme. Merde. Johnny Hallyday était pédé. Michel Sardou était pédé. Freddie Mercury était pédé. Merde. Et je te présente une fille, moi. La fille à Janon, voilà, elle est bien. Si, elle est bien, elle est différente, elle est comme toi. C'est une LGBT, voilà. Elle louche, elle est grosse, elle boite, elle est triso, LGBT, voilà. Moi aussi, j'en ai fait des conneries, voilà. Hein, si tu veux tout savoir. Hein, tu vois, ton Bernard, par un Bernard. Eh ben, quand on était jeune, on était queer, on s'est cherché, voilà. Bon, je l'ai branlé deux fois, puis j'ai compris que c'était pas mon truc, merde! Bon, allez, tu réfléchis à tout ça, puis tu viens manger, hein? C'est bien qu'on ait pu discuter comme ça, calmement, entre hommes. Enfin, pour l'instant.
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20: Bonjour, je me prénomme Micheline. Je sais, ce n'est pas très original, mais après tout, j'aurais pu m'appeler Gilbert. Si j'étais coquette, je vous dirais que j'ai 18 ans et vous ne me croiriez pas, et pourtant je les ai. Merci. À l'époque où j'ai consulté le professeur Judor, c'était dû à deux soucis d'ordre physique et d'une concernant une surcharge pondérale importante. Puisqu'à l'époque, je dépassais le quintal. Merci. Et de deux concernant une pilosité désordonnée. Durant 5 ans, il m'a été impossible de porter des décolletés. Bonjour. Mais là où nous avons dit stop avec le professeur, c'est quand les poils... On commença à coloniser toute la partie visagale. Ah, c'est un monsieur. Mais être obligé de se raser tous les matins, comme je l'ai vu faire ma mère pendant 10 ans. S'il vous plaît, monsieur. Merci. Rien. Il y en a qui laissent pas que des pièces, hein? Mais là où j'ai senti que j'intéressais le professeur, c'était concernant la partie plantifère de ma personne, mes pieds, puisqu'ils sont pourvus de petites griffounettes, comme les palmipèdes, comme les pandas. Ma mère le disait souvent, ma fille grimpe au bambou avec une très grande facilité. Alors nous avons tout fait retirer, je n'ai plus mes griffounettes, mais j'ai encore mes 6 doigts de pied. Merci. Et puis la semaine prochaine, je me fais retirer mon 3e sein. Merci. Que je n'avais pas vu puisqu'il était dans mon dos. Là, le professeur a été choqué. Là, il a été choqué. Ça a été par la découverte de mes écailles. Là, il m'a dit, mais comment faites-vous, Jacqueline? Il ne se souvient jamais de mon prénom. Mais comment faites-vous pour avoir des relations sexuelles? Je lui ai dit que pour le moment, elles étaient inexistantes.
3: mais que je ne désespérais pas.
21: Croquer la pomme.
3: Enfin, 18 opérations en 3 jours, c'est dur, c'est très dur. Enfin, ça me change un peu d'ici.
22: Bonjour, messieurs.
3: Vous allez me trouver coquine et pourquoi pas mutine. Mais depuis que je deviens belle, je pense de plus en plus à l'amour. Je l'imagine. Il est là à mes genoux. Il est grand, blond. Les cheveux coupés courts sur le dessus, long derrière. Il a une énorme personnalité. Quand nous faisons l'amour, il me dit des poèmes. Le dimanche, il aime à enfiler le survêtement violet que je lui ai déjà tricoté. Nous courons sous la pluie. Enfin, je suis bien. Seul, bien. Entouré de ma chère clientèle, avec mes rêves de femme. En vous remerciant.
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8: Nous, on est de la régie plateau, hein, c'est pour ça, hein, veuillez nous excuser. Hein, disons, actuellement, nous avons un problème, je dirais, avec les deux connards, les deux artistes. Donc moi, je suis Monsieur Jean-Louis, chef de plateau. Hein, décrispez-vous, Gérard. Ils vont pas vous manquer, allez-y, approchez.
14: Ah, il a bon peur, hein.
8: Non, c'est sa première intervention, c'est pour ça qu'il est un petit peu...
14: Gérard, je m'appelle Gérard Lourbier.
8: Voilà, c'est ça, dites votre... Enfin, c'est qu'est-ce que vous...

0: Exact, ouais.
1: Mais pas chez les techniciens. Hein. C'est vrai.
0: D'ailleurs, Gérard, vous les connaissez, là, les deux musulmans, là Élie et Vieux Bonnet, là, je sais
1: non,
0: pas quoi.
1: Ils connaissaient pas.
0: Non, moi, j'avais jamais entendu parler. Non. Au début, je croyais que c'était des danseuses, mais non.
1: Mais le petit, c'est un vrai con, le petit. Hein.
0: Le beau gosse, là?
1: Non, l'autre.
0: Lequel?
1: Mais l'autre, le petit rat, là, le petit...
0: Ouais, d'accord. Non, que moi, c'est le gorille qui me fait peur.
1: Oui.
0: Ouais. Je l'ai vu, là, tout à l'heure, il m'a fait peur.
1: Ouais.
0: Oui.
1: C'est vrai qu'il
0: il a l'air méchant, puis ouais, dis donc, ça, ça cocotte. Hein.
1: C'est vrai, hein?
0: Ah oui.
1: C'est vrai. Je me suis approché de lui. Oh, mais j'ai remarqué, c'est souvent les gens de couleur
0: qui ont ça.
1: Ils ne sentent pas comme
0: nous.
1: Ils ne sont pas faits pareil
0: exact,
1: que nous.
0: Exact. Que vous, par contre, on n'a jamais de problème comme ça.
1: Non, puisque je ne suis pas de couleur.
0: Ah oui, c'est vrai, oui.
1: Mais si je t'ai,
0: Oui, tout à fait.
1: Enfin bon,
0: de toute façon, vous auriez des griffes.
1: Oui. Le petit, vous savez ce qu'il me dit, le petit?
0: Oui.
1: Je repars là-dessus.
0: Oui, bien sûr, vous avez tout à fait raison.
1: Il me dit, le petit, oui, il commence à m'engueuler, faire ce petit. Disons, oui, j'avais demandé des pépitos dans ma loge, et tu me dis, oui. Alors j'ai dit, excusez-moi, monsieur Ali, mais vu l'heure qu'il est, on est en week-end, moi je pourrais pas vous trouver des biscuits chocolatés, que je lui dis. Alors il me dit, oui, mais bouge-toi le cul, je sais pas quoi, je veux pas le savoir, c'est pas mon problème, moi je joue pas si j'ai pas des pépitos. Alors bon, heureusement, moi je connais, comme vous le savez, je suis natif du quartier, je connais bien Kamel.
0: Monsieur Kamel, celui qui nous a fourni les blouses,
1: c'est ça, voilà. Celui qui a la halle aux fruits, là, juste à côté, il a pu me dépanner, il avait une caisse de granola qu'il avait, qui lui restait. Et, carton qui était tombé d'un camion, enfin bon, bref...
0: Enfin, ça, Gérard, vous n'êtes pas obligé de le signer.
1: Oui, c'est pour ça.
0: S'il vous plaît, quand même, un certain respect.
1: Je passe. Hein. Alors, on a compté avec Kamel qu'on lui aura ramené en loge 1950 granola. Alors, je sais pas ce qu'il fout avec, s'il se les fout dans le cul ou quoi, mais...
0: Non, c'est sûr. Moi, c'est pareil, moi, Gérard. Moi aussi, j'étais confronté à ce milieu un petit peu spécial.
1: Ils sont bizarres.
0: J'étais en coulisses. Je faisais ma tournée d'inspection. C'est normal, je suis chef de plateau.
1: Ouais.
0: Donc, je passe près de la loge du gros. Et j'entends comme des bruits de sangliers, vous voyez.
1: Ah ouais, ça ne m'étonne pas. Ouais.
0: Alors, je me dis, c'est pas normal, c'est pas normal. Il y a peut-être un mort d'homme, c'est pas normal, vous voyez. Donc, je me dis, je vais pénétrer en loge. Qu'est-ce que je n'avais pas fait? Il était en boule, je sais pas ce qu'il faisait, il faisait ses besoins, je sais pas quoi, je veux pas le savoir. Je lui dis, ça va, monsieur Banania, il me répond pas. À un moment, je me suis dit, bon, mais qu'est-ce que je fais? Je reste ou je reste pas? J'ai foutu le camp, j'ai claqué la porte. Et pourtant, je suis courageux. c'est spécial, comme milieu.
1: Le petit, c'est pareil, il sort de sa douche. Moi, j'étais en train de passer un coup de balai, mais je faisais un peu de propre. Je le vois, il sort de sa douche, le petit.
0: Oui.
1: Il me regarde fistement, comme ça.
0: Moi, vous me faites peur, là, Gérard.
1: Je me dis, c'est pas vrai, il a quelque chose. Et il me regarde. Vous savez, il se déplace doucement, comme ça, sans bouger les jambes.
0: Oui.
1: Il se déplace vers moi, comme ça.
0: Sans bouger les jambes.
1: Comme une anguille.
0: Oui.
1: Il se plante devant moi, comme ça. Il me regarde, il me sourit, comme ça.
0: Oui.
1: Puis il me fout une claque, comme ça. Puis après, il se barre, le cul à l'air. Il crie comme ça. C'est quoi ces gens-là, hein?
0: C'est spécial, hein? Non.
1: Non, mais les deux, là, bizarre.
0: Sous prétexte qu'on les a vus deux fois à la radio, ça se prend tout de suite pour... Non, c'est spécial, hein? De toute façon, Gérard, c'est pas compliqué à faire marrer les gens.
1: Ouais, j'aime bien faire marrer, quoi.
0: Gérard,
2: Mais je fais des conneries.
0: Le coussin péteur, c'est pas moi qui l'ai mis, c'est pas moi qui ai poussé Mme Martinez du haut de l'escalier, là. Hein. Deux jambes cassées, quand même. Gérard, je vous donne l'autorisation. On a un peu de temps, là. Racontez la blague aux gens de Toto, là.
1: Laquelle?

0: Allez-y, allez-y, si, allez-y,
1: elle est con, celle-là.
0: Si.
1: Non, elle est nulle, celle-là.
0: Non, elle est bien.
1: Non, je vais raconter celle des bois de Boulogne.
0: Laquelle?
1: Celle avec les deux putes.
0: Avec les deux putes. Non, je préfère pas Gérard, hein. S'il vous plaît, Gérard, il y a quand même un respect.
1: Copine,
0: c'est un motif de licenciement, Gérard, hein?
1: Mais non, c'est.
0: Il y a quand même un respect vis-à-vis de.
1: C'est l'histoire de.
0: Je suis pas content.
1: De jeunes putes, elles sont au bois de Boulogne. Alors, il y en a une qui regarde l'autre et dit: c'est pas vrai, tu pues de la chatte, il y a un truc qui.
0: Bon, allez, noir, ça va pas, non?
1: Et pourquoi?
0: Alors.
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3: Robert, les enfants. Je suis heureuse de vous avoir réunis ce soir. Quel beau tableau de famille. Le gros-papa Boucher de 75 ans et ses deux jumeaux bien gras de 32. On dirait un sanglier et ses deux marcassins. Oh, ça va, Robert? Ce soir, c'est moi qui parle, alors tu fermes ta gueule! Ce soir, ma pie se libère. Elle fait péter les élastiques de son slip panthère. Ça fait 30 ans que j'attends ça, alors je peux te dire que ça va claquer! Les enfants, vous devez savoir que papa sanglier s'est trouvé une autre truie que maman. Elle s'appelle Chantal Gaillard. C'est l'esthéticienne qui s'est installée face à la boucherie. Chantal Gaillard. Jeune pute botoxée. Ni femme, ni zodiaque. Vous êtes tous les mêmes, les hommes, vous n'aimez que la chair fraîche. Elle a à peine 71 ans, tu n'as pas honte? Tu l'as fait jouir, elle? Tu ne dois pas déboucher grand-chose avec ta petite queue en tire-bouchon. La dernière fois que votre père a bandé les enfants, c'était lors de la Coupe du Monde, 98. Ce soir, Marie-Pierre Fontanas se libère. Elle est libérée, délivrée, ménopausée. On string, ficelle et moi, on vous emmerde. Je préfère avoir une ficelle entre les fesses qu'un porc entre les cuisses. J'ai encore en mémoire les doigts boudinés de votre père glissant sur ma peau. Son regard libidineux, ses yeux porcins. Ces 110 kilos de graisse qui s'agitaient sur moi comme un gros lapin de garenne. Il prétendait me faire monter au 7e ciel. On n'a jamais dépassé le rez-de-chaussée. Non, Robert, il ne m'a jamais fait jouir. Difficile de faire autrement avec ta saucisse cocktail et tes deux olives vertes. On peut rêver mieux comme amuse-bouche. Je simulais. Et vous, les enfants, lorsque maman vous disait qu'elle vous aimait, elle simulait aussi. Maman ne vous aime pas. Voilà, je viens de vous faire gagner 2 ans de psychanalyse. Ce soir, Marie-Pierre Fontanas se libère. Marie-Pierre Fontanas est morte. Vive ma pile à gourmande! Je suis sur le marché, faites vos jeux, messieurs. Premier arrivé, premier servi. Une prime à celui qui me donnera un orgasme. Sachez, messieurs, que ceux qui partiront à la conquête de ma gaine ne seront pas déçus. Mon buisson ardent a été désherbé dans les règles de l'art. Dépêchez-vous, ça repousse en 3 jours. À ceux qui iront planter leur drapeau sur le mont de Vénus, n'hésitez pas à prendre des photos faites des selfions. Ou des cellphones. Robert, les enfants, et c'est pour ça que je vous ai réunis ce soir, je vais bientôt vous présenter votre nouveau beau-père, Boubacar. Je vais aller le chercher à Abidjan. Et c'est toi qui vas payer le billet d'avion, Robert. Boubacar. Jeune Ivoirien de 25 ans, ça va amener un peu de couleur dans cette famille. J'ai toujours préféré le boudin noir à la quenelle. Il est beau comme un dieu, il a l'air d'en avoir dans le slip. Ça aussi, ça va changer. On communique depuis un mois avec sa famille sur Facebook. Ils sont gentils, ils m'appellent tous maman passeport. Maman passeport va s'occuper de toi, mon petit Boubacar, et de ta famille. Oh, ça va, Robert, ne fais pas cette gueule-là, c'est violent, mais tu t'en remettras. Ce soir, Marie-Pierre Fontanas est morte et ma pie balance son porc. Hakuna Matata.
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0: Carnet, tu me mets un kéno, un morpion et une bière. Alors, Max, c'est un peu tôt pour la bière. Mets-moi un Ricard. Bah non, j'ai plus de moumoutre, j'ai plus de perruque. C'est fini cette période. Non, puis je pouvais plus faire croire que j'avais 22 ans. Tu sais quand c'est, qu'est-ce que je m'en suis aperçu? Le jour de mes 50 ans. Tiens, regarde, un Game Boy. C'est Laetitia qui me l'a offert pour nous un an de liaison. Hein? 17 ans en novembre. Non, mais là, il y a de l'eau dans le gaz, là. J'essaie de mettre de la distance, là, non. Depuis que je l'ai foutue enceinte, elle est insupportable. Je me rappelle ma femme quand elle attendait la petite, elle était là. Non, il y a un tracteur, là. Conduit ça pendant 15 ans, bon, bref. Non, je lui écoute, hein, oh, oh, il dit, oh, 5 minutes, là, oh, je j'ai même pas sifflé, tiens. Laisse-moi le temps de respirer, là, oh. Déjà que, bon, bah, faut que j'annonce la nouvelle à tes parents. Et que je me présente. Bon, c'est certain, ça va leur faire un choc. Au téléphone, je pouvais encore déguiser ma voix, mais enfin là... Non, puis le père, il a pas l'air commode, hein. Mais attention, hein. Faudrait pas non plus qu'il manque de respect, hein. J'ai 5 ans de plus que lui, hein. Oh non, la petite est insupportable. Tiens, un exemple typique. L'autre après-midi, après l'école, on faisait un Monopoly. J'avais les trois hôtels, hein. Hôtel de la Paix, hôtel de Bosse de Bretagne, plus un Formule 1 que je m'étais mis de côté. Bon, bref. Plus la caisse des communautés. Il manquait plus que la gare du Nord, hein. Ben, elle a refusé de me le vendre. J'ai été obligé de revendre tous mes hôtels. Qu'est-ce que t'aurais fait à ma place? Ah non, de temps en temps, se comporte comme une gamine. Ah non, j'étais furieux. J'ai pris l'Opel Vectra, je suis retourné chez ma femme. En même temps, ça m'a permis de renouer des liens, quoi. Mais bon, bah, de refaire l'amour avec elle, bah, c'est comme de refaire l'amour avec une autre femme, quoi. Mais plus grosse. Je me suis même surpris à lui dire je t'aime. À ma femme, franchement. En même temps, ça m'ennuie d'avoir trompé Laetitia avec Martine. Mais c'est ma femme, merde, un minimum de respect, merde! Tu sais, c'est pas évident de plaire aux femmes, hein, je te le souhaite pas. Hein. Marche, ça risque pas de t'arriver. Mais je dis ça, tu vois. Bah, moi, j'aimerais bien être à ta place de temps en temps. Je suis sûr que t'es bien toi le plus heureux. Hein. Voilà, tranquille, sur mes petites béquilles. Ça fait combien de temps que t'es dans le plâtre? 5 ans. Ben voilà. Bien toi le plus heureux, tiens. Pas de projet, pas d'avenir. Tu sais, c'est marrant qu'en ce moment, chérie. Je suis en réflexion, toi. Je fais marcher la boîte à cerveau, toi. Tout m'intéresse, toi. Quand je vois une poussière, par exemple, tiens, comment ça se fait qu'elle a été constituée? Comment elle a été fabriquée? Pourquoi? Hein? Je vois un piaf qui vole, qui passe au-dessus de moi, et je dis, tiens, comment ça se fait qu'il arrive à voler alors qu'il a constitué deux plumes, tu vois? Pourquoi? Pourquoi t'es jeune, toi? Pourquoi t'es vieux? Pourquoi? Je vois, il y a des gamines de 16 ans, là. Mais elles en paraissent 17. Tiens, exemple. L'autre soir, on était en te bois. En boîte, connard. Avec Laetitia et ses copains-copines. Bon, entre autres, petite copine, elle, bien excitante, bien sympathique. Bon, petite Fiona, là, mini-jupette, enfin, tout le pack complet. Bon, bref, là-dessus, je me suis pas posé de questions. Bon, bref, et donc, bon, comment ça liait connaissance avec la petite Fiona, tu vois,
5: Comment ça se fait comme ça, de fil en conversation, je dis, putain, rien de Fiona, il y a une poussière, d'après toi, comment elle s'en foutait, mais... Mais maman, elle vient s'asseoir à côté de moi. Enfin, je m'assois. Et bon, je lui dis, gentiment, comme ça, je lui dis, bon, bah, Fiona, Fion, si je peux me permettre. Bon, parce qu'à un moment, je mets ma main sur sa cuisse, accidentellement. Bon, je dis, bon, bah, Fiona, imagine que je sois, attiré par ton fion, par ta personne. Et que je te propose gentiment et galamment de se raccompagner chez toi. Bon, je te cache pas que je t'emmène dans le Pervectra. Bon, j'actionne le verrouillage des portes automatiques. Et là, je te fais l'amour comme un dieu de force pendant 5 minutes. Comment réagis-tu, s'il te plaît, Fiona? Sois gentille de répondre. C'est ce qu'elle me dit, la petite.
6: Droit dans les yeux, hein?
5: Elle me dit, pourquoi pas?
6: Eh ben, de la chance que ce soit son père qui l'a raccompagné, hein. Heureusement que j'ai une certaine morale, que j'ai une certaine éthique.
5: Mais les jeunes, là, mais je les voyais en boîte, les petits branleurs. Là. Ils savent pas draguer, non.
6: Mais j'avais envie de leur dire, mais invite-la à danser un blues. Fais-lui sortir ton aftershave. Et puis dans le creux de l'oreille, tu lui glisses un poème de Daniel Guichard. Fais-la rêver, merde.
5: Et les jeunes, hein, ils ont plus de repères. Ils pensent qu'ils ont fumé leur boulette de pied. Alors ça, hein. T'es con.
6: Tiens, remets-moi, Ricard.
1: Oh putain, ça va pas du tout en ce moment. Pff. Je dors mal. Depuis que je deviens intelligent. Oh, ça va pas du tout. Oh, j'ai besoin de vacances, là. Et partir au soleil, là. Aller sur Dunkerque. Et je vais emmener ma fille. Oh oui, c'est bien, ça c'est une bonne idée. Et peut-être une copine à elle.
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5: Oh, y'a un bordel là-dedans. Jenny, il faudrait voir à réparer mon sonotone. Benjamin. Ah, oh, mais il est quand même pas aussi chaud que moi, le petit. Benjamin, Janine, dis à ton fils que papy Pétou veut lui donner ses étrennes. Comment ça, c'est une fille? Mais je vois rien d'ici. Il est pas là, Benjamin. Ah, oh, mais j'avais prévu de lui offrir un petit nounours. Combien tu dis qu'il a? 34 ans. Ça fait longtemps que Benjamin n'est pas venu voir papy Pétou. Ben oui, mais c'est loin. Ben oui, mais quand je serai mort, je serai encore plus loin. Bon, ouais, t'es bien avec ta fille? Mais comment qu'elle s'appelle? Benjamin. Ah, ben oui, c'est pratique. Ah, ben oui, en effet, oui. Là, on est sûr de ne pas se tromper, hein, dis donc. Hein. Il y a tout ce qu'il faut là où il faut, dis donc. Vous l'avez gonflé à l'hélium ou quoi? Hein? Quoi? Qu'est-ce qu'il dit? Que papy sent mauvais. Mais ma chérie, il faut le dire à ta maman. L'infirmière n'est pas passée ce matin. Si, elle est passée. Ah. Ma pupille a dû remettre la gomme. Qu'est-ce que vous lui avez mis là sur le nombril là? C'est quoi? On dirait un serre-joint là. Un boulon de 14 là, c'est quoi? Hein? Un piercing? Ah, c'est à la mode, ça? Ah bah, de mon temps, mettez ça aux vaches. Ah, mais les gens, elles sont bien mignonnes, hein? Hein? Le pipi tout aurait 50 ans de moins, il en prendrait bien une chambre d'hôtel avec la petite, hein? Oh, c'est ta fille, nom de Dieu, ça reste dans la famille, écoute! Le pipi tout plaisante! Grand-père a une grande culotte, mais il n'y a plus rien dedans! Quel âge maintenant? 13 ans? Oh, bah j'ai le permis de conduire dans cette année. Où est-ce que t'emmènes, papy? Hein? Elle n'a pas dit au cimetière, quand même. Oh, il y a un bordel là-dedans. À
6: Avec votre téléphone portable, vous êtes en train de tout bousiller, là. Ah. T'as des petits copains, hein?
3: C'est que grand-père a une petite copine qui vient le voir tous les matins, l'infirmière Françoise. Elle a une grande éponge et puis elle passe partout. Alors, de temps en temps, grand-père fait semblant de dormir, puis de temps en temps, il monte le chapiteau.
6: Oh, ça commence, nom de Dieu! Il y a un bordel là-dedans! Oh, j'entends une voix! Allô? Non, monsieur, c'est une erreur! Non, vous appelez sur un sonoto, là! Non, c'est pas un restaurant! Oh. Comment ça, pour une réservation? Génie! Oh, combien de personnes? 150? Oh. Pour un banquet? Oh, mais c'est petit ici, monsieur! Oh. Bon, bah, ça sera jambon puré, alors, hein. Oui, c'est... Bon, bah, ce soir, oui, c'est ça. Oh. Tu dis rien, Jeannine. Hein? On t'entend plus, quoi? Oui, oui, on va en parler du virement. Oh. Il te faut combien, cette semaine? 20 000 euros. Pourquoi faire? Pour acheter un vélo pour la petite? C'est le même prix que tu m'as demandé la semaine dernière pour acheter la voiture. Oui, mais faudrait voir à pas vous faire avoir, les enfants. Il y a des filous. Oh, ça commence, nom de Dieu. Oh, j'ai un double appel, là. Non, monsieur, c'est pas moi qui ai commandé une 4 saisons de Margarita. Mais non, c'est pas une auberge de jeunesse, c'est tout le contraire. Mais on n'a plus de temps ici, ça peut pas être nous. Comment ça, elle me fout de ta gueule? Dis donc, je vais te faire bouffer mes béquilles, moi, tu vas voir si tu me fous de ta gueule. Petit con, dis donc, tu vas voir où je vais te les coller, les olives noires, un petit merdeur. T'es raccroché. Oh. On m'explosait mon forfait, ces cons-là.
3: Oui, Jeannine, tu me feras penser à passer chez Darty pour m'acheter un climatiseur. Parce que cet été, l'infirmière a été bien gentille, mais nous a fait dormir dans le congélateur. C'est petit. Benjamin. Jeannine. Benjamin. Oh, ils sont partis ou quoi? Benjamin. Oh, ils ont pensé à prendre le chéquier et la procuration. Ils ont oublié de faire un bisou à Papy Pétou. Oh, mais il va être mal garé alors. Benjamin. Jeannine! Oh, y'a un bordel!
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7: Dis donc, chérie, c'est marrant. Tu viens de m'envoyer un texto, là. Apparemment, tu t'es trompé de destinataire. C'est qui, ce Claudio? Rendez-vous là où tu sais pour ce que tu sais. Attends, tu m'entends? Attends, coupe ton sèche-cheveux, là, je comprends ce que tu me racontes. Quoi? C'est une copine? Claudio? C'est une faute de frappe. D'accord. Ah, c'est Claudia, d'accord. Ah, bah tu sais, ma chérie, qu'il y a une différence entre le A et le O, hein. Bah, le A, la queue est en bas, et le O, la queue est en haut, hein. Voyelle, ça change tout le sens, hein. Hein, par exemple, si t'écris Mykonos, ça peut rapidement faire Mykonas. Non, je te traite pas de connasse. Je te donne un exemple. Mais non, mais t'as le droit de te tromper de destinataire, t'as le droit de te tromper de voyelle, t'as le droit de me tromper, de te tromper. Tu vois, tu me fais dire des conneries, là. Tiens, dis donc, je viens de voir, là, au journal de 20h, là, il y a un type, là, il a bousillé toute sa famille, dis donc. Véritable boucherie. Tout ça parce qu'il s'est aperçu que sa femme le trompait. Te rends compte, hein. Eh, tout ça pour une histoire de cul. Eh, nous, on est bien au-dessus de ça, hein. Eh, de toute façon, à la maison, ça craint rien parce qu'il n'y a que des fléchettes, alors. Ça prendrait beaucoup trop de temps. Bon, qu'est-ce que tu fous, là, dans la salle de bain, là? Vous êtes toutes pareilles, les bonnes femmes, là, des heures, là. Qu'est-ce que tu fous? Tu t'habilles? Ah oui, tu t'habilles? T'as fini de t'habiller, là? T'es sûr? Ah, hein, t'es mignonne, là, avec la petite mini-jupe, là. Non, j'espère que ta copine, elle est pas lesbienne, hein, parce que tu passes à la casserole directe, hein. Elle est hétéro, hein, bah, ça me rassure, hein, parce que c'est un coup être jaloux, ça. Hein? Et comment dirais-je... Je la connais, cette copine Claudio, là, parce que tu m'en as jamais parlé. Oui, non, remarque. Non, non, c'est vrai. Attends, non, c'est vrai. Non, hé, t'as tes copines, j'ai mes copains. Non, non, il n'y a pas de problème, je respecte. Non, non. Hé, d'ailleurs, mes copains, tu les connais pas tous, d'ailleurs. Hein? Tu sais que j'ai un copain qui s'appelle Martine. Hein? Martin, Martine, Claudio, Claudia, Marton, Martha, Dominique, Nique, Nique, là où tu sais, parce que tu sais. Oh, c'est marrant de se marrer. Pouvoir rire avec la personne qu'on aime le plus au monde, c'est génial. J'ai envie de me marrer en ce moment, je peux pas savoir. Bon, allez, pas trop tarder avec ma grande déclaration d'amour, hein. T'as autre chose à foutre. Si t'as besoin d'argent, ma chérie, tu prends mon portefeuille, tu l'as déjà pris, d'accord, tu me laisseras 50 euros quand même. T'as une seconde, seconde. Je suis emmerdée là pour toi parce que. Rendez-vous là où tu sais pour ce que tu sais, c'est embêtant parce que si vous ne savez pas ce que vous allez faire, ni où vous allez vous rencontrer, vous êtes bien emmerdée. Je ne comprends même pas ce que je viens de dire là. Pas grave. Hein? Non, remarque, si vous avez rendez-vous à l'endroit où vous avez... Là, vous voyez, par exemple, je ne comprends pas ce que je dis là. Je fais une petite parenthèse, là, je me suis perdu. Hein? Oh, comment c'est, vous allez voir le comédien. Non, ma chérie, je suis embêtée, là, parce que rendez-vous là où tu sais pour ce que tu sais, c'est embêtant, parce que si vous savez pas ce que... on va passer cet épisode, hein. Si vous savez pas ce que mon point... Si vous savez pas ce que mon point, c'est moi, c'est moi, c'est moi, mon point, c'est mon point, c'est mon point, hein? Si t'as à répondre à ça. Bon, remarque, si vous avez l'habitude de vous rencontrer à cet endroit, c'est pas la peine de marquer le nom de l'hôtel. De l'endroit. Pas grave. C'est des codes, hein, finalement, les codes de l'amitié. C'est ça qui est bien dans l'amitié, c'est qu'on n'a pas besoin de donner beaucoup d'explications. Non, je suis pas du tout jaloux. Oh, non, non, non. Tu penses bien que si j'avais été jaloux, j'aurais pas cru une seconde à cette histoire de copine Claudio. Ah non, c'est beaucoup trop gros. Non, parce que tu sais ce qui t'aurait dit, un véritable jaloux ? Espèce de petite pute, va ! J'ai 20 ans de plus que toi et tu te fous de ma gueule ! Tu vas me faire avaler, tu vas passer la soirée avec ta copine Claudio ! En plus, tu me prends pour un con ! Je peux dire que quand je trompais ma femme, je lui prenais un peu mieux que toi et si je me retenais pas, je te foutrais bien deux claques dans la gueule ! Une pour te remettre tes idées en place, l'autre pour faire bouffer ton mascara, connasse ! Alors... Hein ? Est-ce que je t'ai parlé comme ça ?
1: Non.
7: T'as soif ? Tu veux un cocu ? Un coca ? Excuse-moi. T'as pas entendu sonner, là ? Ah oui ? C'est Jackie ! Oh, Jackie, comment ça va ? Ah, les cheveux, c'est toujours pas ça, hein, mon pote. Hein, hein ? Ben, comment ça ? Ça fait un mois qu'on m'a pas vu. Mais mon pote, je vis mon histoire d'amour. Qu'est-ce que je te dis ? Hein ? T'as 5 minutes, là, pour prendre un café, là ? Dépêche-toi, parce que la petite est à rendez-vous avec un copain, une copine, j'en sais rien, là. Hein ? Quoi ? Comment ça, y a personne ? Qu'est-ce que tu me racontes ? T'entends ça, chérie ? Paraît-il que t'es pas là ? Hein ? Comment ça, ça fait un mois qu'elle m'a quitté ? Tu me racontes, Jackie ? Bien, pourquoi t'es venue en blouse blanche, Jackie ? Vous n'êtes pas Jackie ? Vous êtes le directeur de l'hôpital. Enchanté. Peut-on savoir où est Jackie ? Là, son boulot, hein ? Et c'est qui les gens là ? Tous les gens là ? Tout le monde là ? Hein ? Je suis en observation. Oh ! Ça doit être grave, hein, parce qu'il y a du monde là. Hein ? Bon ! Ben, merci de m'avoir observé. C'est gentil. Je vous dois quelque chose, docteur ? Bon, on y va, chérie ?
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8: Nathalie, est-ce que je pourrais m'exprimer auprès de toi, s'il te plaît ? Est-ce que tu aurais 5 minutes à accorder à ton mari, s'il te plaît ? Je vais te demander de mettre sur pause ton film à caractère pornographique. Hein ? Ah ben, quand tu mets sur pause, les acteurs, ils attendent. Hein ? Enfin, les acteurs, hein, ils passent leur temps à baiser, hein, ça leur fera du bien. Ah, puis je vais te demander d'éteindre ton sextoy, hein, Ça fait un bruit de perceuse, on ne s'entend plus. Voilà, Nathalie, ça fait un petit moment que je l'ai en travers de la gueule. Hein, il faut que je te le dise. Pour moi, tu aimes trop le cul. Voilà, c'est un rythme trop élevé pour moi. Je n'arrive pas à suivre le rythme. Nathalie ! Certes, j'aime la bagatelle, mais d'un commun accord avec mon thérapeute, c'est un panneau de stop que je t'oppose. Qu'est-ce qu'il va falloir que je me foute dans le fion samedi prochain pour exciter madame et ses amis échangistes? J'ai dit oui à tout, à 5, à 12, à 14, à 16, à 24. Samedi dernier, je t'ai cherché partout, Nathalie. Je t'ai retrouvé sous Fernand, Didier, Raymond, Karim, Bertrand. J'ai même reconnu le pédiatre de Nicolas. Non mais ne dis pas le contraire, je l'ai reconnu. Mais t'as pas de frontières à tes limites, Nathalie, mais c'est de la folie. Alors lui, pour avoir un rendez-vous avec lui, il faut se mettre à genoux. Par contre, pour baiser ma femme, il n'y a pas besoin de carte vitale ni d'ordonnance. Mais c'est de la folie, Nathalie, mais je veux bien être open beat. Comme vous dites, dans votre milieu échangiste, on peut pas enculer tout et donc... On peut pas enculer tout et n'importe quoi, Nathalie. Enfin, y a une décence, il y a une bienséance. Pas tous les week-ends, c'est le salon de l'agriculture dans cette baraque. Enfin, on n'est pas porte de Versailles, Nathalie. Enfin, la semaine prochaine, il y a quoi? Il y a un semi-remorque qui dépose un taureau dans la cuisine. On déménage dans le Val d'Oise parce que madame a baisé tout le Cotentin. Mais moi, je ne peux pas suivre le rythme, Nathalie. Moi, c'est pas un marteau-piqueur que j'ai dans ce lit, merde. Le week-end dernier, j'espérais qu'on allait respirer l'air pur avec mon épousée, en forêt, apercevoir une biche. Résultat, je reviens des champignons, je vois 15 types en train de se branler autour de la Renault Capture. Enfin, s'ils avaient su chez Renault que 15 types allaient se palucher sur la peinture métallisée, heureusement qu'on n'a pas acheté une décapotable, Nathalie. Mais c'est de la folie. Enfin, on s'est dit oui à la mairie, je te rappelle cet engagement civique. Enfin, un anniversaire de mariage, ça se fait à deux, Nathalie. Trouve ça normal d'inviter le maire et ses conseillers municipaux? Enfin, moi, je te rappelle que j'y travaille à la mairie, moi. Moi, je lui dis quoi lundi prochain à mon patron? Alors, monsieur le maire, ça va? Vous avez passé un bon week-end? Hein, vous avez bien mis votre bulletin dans l'urne? C'est ça que tu veux, Nathalie? Si encore tu débarrassais après, bah non, madame est fatiguée, bah oui, bah dérouler du cap toute la semaine, ça fatigue, c'est sûr. Le salon, c'est plus un salon, c'est une scène de crime. Bah si les gendarmes s'amusent à passer ça au luminol, il y a l'ADN de tout le quartier là-dedans. Bah, je te préviens, Nathalie, hein, tu sais, je veux pas t'alarmer, hein. Enfin, on se pose la question avec le thérapeute, on se demande si t'es pas un infomane. Alors samedi prochain, hein, si ces messieurs mettent pas leurs patins avant de rentrer à la maison, hein, qu'ils soient garagistes, fermiers, boulangers, moi je te préviens, je me les fais. Hein. Non, c'est une expression, Nathalie. Alors je te le demande, les yeux dans les yeux, nom d'une pipe. Ça aussi, c'est une expression. Je te le demande au nom de Cupidon, au nom de la Reine des Neiges, au nom de Sephora, au nom des bougies parfumées. Je te demande. Un missionnaire, voilà, une position classique, sans vidéo, que nous deux, hein. Mais je m'en fous que t'aies pas mis de culotte, Nathalie, je suis en train de te parler d'amour, merde! Mais qu'est-ce qui sonne à cette heure-ci? Ben pourquoi t'as invité le 15 de France?
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9: C'est pas Empire des Sens, Gaieté Santé par les femmes, Fabrice, j'écoute! Oui, maman Ganas! Oui, comment allez-vous? C'est encore pour le maillot? Bah, on n'avait pas tout éradiqué la semaine dernière. Ah bah dis donc, ça pousse vite chez vous, hein. C'est humide, hein, une vraie plante tropicale. Bon, bah, écoutez, tant mieux pour nous, puis tant pis pour Patoche, parce que c'est lui qui va s'y coller. Pato, tu fais manganas? Oui, bah écoute, tu te démerdes, tu vas chez Truffaut, tu me prends une débroussailleuse, tu te démerdes. On va encore nous péter une tondeuse, celle-là. Oui, maman manganas, on va s'occuper du matou. À la semaine prochaine. Oh, Jérôme, attends, dis-moi, pince-moi où je rêve, là, c'est qui? C'est pas Elise Moon? Oh, putain. Non, tu laisses. Les VIP, c'est moi. Bonjour, monsieur Semoun. Oh, bah, écoutez, ça fait bizarre de vous voir en vrai. Oh, c'est bizarre, mais écoute, nous sommes ravis de vous avoir dans notre établissement. Comment allez-vous? Ah, bah, dis donc, vous avez une petite mine. C'est une blonde à forte poitrine qui vous a fatigué comme ça? Hein? Parce que c'est pas des cernes, c'est le Grand Canyon, hein? Bon, c'est pas grave, on va vous faire un massage pakistanais et un gommage au pruneau, puis on y vira avec du feu. Vous sortirez de chez nous fraîche comme une première communiante. Écoutez, vous êtes là, alors là, je ne vous lâche pas. Je vous fais la visite guidée de notre établissement. Allez, pour une fois, c'est moi qui passe devant. Nous sommes ici, dans le vestibule, équipé du Wi-Fi. Ambiance coco-rotin. Le coco, c'est cosy, le rotin, c'est coquin. Laissez-moi vous présenter notre hôtesse Serge. Venez là, Serge. Voilà. Notre hôtesse CCP, cellulite capiton peau d'orange. Oh, mais elle est toute timide, la Serge. Et regarde ses mules. Oh, mais dis donc, pourquoi t'es impressionnée comme ça? C'est que Monsieur Semoun, hein. Il fait caca comme tout le monde, hein. Ah ben, chez nous, il n'y a pas de langue de bois, il n'y a que des langues de pute. Merci, Serge. Alors, nous sommes ici dans notre atelier Black Point, notre atelier point noir. C'est une méthode à l'américaine, hein. C'est le palping pressing. On palpe, on presse, on palpe, on presse, on palpe, on presse. Vous n'êtes jamais fait palper presser, monsieur Semoun? Ça ne devrait pas tarder. Alors, laissez-moi voir si notre hôtesse est disponible. Moustapha, venez là. Moustapha, monsieur Semoun. Moustapha étant le spécialiste du porc, hein. De la peau, hein. Qu'est-ce que vous pouviez diagnostiquer, Mousse, épidermiquement, sur monsieur Semoun, hein? D'accord. Bon, ben on vous fera un gommage au placenta, puis on y verra avec du feu, hein. Merci, Moustapha. Et enfin, notre salon de massage naturiste, le Jardin d'Éden, où officie notre ami Walter, dans le plus simple appareil. Ah, bah, je vois que le simple appareil de Walter est ravi de vous rencontrer. On va contourner, venez là. Venez là, monsieur Semoun. Voilà, il faut que je m'entretienne avec vous. Voilà, vous savez que j'en suis du métier, hein, je veux dire. Hein. Voilà, je me suis permis de commettre un spectacle à vocation humoristique. Ça s'appellera « Viril mais correct ». Ah, bah c'est, disons que voilà, quand on voit tous ces nazes qui passent à la télé, hein, ah, parce que... Non, mais je parle pas de vous, hein, oh là là, vous et Franck Dubosc, non, je vous adore, hein. Mais d'ailleurs, il est passé à l'établissement il y a 2 mois, hein, très gentil, hein. Oh, très sensible, très à l'écoute. Il est venu se faire épiler les couilles. Ça reste entre nous, hein, attendez une seconde. Spa Empire des Sens, gaieté santé par les femmes Fabrice, j'écoute. Oui, monsieur Manganas. Oui, on a eu votre épousée. Oui, ce sera un ticket de métro. Oui. Oui, enfin bon, on va plus se rapprocher du passe-navigo qu'autre chose, hein. Ouais, ben on fait ce qu'on peut avec ce qu'on a. Voilà, c'est ça. Merci, bisous. Pardon, excusez-moi. Oui, alors mon spectacle, bah écoutez, bah, c'est les travers de la vie quotidienne, hein. Bah disons, quand mon père a appris que j'étais homosexuel et qu'il m'a planté un coup de couteau dans la cuisse. Ou bien quand j'ai glissé sur une capote dans un backroom. Vous pensez que ça peut être grand public? Je vais pas au casse-pied. Allez, je vous laisse tranquille. Je vous laisse enfiler votre peignoir, votre Charlotte, vos mules. Par contre, je vous laisse pas enfiler Moustapha, il est pris. C'est pas Empire des Sens, gaieté santé par les femmes Fabrice, j'écoute. Oui, mon Laurent, comment tu vas? Oui, ben, je pouvais pas te parler, j'étais en clientèle. J'étais avec monsieur Lissémoun en personne, figure-toi. Oh, bah dis donc, il a une peau dégueulasse, hein. Ah, bah c'est une vraie connasse, hein. Bah il a dragué toutes nos hôtesses, oui. PD, oui, sûrement, oui. Alors le PD, la méchante, hein, la pathétique, hein. Oh, dis-moi, mon Laurent, t'es toujours fan de Franck Dubosc? Tu vas être contente, ma poule. Je t'ai mis de côté 4 poils de couilles.
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11: Je suis probablement le seul artiste juif au monde à commencer son spectacle sur une musique de Richard Wagner. Ce qui prouve que je ne suis pas rancunier. En tout cas, merci de votre accueil. Moi aussi, je vous aime. Je ne vous connais pas. Je ne vous connais pas, mais je vous aime. Et c'est certainement parce que je ne vous connais pas que je vous aime autant. On s'aime de loin, vous et moi, c'est peut-être mieux comme ça. Nos rapports sont pas pourris par le quotidien. À chaque fois qu'on se voit, bah, c'est la fête! Wouhou! Yeah! Wouhou! que vous imaginez si on devait vivre ensemble, dormir ensemble, coucher ensemble, faire nos courses ensemble? Non, non. Il vaut mieux qu'on garde ce genre de rapport, on risquerait d'être déçus. Enfin, surtout moi. Je voudrais commencer ce spectacle en vous parlant d'une passion un petit peu personnelle. C'est... Attendez, deux secondes, hein, excusez-moi, deux secondes. Hein. Qu'est-ce qui se passe là en coulisses? Quoi, qu'est-ce qui se passe, espèce de bâtard? Qu'est-ce qui se passe? Voilà ce qui se passe, donc comment... Bonjour. Et je m'appelle Toufi. Je suis de la cité des Bois Fleuris. Je suis en stage d'emploi jeune. Donc voilà, je voulais savoir s'il y avait moyen et tout, de moyenner et tout, être dans le spectacle et tout. Enfin, si je suis en galère de caillasse et tout, je voulais savoir si... Non, Toufi, là, ça va pas être possible. Là, je commence le spectacle. Je vais commencer à leur parler de ma passion des plantes, du jardinage, donc... Vas-y, c'est quoi ce discours de tapette, la plante, jardinage? Les gens, ils en ont rien à foutre des plantes du jardinage. Moi aussi, j'en ai des plantes, mais je les fume, bouffon, moi. Donc, comment... Les gens, ils ont envie de gaulerie, c'est tout, hein. Bonjour. Je suis en stage... Sans déconner, mademoiselle, vous êtes trop bonne, hein. Au premier rang, là, ça vous dirait qu'on fasse un échange de slip et tout? Non, on n'échange pas son slip avec une personne. En plus, elle n'est pas toute seule, donc voilà, je te remercie maintenant. Ah, c'est ça, tu t'es fait de la thune avec tes personnages. Maintenant, tu te débarrasses de nous, espèce de bâtard, va. Bouffon, va. Ça m'étonne pas, toi, espèce d'enculé, va. Voilà, pardon. Excusez-moi. Donc, les plantes, le jardinage, c'est vrai que j'ai envie de... Ah, merde! Et j'avais dit que je voulais personne en coulisses, merde! Comment ça, personne? Et Jean-André Gaillard, c'est personne? Jean-André Gaillard, mesdames et messieurs. Comment allez-vous? Moi, je vais très bien. Vous avez vu Carlo? Oui, j'ai vu Monte Carlo. Elle est bonne, mais elle ne fait pas le ménage. Bonsoir, comment allez-vous? Je vais très bien, Jean-André Gaillard. Je suis le garant de l'humour gaulois, de l'humour grivois, de l'humour bleu-blanc-rouge. Papa, si tu veux bien m'envoyer la musique, s'il te plaît. Je veux bien que tu aies tes 80 balais, mais je n'accepterai pas au grand jamais que tu me pourrisses mon show, tout simplement parce que tu confonds la droite et la gauche, même si ça plaît à une personne dans la salle. Alors t'es gentil, tu me balances... La musique, tu me branches ton son entonne, tu me prends tes médocs et tu me balances la musique. Spectacle rigolade, c'est parti. Là, on y est. Ma femme est tellement grosse qu'elle bouffe pour 4. Résultat, quand je réserve au restaurant, je suis obligé de réserver pour 5. Ben oui, ma femme et moi. Excellent. Faut dire que ma femme est pas commode, mais enfin, c'est pas souvent que je joue son tiroir. Enchaîne. L'autre jour, je prends un taxi, le chauffeur était noir. Juliette, si vous pouvez me déposer place blanche. Heureusement que j'avais pas pris un bridé, parce qu'il m'aurait dépassé la ligne jaune. Oh, toi, tu m'emmènes pas sur ton bouctou. Et maintenant, mesdames et messieurs, la partie ventriloquie avec la marionnette Gaspard. Marionnette Gaspard que je vais chercher tout de suite. La marionnette... Non, il n'y a pas de ventriloquie, il n'y a pas de marionnette Gaspard. La sécurité, vous me bloquez tous les personnages, s'il vous plaît. Hein. Pardon, excusez-moi. Hein. Normalement, c'est des problèmes qui se règlent en coulisses, en famille. Là, j'ai créé tellement de personnages qui veulent tous exister. Et c'est... Et ben, bonjour, hein. C'est Monsieur Patel, c'était pour dire rien du tout. Rodriguez, père et fils. Bonjour, c'est Mercedes, c'est Janine. Salut, c'est Kevin Hart. Oh là là, c'est chiant.
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12: Ouais, Béné, c'est Kevin Hart, tu m'as bipé. Ouais, il est 18h, je te rappelle, avec mon forfait Néo illimité. Par contre, je peux plus t'envoyer de SMS, je suis bloquée à 50 textos par jour. Bon, sinon, je vais mettre sur MSN. Sinon, laisse-moi un message sur mon MySpace, sur mon blog. De toute façon, on se voit dans un quart d'heure. Bon, je te laisse. J'ai rendez-vous avec mon mec, Dylan. Ça fait 2 jours qu'on sort ensemble sur Facebook. Il habite à New York. Avec le décalage, je suis crevée. J-S-T-E. Je suis toute excitée. Là. Cher beau gosse 69, c'est top modèle 93. Est-ce que tu es en ligne? Smiley d'interrogation.
13: Hello, it is beau gosse 69. How do you do?
12: Yes, it is. Why not?
13: I am in the kitchen with Mr. and Mrs. Smith.
12: Je préfère qu'on s'écrive en français si ça te dérange pas. Ouais, Béné, t'as eu mon message? Ouais, je suis en ligne avec lui. J'ai fait croire que j'étais mannequin. Vas-y, donne-moi des conseils. Ah, comment ça se voit trop que tu t'y connais en mec? J'aimerais trop avoir 15 ans et demi comme toi. Excuse-moi, j'ai eu un appel de l'étranger. En plus, je suis actuellement en train de desserrer mon soutien-gorge. En effet, il est beaucoup trop petit. Donc mes seins doivent être trop gros.
13: C'est pas grave, je suis en train de faire mes exercices de muscu. Il fait très chaud à New York. Ouais, c'est ça la Californie.
12: C'est TTDF, comment ça le fait trop pas? Moi, je rentre d'une séance photo pour une marque très très classe de string ficelle.
13: Moi, mon boulot de directeur de chez Coca-Cola Monde me prend la teuté. Mais ce qui est cool, c'est que j'ai des canettes gratuites.
12: C'était TDEAUUUUUUUUUUUUUUUUUUUUUUUUUUUUUUUUUUUUUUUUUUUUUUUUUUUUUUUUUUUUUUUUUUUUUUUUUUUUUUUUUUUUUUUUUUUUUUUUUUUUUUUUUUUUUUUUUUUUUUUUUUUUUUUUUUUUUUUUUUUUUUUUUUUUUUUUUUUUUUUUUUUUUUUUUUUUUUUUUUUUUUUUUUUUUUUUUUUUUUUUUUUUUUUUUUUUUUUUUUUUUUUUUUUUUUUUUUUUUUUUUUUUUUUUUUUUUUUUUUUUUUUUUUUUUUUUUUUUUUUUUUUUUUUUUUUUUUUUUUUUUUUUUUUUUUUUUUUUUUUUUUUUUUUUUUUUUUUUUUUUUUUUUUUUUUUUUUUUUUUUUUUUUUUUUUUUUUUUUUUU
13: Pas personnellement, mais j'ai vu son chien.
12: J'adore les chihuahuas. Ma mère veut pas m'en acheter un, je suis allergique aux poils.
13: Tu vis encore chez ta mère ? Smiley de gros doute.
12: Bien sûr que non, la honte. Je vis seule depuis l'âge de 10 ans. Et toi ?
13: Moi, je suis divorcée, mais mon ex a la garde de mes 3 enfants. C'était une mannequin, elle aussi. Salut, Kevin A14, c'est Jérôme 56, t'es en ligne ?
12: Ouais, je suis en ligne avec Dylan, mon mec de New York.
13: Comment ça le fait trop pas ? T'es qu'une mytho. Lol, PTDR.
12: Comment ça le fait trop pas non plus de critiquer ? Au moins, je suis sûre que c'est pas un puceau, lui. Attends, il y a Béné qui vient de se connecter. Béné, je suis en ligne avec Jérôme 56 et Bogos 69.
13: Top modèle 93, je viens de recevoir tes photos. C'est ouf, on dirait trop Carla Bruni.
12: Je sais, on me le dit souvent, mais je trouve que c'est elle qui me ressemble.
14: Salut, c'est Adolescent 19. Je viens de finir mes cours. C'est dur, la troisième. J'espère que je vais avoir mon certificat d'études. Ce serait trop fun et trop cool si tu m'envoyais une photo de toi en mini maillot de bain. En plus, je viens de me faire installer mon système Wi-Fi. EDR, éclat de rire.
13: Kevina, c'est Jérôme 56. Je voudrais savoir si Béné a reçu mon texto. J'aimerais grave sortir avec elle. Mais surtout, tu lui dis pas.
12: Bien sûr, compte sur moi. Béné, Jérôme me demande si tu veux baiser avec lui. Ok, t'as raison, c'est mieux d'en prendre un plus vieux. À 16 ans, ils ont plus d'expérience. En plus, c'est la tronche, on dirait trop le clavier de mon PC.
13: Jérôme, c'est Julien. Je suis en train de monter un mytho à une meuf. Elle est trop bonne, on dirait trop Carla Bruni. Lol, PTDR, PCK, CGT, PTT, RATP, TDLC. Attends, ça veut dire quoi, TDLC ? Tu l'as dans le cul ?
14: Hola, soy Pablo, soy d'España, ¿cómo te llamas ?
12: Bogos 69, c'est top modèle 93. J'aimerais en savoir un peu plus sur toi d'une manière un peu intimiste. T'es SFR ou Bouygues ?
13: Ouais, j'arrive, maman. Je suis obligé de te laisser, j'ai une réunion avec Paris Hilton.
14: Salut, c'est toujours Adolescent 19. Je n'ai toujours pas reçu ta photo. Ou sinon, branche ta skateboard, enfin, ton webcam.
12: Béné, ça y est, c'est décidé. J'ai décidé de partir vivre avec Dylan à New York. Il est hors de...
6: Oh merde, j'ai été déconnecté. Thomas, c'est toi qui as shooté dans la livebox ?
14: Oh non, j'ai plus d'électricité. J'ai plus d'amis.
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11: Mon Jeannot, qu'est-ce que tu vois là? Qu'est-ce que tu vois, mon Jeannot? Hein? Oui, je sais, je suis le mec le plus moche du monde, mais enfin, hey, après toi, parce que excuse-moi, mais quand je vois ta tronche, j'ai quand même envie d'appeler le SAMU, mon Jeannot. Hein. Je crois qu'au niveau de la mochitude, on est quand même sur le même podium. À part ça, qu'est-ce que tu vois, mon Jeannot? J'ai la banane, je suis heureux. Je viens de rencontrer une petite. Un avion de chasse à réaction, mon pote. Natacha, 25 ans. Je vais te la décrire, tu vas être sur le fion. Attention à ton Justin Bridau, mon Jeannot. Une paire de loches étalonnée à 90 OC en forme de poire. Une courgette de 1m74 au garrot. Au niveau des pare-chocs arrière, deux citrouilles calibrées de 14. Je peux te dire qu'au niveau des fruits et légumes, je vais t'en bouffer 5 par jour. Et cerise sur le gâteau, mon Jeannot, t'es assis, t'es debout, je m'en fous. Tiens-toi bien, ma demoiselle est aveugle. Aveugle, je te dis. Elle voit que dalle. Je serai même pas obligé de changer de slip tous les jours. Hein? Ah bah non, je lui ai pas dit que j'étais gaulé comme un sandwich SNCF. Que j'avais 57 ans, que j'étais au chômage, que je roulais bon en métro, que j'étais marié. Hein? Tu fermes ta gueule, si tu la vois, tu gâches pas la chance de ma vie. Hein? Bah, je lui ai dit que j'étais pété de thunes. Je suis dans le pétrole, mon pote. Dans le samplon 95, tel que tu vois. Et j'ai été skipper à la Bourse de Londres. Hein? Bah, je l'ai rencontré, je sortais du Pôle emploi. Elle m'a bousculé, j'ai dit non, tu peux pas regarder où tu es, toi. Oh, quand j'ai vu la canne, le chien, le petit cul, je me suis dit, ça c'est pour moi. Hein? Non, je suis pas un salaud. Je la fais rêver. Et une femme a besoin de rêver. Et moi, j'ai envie de baiser. Il faut pas qu'elle se plaigne non plus, eh oh. Ça fait une semaine qu'on se connaît, elle a déjà une robe de chez Dior, un manteau de chez Chanel, un carré Hermès. Hein? Mais on est passé chez Tati. La semaine prochaine, je vais l'emmener respirer l'air frais de la montagne. Là, on va aller chez Picard. Ah, c'est pratique. Ah, je te conseille l'aveugle, hein, mon pote. Là, l'autre jour, je lui ai fait rencontrer Johnny Hallyday en personne. Elle tremblait, la gamine. Tu vois qui c'est, Kader? Il l'imite à la perfection. Ah, c'est pratique. Bon, allez, tu vas me foutre le camp parce qu'elle est dans la salle de bain. Apparemment, ça fait une heure, elle trouve pas la sortie. Je vais lui ouvrir. Allez, fous-moi le camp. Oui, oui, oui, je te raconterai si je lui mets un coup de canne. Ah, tu sais, tu peux être vulgaire, alors. Hein. Natacha, c'est par ici la sortie. Oh. Mais quelle tristesse. Mais alors, mais à quoi ça sert qu'on donne son argent au Téléthon si les aveugles ne peuvent pas voir, hein? Par contre, Natacha, le rouge à lèvres, ça se met pas sur le front, hein. Pas grave, t'es bonne. T'es mignonne quand même. Hein? Allez, on va se mettre une petite ambiance musicale, hein, si tu le veux bien. Qu'est-ce que je vais bien pouvoir te mettre comme musique, hein? Stevie Wonder? Ray Charles? Gilbert Montagnier? On va s'aimer! Allez, ma chérie. Tiens, tu prends mon bras, puis je te fais visiter mon loft parisien. Alors, donc, 450 mètres carrés à deux pas des Champs-Élysées dans le quartier latin, attention, hein, vu sur le Mont-Saint-Michel, hein, c'est très rare. Au plafond, bah, tu peux pas voir parce que t'es miro, je dirais. Il y a des écailles de tortue, il y a de la moulure d'Alsace, il y a du parquet de Versailles, c'est extraordinaire. Hein. Sur les murs, bah, incroyable, que des œuvres d'art, hein. Un écran en plasma. T'as la Vénus de Mouloud, hein, très rare. Je sais pas, t'as une sculpture de Van Gogh, hein, en braille, hein, c'est très rare dans sa période Picasso bleu. Hein, tu peux aller toucher d'ailleurs, parce que paraît-il, d'après ce qu'on dit, les aveugles, vous, c'est le toucher. Hein. Puis nous aussi, de temps en temps, on aime bien toucher, hein, même si on n'est pas aveugle. Hein. Pardon. Bon, je sens que ça te plaît pas, non. Oui, je suis trop pressée. Ça fait une semaine qu'on se connaît, mais enfin, Natacha, tu connais tout de moi. J'ai joué Frangin, je garde sur table avec toi dès le premier jour. Enfin, j'ai 27 ans, je suis née en 63. J'aime la chasse à cour, j'étudie la littérature celte. Qu'est-ce que tu veux savoir de plus? Oui, je t'ai menti, voilà. Et je te le dis droit dans les paupières. Dans les yeux. J'ai deux défauts, voilà. Je suis romantique et perfectionniste. Voilà, c'est possible d'avoir son petit jardin secret. Mais je suis simple, moi. Je peux tout quitter, tout lâcher à l'instant. Je peux retrouver mon ancienne vie. Tiens, allez, tu vois rien là, mais je sors un chéquier là. Hein. Voilà, hein, je fais un chèque pour la recherche pour les aveugles. Allez, hop, j'appuie bien fort, ça fera en braille en plus. Allez, voilà, tiens. Et tu sais ce que je vais faire, Natacha, par affection pour toi? Je vais fermer les yeux, comme ça je verrai ce que tu vois. Que dalle, hein? Allez, je serai aveugle, allez, on y va. Oh là là, on voit rien du tout. C'est comme ça tout le temps? On fait un cache-cache?
8: Plaisante.
11: Et depuis le début, je parle, je parle, je plaisante. Tu dis rien, t'es muette. T'es muette? Oh, merci, mon Dieu! Oh, j'ai rencontré la femme parfaite!
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15: Excusez-moi, patronne, c'est moi, c'est Brigitte. Chaque en retard, j'ai eu un problème avec mascotte Punto. Je jure, ces jours, c'est moi qui vais péter une durite, hein. Alors, figurez-vous, j'étais obligée de prendre le métro, je me suis même pas fait violer. Franchement, il y a des jours qui commencent mal. Je juste les... Bon, alors, qu'est-ce que j'ai fait de ma musique, moi? Hein, quoi, qu'est-ce que je fais, patronne? Ah ben, je mets de la musique, hein. Non, moi, sinon, c'est du boys band toute la journée. Je suis désolée, j'impose mes goûts, j'aime la qualité.

0: Oui, patron, j'ai entendu le téléphone, il n'y a pas marqué sourd. Oh, on lâche pas ce matin. Jean-Madame, vous êtes... Qu'est-ce que t'es... Ah, mais qu'est-ce qui a arrêté la musique? C'est toi, Jocelyne, t'es qu'une conne. Ah, c'est vous, patron, bien sûr, pas de problème.
1: On lâche pas ce matin.
0: Bonjour, madame, qu'est-ce que vous désirez comme modèle? Ah non, non, non, ce modèle-là, on n'en a plus. Non, non, non. Ah, ah, ah, ah. Non, c'est parti comme des petits gras, madame. Ah bah oui, mais la mode, c'est la mode, j'y peux rien. Je vais voir s'il m'en reste dans médium, mais je vous garantis rien. Jocelyne, il nous reste des supermen à t-shirt en médium. Non. Ah, ah, ah, ah. Non. Là, juste des small. Alors, soit faudra revenir, soit faudra maigrir. Alors, faudra revenir, madame. À ce moment-là, on a des super moonlight t-shirts jogging. Ça met bien à valeur la partie fessière, madame. Hein, c'est ce que je porte. Hein, hein, c'est pour la dissimuler. Hein, tu m'étonnes. À ce moment-là, on a des t-shirts qui descendent jusqu'aux genoux. Non, ça descend pas plus bas. Plus bas, c'est un poncho et on fait pas. Oui, patronne, j'ai vu le client. Il n'y a pas marqué aveugle. Oh, on lâche pas ce matin. Bonjour, monsieur. Oh, pardon. Monsieur, mais un caisse, s'il vous plaît. Alors, le monsieur, combien il a pris de caleçons? Un caleçon, deux caleçons, un caleçon, un caleçon, un caleçon. La semaine des caleçons, hein? Si je peux me permettre un conseil, monsieur. C'est ça, ces caleçons-là, c'est... C'est pas la mode, monsieur. Hein. Bah, ça faisait un tabac la semaine dernière, mais là, c'est fini. Hein. Moi, ce que je vous conseille, monsieur, c'est de prendre le modèle. Les formes sont plus moulées maintenant. C'est le modèle poutre apparente, monsieur. Hein. Ah, ouais. Attendez une seconde. Jocelyne! Il nous reste un modèle poutre apparente, monsieur. Ah, vous comprenez, vous inquiétez pas. Hein, modèle poutre apparente. Oui. Allez-y, allez-y, monsieur, vous l'essayez en cabine. Allez-y, monsieur, ça va prendre 5 minutes. Les cabines sont là, monsieur. Voilà, allez-y, allez-y, je vous ouvre la porte, monsieur. Allez-y, pénétrez. Voilà, je vous laisse l'enfiler, monsieur. Et je vous reprends dans un instant. Vous me remettrez. Voilà. Ça va, monsieur, ça se passe bien?
1: Ah, oui, ça va bien.
0: Ah, oui, qu'est-ce qu'il y a, patron? Ben oui, mais vous permettez que je finisse le client? Ben oui, je vais ranger les t-shirts, mais j'ai qu'un cerveau, moi. Il a été bien secoué depuis ce matin. Ah, lâche pas. Oui, super mon t-shirt, Brigitte, j'écoute. Non, elle n'est pas encore arrivée, rappelée dans 10 minutes. Mais Jocelyne, elle travaille plus chez nous, Monique. Mais pourquoi je lui ai dit ça, moi? Ça fait 6 mois en plus. Elle est décédée?
1: Ah,
0: ça a dû se passer pendant les soldes, j'ai rien vu. Ça y est, monsieur.

0: jamais vu une baleine en vrai. J'ai dit à Jocelyne, qu'est-ce qu'on fait? On appelle Greenpeace. Mais figurez-vous, pour lui essayer son pantacon, il a fallu l'allonger sur la banquise. Enfin, sur la banquette. On n'arrivait même pas à lui fermer sa fermeture éclair. Il a fallu appeler un monsieur de chez Castorama. Elle était tellement contente qu'elle est repartie avec son pantacourt. On aurait dit Moby Dick qui va la pêche au moule. Non, je rigole pas pour vous, monsieur. Vous me suivez en caisse, monsieur? Alors, poudre apparente. Hein, vous payez comment, monsieur? Chaque espèce, carte bleue, carte de crédit, c'est son espèce, c'est une petite monnaie. Carte bleue, carte de crédit, monsieur, je vous laisse faire votre top. Ça passe pas. Justine, quelle sont les messieurs? Il passe mes balles, carte bleue. Oh, allez-y, monsieur, restez, excusez-moi. Oh, dans la main, Justine, t'as pas de femme, Justine, t'as pas de femme, t'as pas de femme, t'as pas de femme. Excusez-moi, je suis nerveuse. Voilà, monsieur. Qu'est-ce qui était mignon. Et qu'est-ce qui puait. Justine, va nous passer un coup de bombe dans la cabine, va nous empester le magasin. Hein? Oh non, c'est pas vrai. Oh, le salaud. Il nous avait laissé son vieux caleçon. Oh non, les gens sont des porcs. C'est dégueulasse. Mais qu'est-ce qu'on va en faire? Je vais le mettre dans le sac de la patronne. Tiens, ta gueule. Super, Mouna, t-shirt Brigitte. Non, monsieur, elle n'est pas encore arrivée. Rappelez. Non, monsieur, puis elle n'est pas prête d'arriver, monsieur, parce qu'apparemment, elle est morte. Hein? Je sais pas, monsieur, rappelez dans 10 minutes.
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3: Vous êtes Micheline, divorcée sans enfant, pas sérieux, s'abstenir. Je suis Jean-Luc, prêt à tout pour faire battre ton cœur, libre de suite et plus, si affinité. Elle, tu t'assois pas? Bah, fais comme moi, prends une pouffe. Enfin, je veux dire... Prends un pouf. Tu fumes? Ah, j'en ai plus 4, tant pis. On prend un drink. Tenancier? La carte des cocktails. Alors, vous allez me mettre un branleur. Oh, laisse, je vais choisir pour toi. Qu'est-ce que je vais bien pouvoir te mettre? Alors, 75 francs, 95 francs, quand même, hein. Un verre d'eau pour la demoiselle. C'est la première fois que je fais des petites annonces. D'habitude, c'est pour trouver des pièces détachées de mobilettes, alors... C'est marrant, je t'imaginais pas comme ça. Remarque, ça tombe bien, j'aime pas les mannequins. Non, je préfère les filles dans ton genre. Au moins, on est sûr de pas se les faire piquer. Tu vois, Micheline, c'est ton vrai prénom, Micheline? Ah non, comme ça. Non, mais tu sors de chez le coiffeur, là, non? Ah non, je dis ça parce que souvent, quand on sort de chez le coiffeur, on est un peu déçu, pas toi? Tu vois, Micheline, j'ai du mal à m'y faire, hein. Ça fait 5 minutes qu'on se raconte un peu notre vie, tous ces petits touts. Qui font ces petits riens, c'est vrai. Si tu me demandais de te faire l'amour, là, tout de suite, dans ma petite chambre de bonne, qui est à 2 pas d'ici, pourtant, ben, je te dirais non. Non, Micheline, prenons le temps de faire connaissance. Attendons une petite demi-heure. Tiens, j'ai envie de te donner une note. 8. Sur 20. Ah, bah t'aurais mis un autre parfum, c'est sûr, t'aurais eu la moyenne. Est-ce que tu aimes les animaux, Brigitte? Moi, mon animal préféré, le lapin. Je sais pas pourquoi. Comment? Quoi? Qu'est-ce qu'il y a? Je t'ai appelée Brigitte? Oh, Brigitte, Jocelyne, Micheline, c'est tellement laid tout ça. Tu aimes le Scrabble? Non, parce que j'ai un ami qui organise des partous de Scrabble. Des parties de... Oh là là, je suis trop romantique. Un jour, ça me perdra. Ah, excuse-moi, j'étais un des premiers à les acheter, alors... Allô? Oui, qui me dérange, là?

0: Ah, c'est toi, chérie. C'est toi, Thierry. Oui, non, je suis sur un gros dossier, là. Non, une fin de série. Oui, non, je pense en avoir pour 2 heures. Oui, remarque, 1 heure, ça devrait suffire. Oui, je... Oui, oui. Les enfants sont couchés? Oui, je t'apprécie. Ah, ce boulot. Tu sais, nous, les chefs d'entreprise, c'est... Un jour à Rio, un autre à De Janeiro. Oh, je travaille actuellement au ministère de la NASA. Oh, on est sur un projet pour envoyer une fusée sur la Lune. Comment? Ça a déjà été fait? Ah non, je crois pas, on aurait été au courant. Ouh là là, mais il faut qu'on nique! Qu'est-ce qu'il y a? Attends, tu crois que je t'ai juste invité pour te payer un verre d'eau? Je suis pas un goujat, quand même. Mais attends, mais reviens, Micheline. Mais attends, t'as pas payé ta part? Ah, je suis trop fleur bleue, tiens. Allô, Martine? Oui, c'est moi. Écoute, la réunion vient de s'annuler, je suis là dans un quart d'heure. Martine, tu m'aimes?
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3: Je suis Maître Barreau. Je suis l'avocat de Madame Simone. Elle est en train de se garer là dans le quartier, c'est impossible de trouver une place. En tout cas, j'espère que vous avez gardé votre humour, hein, Monsieur Simone, parce que vous allez en avoir besoin. Hein. Oui, consultez votre dossier, là, vous êtes riche, hein. Vous êtes très riche. Enfin, c'est une situation qui va rapidement évoluer, hein. Ça aussi, on en parlera tout à l'heure. En tout cas, votre femme, elle a du caractère, hein. Elle sait ce qu'elle veut, hein. Hein, ça aussi, on en parlera tout à l'heure. Vous voulez un café? Non? Ça va vous énerver? Oui, remarquez, à ce niveau-là, on a ce qu'il faut. Attendez, excusez-moi. Allô? Oui, oui, Madame Simone. Oui, mais je suis avec votre mari, là. Elle dit ex-mari. N'allons pas trop vite. Enfin, dépêchez-vous quand même, hein. Oui, je suis avec lui, là, je suis au cabinet. Oui, j'oublierai pas de tirer la chasse d'eau. Ok, je commence sans vous. D'accord, je le prépare. Comme ça, quand vous allez arriver, il sera cuit. D'accord, à tout à l'heure. Excusez-moi, monsieur, c'est vous. Je me permets ce petit trait d'humour. Comme je sais que vous êtes de la partie, ça détend. Enfin, moi, ça me détend. Bien, comme vous le savez, hein, vous êtes mariés sous le régime de la communauté, hein, donc tout ce qui vous appartient, lui appartient, et tout ce qui lui appartient, vous appartient. Voilà. Sauf que dans le cas présent, comme elle n'a pas de revenus, c'est surtout tout ce qui vous appartient qui va quasiment lui appartenir, hein. Alors évidemment, hein, si vous prenez l'envie de dissimuler une certaine somme, hein, je vous le déconseille, hein, avant un divorce, hein, c'est toujours un petit peu louche, hein. Non, je dis ça parce que sur votre dossier, 7000 euros là, qui ont disparu là, subrepticement de votre compte, là, hein. Vous n'êtes pas fait voler votre carte bleue dernièrement, non? Ah d'accord, vous avez vraiment tenté de dissimuler la somme. C'était pour prêter à votre sœur, hein. Bah, il faudra lui prêter la moitié. Elle partira en vacances moins loin et moins longtemps. Bah, je sais ce que c'est, monsieur Seymour. C'est sordide, ces histoires d'argent. Au début, tout est beau, tout est rose. Et après... Je te préviens, si tu prends l'argent triste à mon père, je te fous ma main dans ta gueule. Puis le petit meuble, là, tu peux le prendre. Tu peux même te le foutre au cul, de toute façon, il y a de la place, t'as là. C'est moche. Hein, moi, j'ai résolu le problème. Hein. Je suis célibataire. Et pédé. Hein, c'est pas demain la veille que je me laisserai plumer par une fiotte, hein, je vous le dis. Hein. Excusez-moi. Oui, Madame Simone, oui. Bah, écoutez, c'est bien ce qu'on pensait. Hein. Bah, pour les 7000 euros, c'était pour prêter à sa sœur. Ah, il n'a pas de sœur. Oh. C'est un petit cachotier. Un enculé. Ah, bah écoutez, j'irai pas jusque-là, mais enfin, c'est pas fait pour me déplaire. Hein? Bon, bah écoutez, je vais me le faire.
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5: Bonjour! Je m'appelle Toufi! Tu te fais marrer, toi, bâtard. Reste actuellement en stage.

0: stage d'emploi jeune. Ok, désirez-vous répondre à un questionnaire de sondage, mademoiselle? Mademoiselle? Ouais, va te faire enculer, ouais. Eh, hey, madame. Pour répondre à un questionnaire de sondage, t'as stage d'emploi jeune.
1: Hein? Quoi? Qu'est-ce que tu me baffes, toi? Quoi? Speak English? Vas-y, je vais t'en coller une, speak English. Je speak pas English, moi, qu'est-ce que tu me racontes comme connerie? Hein? Boulevard Ritmont? Vas-y, je connais pas le boulevard Ritmont, moi, qu'est-ce que tu... Hein, boulevard Ritmont? Ouais, bien sûr, ouais. Tu prends ma main dans ta gueule? Tu tournes à droite, là, tu vas te faire foutre.
0: Ouais, vive la France. Mademoiselle, s'il vous plaît, pour répondre à un questionnaire de sondage. Sans déconner, mademoiselle, vous êtes trop charmante et tout.
1: Vas-y, je vais pas vous agresser comme ça. Vas-y, pourquoi vous disiez que je ressemble à un moniteur de ski? C'est pas gentil, ça, mademoiselle, hein? Je débute dans le questionnaire, rien, moi, c'est tout, hein.
0: Vas-y, fais pas ta pute non plus, hein. Hé, hey, t'as de la chance que je sois un stage en plein jeune, sinon je t'ai remis une golden. Espèce de fin de série. Hé, hey, monsieur, s'il vous plaît, pour répondre à un questionnaire de sondage. Ouais, trop sympa.
1: Alors, quelle est votre profession? Hein?
0: Agent de police? Vas-y, le bâtard.
1: Ouais, respect, bien sûr, ouais, respect, ouais. Mais comment dirais-je, vous êtes en vacances, là?
0: Non, parce que normalement, il y a le déguisement et tout.
1: Hein? Comment je m'appelle? Et je m'appelle Jean-Baptiste. Je suis né le 34 septembre.
0: C'est pas moi, monsieur, je vous jure, c'est un voleur, il a mis ça dans ma poche, je vous jure. Excusez-moi, c'est un réflexe. Alors...
1: Donc, questionnaire grammatical. Donc, toujours. Prend-il toujours un S quand il est suivi de... Utilise-t-on le prétérit en faveur du COD,
0: complément d'objet direct?
1: Si et seulement si. Si oui, pourquoi?
0: Vas-y, je comprends même pas les questions. Hein? Affirmatif? Je mets non, alors?
1: Ok, c'est terminé.
0: Au revoir, monsieur le... Hey, monsieur le commissaire, ça déconne. Vive la police, hein, ça déconne. Trop...
1: Si je raconte, moi, je suis ouf ou quoi?
0: Hé, bâtard. Hé, cousin. Viens là, bâtard. Viens, tu vas répondre à un questionnaire de sondage. Hein?
1: Non, c'est pas payé.
0: Hé, hey, reviens. Vas-y, va griffer les mains de ta mère, toi aussi.
1: Là, je te balance de la caillasse.
0: Mademoiselle, s'il vous plaît, pour répondre à un questionnaire de sondage. Ouais, sans déconner, vous êtes trop charmante et tout.
1: Donc, sachez que ce questionnaire est ultra confidentiel. Par contre, vous pouvez accéder à mes coordonnées sans problème, hein.
0: Alors, pour vous, l'homme idéal, doit-il forcément sortir de HEC?
1: Ou s'il sort des gardes à vue, c'est pas grave.
0: C'est excellent, ça. Êtes-vous costume ou jogging?
1: Costume? Costume de footballeur? Jogging?
0: C'est bon, ça. Pratiques-tu la fellation?
1: Excusez-moi, mademoiselle. C'est mon frère, ce bâtard, il a trafiqué le questionnaire, et tout.
0: Mais sinon, je mets oui ou non? Ne se prononce pas.
2: Ah, tu vas voir si tu vas te prononcer.
0: Adorez-vous les mélanges?
1: Café ou les tartines? Poivre et sel? Pensez-vous que le chinchilla est-il un petit animal gentil? Ou porteriez-vous un écharpe?
0: Hein? Comment ça, c'est quoi ces questions?
1: Un sondage, je te laisse de poche, mademoiselle, hein? Pour savoir comment la France va et tout, hein? Ça va, sinon? Tranquille? Wesh? Sinon, vous avez un prénom, non?
0: Hein? Henriette?
1: Ah, vas-y, c'est périmé, ça, comme prénom.
0: Et sinon, il y a un numéro qui va avec.
2: Ah, trop sympa.
0: À bientôt, Henriette. Hé, hey, Abdelatif, j'ai son numéro.
1: C'est le 12.
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4: Je suis une mouette. Un poisson qui vole, un escargot turbulent. Ce soir, je me sens dingo.
5: Il fait froid ce soir. Je suis seul dans cette maison, mais
1: vois-je?
4: Qu'entends-je? Comme un joyeux froufrou venu de part de la montagne. Amandine!
5: Tu disais, la vie est comme les chevaux qui galopent dans la pampa.
4: Maintenant, tu es comme les pétons d'une rose. Aïe! Morte!
6: Ah, Zéphira, n'entends-tu pas cet appel?
4: Qu'acoustiquais-je? Comme le son du joyeux flageolet, qui traduisait si bien la chanson de la poule à l'heure du pendant. Amandine?
6: Je suis la muse. Fée illusoire, chimère du pays des songes, pas à pas. Femme chère, écoute plutôt la complainte d'Amandine. Zéphira, tu es un mutin, un baladin bien qu'un âne soit plus malin.
4: Je revis. C'était la mélopée d'Amandine. Je suis un phoque cher au rigueur, un pain d'épices, un serpent passé sur. Mais. Qui es-tu?
6: Je suis Merluche, fille de Dame Claude. Dit Anthropolidas, dit Manès. Dit le félon fourbe des cités, dit l'enculé. Je détiens Amandine, mais es-tu prêt pour la récupérer à me donner ce que tu as de plus précieux?
4: Mais je ne possède sur moi qu'une paire de... Il fait froid ce soir. Je suis seule dans cette maison.
7: Quand tu dis que tu aimes les fleurs, tu les coupes.
4: Quand tu dis que tu aimes les oiseaux, que tu les mets en cage... Alors, quand tu dis que tu m'aimes, j'ai un peu peur.
6: Tu n'es qu'un moine-homme parmi les moineaux. Tu n'es pas digne d'avoir dit. Viens, joyeux flutio, et que tes notes me guident jusqu'au couvent de Saint-Flouant où Jacques Arseille la dombelle. Puisque tu es incourbable, adieu.
4: Enculé?
6: Oui.
4: La bave du crapal n'atteint pas la blanche colonne. Voici une paire de noix. En les pressant, tu obtiendras un cocktail. Tu te plongeras dans un sommeil léthargique dont je profiterai pour aller rejoindre mamie au couvent de Saint-Flouan.
8: Qu'est-ce qu'il a dit?
6: J'accepte! Mais ne tente pas de me duper!
4: Loin de moi cette idée!
6: Jeune cabri! Plein de zèle! Et d'audace! Oh! Reprends tes noix! Et ne me casse pas les miennes! J'accepte de boire ton breuvage, mais à une seule condition. Si je suis pris de somnolence, n'en profite pas pour aller retrouver Amandine au couvent de Saint-Flouan.
4: Loin de moi cette idée.
6: Merci Flange, tu mens, ton nez a bougé. Tu n'es pas digne d'Amandine.
4: Ah, encore eût-il fallu que je le sachiasse. Oh, je te reconnais bien là, chapeau parmi les chacals. Et c'est ainsi qu'Amandine, Francis, Jean-Jacques et Raymond s'aimèrent pour des siècles et des siècles, et que les villageois de Saint-Flouan célèbrent encore leurs amours.
9: Non, Jean-Louis, oui, tout à fait, c'est toi le metteur en espace. Non, Jean-Louis, non, j'ai du mal à pulsionner avec Francis.
10: Oh, oui. Oui, mais là...
9: Non, je pense que pour la scène du baiser final, il vaudrait mieux qu'on se serre la main, Jean-Louis.
10: Jean-Louis, tu es là? Ah, écoute, cette scène, je la trouve extraordinaire, Jean-Louis. Ouais, même indispensable pour la suite. Ah, super. Non, bon, on y va, Jean-Louis. Hein. C'est ridicule. Pour un simple blocage, on y va, Jean-Louis. Super.
11: Non, Jean-Louis, non,
9: Jean-Louis. Non, j'ai plus mal à pulsionner avec Francis. Non, je pense que pour jouer le rôle d'une jeune pucelle gasconne, ce n'est pas le bon
10: choix. Jean-Louis, tu es là. On est comédien ou quoi? Excuse-moi, Jean-Louis, merde. Non, mais c'est pas vrai. Écoute, il est bientôt 11h, on termine. C'est ridicule. Allez, on termine.
11: Non, Jean-Louis, non. Je pense qu'on est ridicule avec ces chapeaux. Non, Jean-Louis. Je ne joue pas ce soir.
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12: Oui, Skype, vous me voyez bien là? Alors, hashtag djihad, je veux devenir un martyr.com. Hein? Oui, non, j'ai pas été suivi. Non, je n'ai parlé à personne, ne vous inquiétez pas. Dis donc, vous êtes parano, moi. Hein? Oui, d'accord, vous énervez pas. Donc, alors, Guillaume Dubois. Enfin, Guillaume Dubois. Oussama, Mohamed, Saddam, Ben Dubois. Chevalier de l'Apocalypse, hein. Hein? Oui, non, parce que moi, ça met du temps à pousser, c'est pour ça. Et j'en ai vu des très belles chez Toys R Us, alors... Par contre, la vôtre est magnifique, hein. Elle est fournie, elle est belle, c'est une vraie, non? Je te tiens, tu me tiens par la Barbie. Oui, d'accord, vous énervez pas, il n'y a pas de problème. Oui, alors j'ai été faire les courses. Hein, alors j'ai acheté le tapis, le couteau, la bouteille de gaz, la ceinture. J'étais chez Caston. Chez Caston, il y a tout ce qu'il faut. Bon, bon, j'ai là-bas. je plaisante en fait. Hein, d'accord. Oui, il faut pas. Oui, non, il n'y a pas de problème, vous énervez pas. Alors oui, donc j'ai tout lu, tout reçu, hein, martyr à la plage, martyr à l'aéroport, martyr prend l'avion, martyr va au musée et tout. Hein. Qu'est-ce que je voulais dire? Le seul jour férié, ce sera le 11 septembre. D'accord, oui. Alors oui, je me suis entraînée. Hein. Oui, j'ai tué 200 personnes la semaine dernière. Hein. Sur Call of Duty, alors je ne sais pas si... Qu'est-ce que je voulais dire? Oui, sur Bagdad, il n'y a pas trop de moustiques. Parce que j'ai la peau fine, alors... Puis je suis allergique au gluten, alors... Tout ce qui est semoule, tout ça, je ne suis pas très fan. Hein. Oui, alors je... Comment dire Oui, alors je me suis renseignée hein, pour les transports. J'ai pas trouvé de vol direct. Hein. Alors peut-être faudrait penser à faire un Air Jihad ou un truc comme ça. Parce que là, je suis sur un Paris-Ankara, Ankara-Berlin, Berlin-Bastia, Bastia-New York, New York-Londres. Moi, j'ai pensé à une chose. Vous me dites pas. Peut-être prendre une petite croisière Costa. Je débarque en Sicile, puis vous venez me chercher. D'accord, non, on verra sur place, il n'y a pas de problème, vous n'énervez pas, oui, tout à fait. Qu'est-ce que je voulais dire? Oui, sur Bagdad, ça bouge un peu. Enfin, je veux dire, il y a de la meuf. Enfin, on n'est pas que entre Père Noël quand même, enfin, je veux dire. Non, parce que j'avais d'autres questions sur la literie, tout ça, parce que je suis sensible du nez aussi. D'accord, bon, on verra sur place, il n'y a pas de problème, tout à fait. Bon, jeudi, alors, hein, gros bisous. Là, j'ai l'impression que tous les deux, on va bien s'éclater. Oui, hashtag djihad, je veux revenir à la maison.com. Tu me vois, maman? Oui, c'est moi, c'est Guigui, c'est Guillaume. Non, je suis pas chez Mémé dans le Luberon. Hein, Je suis à Bagdad dans la merde, là. Je veux rentrer, maman. Je veux rentrer à la maison. Il te reste des miles, Air France. Ah, je veux rentrer, maman. C'est pire que dans Koh-Lanta, là. Ils m'ont mis dans l'équipe rouge, celle qui coupe toutes les têtes. J'ai essayé de prendre un bateau de migrants, mais c'était complet. Je veux rentrer, maman, je veux rentrer, ils sont fous. Oui, oui, oui, Toufika. En plus, je parle pas leur patois, alors je comprends rien du tout. Oui, alors, maman, il faut que je t'annonce, je suis mariée, hein. Voilà, avec Toufika. Ils m'avaient promis 900 vierges, bon... Ils m'ont fourgué une fin de série, là. Même en burqa, elle est moche. En plus, elle pique, alors bon. Oui, alors tu vas être grand-mère, maman, hein, voilà. Alors Toufika est enceinte, hein. Enfin, je lui ai dit que si c'était un garçon, je voulais qu'on l'appelle Charlie, mais bon. Ça n'a pas plu. Voilà, alors sinon, dans les bonnes nouvelles, je me suis fait copain avec un Américain, un otage américain, là. J'apprends à parler anglais, enfin, je connais que deux mots pour l'instant. Help me, help me! Bon, va falloir que j'y aille, maman, hein, là, parce que j'ai une mission à remplir, là. Il faut que je dépose un colis à l'ambassade américaine. À mon avis, c'est pas une pizza! Ils arrivent, maman. Oui, femme impure qui m'a donné la vie, je te maudis! Annamahal, Inch'Allah! Je veux rentrer, maman!
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12: Ah, Valérie, je suis ravie de rencontrer tes parents. Mais dis donc, il aura fallu que j'insiste, hein! Je sais, tu me l'as dit 15 fois. Pff, ton papa a séjourné à l'hôpital, il a pris des médicaments, il est fatigué, très fatigué, mais enfin, oh, t'as honte de ta famille ou quoi? Ta maman mange des cailloux. Ton frère va passer? Eh ben, tant mieux, je suis ravi. C'est important pour moi, si on se marie un jour. Hmm, chipi. Je suis heureux. Bonjour, madame. J'imagine que vous êtes la mamie. Ah, c'est ton papa? Effectivement, il est fatigué. Hein. Entrez, entrez, j'allume la lumière, j'allume partout. Hein. Entrez, entrez, alors, tout de suite, hein, pour pas que vous soyez choqués. Choqués! J'ai pris de la drogue pendant un certain moment de ma vie, mais j'ai arrêté. Hé! 1, 2, 3, 4, 5, 6, 7, 8. Le lundi au soleil. Donc, bienvenue dans la famille. Oh là. Attendez, oh, je ne suis pas encore dans la famille. Hein. Ah ben, Valérie m'avait caché ça. Bon, on prend l'apéro. Apéro, Didier, tais-toi. Où ça? Où ça? Où ça? Pute! Hé, 1, 2, 3, 4, 5, 6, 7, 8. Le lundi au soleil. Hey. Où on mange direct? On mange direct. Bon, Martine, on mange direct. Elle va nous rejoindre. Didier, tais-toi. Je te vois, Didier, tais-toi. Où ça? Où ça? Où ça? Où ça? Pute! Hé! 1, 2, 3, 4, 5, 6, 7, 8. Le lundi au soleil. Hé! Ah bah, c'est indiscret de vous demander ce que vous preniez comme drogue. Ah, de tout. Colle UU, térébenthine, alcool à 90, alcool à brûler. Mais essentiellement de la coke et du white spirit. Et je remercie Bouddha, Dieu, Jésus et Barba Papa et Barbibule. Hein? Barbibule? Mais de quoi? Bah, de plus avoir de séquelles. Didier! Je te vois, Didier, tais-toi! Tais-toi, Didier!
13: Où ça? Où ça? Où ça? Où ça? Où ça?
12: Où ça, où ça, où ça? Mais j'en sais rien, moi! Mais dis quelque chose, Valérie! D'habitude, c'est les enfants qui font les bêtises, et puis là, bah, c'est le papa.
13: Ah, mais je suis pas le père de Valérie.
12: Hein? Ah bon? Mais vous êtes qui, alors? C'est qui?
13: Bah, je suis son fils. Je plaisante, dis donc, il est speed, hein, ton mari. Hein.
14: Didier, tais-toi! Tais-toi, Didier, je te vois! Je te vois quand tu parles, je t'entends! Tais-toi! Tais-toi! Tais-toi!
13: Pute! Serge, je m'attendais pas à ça. Je t'avoue, Valérie, que j'ai un peu le trac de rencontrer ta maman. Ah, ma femme, il n'y a pas de problème, elle prend que de l'Ajax. Hein?
12: Quoi?
13: Bah oui, pour le faire le ménage. Ah, dis donc, il est speed, hein, ton mari. Hein. Ça a dû être dur de voir ton papa partir en sucette comme ça. Pute! Ah, mais je suis pas du tout parti en sucette, hein. Hé! 1, 2, 3, 4, 5, 6, 7, 8. Simplement, je voyais des couleurs partout. Tout le monde avait des oreilles de canard et des pattes de serpent. Didier, tais-toi. Un jour, j'étais sous Krakostapek.
12: Quoi? Krakostapek, c'est quoi ce truc-là?
13: Bah, crack, coke, extra et pec. Citron, hein. C'est comme le Malibu ananas, mais en citron. Ah bah, c'est sûr, hein, quand on fait des expériences comme ça, on n'a plus la lumière dans toutes les pièces, hein. Un jour, je suis sorti de mon propre corps. J'ai joué à « Je te tiens, tu me tiens » par la barbichette avec moi-même. J'ai perdu, hein. J'ai rigolé avant moi-même. Je sais pas si vous vous rendez compte.
12: Non, pas du tout, non.
13: Ah, mais moi, ça va, on peut encore avoir une conversation normale. Non, il y en a, ça rend mal à l'aise, hein. Didier, tais-toi! Bon, Martine, on a dit qu'on mangeait direct.
12: Attends, Valérie, viens là. Viens là, il faut qu'on parle, parce que pour moi, c'est un choc, là. Là, je m'en remets... Ah oui, ça a sonné, ok, je vais ouvrir. Ah, c'est ton frère! Ben, je suis ravi de vous rencontrer... Ah! Qu'est-ce qu'il fait, ton frangin? Il se met à quatre pattes! Il est en train de me pisser dessus!
13: Oh, Bobby, arrête d'embêter le monsieur, retourne dans sa niche. Alors lui, par contre, il a pas arrêté, hein, il est plein pot, hein.
12: Ah oui, alors quand vous allez voir ma femme, soyez pas surpris. Hein? Pourquoi? Elle prend de la drogue, elle aussi?
13: Non, la drogue, c'est mon chien et moi. Non, vous allez voir, c'est le portrait de Jean-Pierre Foucault. Mais en chauve, avec des cheveux. Alors, quand vous lui parlerez jamais de face, mais toujours de biais. Parce qu'elle peut penser que c'est une attaque agressive, elle peut vous attaquer parce qu'elle a des petites griffes rétractables. Ah, c'est sûr, on est une bonne famille de déglingos. Hein.
14: Didier, tais-toi! Où ça? Où ça? Où ça? Hé!
13: Hey, 1, 2, 3, 4, 5, 6, 7, 8, le lundi au soleil!
12: Oui, je confirme, ouais, vous êtes une bonne famille de déglingos. Ouais. Sauf Valérie.
13: Tu lui as pas dit, Valérie, que tu t'appelais Jean-Marc?
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15: Je suis Marie-Pierre Fontanas. Mapi, pour ceux qui sont sur Mythique. La Goulue, pour ceux qui sont sur adopteunmec.com. La Chaudière, sur Tinder. Ceux qui m'ont déjà pratiqué savent qu'il y a un V8 sous ce capot. Et ceux qui s'y connaissent en mécanique savent qu'un V8, ça suce. Divorcé de Robert Fontanas, propriétaire des boucheries Fontanas, 500 000 euros net de bénéfices par an, et oui, ça paye la barbaque. 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Maintenant, je veux de la chair fraîche, du filet mignon. Robert, tu as gâché les plus belles années de ma vie. Tu as déformé mon corps pour que je mette bas. 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Ils ont les mêmes doigts boudinés que toi, les mêmes grosses paluches, le même regard porcin, la même petite queue en tire-bouchon. 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Alors, je viens de vous faire gagner 2 ans de psychanalyse. On ne me reverra plus jamais derrière un comptoir à vendre du boudin ou du pâté de tête. 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
12: 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Et ceux-là, je les encule. Ce soir, ma pie se prend une cuite au mojito. Seul. Ah non, pas seul. Avec toi, le mulet des Cévennes. J'ai fait un feu de joie avec mes géox. Mes bas de contention. Mes damars. Je suis allé m'encanailler chez Princesse Tam Tam. Là-dessous, il y en a pour 75 boules. Alors, je m'adresse à toutes ces femmes qui étouffent dans leur gaine. Faites péter les élastiques! Il y a une vie après la ménopause. On a le droit à l'orgasme, merde! Cet orgasme, c'est à toi que je le dois, mon Kylian.

0: 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Maintenant, il y a du monde au balcon. Tout était au rez-de-chaussée. Oui, tu m'as quitté, mon Kilian. Pour une jeune pute de 62 ans. 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L'amour.
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2: Il y a un mec qui bosse dans mon dos depuis une demi-heure. Ouais, bouge pas, je m'en occupe. Ouais, terminé. Oui, toi, allez.
3: Pardon, monsieur, la sortie, c'est par là.
2: Vas-y.
3: Hé, qu'est-ce que tu fais, là? Ne touche pas mon survêtement, c'est un taquiné, c'est fragile. Il me fouille dans ta poche, moi. Vas-y, comment qu'il me fait flipper ma race, lui?
2: Les clés du magasin, hein?
3: Mais non, monsieur, c'est pas les clés du magasin, c'est les clés de ma meule. D'ailleurs, je suis 40 double fil. Vas-y, la tête de Satan.
2: Vas-y, c'est ça. Alors, toi, tu vas fermer ta gueule, ok? Puis moi, je vais te lire tes droits. Et alors, bouge pour parce qu'ils nous ont filé 16 mètres, alors on y est. Mais ta gueule, ok?
3: C'est pas moi, monsieur! C'est un voleur, il a mis ça dans ma poche!
2: Certains
3: moments, j'étais dans un rayon. Tout d'un coup, il y a une personne qui arrive vers moi. Et la personne pointe un bazooka sur ma tempe. La personne m'a dit, jeune homme, prenez l'objet, sinon je te tue. À ce moment, j'ai paniqué. Je me suis dit, je vais prendre l'objet. Je me suis dit, je vais chercher M. Géville. Et là, je vous ai trouvé, M. Géville.
2: Et il serait où, ton voleur, maintenant?
3: Eh bien, justement, vous commencez à comprendre. Il était blond, mal habillé, costard, cravate. Genre bizarre, genre bon, monsieur. Et putain, je te jure, comment tu vas pas comprendre comment tu vas niquer les mains de sa mère, oh là là. Comment c'est mal fréquenté, les monoprètes. Bon alors, toi, t'es pas là, moi, je pars pas là.
2: Mais toi, tu restes là, ok? Dis-moi, j'appelle Castor.
3: Vas-y, la tête de mort.
2: Oui, j'arrête dans le magasin, qu'est-ce que t'es? Oui, j'en ai. Oui. Non, tu m'arrêtes tous les mecs en costard de race blonde, ok? Non, le mec vient de tout balancer, là, c'est toute une équipe.
3: Mais c'est pas moi, je t'ai dit, t'es bouché ou quoi? C'est un voleur, il a mis ça dans ma poche, faut te dire combien de fois? J'étais poli avec toi, sans poli avec moi, enculé de ta mère. Mais non, je voulais de l'aspirine pour ma soeur parce qu'elle est en train de mourir. Putain, je te préviens, si jamais je rentre que ma soeur est morte, putain, je te préviens, t'as plus de chico, t'as plus rien.
4: Ça va, j'ai rien dit.
2: Alors toi, tu es la merveilleuse, ok, puis moi, je suis la réactive. Oui, j'ai tombé avec les orgues, attendez. Oui. Non, c'est une bande organisée, là, il y aurait le frère, là, sur malade, j'ai pas tout compris, d'accord. Ouais. Je prends son nom, son prénom. Ok. T'as le formulaire, là, sous les yeux, là, Jean-Jacques? Hein? Non, je te dis ça parce que j'ai pas de stylo, moi, tu viens de la quoi? Ouais. De toute façon, je sais plus écrire, ouais, ta gueule. Tu notes? Non, prénom.
3: Oh, j'ai mes prénoms, là. J'ai mes prénoms! Jean-Baptiste. Jean-Baptiste. Poquelin. Rue des Plantes-en-Pot. Paris 92-160, banlieue parisienne.
2: Ouais, banlieue, oui, c'est ça. Ouais. Oui. Mais oui, j'ai compris. Mais oui, que j'envoie chier le mec.
3: Mais c'est pas mal, si je veux gérer ça, un peu l'air, mais son homme, moi je veux gérer, j'étais avec un compotant de façon,
2: Tu crois que je l'ai pas vu, ton petit manège? Pauvre pomme, tiens, là. Tu piques une mob avec ton frère.
3: Ouais!
2: Là, t'arrives dans le magasin, là, tu piques les clés du magasin. Là. Tu les donnes à ta soeur qui est déguisée en costard avec une perruque blanche. Tu dis à cette conne d'aller faire le double parce que sa gueule est en train de mourir. Puis toi, tu reviens pour l'aspirine, hein? Tu croyais que Bézil, Marcel?
4: Bon, messieurs Bézil, messieurs Marcel. Je vais être honnête avec vous. Je vais jouer franc jeu, je vais jouer carte sur table. C'est Marcel, c'est trop fort pour moi.
2: Si, vas-y, balance.
4: Monsieur Marcel, je vous annonce que nous sommes collègues. Eh ouais, j'ai fait partie de la police des polices.
2: Oui.
4: RTP, GIGN, PTT, Hotman Rouge.
2: Oh merde.
4: Ouais, je fais une petite enquête de routine là pour notre patron à tous les deux, monsieur Jean-François, mon employé. Mais j'aime bien la façon dont tu travailles, hein,
2: enfin. Ouais, si, j'ai compris,
4: C'est professionnel, c'est bien, c'est.
2: Si, surprise, si, c'est. C'est Béliveau,
4: ouais. Ouais, c'est moi, maître Béliveau, monsieur Chien, t'as bossé la petite caméra qui est là.
2: Eh ouais, parce qu'à mon rendez-vous, j'avais ça, bonjour à Tata Simone, bonjour à Tonton Paul.
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5: Monsieur Grandjean, pouvez-vous m'accorder une minute de votre temps ô combien précieux? C'est monsieur Fion, là. Oui, c'est concernant les licenciements surprises du mois de septembre. J'ai la liste. Alors, son nominé. Madame Bénissa. Alors, Madame Bénissa, son poste est perpétuellement occupé, monsieur Grandjean. Ah bah écoutez, coup de fil personnel ou quoi, au caisse, mais enfin, il est impossible de la joindre, monsieur Grandjean. Mme Bénissa, vous voyez pas de qui je parle, monsieur Grandjean. Mme Bénissa, d'origine portugaise, que son mari avait chuté d'un échafaudage. On s'était tous cotisés au bureau pour lui offrir un sac de ciment, vous souvenez pas, monsieur Grandjean. Ah bah j'estime, monsieur Grandjean, que les coups de fil au Portugal ne sont pas utiles. Nous n'avons pas une succursale à Madrid, que je sache. Hein? Bon, alors Bénissa, virée. Comme ça, elle s'habillera en noir pour quelque chose, celle-là. Alors, qu'est-ce que nous avons? Oui, madame Cohen. Bon, madame Cohen, ce n'est pas le fait qu'elle soit d'obédience judaïque qui me dérange, hein, encore que... mais c'est plutôt le fait qu'elle soit handicapée, monsieur Grandjean. On a réellement besoin d'handicapés au bureau, monsieur Grandjean. Je vous pose la question, comme ça, ipso facto. Non, hein. D'autant qu'un jour, Madame Cohen était en couloir, elle a chuté de sa chaise de souffrance. Elle était là, gigotait comme un petit poisson rouge. C'était d'un ridicule. Bon, j'admets que ça nous a tous fait rire, mais enfin bon... On n'est pas lourdes, hein, non plus, hein. Hein? D'autant que Madame Cohen volait des stylos, monsieur Grandjean. Quatre couleurs, quand même, hein. Alors, Cohen, viré. Voilà, je vais plus la voir, celle-là. Ça fera plus de place dans l'ascenseur. Qu'est-ce que nous avons? Je passe du phoque à l'âne, là. Oui, Fournier, le petit Christophe Fournier. Alors, lui, il est beau comme un dieu, mais enfin, c'est une véritable feignasse, monsieur Grandjean. Ah bah écoutez, un exemple, comme ça, recto verso. Un soir, j'ai l'amabilité de lui proposer de venir travailler un dossier chez moi à la maison. Vous savez ce qu'il m'a répondu, monsieur Grandjean? J'en ai encore le rouge à joues, monsieur Grandjean. Il m'a dit, toi, la petite fiotte, tu ferais mieux d'aller sucer la bite à Grandjean. Ah non, j'étais furax, là, j'ai monté sur mes ergots, là, j'ai des doigts. À ton âge, je portais déjà des slips de couleur, hein, mon petit bonhomme. Je suis ceinture noire de yoga, là. Vérifie tes abattis, hein. Ah non, monsieur Grandjean, j'étais furax, là. J'en ai encore les fesses qui font bravo, là. Enfin, qu'on me manque de respect, bon, ben ça, je dirais que j'ai l'habitude, hein, depuis le temps. Mais vous, monsieur Grandjean, non, ça, monsieur Grandjean. Enfin, vous m'imaginez en train de vous prendre en bouche. Non, hein? Tant pis. Alors, Fournier, tu es viré. Je veux plus la voir, celle-là. Qu'est-ce que nous avons? Oui, Ponton. Alors, Ponton, en plus, ça veut rien dire, son nom. Alors, lui, ça fait 6 mois qu'on l'a pas vu. Tranquille, il est en vacances. Ça fait 6 mois qu'on l'a pas vu. Comment, monsieur Grandjean? Il est décédé? Oui, mais là, monsieur Grandjean, tant qu'il n'est pas là, il est absent. Hein. Ah, bah oui, mais quand même, hein. Alors qu'est-ce que je mets. Bon, bah, licenciement pour cause de décès suivi de mort. Voilà. Service comptabilité, mademoiselle Catin. Alors, elle porte bien son nom, celle-ci, hein. Mais alors, elle habite aux toilettes, cette petite jeune fille. Écoutez, il y a tout le temps fourré, monsieur Grandjean. Et vas-y, que je te tire la chaise d'eau. Et vas-y, que je te tire la chaise d'eau. On se croirait aux chutes de l'Himalaya, là. Non! Enfin, on ne vient pas au bureau pour effectuer ses besoins d'un tireau. Hein? Bon, alors, virez celle-là, je ne veux plus la voir. Ah oui, alors j'ai gardé le meilleur pour la fin, monsieur Grandjean. Blatini. Blatini, alors lui, c'est la cerise sur le bateau. Alors là, depuis que je lui ai annoncé son licenciement surprise, il n'est pas à l'aise dans ses pantoufles, cet homme-là. Écoutez, ce matin, je le croise en couloir, je dis « Bonjour Jean-Paul, ça s'organise bien le chômage ?» Il l'a mal pris, dis donc. S'est approché de moi, il m'a craché des noix de cajou au visage, comme ça. Et oui, et il a foutu le gant en direction son bureau. Alors je me suis dit, c'est pas normal. Je me suis approché de son bureau et j'ai entendu, par hasard que j'écoutais, qu'il émettait comme des bruits de sanglier. Et là, monsieur Grandjean, l'individu s'est mis en boule. Et là, il s'est collé au plafond. Faut pas nous chier dessus non plus. Et là, monsieur Grandjean, il nous a sorti une langue comme ça. On se serait cru dans l'exormiste, écoutez.
6: C'est, sa tête, enfin, la partie tétale, finalement. Je sais pas. S'est mis à tourner comme plus de 180 degrés minutes. Comme dans le film, il m'a regardé, il m'a dit « Ta mère est une pute !»
5: Oh, j'ai tout balancé, hein, de l'ail, des fines herbes.
3: Oh, j'ai fermé à clé, hein. Ah bah, il doit y être encore, monsieur Grandjean.
5: Voilà, monsieur Grandjean.
6: Mission accomplie.
3: Comment, monsieur Grandjean? Vous désirez rajouter un nom?
5: Bien sûr, monsieur Grandjean.
6: J'adore votre costume pied de poule, hein. Vous êtes superbe avec.
5: Ah oui, d'accord.
6: Alors, monsieur Grandjean, pour votre gouverne, Fion. Ça prend un Y.
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8: Docteur, la chambre 432, s'il vous plaît.
9: Oui, une petite seconde, s'il
8: Merci.
9: Vous plaît. Nadège, ouais. Le petit Benjamin, là, l'accident de moto, là, ce matin, là. Ouais. Ouais, il y a peut-être une solution, tu sais. Non. Non, on peut peut-être essayer de récupérer le foie de Madame Piche.
5: Piche, Nicole Piche.
9: Hein? Tu regardes?
5: Piche?
9: Ouais, elle est arrivée hier soir, ça va être au frigo maintenant.
5: Piche, Nicole Piche, bonjour docteur.
9: Alors là, ça s'appelle la boulette. Vous êtes parent avec la défunte, j'imagine.
5: Non, non, non, pas du tout. Moi, je suis le mari de Madame Piche. Ça va, va bien, vous ça pas embêté?
9: Non, oh non, oh non, oh. Ah,
5: tant mieux.
9: Oh non, non, non, non.
5: Elle a son caractère, hein.
9: Oui, mais enfin là, ça a changé, là, c'est...
5: D'accord.
9: Vous savez, c'est ce que je dis toujours dans ces circonstances un petit peu douloureuses.
10: Oui, mais... oui, bien sûr.
9: Hein, mais pour nous, malheureusement quotidiennes.
10: Oui, tout à fait, oui.
9: Vous savez, quand à l'automne d'une vie qui s'éternise un petit peu...
10: Oui, attendez moins vite, là, parce que...
9: Hein?
10: Ah oui.
9: Dans le grand tourbillon
10: du temps,
9: il faut forcément y implanter une limite. Et votre femme est arrivée à cette limite.
10: Votre femme est arrivée à cette limite. D'accord. Bien. D'accord. Ouais.
9: Pour vous maintenant, bien sûr, c'est il vous faut du courage.
10: Bien sûr, tout à fait. Ouais.
5: Tiens,
9: Vous savez que c'est très bien de le prendre comme ça, parce que vous savez que c'est très rare.
5: Oui, exact, tout à fait.
9: Maintenant, il vous faut du courage.
5: Oui, bien sûr. Tiens. Ça va bien, vous ça pas embêté?
9: Sur la de qui parlons-nous là? Parce que là,
5: nous parlons de Madame Piche, Nicole Piche. C'est pour ça que je vais monter lui faire une bise.
9: Non. On n'a pas retrouvé la tête. Hein. C'est toujours comme ça dans les. dans les accidents de voiture. Vous savez, votre femme a eu un accident très grave.
5: Oui, oui, oui, tout à fait, oui, je sais, j'y étais, je suis reparti à la nage, c'est pour ça.
9: Non, je parle de Madame Piche.
5: Oui, tout à fait, Nicole Piche, oui.
9: Oui, elle a eu un accident de voiture extrêmement grave.
5: Oui, oui, oui. Hein? Oui, oui, oui,
9: sa voiture aurait quitté la route, le TGV serait passé dessus. Enfin, j'ai pas trop. J'ai pas eu tous les détails, bien sûr, mais ce que je sais, c'est qu'elle nous est arrivée ce matin en 3-4 fois. Vous savez, moi, j'ai fait ce que j'ai pu. Hein. J'ai passé 8 heures dessus.
5: Ouais, ouais. Ben, moi, j'ai passé 15 ans. Hein. d'une vie pleine d'amour, quand on est séparé plus de 2 jours, c'est la panique. Ça va, Fabien, vous a pas embêté?
9: Excusez-moi de vous cueillir dans un moment aussi douloureux.
5: Oui, oui, oui, bien sûr.
9: Mais là, il y a le petit Benjamin qui nous est arrivé 14 ans, un accident de moto,
5: vous savez.
9: Et oui, il est sorti en discothèque, un petit peu arrosé.
5: Oh là là, c'est le visage, là.
9: Non, non, là, on a une perforation abdominale, c'est très grave. Hein.
5: Ouais,
9: là, les parents sont à son chevet, on ne sait pas trop s'il va s'en sortir. Bon, il y aurait bien une solution, bien sûr.
5: Oui,
9: hein, ça serait de pouvoir vraiment prélever le foie de votre femme, en fait. Ça serait la...
5: D'accord, bien.
9: Hein, ça serait,
5: tout à fait.
9: Ça serait la solution pour la famille, quelque chose d'inespéré, parce que là, vraiment, la situation est
5: jugée
9: critique.
5: Un décès, bien sûr.
9: Ben là, il y aurait une solution, ça serait quand même de...
5: Ben à ce moment-là, il faut demander à mon épouse. Ou à moi, remarquer, comme ça...
9: C'est plus pratique. Hein,
5: d'accord, bien.
9: Parce que Mme Piche, c'est terminé, là, pour Mme Piche.
5: Oui, tout d'accord. À fait, oui, d'accord.
9: Ouais. Ouais, elle est en bas, elle est au frigo, si vous voulez aller jeter un œil, c'est...
5: Non, j'ai pris un petit encas, là, ça va.
9: Mme Piche?
5: Oui, Mme d'accord. Piche, oui, Nicole Piche, oui.
9: Elle est décédée ce matin.
5: D'accord. Ah, oui, d'accord, ah. Oh là là!
9: Excusez-moi.
5: Non, c'est moi,
9: parce qu'à un moment donné, j'ai cru que vous n'aviez pas compris ce que
5: non,
9: je vous disais.
5: Non,
9: c'est toujours extrêmement gênant
5: non,
9: pour nous.
5: Non, c'est pour ça que je me suis demandé pourquoi vous étiez en blouse blanche.
9: C'est bien sûr toutes nos condoléances, hein, bien sûr.
5: Écoutez, vous de même. Ça va?
9: Vous savez ce que je vais faire, là?
5: Oui.
9: Je vais descendre en bas à l'étage.
5: D'accord, bien.
9: Je vais aller vous chercher un petit décontractant, quelque chose.
5: D'accord, bien.
9: Ça va vous faire du bien.
5: Bien.
9: On va vous allonger sur une table, on va prendre votre tension.
5: D'accord,
9: hein?
5: Bien.
9: Tout va bien se passer.
5: Bien.
9: Vous m'attendez là?
5: Excusez-moi, mademoiselle. La direction Lausanne-Perpignan, c'est à droite ou à droite? Parce que mes raisins secs n'ont pas été poinçonnés.
9: Je vais vous chercher le contrôleur. Vous m'attendez là?
5: D'accord, hein? Bien.
9: Gentil. Oui, il y a un problème.
5: Ça va, elle va bien, vous a pas embêté?
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11: Écoute, ma chérie, je crois que t'as pas bien compris. Moi, je ne baise pas, je fais l'amour. Je prends mon temps. Et je vais prendre mon temps pour te faire jouir. Alors, on a toute la nuit, c'est parti pour l'orgasme de luxe. Orgasme 4 étoiles. Voilà, je sais pas si ça t'a plu, mais moi j'ai trouvé ça super. J'éteins, hein, bonne nuit. Mais non, ça craint rien, on est en sécurité, il n'y a jamais eu de cambriolage. Et puis oh, s'il y a un problème, ils savent pas à qui ils ont affaire, il y a l'homme quand même. Et je crois que je viens de te le prouver. Bon, tu permets, j'envoie juste un texto à ma femme pour lui dire que tout s'est bien passé. Enfin, que j'ai mis l'alarme. Mais n'aie pas peur, on est en sécurité, je te dis, c'est le bois qui grince. J'ai énormément de commodes Louis XIV. Attends, t'as pas entendu quelqu'un marcher là? Attends, tais-toi, ta gueule. Oh merde, l'alarme. Oh putain, y'a quelqu'un. Oh putain. Attends, tu veux pas aller voir là? Merde, ça s'est bloqué. Bah pourquoi? Bah parce que si c'est une femme, ils te feront rien. Ah, ça va, j'y vais, j'ai toujours su que t'étais une connasse. Y'a quelqu'un? Oh putain, merde. Il est où cet interrupteur de merde? Ok. Vous avez neutralisé l'électricité?
0: Je vois que j'ai affaire à des pros, à du lourd. Ok, j'attends vos ordres. Enfin, si vous voulez de l'argent, on peut en discuter, mais j'ai pas grand-chose. Moi, je suis pas blindé, c'est plutôt ma femme qui est riche. Oh là, attendez, vous énervez pas. Vous avez une arme, c'est ça? Ok. 97 boulevard Excelmans, c'est l'adresse de mes beaux-parents. Le code du coffre-fort, Ardèche, Dordogne. Je sais, parce que je les ai déjà volés. Je leur ai volé des actions et des bijoux. J'ai même fait accuser la femme de ménage. Et voyez les mecs, je suis un des vôtres, moi, je suis un rebelle. Et je balance tout. C'est bon les mecs, on est copains là? Allez, vous remettez l'électricité, vous allumez la lumière, je vous paye un pot. Mais merde! Vous vous êtes trompé d'adresse! Ok, on va faire simple. À côté, c'est la maison de mon meilleur ami. Il est pas là. Le pognon, je sais où il le planque. C'est dans un gros nounours bleu, dans la chambre du gamin. Le fric est dans son cul. Enfin, pas dans le cul du gamin, dans le cul du nounours. Vous savez que j'ai des origines algériennes? Allah Wakba. Non, je dis ça au cas où vous seriez maghrébin. Parce que paraît-il, d'après les statistiques de TF1, il y a énormément de maghrébins dans le milieu du vol. Attendez, je dis ça, je suis pas raciste. Hein, oh putain. Vous êtes là pour un viol? J'ai ce qu'il vous faut. Une petite de 25 ans, elle est à poil dans mon lit. Je parle pas trop fort parce que si elle m'entend, elle risque de mal le prendre. Vous avez de la chance, hein. Vous seriez venu hier soir, c'est ma femme que je vous refilais. Qu'est-ce que je peux me faire chier avec elle? D'ailleurs, je suis bien content que vous soyez là ce soir. C'est vrai, ça fait comme si j'avais de la visite. Bon, c'est rare, à minuit, mais bon... Vous êtes quand même pas intéressé par les hommes. Vous avez eu ma tronche et je suis gaulée comme un asticot. Oh putain! Mais merde, je viens de vous enfiler une petite et du liquide, ça vous suffit pas? J'ai pas envie de crever. J'ai 50 ans, je perds mes cheveux, je fais du cholestérol, je me branle tous les jours. Je trompe ma femme avec ses amis, je vole mes meilleurs amis, je suis une pourriture, une merde, un fumier, mais j'ai pas le droit de crever comme ça. Allez, je vais canner, mais je vais canner la conscience tranquille. L'année dernière, je suis partie en Thaïlande avec l'argent de ma femme. Putain, je me suis tapé tout ce qui bougeait. Je me suis même tapé des mecs. Je lui ai fait croire que je faisais un stage de plongée à cette connasse. J'en ai vu des poissons. Enfin, surtout des raies. Putain. Mais dites quelque chose.

0: sacrée tête de bourricot. C'est normal, j'avais mis mes mules à l'envers. Je vais pour ouvrir mon placard. Dis donc, mon pote, sur qui que je tombe? Sur l'amant de ma femme. Ah bah, je lui dis, mon pote, qu'est-ce que tu fous là? Ah bah, il me dit, je fais comme toi, je baisse ta femme. Ah, maintenant que je suis cornu, je peux vous assurer qu'à la maison, ça va être une sacrée corrida. Il faut dire que ma femme, c'était ma première conquête. Oh, ma première conquête. Batterie. Oh. Alors, c'est simple, quéquette, batterie, quéquette, batterie. Merde. Oh, ne touche à rien. Et les mains sur la tête, ne touche à rien. En laissant les 70 balais, hein. Ringard. À l'américaine. Gag, batterie, gag, batterie. Merde. Bon, on a combien de réservations ce soir? Combien? 4. Eh ben c'est bien, le bouche à oreille commence à fonctionner. Au bout de 15 ans, quand même. Ok, on passe à la revue de presse. On passe à la revue de presse! Sourd! Oh, je suis drôle. Dites-vous que ce matin, dans ma revue de presse, j'ai noté que notre cher président Pompidou... Attends, c'est quoi ces fiches, là, papa? Les fiches à Guy Bedos, ça, ou quoi? Enfin, quand j'utilise ta vieille veste, fais-moi le plaisir d'enlever tes vieilles fiches. Merde! Moi, je veux bien que t'aies eu ta carrière, mais enfin, les coussins péteurs, le pé flambé, c'est fini. Non, place aux jeunes. Place à l'humour en finesse. On passe à la blague des nichons. Je suis excellent. Ok. Dites-vous qu'actuellement, la nouvelle mode, c'est les gros lolos. Figurez-vous qu'actuellement, la nouvelle mode, c'est les... Mais non! Quand je dis Lolo, tu envoies l'effet sonore correspondant. Je recommence! I recommence. Figurez-vous qu'actuellement, la nouvelle mode, c'est les gros Lolo. Ouais, voilà! Là, on est dans l'humour, là. Merde, je sais plus où j'en suis. Non, je cherche mon texte, c'est pas un sketch là, j'ai un trou de mémoire, c'est possible? Oh mais qu'est-ce que tu fais? Je relève la tête! Tu t'es endormi sur le bouton play!
1: Relève la tête! Oh,
0: calme-toi, Georges André, je t'en supplie. Au nom du show business, calme-toi. Je suis au top de mon talent là. J'estime que tu dois être au top de la régie. Merde! Mais les gens vont venir pour rêver, pour oublier leurs soucis quotidiens. Vont venir par millions, par dizaines, par unité. Ils sont pas là pour écouter péter les boucs. Excellente celle-là. Tu me la notes sur le cahier des blagues. Ah, qu'est-ce qui a mis de la vitelle dans mon Evian? La bande de bras cassés, là, merde. Ok, on passe aux imitations. C'est une maison Bouygues. Je suis malade, j'ai mangé trop de salade. Le chômage, ça voulait dire on travaille pas. Ok. One, two. J'habite seul avec papa dans un très vieil. Arrête. Ta gueule, arrête. Alors, pas d'imitation, pas de revue de presse. Je rentre, je sors, je pète. C'est ça que tu veux? Mais tu n'as jamais rien compris à mon humour. Jamais. Mais les gens, le public, le grand public, eux, ils savent. Georges André Gaillard, le Stade de France. Merci. Thank you. Que navo.

0: Ce matin, je me lève. This morning, I lève. Et je dis à ma femme, dis donc, tu trouves pas que ça sent le brûlé? C'est pas fini. Vous êtes dingue. Et je dis à ma femme, c'est normal, c'est parce que j'ai foutu mémé dans le micro-ondes. Tu vois, papa, je vais être franc avec toi. Être franc avec toi, je vais être très dur en même temps, c'est comme ça qu'on est dans le showbiz. Et je trouve que tu es complètement nul. Bon. Alors maintenant, est-il possible, mon cher papa, que nous passions au moment d'émotion? Est-ce que les gens ont le droit de verser la larmichette? Est-ce que c'est possible? Un moment d'émotion. Je suis ému. Ok. Je vous avais promis que je vous ferais pisser de rire, et ça, je crois que c'est fait. Seulement nous, les comiques professionnels, nous, les Bourvil, nous, les Fernandel, nous, les Molière et moi-même, on a parfois nos petits moments de blues. Et quand on pense à ce soldat de l'humour qui nous a quittés et qu'on avait coutume de l'appeler Coco, Coluche, moi, je l'appelais Michou, alors... Alors Michou, si tu nous regardes, et je sais que tu nous regardes, on pense... Oh là là là là. On pense à toi. Salut l'artiste. Et si tu vois Dieu, ben dis-lui qu'on paye trop d'impôts.
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3: Oui, bonjour, monsieur Front, c'est docteur Frontini. Vous me voyez bien, là? Ah, sur Skype? C'est pas évident, hein, parce qu'on n'a pas toujours une bonne connexion avec ce qui est à l'île Maurice. Bien. Vous êtes assis, monsieur Front, hein. En même temps, hein, c'est normal, vous êtes en chaise roulante, alors je dirais ça... Ça roule. Hein, toujours des petites plaisanteries, surtout quand on a des... à annoncer. Bien. J'ai reçu vos résultats, hein, c'est pas... à voir, hein, quand même. Hein. Alors, vous voyez ce qui s'appelle dans notre jargon médical, hein, généralisé. Hein. Oh, bon. Rassurez-vous, hein, il vous reste quand même à vivre, hein, quand même. Hein. Alors, pensez quand même, soyez prudents, pensez matin, midi, soir à prendre vos gélules, hein, vos trois, on se réveille avec les quatre, où seront bon, on se réveille à la sirène, mais hein, surtout ne mélangez pas avec les francs, on sera et les prix, on se réveille, allez, hein. Sinon, vous risquez de atroce souffrance, hein. Bien, je vous donnais mon numéro, hein, c'est un numéro d'urgence, hein, notez bien. 06 Fronceret 47 3 Fronceret. Hein, notez-le bien, ça peut vous sauver la vie quand même. Hein. Bien, bonnes vacances. Non, ça c'est pour moi. Bon repos, hein, c'est pratique ce Skype, au moins les choses sont dites clairement.
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4: D'abord, bon goût. Merci. Toujours concernant cette recherche d'affection intensive et d'une solitude où je me sens seul finalement et qui pèse lourd certains soirs sur les frêles épaules d'une toute jeune fille qui, malgré tous ses efforts, dépasse le quintal. Merci. Mais qui ce soir se sent légère comme la plume qui vous écrit, mon cher Toufik, afin de vous remercier d'avoir répondu à ma petite annonce. Mais ce n'est pour moi qu'une mise en boucle. Qui êtes-vous vraiment? Vous dites habiter cité des bois fleuris. Dois-je en conclure que vous résidez en campagne? Dans l'attente de votre courrier, par avance... Merci.
3: Vas-y, Abdelatif, c'est toi qui vas écrire, parce que moi, je sais pas écrire, ouais, ta gueule. Donc, tu notes, Abdelatif. Ma bien-en-chère Micheline, vous vous disiez, c'est qui ce charmant touffiche qui habite dans cette belle cité de bois fleuris? En effet, je réside dans les quartiers chics de Ville-Tanneuse, où je suis issu des meilleures familles qui vont de Louis XIV d'Île-Gaulois à Saint-Jacques-de-Compostelle de Pam... Vas-y, pourquoi tu te fous de ma gueule, Abdelatif? Je vais pas lui dire que je descends de garde à vue, non? Vas-y, tu notes, dis-lui d'envoyer une photo, ça se trouve, elle est chaude du réchaud.
4: Chère Toufie, j'ai bien reçu votre lettre du jeudi 12. Par contre, je n'ai point compris votre écriture. À moins que ce ne soit celle d'un enfant en bas âge. Ce qui ne me déranguerait pas outre mesure, puisque j'apprécie les bambins. Qui me le rendent bien, puisqu'ils m'ont affublé d'un gentil petit surnom, Babar. Ah, les quenapans. Je joins une photo de moi qui a été prise cet été sur la plage. En effet, je suis à droite de Miss Normandie. Bien à vous, votre coquine et pourquoi pas mutine, Micheline.
3: Chère Micheline, j'écris peut-être mal, mais je ne suis pas manchot. Et je vais bientôt te le prouver vu comment t'as l'air gaulé. Comment t'es trop bonne? Ta photo à côté de l'hippopotame est très sympathique. En plus, t'as pris des risques et c'est dangereux comme un émeraude. Grâce à cette photo, j'ai très envie de te baiser la main, si tu veux, de la tif, ouais. Concernant mes activités professionnelles, veuillez noter que je suis avocat à la cour de Sergi Pontoise. Je suis d'ailleurs sur une grosse affaire de drogue.
4: Chère Toufie, je suis flattée et honorée qu'un avocat de classe internationale puisse trouver le temps de m'écrire. Mes activités d'hôtesse à formation sanitaire me laissent peu de temps.
1: Bonjour, monsieur Pingo.
4: J'ai un trou entre 10h et 19h. Et quasiment tous les jours, mon cœur bat la camade à l'idée de te rencontrer, à l'idée de certains plaisirs partagés.
3: Chère machine, comment tu m'excites? Avec ton prénom, tu viens de la préhistoire et tes petites allusions de cochonne, je te ferai dire que tu ne seras pas déçu par ton touffi-cou.
4: Je t'attends. J'aurai à la boutonnière une fleur d'hortensia.
3: Vas-y, Abdelatif, passe-moi les clés, j'ai rendez-vous.
0: Pardon, madame ou monsieur, j'arrive pas à déterminer. Vous auriez pas vu par hasard... une jeune fille avec un maillot de bain rouge, avec un bandeau, avec marqué Micheline, Miss Normandie, qui était comme une folle et tout, qui attendait avec impatience et tout. Hein? Comment? C'est vous, Micheline? C'est toi, Micheline? C'est tout.
3: Eh, mais pourquoi ils t'ont fait ça? Eh, comment, vous êtes plusieurs à l'intérieur?
4: Cher ami, vous êtes parti avec la vivacité d'un pur sang arabe. J'ai été séduite par votre discrétion et depuis je ne pense qu'à toi, que ce soit sur mon lieu de travail. On va bientôt fermer, monsieur Pingo. Ou à mon domicile.
3: Quand reviendras-tu? Prince
4: de mes mille et une nuits.
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5: Oui, Nadège, qu'est-ce qu'on a ce matin? Comment? Une mammoplastie. Vous savez que ce sera ma centième. Si on multiplie par deux, ça fera 200 nichons. Des nichons, des gros, des petits, des durs, des mous, des montagnes de nichons, des forêts de nichons. Hein? Bah, écoutez, c'est bien simple, je vois la vie en nichons. Hein? Ma BM, 18 nichons. Ma maison de campagne, 38 nichons. Une paire de pompes, 2 tétons. Des nichons, toujours des nichons, des gros nichons, des petits nichons, des petits nichons, des nichons. Oh, ça va, Nadège, arrêtez de faire la gueule, sinon je vous la refais. Hein? Encore bourré de la semaine dernière, moi. Bon, allez, donnez-moi les fiches, qu'est-ce qu'on a ce matin? Alors, liposuction abdominale, rhinoplastie, lifting, dépose du fessier, pose de silicone, réduction anale. Rhinoplastie. Non. Moi, j'ai dormi 4 heures, vous me collez pas 5 patientes. Comment? C'est tout sur la même? Oh la vache! C'est une 4 fromages alors? Hein? C'est qui? Madame Dequeux! Je serais, je penserais déjà à refaire faire mon nom de famille. Oh, je fais une bamboula, moi. Dormi 4 heures. Amenez-moi, Madame Dequeux, allez. On y va, allez, on se dépêche. Alors, attendez, je vais vous aider. Attendez, on va la poser sur le cercueil, sur le billard, pardon. Voilà. Bonjour, Madame Dequeux, enchantée. Je suis le docteur Pichon. C'est moi qui vais vous arnaquer. Vous opérez. Alors, écoutez, c'est bien simple. On va commencer par vous endormir. Hein, c'est la marche à suivre. Hein. Ah non, l'opération ne durera pas une heure. Non, avec tout le boulot qu'on a, on en a moins pour 2 mois. Ah, je plaisante. Hein. Hein, d'habitude, c'est une simple, une campagnarde. Enfin, là, c'est une 4 fromages quand même. Hein. Gérard, mon GG, vous préparez la sauce et vous trompez pas dans les picouses. Hein. La dernière fois, une patiente s'est réveillée en pleine opération. Ça fait bizarre quand on a le nez d'une personne dans les mains. Plaisante, évidemment. Et qu'on est toujours un petit peu stressé avant une opération, alors ça détend, non? Non, bien. Bien, Madame Lequeux, liposuction abdominale, c'est-à-dire qu'on va aspirer la graisse. Ensuite, dermoplasticémie, c'est-à-dire qu'on va retirer la peau du ventre qui pend. Si on en a en rab, écoutez, on vous en met de côté, puis bon, bah, avec les chutes, hein, vous pourrez toujours vous faire un sac de voyage. À mon avis, vous pourrez partir loin, parce que ça va faire un gros sac, hein. Madame Samsonite, Madame Dequeux, pardon. C'est votre jour de chance, c'est ma centième aujourd'hui, je vous offre un dégraissage des poteaux, des cuisses. Bah, d'abord parce que vous êtes une très grosse patiente, et puis on dirait, vous avez 2 ballons de foot à la place des genoux, ça donne envie de sauter dedans. Plaisante, toujours plaisanterie, quand tu nous tiens. En touche finale, on enlève évidemment cette petite moustache. Pour faire plus jeune, est-ce que vous voulez qu'on vous pose des petits boutons d'acné par-ci, par-là? Non? Bien, d'accord. On va pouvoir y aller, mon Gégé, elle va s'endormir. Elle est endormie. Madame Dequeux! Ça va te coûter bonbon, ma grosse! Oui, elle est endormie. Dis donc, c'est spécial, un nom de famille, pareil, j'ai jamais entendu ça. Hein. Vous imaginez, Gérard, hein. Chérie, ce soir, on a les deux queues à manger. Qu'est-ce que vous feriez, Gérard, si vous aviez deux queues, hein? Déjà qu'avec une seule, c'est pas la fête du slip. Vous, Nadège, je sais ce que vous feriez, par contre, hein, coquine, hein? Oui, d'accord. Allez, on y va. Allez, trêve de galéjade. On y va. Alors, par quoi on commence? C'est toi que j'opérerai en premier. Lénibar, comme par hasard, toujours Lénibar. Allez, on y va. Scalpel. Merci. Ça va, vous, Nadège? Hein, nous, pas du tout. On est en plein travaux, ils me font chier, mes ouvriers. Ça fait 15 jours qu'ils devraient avoir terminé la cuisine et ça traîne. Parpaing, carrelage, compresse. Allez, on y va. Qu'est-ce qu'on a dit qu'on faisait pour la poitrine? Je vous écoute, prothèse, réduction, allez-y. Comment? Vous n'avez pas noté? Allez, je vais tout de même pas réveiller la patiente pour lui demander ce qu'elle voulait. Enfin, c'est un petit peu fort de café, Nadège. Bah, faites-moi le numéro du mari, passez-moi le téléphone. Alors, là, Nadège, je suis fou de rage. Oh. Allô, monsieur Lequeux, enchanté, mes hommages. Docteur Nichon, Pichon à l'appareil. Écoutez, je vous appelle en urgence, pardon de vous déranger, mais je suis en compagnie de votre femme, elle est endormie, enfin je pense. Madame Lequeux ! Et complètement oublié de noter, mon assistante a commis une petite boulette, a complètement oublié de noter les déshydratats de votre épousée, voilà, on est un petit peu embêté, on en est à la poitrine. Je vous dérange. Oui, d'accord. Non, parce qu'on est... Vous en... D'accord. Bah, apparemment, vous en... D'accord. Bah, on fera pas de miracle. Non. D'accord. Pardon pour le dérangement. Mes hommages à votre femme. Oui. D'accord. Apparemment, il s'en fout. Allez, on fera au mieux. Allez, on y va. Oh là là. J'ai les doigts pleins de whisky coca. Moi, j'y arriverai jamais. Idée de génie. Nadège, allez me chercher la petite stagiaire. Nelly. Oui, Nelly, venez là. Venez là. Écoutez, Nelly, pour votre deuxième jour de stage, j'ai une bonne nouvelle à vous apprendre. C'est vous qui allez opérer. Hein? Oh, bah, écoutez, vous verrez ça directement avec Nadège. Oh, bah, écoutez, je sais pas ce qu'il faut faire. Apparemment, le mari s'en fout. Moi aussi, je m'en fous. Je sais pas, moi. Collez-lui la chatte sur le nez. Faites-lui un gros sein, un petit sein, un droit à un gauche. Je sais pas. À la place du nez, vous lui mettez une truffe. Comme ça, s'ils vont aux champignons, ce sera bien utile. Hein? Si vous trouvez pas de truffe, prenez un groin, il y a une ferme à côté. Et puis vous savez quoi? On va lui faire deux trous de balle à Madame Dequeux.
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7: Ouais, Jackie, ça y est! Je suis sortie de l'hôpital! Et je peux te dire que le thème de la soirée, c'est fou, fou! Eh, j'espère que t'as accroché ta ceinture de sécurité, parce que mon pote en est parti sur l'autoroute de la rigolade! Fou, fou! Et dire, eh, j'ai mis le turbo de la connerie, je vais me faire flasher direct, mon pote! Fou, fou, fou, fou! Oh, qu'est-ce que je me sens mieux depuis que je suis célibataire! Oh là là là là! Eh, elle me va pas bien, cette veste? Hein? C'est elle qui me l'avait offert! Ah, je m'en suis pris une bonne de veste avec cette salante. Tiens, allez, j'enlève. À partir de maintenant, je m'habille comme je veux. J'ai ma propre personnalité. Tiens, allez, je vais la remettre comme ça la fera bien chier, tiens. C'est que ça y est, je suis partie à faire le con, hein, mon Jackie. Hein. À faire le con, mais vitesse au grand V, je peux le dire. Hein. Tu sais ce que j'ai fait hier soir? J'ai croisé un type dans la rue, j'ai dit « Bonjour Bernard !» Alors que le mec, je le connaissais même pas. T'as vu que je peux aller très très loin, Jackie, hein. Pou, pou, pou. Et c'est parti, là. Là, la connerie, elle a commencé, là. Tiens, regarde, la serveuse, là. Mademoiselle, est-ce que je pourrais avoir un whisky on the rocks, mais à la place des glaçons, vous êtes gentil, vous me mettez des apéricubes. T'as vu que je peux être complètement taré, mon Jackie, hein. Pou, pou, pou. Et la gamine, la serveuse, elle va être obligée de me servir, mon Jackie. Et tu sais pourquoi? Parce que selon l'expression bien connue, le client est roi, mon Jackie. Et est-ce que tu sais d'où vient l'origine de l'expression le client est roi, Jackie? Du Moyen-Âge, de l'époque de Louis XIV, mon pote. Parce que l'époque, les mecs, les rois, les empereurs, tout ça, ils s'arrêtaient dans les brasseries, tout ça, commandaient des Monaco, des Pepsi, des Coca, tout ce que tu veux. Ils étaient clients, mais ils étaient rois. T'as, les serveurs, ils étaient... Oh, dis donc, c'est pas Charlemagne et Louis XVI, là-bas? Si, c'est des clients, mais c'est des rois. C'est pour ça, le client est roi, j'ai dit. C'est pas ça. Hein? Ça paye pas de mine, hein? Tiens, paye pas de mine! Est-ce que tu sais d'où vient l'expression? Paye pas de mine. Des mérovingiens, mon pote, de l'époque de la mérovingie. Hein? C'est l'époque, les mecs, ils étaient à cheval, toi, ils étaient en mode équitation, perpétuellement, toi. Et ils avaient besoin de dessiner, toi, les architectes des Jocondes, des châteaux de la Loire, des bagnoles, des conneries comme ça, toi. Mais ils avaient posté des mecs, toi, sur les routes, toi, qui tenaient des crayons toute la journée, jour et nuit, toi. Et eux, ils étaient là, comme ça, ils passaient, toi, ils prenaient les crayons au vol, mais comme ils étaient au galop, ils avaient pas le temps de le payer. C'est pour ça, ça paye pas de mine. C'est ça, l'expression de vie. Hein? Ça t'embouche un coin? Tiens, bouche un coin, Jackie. Ah non, j'arrête mes conneries, d'accord. Et toi, arrête avec ton portable, là, tripoter le portable, là, qu'est-ce que vous avez tous avec vos portables, là, c'est pas vrai, hein. Parce que mon pote, t'as pas conscience, mon pote, que t'as une grenade explosive pouvant exploser à la minute, hein. Et la grenade, elle va faire des victimes, mon pote. Tiens, regarde, regarde, regarde. Mademoiselle, mademoiselle. Oui, il est midi, et pourtant c'est la pleine lune. Pou, pou, pou. Oh là là là là, qu'est-ce que je me sens mieux là, depuis que je suis sorti de l'hôpital. Pou. Tiens, je vais te poser une question qui va te paraître farfelue. Est-ce que j'ai encore mes sourcils, mon Jackie? Je te pose la question, je t'en pose pas une, je t'en pose pas deux. Ok, bah d'accord, ils ont dû se replanter dans la nuit, alors ok. Ça, je suis rassurée. Non, parce que je les avais plus l'autre fois. Ah, vous avez foutu le camp. C'était descendu comme ça, sur le plancher. Ils se baladaient, ça fait bizarre. Hein. Ah non, là je te dis. Hein. Tu vois, voulant probablement m'écrire un message de l'espace, des extraterrestres. Parce que le sourcil, mon Jackie, est très intelligent. C'est pourquoi? Parce que le sourcil est posté proche du cerveau, toi. Alors il a les informations directement par les petits filaments des cheveux, toi. C'est le premier à être au courant de tout. C'est pour ça on dit l'expression con comme des pieds, parce que le pied est loin du cerveau, mon Jackie. Parce que tu vois, le sourcil, tu vois, n'est pas doté de la langue, tu vois, n'est pas doté de la parole. On peut pas faire « Oh Jean-Louis, tu vas faire une boulette, fais gaffe, attention !» Il est obligé d'essayer de créer des mini-lettres, tu vois. Hein? Oui, on s'en fout, oui, t'as raison. Hein. Parce que j'ai commis une boulette, hein, mon chéquier. Ah, grosse boulette, ouais. Tu sais ce que j'ai fait? J'ai foutu mes deux doigts dans une prise électrique. Mais attention, hein, j'ai pas été chercher du 220 volts. Hein. Non, non, non, j'étais directement à la maison mère, hein, chez EDF. Hein. Ah, je me suis pris de la haute tension, là. Et depuis, ça me donne une patate! Mais les pompiers, ils me l'ont dit, hein. Ils m'ont dit, monsieur, vous vous êtes éclairé de l'intérieur, hein, carrément. Et tout mon système capillaire s'est complètement déglingué, hein, complètement. T'as chaque cheveu, toi, a décidé de changer de place, toi, chacun. Oh, tiens, tu vas où, toi, vraiment? Toi, moi, je vais là, bon, ah bon, mais je vais me balader dans ce coin-là. Ça tournait, toi. Tu vois, ceux-là qui sont devant, toi, ben, ils étaient derrière, toi. Et ceux-là, toi, je te dis pas d'où ils viennent. C'est fou, fou, fou, fou! Et après, tu vois, j'ai eu un flash électrique. Je me suis dit, tu vois, après l'accident électrique, l'électrocutation, tu vois, je me suis dit, tiens, je veux bouffer du crépi. J'ai foutu le camp, toi. À la vitesse de la lumière, j'ai été bouffer du crépi. Et les pompiers, ils ont dit, mais il est où le monsieur qui s'est fait électrocuter? Il est parti bouffer du crépi. Ils n'ont pas compris, ils n'avaient jamais entendu ça. Ça m'a mis deux jours, hein. J'ai tout bouffé, hein, du sol au plafond, entièrement. C'est délicieux le crépi, hein. Ah bah tu passes à la maison, moi je te fais un croque crépi ou une crêpe au crépi, hein. Je peux... Bouf, bouf, bouf. Oh putain, je me sens bien là. Après je me suis fait un week-end gastronomique, là j'étais à Castorama, Bricorama, le Roi Merlin, j'ai tout bouffé, placo, ciment, plâtre, délicieux. Hein. Ah c'est bon, après j'ai chialé pendant 2 heures quand même aux toilettes, mais... Hein? Ticia, j'entends pas. Quoi? Si elle revenait? Excuse-moi. Là, de temps en temps, j'ai des petits coups de déprime, là, je passe en basse tension, haute tension, basse tension. Je suis crispé, là, parce que je viens de déposer un brevet, là, pour une tondeuse à gazon d'appartement, là, alors... J'attends la réponse. Mais te rends compte que j'ai zéro séquelle, hein. Rien du tout. Rien. Bon, le seul problème, c'est que je peux plus prendre de douche. Enfin, c'est ça le problème. Ah oui, parce que l'eau est conducteur de l'électricité. Il conduit. Ah, c'est pas grave. Je me lave au lave-glace. Au pchit, pchit, pchit, pchit. D'ailleurs, est-ce que tu sais d'où vient l'expression pchit, Jackie? Du Maroc. Parce que là-bas, ils fument du pchit. J'ai chaud, hein, j'ai trop chaud là. J'ai chaud puis j'ai faim là. Hein, mademoiselle, oui, c'est bon, le fou, fou. Hein, je pourrais avoir un verre de ciment s'il vous plaît? Ah non, je déconne, non, ah non, sans beaucoup s'il vous plaît, j'ai faim. T'en veux un toi? Deux aussi, Boki. Quoi, Ticia, vous n'aimez pas les fou, fou? Hein? Qu'est-ce que t'as, Jackie? Être confortable, à tripoter, là, t'appelles qui là? L'hôpital? Pourquoi faire? C'est pour toi? Oh, je me disais aussi, Jackie. Depuis le début, je te trouvais bizarre.
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4: Bien, bonjour messieurs. Je me présente, je suis Bruno. J'ai une formation de danseur classique contemporain. Je suis aussi préparateur physique. Et si je me suis portée bénévole ici à la prison de la santé, c'est pour une heure de détente corporelle, hein, pour rejeter les tensions qui s'accumulent, parce que quand on arrive ici, on comprend tout de suite que la prison, c'est pas le Club Med. C'est mon premier jour, hein, je suis un petit peu crispée. D'ailleurs, je compte sur vous pour me mettre à l'aise, hein. Comme vous êtes tous assez patibulaires et costauds, je souhaiterais qu'il n'y ait pas de bizutage. Merci. Je tiens à vous signaler que si j'ai ce petit sifflet, c'est pour prévenir en cas de pépin. Hein. Sachez que j'hésiterai pas à m'en servir. Ah, pardon, oh là là là, pardon. Non, j'ai cru, quand vous vous êtes gratté l'oreille, que c'était un signe de ralliement pour m'attaquer. Pardon, oh là là. Je suis tendue comme un arc, moi, hein. Hein? Non, c'est rien, Maton, on fait connaissance, c'est le premier jour. Ah, ben, dis donc. Si j'avais une olive entre les fesses, je ferais de lui le premier impression, moi. Bien, messieurs, vous allez me donner vos noms, prénoms, la raison de votre présence ici. Si vous le désirez, hein, on va commencer par le monsieur avec la belle moustache, là. Alors, comment, qui êtes-vous? Vous êtes Slobodan. Ben, enchanté, Slobodan. Vous êtes là pour quoi? Meurtre avec barbarie? Non, c'est moche, ça. Mais même si la personne âgée, comme vous dites, vous a provoqué en vous regardant, faut pas tuer les gens comme ça pour un oui, pour un non, hein, Slobo. Bien. On passe à Jacques. Jacques, l'éventreur de Sergi Pontoise. C'est amusant, ça. C'est un surnom? Pas du tout. Ah bon? C'est un test, hein. Putain. Bien, on passe à monsieur. Vous êtes Abdelkrim. Ah ben, c'est amusant, ça aussi. C'est raccord avec l'endroit, finalement, hein. Vous êtes... Comment? Je comprends... Quoi? Ah non, non, non, je prends pas de message pour l'extérieur, non. Non, je ramène pas des lames de rasoir non plus. Non, non, non, non, non. Ni du coke, ni du pchit. Non, non, non, non, non. Si vous voulez des boissons gazeuses, vous allez directement à la cafétéria, hein. Bien. Messieurs, nous allons faire un exercice de relaxation, hein, parce que je sais pas vous si vous en avez besoin, mais avec ce que je viens d'entendre, ça va pas me faire de mal. Bien. Messieurs, on se met en ligne, on se place en 4/5, messieurs. On cambre le fessier, s'il vous plaît. On plie les genoux à l'inverse du cubitus, messieurs. On influe sur le plexus en utérus et on... On plie, messieurs. On assouplit, messieurs. On ferme les yeux et on... on relâche, et on s'évade, voilà, Ouais, non, alors attendez, vous n'avez rien compris. Non, c'est une expression, hein. Ça ne veut pas dire que vous êtes libérés, vous dégagez tous des portes, vous revenez tous au centre, attention, hein. Oui, Jacques, l'éventreur de Sergi Pontoise, vous n'êtes pas obligé de faire les exercices, hein. Non, je dis ça parce que depuis le début, vous êtes fixe, vous me regardez, vous êtes figé, hein, ça... Donne la chair de moule, là, vos conneries. Moi, je n'ai rien contre vous, Jacques l'éventreur de Sergi Pontoise, hein. Moi, je ne suis pas là pour juger la personne. Ça a été fait, d'ailleurs, hein. Putain. Bien. Allez, on va faire de la sophrologie. Ça va nous détendre. Allez, bah, par exemple, bah, c'est le printemps... Il fait beau, vous sortez du boulot, vous avez votre petite mallette à la main, il y a un parc, il y a des fleurs, il fait beau, il y a une jolie jeune fille qui passe comme ça en jupette devant... Oui, alors non, on va changer d'exemple. Ça n'a pas l'air de vous détendre, Abdelviol. Abdelkrim! Vous bavez en plus, non, non. C'est plus le printemps, il n'y a plus de jeune fille en jupette, hein. Oui, Jacques, l'éventreur de Sergi de Pontoise. Excusez-moi de revenir vers vous, mais depuis le début, vous êtes figé sur moi. Je sais pas si vous avez une idée derrière la tête, mais je veux pas le savoir, hein, Jacques. Comment? Je comprends rien ce que vous me racontez. Articulez, parce que je comprends pas. Quoi? Vous pensez que vous avez eu tort de donner à bouffer les morceaux de votre femme à votre chien? Oui, Jacques. Hein? Et vous pensez que vous auriez mieux fait de les préparer en blanquette de veau pour les donner à bouffer à vos beaux-parents? Putain!
6: C'est rien, Jacques, hein. C'est du stress, voilà. Ce qui est passé, c'est des idées toutes simples, mais vous savez, qui permettent de se recentrer un minimum. Mais qu'est-ce que vous foutiez, vous? Ça fait une heure, j'ai le temps de me faire violer trois fois. C'est arrivé au prof de piano. Ah bon? Ça devait être un piano à queue, alors? Allez, messieurs, question artistique. Qui parmi vous a déjà pratiqué la danse classique? Danse moderne? Danse aquatique? Ballet? Ballet contemporain? Ballet moderne? Hein? Un ballet dans ton cul? Allez, messieurs, on va faire un exercice corporel. Hein, on va laisser parler notre corps. Pas complètement, vous reculez tous d'un pas. Vous allez me mimer une situation de détente absolue et je vais tâcher de deviner, d'accord? C'est empathique, ça, hein? Allez, on y va, on commence par Abdel Meurtre. Allez, allez-y, mimez. Alors, qu'est-ce que vous faites, là? Vous skiez, apparemment. Vous devez être sur une piste noire parce que c'est violent, votre truc. Là, qu'est-ce que vous faites, là? Vous épongez vos gants mouillés par la neige. Et puis là, vous dégagez la neige qui encombre votre vic. Pas du tout. Vous violez, vous étranglez et vous enterrez. Bien. Écoutez, si c'est ça qui vous détend, je veux pas vous contrarier. Ah ben, dis donc. J'aimerais pas être à la place de la jeune fille. C'est pas une jeune fille. Ah bon? C'est qui? C'est moi.
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4: Je voudrais un menu Micmac, un son des fraises à la banane, un Coca Light. Il vous reste des bandanas, frère des ours. Et toi, tu veux quoi?
9: Un menu nuggets.
4: Sur place ou à emporter?
9: À emporter sur place.
4: Ah, t'es trop fan. Trop pas. Ah, t'as vu la tête de la caissière, comment elle fait trop la gueule.
9: Laisse. C'est moi qui t'invite.
4: T'es sûr que tu ferais preuve de galantisme? Marc, c'est normal, à 15 ans et demi, on a plus de maturation.
9: T'aurais pas 2 euros?
4: Je t'attends là-bas.
10: Allô, Sarah? Ouais, c'est Kevin. Ah, ça se passe méga bien. Non, il arrête pas de me draguer. Non, on est dans un restaurant américain. Il est trop bien habillé. Il a un t-shirt Van Dutch, un diesel taille basse, une paire de pumas rouges, une casquette Gap à l'envers. Oh, c'est un vrai rebelle. Par contre, j'arrive pas à voir la marque de son caleçon. J'espère que c'est un Calvin Klein. Non, je lui ai encore rien dit. Mais il devrait comprendre. En partant, mon beau-père a dit que j'étais habillée comme une pute. Ah, j'aimerais trop me faire un plan love. Ça se trouve, cette semaine, je serai une vraie femme. Attends, je te laisse, il arrive. Ouais? Ouais, j'ai 2 jours de retard. J'espère que je suis pas encore enceinte. Ciao.
9: C'était qui?
4: Mon gynéco. Pour des problèmes de femme.
9: Des problèmes de femme? Carrément.
4: Julien, il faut que je te parle.
9: Quoi? Ta mère est morte?
4: Non, c'est bien plus grave. C'est à propos de l'anniversaire de Laetitia. Je sais pas si je dois mettre mes Converse ou mes New Balance. L'autre jour, j'ai vu Britney à la télé, elle avait des Converse camouflage. Et hier, dans son clip, elle les avait plus. Je suis complètement déboussolée. Qu'est-ce que t'en penses? Ouais, t'as raison. Je vais mettre mes Nike. Et toi, tu vas comment?
9: En mobilette?
10: Oh, c'est trop fun. J'adore trop ton humour. Mais je suis sûre que tu n'es pas le pitre que tu veux laisser paraître. Le clown. Tu sais, dans mon journal intime, à la page 7, je dis que si l'humanité était un gâteau au chocolat, il faudrait que chacun puisse s'y croquer dedans. Sauf ceux qui n'aiment pas trop de chocolat. Qu'est-ce que t'en penses?
9: Je pense que tu devrais mettre tes converses.
10: Oh, ça me saoule trop. Oh, j'ai trop les boules. Je les ai prêtées à la fille de la nouvelle femme de mon père. En plus, elle est partie en Bretagne avec ma chatte.
9: Quoi? T'as un budget?
10: Attends, j'ai déjà un demi-frère, une demi-sœur. J'ai pas envie d'avoir une demi-chatte. Et toi, tu l'aimes bien, ta belle-mère?
9: J'en ai pas.
10: Tes parents sont pas divorcés?
9: Non, ils s'aiment encore, ces bouffons.
10: Oh, la honte. Tu sais, Victor... Albert... Camus de la Star Academy française disait que l'amour est éphémère et en plus ne dure pas longtemps. J'en sais quelque chose, j'ai vécu 2 jours avec mon ex, mais on n'a pas fait l'amour le premier soir. Dans ma classe, je suis la seule à l'avoir fait. Par contre, j'ai un principe, je refuse les fellations.
9: Ouais, moi aussi. Ah, c'est ma mère qui les fait. Moi, je suis nul en cuisine.
10: En tout cas, j'espère que l'homme qui me fera un enfant sera sérieux et mettra un préservatif. Nous, les femmes, on est très romantiques en matière d'amour. On adore quand les hommes nous parlent, quand un homme sache nous parler. Vraiment important. S'il sait bien nous parler, il peut tout obtenir de nous. T'as peut-être envie de me dire quelque chose? Vas-y, lâche-toi.
9: Je peux finir ton Big Mac?
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11: Oh, salut la vie, ça va?
12: C'est mon ballon.
11: Il est chouette de moi,
12: ouais! Oui, j'ai pas le droit de
11: les prêter. Tu me
12: le prêtes?
11: Ah, j'ai pas le droit de
12: les prêter!
13: Ah, ouais, ouais, il est à moi le gamin, ouais.
11: Apparemment, c'est à vous, enfin, je me comprends. Viens, on peut récupérer le ballon, là?
13: Ah, non, on peut pas récupérer le ballon, non, Gwen.
11: Ah bon, parce que le petit vient d'être volanté, là. Il aurait peut-être les 2 yeux crevés, alors je vous prie de croire que ça va aller loin, enfin, je me comprends.
13: Oh, Gwen! Ah, tu vas trop loin, là, dis donc, Gwen. Moi, le gamin, il est à l'hôpital, Gwen, hein. Les médecins ne peuvent pas encore se prononcer, on ne sait même pas s'il pourra se reproduire un jour. Hein.
11: Ah ouais?
13: Les parties génitales, Cohen.
11: Ah ouais? Eh bien, ce ne sera peut-être pas un mal. Enfin, je me comprends. Parce que dans la résidence, c'était un peu trop nombreux. Alors, je ne sais pas s'il y avait un champ de coton ou quoi dans le quartier, je ne sais pas, je ne veux pas le savoir. Parce que déjà qu'on a le bruit des odeurs, enfin, je me comprends.
13: Oh, Cohen! C'est pas le mur de lamentation, Cohen. Hein. Ce que je comprends, Cohen, moi, c'est qu'en 45, les poches, ils auraient pu finir le boulot, Cohen.
11: Quoi? Qu'est-ce que tu dis, hein?
13: Je veux que je le répète, Cohen. Papa n'a voulu qu'à 45, avant nous terminer le boulot, mec. Ah ouais?
11: Mais dis-moi, j'ai un pensé. Les orangs-outans, là, qui courent partout dans la résidence, là, ils sont numérotés, non? Parce qu'on va faire un safari bientôt, hein, parce que c'est pas lui, soit de moi. Enfin, je me comprends. Hein. Ça marche, les allocations, ça paye les bananes? Enfin, je me comprends.
13: Ah, Cohen! Ah, tu vas trop loin, là, dis donc, Cohen. Et puis c'est pas dimanche, Cohen. T'as pas mis la galette et les guirlandes, là, hein, Cohen? Yo, Cohen, je sais pas si c'est depuis qu'ils t'ont coupé le kiki, là, mais avec ton look de moucheron, là, Cohen. Avec ton look de moucheron, là, mon gosse de 5 ans, on aurait pu s'occuper de toi, Cohen. Alors maintenant, tu files, Cohen, tu rentres chez toi, ok?
11: Hey, pourquoi ça? Oh, pourquoi ça? La pirogue, là, tu gardes en bas du parking, il va falloir le mettre ailleurs, on est point d'Afrique ici, hein? Hein? Attention, tu vas finir dans la rubrique négrologique. Hein,
13: attention,
11: ça va moins se passer.
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11: Madame.
0: Qu'est-ce qu'elle fout, cette connasse? Madame, ouais. C'est ce que vous voyez, là, madame. Ouais, exact, ouais, je suis d'accord avec vous, un plafond, ouais, je suis d'accord. Mais là où je ne suis pas d'accord avec vous, madame, c'est qu'il y a des infiltrations, et c'est très grave. Hein. Alors, qu'est-ce qu'on fait, madame? On attend que le plafond il tombe sur la gueule à votre enfant et qu'il le tue, ou on dépense 3000 balles? C'est vous qui voyez, hein? Attends, excusez-moi, madame. Attends, c'est qui le con là, avec la Jaguar sur le chantier? Oh! Oh, c'est privé, le chantier, monsieur! Oh! Vous reculez la Jaguar, tu recules ta belle chiotte et tu fous le camp. Le chantier est privé! Oh, tu comprends le français, tu vas voir dans ta gueule! Hein? C'est votre mari? Ah, pardon. Je le connais, ce con.
9: J'ai déjà vu à la télé? Ah, d'accord, Elie Mouloudi. Oh, d'accord. Oh, ça fait bizarre.
11: Ah, bah, enchanté, hein, en chantier, hein.
0: Ah, c'est marrant, quand je vous ai vu, je me suis dit, c'est pas possible, c'est une fausse imitation. Mais on m'a le fait. Ah, vous faites plus petit sur la télé, hein.
11: Surtout dans la Jaguar, là, vous êtes ridicule, là.
0: Ah, c'est marrant, non, ça fait bizarre. Je vous aurais plutôt vu avec une blonde à forte poitrine. Hein?
11: Que votre femme, elle est pas terrible, hein? Hein?
0: Ah ouais, d'accord, non, ça fait bizarre. Vous savez à quoi je vous ai reconnu? À votre visage.
11: Ça fait bizarre. Kevin! Kevin, viens voir, regarde, c'est mon gamin, il va halluciner. Tiens, regarde la tête de con, regarde le charlot, regarde, hein? Bon, ça va, c'est pas la peine d'être mal à l'aise non plus. Tu vas pas faire ta star non plus, bah fallait faire un autre métier, puis c'est tout, hein. Tiens, tu reconnais pas, hein? Un monsieur qui fait des conneries à la télé, hein? Non, pas celui qui est mort, l'autre. Voilà, Elie Semoule. Hey, monsieur Semoule, on doit pas vous le dire souvent, mais j'aime bien ce que vous faites. Oui, donc je disais à madame Semoule, là, que y a des... on a envie de zapper, là. Bon, donc je disais, il y a des infiltrations, hein, c'est pas bon ça, hein. C'est mauvais, hein. Là, les enculés, les salauds, là, ils l'ont caché sous un faux plafond, hein. C'est qui vous a revendu la baraque, hein? C'est les juifs? Ah, oh, ça m'étonne pas, ça. Ah, ça, les juifs, hein, c'est tout. Ben, qu'est-ce que t'as, Kevin, un gardien de ce moule? T'as jamais vu une personne d'obédience judaïque? Eh ben, tu dis shalom et tu fous le camp, voilà. Fils de mal poli, là, fils de con.
0: Bon, qu'est-ce que je voulais dire, monsieur, sur le niveau électricité, qu'est-ce qu'on fait? On garde comme ça, tout pourri, ou on change tout?
11: Ah,
0: on change tout, hein, bien sûr. Non, c'est un conseil, là, que je donnais à un collègue à vous, qui est dans le métier, comme vous, qui fait le con aussi. Dindon.
11: Vincent Dindon.
0: On est bien, monsieur Dindon, hein.
11: On lui a refait toute sa plomberie, à celui-là. Par contre, c'est un vrai connard, hein. Il est là, comme ça, avec son petit peignoir, là, il était grosse tête et tout, hein. Hein? C'est pourri comme milieu, non? C'est combine et compagnie, non? C'est ça, hein? C'est de la merde, ça, hein? Et puis le dimanche, quand on s'emmerde, on se téléphone, puis on fait une partouze générale, non? Le resto du cul, là, je sais pas quoi. Hein? C'est comme l'autre, là, l'autre Mireille Robin, là, avec son sketch du chantier. Fait du tort aux petits artisans, celle-là! Elle nous a fait passer pour des voleurs! Faudra pas qu'elle s'étonne si elle se réveille avec un coup de truelle dans la gueule, à celle-là, hein? C'est une belle connasse!
0: Non, je me permets, quoi, parce que disons, moi aussi, à une époque, j'étais dans la branche. Ah non, j'ai eu ma période de show business, ouais, exact, hein. À une époque, je sortais avec une des sœurs Castagnetta.
11: Enfin, maintenant, elles sont inaccessibles, hein, mais c'est à l'époque où elles n'étaient pas connues, quoi. Hein? Elles sont toujours pas connues, hein? Bon, bref. Bon, niveau plomberie, monsieur Semoule, là, rien à dire, hein. Champion, bravo, hein. Sauf si vous avez l'intention de faire une salle de bain ou des toilettes. Oui, ben, faut tout changer, hein. Voilà.
14: Oui, les cheminées, là, j'imagine qu'on les garde pas. C'est pourri, de toute façon, on les a déjà détruites avec le gamin. Les portes, les fenêtres, on les a brûlées. Hein? Du 17e siècle? Ah, c'est pour ça, ça a bien pris. Je pouvais pas savoir que vous aimiez les vieilleries, moi, monsieur Chamonde. Hein? C'est pas grave, on ira chez le roi Merlin, c'est aussi mieux. Hein? Bon, le mur, là, vous pouvez l'abattre. Hein? C'est bon, ça. Hein? Ça, ça va agrandir les toilettes de 30 à 40 mètres carrés. Hein? Ça, c'est bon. Hein? Hein? C'est un mur porteur. Ah, faut pas y toucher, monsieur Chamonde. Hein? Sinon, la baraque, elle se casse la gueule. Hein? Heureusement que je vous l'ai dit, celui-là. Hein? Bon, bah voilà, je crois qu'on a tout vu. Hein? On va voir le plus important, monsieur Chamonde. Partie financière, monsieur Chamonde. Qu'est-ce que vous aviez prévu niveau budgétisation, monsieur Chamonde? Ah, il faut rajouter un zéro, là. Hein? Ah non, là, je vous le dis, le devis va faire des petits, là. Hein? Ah non, croyez-moi, moi, ça fait 15 ans que je suis dans l'arnaque, dans les travaux. Non, puis vous, vous y connaissez rien, niveau bâtiment. Hein? C'est pour ça que le devis n'est pas pareil. Hein? Eh, monsieur Chamonde, oh! Eh, un petit billet de 100 000, c'est rien pour vous, hein. C'est trois conneries chez Arthur, hein. Faut pas me la faire à moi non plus, hein. T'as de paresseux, on les connaît. Bon, allez, au plaisir, hein, monsieur Chamonde, hein, vous me laisserez vos coordonnées. Eh, oh, monsieur Chamonde, attendez. Eh, monsieur Chamonde, allez pas faire un sketch sur moi, hein.
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7: L'époque a changé, moi ça me bouleverse, ça me choque, c'est dingue. Non mais franchement, on peut plus rire de tout. Avant, on me posait la question, est-ce qu'on peut rire de tout? Je disais oui, bien sûr, mais là, non, on peut plus rire de tout. Le seul espace de liberté, c'est la scène. Avant, on pouvait se foutre de la gueule, je sais pas, des noirs, des gros, des handicapés, des juifs, bon, ça c'est pareil, de tout le monde, sans avoir de problème. La seule communauté dont on peut se moquer, en fait, c'est les pédophiles. Bah oui, à ma connaissance, il n'y a pas d'association de défense de pédophiles. À part l'église, peut-être. Bref. Non, mais c'est vrai que la société a changé. Nous, par exemple, à Paris, on a des migrants. Je les vois, c'est terrible, c'est triste. Je suis porte de la chapelle dans ma bagnole. Bon, j'attends qu'ils aient fini de nettoyer mon pare-brise. Et je démarre. Mais c'est triste. Non, français, nous, demandez papier à français. Eux, donnez PQ. Moi, feu rouge, porte de la chapelle. Moi, renversé 7 fois par voiture. Moi, carrière de cascadeur maintenant. Moi, toute la famille, sans plomb et diesel dans les poumons. Hein. Moi, beaucoup amis animaux. Chapeau avec hérisson mort et gants avec pigeon écrasé. Non, mais c'est vrai que la société, je la trouve hyper anxiogène, hyper... c'est horrible. Il y a un truc qui me fait peur aussi, c'est le homejacking. Alors ça, oh là là, l'angoisse. Vous êtes à poil dans votre lit, vous avez un crétin qui pointe un canon de revolver sur votre tempe, là. Vas-y, donne-nous ton pognon, enculé! Sinon, on tue ta fille! Mais c'est pas ma fille, c'est ma copine, vous pouvez la tuer! Donc, forcément, j'ai pris rendez-vous avec un gars qui pose des alarmes, là, monsieur Beretta, grand, costaud, une armoire à glace, 1m80. Et c'est marrant comme, parfois, il y a des gens, la voix ne correspond pas au physique. Ah, bonjour, monsieur Chamonde. Bah, je suis ravi de vous rencontrer, déjà. Bah, déjà, je voulais dire que j'appréciais ce que vous faites, les petites annonces, tout ça. Oui, vous auriez pu en être, hein. Comment? Non, rien. Et, pardon, monsieur Beretta, comment ça se fait, enfin, la voix, pardon, de, peut-être ça vous vexe, mais je comprends pas le... Ah non, mais c'est pas sûr, j'ai fait 5 AVC, monsieur Chamonde. Alors, le docteur Bénichou était pas là. Alors, finalement, c'est un interne qui m'a soigné. Ils sont passés directement par les cordes vocales. Et ils les ont complètement niqués. Hein. Bon, mais j'en veux pas au gamin. Hein. Parce que sans lui, moi, je serais pas là pour vous arnaquer, pour vous faire un devis. Et les mecs, en fait, qui ont des soucis médicaux, tout ça, n'ont aucune pudeur. Hein. Alors, je sais pas si vous avez remarqué ça, mais moi, j'ai remarqué, en tout cas, ils vous montrent les radios, les photos, les vidéos, des opérations. Non, parce qu'après, les cordes vocales, ils sont passés par l'anus. Ben, je vais vous montrer, monsieur, c'est vous. Bon, bref, le mec m'a posé une alarme et ça n'a pas loupé. La semaine suivante, je me suis fait cambrioler par un mec en cagoule. Et c'est quand il m'a fait « Je sais où tu planques ton pognon, reculé !» j'ai compris.
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16: Je m'appelle Monsieur Patel. Et c'était pour dire... C'était pour dire rien du tout. Ça fait 8 ans que je suis en domaine hospitalier. J'ai mon opération tous les mois et tout va bien. Voilà, c'était pour dire rien. Rien du tout. La première fois que je suis arrivée en hôpital, c'était pour faire réparer une arthrose des paupières. Alors, le grand professeur de l'hôpital, professeur américain, monsieur Janvier, me dit, monsieur Patel, il faut qu'on vous fasse un ketchup complet. Je lui dis, oui, why not, monsieur Janvier? Alors, ils m'ont fait une radio du cerveau. Ils ont mis une heure pour trouver quelque chose. Alors, après l'examen, monsieur Janvier me dit, monsieur Patel, il faut que je vous voie. Me dit, d'après l'examen radiophonique, on aurait découvert, monsieur Patel, que vous auriez un cerveau de poule. Ça m'a cloué le bec, j'étais... J'ai pourtant pas été élevé au grain, monsieur Janvier, que je lui dis. Attention, monsieur Janvier, une poule qui cotise à la Sécurité sociale depuis 15 ans, vous en trouverez pas beaucoup, monsieur Janvier. Alors il me dit, monsieur Patel, vous nous couvez quelque chose, c'est pas normal. Alors là-dessus, il y a le service gynécologique qui a voulu m'observer, mais là, non. On a sa fierté, hein. Alors, après, ils ont tenté de me nourrir au ver de terre pendant 15 jours, mais... Non. Non, je... C'est pas évident pour une poule de s'exprimer. Parce que la première fois que je suis arrivé dans le poulailler, j'étais pas beau à voir. Je me vidais. Oh là là là là. Les Martiniquaises, elles avaient jamais vu ça. Elles m'ont dit, monsieur Patel, pour vous achever, il faudrait faire comme avec les huîtres, un coup derrière la nuque. Ben, il est encore là, monsieur Patel. Non, je rigole, mais ils m'ont mis sous anesthésie tout de suite. Voilà, c'était pour dire... C'est pas évident pour une poule de... La semaine dernière, il y a mon épouse et un collègue qui sont passés me voir. Ils étaient tout bronzés. Ouais, ça m'a fait plaisir. La semaine prochaine, je vais faire du cinéma. Ils vont me faire passer une caméra pour... Voilà, c'était pour dire rien du tout. Ah si, il n'y a qu'une chose que je n'apprécie pas en domaine hospitalier, ça je tenais à le signaler. C'est la compote de pommes.
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14: Et l'autre jour, là, je faisais un jogging, là, je revenais de la pharmacie qui est juste en face de chez moi. Et de loin, je vois arriver un vieux, un très très vieux, en forme d'abricot, comme ça, avec un animal mort sur la tête. Il est roulé à deux à l'heure, comme ça. Et plus il se rapproche de moi, plus je me dis, ben non, c'est pas un chat crevé qu'il a sur la tronche, c'est ses cheveux. Il me fait, ben alors, tu me reconnais pas? Moi, je fais, ben... Je me disais, mais qui c'est, ce con? Et je continuais à faire, ah ben... Ce qui me laissait quelques secondes pour chercher qui c'était. Et je fais, comme tout le monde, hein, j'imagine, dans ces cas-là, on fait tous la même chose, on fait que des phrases qui finissent jamais. Ah, t'es toujours avec... T'as revu Mais tu bosses toujours dans la... J'étais dans la merde. Le vieux, il me regarde comme ça, encore en blocage d'abricot, comme ça. Et il me fait, ben alors tu me reconnais pas, Mulot? Ah oui, Mulot, mais oui, bien sûr. Mais oui, Benoît Mulot, j'étais à l'école avec votre fils. Mais non, c'est moi, Mulot. Eh pardon, excuse-moi, je suis désolé, mais quand on était à l'école, on avait le même âge, t'avais le même âge que moi à l'époque. Oui,
5: Mais plus maintenant, quand même. Oh, le mec. Ah, il s'était pris un coup de pelle dans la tronche. Oh là là. Oh, excusez. Ah non, mais la main, c'était pas de la petite pelle à tarte, hein. C'était de la bonne grosse pelasse. C'était de la S349 avec manche en titane, avec incurvé, piqueté, bouleté de dos.

0: pensait qu'il était le seul à avoir eu cette idée au monde et que ça ne se verrait jamais, alors qu'on ne voit que ça. Il devait penser qu'on allait tous imaginer que c'était ses cheveux qui avaient pris eux-mêmes l'initiative de changer de place. Oh les mecs, les cheveux! Réunion de chantier, réunion de cheveux, venez là les mecs. À partir de maintenant les mecs, on va tous pousser sur le côté droit et pousser en l'air, en concave et en hauteur. Hein? On va entourer le crâne. Allez, c'est parti, on se déracine, on s'enracine, allez, allez! Et voilà mon mulot là, avec sa voile de catamaran sur la tronche là, parce que quand il y a du vent, ça doit se déplacer. Un coup à droite, un coup à gauche, bâbord, tribord. Franchement, de le voir là, le mulot, ça m'a foutu un sacré coup de jeune. Hein, non. Ah non, mais moi à côté, moi je suis un gamin, hein, un vrai gamin. Hein. Ah non, mais moi quand je passe derrière une copine, hein, moi je lui fais une frite encore. Hein. À mes potes, je leur fais des béquilles, hein, paf là. À ma mère aussi, tiens maman, ça t'en fera deux, paf. Non mais moi depuis que je suis tout petit, même encore, je le pense, hein, moi, pour moi un mec de 50 ans, mais c'est très très vieux, hein, mais c'est très très vieux, mais c'est apparenté à l'homme préhistorique, hein, pour moi. Hein. Moi c'est des mecs, ils ont plus que 2 ou 3 jours à vivre, hein, pas plus. Hein. Inutile qu'ils fassent des projets. Hein. Moi si j'ai un mec de cet âge-là qui vient me voir et qui me fait, oh là je suis content, là, je vais me faire construire une baraque, là, pris un crédit sur 15 ans avec ma femme, là, j'ai plutôt envie de lui dire, mon pote va plutôt te faire construire un caveau. Hein. Non mais il faut savoir quand même que les mecs de 50 ans, ils ont quand même connu le noir et blanc, les mecs. Hein. Le téléphone à cadran, le franc, Georges Pompidou, Valéry Giscard d'Estaing, le Minitel. Hein. Faut savoir que les mecs, ils ont eu leur première gaule en regardant Daniel Gilbert et Denis Fabre. Hein. Faut le faire quand même. Hein. Pour eux, Interville, c'était Avatar. Hein. Ils étaient là. Wow. Tiens, s'il y a des yeuves dans la salle. Yeuves. Ça veut dire vieux en verlan. Ça, vous êtes vraiment des neuneux, hein. Bah, neuneux, c'est neuneux en verlan aussi, hein. Bon, s'il y a des yeuves dans la salle, je me permets en tant que jeune, hein, de vous donner quelques conseils, hein, parce que franchement, entre nous, entre parenthèses, ça doit être très bien d'être vieux. Hein. Moi, je sais pas, hein, j'en sais rien. Hein. C'est pas pour la sagesse, l'expérience. Bon, quand t'es jeune, qu'on te pique ta place de parking, t'as envie de te lever pour en coller une au mec. Bon, bah, quand t'es vieux, tu restes dans ta bagnole. C'est ce qui s'appelle la sagesse. Hein. De toute façon, tu peux pas bouger parce que t'as ta ceinture gibot. Hein. Puis le temps que tu sors, de toute façon, t'as déjà pris la place, c'est déjà fini. Enfin, là, le magasin est fermé, enfin, tout est... Oui, je me permets en tant que jeune, hein, de vous donner quelques conseils. Les vieux, si vous êtes en maillot de bain, que vous allez à la plage, hein, inutile de rentrer votre bidon, hein, pour pas que ça se voit.
1: Parce que quand vous parlez, ça t'entend.
0: Les vieux, quand vous recevez un texto, hein, arrêtez de nous faire croire que c'est mieux de voir de loin, qu'on a une bonne vue d'ensemble. Hein. À moins que vous préfériez avoir une gueule de singe, hein, perpétuellement, mettez des lunettes, assumez, allez-y. Hein. Hein, quand vous avez vu un bon film à la télé, ne dites pas « Oh, j'ai vu un super film sur Antenne 2 hein, !» Ça fait 20 ans que ça n'existe plus. Hein. Quand vous perdez vos dents, inutile de les mettre sous l'oreiller. Hein. La petite souris, elle est morte depuis longtemps. Hein. Les mecs, arrêtez de vous teindre les cheveux, s'il vous plaît. Hein. Le marron, ça n'existe pas dans la nature. Hein. Quand il pleut, ça coule. Ça fait pas plus jeune, ça fait plus bizarre. Les vieux aussi, n'insistez pas pour faire un tennis avec un jeune. Hein. Vous savez, la balle, elle arrive très très vite. Hein. Eh, une bonne pétanque, hein, 2 boules en plastique, un petit cochonnet, hop là, nous la belle vie. Non, voilà, bon, c'est la nature. Hein. Il y a des vieux, il y a des jeunes. Il y en a qui prennent, il y en a qui prennent pas. Moi, j'ai pas pris, puis c'est tout. Hein. Hein, puis depuis tout à l'heure, là, il y en a certains, là, je vois dans la salle, là, qui me regardent d'un mauvais œil, là, parce que je me fous de la gueule des mecs de 50 ans. Mais enfin, hé, hey, oh, moi, je peux, hein, j'y suis pas encore. Hein. Tiens, par contre, il y a un signe qui trompe pas. Hein. Si vous passez devant un miroir et que vous dites à votre femme, enfin, si vous en avez encore une, chérie, viens voir! Il y a un vieux qui s'est installé dans la salle de bain! C'est pas bon!
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3: Nicole, comme tu le sais, ce week-end avec Pierrot, c'est pêche, pêche, pêche, pêche, pêche. Hein, j'ai mis ma veste à crevettes, là. J'entends Pierrot qui arrive dans l'escalier, là. Allez, bon week-end, mon cousin.
4: Toc, toc, toc. Toc, toc. Ça c'est va, Pierrot. Toi?
3: Ça va.
4: Hein? Qu'est-ce qu'il fout? Bon, allez, elles sont dans la bagnole,
3: ouais,
4: on se dépêche,
3: là, mon vieux. Ouais, il y a Nicole. C'est bon, elles sont là?
4: Ouais, comment ça?
3: Ouais, c'est bon. Elles sont là?
4: Comment elles sont?
3: Ouais.
4: 12 ans? Attends, 14 ans et 16 ans.
3: Bien.

0: Deux petites jeunes filles, elles viennent d'Allemagne de l'Est.
1: Elles
0: parlent pas la langue, mais on fait ce qu'on veut.
1: Fort ta poitrine, t'as
0: Ouais, il y a tout ce qu'il faut.
1: Ouais, d'accord,
0: T'as tes capotes avec toi ou quoi?
1: Ouais, j'ai pris une boîte 250.
0: Ah, il faut pas qu'on invite ou quoi que ce soit.
2: C'est qui va niquer les petits fions, c'est qui?
3: Comment, Nicole?
4: Comment ça, Nicole? Ah, salut, Nicole. Mais Nicole est pas chez sa mère, tu m'as dit qu'elle était malade.
3: Non, sa mère va mieux, c'est pour ça.
1: Ah ouais?
3: Oui.
4: Merde. Tant mieux, Nicole, tu rigoles ou quoi? Quand il m'a dit ça, j'étais sur le jus. Merde, c'est moche pour ta mère. Oh, la vache.
3: Oui, Nicole me fait remarquer, à juste titre, qu'elle désirait venir en pêche avec nous.
4: Ah, exact.
3: Donc je lui disais que ça ne posait a priori aucun problème. Il fallait juste, et là Nicole, je te demanderai d'être attentive, mon poussin, se renseigner auprès de Pierrot concernant le gros temps. Hein, parce que Pierrot, on est quasiment le spécialiste. Alors Pierrot, je te pose la question en toute amitié, en toute honnêteté. Pour ce week-end, Nicole, est-il possible, n'est-il pas possible? Voilà.
0: Ce week-end-là?
3: Ce week-end, Pierrot.
0: Oh, attention, ce week-end-là, Nicole. Hein.
3: Aïe.
0: Oh non, jouez pas au con avec ça. Hein. Je préfère te prévenir tout de suite.
3: Oui,
0: hein.
3: Oui.
0: Ah non, ce week-end, il y a gros temps, hein, ce week-end.
3: Aïe, ouais.
0: Sylvain, le mec de l'EDF, là, il est parti avec sa femme hier soir, lui.
1: Ah, mais je ne savais pas, Pierrot!
0: Comment ça, t'es pas au courant?
1: Ah non, je n'étais pas au courant, Pierrot, et je te le jure sur la tête de mes enfants. Je ne savais pas que Sylvain était parti en pêche.
0: Mais sa femme s'est pris un retour de canne en pleine gueule. Là, elle est à l'hôpital, elle a une flébite, sa femme.
3: Alors à ce moment-là, Pierrot, je te demanderai de m'accorder une petite minute d'entretien privé avec mon épouse.
0: Ah bah fais ta tambouille, tu rigoles, et puis dépêche-toi, parce que...
3: Nicole, en tant que chef de famille, je me dois de prendre une grave décision. Nicole, autant tu sais que j'aimerais que tu viennes en pêche avec nous. Mais là, non, ce n'est pas possible, mon poussin, c'est un non négatif.
0: Voilà. Je crois que c'est mieux.
3: Je pense.
0: Je crois que c'est plus raisonnable.
3: Je pense, Nicole.
0: Non, faut pas jouer avec ça.
3: Bien sûr, tout à fait.
0: Nathalie, ma femme, pourquoi tu crois qu'elle vient pas en pêche?
3: Eh ben, on ne s'est même pas posé la question, alors tu vois.
0: Mais parce que moi, je lui ai dit à Nathalie, s'il y en a un de nous deux qui doit partir, je préfère que ce soit moi, hein. Parce que pour les gosses, tu remplaces pas une mère. C'est pas vrai, celui qui te dit ça, c'est un menteur. Vous avez pensé à vos gosses?
3: Non.
0: Qu'est-ce que vous avez dans le crâne, tous les deux?
3: Hein? Qu'est-ce que tu veux, on s'aime?
1: Allez, on va casser la moyenne, Nicole.
0: Allez, salut, Nicole.
3: C'est
0: qui va niquer? Non, arrête tes conneries.
3: Comment, Nicole? Quoi? J'entends pas ce que tu me dis. Quoi? Il y a deux jeunes filles qui attendent en bas devant la voiture à Pierrot. Ah, mais je ne savais pas, mon poussin.
0: Hein? Si j'ai pas entendu la question, Nicole. Qu'est-ce qu'il y a, Nicole? Qu'est-ce qu'il y a encore?
3: Nicole me fait remarquer, à juste titre, qu'apparemment il y avait deux jeunes filles du sexe féminin, c'est ça?
0: Exact.
3: Qui attendent en bas devant la voiture.
0: Exact. Je t'ai pas raconté la meilleure.
1: Quoi? C'est pas possible, Pierrot, mais dis-moi que je rêve, c'est pas vrai!
0: Mais c'est la cerise sur le cajou, mon vieux. Ça m'est arrivé hier soir, il y a un mec qui me téléphone.
1: Quoi?
0: Le mec se présente et il me dit « Je m'appelle Paul Poule, bonjour. »
1: Quoi? Qu'est-ce que c'est que ça, Pierrot?
0: Écoute,
1: Et on est au 20e siècle, Nicole, tu me l'accorderas.
0: Ah ouais, non, mais moi j'étais...
1: Ah non, mais je suis, j'étais
0: comme toi, moi.
1: Ah tout à fait, oui.
0: Le mec commence à me dire, il commence à me baratiner, tu vois, le mec, il me fait...
1: Oui,
0: commence à gueuler.
1: Quoi?
0: Attends.
1: Oui, bien sûr.
0: Tu vois le genre.
1: Bien sûr, bien sûr.
0: Tu sais, il commence à me dire, on doit faire un reportage sur la pêche, qui commence à me dire...
1: Hein?
0: Il me dit oui, alors je vous envoie deux reporters, vous pouvez pas me faire ça ce matin. Moi je descends comme un con, je descends en bas au congélo pour mes asticots. Je descends, les deux reporters et s'étaient installés dans ma bagnole, mon vieux, dans le garage.
1: Ah non, je suis complètement immobile, mais
0: tu vois,
1: d'autant que ça peut prêter à confusion, hein.
3: Hein? Comment, Nicole? Que on se fout de ta gueule?
0: Faut pas le prendre comme ça, Nicole, c'est complètement ridicule,
3: Pierrot,
0: là, tu sais.
3: Je pense que tu t'es assez foutu de notre gueule. Si tu veux tromper ta femme, c'est ton problème. En tout cas, je trouve ton attitude dégueulasse. Voilà, j'ai été trop naïf, je me suis fait complètement embobiner.
0: Bon, je t'attends dans la bagnole.
3: Ça va, ta gueule, hein? Ta gueule.
0: C'est pas du tout ce que tu crois, Nicole. Alors là, je sais pas ce qui arrive à ta femme en ce moment, si c'est la ménopause ou quoi, mais alors, je te jure.
1: Tu te rends compte, Nicole? Un ami de 15 ans. Je vais te faire une promesse comme jamais je n'en ai fait. Le Pierrot va le